connaît aussi le lieu de la signature de l'accord de paix entre Washington et Téhéran. La cérémonie se tiendra vendredi en Suisse sur un site sécurisé qui surplombe le lac de Lucerne. Polémique autour de l'annulation de la pièce Passeport d'Alexis Michalik au théâtre

0: selon elle, stigmatise le travail des artistes. Et puis bien sûr, le sport avec l'équipe de France qui entre en lice ce soir à la Coupe du Monde face au Sénégal. C'est à 21h à New York et tous les regards seront tournés notamment vers le capitaine des Bleus, Kylian Mbappé.
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2: Bonjour à toutes et à tous. On débute avec cette surprise en ouverture de la Coupe du Monde 2026 aux États-Unis, au Canada et au Mexique. L'Espagne, championne d'Europe en titre et parmi les favoris de ce mondial, a calé d'entrée. Le match nul est vierge 0-0 face aux modestes Capverdiens. Les Espagnols ont monopolisé le ballon, mais se sont montrés inefficaces dans la surface adverse. Et c'était la journée des matchs nuls hier avec la Belgique, qui a concédé le nul un partout face à l'Égypte, à Seattle. Un partout également entre l'Arabie Saoudite et l'Uruguay, alors que les joueurs du Golfe menaient 1-0 jusqu'à 10 minutes de la fin. Et puis deux partout dans l'un des matchs les plus confidentiels de ce premier tour entre l'Iran et la Nouvelle-Zélande. Et ce mardi marque l'entrée dans la compétition de l'équipe de France. Les Bleus débutent face au Sénégal comme lors de la Coupe du Monde 2002 en Asie. Cette année, il faudra être vigilant car le champion d'Afrique en titre a de solides arguments et notamment la dernière compétition internationale de Sadio Mané. Le coup d'envoi sera donné à 21h au MetLife Stadium dans l'état de New York. Deux autres rencontres se disputent ce soir et la nuit prochaine. Dans le groupe de la France, l'Irak sera opposé à la Norvège à minuit. Et puis à 3h du matin, l'Argentine, championne du monde en titre, affronte l'Algérie à Kansas City. C'est l'info de la nuit. En foot, Hervé Renard sera bien sûr un banc lors de cette Coupe du Monde, évincé de la sélection d'Arabie Saoudite en mars. L'entraîneur français vient d'être nommé sélectionneur de la Tunisie au lendemain de l'éviction de Sabri Lamouchi après la défaite d'entrée face à la Suède, 5-1. En tennis, le premier tour du Queen's a été interrompu par la pluie la nuit. Le duel 100% français entre Giovanni Petit-Péricard et Corentin Moutet va donc devoir se terminer ce mardi. Il y a un set partout et 2-1 dans la troisième manche pour Moutet. En basket, l'ASVEL a mis fin au contrat de son coach Pierrick Poupet. Tony Parker pourrait le remplacer sur le banc. Et puis en cyclisme, Romain Bardet va retrouver l'univers du vélo. Il va prochainement intégrer l'encadrement de l'équipe Décathlon CMA CGM où évolue un certain Paul Sexas. Voilà, c'est la fin de ce flash. Très belle journée de sport à toutes et à tous.
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5: Aujourd'hui, nous parlons d'une solution encore trop méconnue, l'hébergement temporaire pour les personnes âgées. Diane Genet, bonjour. 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
9: Bonsoir, un animateur d'une école parisienne poursuivi pour agression sexuelle.

0: sexuelle sur mineur a été relaxée ce mardi par le tribunal correctionnel qui a estimé que l'infraction n'était pas suffisamment caractérisée. Il s'agissait de la première affaire jugée depuis la multiplication d'accusations de violence dans le périscolaire parisien depuis début 2026. 78 agents ont été suspendus dans les écoles de la capitale, dont 31 pour des suspicions de violence sexuelle. Le Parlement européen a adopté une loi interdisant entre autres la dénomination de steak végétal au nom de la protection des éleveurs, tout en autorisant les saucisses et burgers végétariens. Le texte âprement discuté avait fait l'objet d'un compromis en mars entre eurodéputés et États membres. Les produits végétariens imitant la viande ont connu un essor au cours des dernières années, porté par le souci des consommateurs de manger sainement, de protéger les animaux ou de réduire leur empreinte environnementale. Le Parlement européen qui a aussi approuvé définitivement l'accord commercial conclu l'an dernier entre l'Union européenne et Donald Trump. Ce texte supprime les droits de douane appliqués dans l'UE sur la plupart des produits industriels et agricoles en provenance des États-Unis en échange du plafonnement à 15% des taxes imposées par le président américain sur les importations européennes. Depuis l'entrée en bourse de SpaceX, le patrimoine d'Elon Musk a fait un bond de 570 milliards de dollars. Le billionnaire qui détient 11% du capital de Tesla possède environ 45% de SpaceX, le groupe spatial qui a fait une entrée fracassante à Wall Street au point de valoir déjà plus de 2500 milliards de dollars. Si la fortune personnelle de Musk constituait une économie nationale, elle figurerait parmi les 20 plus importantes du monde. C'est la fin de ce flash, une bonne fin de journée à toutes et à tous.
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3: Bonsoir à tous. Nouvelle tension au Moyen-Orient. Des frappes israéliennes ont fait au moins 4 morts et plusieurs blessés dans le sud du Liban. Des bombardements qui interviennent malgré l'annonce d'un accord entre les États-Unis et l'Iran. Et en France, coup de chaud à venir. Météo France annonce une intensification de l'épisode de chaleur dès jeudi, avec des températures pouvant atteindre jusqu'à 40 degrés dimanche dans plusieurs régions. Et les nuits resteront également très élevées. Le tueur en série Francis Holm renvoyé devant les assises pour un meurtre commis en 1989 dans le Vaucluse. Une décision attendue de longue date par la famille de la victime. À Nice, des perquisitions en cours à la mairie dans le cadre de l'enquête sur la sécurisation de la promenade des Anglais le soir de l'attentat du 14 juillet 2016. Une quinzaine d'enquêteurs sont mobilisés. Toujours sur la Côte d'Azur, il y a des tensions politiques. Éric Ciotti, le maire de Nice, accuse le ministre des Transports, Philippe Tabarot, de menaces. Une affaire qui nécessite des réactions dans la classe politique. Donald Trump poursuit sa visite dans le cadre du G7. Le président américain se rendra notamment à Versailles demain soir, invité par Emmanuel Macron. Et on connaît aussi le lieu de la signature de l'accord de paix entre Washington et Téhéran. La cérémonie se tiendra vendredi en Suisse sur un site sécurisé qui surplombe le lac de Lucerne. Polémique autour de l'annulation de la pièce Passeport d'Alexis Michalik au théâtre.

0: selon elle, stigmatise le travail des artistes. Et puis bien sûr, le sport avec l'équipe de France qui entre en lice ce soir à la Coupe du Monde face au Sénégal. C'est à 21h à New York et tous les regards seront tournés notamment vers le capitaine des Bleus, Kylian Mbappé.
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2: Bonjour à toutes et à tous. On débute avec cette surprise en ouverture de la Coupe du Monde 2026 aux États-Unis, au Canada et au Mexique. L'Espagne, championne d'Europe en titre et parmi les favoris de ce mondial, a calé d'entrée. Le match nul est vierge 0-0 face aux modestes Capverdiens. Les Espagnols ont monopolisé le ballon, mais se sont montrés inefficaces dans la surface adverse. Et c'était la journée des matchs nuls hier avec la Belgique, qui a concédé le nul un partout face à l'Égypte, à Seattle. Un partout également entre l'Arabie Saoudite et l'Uruguay, alors que les joueurs du Golfe menaient 1-0 jusqu'à 10 minutes de la fin. Et puis deux partout dans l'un des matchs les plus confidentiels de ce premier tour entre l'Iran et la Nouvelle-Zélande. Et ce mardi marque l'entrée dans la compétition de l'équipe de France. Les Bleus débutent face au Sénégal comme lors de la Coupe du Monde 2002 en Asie. Cette année, il faudra être vigilant car le champion d'Afrique en titre a de solides arguments et notamment la dernière compétition internationale de Sadio Mané. Le coup d'envoi sera donné à 21h au MetLife Stadium dans l'état de New York. Deux autres rencontres se disputent ce soir et la nuit prochaine. Dans le groupe de la France, l'Irak sera opposé à la Norvège à minuit. Et puis à 3h du matin, l'Argentine, championne du monde en titre, affronte l'Algérie à Kansas City. C'est l'info de la nuit. En foot, Hervé Renard sera bien sûr un banc lors de cette Coupe du Monde, évincé de la sélection d'Arabie Saoudite en mars. L'entraîneur français vient d'être nommé sélectionneur de la Tunisie au lendemain de l'éviction de Sabri Lamouchi après la défaite d'entrée face à la Suède, 5-1. En tennis, le premier tour du Queen's a été interrompu par la pluie la nuit. Le duel 100% français entre Giovanni Petit-Péricard et Corentin Moutet va donc devoir se terminer ce mardi. Il y a un set partout et 2-1 dans la troisième manche pour Moutet. En basket, l'ASVEL a mis fin au contrat de son coach Pierrick Poupet. Tony Parker pourrait le remplacer sur le banc. Et puis en cyclisme, Romain Bardet va retrouver l'univers du vélo. Il va prochainement intégrer l'encadrement de l'équipe Décathlon CM à CGM où évolue un certain Paul Sexas. Voilà, c'est la fin de ce flash. Très belle journée de sport à toutes et à tous.
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8: Bonsoir. Un animateur d'une école parisienne poursuivi pour agression sexuelle sur mineur a été relaxé ce mardi par le tribunal correctionnel qui a estimé que l'infraction n'était pas suffisamment caractérisée. Il s'agissait de la première affaire jugée depuis la multiplication d'accusations de violence dans le périscolaire parisien depuis début 2026. 78 agents ont été suspendus dans les écoles de la capitale, dont 31 pour des suspicions de violence sexuelle. Le Parlement européen a adopté une loi interdisant entre autres la dénomination de steak végétal au nom de la protection des des éleveurs tout en autorisant les saucisses et burgers végétariens. Le texte âprement discuté avait fait l'objet d'un compromis en mars entre eurodéputés et États membres. Les produits végétariens imitant la viande ont connu un essor au cours des dernières années, porté par le souci des consommateurs de manger sainement, de protéger les animaux ou de réduire leur empreinte environnementale. Le Parlement européen, qui a aussi approuvé définitivement l'accord commercial conclu l'an dernier entre l'Union européenne et Donald Trump, ce texte supprime les droits de douane appliqués dans l'UE sur la plupart des produits industriels et agricoles en provenance des États-Unis en échange du plafonnement à 15% des taxes imposées par le président américain sur les importations européennes. Depuis l'entrée en bourse de SpaceX, le patrimoine d'Elon Musk a fait un bond de 570 milliards de dollars. Le billionnaire, qui détient 11% du capital de Tesla, possède environ 45% de SpaceX, le groupe spatial qui a fait une entrée fracassante à Wall Street au point de valoir déjà plus de 2500 milliards de dollars. Si la fortune personnelle de Musk constituait une économie nationale, elle figurerait parmi les 20 plus importantes du monde. C'est la fin de ce flash, une bonne fin de journée à toutes et à tous.
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0: Bonsoir à tous. Nouvelle tension au Moyen-Orient. Des frappes israéliennes ont fait au moins 4 morts et plusieurs blessés dans le sud du Liban. Des bombardements qui interviennent malgré l'annonce d'un accord entre les États-Unis et l'Iran. Et en France, coup de chaud à venir. Météo France annonce une intensification de l'épisode de chaleur dès jeudi, avec des températures pouvant atteindre jusqu'à 40 degrés dimanche dans plusieurs régions. Et les nuits resteront également très élevées. Le tueur en série Francis Holm, renvoyé devant les assises pour un meurtre commis en 1989 dans le Vaucluse. Une décision attendue de longue date par la famille de la victime. À Nice, des perquisitions en cours à la mairie dans le cadre de l'enquête sur la sécurisation de la promenade des Anglais le soir de l'attentat du 14 juillet 2016. Une quinzaine d'enquêteurs

des réactions dans la classe politique. Donald Trump poursuit sa visite dans le cadre du G7. Le président américain se rendra notamment à Versailles demain soir, invité par Emmanuel Macron. Et on connaît aussi le lieu de la signature de l'accord de paix entre Washington et Téhéran. La cérémonie se tiendra vendredi en Suisse sur un site sécurisé qui surplombe le lac de Lucerne. Polémique autour de l'annulation de la pièce Passeport d'Alexis Michalik au théâtre

0: selon elle, stigmatise le travail des artistes. Et puis bien sûr, le sport avec l'équipe de France qui entre en lice ce soir à la Coupe du Monde face au Sénégal. C'est à 21h à New York et tous les regards seront tournés notamment vers le capitaine des Bleus, Kylian Mbappé.
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2: Bonjour à toutes et à tous. On débute avec cette surprise en ouverture de la Coupe du Monde 2026 aux États-Unis, au Canada et au Mexique. L'Espagne, championne d'Europe en titre et parmi les favoris de ce mondial, a calé d'entrée. Le match nul est vierge 0-0 face aux modestes Capverdiens. Les Espagnols ont monopolisé le ballon, mais se sont montrés inefficaces dans la surface adverse. Et c'était la journée des matchs nuls hier avec la Belgique, qui a concédé le nul un partout face à l'Égypte, à Seattle. Un partout également entre l'Arabie Saoudite et l'Uruguay, alors que les joueurs du Golfe menaient 1-0 jusqu'à 10 minutes de la fin. Et puis deux partout dans l'un des matchs les plus confidentiels de ce premier tour entre l'Iran et la Nouvelle-Zélande. Et ce mardi marque l'entrée dans la compétition de l'équipe de France. Les Bleus débutent face au Sénégal comme lors de la Coupe du Monde 2002 en Asie. Cette année, il faudra être vigilant car le champion d'Afrique en titre a de solides arguments et notamment la dernière compétition internationale de Sadio Mané. Le coup d'envoi sera donné à 21h au MetLife Stadium dans l'état de New York. Deux autres rencontres se disputent ce soir et la nuit prochaine. Dans le groupe de la France, l'Irak sera opposé à la Norvège à minuit. Et puis à 3h du matin, l'Argentine, championne du monde en titre, affronte l'Algérie à Kansas City. C'est l'info de la nuit. En foot, Hervé Renard sera bien sûr un banc lors de cette Coupe du Monde, évincé de la sélection d'Arabie Saoudite en mars. L'entraîneur français vient d'être nommé sélectionneur de la Tunisie au lendemain de l'éviction de Sabri Lamouchi après la défaite d'entrée face à la Suède, 5-1. En tennis, le premier tour du Queen's a été interrompu par la pluie la nuit. Le duel 100% français entre Giovanni Petit-Péricard et Corentin Moutet va donc devoir se terminer ce mardi. Il y a un set partout et 2-1 dans la troisième manche pour Moutet. En basket, l'ASVEL a mis fin au contrat de son coach Pierrick Poupet. Tony Parker pourrait le remplacer sur le banc. Et puis en cyclisme, Romain Bardet va retrouver l'univers du vélo. Il va prochainement intégrer l'encadrement de l'équipe Décathlon CMA CGM où évolue un certain Paul Sexas. Voilà, c'est la fin de ce flash. Très belle journée de sport à toutes et à tous.
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5: La question de Monica, 87 ans.
6: Depuis quelque temps, certaines choses deviennent compliquées pour moi. Me baisser pour attraper un objet, me laver. 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
7: 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Et en tant qu'ergothérapeute, on peut vous accompagner à la mise en place. Donc moi, mon but, c'est que les personnes elles puissent être le maximum autonomes dans le quotidien. Donc là, pour vous, par exemple, ça pourrait être une pince à long manche qui permettrait de ramasser un objet au sol. Mais il existe aussi des choses pour enfiler les chaussettes, pour que le téléphone ait un flash lumineux dessus. Il y a vraiment beaucoup de choses qui existent et ce qui est important, c'est de trouver le matériel qui corresponde à vos besoins et que vous puissiez l'essayer pour savoir lequel vous correspond au mieux. 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
10: Bonsoir. Un animateur d'une école parisienne poursuivi pour agression sexuelle sur mineur a été relaxé ce mardi par le tribunal correctionnel qui a estimé que l'infraction n'était pas suffisamment caractérisée. Il s'agissait de la première affaire jugée depuis la multiplication d'accusations de violence dans le périscolaire parisien depuis début 2026. 78 agents ont été suspendus dans les écoles de la capitale, dont 31 pour des suspicions. suspicion de violence sexuelle. Le Parlement européen a adopté une loi interdisant entre autres la dénomination de steak végétal au nom de la protection des éleveurs tout en autorisant les saucisses et burgers végétariens. Le texte âprement discuté avait fait l'objet d'un compromis en mars entre eurodéputés et États membres. Les produits végétariens imitant la viande ont connu un essor au cours des dernières années porté par le souci des consommateurs de manger sainement, de protéger les animaux ou de réduire leur empreinte environnementale. Le Parlement européen qui a aussi approuvé définitivement l'accord commercial conclu l'an dernier entre l'Union européenne et Donald Trump. Ce texte supprime les droits de douane appliqués dans l'UE sur la plupart des produits industriels et agricoles en provenance des États-Unis en échange du plafonnement à 15% des taxes imposées par le président américain sur les importations européennes. Depuis l'entrée en bourse de SpaceX, le patrimoine d'Elon Musk a fait un bond de 570 milliards de dollars. Le billionnaire qui détient 11% du capital de Tesla possède environ 45% de SpaceX, le groupe spatial qui a fait une entrée fracassante à Wall Street au point de valoir déjà plus de 2500 milliards de dollars. Si la fortune personnelle de Musk constituait une économie nationale, elle figurerait parmi les 20 plus importantes du monde. C'est la fin de ce flash, une bonne fin de journée à toutes et à tous.
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0: Bonsoir à tous. Nouvelle tension au Moyen-Orient. Des frappes israéliennes ont fait au moins 4 morts et plusieurs blessés dans le sud du Liban. Des bombardements qui interviennent malgré l'annonce d'un accord entre les États-Unis et l'Iran. Et en France, coup de chaud à venir. Météo France annonce une intensification de l'épisode de chaleur dès jeudi, avec des températures pouvant atteindre jusqu'à 40 degrés dimanche dans plusieurs régions. Et les nuits resteront également très élevées. Le tueur en série Francis Holm renvoyé devant les assises pour un meurtre commis en 1989 dans le Vaucluse. Une décision attendue de longue date par la famille de la victime. À Nice, des perquisitions en cours à la mairie dans le cadre de l'enquête sur la sécurisation de la promenade des Anglais le soir de l'attentat du 14 juillet 2016. Une quinzaine d'enquêteurs sont mobilisés. Toujours sur la Côte d'Azur, il y a des tensions politiques. Éric Ciotti, le maire de Nice, accuse le ministre des Transports, Philippe Tabarot, de menace. Une affaire qui nécessite des réactions dans la classe politique. Donald Trump poursuit sa visite dans le cadre du G7. Le président américain se rendra notamment à Versailles demain soir, invité par Emmanuel Macron. Et on connaît aussi le lieu de la signature de l'accord de paix entre Washington et Téhéran. La cérémonie se tiendra vendredi en Suisse sur un site sécurisé qui surplombe le lac de Lucerne. Polémique autour de l'annulation de la pièce Passeport d'Alexis Michalik au théâtre.

0: selon elle, stigmatise le travail des artistes. Et puis bien sûr, le sport avec l'équipe de France qui entre en lice ce soir à la Coupe du Monde face au Sénégal. C'est à 21h à New York et tous les regards seront tournés notamment vers le capitaine des Bleus, Kylian Mbappé.
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2: Bonjour à toutes et à tous. On débute avec cette surprise en ouverture de la Coupe du Monde 2026 aux États-Unis, au Canada et au Mexique. L'Espagne, championne d'Europe en titre et parmi les favoris de ce mondial, a calé d'entrée. Match nul et vierge 0-0 face aux modestes Cap-Verdiens. Les Espagnols ont monopolisé le ballon, mais se sont montrés inefficaces dans la surface adverse. Et c'était la journée des matchs nuls hier avec la Belgique, qui a concédé le nul un partout face à l'Égypte, à Seattle. Un partout également entre l'Arabie Saoudite et l'Uruguay, alors que les joueurs du Golfe menaient 1-0 jusqu'à 10 minutes de la fin. Et puis deux partout dans l'un des matchs les plus confidentiels de ce premier tour entre l'Iran et la Nouvelle-Zélande. Et ce mardi marque l'entrée dans la compétition de l'équipe de France. Les Bleus débutent face au Sénégal comme lors de la Coupe du Monde 2002 en Asie. Cette année, il faudra être vigilant car le champion d'Afrique en titre a de solides arguments et notamment la dernière compétition internationale de Sadio Mané. Le coup d'envoi sera donné à 21h au MetLife Stadium dans l'état de New York. Deux autres rencontres se disputent ce soir et la nuit prochaine. Dans le groupe de la France, l'Irak sera opposé à la Norvège à minuit. Et puis à 3h du matin, l'Argentine, championne du monde en titre, affronte l'Algérie à Kansas City. C'est l'info de la nuit. En foot, Hervé Renard sera bien sûr un banc lors de cette Coupe du Monde, évincé de la sélection d'Arabie Saoudite en mars. L'entraîneur français vient d'être nommé sélectionneur de la Tunisie au lendemain de l'éviction de Sabri Lamouchi après la défaite d'entrée face à la Suède, 5-1. En tennis, le premier tour du Queen's a été interrompu par la pluie la nuit. Le duel 100% français entre Giovanni Petit-Péricard et Corentin Moutet va donc devoir se terminer ce mardi. Il y a 1-7 partout et 2-1 dans la troisième manche pour Moutet. En basket, l'ASVEL a mis fin au contrat de son coach Pierrick Poupet. Tony Parker pourrait le remplacer sur le banc. Et puis en cyclisme, Romain Bardet va retrouver l'univers du vélo. Il va prochainement intégrer l'encadrement de l'équipe Décathlon CMA CGM où évolue un certain Paul Sexas. Voilà, c'est la fin de ce flash. Très belle journée de sport à toutes et à tous.
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5: La question de Jacques, 74 ans.
6: Je vais bien, je suis en pleine forme et je vois pas pourquoi dès maintenant je devrais penser à adapter mon logement.
5: Anticiper, c'est ce qui permet bien souvent de rester chez soi plus longtemps. Voici le témoignage de Marie-Christine, 77 ans. Elle a choisi d'adapter son logement avant que les difficultés n'apparaissent.
7: Ma cuisine, elle est très ancienne et pas du tout ergonomique. Et le budget pour la refaire, c'était vraiment trop élevé. Alors du coup, on a décidé de faire des petits aménagements dans la cuisine, mais à moindre coût. Par exemple, on a acheté un rehausseur d'évier parce que mon évier était profond. J'avais tellement de douleur dans le dos quand je faisais la vaisselle. Et puis on a réorganisé tous les placards pour avoir toutes les choses utiles au quotidien à portée de la main. Et pour les placards du bas, on a installé un système de tiroirs coulissants très facile à poser parce qu'ils sont adhésifs. Et ça m'évite de trop baisser pour accéder à ces placards. 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Si ça devient compliqué, on pourra à tout moment s'installer dans cette chambre de plein pied. 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
7: Eh bien, tous ces aménagements me facilitent déjà vraiment la vie dans la cuisine. Et si un jour ça devient difficile, tout est prêt pour qu'on puisse rester chez nous le plus longtemps possible et continuer surtout à accueillir nos enfants et nos petits-enfants.
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10: Bonsoir, un animateur d'une école parisienne poursuivi pour agression sexuelle sur mineur a été relaxé ce mardi par le tribunal correctionnel qui a estimé que l'infraction n'était pas suffisamment caractérisée. Il s'agissait de la première affaire jugée depuis la multiplication d'accusations de violence dans le périscolaire parisien depuis début 2026. 78 agents ont été suspendus dans les écoles de la capitale, dont 31 pour des suspicions de violence sexuelle. Le Parlement européen a adopté une loi interdisant entre autres la dénomination de steak végétal au nom de la protection des des éleveurs tout en autorisant les saucisses et burgers végétariens. Le texte âprement discuté avait fait l'objet d'un compromis en mars entre eurodéputés et États membres. Les produits végétariens imitant la viande ont connu un essor au cours des dernières années, porté par le souci des consommateurs de manger sainement, de protéger les animaux ou de réduire leur empreinte environnementale. Le Parlement européen qui a aussi approuvé définitivement l'accord commercial conclu l'an dernier entre l'Union européenne et Donald Trump. Ce texte supprime les droits de douane appliqués dans l'UE sur la plupart des produits industriels et agricoles en provenance des États-Unis en échange du plafonnement à 15% des taxes imposées par le président américain.
4: 2h30.
10: Importation européenne. Depuis l'entrée en bourse de SpaceX, le patrimoine d'Elon Musk a fait un bond de 570 milliards de dollars. Le billionnaire qui détient 11% du capital de Tesla possède environ 45% de SpaceX, le groupe spatial qui a fait une entrée fracassante à Wall Street au point de valoir déjà plus de 2500 milliards de dollars. Si la fortune personnelle de Musk constituait une économie nationale, elle figurerait parmi les 20 plus importantes du monde. C'est la fin de ce flash, une bonne fin de journée à toutes et à tous.
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0: Bonsoir à tous. Nouvelle tension au Moyen-Orient. Des frappes israéliennes ont fait au moins 4 morts et plusieurs blessés dans le sud du Liban. Des bombardements qui interviennent malgré l'annonce d'un accord entre les États-Unis et l'Iran. Et en France, coup de chaud à venir. Météo France annonce une intensification de l'épisode de chaleur dès jeudi, avec des températures pouvant atteindre jusqu'à 40 degrés dimanche dans plusieurs régions. Et les nuits resteront également très élevées. Le tueur en série Francis Holm renvoyé devant les assises pour un meurtre commis en 1989 dans le Vaucluse. Une décision attendue de longue date par la famille de la victime. À Nice, des perquisitions en cours à la mairie dans le cadre de l'enquête sur la sécurisation de la promenade des Anglais le soir de l'attentat du 14 juillet 2016. Une quinzaine d'enquêteurs sont mobilisés.

des réactions dans la classe politique. Donald Trump poursuit sa visite dans le cadre du G7. Le président américain se rendra notamment à Versailles demain soir, invité par Emmanuel Macron. Et on connaît aussi le lieu de la signature de l'accord de paix entre Washington et Téhéran. La cérémonie se tiendra vendredi en Suisse sur un site sécurisé qui surplombe le lac de Lucerne. Polémique autour de l'annulation de la pièce passeport d'Alexis Michalik au

0: selon elle, stigmatise le travail des artistes. Et puis bien sûr, le sport avec l'équipe de France qui entre en lice ce soir à la Coupe du Monde face au Sénégal. C'est à 21h à New York et tous les regards seront tournés notamment vers le capitaine des Bleus, Kylian Mbappé.
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2: Bonjour à toutes et à tous. On débute avec cette surprise en ouverture de la Coupe du Monde 2026 aux États-Unis, au Canada et au Mexique. L'Espagne, championne d'Europe en titre et parmi les favoris de ce mondial, a calé d'entrée. Match nul et vierge 0-0 face aux modestes Cap-Verdiens. Les Espagnols ont monopolisé le ballon, mais se sont montrés inefficaces dans la surface adverse. Et c'était la journée des matchs nuls hier avec la Belgique, qui a concédé le nul un partout face à l'Égypte, à Seattle. Un partout également entre l'Arabie Saoudite et l'Uruguay, alors que les joueurs du Golfe menaient 1-0 jusqu'à 10 minutes de la fin. Et puis deux partout dans l'un des matchs les plus confidentiels de ce premier tour entre l'Iran et la Nouvelle-Zélande. Et ce mardi marque l'entrée dans la compétition de l'équipe de France. Les Bleus débutent face au Sénégal comme lors de la Coupe du Monde 2002 en Asie. Cette année, il faudra être vigilant car le champion d'Afrique en titre a de solides arguments et notamment la dernière compétition internationale de Sadio Mané. Le coup d'envoi sera donné à 21h au MetLife Stadium dans l'état de New York. Deux autres rencontres se disputent ce soir et la nuit prochaine. Dans le groupe de la France, l'Irak sera opposé à la Norvège à minuit. Et puis à 3h du matin, l'Argentine, championne du monde en titre, affronte l'Algérie à Kansas City. C'est l'info de la nuit. En foot, Hervé Renard sera bien sûr un banc lors de cette Coupe du Monde, évincé de la sélection d'Arabie Saoudite en mars. L'entraîneur français vient d'être nommé sélectionneur de la Tunisie au lendemain de l'éviction de Sabri Lamouchi après la défaite d'entrée face à la Suède, 5 buts à 1. En tennis, le premier tour du Queen's a été interrompu par la pluie la nuit. Le duel 100% français entre Giovanni Petit-Péricard et Corentin Moutet va donc devoir se terminer ce mardi. Il y a 1-7 partout et 2-1 dans la troisième manche pour Moutet. En basket, l'ASVEL a mis fin au contrat de son coach Pierrick Poupet. Tony Parker pourrait le remplacer sur le banc. Et puis en cyclisme, Romain Bardet va retrouver l'univers du vélo. Il va prochainement intégrer l'encadrement de l'équipe Décathlon CMA CGM où évolue un certain Paul Sexas. Voilà, c'est la fin de ce flash. Très belle journée de sport à toutes et à tous.
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10: Bonsoir, un animateur d'une école parisienne poursuivi pour agression sexuelle sur mineur a été relaxé ce mardi par le tribunal correctionnel qui a estimé que l'infraction n'était pas suffisamment caractérisée. Il s'agissait de la première affaire jugée depuis la multiplication d'accusations de violence dans le périscolaire parisien depuis début 2026. 78 agents ont été suspendus dans les écoles de la capitale, dont 31 pour des suspicions de violence sexuelle. Le Parlement européen a adopté une loi interdisant entre autres la dénomination de steak végétal au nom de la protection des des éleveurs tout en autorisant les saucisses et burgers végétariens. Le texte âprement discuté avait fait l'objet d'un compromis en mars entre eurodéputés et États membres. Les produits végétariens imitant la viande ont connu un essor au cours des dernières années, porté par le souci des consommateurs de manger sainement, de protéger les animaux ou de réduire leur empreinte environnementale. Le Parlement européen qui a aussi approuvé définitivement l'accord commercial conclu l'an dernier entre l'Union européenne et Donald Trump. Ce texte supprime les droits de douane appliqués dans l'UE sur la plupart des produits industriels et agricoles en provenance des États-Unis en échange du plafonnement à 15% des taxes imposées par le président américain sur les importations européennes. Depuis l'entrée en bourse de SpaceX, le patrimoine d'Elon Musk a fait un bond de 570 milliards de dollars. Le billionnaire qui détient 11% du capital de Tesla possède environ 45% de SpaceX, le groupe spatial qui a fait une entrée fracassante à Wall Street au point de valoir déjà plus de 2500 milliards de dollars. Si la fortune personnelle de Musk constituait une économie nationale, elle figurerait parmi les 20 plus importantes du monde. C'est la fin de ce flash, une bonne fin de journée à toutes et à tous.
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0: Bonsoir à tous. Nouvelle tension au Moyen-Orient. Des frappes israéliennes ont fait au moins 4 morts et plusieurs blessés dans le sud du Liban. Des bombardements qui interviennent malgré l'annonce d'un accord entre les États-Unis et l'Iran. Et en France, coup de chaud à venir. Météo France annonce une intensification de l'épisode de chaleur dès jeudi, avec des températures pouvant atteindre jusqu'à 40 degrés dimanche dans plusieurs régions. Et les nuits resteront également très élevées. Le tueur en série Francis Holm renvoyé devant les assises pour un meurtre commis en 1989 dans le Vaucluse. Une décision attendue de longue date par la famille de la victime. À Nice, des perquisitions en cours à la mairie dans le cadre de l'enquête sur la sécurisation de la promenade des Anglais le soir de l'attentat du 14 juillet 2016. Une quinzaine d'enquêteurs sont mobilisés. Toujours sur la Côte d'Azur, il y a des tensions politiques. Éric Ciotti, le maire de Nice, accuse le ministre des Transports, Philippe Tabarot, de menaces. Une affaire qui nécessite des réactions dans la classe politique. Donald Trump poursuit sa visite dans le cadre du G7. Le président américain se rendra notamment à Versailles demain soir, invité par Emmanuel Macron. Et on connaît aussi le lieu de la signature de l'accord de paix entre Washington et Téhéran. La cérémonie se tiendra vendredi en Suisse sur un site sécurisé qui surplombe le lac de Lucerne. Polémique autour de l'annulation de la pièce Passeport d'Alexis Michalik au théâtre municipal.

0: selon elle, stigmatise le travail des artistes. Et puis bien sûr, le sport avec l'équipe de France qui entre en lice ce soir à la Coupe du Monde face au Sénégal. C'est à 21h à New York et tous les regards seront tournés notamment vers le capitaine des Bleus, Kylian Mbappé.
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2: Bonjour à toutes et à tous. On débute avec cette surprise en ouverture de la Coupe du Monde 2026 aux États-Unis, au Canada et au Mexique. L'Espagne, championne d'Europe en titre et parmi les favoris de ce mondial, a calé d'entrée. Le match nul est vierge 0-0 face aux modestes Capverdiens. Les Espagnols ont monopolisé le ballon, mais se sont montrés inefficaces dans la surface adverse. Et c'était la journée des matchs nuls hier avec la Belgique, qui a concédé le nul un partout face à l'Égypte, à Seattle. Un partout également entre l'Arabie Saoudite et l'Uruguay, alors que les joueurs du Golfe menaient 1-0 jusqu'à 10 minutes de la fin. Et puis deux partout dans l'un des matchs les plus confidentiels de ce premier tour entre l'Iran et la Nouvelle-Zélande. Et ce mardi marque l'entrée dans la compétition de l'équipe de France. Les Bleus débutent face au Sénégal comme lors de la Coupe du Monde 2002 en Asie. Cette année, il faudra être vigilant car le champion d'Afrique en titre a de solides arguments et notamment la dernière compétition internationale de Sadio Mané. Le coup d'envoi sera donné à 21h au MetLife Stadium dans l'état de New York. Deux autres rencontres se disputent ce soir et la nuit prochaine. Dans le groupe de la France, l'Irak sera opposé à la Norvège à minuit. Et puis à 3h du matin, l'Argentine, championne du monde en titre, affronte l'Algérie à Kansas City. C'est l'info de la nuit. En foot, Hervé Renard sera bien sûr un banc lors de cette Coupe du Monde, évincé de la sélection d'Arabie Saoudite en mars. L'entraîneur français vient d'être nommé sélectionneur de la Tunisie au lendemain de l'éviction de Sabri Lamouchi après la défaite d'entrée face à la Suède, 5-1. En tennis, le premier tour du Queen's a été interrompu par la pluie la nuit. Le duel 100% français entre Giovanni Petit-Péricard et Corentin Moutet va donc devoir se terminer ce mardi. Il y a un set partout et 2-1 dans la troisième manche pour Moutet. En basket, l'ASVEL a mis fin au contrat de son coach Pierrick Poupet. Tony Parker pourrait le remplacer sur le banc. Et puis en cyclisme, Romain Bardet va retrouver l'univers du vélo. Il va prochainement intégrer l'encadrement de l'équipe Décathlon CM à CGM où évolue un certain Paul Sexas. Voilà, c'est la fin de ce flash. Très belle journée de sport à toutes et à tous.
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6: J'aime être active, voir du monde, lire, profiter de mes petits-enfants. 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
8: Bonsoir. Un animateur d'une école parisienne poursuivi pour agression sexuelle sur mineur a été relaxé ce mardi par le tribunal correctionnel qui a estimé que l'infraction n'était pas suffisamment caractérisée. Il s'agissait de la première affaire jugée depuis la multiplication d'accusations de violence dans le périscolaire parisien depuis début 2026. 78 agents ont été suspendus dans les écoles de la capitale, dont 31 pour des suspicions de violence sexuelle. Le Parlement européen a adopté une loi interdisant entre autres la dénomination de steak végétal au nom de la protection des des éleveurs tout en autorisant les saucisses et burgers végétariens. Le texte âprement discuté avait fait l'objet d'un compromis en mars entre eurodéputés et États membres. Les produits végétariens imitant la viande ont connu un essor au cours des dernières années, porté par le souci des consommateurs de manger sainement, de protéger les animaux ou de réduire leur empreinte environnementale. Le Parlement européen, qui a aussi approuvé définitivement l'accord commercial conclu l'an dernier entre l'Union européenne et Donald Trump. Ce texte supprime les droits de douane appliqués dans l'UE sur la plupart des produits industriels et agricoles en provenance des États-Unis en échange du plafonnement à 15% des taxes imposées par le président américain sur les importations européennes. Depuis l'entrée en bourse de SpaceX, le patrimoine d'Elon Musk a fait un bond de 570 milliards de dollars. Le billionnaire, qui détient 11% du capital de Tesla, possède environ 45% de SpaceX, le groupe spatial qui a fait une entrée fracassante à Wall Street au point de valoir déjà plus de 2500 milliards de dollars. Si la fortune personnelle de Musk constituait une économie nationale, elle figurerait parmi les 20 plus importantes du monde. C'est la fin de ce flash, une bonne fin de journée à toutes et à tous.
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0: Bonsoir à tous. Nouvelle tension au Moyen-Orient. Des frappes israéliennes ont fait au moins 4 morts et plusieurs blessés dans le sud du Liban. Des bombardements qui interviennent malgré l'annonce d'un accord entre les États-Unis et l'Iran. Et en France, coup de chaud à venir. Météo France annonce une intensification de l'épisode de chaleur dès jeudi, avec des températures pouvant atteindre jusqu'à 40 degrés dimanche dans plusieurs régions. Et les nuits resteront également très élevées. Le tueur en série Francis Holm, renvoyé devant les assises pour un meurtre commis en 1989 dans le Vaucluse. Une décision attendue de longue date par la famille de la victime. À Nice, des perquisitions en cours à la mairie dans le cadre de l'enquête sur la sécurisation de la promenade des Anglais le soir de l'attentat du 14 juillet 2016. Une quinzaine d'enquêteurs sont mobilisés. Toujours sur la Côte d'Azur, il y a des tensions politiques. Éric Ciotti, le maire de Nice, accuse le ministre des Transports, Philippe Tabarot, de menace. Une affaire qui nécessite des réactions dans la classe politique. Donald Trump poursuit sa visite dans le cadre du G7. Le président américain se rendra notamment à Versailles demain soir, invité par Emmanuel Macron. Et on connaît aussi le lieu de la signature de l'accord de paix entre Washington et Téhéran. La cérémonie se tiendra vendredi en Suisse sur un site sécurisé qui surplombe le lac de Lucerne. Polémique autour de l'annulation de la pièce Passeport d'Alexis Michalik au théâtre municipal.

0: selon elle, stigmatise le travail des artistes. Et puis bien sûr, le sport avec l'équipe de France qui entre en lice ce soir à la Coupe du Monde face au Sénégal. C'est à 21h à New York et tous les regards seront tournés notamment vers le capitaine des Bleus, Kylian Mbappé.
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2: Bonjour à toutes et à tous. On débute avec cette surprise en ouverture de la Coupe du Monde 2026 aux États-Unis, au Canada et au Mexique. L'Espagne, championne d'Europe en titre et parmi les favoris de ce mondial, a calé d'entrée. Le match nul est vierge 0-0 face aux modestes Capverdiens. Les Espagnols ont monopolisé le ballon, mais se sont montrés inefficaces dans la surface adverse. Et c'était la journée des matchs nuls hier avec la Belgique, qui a concédé le nul un partout face à l'Égypte, à Seattle. Un partout également entre l'Arabie Saoudite et l'Uruguay, alors que les joueurs du Golfe menaient 1-0 jusqu'à 10 minutes de la fin. Et puis deux partout dans l'un des matchs les plus confidentiels de ce premier tour entre l'Iran et la Nouvelle-Zélande. Et ce mardi marque l'entrée dans la compétition de l'équipe de France. Les Bleus débutent face au Sénégal comme lors de la Coupe du Monde 2002 en Asie. Cette année, il faudra être vigilant car le champion d'Afrique en titre a de solides arguments et notamment la dernière compétition internationale de Sadio Mané. Le coup d'envoi sera donné à 21h au MetLife Stadium dans l'état de New York. Deux autres rencontres se disputent ce soir et la nuit prochaine. Dans le groupe de la France, l'Irak sera opposé à la Norvège à minuit. Et puis à 3h du matin, l'Argentine, championne du monde en titre, affronte l'Algérie à Kansas City. C'est l'info de la nuit. En foot, Hervé Renard sera bien sûr un banc lors de cette Coupe du Monde, évincé de la sélection d'Arabie Saoudite en mars. L'entraîneur français vient d'être nommé sélectionneur de la Tunisie au lendemain de l'éviction de Sabri Lamouchi après la défaite d'entrée face à la Suède, 5-1. En tennis, le premier tour du Queen's a été interrompu par la pluie la nuit. Le duel 100% français entre Giovanni Petit-Péricard et Corentin Moutet va donc devoir se terminer ce mardi. Il y a un set partout et 2-1 dans la troisième manche pour Moutet. En basket, l'ASVEL a mis fin au contrat de son coach Pierrick Poupet. Tony Parker pourrait le remplacer sur le banc. Et puis en cyclisme, Romain Bardet va retrouver l'univers du vélo. Il va prochainement intégrer l'encadrement de l'équipe Décathlon CM à CGM où évolue un certain Paul Sexas. Voilà, c'est la fin de ce flash. Très belle journée de sport à toutes et à tous.
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9: Bonsoir. Un animateur d'une école parisienne poursuivi pour agression sexuelle sur mineur a été relaxé ce mardi par le tribunal correctionnel qui a estimé que l'infraction n'était pas suffisamment caractérisée. Il s'agissait de la première affaire jugée depuis la multiplication d'accusations de violence dans le périscolaire parisien depuis début 2026. 78 agents ont été suspendus dans les écoles de la capitale, dont 31 pour des suspicions de violence sexuelle. Le Parlement européen a adopté une loi interdisant entre autres la dénomination de steak végétal au nom de la protection des les éleveurs tout en autorisant les saucisses et burgers végétariens. Le texte âprement discuté avait fait l'objet d'un compromis en mars entre eurodéputés et États membres. Les produits végétariens imitant la viande ont connu un essor au cours des dernières années, porté par le souci des consommateurs de manger sainement, de protéger les animaux ou de réduire leur empreinte environnementale. Le Parlement européen, qui a aussi approuvé définitivement l'accord commercial conclu l'an dernier entre l'Union européenne et Donald Trump. Ce texte supprime les droits de douane appliqués dans l'UE sur la plupart des produits industriels et agricoles en provenance des États-Unis en échange du plafonnement à 15% des taxes imposées par le président américain sur les importations européennes. Depuis l'entrée en bourse de SpaceX, le patrimoine d'Elon Musk a fait un bond de 570 milliards de dollars. Le billionnaire, qui détient 11% du capital de Tesla, possède environ 45% de SpaceX, le groupe spatial qui a fait une entrée fracassante à Wall Street au point de valoir déjà plus de 2500 milliards de dollars. Si la fortune personnelle de Musk constituait une économie nationale, elle figurerait parmi les 20 plus importantes du monde. C'est la fin de ce flash, une bonne fin de journée à toutes et à tous.
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0: Bonsoir à tous. Nouvelle tension au Moyen-Orient. Des frappes israéliennes ont fait au moins 4 morts et plusieurs blessés dans le sud du Liban. Des bombardements qui interviennent malgré l'annonce d'un accord entre les États-Unis et l'Iran. Et en France, coup de chaud à venir. Météo France annonce une intensification de l'épisode de chaleur dès jeudi, avec des températures pouvant atteindre jusqu'à 40 degrés dimanche dans plusieurs régions. Et les nuits resteront également très élevées. Le tueur en série Francis Holm, renvoyé devant les assises pour un meurtre commis en 1989 dans le Vaucluse. Une décision attendue de longue date par la famille de la victime. À Nice, des perquisitions en cours à la mairie dans le cadre de l'enquête sur la sécurisation de la promenade des Anglais le soir de l'attentat du 14 juillet 2016. Une quinzaine d'enquêteurs sont mobilisés. Toujours sur la Côte d'Azur, il y a des tensions politiques. Éric Ciotti, le maire de Nice, accuse le ministre des Transports, Philippe Tabarot, de menace. Une affaire qui nécessite des réactions dans la classe politique. Donald Trump poursuit sa visite dans le cadre du G7. Le président américain se rendra notamment à Versailles demain soir, invité par Emmanuel Macron. Et on connaît aussi le lieu de la signature de l'accord de paix entre Washington et Téhéran. La cérémonie se tiendra vendredi en Suisse sur un site sécurisé qui surplombe le lac de Lucerne. Polémique autour de l'annulation de la pièce Passeport d'Alexis Michalik au théâtre

0: selon elle, stigmatise le travail des artistes. Et puis bien sûr, le sport avec l'équipe de France qui entre en lice ce soir à la Coupe du Monde face au Sénégal. C'est à 21h à New York et tous les regards seront tournés notamment vers le capitaine des Bleus, Kylian Mbappé.
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2: Bonjour à toutes et à tous. On débute avec cette surprise en ouverture de la Coupe du Monde 2026 aux États-Unis, au Canada et au Mexique. L'Espagne, championne d'Europe en titre et parmi les favoris de ce mondial, a calé d'entrée. Le match nul est vierge 0-0 face aux modestes Capverdiens. Les Espagnols ont monopolisé le ballon, mais se sont montrés inefficaces dans la surface adverse. Et c'était la journée des matchs nuls hier avec la Belgique, qui a concédé le nul un partout face à l'Égypte, à Seattle. Un partout également entre l'Arabie Saoudite et l'Uruguay, alors que les joueurs du Golfe menaient 1-0 jusqu'à 10 minutes de la fin. Et puis deux partout dans l'un des matchs les plus confidentiels de ce premier tour entre l'Iran et la Nouvelle-Zélande. Et ce mardi marque l'entrée dans la compétition de l'équipe de France. Les Bleus débutent face au Sénégal comme lors de la Coupe du Monde 2002 en Asie. Cette année, il faudra être vigilant car le champion d'Afrique en titre a de solides arguments et notamment la dernière compétition internationale de Sadio Mané. Le coup d'envoi sera donné à 21h au MetLife Stadium dans l'état de New York. Deux autres rencontres se disputent ce soir et la nuit prochaine. Dans le groupe de la France, l'Irak sera opposé à la Norvège à minuit. Et puis à 3h du matin, l'Argentine, championne du monde en titre, affronte l'Algérie à Kansas City. C'est l'info de la nuit. En foot, Hervé Renard sera bien sûr un banc lors de cette Coupe du Monde, évincé de la sélection d'Arabie Saoudite en mars. L'entraîneur français vient d'être nommé sélectionneur de la Tunisie au lendemain de l'éviction de Sabri Lamouchi après la défaite d'entrée face à la Suède, 5-1. En tennis, le premier tour du Queen's a été interrompu par la pluie la nuit. Le duel 100% français entre Giovanni Petit-Péricard et Corentin Moutet va donc devoir se terminer ce mardi. Il y a un set partout et 2-1 dans la troisième manche pour Moutet. En basket, l'ASVEL a mis fin au contrat de son coach Pierrick Poupet. Tony Parker pourrait le remplacer sur le banc. Et puis en cyclisme, Romain Bardet va retrouver l'univers du vélo. Il va prochainement intégrer l'encadrement de l'équipe Décathlon CM à CGM où évolue un certain Paul Sexas. Voilà, c'est la fin de ce flash. Très belle journée de sport à toutes et à tous.
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5: La question de René, 69 ans.
6: Je m'occupe de ma femme qui souffre d'Alzheimer. Je suis fatigué, évidemment. J'ai besoin de souffler, mais je ne peux pas la laisser seule. Donc, est-ce qu'il y a des solutions pour nous aider ?
5: La réponse d'Amélie Lartaud, responsable d'un accueil de jour.
7: Bonjour René. Parmi les solutions, il y a donc l'accueil de jour. C'est un lieu pensé pour les personnes qui vivent encore chez elles et qui ont des troubles cognitifs en lien avec une maladie d'Alzheimer, un corps de Lévy ou de Parkinson, ou suite à un AVC. Souvent, les personnes viennent une à deux journées par semaine, soit toute la journée, soit sur une demi-journée.
5: Et concrètement, ça se passe comment ?
7: Sur place, il y a une équipe de professionnels, comme des aides-soignants, des ergothérapeutes, des psychomotriciens, des psychologues ou des médecins. Chaque personne a un accompagnement qui est adapté à sa situation, dans un cadre sécurisant et bienveillant. Des ateliers sont proposés pour stimuler les capacités comme la mémoire, le langage, l'orientation, la mobilité. C'est aussi l'occasion de retrouver une vie sociale.
5: Et pour les proches aidants, quels sont les bénéfices ?
7: Eh bien, pendant ce temps,
8: 3 heures.
7: Les gens peuvent se reposer, avoir du temps pour eux. Si besoin, l'accueil de jour les accompagne pour mieux comprendre la maladie de leur

0: C'est ce mardi par le tribunal correctionnel qui a estimé que l'infraction n'était pas suffisamment caractérisée. Il s'agissait de la première affaire jugée depuis la multiplication d'accusations de violence dans le périscolaire parisien depuis début 2026. 78 agents ont été suspendus dans les écoles de la capitale, dont 31 pour des suspicions de violence sexuelle. Le Parlement européen a adopté une loi interdisant entre autres la dénomination de steak végétal au nom de la protection des éleveurs, tout en autorisant les saucisses et burgers végétariens. Le texte âprement discuté avait fait l'objet d'un compromis en mars entre eurodéputés et États membres. Les produits végétariens imitant la viande ont connu un essor au cours des dernières années, porté par le souci des consommateurs de manger sainement, de protéger les animaux ou de réduire leur empreinte environnementale. Le Parlement européen qui a aussi approuvé définitivement l'accord commercial conclu l'an dernier entre l'Union européenne et Donald Trump. Ce texte supprime les droits de douane appliqués dans l'UE sur la plupart des produits industriels et agricoles en provenance des États-Unis en échange du plafonnement à 15% des taxes imposées par le président américain sur les importations européennes. Depuis l'entrée en bourse de SpaceX, le patrimoine d'Elon Musk a fait un bond de 570 milliards de dollars. Le billionnaire qui détient 11% du capital de Tesla possède environ 45% de SpaceX, le groupe spatial qui a fait une entrée fracassante à Wall Street au point de valoir déjà plus de 2500 milliards de dollars. Si la fortune personnelle de Musk constituait une économie nationale, elle figurerait parmi les 20 plus importantes du monde. C'est la fin de ce flash, une bonne fin de journée à toutes et à tous.
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3: Bonsoir à tous. Nouvelle tension au Moyen-Orient. Des frappes israéliennes ont fait au moins 4 morts et plusieurs blessés dans le sud du Liban. Des bombardements qui interviennent malgré l'annonce d'un accord entre les États-Unis et l'Iran. Et en France, coup de chaud à venir. Météo France annonce une intensification de l'épisode de chaleur dès jeudi, avec des températures pouvant atteindre jusqu'à 40 degrés dimanche dans plusieurs régions. Et les nuits resteront également très élevées. Le tueur en série Francis Holm, renvoyé devant les assises pour un meurtre commis en 1989 dans le Vaucluse. Une décision attendue de longue date par la famille de la victime. À Nice, des perquisitions en cours à la mairie dans le cadre de l'enquête sur la sécurisation de la promenade des Anglais le soir de l'attentat du 14 juillet 2016. Une quinzaine d'enquêteurs sont mobilisés. Toujours sur la Côte d'Azur, il y a des tensions politiques. Éric Ciotti, le maire de Nice, accuse le ministre des Transports, Philippe Tabarot, de menaces. Une affaire qui nécessite des réactions dans la classe politique. Donald Trump poursuit sa visite dans le cadre du G7. Le président américain se rendra notamment à Versailles demain soir, invité par Emmanuel Macron. Et on connaît aussi le lieu de la signature de l'accord de paix entre Washington et Téhéran. La cérémonie se tiendra vendredi en Suisse sur un site sécurisé qui surplombe le lac de Lucerne. Polémique autour de l'annulation de la pièce Passeport d'Alexis Michalik au théâtre.

0: selon elle, stigmatise le travail des artistes. Et puis bien sûr, le sport avec l'équipe de France qui entre en lice ce soir à la Coupe du Monde face au Sénégal. C'est à 21h à New York et tous les regards seront tournés notamment vers le capitaine des Bleus, Kylian Mbappé.
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2: Bonjour à toutes et à tous. On débute avec cette surprise en ouverture de la Coupe du Monde 2026 aux États-Unis, au Canada et au Mexique. L'Espagne, championne d'Europe en titre et parmi les favoris de ce mondial, a calé d'entrée. Le match nul est vierge 0-0 face aux modestes Capverdiens. Les Espagnols ont monopolisé le ballon, mais se sont montrés inefficaces dans la surface adverse. Et c'était la journée des matchs nuls hier avec la Belgique, qui a concédé le nul un partout face à l'Égypte, à Seattle. Un partout également entre l'Arabie Saoudite et l'Uruguay, alors que les joueurs du Golfe menaient 1-0 jusqu'à 10 minutes de la fin. Et puis deux partout dans l'un des matchs les plus confidentiels de ce premier tour entre l'Iran et la Nouvelle-Zélande. Et ce mardi marque l'entrée dans la compétition de l'équipe de France. Les Bleus débutent face au Sénégal comme lors de la Coupe du Monde 2002 en Asie. Cette année, il faudra être vigilant car le champion d'Afrique en titre a de solides arguments et notamment la dernière compétition internationale de Sadio Mané. Le coup d'envoi sera donné à 21h au MetLife Stadium dans l'état de New York. Deux autres rencontres se disputent ce soir et la nuit prochaine. Dans le groupe de la France, l'Irak sera opposé à la Norvège à minuit. Et puis à 3h du matin, l'Argentine, championne du monde entier.

0: C'est l'info de la nuit. En foot, Hervé Renard sera bien sûr un banc lors de cette Coupe du Monde, évincé de la sélection d'Arabie Saoudite en mars. L'entraîneur français vient d'être nommé sélectionneur de la Tunisie au lendemain de l'éviction de Sabri Lamouchi après la défaite d'entrée face à la Suède, 5 buts à 1. En tennis, le premier tour du Queen's a été interrompu par la pluie la nuit. Le duel 100% français entre Giovanni Petit-Péricard et Corentin Moutet va donc devoir se terminer ce mardi. Il y a un set partout et 2-1 dans la troisième manche pour Moutet. En basket, l'ASVEL a mis fin au contrat de son coach Pierrick Poupet. Tony Parker pourrait le remplacer sur le banc. Et puis en cyclisme, Romain Bardet va retrouver l'univers du vélo. Il va prochainement intégrer l'encadrement de l'équipe Décathlon CMA CGM où évolue un certain Paul Sexas. Voilà, c'est la fin de ce flash. Très belle journée de sport à toutes et à tous.
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3: Donner ses organes pour sauver des vies ou offrir son corps à la science pour faire avancer la médecine, deux démarches altruistes mais différentes. Le docteur Julien Rogier, médecin anesthésiste réanimateur, responsable des prélèvements d'organes et tissus au CHU de Bordeaux, nous éclaire sur cette distinction essentielle.
4: Le don d'organes est un prélèvement à visée thérapeutique directement pour sauver des vies. Le don du corps à la science est un don indirect pour sauver des vies. Il sert par exemple pour essentiellement des dissections pour les futurs médecins. Le don du corps à la science, il faut l'anticiper et passer un contrat avec un laboratoire d'anatomie. Votre corps est rapatrié dans ce laboratoire après votre décès. Le don d'organes, on est tous donneurs, sauf si on s'y opposait de son vivant. Mais ce que l'on recommande actuellement, c'est d'en parler à ses proches et dire qu'on est donneur d'organes. C'est beaucoup plus simple si un jour vous êtes en situation de pouvoir donner. Ces deux types de dons sont extrêmement importants, mais différents. À titre personnel, je pense qu'il vaut mieux choisir le don d'organes pour greffe. Il est beaucoup plus rare et il permet de sauver de nombreuses vies. Et c'est important d'en parler de son vivant à ses proches. Et je rappelle que ce type de don sauve de très nombreuses vies.
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6: Bonsoir. Un animateur d'une école parisienne poursuivi pour agression sexuelle sur mineur a été relaxé ce mardi par le tribunal correctionnel qui a estimé que l'infraction n'était pas suffisamment caractérisée. Il s'agissait de la première affaire jugée depuis la multiplication d'accusations de violence dans le périscolaire parisien depuis début 2026. 78 agents ont été suspendus dans les écoles de la capitale, dont 31 pour des suspicions de violence sexuelle. Le Parlement européen a adopté une loi interdisant entre autres la dénomination de steak végétal au nom de la protection des éleveurs tout en autorisant les saucisses et burgers végétariens. Le texte âprement discuté avait fait l'objet d'un compromis en mars entre eurodéputés et États membres. Les produits végétariens imitant la viande ont connu un essor au cours des dernières années, porté par le souci des consommateurs de manger sainement, de protéger les animaux ou de réduire leur empreinte environnementale. Le Parlement européen, qui a aussi approuvé définitivement l'accord commercial conclu l'an dernier entre l'Union européenne et Donald Trump, ce texte supprime les droits de douane appliqués dans l'UE sur la plupart des produits industriels et agricoles en provenance des États-Unis en échange du plafonnement à 15% des taxes imposées par le président américain sur les importations européennes. Depuis l'entrée en bourse de SpaceX, le patrimoine d'Elon Musk a fait un bond de 570 milliards de dollars. Le billionnaire qui détient 11% du capital de Tesla possède environ 45% de SpaceX, le groupe spatial qui a fait une entrée fracassante à Wall Street au point de valoir déjà plus de 2500 milliards de dollars. Si la fortune personnelle de Musk constituait une économie nationale, elle figurerait parmi les 20 plus importantes du monde. C'est la fin de ce flash, une bonne fin de journée à toutes et à tous.
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8: Bonsoir à tous. Nouvelle tension au Moyen-Orient. Des frappes israéliennes ont fait au moins 4 morts et plusieurs blessés dans le sud du Liban. Des bombardements qui interviennent malgré l'annonce d'un accord entre les États-Unis et l'Iran. Et en France, coup de chaud à venir. Météo France annonce une intensification de l'épisode de chaleur dès jeudi, avec des températures pouvant atteindre jusqu'à 40 degrés dimanche dans plusieurs régions. Et les nuits resteront également très élevées. Le tueur en série Francis Holm renvoyé devant les assises pour un meurtre commis en 1989 dans le Vaucluse. Une décision attendue de longue date par la famille de la victime. Analyse des perquisitions en cours à la mairie dans le cadre de l'enquête sur la sécurisation de la promenade des Anglais le soir de l'attentat du 14 juillet 2016. Une quinzaine d'enquêteurs sont mobilisés. Toujours

des réactions dans la classe politique. Donald Trump poursuit sa visite dans le cadre du G7. Le président américain se rendra notamment à Versailles demain soir, invité par Emmanuel Macron. Et on connaît aussi le lieu de la signature de l'accord de paix entre Washington et Téhéran. La cérémonie se tiendra vendredi en Suisse sur un site sécurisé qui surplombe le lac de Lucerne. Polémique autour de l'annulation de la pièce passeport d'Alexis Michalik.

0: selon elle, stigmatise le travail des artistes. Et puis bien sûr, le sport avec l'équipe de France qui entre en lice ce soir à la Coupe du Monde face au Sénégal. C'est à 21h à New York et tous les regards seront tournés notamment vers le capitaine des Bleus, Kylian Mbappé.
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2: Bonjour à toutes et à tous. On débute avec cette surprise en ouverture de la Coupe du Monde 2026 aux États-Unis, au Canada et au Mexique. L'Espagne, championne d'Europe en titre et parmi les favoris de ce mondial, a calé d'entrée le match nul les Vierges 0-0 face au modeste Cap-Verdien. Les Espagnols ont monopolisé le ballon mais se sont montrés inefficaces dans la surface adverse et c'était la journée des matchs nuls hier avec la Belgique qui a concédé le nul un partout face à l'Égypte à Seattle. Un partout également entre l'Arabie Saoudite et l'Uruguay alors que les joueurs du Golfe menaient 1-0 jusqu'à 10 minutes de la fin et puis deux partout dans l'un des matchs les plus confidentiels de ce premier tour entre l'Iran et la Nouvelle-Zélande. Et ce mardi marque l'entrée dans la compétition de l'équipe de France. Les Bleus débutent face au Sénégal comme lors de la Coupe du Monde 2002 en Asie. Cette année, il faudra être vigilant car le champion d'Afrique en titre a de solides arguments et notamment la dernière compétition internationale de Sadio Mané. Le coup d'envoi sera donné à 21h au MetLife Stadium dans l'état de New York. Deux autres rencontres se disputent ce soir et la nuit prochaine. Dans le groupe de la France, l'Irak sera opposé à la Norvège à minuit. Et puis à 3h du matin, l'Argentine, championne du monde en titre, affronte l'Algérie à Kansas City. C'est l'info de la nuit. En foot, Hervé Renard sera bien sûr un banc lors de cette Coupe du Monde, évincé de la sélection d'Arabie Saoudite en mars. L'entraîneur français vient d'être nommé sélectionneur de la Tunisie au lendemain de l'éviction de Sabri Lamouchi après la défaite d'entrée face à la Suède, 5-1. En tennis, le premier tour du Queen's a été interrompu par la pluie la nuit. Le duel 100% français entre Giovanni Petit-Péricard et Corentin Moutet va donc devoir se terminer ce mardi. Il y a 1-7 partout et 2-1 dans la troisième manche pour Moutet. En basket, l'ASVEL a mis fin au contrat de son coach Pierrick Poupet. Tony Parker pourrait le remplacer sur le banc. Et puis en cyclisme, Romain Bardet va retrouver l'univers du vélo. Il va prochainement intégrer l'encadrement de l'équipe Décathlon CMA-CGM où évolue un certain Paul Sexas. Voilà, c'est la fin de ce flash. Très belle journée de sport à toutes et à tous.
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5: Depuis 2023, plus de 1300 greffes de foie sont réalisées par an en France, sauvant des vies et redonnant espoir à des patients en situation critique. Aujourd'hui, découvrons l'histoire d'Éric Bulle-Haussmann, un patient qui a fait face à l'adversité avec courage et détermination.
6: Quand j'étais jeune, à 23 ans, j'ai fait une hépatite et ensuite j'ai commencé à déclencher ce qu'on appelle une NASH, non-alcoolique stéatose hépatique, la fameuse maladie du foie gras. Et je suis passé de 63 kg à 143 kg à l'âge de 57 ans. Je suis passé en insuffisance hépatique sévère. Le pronostic était d'une survie de 3 semaines. Très court, on pense beaucoup à beaucoup de choses. Et j'ai eu la chance d'avoir un donneur qui m'a permis d'être greffé en extrême urgence. Aujourd'hui, je suis content d'être vivant. Je remercie tous les jours cette famille de donneurs et ce donneur.
5: Éric, pourquoi c'est important de parler du don d'organes ?
6: C'est capital d'en parler entre ses proches. Tout le monde croit qu'avec les législations, on est tous donneurs. Mais c'est pas aussi simple que ça. Parce que pour être donneur d'organes, il faut être en mort encéphalique. C'est en général des morts brutales. Et les proches ne sont pas prêts à ça. Et si jamais ils n'en ont parlé avant, c'est très compliqué de ne pas dire non parce qu'on a peur. Et aujourd'hui, si tout le monde pouvait en parler, on diminuerait ce taux de refus.
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7: Bonsoir. Un animateur d'une école parisienne poursuivi pour agression sexuelle sur mineur a été relaxé ce mardi par le tribunal correctionnel qui a estimé que l'infraction n'était pas suffisamment caractérisée. Il s'agissait de la première affaire jugée depuis la multiplication d'accusations de violence dans le périscolaire parisien depuis début 2026. 78 agents ont été suspendus dans les écoles de la capitale, dont 31 pour des suspicions de violence sexuelle. Le Parlement européen a adopté une loi interdisant entre autres la dénomination de steak végétal au nom de la protection des des éleveurs tout en autorisant les saucisses et burgers végétariens. Le texte âprement discuté avait fait l'objet d'un compromis en mars entre eurodéputés et États membres. Les produits végétariens imitant la viande ont connu un essor au cours des dernières années, porté par le souci des consommateurs de manger sainement, de protéger les animaux ou de réduire leur empreinte environnementale. Le Parlement européen, qui a aussi approuvé définitivement l'accord commercial conclu l'an dernier entre l'Union européenne et Donald Trump, ce texte supprime les droits de douane appliqués dans l'UE sur la plupart des produits industriels et agricoles en provenance des États-Unis en échange du plafonnement à 15% des taxes imposées par le président américain sur les importations européennes. Depuis l'entrée en bourse de SpaceX, le patrimoine d'Elon Musk a fait un bond de 570 milliards de dollars. Le billionnaire, qui détient 11% du capital de Tesla, possède environ 45% de SpaceX, le groupe spatial qui a fait une entrée fracassante à Wall Street au point de valoir déjà plus de 2500 milliards de dollars. Si la fortune personnelle de Musk constituait une économie nationale, elle figurerait parmi les 20 plus importantes du monde. C'est la fin de ce flash, une bonne fin de journée à toutes et à tous.
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0: Bonsoir à tous. Nouvelle tension au Moyen-Orient. Des frappes israéliennes ont fait au moins 4 morts et plusieurs blessés dans le sud du Liban. Des bombardements qui interviennent malgré l'annonce d'un accord entre les États-Unis et l'Iran. Et en France, coup de chaud à venir. Météo France annonce une intensification de l'épisode de chaleur dès jeudi, avec des températures pouvant atteindre jusqu'à 40 degrés dimanche dans plusieurs régions. Et les nuits resteront également très élevées. Le tueur en série Francis Holm, renvoyé devant les assises pour un meurtre commis en 1989 dans le Vaucluse. Une décision attendue de longue date par la famille de la victime. À Nice, des perquisitions en cours à la mairie dans le cadre de l'enquête sur la sécurisation de la promenade des Anglais le soir de l'attentat du 14 juillet 2016. Une quinzaine d'enquêteurs sont mobilisés. Toujours sur la Côte d'Azur, il y a des tensions politiques. Éric Ciotti, le maire de Nice, accuse le ministre des Transports, Philippe Tabarot, de menaces. Une affaire qui nécessite des réactions dans la classe politique. Donald Trump poursuit sa visite dans le cadre du G7. Le président américain se rendra notamment à Versailles demain soir, invité par Emmanuel Macron. Et on connaît aussi le lieu de la signature de l'accord de paix entre Washington et Téhéran. La cérémonie se tiendra vendredi en Suisse sur un site sécurisé qui surplombe le lac de Lucerne. Polémique autour de l'annulation de la pièce passeport d'Alexis Michalik.

0: selon elle, stigmatise le travail des artistes. Et puis bien sûr, le sport avec l'équipe de France qui entre en lice ce soir à la Coupe du Monde face au Sénégal. C'est à 21h à New York et tous les regards seront tournés notamment vers le capitaine des Bleus, Kylian Mbappé.
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2: Bonjour à toutes et à tous. On débute avec cette surprise en ouverture de la Coupe du Monde 2026 aux États-Unis, au Canada et au Mexique. L'Espagne, championne d'Europe en titre et parmi les favoris de ce mondial, a calé d'entrée. Le match nul est vierge 0-0 face aux modestes Capverdiens. Les Espagnols ont monopolisé le ballon, mais se sont montrés inefficaces dans la surface adverse. Et c'était la journée des matchs nuls hier avec la Belgique, qui a concédé le nul un partout face à l'Égypte, à Seattle. Un partout également entre l'Arabie Saoudite et l'Uruguay, alors que les joueurs du Golfe menaient 1-0 jusqu'à 10 minutes de la fin. Et puis deux partout dans l'un des matchs les plus confidentiels de ce premier tour entre l'Iran et la Nouvelle-Zélande. Et ce mardi marque l'entrée dans la compétition de l'équipe de France. Les Bleus débutent face au Sénégal comme lors de la Coupe du Monde 2002 en Asie. Cette année, il faudra être vigilant car le champion d'Afrique en titre a de solides arguments et notamment la dernière compétition internationale de Sadio Mané. Le coup d'envoi sera donné à 21h au MetLife Stadium dans l'état de New York. Deux autres rencontres se disputent ce soir et la nuit prochaine. Dans le groupe de la France, l'Irak sera opposé à la Norvège à minuit. Et puis à 3h du matin, l'Argentine, championne du monde en titre, affronte l'Algérie à Kansas City. C'est l'info de la nuit. En foot, Hervé Renard sera bien sûr un banc lors de cette Coupe du Monde, évincé de la sélection d'Arabie Saoudite en mars. L'entraîneur français vient d'être nommé sélectionneur de la Tunisie au lendemain de l'éviction de Sabri Lamouchi après la défaite d'entrée face à la Suède, 5-1. En tennis, le premier tour du Queen's a été interrompu par la pluie la nuit. Le duel 100% français entre Giovanni Petit-Péricard et Corentin Moutet va donc devoir se terminer ce mardi. Il y a un set partout et 2-1 dans la troisième manche pour Moutet. En basket, l'ASVEL a mis fin au contrat de son coach Pierrick Poupet. Tony Parker pourrait le remplacer sur le banc. Et puis en cyclisme, Romain Bardet va retrouver l'univers du vélo. Il va prochainement intégrer l'encadrement de l'équipe Décathlon CMA CGM où évolue un certain Paul Sexas. Voilà, c'est la fin de ce flash. Très belle journée de sport à toutes et à tous.
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5: À l'été 2016, Raja voit sa vie basculer. Son jeune frère, victime d'un accident de la route, succombe à ses blessures. Elle fait alors face à une décision essentielle. Donner ses organes pour sauver d'autres vies.
6: Sur le coup, c'était vraiment très difficile, puisqu'en fait, mon père, avec la douleur terrible de perdre un enfant, il n'avait pas envie. Et je pense vraiment que si je n'avais pas pris les devants, mon frère était quelqu'un de généreux. Donc je me suis dit tout de suite, c'est pas possible autrement. Oui, vous pouvez prendre ses organes.
5: Comment vous êtes-vous engagé pour cette cause ?
6: J'ai commencé de moi-même en parler autour de moi. Et comme je suis professeure dans le secondaire, j'ai commencé à en parler à mes élèves et je me suis rendu compte qu'eux, en fait, étaient très ouverts et sensibles au fait d'aider les autres. Alors ça m'a beaucoup aidé à faire mon deuil, que mon frère ait donné 6 organes. Ça veut dire 6 personnes qui vivent maintenant. Donc quelque part, moi j'ai l'impression qu'il vit ailleurs. Ça m'aide beaucoup de penser ça, en fait.
5: À quoi faut-il penser quand on est confronté à cette situation ?
6: Il faut qu'on sache exactement quels sont les tenants et les aboutissants et puis que ce soit pas juste les émotions qui parlent. Parce qu'en fait, au moment où on parle de don d'organes, c'est terrible, c'est une mort soudaine. Et donc si on n'en a pas parlé avant, on pense que c'est mieux qu'il garde ses organes. Sachant que y a des gens qui attendent une greffe depuis très longtemps. Et ces gens-là, ça peut être vous, ça peut être moi, ça peut être des proches à vous.
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7: Bonsoir, un animateur d'une école parisienne poursuivi pour agression sexuelle sur mineur a été relaxé ce mardi par le tribunal correctionnel qui a estimé que l'infraction n'était pas suffisamment caractérisée. Il s'agissait de la première affaire jugée depuis la multiplication d'accusations de violence dans le périscolaire parisien depuis début 2026. 78 agents ont été suspendus dans les écoles de la capitale, dont 31 pour des suspicions de violence sexuelle. Le Parlement européen a adopté une loi interdisant entre autres la dénomination de steak végétal au nom de la protection des des éleveurs tout en autorisant les saucisses et burgers végétariens. Le texte âprement discuté avait fait l'objet d'un compromis en mars entre eurodéputés et États membres. Les produits végétariens imitant la viande ont connu un essor au cours des dernières années, porté par le souci des consommateurs de manger sainement, de protéger les animaux ou de réduire leur empreinte environnementale. Le Parlement européen, qui a aussi approuvé définitivement l'accord commercial conclu l'an dernier entre l'Union européenne et Donald Trump. Ce texte supprime les droits de douane appliqués dans l'UE sur la plupart des produits industriels et agricoles en provenance des États-Unis en échange du plafonnement à 15% des taxes imposées par le président américain sur les importations européennes. Depuis l'entrée en bourse de SpaceX, le patrimoine d'Elon Musk a fait un bond de 570 milliards de dollars. Le billionnaire, qui détient 11% du capital de Tesla, possède environ 45% de SpaceX, le groupe spatial qui a fait une entrée fracassante à Wall Street au point de valoir déjà plus de 2500 milliards de dollars. Si la fortune personnelle de Musk constituait une économie nationale, elle figurerait parmi les 20 plus importantes du monde. C'est la fin de ce flash, une bonne fin de journée à toutes et à tous.
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0: Bonsoir à tous. Nouvelle tension au Moyen-Orient. Des frappes israéliennes ont fait au moins 4 morts et plusieurs blessés dans le sud du Liban. Des bombardements qui interviennent malgré l'annonce d'un accord entre les États-Unis et l'Iran. Et en France, coup de chaud à venir. Météo France annonce une intensification de l'épisode de chaleur dès jeudi, avec des températures pouvant atteindre jusqu'à 40 degrés dimanche dans plusieurs régions. Et les nuits resteront également très élevées. Le tueur en série Francis Holm, renvoyé devant les assises pour un meurtre commis en 1989 dans le Vaucluse. Une décision attendue de longue date par la famille de la victime. À Nice, des perquisitions en cours à la mairie dans le cadre de l'enquête sur la sécurisation de la promenade des Anglais le soir de l'attentat du 14 juillet 2016. Une quinzaine d'enquêteurs sont mobilisés. Toujours sur

tensions dans la classe politique. Donald Trump poursuit sa visite dans le cadre du G7. Le président américain se rendra notamment à Versailles demain soir, invité par Emmanuel Macron. Et on connaît aussi le lieu de la signature de l'accord de paix entre Washington et Téhéran. La cérémonie se tiendra vendredi en Suisse sur un site sécurisé qui surplombe le lac de Lucerne. Polémique autour de l'annulation de la pièce passeport d'Alexis Michalik

0: selon elle, stigmatise le travail des artistes. Et puis bien sûr, le sport avec l'équipe de France qui entre en lice ce soir à la Coupe du Monde face au Sénégal. C'est à 21h à New York et tous les regards seront tournés notamment vers le capitaine des Bleus, Kylian Mbappé.
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2: Bonjour à toutes et à tous. On débute avec cette surprise en ouverture de la Coupe du Monde 2026 aux États-Unis, au Canada et au Mexique. L'Espagne, championne d'Europe en titre, est parmi les favoris de ce mondial à Calais d'entrée. Le match nul est vierge, 0-0 face aux modestes Capverdiens. Les Espagnols ont monopolisé le ballon, mais se sont montrés inefficaces dans la surface adverse. Et c'était la journée des matchs nuls hier avec la Belgique, qui a concédé le nul un partout face à l'Égypte, à Seattle. Un partout également entre l'Arabie Saoudite et l'Uruguay, alors que les joueurs du Golfe menaient 1-0 jusqu'à 10 minutes de la fin. Et puis deux partout dans l'un des matchs les plus confidentiels de ce premier tour entre l'Iran et la Nouvelle-Zélande. Et ce mardi marque l'entrée dans la compétition de l'équipe de France. Les Bleus débutent face au Sénégal comme lors de la Coupe du Monde 2002 en Asie. Cette année, il faudra être vigilant car le champion d'Afrique en titre a de solides arguments et notamment la dernière compétition internationale de Sadio Mané. Le coup d'envoi sera donné à 21h au MetLife Stadium dans l'état de New York. Deux autres rencontres se disputent ce soir et la nuit prochaine. Dans le groupe de la France, l'Irak sera opposé à la Norvège à minuit. Et puis à 3h du matin, l'Argentine, championne du monde en titre, affronte l'Algérie à Kansas City. C'est l'info de la nuit. En foot, Hervé Renard sera bien sûr un banc lors de cette Coupe du Monde, évincé de la sélection d'Arabie Saoudite en mars. L'entraîneur français vient d'être nommé sélectionneur de la Tunisie au lendemain de l'éviction de Sabri Lamouchi après la défaite d'entrée face à la Suède, 5-1. En tennis, le premier tour du Queen's a été interrompu par la pluie la nuit. Le duel 100% français entre Giovanni Petit-Péricard et Corentin Moutet va donc devoir se terminer ce mardi. Il y a un set partout et 2-1 dans la troisième manche pour Moutet. En basket, l'ASVEL a mis fin au contrat de son coach Pierrick Poupet. Tony Parker pourrait le remplacer sur le banc. Et puis en cyclisme, Romain Bardet va retrouver l'univers du vélo. Il va prochainement intégrer l'encadrement de l'équipe Décathlon CMA CGM où évolue un certain Paul Sexas. Voilà, c'est la fin de ce flash. Très belle journée de sport à toutes et à tous.
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4: 3h30
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5: Le don d'organes est un acte de solidarité qui sauve des vies. Mais que dit la loi en France ? Professeur Tsimaratos, vous êtes directeur général adjoint chargé de la politique médicale et scientifique à l'Agence de la biomédecine. Quels sont les principes légaux qui encadrent cette pratique ?
6: Les trois grands principes sont le consentement présumé, la gratuité du don et l'anonymat entre le donneur et le receveur, sauf lorsqu'il s'agit d'un don du vivant. Ainsi, en France, nous sommes tous donneurs présumés, à moins d'avoir exprimé le contraire pendant qu'on était vivant. Le don d'organes est un acte de générosité et de solidarité. La loi interdit toute rémunération en contrepartie. L'anonymat préserve la famille du donneur et celle du receveur. Et lorsqu'il faut exprimer son refus, le principal moyen est de s'inscrire sur un registre qui est tenu par l'Agence de la biomédecine. Il est également possible de s'assurer que ces organes ne seront pas prélevés si on en a parlé à ses proches. Ce sont les proches qui seront contactés par l'équipe médicale au moment du décès et qui témoigneront.
5: En conclusion, professeur, un message à ceux qui nous écoutent.
6: Parler du don d'organes, c'est parler de la vie. Pour que davantage de patients en attente puissent être greffés, il existe un moyen simple, dire à ses proches qu'on est donneur. En parler une fois suffit et c'est une discussion qu'on n'oublie jamais.
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7: Bonsoir, un animateur d'une école parisienne poursuivi pour agression sexuelle sur mineur a été relaxé ce mardi par le tribunal correctionnel qui a estimé que l'infraction n'était pas suffisamment caractérisée. Il s'agissait de la première affaire jugée depuis la multiplication d'accusations de violence dans le périscolaire parisien depuis début 2026. 78 agents ont été suspendus dans les écoles de la capitale, dont 31 pour des suspicions de violence sexuelle. Le Parlement européen a adopté une loi interdisant entre autres la dénomination de steak végétal au nom de la protection des des éleveurs tout en autorisant les saucisses et burgers végétariens. Le texte âprement discuté avait fait l'objet d'un compromis en mars entre eurodéputés et États membres. Les produits végétariens imitant la viande ont connu un essor au cours des dernières années, porté par le souci des consommateurs de manger sainement, de protéger les animaux ou de réduire leur empreinte environnementale. Le Parlement européen, qui a aussi approuvé définitivement l'accord commercial conclu l'an dernier entre l'Union européenne et Donald Trump, ce texte supprime les droits de douane appliqués dans l'UE sur la plupart des produits industriels et agricoles en provenance des États-Unis en échange du plafonnement à 15% des taxes imposées par le président américain sur les importations européennes. Depuis l'entrée en bourse de SpaceX, le patrimoine d'Elon Musk a fait un bond de 570 milliards de dollars. Le billionnaire, qui détient 11% du capital de Tesla, possède environ 45% de SpaceX, le groupe spatial qui a fait une entrée fracassante à Wall Street au point de valoir déjà plus de 2500 milliards de dollars. Si la fortune personnelle de Musk constituait une économie nationale, elle figurerait parmi les 20 plus importantes du monde. C'est la fin de ce flash, une bonne fin de journée à toutes et à tous.
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0: Bonsoir à tous. Nouvelle tension au Moyen-Orient. Des frappes israéliennes ont fait au moins 4 morts et plusieurs blessés dans le sud du Liban. Des bombardements qui interviennent malgré l'annonce d'un accord entre les États-Unis et l'Iran. Et en France, coup de chaud à venir. Météo France annonce une intensification de l'épisode de chaleur dès jeudi, avec des températures pouvant atteindre jusqu'à 40 degrés dimanche dans plusieurs régions. Et les nuits resteront également très élevées. Le tueur en série Francis Holm, renvoyé devant les assises pour un meurtre commis en 1989 dans le Vaucluse. Une décision attendue de longue date par la famille de la victime. À Nice, des perquisitions en cours à la mairie dans le cadre de l'enquête sur la sécurisation de la promenade des Anglais le soir de l'attentat du 14 juillet 2016. Une quinzaine d'enquêteurs sont mobilisés. Toujours sur

tensions dans la classe politique. Donald Trump poursuit sa visite dans le cadre du G7. Le président américain se rendra notamment à Versailles demain soir, invité par Emmanuel Macron. Et on connaît aussi le lieu de la signature de l'accord de paix entre Washington et Téhéran. La cérémonie se tiendra vendredi en Suisse sur un site sécurisé qui surplombe le lac de Lucerne. Polémique autour de l'annulation de la pièce passeport d'Alexis Michalik

0: selon elle, stigmatise le travail des artistes. Et puis bien sûr, le sport avec l'équipe de France qui entre en lice ce soir à la Coupe du Monde face au Sénégal. C'est à 21h à New York et tous les regards seront tournés notamment vers le capitaine des Bleus, Kylian Mbappé.
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2: Bonjour à toutes et à tous. On débute avec cette surprise en ouverture de la Coupe du Monde 2026 aux États-Unis, au Canada et au Mexique. L'Espagne, championne d'Europe en titre et parmi les favoris de ce mondial, a calé d'entrée. Le match nul est vierge 0-0 face aux modestes Capverdiens. Les Espagnols ont monopolisé le ballon, mais se sont montrés inefficaces dans la surface adverse. Et c'était la journée des matchs nuls hier avec la Belgique, qui a concédé le nul un partout face à l'Égypte, à Seattle. Un partout également entre l'Arabie Saoudite et l'Uruguay, alors que les joueurs du Golfe menaient 1-0 jusqu'à 10 minutes de la fin. Et puis deux partout dans l'un des matchs les plus confidentiels de ce premier tour entre l'Iran et la Nouvelle-Zélande. Et ce mardi marque l'entrée dans la compétition de l'équipe de France. Les Bleus débutent face au Sénégal comme lors de la Coupe du Monde 2002 en Asie. Cette année, il faudra être vigilant car le champion d'Afrique en titre a de solides arguments et notamment la dernière compétition internationale de Sadio Mané. Le coup d'envoi sera donné à 21h au MetLife Stadium dans l'état de New York. Deux autres rencontres se disputent ce soir et la nuit prochaine. Dans le groupe de la France, l'Irak sera opposé à la Norvège à minuit. Et puis à 3h du matin, l'Argentine, championne du monde en titre, affronte l'Algérie à Kansas City. C'est l'info de la nuit. En foot, Hervé Renard sera bien sûr un banc lors de cette Coupe du Monde, évincé de la sélection d'Arabie Saoudite en mars. L'entraîneur français vient d'être nommé sélectionneur de la Tunisie au lendemain de l'éviction de Sabri Lamouchi après la défaite d'entrée face à la Suède, 5-1. En tennis, le premier tour du Queen's a été interrompu par la pluie la nuit. Le duel 100% français entre Giovanni Petit-Péricard et Corentin Moutet va donc devoir se terminer ce mardi. Il y a un set partout et 2-1 dans la troisième manche pour Moutet. En basket, l'ASVEL a mis fin au contrat de son coach Pierrick Poupet. Tony Parker pourrait le remplacer sur le banc. Et puis en cyclisme, Romain Bardet va retrouver l'univers du vélo. Il va prochainement intégrer l'encadrement de l'équipe Décathlon CMA CGM où évolue un certain Paul Sexas. Voilà, c'est la fin de ce flash. Très belle journée de sport à toutes et à tous.
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15: Bonsoir, un animateur d'une école parisienne poursuivi pour agression sexuelle sur mineur a été relaxé ce mardi par le tribunal correctionnel qui a estimé que l'infraction n'était pas suffisamment caractérisée. Il s'agissait de la première affaire jugée depuis la multiplication d'accusations de violence dans le périscolaire parisien depuis début 2026. 78 agents ont été suspendus dans les écoles de la capitale, dont 31 pour des suspicions de violence sexuelle. Le Parlement européen a adopté une loi interdisant entre autres la dénomination de steak végétal au nom de la protection des des éleveurs tout en autorisant les saucisses et burgers végétariens. Le texte âprement discuté avait fait l'objet d'un compromis en mars entre eurodéputés et États membres. Les produits végétariens imitant la viande ont connu un essor au cours des dernières années, porté par le souci des consommateurs de manger sainement, de protéger les animaux ou de réduire leur empreinte environnementale. Le Parlement européen, qui a aussi approuvé définitivement l'accord commercial conclu l'an dernier entre l'Union européenne et Donald Trump, ce texte supprime les droits de douane appliqués dans l'UE sur la plupart des produits industriels et agricoles en provenance des États-Unis en échange du plafonnement à 15% des taxes imposées par le président américain sur les importations européennes. Depuis l'entrée en bourse de SpaceX, le patrimoine d'Elon Musk a fait un bond de 570 milliards de dollars. Le billionnaire, qui détient 11% du capital de Tesla, possède environ 45% de SpaceX, le groupe spatial qui a fait une entrée fracassante à Wall Street au point de valoir déjà plus de 2500 milliards de dollars. Si la fortune personnelle de Musk constituait une économie nationale, elle figurerait parmi les 20 plus importantes du monde. C'est la fin de ce flash, une bonne fin de journée à toutes et à tous.
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0: Bonsoir à tous. Nouvelle tension au Moyen-Orient. Des frappes israéliennes ont fait au moins 4 morts et plusieurs blessés dans le sud du Liban. Des bombardements qui interviennent malgré l'annonce d'un accord entre les États-Unis et l'Iran. Et en France, coup de chaud à venir. Météo France annonce une intensification de l'épisode de chaleur dès jeudi, avec des températures pouvant atteindre jusqu'à 40 degrés dimanche dans plusieurs régions. Et les nuits resteront également très élevées. Le tueur en série Francis Holm, renvoyé devant les assises pour un meurtre commis en 1989 dans le Vaucluse. Une décision attendue de longue date par la famille de la victime. À Nice, des perquisitions en cours à la mairie dans le cadre de l'enquête sur la sécurisation de la promenade des Anglais le soir de l'attentat du 14 juillet 2016. Une quinzaine d'enquêteurs sont mobilisés. Toujours sur

tensions dans la classe politique. Donald Trump poursuit sa visite dans le cadre du G7. Le président américain se rendra notamment à Versailles demain soir, invité par Emmanuel Macron. Et on connaît aussi le lieu de la signature de l'accord de paix entre Washington et Téhéran. La cérémonie se tiendra vendredi en Suisse sur un site sécurisé qui surplombe le lac de Lucerne. Polémique autour de l'annulation de la pièce passeport d'Alexis Michalik

0: selon elle, stigmatise le travail des artistes. Et puis bien sûr, le sport avec l'équipe de France qui entre en lice ce soir à la Coupe du Monde face au Sénégal. C'est à 21h à New York et tous les regards seront tournés notamment vers le capitaine des Bleus, Kylian Mbappé.
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2: Bonjour à toutes et à tous. On débute avec cette surprise en ouverture de la Coupe du Monde 2026 aux États-Unis, au Canada et au Mexique. L'Espagne, championne d'Europe en titre et parmi les favoris de ce mondial, a calé d'entrée. Le match nul est vierge 0-0 face aux modestes Capverdiens. Les Espagnols ont monopolisé le ballon, mais se sont montrés inefficaces dans la surface adverse. Et c'était la journée des matchs nuls hier avec la Belgique, qui a concédé le nul un partout face à l'Égypte, à Seattle. Un partout également entre l'Arabie Saoudite et l'Uruguay, alors que les joueurs du Golfe menaient 1-0 jusqu'à 10 minutes de la fin. Et puis deux partout dans l'un des matchs les plus confidentiels de ce premier tour entre l'Iran et la Nouvelle-Zélande. Et ce mardi marque l'entrée dans la compétition de l'équipe de France. Les Bleus débutent face au Sénégal comme lors de la Coupe du Monde 2002 en Asie. Cette année, il faudra être vigilant car le champion d'Afrique en titre a de solides arguments et notamment la dernière compétition internationale de Sadio Mané. Le coup d'envoi sera donné à 21h au MetLife Stadium dans l'état de New York. Deux autres rencontres se disputent ce soir et la nuit prochaine. Dans le groupe de la France, l'Irak sera opposé à la Norvège à minuit. Et puis à 3h du matin, l'Argentine, championne du monde en titre, affronte l'Algérie à Kansas City. C'est l'info de la nuit. En foot, Hervé Renard sera bien sûr un banc lors de cette Coupe du Monde, évincé de la sélection d'Arabie Saoudite en mars. L'entraîneur français vient d'être nommé sélectionneur de la Tunisie au lendemain de l'éviction de Sabri Lamouchi après la défaite d'entrée face à la Suède, 5-1. En tennis, le premier tour du Queen's a été interrompu par la pluie la nuit. Le duel 100% français entre Giovanni Petit-Péricard et Corentin Moutet va donc devoir se terminer ce mardi. Il y a un set partout et 2-1 dans la troisième manche pour Moutet. En basket, l'ASVEL a mis fin au contrat de son coach Pierrick Poupet. Tony Parker pourrait le remplacer sur le banc. Et puis en cyclisme, Romain Bardet va retrouver l'univers du vélo. Il va prochainement intégrer l'encadrement de l'équipe Décathlon CMA CGM où évolue un certain Paul Sexas. Voilà, c'est la fin de ce flash. Très belle journée de sport à toutes et à tous.
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5: Donner un organe de son vivant, c'est offrir une seconde chance à ceux qu'on aime. Un geste de générosité et de détermination. Patricia Fontune-Renaud a fait ce choix en donnant un rein à son épouse. Elle revient sur cette expérience et le chemin parcouru.
6: Ce qui m'a poussée à faire ce don, c'est de sauver la vie de la personne que j'aime. Puisque j'ai été témoin de la dégradation physique de mon épouse liée à sa maladie, qui est arrivée en insuffisance rénale il y a 4 ans. Il fallait que je fasse quelque chose pour pouvoir la sauver. Alors l'impact que ça a eu sur ma vie, finalement, physiquement, je dirais aucun, à part peut-être après le prélèvement du rein, un mois d'immobilisation. Sur le plan psychologique, c'est très très encadré, il y a un suivi qui est fait par l'hôpital. On en a beaucoup parlé aussi entre nous et avec notre fille. Je me suis préparée à cette greffe sur le plan sportif, comme si j'allais à une compétition. Et effectivement, après la greffe, j'ai eu aucune douleur. Et finalement, ça a plutôt resserré nos liens.
5: Un message à tous ceux qui hésitent à donner un organe de leur vivant.
6: C'est un geste qui est très maîtrisé, très sécurisé et en même temps très encadré aussi par la loi. Vous prenez plus de risques à traverser la rue et de vous faire renverser par une voiture que de vous faire prélever un rein. Vous ne craignez pas grand-chose et en même temps, sauver une vie, c'est formidable.
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7: Bonsoir, un animateur d'une école parisienne poursuivi pour agression sexuelle sur mineur a été relaxé ce mardi par le tribunal correctionnel qui a estimé que l'infraction n'était pas suffisamment caractérisée. Il s'agissait de la première affaire jugée depuis la multiplication d'accusations de violence dans le périscolaire parisien depuis début 2026. 78 agents ont été suspendus dans les écoles de la capitale, dont 31 pour des suspicions de violence sexuelle. Le Parlement européen a adopté une loi interdisant entre autres la dénomination de steak végétal au nom de la protection des des éleveurs tout en autorisant les saucisses et burgers végétariens. Le texte âprement discuté avait fait l'objet d'un compromis en mars entre eurodéputés et États membres. Les produits végétariens imitant la viande ont connu un essor au cours des dernières années, porté par le souci des consommateurs de manger sainement, de protéger les animaux ou de réduire leur empreinte environnementale. Le Parlement européen, qui a aussi approuvé définitivement l'accord commercial conclu l'an dernier entre l'Union européenne et Donald Trump, ce texte supprime les droits de douane appliqués dans l'UE sur la plupart des produits industriels et agricoles en provenance des États-Unis en échange du plafonnement à 15% des taxes imposées par le président américain sur les importations européennes. Depuis l'entrée en bourse de SpaceX, le patrimoine d'Elon Musk a fait un bond de 570 milliards de dollars. Le billionnaire, qui détient 11% du capital de Tesla, possède environ 45% de SpaceX, le groupe spatial qui a fait une entrée fracassante à Wall Street au point de valoir déjà plus de 2500 milliards de dollars. Si la fortune personnelle de Musk constituait une économie nationale, elle figurerait parmi les 20 plus importantes du monde. C'est la fin de ce flash, une bonne fin de journée à toutes et à tous.
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0: Bonsoir à tous. Nouvelle tension au Moyen-Orient. Des frappes israéliennes ont fait au moins 4 morts et plusieurs blessés dans le sud du Liban. Des bombardements qui interviennent malgré l'annonce d'un accord entre les États-Unis et l'Iran. Et en France, coup de chaud à venir. Météo France annonce une intensification de l'épisode de chaleur dès jeudi, avec des températures pouvant atteindre jusqu'à 40 degrés dimanche dans plusieurs régions. Et les nuits resteront également très élevées. Le tueur en série Francis Holm renvoyé devant les assises pour un meurtre commis en 1989 dans le Vaucluse. Une décision attendue de longue date par la famille de la victime. À Nice, des perquisitions en cours à la mairie dans le cadre de l'enquête sur la sécurisation de la promenade des Anglais le soir de l'attentat du 14 juillet 2016. Une quinzaine d'enquêteurs sont mobilisés. Toujours

Réactions dans la classe politique. Donald Trump poursuit sa visite dans le cadre du G7. Le président américain se rendra notamment à Versailles demain soir, invité par Emmanuel Macron. Et on connaît aussi le lieu de la signature de l'accord de paix entre Washington et Téhéran. La cérémonie se tiendra vendredi en Suisse sur un site sécurisé qui surplombe le lac de Lucerne. Polémique autour de l'annulation de la pièce Passeport d'Alexis Michalik au théâtre.

0: selon elle, stigmatise le travail des artistes. Et puis bien sûr, le sport avec l'équipe de France qui entre en lice ce soir à la Coupe du Monde face au Sénégal. C'est à 21h à New York et tous les regards seront tournés notamment vers le capitaine des Bleus, Kylian Mbappé.
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2: Bonjour à toutes et à tous. On débute avec cette surprise en ouverture de la Coupe du Monde 2026 aux États-Unis, au Canada et au Mexique. L'Espagne, championne d'Europe en titre et parmi les favoris de ce mondial, a calé d'entrée. Le match nul est vierge 0-0 face aux modestes Capverdiens. Les Espagnols ont monopolisé le ballon, mais se sont montrés inefficaces dans la surface adverse. Et c'était la journée des matchs nuls hier avec la Belgique, qui a concédé le nul un partout face à l'Égypte, à Seattle. Un partout également entre l'Arabie Saoudite et l'Uruguay, alors que les joueurs du Golfe menaient 1-0 jusqu'à 10 minutes de la fin. Et puis deux partout dans l'un des matchs les plus confidentiels de ce premier tour entre l'Iran et la Nouvelle-Zélande. Et ce mardi marque l'entrée dans la compétition de l'équipe de France. Les Bleus débutent face au Sénégal comme lors de la Coupe du Monde 2002 en Asie. Cette année, il faudra être vigilant car le champion d'Afrique en titre a de solides arguments et notamment la dernière compétition internationale de Sadio Mané. Le coup d'envoi sera donné à 21h au MetLife Stadium dans l'état de New York. Deux autres rencontres se disputent ce soir et la nuit prochaine. Dans le groupe de la France, l'Irak sera opposé à la Norvège à minuit. Et puis à 3h du matin, l'Argentine, championne du monde en titre, affronte l'Algérie à Kansas City. C'est l'info de la nuit. En foot, Hervé Renard sera bien sûr un banc lors de cette Coupe du Monde, évincé de la sélection d'Arabie Saoudite en mars. L'entraîneur français vient d'être nommé sélectionneur de la Tunisie au lendemain de l'éviction de Sabri Lamouchi après la défaite d'entrée face à la Suède, 5-1. En tennis, le premier tour du Queen's a été interrompu par la pluie la nuit. Le duel 100% français entre Giovanni Petit-Péricard et Corentin Moutet va donc devoir se terminer ce mardi. Il y a un set partout et 2-1 dans la troisième manche pour Moutet. En basket, l'ASVEL a mis fin au contrat de son coach Pierrick Poupet. Tony Parker pourrait le remplacer sur le banc. Et puis en cyclisme, Romain Bardet va retrouver l'univers du vélo. Il va prochainement intégrer l'encadrement de l'équipe Décathlon CMA CGM où évolue un certain Paul Sexas. Voilà, c'est la fin de ce flash. Très belle journée de sport à toutes et à tous.
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5: Chaque année en France, le don du vivant, basé sur la générosité des donneurs, permet de sauver des vies. Docteur Laure Esposito, vous êtes néphrologue au CHU de Toulouse. Quels organes peut-on donner de son vivant ?
6: Alors, de son vivant, on peut donner le rein, une partie du foie et les cellules, mais c'est pas un organe.
5: Qui peut donner ?
6: La loi dit qu'il y a le donneur vivant apparenté, donc c'est la famille, les fratries, les frères et sœurs, les parents. Et il y a aussi le donneur vivant non apparenté, et là, il peut s'agir des conjoints, les oncles et tantes éloignés, les cousins germains. Et les amis peuvent donner quand on se connaît depuis plus de 2 ans.
5: Et comment limiter les risques pour le donneur ?
6: Notre rôle, ça va être de vérifier qu'il n'y ait pas de facteur de risque de développer sur le long terme, après le don, de maladies rénales. Et on va le suivre, ce donneur, tous les ans.
5: Qui s'occupe du parcours du donneur vivant ?
6: Ça commence par les infirmières de coordination. Puis bien sûr, il y a le chirurgien. L'étape éthique, l'étape de discussion et d'accompagnement avec la famille. Et on accompagne le receveur aussi. Et on termine par le tribunal de grande instance qui valide, puisque c'est une loi, les démarches.
5: Docteur, quel message pour les donneurs ?
6: C'est que déjà, leur espérance de vie, elle reste inchangée. Grâce à eux, on améliore l'espérance de vie des receveurs, des gens qui attendent. Et en plus, on donne des meilleurs résultats à long terme sur la greffe de rein, avec une survie qui est augmentée.
5: Il est donc important de parler du don du vivant le plus tôt possible avec son médecin.
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7: Bonsoir. Un animateur d'une école parisienne poursuivi pour agression sexuelle sur mineur a été relaxé ce mardi par le tribunal correctionnel qui a estimé que l'infraction n'était pas suffisamment caractérisée. Il s'agissait de la première affaire jugée depuis la multiplication d'accusations de violence dans le périscolaire parisien depuis début 2026. 78 agents ont été suspendus dans les écoles de la capitale, dont 31 pour des suspicions de violence sexuelle. Le Parlement européen a adopté une loi interdisant entre autres la dénomination de steak végétal au nom de la protection des des éleveurs tout en autorisant les saucisses et burgers végétariens. Le texte âprement discuté avait fait l'objet d'un compromis en mars entre eurodéputés et États membres. Les produits végétariens imitant la viande ont connu un essor au cours des dernières années, porté par le souci des consommateurs de manger sainement, de protéger les animaux ou de réduire leur empreinte environnementale. Le Parlement européen, qui a aussi approuvé définitivement l'accord commercial conclu l'an dernier entre l'Union européenne et Donald Trump. Ce texte supprime les droits de douane appliqués dans l'UE sur la plupart des produits industriels et agricoles en provenance des États-Unis en échange du plafonnement à 15% des taxes imposées par le président américain sur les importations européennes. Depuis l'entrée en bourse de SpaceX, le patrimoine d'Elon Musk a fait un bond de 570 milliards de dollars. Le billionnaire, qui détient 11% du capital de Tesla, possède environ 45% de SpaceX, le groupe spatial qui a fait une entrée fracassante à Wall Street au point de valoir déjà plus de 2500 milliards de dollars. Si la fortune personnelle de Musk constituait une économie nationale, elle figurerait parmi les 20 plus importantes du monde. C'est la fin de ce flash, une bonne fin de journée à toutes et à tous.
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0: Bonsoir à tous. Nouvelle tension au Moyen-Orient. Des frappes israéliennes ont fait au moins 4 morts et plusieurs blessés dans le sud du Liban. Des bombardements qui interviennent malgré l'annonce d'un accord entre les États-Unis et l'Iran. Et en France, coup de chaud à venir. Météo France annonce une intensification de l'épisode de chaleur dès jeudi, avec des températures pouvant atteindre jusqu'à 40 degrés dimanche dans plusieurs régions. Et les nuits resteront également très élevées. Le tueur en série Francis Holm renvoyé devant les assises pour un meurtre commis en 1989 dans le Vaucluse. Une décision attendue de longue date par la famille de la victime. À Nice, des perquisitions en cours à la mairie dans le cadre de l'enquête sur la sécurisation de la promenade des Anglais le soir de l'attentat du 14 juillet 2016. Une quinzaine d'enquêteurs sont mobilisés. Toujours sur

Réaction dans la classe politique. Donald Trump poursuit sa visite dans le cadre du G7. Le président américain se rendra notamment à Versailles demain soir, invité par Emmanuel Macron. Et on connaît aussi le lieu de la signature de l'accord de paix entre Washington et Téhéran. La cérémonie se tiendra vendredi en Suisse sur un site sécurisé qui surplombe le lac de Lucerne. Polémique autour de l'annulation de la pièce passeport d'Alexis Michalik.

0: selon elle, stigmatise le travail des artistes. Et puis bien sûr, le sport avec l'équipe de France qui entre en lice ce soir à la Coupe du Monde face au Sénégal. C'est à 21h à New York et tous les regards seront tournés notamment vers le capitaine des Bleus, Kylian Mbappé.
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2: Bonjour à toutes et à tous. On débute avec cette surprise en ouverture de la Coupe du Monde 2026 aux États-Unis, au Canada et au Mexique. L'Espagne, championne d'Europe en titre et parmi les favoris de ce mondial, a calé d'entrée. Le match nul est vierge, 0-0 face aux modestes Capverdiens. Les Espagnols ont monopolisé le ballon, mais se sont montrés inefficaces dans la surface adverse. Et c'était la journée des matchs nuls hier avec la Belgique, qui a concédé le nul un partout face à l'Égypte, à Seattle. Un partout également entre l'Arabie Saoudite et l'Uruguay, alors que les joueurs du Golfe menaient 1-0 jusqu'à 10 minutes de la fin. Et puis deux partout dans l'un des matchs les plus confidentiels de ce premier tour entre l'Iran et la Nouvelle-Zélande. Et ce mardi marque l'entrée dans la compétition de l'équipe de France. Les Bleus débutent face au Sénégal comme lors de la Coupe du Monde 2002 en Asie. Cette année, il faudra être vigilant car le champion d'Afrique en titre a de solides arguments et notamment la dernière compétition internationale de Sadio Mané. Le coup d'envoi sera donné à 21h au
3: Stadium
2: dans l'état de New York. Deux autres rencontres se disputent ce soir et la nuit prochaine. Dans le groupe de la France, l'Irak sera opposé à la Norvège à minuit. Et puis à 3h du matin, l'Argentine, championne du monde en titre, affronte l'Algérie à Kansas City. C'est l'info de la nuit. En foot, Hervé Renard sera bien sûr un banc lors de cette Coupe du Monde, évincé de la sélection d'Arabie Saoudite en mars. L'entraîneur français vient d'être nommé sélectionneur de la Tunisie au lendemain de l'éviction de Sabri Lamouchi après la défaite d'entrée face à la Suède, 5-1. En tennis, le premier tour du Queen's a été interrompu par la pluie la nuit. Le duel 100% français entre Giovanni Petit-Péricard et Corentin Moutet va donc devoir se terminer ce mardi. Il y a un set partout et 2-1 dans la troisième manche pour Moutet. En basket, l'ASVEL a mis fin au contrat de son coach Pierrick Poupet. Tony Parker pourrait le remplacer sur le banc. Et puis en cyclisme, Romain Bardet va retrouver

0: leur vie. Parmi elles, Annie Hegel, présidente de France Rhin Pays de Loire, une femme dont l'histoire nous plonge au cœur d'un quotidien fait d'attente, entre espoir et résilience.
1: Je suis en attente de greffe depuis 2 ans et demi. Je dois quand même dire que j'ai déjà bénéficié d'une greffe. Cela m'a permis de vivre quasi normalement, d'élever mes enfants, travailler, d'être active dans la société. Une greffe, c'est pas forcément pour la vie. Et je suis en attente d'une deuxième greffe, ça fait déjà 2 ans et demi. Mais aujourd'hui, le délai d'attente a été rallongé. Cette attente, elle m'impacte sur ma vie quotidienne tous les jours, à tout instant, puisque je garde mon téléphone avec moi, toujours dans l'espoir d'un coup de fil. Et c'est la règle, il faut être joignable 24 heures sur 24.
0: Selon vous, quels sont les moyens pour réduire l'attente?
1: Bien sûr, de façon évidente, c'est d'augmenter le don. C'est très inquiétant parce qu'on est à plus de 30% de refus en France. Si ces 30% n'existaient pas, on peut dire qu'on n'aurait quasi plus d'attente.
0: Un message à ceux qui nous écoutent?
1: Vous, citoyens, faites part de votre choix à votre famille, à votre entourage, pour que, au cas où il vous arrive quelque chose, on sache et que les familles n'aient pas cette difficulté de se prononcer sur cette question.
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4: Bonsoir. Un animateur d'une école parisienne poursuivi pour agression sexuelle sur mineur a été relaxé ce mardi par le tribunal correctionnel qui a estimé que l'infraction n'était pas suffisamment caractérisée. Il s'agissait de la première affaire jugée depuis la multiplication d'accusations de violence dans le périscolaire parisien depuis début 2026. 78 agents ont été suspendus dans les écoles de la capitale, dont 31 pour des suspicions de violence sexuelle. Le Parlement européen a adopté une loi interdisant entre autres la dénomination de steak végétal au nom de la protection des éleveurs, tout en autorisant les saucisses et burgers végétariens. Le texte âprement discuté avait fait l'objet d'un compromis en mars entre eurodéputés et États membres. Les produits végétariens imitant la viande ont connu un essor au cours des dernières années, porté par le souci des consommateurs de manger sainement, de protéger les animaux ou de réduire leur empreinte environnementale. Le Parlement européen, qui a aussi approuvé définitivement l'accord commercial conclu l'an dernier entre l'Union européenne et Donald Trump, ce texte supprime les droits de douane appliqués dans l'UE sur la plupart des produits industriels et agricoles en provenance des États-Unis en échange du plafonnement à 15% des taxes imposées par le président américain sur les importations européennes. Depuis l'entrée en bourse de SpaceX, le patrimoine d'Elon Musk a fait un bond de 570 milliards de dollars. Le billionnaire, qui détient 11% du capital de Tesla, possède environ 45% de SpaceX, le groupe spatial qui a fait une entrée fracassante à Wall Street au point de valoir déjà plus de 2500 milliards de dollars. Si la fortune personnelle de Musk constituait une économie nationale, elle figurerait parmi les 20 plus importantes du monde. C'est la fin de ce flash, une bonne fin de journée à toutes et à tous.
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6: Bonsoir à tous. Nouvelle tension au Moyen-Orient. Des frappes israéliennes ont fait au moins 4 morts et plusieurs blessés dans le sud du Liban. Des bombardements qui interviennent malgré l'annonce d'un accord entre les États-Unis et l'Iran. Et en France, coup de chaud à venir. Météo France annonce une intensification de l'épisode de chaleur dès jeudi, avec des températures pouvant atteindre jusqu'à 40 degrés dimanche dans plusieurs régions. Et les nuits resteront également très élevées. Le tueur en série Francis Holm, renvoyé devant les assises pour un meurtre commis en 1989 dans le Vaucluse. Une décision attendue de longue date par la famille de la victime. À Nice, des perquisitions en cours à la mairie dans le cadre de l'enquête sur la sécurisation de la promenade des Anglais le soir de l'attentat du 14 juillet 2016. Une quinzaine d'enquêteurs sont mobilisés. Toujours sur la Côte d'Azur, il y a des tensions politiques. Éric Ciotti, le maire de Nice, accuse le ministre des Transports, Philippe Tabarot, de menace. Une affaire qui nécessite des réactions dans la classe politique. Donald Trump poursuit sa visite dans le cadre du G7. Le président américain se rendra notamment à Versailles demain soir, invité par Emmanuel Macron. Et on connaît aussi le lieu de la signature de l'accord de paix entre Washington et Téhéran. La cérémonie se tiendra vendredi en Suisse sur un site sécurisé qui surplombe le lac de Lucerne. Bon, polémique autour de l'annulation de la pièce Passeport d'Alexis Michalik au théâtre municipal de Castres. Une décision prise par le maire RN de la ville qui fait débat. Devant les députés, la ministre de la Culture Catherine Pégard a

0: selon elle, stigmatise le travail des artistes. Et puis bien sûr, le sport avec l'équipe de France qui entre en lice ce soir à la Coupe du Monde face au Sénégal. C'est à 21h à New York et tous les regards seront tournés notamment vers le capitaine des Bleus, Kylian Mbappé.
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2: Bonjour à toutes et à tous. On débute avec cette surprise en ouverture de la Coupe du Monde 2026 aux États-Unis, au Canada et au Mexique. L'Espagne, championne d'Europe en titre et parmi les favoris de ce mondial, a calé d'entrée. Match nul et vierge 0-0 face au modeste Cap-Verdien. Les Espagnols ont monopolisé le ballon, mais se sont montrés inefficaces dans la surface adverse. Et c'était la journée des matchs nuls hier avec la Belgique, qui a concédé le nul un partout face à l'Égypte, à Seattle. Un partout également entre l'Arabie Saoudite et l'Uruguay, alors que les joueurs du Golfe menaient 1-0 jusqu'à 10 minutes de la fin. Et puis deux partout dans l'un des matchs les plus confidentiels de ce premier tour entre l'Iran et la Nouvelle-Zélande. Et ce mardi marque l'entrée dans la compétition de l'équipe de France. Les Bleus débutent face au Sénégal comme lors de la Coupe du Monde 2002 en Asie. Cette année, il faudra être vigilant car le champion d'Afrique en titre a de solides arguments et notamment la dernière compétition internationale de Sadio Mané. Le coup d'envoi sera donné à 21h au MetLife Stadium dans l'état de New York. Deux autres rencontres se disputent ce soir et la nuit prochaine. Dans le groupe de la France, l'Irak sera opposé à la Norvège à minuit. Et puis à 3h du matin, l'Argentine, championne du monde en titre, affronte l'Algérie à Kansas City. C'est l'info de la nuit. En foot, Hervé Renard sera bien sûr un banc lors de cette Coupe du Monde, évincé de la sélection d'Arabie Saoudite en mars. L'entraîneur français vient d'être nommé sélectionneur de la Tunisie au lendemain de l'éviction de Sabri Lamouchi après la défaite d'entrée face à la Suède, 5-1. En tennis, le premier tour du Queen's a été interrompu par la pluie la nuit. Le duel 100% français entre Giovanni Petit-Péricard et Corentin Moutet va donc devoir se terminer ce mardi. Il y a 1-7 partout et 2-1 dans la troisième manche pour Moutet. En basket, l'ASVEL a mis fin au contrat de son coach Pierrick Poupet. Tony Parker pourrait le remplacer sur le banc. Et puis en cyclisme, Romain Bardet va retrouver l'univers du vélo. Il va prochainement intégrer l'encadrement de l'équipe Decathlon CMA-CGM où évolue un certain Paul Sexas. Voilà, c'est la fin de ce flash. Très belle journée de sport à toutes et à tous.
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10: Bonsoir. Un animateur d'une école parisienne poursuivi pour agression sexuelle sur mineur a été relaxé ce mardi par le tribunal correctionnel qui a estimé que l'infraction n'était pas suffisamment caractérisée. Il s'agissait de la première affaire jugée depuis la multiplication d'accusations de violence dans le périscolaire parisien depuis début 2026. 78 agents ont été suspendus dans les écoles de la capitale, dont 31 pour des suspicions de violence sexuelle. Le Parlement européen a adopté une loi interdisant entre autres la dénomination de steak végétal au nom de la protection des des éleveurs tout en autorisant les saucisses et burgers végétariens. Le texte âprement discuté avait fait l'objet d'un compromis en mars entre eurodéputés et États membres. Les produits végétariens imitant la viande ont connu un essor au cours des dernières années, porté par le souci des consommateurs de manger sainement, de protéger les animaux ou de réduire leur empreinte environnementale. Le Parlement européen qui a aussi approuvé définitivement l'accord commercial conclu l'an dernier entre l'Union européenne et Donald Trump. Ce texte supprime les droits de douane appliqués dans l'UE sur la plupart des produits industriels et agricoles en provenance des États-Unis en échange du plafonnement à 15% des taxes imposées par le président américain sur les importations européennes. Depuis l'entrée en bourse de SpaceX, le patrimoine d'Elon Musk a fait un bond de 570 milliards de dollars. Le billionnaire qui détient 11% du capital de Tesla possède environ 45% de SpaceX, le groupe spatial qui a fait une entrée fracassante à Wall Street au point de valoir déjà plus de 2500 milliards de dollars. Si la fortune personnelle de Musk constituait une économie nationale, elle figurerait parmi les 20 plus importantes du monde. C'est la fin de ce flash, une bonne fin de journée à toutes et à tous.
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0: Bonsoir à tous. Nouvelle tension au Moyen-Orient. Des frappes israéliennes ont fait au moins 4 morts et plusieurs blessés dans le sud du Liban. Des bombardements qui interviennent malgré l'annonce d'un accord entre les États-Unis et l'Iran. Et en France, coup de chaud à venir. Météo France annonce une intensification de l'épisode de chaleur dès jeudi, avec des températures pouvant atteindre jusqu'à 40 degrés dimanche dans plusieurs régions. Et les nuits resteront également très élevées. Le tueur en série Francis Holm, renvoyé devant les assises pour un meurtre commis en 1989 dans le Vaucluse. Une décision attendue de longue date par la famille de la victime. À Nice, des perquisitions en cours à la mairie dans le cadre de l'enquête sur la sécurisation de la promenade des Anglais le soir de l'attentat du 14 juillet 2016. Une quinzaine d'enquêteurs sont mobilisés. Toujours sur la Côte d'Azur, il y a des tensions politiques. Éric Ciotti, le maire de Nice, accuse le ministre des Transports, Philippe Tabarot, de menaces. Une affaire qui nécessite des réactions dans la classe politique. Donald Trump poursuit sa visite dans le cadre du G7. Le président américain se rendra notamment à Versailles demain soir, invité par Emmanuel Macron. Et on connaît aussi le lieu de la signature de l'accord de paix entre Washington et Téhéran. La cérémonie se tiendra vendredi en Suisse sur un site sécurisé qui surplombe le lac de Lucerne. Polémique autour de l'annulation de la pièce Passeport d'Alexis Michalik au théâtre

0: selon elle, stigmatise le travail des artistes. Et puis bien sûr, le sport avec l'équipe de France qui entre en lice ce soir à la Coupe du Monde face au Sénégal. C'est à 21h à New York et tous les regards seront tournés notamment vers le capitaine des Bleus, Kylian Mbappé.
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2: Bonjour à toutes et à tous. On débute avec cette surprise en ouverture de la Coupe du Monde 2026 aux États-Unis, au Canada et au Mexique. L'Espagne, championne d'Europe en titre et parmi les favoris de ce mondial, a calé d'entrée. Le match nul est vierge 0-0 face aux modestes Capverdiens. Les Espagnols ont monopolisé le ballon, mais se sont montrés inefficaces dans la surface adverse. Et c'était la journée des matchs nuls hier avec la Belgique, qui a concédé le nul un partout face à l'Égypte, à Seattle. Un partout également entre l'Arabie Saoudite et l'Uruguay, alors que les joueurs du Golfe menaient 1-0 jusqu'à 10 minutes de la fin. Et puis deux partout dans l'un des matchs les plus confidentiels de ce premier tour entre l'Iran et la Nouvelle-Zélande. Et ce mardi marque l'entrée dans la compétition de l'équipe de France. Les Bleus débutent face au Sénégal comme lors de la Coupe du Monde 2002 en Asie. Cette année, il faudra être vigilant car le champion d'Afrique en titre a de solides arguments et notamment la dernière compétition internationale de Sadio Mané. Le coup d'envoi sera donné à 21h au MetLife Stadium dans l'état de New York. Deux autres rencontres se disputent ce soir et la nuit prochaine. Dans le groupe de la France, l'Irak sera opposé à la Norvège à minuit. Et puis à 3h du matin, l'Argentine, championne du monde en titre, affronte l'Algérie à Kansas City. C'est l'info de la nuit. En foot, Hervé Renard sera bien sûr un banc lors de cette Coupe du Monde, évincé de la sélection d'Arabie Saoudite en mars. L'entraîneur français vient d'être nommé sélectionneur de la Tunisie au lendemain de l'éviction de Sabri Lamouchi après la défaite d'entrée face à la Suède, 5-1. En tennis, le premier tour du Queen's a été interrompu par la pluie la nuit. Le duel 100% français entre Giovanni Petit-Péricard et Corentin Moutet va donc devoir se terminer ce mardi. Il y a un set partout et 2-1 dans la troisième manche pour Moutet. En basket, l'ASVEL a mis fin au contrat de son coach Pierrick Poupet. Tony Parker pourrait le remplacer sur le banc. Et puis en cyclisme, Romain Bardet va retrouver l'univers du vélo. Il va prochainement intégrer l'encadrement de l'équipe Décathlon CM à CGM où évolue un certain Paul Sexas. Voilà, c'est la fin de ce flash. Très belle journée de sport à toutes et à tous.
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10: Bonsoir, un animateur d'une école parisienne poursuivi pour agression sexuelle sur mineur a été relaxé ce mardi par le tribunal correctionnel qui a estimé que l'infraction n'était pas suffisamment caractérisée. Il s'agissait de la première affaire jugée depuis la multiplication d'accusations de violence dans le périscolaire parisien depuis début 2026. 78 agents ont été suspendus dans les écoles de la capitale, dont 31 pour des suspicions de violence sexuelle. Le Parlement européen a adopté une loi interdisant entre autres la dénomination de steak végétal au nom de la protection des éleveurs, tout en autorisant les saucisses et burgers végétariens. Le texte âprement discuté avait fait l'objet d'un compromis en mars entre eurodéputés et États membres. Les produits végétariens imitant la viande ont connu un essor au cours des dernières années, porté par le souci des consommateurs de manger sainement, de protéger les animaux ou de réduire leur empreinte environnementale. Le Parlement européen, qui a aussi approuvé définitivement l'accord commercial conclu l'an dernier entre l'Union européenne et Donald Trump. Ce texte supprime les droits de douane appliqués dans l'UE sur la plupart des produits industriels et agricoles en provenance des États-Unis en échange du plafonnement à 15% des taxes imposées par le président américain sur les importations européennes. Depuis l'entrée en bourse de SpaceX, le patrimoine d'Elon Musk a fait un bond de 570 milliards de dollars. Le billionnaire, qui détient 11% du capital de Tesla, possède environ 45% de SpaceX, le groupe spatial qui a fait une entrée fracassante à Wall Street au point de valoir déjà plus de 2500 milliards de dollars. Si la fortune personnelle de Musk constituait une économie nationale, elle figurerait parmi les 20 plus importantes du monde. C'est la fin de ce flash, une bonne fin de journée à toutes et à tous.
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0: Bonsoir à tous. Nouvelle tension au Moyen-Orient. Des frappes israéliennes ont fait au moins 4 morts et plusieurs blessés dans le sud du Liban. Des bombardements qui interviennent malgré l'annonce d'un accord entre les États-Unis et l'Iran. Et en France, coup de chaud à venir. Météo France annonce une intensification de l'épisode de chaleur dès jeudi, avec des températures pouvant atteindre jusqu'à 40 degrés dimanche dans plusieurs régions. Et les nuits resteront également très élevées. Le tueur en série Francis Holm, renvoyé devant les assises pour un meurtre commis en 1989 dans le Vaucluse. Une décision attendue de longue date par la famille de la victime. À Nice, des perquisitions en cours à la mairie dans le cadre de l'enquête sur la sécurisation de la promenade des Anglais le soir de l'attentat du 14 juillet 2016. Une quinzaine d'enquêteurs sont mobilisés. Toujours sur la Côte d'Azur, il y a des tensions politiques. Éric Ciotti, le maire de Nice, accuse le ministre des Transports, Philippe Tabarot, de menace. Une affaire qui nécessite des réactions dans la classe politique. Donald Trump poursuit sa visite dans le cadre du G7. Le président américain se rendra notamment à Versailles demain soir, invité par Emmanuel Macron. Et on connaît aussi le lieu de la signature de l'accord de paix entre Washington et Téhéran. La cérémonie se tiendra vendredi en Suisse sur un site sécurisé qui surplombe le lac de Lucerne. Polémique autour de l'annulation de la pièce Passeport d'Alexis Michalik au théâtre municipal.

0: selon elle, stigmatise le travail des artistes. Et puis bien sûr, le sport avec l'équipe de France qui entre en lice ce soir à la Coupe du Monde face au Sénégal. C'est à 21h à New York et tous les regards seront tournés notamment vers le capitaine des Bleus, Kylian Mbappé.
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2: Bonjour à toutes et à tous. On débute avec cette surprise en ouverture de la Coupe du Monde 2026 aux États-Unis, au Canada et au Mexique. L'Espagne, championne d'Europe en titre et parmi les favoris de ce mondial, a calé d'entrée. Le match nul est vierge 0-0 face aux modestes Capverdiens. Les Espagnols ont monopolisé le ballon, mais se sont montrés inefficaces dans la surface adverse. Et c'était la journée des matchs nuls hier avec la Belgique, qui a concédé le nul un partout face à l'Égypte, à Seattle. Un partout également entre l'Arabie Saoudite et l'Uruguay, alors que les joueurs du Golfe menaient 1-0 jusqu'à 10 minutes de la fin. Et puis deux partout dans l'un des matchs les plus confidentiels de ce premier tour entre l'Iran et la Nouvelle-Zélande. Et ce mardi marque l'entrée dans la compétition de l'équipe de France. Les Bleus débutent face au Sénégal comme lors de la Coupe du Monde 2002 en Asie. Cette année, il faudra être vigilant car le champion d'Afrique en titre a de solides arguments et notamment la dernière compétition internationale de Sadio Mané. Le coup d'envoi sera donné à 21h au MetLife Stadium dans l'état de New York. Deux autres rencontres se disputent ce soir et la nuit prochaine. Dans le groupe de la France, l'Irak sera opposé à la Norvège à minuit. Et puis à 3h du matin, l'Argentine, championne du monde en titre, affronte l'Algérie à Kansas City. C'est l'info de la nuit. En foot, Hervé Renard sera bien sûr un banc lors de cette Coupe du Monde, évincé de la sélection d'Arabie Saoudite en mars. L'entraîneur français vient d'être nommé sélectionneur de la Tunisie au lendemain de l'éviction de Sabri Lamouchi après la défaite d'entrée face à la Suède, 5-1. En tennis, le premier tour du Queen's a été interrompu par la pluie la nuit. Le duel 100% français entre Giovanni Petit-Péricard et Corentin Moutet va donc devoir se terminer ce mardi. Il y a un set partout et 2-1 dans la troisième manche pour Moutet. En basket, l'ASVEL a mis fin au contrat de son coach Pierrick Poupet. Tony Parker pourrait le remplacer sur le banc. Et puis en cyclisme, Romain Bardet va retrouver l'univers du vélo. Il va prochainement intégrer l'encadrement de l'équipe Décathlon CM à CGM où évolue un certain Paul Sexas. Voilà, c'est la fin de ce flash. Très belle journée de sport à toutes et à tous.
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5: Aujourd'hui, nous parlons d'une solution encore trop méconnue, l'hébergement temporaire pour les personnes âgées. Diane Genet, bonjour. 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
2: Bonsoir, un animateur d'une école parisienne poursuivi pour agression sexuelle sur mineur a été relaxé ce mardi par le tribunal correctionnel qui a estimé que l'infraction n'était pas suffisamment caractérisée. Il s'agissait de la première affaire jugée depuis la multiplication d'accusations de violence dans le périscolaire parisien depuis début 2026. 78 agents ont été suspendus dans les écoles de la capitale, dont 31 pour des suspicions de violence sexuelle. Le Parlement européen a adopté une loi interdisant entre autres la dénomination de steak végétal au nom de la protection des
9: éleveurs tout en autorisant les saucisses et burgers végétariens. Le texte âprement discuté avait fait l'objet d'un compromis en mars entre eurodéputés et États membres. Les produits végétariens imitant la viande ont connu un essor au cours des dernières années, porté par le souci des consommateurs de manger sainement, de protéger les animaux ou de réduire leur empreinte environnementale. Le Parlement européen, qui a aussi approuvé définitivement l'accord commercial conclu l'an dernier entre l'Union européenne et Donald Trump, ce texte supprime les droits de douane appliqués dans l'UE sur la plupart des produits industriels et agricoles en provenance des États-Unis en échange du plafonnement à 15% des taxes imposées par le président américain sur les importations européennes. Depuis l'entrée en bourse de SpaceX, le patrimoine d'Elon Musk a fait un bond de 570 milliards de dollars. Le billionnaire, qui détient 11% du capital de Tesla, possède environ 45% de SpaceX, le groupe spatial qui a fait une entrée fracassante à Wall Street au point de valoir déjà plus de 2500 milliards de dollars. Si la fortune personnelle de Musk constituait une économie nationale, elle figurerait parmi les 20 plus importantes du monde. C'est la fin de ce flash, une bonne fin de journée à toutes et à tous.
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0: Bonsoir à tous. Nouvelle tension au Moyen-Orient. Des frappes israéliennes ont fait au moins 4 morts et plusieurs blessés dans le sud du Liban. Des bombardements qui interviennent malgré l'annonce d'un accord entre les États-Unis et l'Iran. Et en France, coup de chaud à venir. Météo France annonce une intensification de l'épisode de chaleur dès jeudi, avec des températures pouvant atteindre jusqu'à 40 degrés dimanche dans plusieurs régions. Et les nuits resteront également très élevées. Le tueur en série Francis Holm, renvoyé devant les assises pour un meurtre commis en 1989 dans le Vaucluse. Une décision attendue de longue date par la famille de la victime. À Nice, des perquisitions en cours à la mairie dans le cadre de l'enquête sur la sécurisation de la promenade des Anglais le soir de l'attentat du 14 juillet 2016. Une quinzaine d'enquêteurs sont mobilisés. Toujours sur la Côte d'Azur, il y a des tensions politiques. Éric Ciotti, le maire de Nice, accuse le ministre des Transports, Philippe Tabarot, de menace. Une affaire qui nécessite des réactions dans la classe politique. Donald Trump poursuit sa visite dans le cadre du G7. Le président américain se rendra notamment à Versailles demain soir, invité par Emmanuel Macron. Et on connaît aussi le lieu de la signature de l'accord de paix entre Washington et Téhéran. La cérémonie se tiendra vendredi en Suisse sur un site sécurisé qui surplombe le lac de Lucerne. Polémique autour
11: 4h30.
0: De la pièce Passeport d'Alexis Michalik au théâtre municipal.

0: selon elle, stigmatise le travail des artistes. Et puis bien sûr, le sport avec l'équipe de France qui entre en lice ce soir à la Coupe du Monde face au Sénégal. C'est à 21h à New York et tous les regards seront tournés notamment vers le capitaine des Bleus, Kylian Mbappé.
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2: Bonjour à toutes et à tous. On débute avec cette surprise en ouverture de la Coupe du Monde 2026 aux États-Unis, au Canada et au Mexique. L'Espagne, championne d'Europe en titre et parmi les favoris de ce mondial, a calé d'entrée. Le match nul est vierge 0-0 face aux modestes Capverdiens. Les Espagnols ont monopolisé le ballon, mais se sont montrés inefficaces dans la surface adverse. Et c'était la journée des matchs nuls hier avec la Belgique, qui a concédé le nul un partout face à l'Égypte, à Seattle. Un partout également entre l'Arabie Saoudite et l'Uruguay, alors que les joueurs du Golfe menaient 1-0 jusqu'à 10 minutes de la fin. Et puis deux partout dans l'un des matchs les plus confidentiels de ce premier tour entre l'Iran et la Nouvelle-Zélande. Et ce mardi marque l'entrée dans la compétition de l'équipe de France. Les Bleus débutent face au Sénégal comme lors de la Coupe du Monde 2002 en Asie. Cette année, il faudra être vigilant car le champion d'Afrique en titre a de solides arguments et notamment la dernière compétition internationale de Sadio Mané. Le coup d'envoi sera donné à 21h au MetLife Stadium dans l'état de New York. Deux autres rencontres se disputent ce soir et la nuit prochaine. Dans le groupe de la France, l'Irak sera opposé à la Norvège à minuit. Et puis à 3h du matin, l'Argentine, championne du monde en titre, affronte l'Algérie à Kansas City. C'est l'info de la nuit. En foot, Hervé Renard sera bien sûr un banc lors de cette Coupe du Monde, évincé de la sélection d'Arabie Saoudite en mars. L'entraîneur français vient d'être nommé sélectionneur de la Tunisie au lendemain de l'éviction de Sabri Lamouchi après la défaite d'entrée face à la Suède, 5-1. En tennis, le premier tour du Queen's a été interrompu par la pluie la nuit. Le duel 100% français entre Giovanni Petit-Péricard et Corentin Moutet va donc devoir se terminer ce mardi. Il y a un set partout et 2-1 dans la troisième manche pour Moutet. En basket, l'ASVEL a mis fin au contrat de son coach Pierrick Poupet. Tony Parker pourrait le remplacer sur le banc. Et puis en cyclisme, Romain Bardet va retrouver l'univers du vélo. Il va prochainement intégrer l'encadrement de l'équipe Décathlon CM à CGM où évolue un certain Paul Sexas. Voilà, c'est la fin de ce flash. Très belle journée de sport à toutes et à tous.
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8: Bonsoir, un animateur d'une école parisienne poursuivi pour agression sexuelle sur mineur a été relaxé ce mardi par le tribunal correctionnel qui a estimé que l'infraction n'était pas suffisamment caractérisée. Il s'agissait de la première affaire jugée depuis la multiplication d'accusations de violence dans le périscolaire parisien depuis début 2026. 78 agents ont été suspendus dans les écoles de la capitale, dont 31 pour des suspicions de violence sexuelle. Le Parlement européen a adopté une loi interdisant entre autres la dénomination de steak végétal au nom de la protection des éleveurs tout en autorisant les saucisses et burgers végétariens. Le texte âprement discuté avait fait l'objet d'un compromis en mars entre eurodéputés et États membres. Les produits végétariens imitant la viande ont connu un essor au cours des dernières années, porté par le souci des consommateurs de manger sainement, de protéger les animaux ou de réduire leur empreinte environnementale. Le Parlement européen, qui a aussi approuvé définitivement l'accord commercial conclu l'an dernier entre l'Union européenne et Donald Trump, ce texte supprime les droits de douane appliqués dans l'UE sur la plupart des produits industriels et agricoles en provenance des États-Unis en échange du plafonnement à 15% des taxes imposées par le président américain sur les importations européennes. Depuis l'entrée en bourse de SpaceX, le patrimoine d'Elon Musk a fait un bond de 570 milliards de dollars. Le billionnaire, qui détient 11% du capital de Tesla, possède environ 45% de SpaceX, le groupe spatial qui a fait une entrée fracassante à Wall Street au point de valoir déjà plus de 2500 milliards de dollars. Si la fortune personnelle de Musk constituait une économie nationale, elle figurerait parmi les 20 plus importantes du monde. C'est la fin de ce flash, une bonne fin de journée à toutes et à tous.
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0: Bonsoir à tous. Nouvelle tension au Moyen-Orient. Des frappes israéliennes ont fait au moins 4 morts et plusieurs blessés dans le sud du Liban. Des bombardements qui interviennent malgré l'annonce d'un accord entre les États-Unis et l'Iran. Et en France, coup de chaud à venir. Météo France annonce une intensification de l'épisode de chaleur dès jeudi, avec des températures pouvant atteindre jusqu'à 40 degrés dimanche dans plusieurs régions. Et les nuits resteront également très élevées. Le tueur en série Francis Holm, renvoyé devant les assises pour un meurtre commis en 1989 dans le Vaucluse. Une décision attendue de longue date par la famille de la victime. À Nice, des perquisitions en cours à la mairie dans le cadre de l'enquête sur la sécurisation de la promenade des Anglais le soir de l'attentat du 14 juillet 2016. Une quinzaine d'enquêteurs sont mobilisés.

des réactions dans la classe politique. Donald Trump poursuit sa visite dans le cadre du G7. Le président américain se rendra notamment à Versailles demain soir, invité par Emmanuel Macron. Et on connaît aussi le lieu de la signature de l'accord de paix entre Washington et Téhéran. La cérémonie se tiendra vendredi en Suisse sur un site sécurisé qui surplombe le lac de Lucerne. Polémique autour de l'annulation de la pièce passeport d'Alexis Michalik au

0: selon elle, stigmatise le travail des artistes. Et puis bien sûr, le sport avec l'équipe de France qui entre en lice ce soir à la Coupe du Monde face au Sénégal. C'est à 21h à New York et tous les regards seront tournés notamment vers le capitaine des Bleus, Kylian Mbappé.
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2: Bonjour à toutes et à tous. On débute avec cette surprise en ouverture de la Coupe du Monde 2026 aux États-Unis, au Canada et au Mexique. L'Espagne, championne d'Europe en titre et parmi les favoris de ce mondial, a calé d'entrée le match nul et vierge 0-0 face aux modestes Capverdiens. Les Espagnols ont monopolisé le ballon, mais se sont montrés inefficaces dans la surface adverse. Et c'était la journée des matchs nuls hier avec la Belgique, qui a concédé le nul un partout face à l'Égypte, à Seattle. Un partout également entre l'Arabie Saoudite et l'Uruguay, alors que les joueurs du Golfe menaient 1-0 jusqu'à 10 minutes de la fin. Et puis deux partout dans l'un des matchs les plus confidentiels de ce premier tour entre l'Iran et la Nouvelle-Zélande. Et ce mardi marque l'entrée dans la compétition de l'équipe de France. Les Bleus débutent face au Sénégal comme lors de la Coupe du Monde 2002 en Asie. Cette année, il faudra être vigilant car le champion d'Afrique en titre a de solides arguments et notamment la dernière compétition internationale de Sadio Mané. Le coup d'envoi sera donné à 21h au MetLife Stadium dans l'état de New York. Deux autres rencontres se disputent ce soir et la nuit prochaine. Dans le groupe de la France, l'Irak sera opposé à la Norvège à minuit. Et puis à 3h du matin, l'Argentine, championne du monde en titre, affronte l'Algérie à Kansas City. C'est l'info de la nuit. En foot, Hervé Renard sera bien sûr un banc lors de cette Coupe du Monde, évincé de la sélection d'Arabie Saoudite en mars. L'entraîneur français vient d'être nommé sélectionneur de la Tunisie au lendemain de l'éviction de Sabri Lamouchi après la défaite d'entrée face à la Suède, 5-1. En tennis, le premier tour du Queen's a été interrompu par la pluie la nuit. Le duel 100% français entre Giovanni Petit-Péricard et Corentin Moutet va donc devoir se terminer ce mardi. Il y a 1-7 partout et 2-1 dans la troisième manche pour Moutet. En basket, l'ASVEL a mis fin au contrat de son coach Pierrick Poupet. Tony Parker pourrait le remplacer sur le banc. Et puis en cyclisme, Romain Bardet va retrouver l'univers du vélo. Il va prochainement intégrer l'encadrement de l'équipe Décathlon CMA-CGM où évolue un certain Paul Sexas. Voilà, c'est la fin de ce flash. Très belle journée de sport à toutes et à tous.
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6: Depuis quelque temps, certaines choses deviennent compliquées pour moi. Me baisser pour attraper un objet, me laver. 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
7: Oui, il y a du matériel qui peut vous aider, c'est ce qu'on appelle les aides techniques. Et en tant qu'ergothérapeute, on peut vous accompagner à la mise en place. Donc moi, mon but, c'est que les personnes elles puissent être le maximum autonomes dans le quotidien. Donc là, pour vous, par exemple, ça pourrait être une pince à long manche qui permettrait de ramasser un objet au sol. Mais il existe aussi des choses pour enfiler les chaussettes, pour que le téléphone ait un flash lumineux dessus. Il y a vraiment beaucoup de choses qui existent. Et ce qui est important, c'est de trouver le matériel qui corresponde à vos besoins et que vous puissiez l'essayer pour savoir lequel vous correspond au mieux. Pour trouver des informations complémentaires, vous pouvez vous renseigner sur le site pourlespersonnesagees.gouv.fr ou vous renseigner auprès des ergothérapeutes de votre département. En conclusion, Monica, vous n'êtes pas seule. Il existe plein de solutions pour faciliter votre quotidien. Ce qui est important, c'est de vous faire accompagner pour la mise en place de ces aides techniques.
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10: Bonsoir. Un animateur d'une école parisienne poursuivi pour agression sexuelle sur mineur a été relaxé ce mardi par le tribunal correctionnel qui a estimé que l'infraction n'était pas suffisamment caractérisée. Il s'agissait de la première affaire jugée depuis la multiplication d'accusations de violence dans le périscolaire parisien depuis début 2026. 78 agents ont été suspendus dans les écoles de la capitale, dont 31 pour des suspicions de violence sexuelle. Le Parlement européen a adopté une loi interdisant entre autres la dénomination de steak végétal au nom de la protection des des éleveurs tout en autorisant les saucisses et burgers végétariens. Le texte âprement discuté avait fait l'objet d'un compromis en mars entre eurodéputés et États membres. Les produits végétariens imitant la viande ont connu un essor au cours des dernières années, porté par le souci des consommateurs de manger sainement, de protéger les animaux ou de réduire leur empreinte environnementale. Le Parlement européen, qui a aussi approuvé définitivement l'accord commercial conclu l'an dernier entre l'Union européenne et Donald Trump, ce texte supprime les droits de douane appliqués dans l'UE sur la plupart des produits industriels et agricoles en provenance des États-Unis en échange du plafonnement à 15% des taxes imposées par le président américain sur les importations européennes. Depuis l'entrée en bourse de SpaceX, le patrimoine d'Elon Musk a fait un bond de 570 milliards de dollars. Le billionnaire, qui détient 11% du capital de Tesla, possède environ 45% de SpaceX, le groupe spatial qui a fait une entrée fracassante à Wall Street au point de valoir déjà plus de 2500 milliards de dollars. Si la fortune personnelle de Musk constituait une économie nationale, elle figurerait parmi les 20 plus importantes du monde. C'est la fin de ce flash, une bonne fin de journée à toutes et à tous.
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0: Bonsoir à tous. Nouvelle tension au Moyen-Orient. Des frappes israéliennes ont fait au moins 4 morts et plusieurs blessés dans le sud du Liban. Des bombardements qui interviennent malgré l'annonce d'un accord entre les États-Unis et l'Iran. Et en France, coup de chaud à venir. Météo France annonce une intensification de l'épisode de chaleur dès jeudi, avec des températures pouvant atteindre jusqu'à 40 degrés dimanche dans plusieurs régions. Et les nuits resteront également très élevées. Le tueur en série Francis Holm, renvoyé devant les assises pour un meurtre commis en 1989 dans le Vaucluse. Une décision attendue de longue date par la famille de la victime. À Nice, des perquisitions en cours à la mairie dans le cadre de l'enquête sur la sécurisation de la promenade des Anglais le soir de l'attentat du 14 juillet 2016. Une quinzaine d'enquêteurs sont mobilisés. Toujours sur la Côte d'Azur, il y a des tensions politiques. Éric Ciotti, le maire de Nice, accuse le ministre des Transports, Philippe Tabarot, de menaces. Une affaire qui nécessite des réactions dans la classe politique. Donald Trump poursuit sa visite dans le cadre du G7. Le président américain se rendra notamment à Versailles demain soir, invité par Emmanuel Macron. Et on connaît aussi le lieu de la signature de l'accord de paix entre Washington et Téhéran. La cérémonie se tiendra vendredi en Suisse sur un site sécurisé qui surplombe le lac de Lucerne. Polémique autour de l'annulation de la pièce Passeport d'Alexis Michalik au théâtre

0: selon elle, stigmatise le travail des artistes. Et puis bien sûr, le sport avec l'équipe de France qui entre en lice ce soir à la Coupe du Monde face au Sénégal. C'est à 21h à New York et tous les regards seront tournés notamment vers le capitaine des Bleus, Kylian Mbappé.
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2: Bonjour à toutes et à tous. On débute avec cette surprise en ouverture de la Coupe du Monde 2026 aux États-Unis, au Canada et au Mexique. L'Espagne, championne d'Europe en titre et parmi les favoris de ce mondial, a calé d'entrée. Match nul et vierge 0-0 face aux modestes Cap-Verdiens. Les Espagnols ont monopolisé le ballon, mais se sont montrés inefficaces dans la surface adverse. Et c'était la journée des matchs nuls hier avec la Belgique, qui a concédé le nul un partout face à l'Égypte, à Seattle. Un partout également entre l'Arabie Saoudite et l'Uruguay, alors que les joueurs du Golfe menaient 1-0 jusqu'à 10 minutes de la fin. Et puis deux partout dans l'un des matchs les plus confidentiels de ce premier tour entre l'Iran et la Nouvelle-Zélande. Et ce mardi marque l'entrée dans la compétition de l'équipe de France. Les Bleus débutent face au Sénégal comme lors de la Coupe du Monde 2002 en Asie. Cette année, il faudra être vigilant car le champion d'Afrique en titre a de solides arguments et notamment la dernière compétition internationale de Sadio Mané. Le coup d'envoi sera donné à 21h au MetLife Stadium dans l'état de New York. Deux autres rencontres se disputent ce soir et la nuit prochaine. Dans le groupe de la France, l'Irak sera opposé à la Norvège à minuit. Et puis à 3h du matin, l'Argentine, championne du monde en titre, affronte l'Algérie à Kansas City. C'est l'info de la nuit. En foot, Hervé Renard sera bien sûr un banc lors de cette Coupe du Monde, évincé de la sélection d'Arabie Saoudite en mars. L'entraîneur français vient d'être nommé sélectionneur de la Tunisie au lendemain de l'éviction de Sabri Lamouchi après la défaite d'entrée face à la Suède, 5-1. En tennis, le premier tour du Queen's a été interrompu par la pluie la nuit. Le duel 100% français entre Giovanni Petit-Péricard et Corentin Moutet va donc devoir se terminer ce mardi. Il y a 1-7 partout et 2-1 dans la troisième manche pour Moutet. En basket, l'ASVEL a mis fin au contrat de son coach Pierrick Poupet. Tony Parker pourrait le remplacer sur le banc. Et puis en cyclisme, Romain Bardet va retrouver l'univers du vélo. Il va prochainement intégrer l'encadrement de l'équipe Décathlon CMA-CGM où évolue un certain Paul Sexas. Voilà, c'est la fin de ce flash. Très belle journée de sport à toutes et à tous.
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5: La question de Jacques, 74 ans.
6: Je vais bien, je suis en pleine forme et je vois pas pourquoi dès maintenant je devrais penser à adapter mon logement.
5: Anticiper, c'est ce qui permet bien souvent de rester chez soi plus longtemps. Voici le témoignage de Marie-Christine, 77 ans. Elle a choisi d'adapter son logement avant que les difficultés n'apparaissent.
7: La cuisine, elle est très ancienne et pas du tout ergonomique. Et le budget pour la refaire, c'était vraiment trop élevé. Alors du coup, on a décidé de faire des petits aménagements dans la cuisine, mais à moindre coût. Par exemple, on a acheté un rehausseur d'évier parce que mon évier était profond. J'avais tellement de douleur dans le dos quand je faisais la vaisselle. Et puis, on a réorganisé tous les placards pour avoir toutes les choses utiles au quotidien à portée de la main. Et pour les placards du bas, on a installé un système de tiroirs coulissants très facile à poser parce qu'ils sont adhésifs. Et ça m'évite de trop baisser pour accéder à ces placards. Et puis, on a aussi pensé à aménager une chambre au rez-de-chaussée de notre maison. Si ça devient compliqué, on pourra à tout moment s'installer dans cette chambre de plein pied. Et sur les conseils d'un professionnel, on a aussi adapté une salle de bain avec une douche à l'italienne.
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7: Tous ces aménagements me facilitent déjà vraiment la vie dans la cuisine. Et si un jour ça devient difficile, tout est prêt pour qu'on puisse rester chez nous le plus longtemps possible et continuer surtout à accueillir nos enfants et nos petits-enfants.
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10: Bonsoir. Un animateur d'une école parisienne poursuivi pour agression sexuelle sur mineur a été relaxé ce mardi par le tribunal correctionnel qui a estimé que l'infraction n'était pas suffisamment caractérisée. Il s'agissait de la première affaire jugée depuis la multiplication d'accusations de violence dans le périscolaire parisien depuis début 2026. 78 agents ont été suspendus dans les écoles de la capitale, dont 31 pour des suspicions de violence sexuelle. Le Parlement européen a adopté une loi interdisant entre autres la dénomination de steak végétal au nom de la protection des des éleveurs tout en autorisant les saucisses et burgers végétariens. Le texte âprement discuté avait fait l'objet d'un compromis en mars entre eurodéputés et États membres. Les produits végétariens imitant la viande ont connu un essor au cours des dernières années, porté par le souci des consommateurs de manger sainement, de protéger les animaux ou de réduire leur empreinte environnementale. Le Parlement européen qui a aussi approuvé définitivement l'accord commercial conclu l'an dernier entre l'Union européenne et Donald Trump. Ce texte supprime les droits de douane appliqués dans l'UE sur la plupart des produits industriels et agricoles en provenance des États-Unis en échange du plafonnement à 15% des taxes imposées par le président américain sur les importations européennes. Depuis l'entrée en bourse de SpaceX, le patrimoine d'Elon Musk a fait un bond de 570 milliards de dollars. Le billionnaire qui détient 11% du capital de Tesla possède environ 45% de SpaceX, le groupe spatial qui a fait une entrée fracassante à Wall Street au point de valoir déjà plus de 2500 milliards de dollars. Si la fortune personnelle de Musk constituait une économie nationale, elle figurerait parmi les 20 plus importantes du monde. C'est la fin de ce flash, une bonne fin de journée à toutes et à tous.
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0: Bonsoir à tous. Nouvelle tension au Moyen-Orient. Des frappes israéliennes ont fait au moins 4 morts et plusieurs blessés dans le sud du Liban. Des bombardements qui interviennent malgré l'annonce d'un accord entre les États-Unis et l'Iran. Et en France, coup de chaud à venir. Météo France annonce une intensification de l'épisode de chaleur dès jeudi, avec des températures pouvant atteindre jusqu'à 40 degrés dimanche dans plusieurs régions. Et les nuits resteront également très élevées. Le tueur en série Francis Holm, renvoyé devant les assises pour un meurtre commis en 1989 dans le Vaucluse. Une décision attendue de longue date par la famille de la victime. À Nice, des perquisitions en cours à la mairie dans le cadre de l'enquête sur la sécurisation de la promenade des Anglais le soir de l'attentat du 14 juillet 2016. Une quinzaine d'enquêteurs sont mobilisés. Toujours sur la Côte d'Azur, il y a des tensions politiques. Éric Ciotti, le maire de Nice, accuse le ministre des Transports, Philippe Tabarot, de menaces. Une affaire qui nécessite des réactions dans la classe politique. Donald Trump poursuit sa visite dans le cadre du G7. Le président américain se rendra notamment à Versailles demain soir, invité par Emmanuel Macron. Et on connaît aussi le lieu de la signature de l'accord de paix entre Washington et Téhéran. La cérémonie se tiendra vendredi en Suisse sur un site sécurisé qui surplombe le lac de Lucerne. Polémique autour de l'annulation de la pièce Passeport d'Alexis Michalik au Théâtre Municipal.

0: selon elle, stigmatise le travail des artistes. Et puis bien sûr, le sport avec l'équipe de France qui entre en lice ce soir à la Coupe du Monde face au Sénégal. C'est à 21h à New York et tous les regards seront tournés notamment vers le capitaine des Bleus, Kylian Mbappé.
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2: Bonjour à toutes et à tous. On débute avec cette surprise en ouverture de la Coupe du Monde 2026 aux États-Unis, au Canada et au Mexique. L'Espagne, championne d'Europe en titre et parmi les favoris de ce mondial, a calé d'entrée. Match nul et vierge 0-0 face aux modestes Cap-Verdiens. Les Espagnols ont monopolisé le ballon, mais se sont montrés inefficaces dans la surface adverse. Et c'était la journée des matchs nuls hier avec la Belgique, qui a concédé le nul un partout face à l'Égypte, à Seattle. Un partout également entre l'Arabie Saoudite et l'Uruguay, alors que les joueurs du Golfe menaient 1-0 jusqu'à 10 minutes de la fin. Et puis deux partout dans l'un des matchs les plus confidentiels de ce premier tour entre l'Iran et la Nouvelle-Zélande. Et ce mardi marque l'entrée dans la compétition de l'équipe de France. Les Bleus débutent face au Sénégal comme lors de la Coupe du Monde 2002 en Asie. Cette année, il faudra être vigilant car le champion d'Afrique en titre a de solides arguments et notamment la dernière compétition internationale de Sadio Mané. Le coup d'envoi sera donné à 21h au MetLife Stadium dans l'état de New York. Deux autres rencontres se disputent ce soir et la nuit prochaine. Dans le groupe de la France, l'Irak sera opposé à la Norvège à minuit. Et puis à 3h du matin, l'Argentine, championne du monde en titre, affronte l'Algérie à Kansas City. C'est l'info de la nuit. En foot, Hervé Renard sera bien sûr un banc lors de cette Coupe du Monde, évincé de la sélection d'Arabie Saoudite en mars. L'entraîneur français vient d'être nommé sélectionneur de la Tunisie au lendemain de l'éviction de Sabri Lamouchi après la défaite d'entrée face à la Suède, 5-1. En tennis, le premier tour du Queen's a été interrompu par la pluie la nuit. Le duel 100% français entre Giovanni Petit-Péricard et Corentin Moutet va donc devoir se terminer ce mardi. Il y a un set partout et 2-1 dans la troisième manche pour Moutet. En basket, l'ASVEL a mis fin au contrat de son coach Pierrick Poupet. Tony Parker pourrait le remplacer sur le banc. Et puis en cyclisme, Romain Bardet va retrouver l'univers du vélo. Il va prochainement intégrer l'encadrement de l'équipe Décathlon CMA CGM où évolue un certain Paul Sexas. Voilà, c'est la fin de ce flash. Très belle journée de sport à toutes et à tous.
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10: Bonsoir, un animateur d'une école parisienne poursuivi pour agression sexuelle sur mineur a été relaxé ce mardi par le tribunal correctionnel qui a estimé que l'infraction n'était pas suffisamment caractérisée. Il s'agissait de la première affaire jugée depuis la multiplication d'accusations de violence dans le périscolaire parisien depuis début 2026. 78 agents ont été suspendus dans les écoles de la capitale, dont 31 pour des suspicions de violence sexuelle. Le Parlement européen a adopté une loi interdisant entre autres la dénomination de steak végétal au nom de la protection des des éleveurs tout en autorisant les saucisses et burgers végétariens. Le texte âprement discuté avait fait l'objet d'un compromis en mars entre eurodéputés et États membres. Les produits végétariens imitant la viande ont connu un essor au cours des dernières années, porté par le souci des consommateurs de manger sainement, de protéger les animaux ou de réduire leur empreinte environnementale. Le Parlement européen, qui a aussi approuvé définitivement l'accord commercial conclu l'an dernier entre l'Union européenne et Donald Trump. Ce texte supprime les droits de douane appliqués dans l'UE sur la plupart des produits industriels et agricoles en provenance des États-Unis en échange du plafonnement à 15% des taxes imposées par le président américain sur les importations européennes. Depuis l'entrée en bourse de SpaceX, le patrimoine d'Elon Musk a fait un bond de 570 milliards de dollars. Le billionnaire, qui détient 11% du capital de Tesla, possède environ 45% de SpaceX, le groupe spatial qui a fait une entrée fracassante à Wall Street au point de valoir déjà plus de 2500 milliards de dollars. Si la fortune personnelle de Musk constituait une économie nationale, elle figurerait parmi les 20 plus importantes du monde. C'est la fin de ce flash, une bonne fin de journée à toutes et à tous.
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0: Bonsoir à tous. Nouvelle tension au Moyen-Orient. Des frappes israéliennes ont fait au moins 4 morts et plusieurs blessés dans le sud du Liban. Des bombardements qui interviennent malgré l'annonce d'un accord entre les États-Unis et l'Iran. Et en France, coup de chaud à venir. Météo France annonce une intensification de l'épisode de chaleur dès jeudi, avec des températures pouvant atteindre jusqu'à 40 degrés dimanche dans plusieurs régions. Et les nuits resteront également très élevées. Le tueur en série Francis Holm, renvoyé devant les assises pour un meurtre commis en 1989 dans le Vaucluse. Une décision attendue de longue date par la famille de la victime. À Nice, des perquisitions en cours à la mairie dans le cadre de l'enquête sur la sécurisation de la promenade des Anglais le soir de l'attentat du 14 juillet 2016. Une quinzaine d'enquêteurs sont mobilisés.

des réactions dans la classe politique. Donald Trump pour classe politique. Donald Trump poursuit sa visite dans le cadre du G7. Le président américain se rendra notamment

0: qui, selon elle, stigmatise le travail des artistes. Et puis, bien sûr, le sport avec l'équipe de France qui entre en lice ce soir à la Coupe du Monde face au Sénégal. C'est à 21h à New York et tous les regards seront tournés notamment vers le capitaine des Bleus, Kylian Mbappé.
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2: Bonjour à toutes et à tous. On débute avec cette surprise en ouverture de la Coupe du Monde 2026 aux États-Unis, au Canada et au Mexique. L'Espagne, championne d'Europe en titre et parmi les favoris de ce mondial, a calé d'entrée. Match nul et vierge 0-0 face aux modestes Capverdiens. Les Espagnols ont monopolisé le ballon, mais se sont montrés inefficaces dans la surface adverse. Et c'était la journée des matchs nuls hier avec la Belgique, qui a concédé le nul un partout face à l'Égypte, à Seattle. Un partout également entre l'Arabie Saoudite et l'Uruguay, alors que les joueurs du Golfe menaient 1-0 jusqu'à 10 minutes de la fin, et puis deux partout dans l'un des matchs les plus confidentiels de ce premier tour entre l'Iran et la Nouvelle-Zélande. Et ce mardi marque l'entrée dans la compétition de l'équipe de France. Les Bleus débutent face au Sénégal comme lors de la Coupe du Monde 2002 en Asie. Cette année, il faudra être vigilant car le champion d'Afrique en titre a de solides arguments et notamment la dernière compétition internationale de Sadio Mané. Le coup d'envoi sera donné à 21h au MetLife Stadium dans l'état de New York. Deux autres rencontres se disputent ce soir et la nuit prochaine. Dans le groupe de la France, l'Irak sera opposé à la Norvège à minuit. Et puis à 3h du matin, l'Argentine, championne du monde en titre, affronte l'Algérie à Kansas City. C'est l'info de la nuit. En foot, Hervé Renard sera bien sûr un banc lors de cette Coupe du Monde, évincé de la sélection d'Arabie Saoudite en mars. L'entraîneur français vient d'être nommé sélectionneur de la Tunisie au lendemain de l'éviction de Sabri Lamouchi après la défaite d'entrée face à la Suède, 5-1. En tennis, le premier tour du Queen's a été interrompu par la pluie la nuit. Le duel 100% français entre Giovanni Petit-Péricard et Corentin Moutet va donc devoir se terminer ce mardi. Il y a un set partout et 2-1 dans la troisième manche pour Moutet. En basket, l'ASVEL a mis fin au contrat de son coach Pierrick Poupet. Tony Parker pourrait le remplacer sur le banc. Et puis en cyclisme, Romain Bardet va retrouver l'univers du vélo. Il va prochainement intégrer l'encadrement de l'équipe Décathlon CM à CGM où évolue un certain Paul Sexas. Voilà, c'est la fin de ce flash. Très belle journée de sport à toutes et à tous.
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2: Bonsoir. Un animateur d'une école parisienne poursuivi pour agression sexuelle sur mineur a été relaxé ce mardi par le tribunal correctionnel qui a estimé que l'infraction n'était pas suffisamment caractérisée. Il s'agissait de la première affaire jugée depuis la multiplication d'accusations de violence dans le périscolaire parisien depuis début 2026. 78 agents ont été suspendus dans les écoles de la capitale, dont 31 pour des suspicions de violence sexuelle. Le Parlement européen a adopté une loi interdisant entre autres la dénomination de steak végétal au nom de la protection des éleveurs tout en autorisant les saucisses et burgers végétariens. Le texte, âprement discuté, avait

0: l'objet d'un compromis en mars entre eurodéputés et États membres. Les produits végétariens imitant la viande ont connu un essor au cours des dernières années, porté par le souci des consommateurs de manger sainement, de protéger les animaux ou de réduire leur empreinte environnementale. Le Parlement européen, qui a aussi approuvé définitivement l'accord commercial conclu l'an dernier entre l'Union européenne et Donald Trump, ce texte supprime les droits de douane appliqués dans l'UE sur la plupart des produits industriels et agricoles en provenance des États-Unis en échange du plafonnement à 15% des taxes imposées par le président américain sur les importations européennes. Depuis l'entrée en bourse de SpaceX, le patrimoine d'Elon Musk a fait un bond de 570 milliards de dollars. Le billionnaire, qui détient 11% du capital de Tesla, possède environ 45% de SpaceX, le groupe spatial qui a fait une entrée fracassante à Wall Street au point de valoir déjà plus de 2500 milliards de dollars. Si la fortune personnelle de Musk constituait une économie nationale, elle figurerait parmi les 20 plus importantes du monde. C'est la fin de ce flash, une bonne fin de journée à toutes et à tous.
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3: Bonsoir à tous. Nouvelle tension au Moyen-Orient. Des frappes israéliennes ont fait au moins 4 morts et plusieurs blessés dans le sud du Liban. Des bombardements qui interviennent malgré l'annonce d'un accord entre les États-Unis et l'Iran. Et en France, coup de chaud à venir. Météo France annonce une intensification de l'épisode de chaleur dès jeudi, avec des températures pouvant atteindre jusqu'à 40 degrés dimanche dans plusieurs régions. Et les nuits resteront également très élevées. Le tueur en série Francis Holm, renvoyé devant les assises pour un meurtre commis en 1989 dans le Vaucluse. Une décision attendue de longue date par la famille de la victime. À Nice, des perquisitions en cours à la mairie dans le cadre de l'enquête sur la sécurisation de la promenade des Anglais le soir de l'attentat du 14 juillet 2016. Une quinzaine d'enquêteurs sont mobilisés.

des réactions dans la classe politique. Donald Trump poursuit sa visite dans le cadre du G7. Le président américain se rendra notamment à Versailles demain soir, invité par Emmanuel Macron. Et on connaît aussi le lieu de la signature de l'accord de paix entre Washington et Téhéran. La cérémonie se tiendra vendredi en Suisse sur un site sécurisé qui surplombe le lac de Lucerne. Polémique autour de l'annulation de la pièce Passeport d'Alexis Michalik au Théâtre Municipal.

0: selon elle, stigmatise le travail des artistes. Et puis bien sûr, le sport avec l'équipe de France qui entre en lice ce soir à la Coupe du Monde face au Sénégal. C'est à 21h à New York et tous les regards seront tournés notamment vers le capitaine des Bleus, Kylian Mbappé.
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2: Bonjour à toutes et à tous. On débute avec cette surprise en ouverture de la Coupe du Monde 2026 aux États-Unis, au Canada et au Mexique. L'Espagne, championne d'Europe en titre et parmi les favoris de ce mondial, a calé d'entrée. Match nul et vierge 0-0 face aux modestes Capverdiens. Les Espagnols ont monopolisé le ballon, mais se sont montrés inefficaces dans la surface adverse. Et c'était la journée des matchs nuls hier avec la Belgique, qui a concédé le nul un partout face à l'Égypte, à Seattle. Un partout également entre l'Arabie Saoudite et l'Uruguay, alors que les joueurs du Golfe menaient 1-0 jusqu'à 10 minutes de la fin. Et puis deux partout dans l'un des matchs les plus confidentiels de ce premier tour entre l'Iran et la Nouvelle-Zélande. Et ce mardi marque l'entrée dans la compétition de l'équipe de France. Les Bleus débutent face au Sénégal comme lors de la Coupe du Monde 2002 en Asie. Cette année, il faudra être vigilant car le champion d'Afrique en titre a de solides arguments et notamment la dernière compétition internationale de Sadio Mané. Le coup d'envoi sera donné à 21h au MetLife Stadium dans l'état de New York. Deux autres rencontres se disputent ce soir et la nuit prochaine. Dans le groupe de la France, l'Irak sera opposé à la Norvège à minuit. Et puis à 3h du matin, l'Argentine, championne du monde en titre, affronte l'Algérie à Kansas City. C'est l'info de la nuit. En foot, Hervé Renard sera bien sûr un banc lors de cette Coupe du Monde, évincé de la sélection d'Arabie Saoudite en mars. L'entraîneur français vient d'être nommé sélectionneur de la Tunisie au lendemain de l'éviction de Sabri Lamouchi après la défaite d'entrée face à la Suède, 5-1. En tennis, le premier tour du Queen's a été interrompu par la pluie la nuit. Le duel 100% français entre Giovanni Petit-Péricard et Corentin Moutet va donc devoir se terminer ce mardi. Il y a un set partout et 2-1 dans la troisième manche pour Moutet. En basket, l'ASVEL a mis fin au contrat de son coach Pierrick Poupet. Tony Parker pourrait le remplacer sur le banc. Et puis en cyclisme, Romain Bardet va retrouver l'univers du vélo. Il va prochainement intégrer l'encadrement de l'équipe Décathlon CMA CGM où évolue un certain Paul Sexas. Voilà, c'est la fin de ce flash. Très belle journée de sport à toutes et à tous.
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2: Bonsoir. Un animateur d'une école parisienne poursuivi pour agression sexuelle sur mineur a été relaxé ce mardi par le tribunal correctionnel qui a estimé que l'infraction n'était pas suffisamment caractérisée. Il s'agissait de la première affaire jugée depuis la multiplication d'accusations de violence dans le périscolaire parisien depuis début 2026. 78 agents ont été suspendus dans les écoles de la capitale, dont 31 pour des suspicions de violence sexuelle. Le Parlement européen a adopté une loi interdisant entre autres la dénomination de steak végétal au nom de la protection des
7: des éleveurs tout en autorisant les saucisses et burgers végétariens. Le texte âprement discuté avait fait l'objet d'un compromis en mars entre eurodéputés et États membres. Les produits végétariens imitant la viande ont connu un essor au cours des dernières années, porté par le souci des consommateurs de manger sainement, de protéger les animaux ou de réduire leur empreinte environnementale. Le Parlement européen qui a aussi approuvé définitivement l'accord commercial conclu l'an dernier entre l'Union européenne et Donald Trump. Ce texte supprime les droits de douane appliqués dans l'UE sur la plupart des produits industriels et agricoles en provenance des États-Unis en échange du plafonnement à 15% des taxes imposées par le président américain sur les importations européennes. Depuis l'entrée en bourse de SpaceX, le patrimoine d'Elon Musk a fait un bond de 570 milliards de dollars. Le billionnaire qui détient 11% du capital de Tesla possède environ 45% de SpaceX, le groupe spatial qui a fait une entrée fracassante à Wall Street au point de valoir déjà plus de 2500 milliards de dollars. Si la fortune personnelle de Musk constituait une économie nationale, elle figurerait parmi les 20 plus importantes du monde. C'est la fin de ce flash, une bonne fin de journée à toutes et à tous.
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8: La 20e édition de la randonnée de la Côte de Jade s'est déroulée à Pornic hier dans des conditions idéales. Organisée par le Cyclo Pornic Côte de Jade, l'événement a rassemblé une bonne centaine de participants venus partager une journée placée sous le signe du sport, de la découverte et de la convivialité. Dès les premières heures de la matinée, les cyclistes, vététistes, adeptes du gravel et marcheurs se sont élancés sur les différents parcours proposés autour de Pornic et de la Côte de Jade. Sous un grand soleil et un ciel dégagé, les participants ont pu profiter pleinement des paysages du littoral et des chemins du pays de Retz. Cette année, les parcours VTT et gravel ont particulièrement attiré les participants avec une forte affluence sur ces disciplines en plein essor. Tout au long de la journée, l'ambiance est restée chaleureuse et détendue, portée par l'engagement des bénévoles présents sur les différents points du parcours. À l'arrivée, les sportifs ont pu se retrouver autour d'un moment convivial. Des sandwichs étaient notamment offerts aux participants, une initiative appréciée après de longs kilomètres d'efforts. Entre la météo favorable, la bonne participation et l'excellente ambiance observée tout au long de la journée, cette 20e édition de la randonnée de la Côte de Jade apparaît comme une véritable réussite pour les organisateurs. Un rendez-vous qui continue de séduire les amateurs de sport nature et qui devrait encore attirer de nombreux participants lors des prochaines éditions.
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0: Bonsoir à tous. Nouvelle tension au Moyen-Orient. Des frappes israéliennes ont fait au moins 4 morts et plusieurs blessés dans le sud du Liban. Des bombardements qui interviennent malgré l'annonce d'un accord entre les États-Unis et l'Iran. Et en France, coup de chaud à venir. Météo France annonce une intensification de l'épisode de chaleur dès jeudi, avec des températures pouvant atteindre jusqu'à 40 degrés dimanche dans plusieurs régions. Et les nuits resteront également très élevées. Le tueur en série Francis Holm renvoyé devant les assises pour un meurtre commis en 1989 dans le Vaucluse. Une décision attendue de longue date par la famille de la victime. À Nice, des perquisitions en cours à la mairie dans le cadre de l'enquête sur la sécurisation de la promenade des Anglais le soir de l'attentat du 14 juillet 2016. Une quinzaine d'enquêteurs sont mobilisés. Toujours sur la Côte d'Azur, il y a des tensions politiques. Éric Ciotti, le maire de Nice, accuse le ministre des Transports, Philippe Tabarot, de menaces. Une affaire qui nécessite des réactions dans la classe politique. Donald Trump poursuit sa visite dans le cadre du G7. Le président américain se rendra notamment à Versailles demain soir, invité par Emmanuel Macron. Et on connaît aussi le lieu de la signature de l'accord de paix entre Washington et Téhéran. La cérémonie se tiendra vendredi en Suisse sur un site sécurisé qui surplombe le lac de Lucerne. Polémique autour de l'annulation de la pièce Passeport d'Alexis Michalik au théâtre municipal

0: selon elle, stigmatise le travail des artistes. Et puis bien sûr, le sport avec l'équipe de France qui entre en lice ce soir à la Coupe du Monde face au Sénégal. C'est à 21h à New York et tous les regards seront tournés notamment vers le capitaine des Bleus, Kylian Mbappé.
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2: Bonjour à toutes et à tous. On débute avec cette surprise en ouverture de la Coupe du Monde 2026 aux États-Unis, au Canada et au Mexique. L'Espagne, championne d'Europe en titre et parmi les favoris de ce mondial, a calé d'entrée. Le match nul est vierge 0-0 face aux modestes Capverdiens. Les Espagnols ont monopolisé le ballon, mais se sont montrés inefficaces dans la surface adverse. Et c'était la journée des matchs nuls hier avec la Belgique, qui a concédé le nul un partout face à l'Égypte, à Seattle. Un partout également entre l'Arabie Saoudite et l'Uruguay, alors que les joueurs du golf menaient 1-0 jusqu'à 10 minutes de la fin. Et puis deux partout dans l'un des matchs les plus confidentiels de ce premier tour entre l'Iran et la Nouvelle-Zélande. Et ce mardi marque l'entrée dans la compétition de l'équipe de France. Les Bleus débutent face au Sénégal comme lors de la Coupe du Monde 2002 en Asie. Cette année, il faudra être vigilant car le champion d'Afrique en titre a de solides arguments et notamment la dernière compétition internationale de Sadio Mané. Le coup d'envoi sera donné à 21h au MetLife Stadium dans l'état de New York. Deux autres rencontres se disputent ce soir et la nuit prochaine. Dans le groupe de la France, l'Irak sera opposé à la Norvège à minuit. Et puis à 3h du matin, l'Argentine, championne du monde en titre, affronte l'Algérie à Kansas City. C'est l'info de la nuit. En foot, Hervé Renard sera bien sûr un banc lors de cette Coupe du Monde, évincé de la sélection d'Arabie Saoudite en mars. L'entraîneur français vient d'être nommé sélectionneur de la Tunisie au lendemain de l'éviction de Sabri Lamouchi après la défaite d'entrée face à la Suède, 5-1. En tennis, le premier tour du Queen's a été interrompu par la pluie la nuit. Le duel 100% français entre Giovanni Petit-Péricard et Corentin Moutet va donc devoir se terminer ce mardi. Il y a un set partout et 2-1 dans la troisième manche pour Moutet. En basket, l'ASVEL a mis fin au contrat de son coach Pierrick Poupet. Tony Parker pourrait le remplacer sur le banc. Et puis en cyclisme, Romain Bardet va retrouver l'univers du vélo. Il va prochainement intégrer l'encadrement de l'équipe Décathlon CMA CGM où évolue un certain Paul Sexas. Voilà, c'est la fin de ce flash. Très belle journée de sport à toutes et à tous.
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10: Bonsoir, un animateur d'une école parisienne poursuivi pour agression sexuelle sur mineur a été relaxé ce mardi par le tribunal correctionnel qui a estimé que l'infraction n'était pas suffisamment caractérisée. Il s'agissait de la première affaire jugée depuis la multiplication d'accusations de violence dans le périscolaire parisien depuis début 2026. 78 agents ont été suspendus dans les écoles de la capitale, dont 31 pour des suspicions de violence sexuelle. Le Parlement européen a adopté une loi interdisant entre autres la dénomination de steak végétal au nom de la protection des des éleveurs tout en autorisant les saucisses et burgers végétariens. Le texte âprement discuté avait fait l'objet d'un compromis en mars entre eurodéputés et États membres. Les produits végétariens imitant la viande ont connu un essor au cours des dernières années, porté par le souci des consommateurs de manger sainement, de protéger les animaux ou de réduire leur empreinte environnementale. Le Parlement européen, qui a aussi approuvé définitivement l'accord commercial conclu l'an dernier entre l'Union européenne et Donald Trump. Ce texte supprime les droits de douane appliqués dans l'UE sur la plupart des produits industriels et agricoles en provenance des États-Unis en échange du plafonnement à 15% des taxes imposées par le président américain sur les importations européennes. Depuis l'entrée en bourse de SpaceX, le patrimoine d'Elon Musk a fait un bond de 570 milliards de dollars. Le billionnaire, qui détient 11% du capital de Tesla, possède environ 45% de SpaceX, le groupe spatial qui a fait une entrée fracassante à Wall Street au point de valoir déjà plus de 2500 milliards de dollars. Si la fortune personnelle de Musk constituait une économie nationale, elle figurerait parmi les 20 plus importantes du monde. C'est la fin de ce flash, une bonne fin de journée à toutes et à tous.
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0: Bonsoir à tous. Nouvelle tension au Moyen-Orient. Des frappes israéliennes ont fait au moins 4 morts et plusieurs blessés dans le sud du Liban. Des bombardements qui interviennent malgré l'annonce d'un accord entre les États-Unis et l'Iran. Et en France, coup de chaud à venir. Météo France annonce une intensification de l'épisode de chaleur dès jeudi, avec des températures pouvant atteindre jusqu'à 40 degrés dimanche dans plusieurs régions. Et les nuits resteront également très élevées. Le tueur en série Francis Holm, renvoyé devant les assises pour un meurtre commis en 1989 dans le Vaucluse. Une décision attendue de longue date par la famille de la victime. À Nice, des perquisitions en cours à la mairie dans le cadre de l'enquête sur la sécurisation de la promenade des Anglais le soir de l'attentat du 14 juillet 2016. Une quinzaine d'enquêteurs sont mobilisés. Toujours sur la Côte d'Azur, il y a des tensions politiques. Éric Ciotti, le maire de Nice, accuse le ministre des Transports, Philippe Tabarot, de menaces. Une affaire qui nécessite des réactions dans la classe politique. Donald Trump poursuit sa visite dans le cadre du G7. Le président américain se rendra notamment à Versailles demain soir, invité par Emmanuel Macron. Et on connaît aussi le lieu de la signature de l'accord de paix entre Washington et Téhéran. La cérémonie se tiendra vendredi en Suisse sur un site sécurisé qui surplombe le lac de Lucerne. Polémique autour de l'annulation de la pièce Passeport d'Alexis Michalik au théâtre

0: selon elle, stigmatise le travail des artistes. Et puis bien sûr, le sport avec l'équipe de France qui entre en lice ce soir à la Coupe du Monde face au Sénégal. C'est à 21h à New York et tous les regards seront tournés notamment vers le capitaine des Bleus, Kylian Mbappé.
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2: Bonjour à toutes et à tous. On débute avec cette surprise en ouverture de la Coupe du Monde 2026 aux États-Unis, au Canada et au Mexique. L'Espagne, championne d'Europe en titre et parmi les favoris de ce mondial, a calé d'entrée. Le match nul est vierge 0-0 face aux modestes Capverdiens. Les Espagnols ont monopolisé le ballon, mais se sont montrés inefficaces dans la surface adverse. Et c'était la journée des matchs nuls hier avec la Belgique, qui a concédé le nul un partout face à l'Égypte, à Seattle. Un partout également entre l'Arabie Saoudite et l'Uruguay, alors que les joueurs du Golfe menaient 1-0 jusqu'à 10 minutes de la fin. Et puis deux partout dans l'un des matchs les plus confidentiels de ce premier tour entre l'Iran et la Nouvelle-Zélande. Et ce mardi marque l'entrée dans la compétition de l'équipe de France. Les Bleus débutent face au Sénégal comme lors de la Coupe du Monde 2002 en Asie. Cette année, il faudra être vigilant car le champion d'Afrique en titre a de solides arguments et notamment la dernière compétition internationale de Sadio Mané. Le coup d'envoi sera donné à 21h au MetLife Stadium dans l'état de New York. Deux autres rencontres se disputent ce soir et la nuit prochaine. Dans le groupe de la France, l'Irak sera opposé à la Norvège à minuit. Et puis à 3h du matin, l'Argentine, championne du monde en titre, affronte l'Algérie à Kansas City. C'est l'info de la nuit. En foot, Hervé Renard sera bien sûr un banc lors de cette Coupe du Monde, évincé de la sélection d'Arabie Saoudite en mars. L'entraîneur français vient d'être nommé sélectionneur de la Tunisie au lendemain de l'éviction de Sabri Lamouchi après la défaite d'entrée face à la Suède, 5-1. En tennis, le premier tour du Queen's a été interrompu par la pluie la nuit. Le duel 100% français entre Giovanni Petit-Péricard et Corentin Moutet va donc devoir se terminer ce mardi. Il y a 1-7 partout et 2-1 dans la troisième manche pour Moutet. En basket, l'ASVEL a mis fin au contrat de son coach Pierrick Poupet. Tony Parker pourrait le remplacer sur le banc. Et puis en cyclisme, Romain Bardet va retrouver l'univers du vélo. Il va prochainement intégrer l'encadrement de l'équipe Décathlon CMA CGM où évolue un certain Paul Sexas. Voilà, c'est la fin de ce flash. Très belle journée de sport à toutes et à tous.
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5: Donner ses organes pour sauver des vies ou offrir son corps à la science pour faire avancer la médecine, deux démarches altruistes mais différentes. Le docteur Julien Rogier, médecin
6: 5h30.
5: Réanimateur, responsable des prélèvements d'organes et tissus au CHU de Bordeaux, nous éclaire sur cette distinction essentielle.
7: Le don d'organes est un prélèvement à visée thérapeutique directement pour sauver des vies. Le don du corps à la science est un don indirect pour sauver des vies. Il sert par exemple pour essentiellement des dissections pour les futurs médecins. Le don du corps à la science, il faut l'anticiper et passer un contrat avec un laboratoire d'anatomie. Votre corps est rapatrié dans ce laboratoire après votre décès. Le don d'organes, on est tous donneurs, sauf si on s'y opposait de son vivant. Mais ce que l'on recommande actuellement, c'est d'en parler à ses proches et dire qu'on est donneur d'organes. C'est beaucoup plus simple si un jour vous êtes en situation de pouvoir donner. Ces deux types de dons sont extrêmement importants, mais différents. À titre personnel, je pense qu'il vaut mieux choisir le don d'organes pour greffe. Il est beaucoup plus rare et il permet de sauver de nombreuses vies. Et c'est important d'en parler de son vivant à ses proches. Et je rappelle que ce type de don sauve de très nombreuses vies.
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2: Bonsoir. Un animateur d'une école parisienne poursuivi pour agression sexuelle sur mineur a été relaxé ce mardi par le tribunal correctionnel qui a estimé que l'infraction n'était pas suffisamment caractérisée. Il s'agissait de la première affaire jugée depuis la multiplication d'accusations de violence dans le périscolaire parisien depuis début 2026. 78 agents ont été suspendus dans les écoles de la capitale, dont 31 pour des suspicions de violence sexuelle. Le Parlement européen a adopté une loi interdisant entre autres la dénomination de steak végétal au nom de la protection des
6: des éleveurs tout en autorisant les saucisses et burgers végétariens. Le texte âprement discuté avait fait l'objet d'un compromis en mars entre eurodéputés et États membres. Les produits végétariens imitant la viande ont connu un essor au cours des dernières années, porté par le souci des consommateurs de manger sainement, de protéger les animaux ou de réduire leur empreinte environnementale. Le Parlement européen qui a aussi approuvé définitivement l'accord commercial conclu l'an dernier entre l'Union européenne et Donald Trump. Ce texte supprime les droits de douane appliqués dans l'UE sur la plupart des produits industriels et agricoles en provenance des États-Unis en échange du plafonnement à 15% des taxes imposées par le président américain sur les importations européennes. Depuis l'entrée en bourse de SpaceX, le patrimoine d'Elon Musk a fait un bond de 570 milliards de dollars. Le billionnaire qui détient 11% du capital de Tesla possède environ 45% de SpaceX, le groupe spatial qui a fait une entrée fracassante à Wall Street au point de valoir déjà plus de 2500 milliards de dollars. Si la fortune personnelle de Musk constituait une économie nationale, elle figurerait parmi les 20 plus importantes du monde. C'est la fin de ce flash, une bonne fin de journée à toutes et à tous.
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0: Bonsoir à tous. Nouvelle tension au Moyen-Orient. Des frappes israéliennes ont fait au moins 4 morts et plusieurs blessés dans le sud du Liban. Des bombardements qui interviennent malgré l'annonce d'un accord entre les États-Unis et l'Iran. Et en France, coup de chaud à venir. Météo France annonce une intensification de l'épisode de chaleur dès jeudi, avec des températures pouvant atteindre jusqu'à 40 degrés dimanche dans plusieurs régions. Et les nuits resteront également très élevées. Le tueur en série Francis Holm renvoyé devant les assises pour un meurtre commis en 1989 dans le Vaucluse. Une décision attendue de longue date par la famille de la victime. À Nice, des perquisitions en cours à la mairie dans le cadre de l'enquête sur la sécurisation de la promenade des Anglais le soir de l'attentat du 14 juillet 2016. Une quinzaine d'enquêteurs sont mobilisés. Toujours sur la Côte d'Azur, il y a des tensions politiques. Éric Ciotti, le maire de Nice, accuse le ministre des Transports, Philippe Tabarot, de menaces. Une affaire qui nécessite des réactions dans la classe politique. Donald Trump poursuit sa visite dans le cadre du G7. Le président américain se rendra notamment à Versailles demain soir, invité par Emmanuel Macron. Et on connaît aussi le lieu de la signature de l'accord de paix entre Washington et Téhéran. La cérémonie se tiendra vendredi en Suisse sur un site sécurisé qui surplombe le lac de Lucerne. Polémique autour de l'annulation de la pièce Passeport d'Alexis Michalik au théâtre

0: selon elle, stigmatise le travail des artistes. Et puis bien sûr, le sport avec l'équipe de France qui entre en lice ce soir à la Coupe du Monde face au Sénégal. C'est à 21h à New York et tous les regards seront tournés notamment vers le capitaine des Bleus, Kylian Mbappé.
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2: Bonjour à toutes et à tous. On débute avec cette surprise en ouverture de la Coupe du Monde 2026 aux États-Unis, au Canada et au Mexique. L'Espagne, championne d'Europe en titre et parmi les favoris de ce mondial, a calé d'entrée. Le match nul est vierge 0-0 face aux modestes Capverdiens. Les Espagnols ont monopolisé le ballon, mais se sont montrés inefficaces dans la surface adverse. Et c'était la journée des matchs nuls hier avec la Belgique, qui a concédé le nul un partout face à l'Égypte, à Seattle. Un partout également entre l'Arabie Saoudite et l'Uruguay, alors que les joueurs du Golfe menaient 1-0 jusqu'à 10 minutes de la fin. Et puis deux partout dans l'un des matchs les plus confidentiels de ce premier tour entre l'Iran et la Nouvelle-Zélande. Et ce mardi marque l'entrée dans la compétition de l'équipe de France. Les Bleus débutent face au Sénégal comme lors de la Coupe du Monde 2002 en Asie. Cette année, il faudra être vigilant car le champion d'Afrique en titre a de solides arguments et notamment la dernière compétition internationale de Sadio Mané. Le coup d'envoi sera donné à 21h au MetLife Stadium dans l'état de New York. Deux autres rencontres se disputent ce soir et la nuit prochaine. Dans le groupe de la France, l'Irak sera opposé à la Norvège à minuit. Et puis à 3h du matin, l'Argentine, championne du monde en titre, affronte l'Algérie à Kansas City. C'est l'info de la nuit. En foot, Hervé Renard sera bien sûr un banc lors de cette Coupe du Monde, évincé de la sélection d'Arabie Saoudite en mars. L'entraîneur français vient d'être nommé sélectionneur de la Tunisie au lendemain de l'éviction de Sabri Lamouchi après la défaite d'entrée face à la Suède, 5-1. En tennis, le premier tour du Queen's a été interrompu par la pluie la nuit. Le duel 100% français entre Giovanni Petit-Péricard et Corentin Moutet va donc devoir se terminer ce mardi. Il y a un set partout et 2-1 dans la troisième manche pour Moutet. En basket, l'ASVEL a mis fin au contrat de son coach Pierrick Poupet. Tony Parker pourrait le remplacer sur le banc. Et puis en cyclisme, Romain Bardet va retrouver l'univers du vélo. Il va prochainement intégrer l'encadrement de l'équipe Décathlon CMA CGM où évolue un certain Paul Sexas. Voilà, c'est la fin de ce flash. Très belle journée de sport à toutes et à tous.
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5: Depuis 2023, plus de 1300 greffes de foie sont réalisées par an en France, sauvant des vies et redonnant espoir à des patients en situation critique. Aujourd'hui, découvrons l'histoire d'Éric Bulle-Haussmann, un patient qui a fait face à l'adversité avec courage et détermination.
6: Quand j'étais jeune, à 23 ans, j'ai fait une hépatite et ensuite j'ai commencé à déclencher ce qu'on appelle une NASH, non-alcoolique stéatose hépatique, la fameuse maladie du foie gras. Et je suis passé de 63 kilos à 143 kilos à l'âge de 57 ans. Je suis passé en insuffisance hépatique sévère. Le pronostic était d'une survie de 3 semaines. Très court, on pense beaucoup à beaucoup de choses. Et j'ai eu la chance d'avoir un donneur qui m'a permis d'être greffé en extrême urgence. Aujourd'hui, je suis content d'être vivant. Je remercie tous les jours cette famille de donneurs et ce donneur.
5: Éric, pourquoi c'est important de parler du don d'organes ?
6: C'est capital d'en parler entre ses proches. Tout le monde croit qu'avec la législation, on est tous donneurs. Mais c'est pas aussi simple que ça. Parce que pour être donneur d'organes, il faut être en mort encéphalique. C'est en général des morts brutales. Et les proches ne sont pas prêts à ça. Et si jamais ils n'en ont parlé avant, c'est très compliqué de ne pas dire non parce qu'on a peur. Et aujourd'hui, si tout le monde pouvait en parler, on diminuerait ce taux de refus.
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7: Bonsoir. Un animateur d'une école parisienne poursuivi pour agression sexuelle sur mineur a été relaxé ce mardi par le tribunal correctionnel qui a estimé que l'infraction n'était pas suffisamment caractérisée. Il s'agissait de la première affaire jugée depuis la multiplication d'accusations de violence dans le périscolaire parisien depuis début 2026. 78 agents ont été suspendus dans les écoles de la capitale, dont 31 pour des suspicions de violence sexuelle. Le Parlement européen a adopté une loi interdisant entre autres la dénomination de steak végétal au nom de la protection des les éleveurs tout en autorisant les saucisses et burgers végétariens. Le texte âprement discuté avait fait l'objet d'un compromis en mars entre eurodéputés et États membres. Les produits végétariens imitant la viande ont connu un essor au cours des dernières années, porté par le souci des consommateurs de manger sainement, de protéger les animaux ou de réduire leur empreinte environnementale. Le Parlement européen, qui a aussi approuvé définitivement l'accord commercial conclu l'an dernier entre l'Union européenne et Donald Trump. Ce texte supprime les droits de douane appliqués dans l'UE sur la plupart des produits industriels et agricoles en provenance des États-Unis en échange du plafonnement à 15% des taxes imposées par le président américain sur les importations européennes. Depuis l'entrée en bourse de SpaceX, le patrimoine d'Elon Musk a fait un bond de 570 milliards de dollars. Le billionnaire, qui détient 11% du capital de Tesla, possède environ 45% de SpaceX, le groupe spatial qui a fait une entrée fracassante à Wall Street au point de valoir déjà plus de 2500 milliards de dollars. Si la fortune personnelle de Musk constituait une économie nationale, elle figurerait parmi les 20 plus importantes du monde. C'est la fin de ce flash, une bonne fin de journée à toutes et à tous.
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0: Bonsoir à tous. Nouvelle tension au Moyen-Orient. Des frappes israéliennes ont fait au moins 4 morts et plusieurs blessés dans le sud du Liban. Des bombardements qui interviennent malgré l'annonce d'un accord entre les États-Unis et l'Iran. Et en France, coup de chaud à venir. Météo France annonce une intensification de l'épisode de chaleur dès jeudi, avec des températures pouvant atteindre jusqu'à 40 degrés dimanche dans plusieurs régions. Et les nuits resteront également très élevées. Le tueur en série Francis Holm, renvoyé devant les assises pour un meurtre commis en 1989 dans le Vaucluse. Une décision attendue de longue date par la famille de la victime. À Nice, des perquisitions en cours à la mairie dans le cadre de l'enquête sur la sécurisation de la promenade des Anglais le soir de l'attentat du 14 juillet 2016. Une quinzaine d'enquêteurs sont mobilisés. Toujours

Réaction dans la classe politique. Donald Trump poursuit sa visite dans le cadre du G7. Le président américain se rendra notamment à Versailles demain soir, invité par Emmanuel Macron. Et on connaît aussi le lieu de la signature de l'accord de paix entre Washington et Téhéran. La cérémonie se tiendra vendredi en Suisse sur un site sécurisé qui surplombe le lac de Lucerne. Polémique autour de l'annulation de la pièce Passeport d'Alexis Michalik au théâtre.

0: selon elle, stigmatise le travail des artistes. Et puis bien sûr, le sport avec l'équipe de France qui entre en lice ce soir à la Coupe du Monde face au Sénégal. C'est à 21h à New York et tous les regards seront tournés notamment vers le capitaine des Bleus, Kylian Mbappé.
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2: Bonjour à toutes et à tous. On débute avec cette surprise en ouverture de la Coupe du Monde 2026 aux États-Unis, au Canada et au Mexique. L'Espagne, championne d'Europe en titre et parmi les favoris de ce mondial, a calé d'entrée. Match nul et vierge 0-0 face aux modestes Capverdiens. Les Espagnols ont monopolisé le ballon, mais se sont montrés inefficaces dans la surface adverse. Et c'était la journée des matchs nuls hier avec la Belgique, qui a concédé le nul un partout face à l'Égypte, à Seattle. Un partout également entre l'Arabie Saoudite et l'Uruguay, alors que les joueurs du Golfe menaient 1-0 jusqu'à 10 minutes de la fin. Et puis deux partout dans l'un des matchs les plus confidentiels de ce premier tour entre l'Iran et la Nouvelle-Zélande. Et ce mardi marque l'entrée dans la compétition de l'équipe de France. Les Bleus débutent face au Sénégal comme lors de la Coupe du Monde 2002 en Asie. Cette année, il faudra être vigilant car le champion d'Afrique en titre a de solides arguments et notamment la dernière compétition internationale de Sadio Mané. Le coup d'envoi sera donné à 21h au MetLife Stadium dans l'état de New York. Deux autres rencontres se disputent ce soir et la nuit prochaine. Dans le groupe de la France, l'Irak sera opposé à la Norvège à minuit. Et puis à 3h du matin, l'Argentine, championne du monde en titre, affronte l'Algérie à Kansas City. C'est l'info de la nuit. En foot, Hervé Renard sera bien sûr un banc lors de cette Coupe du Monde, évincé de la sélection d'Arabie Saoudite en mars. L'entraîneur français vient d'être nommé sélectionneur de la Tunisie au lendemain de l'éviction de Sabri Lamouchi après la défaite d'entrée face à la Suède, 5-1. En tennis, le premier tour du Queen's a été interrompu par la pluie la nuit. Le duel 100% français entre Giovanni Petit-Péricard et Corentin Moutet va donc devoir se terminer ce mardi. Il y a un set partout et 2-1 dans la troisième manche pour Moutet. En basket, l'ASVEL a mis fin au contrat de son coach Pierrick Poupet. Tony Parker pourrait le remplacer sur le banc. Et puis en cyclisme, Romain Bardet va retrouver l'univers du vélo. Il va prochainement intégrer l'encadrement de l'équipe Décathlon CMA CGM où évolue un certain Paul Sexas. Voilà, c'est la fin de ce flash. Très belle journée de sport à toutes et à tous.
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5: À l'été 2016, Raja voit sa vie basculer. Son jeune frère, victime d'un accident de la route, succombe à ses blessures. Elle fait alors face à une décision essentielle. Donner ses organes pour sauver d'autres vies.
6: Sur le coup, c'était vraiment très difficile, puisqu'en fait, mon père, avec la douleur terrible de perdre un enfant, il n'avait pas envie. Et je pense vraiment que si je n'avais pas pris les devants, mon frère était quelqu'un de généreux. Donc je me suis dit tout de suite, c'est pas possible autrement. Oui, vous pouvez prendre ses organes.
5: Comment vous êtes-vous engagée pour cette cause ?
6: J'ai commencé de moi-même en parler autour de moi. Et comme je suis professeure dans le secondaire, j'ai commencé à en parler à mes élèves. Et je me suis rendu compte qu'eux, en fait, étaient très ouverts et sensibles au fait d'aider les autres. Alors ça m'a beaucoup aidée à faire mon deuil, que mon frère ait donné 6 organes. Ça veut dire 6 personnes qui vivent maintenant. Donc quelque part, moi j'ai l'impression qu'il vit ailleurs. Ça m'aide beaucoup de penser ça, en fait.
5: À quoi faut-il penser quand on est confronté à cette situation ?
6: Il faut qu'on sache exactement quels sont les tenants et les aboutissants et puis que ce soit pas juste les émotions qui parlent. Parce qu'en fait, au moment où on parle de don d'organes, c'est terrible, c'est une mort soudaine. Et donc si on n'a pas parlé avant, on pense que c'est mieux qu'il garde ses organes. Sachant que y a des gens qui attendent une greffe depuis très longtemps. Et ces gens-là, ça peut être vous, ça peut être moi, ça peut être des proches à vous.
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7: Bonsoir. Un animateur d'une école parisienne poursuivi pour agression sexuelle sur mineur a été relaxé ce mardi par le tribunal correctionnel qui a estimé que l'infraction n'était pas suffisamment caractérisée. Il s'agissait de la première affaire jugée depuis la multiplication d'accusations de violence dans le périscolaire parisien depuis début 2026. 78 agents ont été suspendus dans les écoles de la capitale, dont 31 pour des suspicions de violence sexuelle. Le Parlement européen a adopté une loi interdisant entre autres la dénomination de steak végétal au nom de la protection des des éleveurs tout en autorisant les saucisses et burgers végétariens. Le texte âprement discuté avait fait l'objet d'un compromis en mars entre eurodéputés et États membres. Les produits végétariens imitant la viande ont connu un essor au cours des dernières années, porté par le souci des consommateurs de manger sainement, de protéger les animaux ou de réduire leur empreinte environnementale. Le Parlement européen qui a aussi approuvé définitivement l'accord commercial conclu l'an dernier entre l'Union européenne et Donald Trump. Ce texte supprime les droits de douane appliqués dans l'UE sur la plupart des produits industriels et agricoles en provenance des États-Unis en échange du plafonnement à 15% des taxes imposées par le président américain sur les importations européennes. Depuis l'entrée en bourse de SpaceX, le patrimoine d'Elon Musk a fait un bond de 570 milliards de dollars. Le billionnaire qui détient 11% du capital de Tesla possède environ 45% de SpaceX, le groupe spatial qui a fait une entrée fracassante à Wall Street au point de valoir déjà plus de 2500 milliards de dollars. Si la fortune personnelle de Musk constituait une économie nationale, elle figurerait parmi les 20 plus importantes du monde. C'est la fin de ce flash, une bonne fin de journée à toutes et à tous.
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0: Bonsoir à tous. Nouvelle tension au Moyen-Orient. Des frappes israéliennes ont fait au moins 4 morts et plusieurs blessés dans le sud du Liban. Les bombardements qui interviennent malgré l'annonce d'un accord entre les États-Unis et l'Iran. Et en France, coup de chaud à venir. Météo France annonce une intensification de l'épisode de chaleur dès jeudi, avec des températures pouvant atteindre jusqu'à 40 degrés dimanche dans plusieurs régions. Et les nuits resteront également très élevées. Le tueur en série Francis Holm renvoyé devant les assises pour un meurtre commis en 1989 dans le Vaucluse. Une décision attendue de longue date par la famille de la victime. À Nice, des perquisitions en cours à la mairie dans le cadre de l'enquête sur la sécurisation de la promenade des Anglais le soir de l'attentat du 14 juillet 2016. Une quinzaine d'enquêteurs sont mobilisés.

des réactions dans la classe politique. Donald Trump poursuit sa visite dans le cadre du G7. Le président américain se rendra notamment à Versailles demain soir, invité par Emmanuel Macron. Et on connaît aussi le lieu de la signature de l'accord de paix entre Washington et Téhéran. La cérémonie se tiendra vendredi en Suisse sur un site sécurisé qui surplombe le lac de Lucerne. Polémique autour de l'annulation de la pièce Passeport d'Alexis Michalik au théâtre

0: selon elle, stigmatise le travail des artistes. Et puis bien sûr, le sport avec l'équipe de France qui entre en lice ce soir à la Coupe du Monde face au Sénégal. C'est à 21h à New York et tous les regards seront tournés notamment vers le capitaine des Bleus, Kylian Mbappé.
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2: Bonjour à toutes et à tous. On débute avec cette surprise en ouverture de la Coupe du Monde 2026 aux États-Unis, au Canada et au Mexique. L'Espagne, championne d'Europe en titre et parmi les favoris de ce mondial, a calé d'entrée. Le match nul est vierge 0-0 face aux modestes Capverdiens. Les Espagnols ont monopolisé le ballon, mais se sont montrés inefficaces dans la surface adverse. Et c'était la journée des matchs nuls hier avec la Belgique, qui a concédé le nul un partout face à l'Égypte, à Seattle. Un partout également entre l'Arabie Saoudite et l'Uruguay, alors que les joueurs du Golfe menaient 1-0 jusqu'à 10 minutes de la fin. Et puis deux partout dans l'un des matchs les plus confidentiels de ce premier tour entre l'Iran et la Nouvelle-Zélande. Et ce mardi marque l'entrée dans la compétition de l'équipe de France. Les Bleus débutent face au Sénégal comme lors de la Coupe du Monde 2002 en Asie. Cette année, il faudra être vigilant car le champion d'Afrique en titre a de solides arguments et notamment la dernière compétition internationale de Sadio Mané. Le coup d'envoi sera donné à 21h au MetLife Stadium dans l'état de New York. Deux autres rencontres se disputent ce soir et la nuit prochaine. Dans le groupe de la France, l'Irak sera opposé à la Norvège à minuit. Et puis à 3h du matin, l'Argentine, championne du monde en titre, affronte l'Algérie à Kansas City. C'est l'info de la nuit. En foot, Hervé Renard sera bien sûr un banc lors de cette Coupe du Monde, évincé de la sélection d'Arabie Saoudite en mars. L'entraîneur français vient d'être nommé sélectionneur de la Tunisie au lendemain de l'éviction de Sabri Lamouchi après la défaite d'entrée face à la Suède, 5-1. En tennis, le premier tour du Queen's a été interrompu par la pluie la nuit. Le duel 100% français entre Giovanni Petit-Péricard et Corentin Moutet va donc devoir se terminer ce mardi. Il y a un set partout et 2-1 dans la troisième manche pour Moutet. En basket, l'ASVEL a mis fin au contrat de son coach Pierrick Poupet. Tony Parker pourrait le remplacer sur le banc. Et puis en cyclisme, Romain Bardet va retrouver l'univers du vélo. Il va prochainement intégrer l'encadrement de l'équipe Décathlon CMA CGM où évolue un certain Paul Sexas. Voilà, c'est la fin de ce flash. Très belle journée de sport à toutes et à tous.
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5: Le don d'organes est un acte de solidarité qui sauve des vies. Mais que dit la loi en France ? Professeur Tsimaratos, vous êtes directeur général adjoint chargé de la politique médicale et scientifique à l'Agence de la biomédecine. Quels sont les principes légaux qui encadrent cette pratique ?
6: Les trois grands principes sont le consentement présumé, la gratuité du don et l'anonymat entre le donneur et le receveur, sauf lorsqu'il s'agit d'un don du vivant. Ainsi, en France, nous sommes tous donneurs présumés, à moins d'avoir exprimé le contraire pendant qu'on était vivant. Le don d'organes est un acte de générosité et de solidarité. La loi interdit toute rémunération en contrepartie. L'anonymat préserve la famille du donneur et celle du receveur. Et lorsqu'il faut exprimer son refus, le principal moyen est de s'inscrire sur un registre qui est tenu par l'Agence de la biomédecine. Il est également possible de s'assurer que ses organes ne seront pas prélevés si on en a parlé à ses proches. Ce sont les proches qui seront contactés par l'équipe médicale au moment du décès et qui témoigneront.
5: En conclusion, professeur, un message à ceux qui nous écoutent.
6: Parler du don d'organes, c'est parler de la vie. Pour que davantage de patients en attente puissent être greffés, il existe un moyen simple, dire à ses proches qu'on est donneur. En parler une fois suffit et c'est une discussion qu'on n'oublie jamais.
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7: Bonsoir. Un animateur d'une école parisienne poursuivi pour agression sexuelle sur mineur a été relaxé ce mardi par le tribunal correctionnel qui a estimé que l'infraction n'était pas suffisamment caractérisée. Il s'agissait de la première affaire jugée depuis la multiplication d'accusations de violence dans le périscolaire parisien depuis début 2026. 78 agents ont été suspendus dans les écoles de la capitale, dont 31 pour des suspicions de violence sexuelle. Le Parlement européen a adopté une loi interdisant entre autres la dénomination de steak végétal au nom de la protection des des éleveurs tout en autorisant les saucisses et burgers végétariens. Le texte âprement discuté avait fait l'objet d'un compromis en mars entre eurodéputés et États membres. Les produits végétariens imitant la viande ont connu un essor au cours des dernières années, porté par le souci des consommateurs de manger sainement, de protéger les animaux ou de réduire leur empreinte environnementale. Le Parlement européen qui a aussi approuvé définitivement l'accord commercial conclu l'an dernier entre l'Union européenne et Donald Trump. Ce texte supprime les droits de douane appliqués dans l'UE sur la plupart des produits industriels et agricoles en provenance des États-Unis en échange du plafonnement à 15% des taxes imposées par le président américain sur les importations européennes. Depuis l'entrée en bourse de SpaceX, le patrimoine d'Elon Musk a fait un bond de 570 milliards de dollars. Le billionnaire qui détient 11% du capital de Tesla possède environ 45% de SpaceX, le groupe spatial qui a fait une entrée fracassante à Wall Street au point de valoir déjà plus de 2500 milliards de dollars. Si la fortune personnelle de Musk constituait une économie nationale, elle figurerait parmi les 20 plus importantes du monde. C'est la fin de ce flash, une bonne fin de journée à toutes et à tous.
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0: Bonsoir à tous. Nouvelle tension au Moyen-Orient. Des frappes israéliennes ont fait au moins 4 morts et plusieurs blessés dans le sud du Liban. Les bombardements qui interviennent malgré l'annonce d'un accord entre les États-Unis et l'Iran. Et en France, coup de chaud à venir. Météo France annonce une intensification de l'épisode de chaleur dès jeudi, avec des températures pouvant atteindre jusqu'à 40 degrés dimanche dans plusieurs régions. Et les nuits resteront également très élevées. Le tueur en série Francis Holm renvoyé devant les assises pour un meurtre commis en 1989 dans le Vaucluse. Une décision attendue de longue date par la famille de la victime. À Nice, des perquisitions en cours à la mairie dans le cadre de l'enquête sur la sécurisation de la promenade des Anglais le soir de l'attentat du 14 juillet 2016. Une quinzaine d'enquêteurs sont mobilisés. Toujours sur la Côte d'Azur, il y a des tensions politiques. Éric Ciotti, le maire de Nice, accuse le ministre des Transports, Philippe Tabarot, de menaces. Une affaire qui nécessite des réactions dans la classe politique. Donald Trump poursuit sa visite dans le cadre du G7. Le président américain se rendra notamment à Versailles demain soir, invité par Emmanuel Macron. Et on connaît aussi le lieu de la signature de l'accord de paix entre Washington et Téhéran. La cérémonie se tiendra vendredi en Suisse sur un site sécurisé qui surplombe le lac de Lucerne. Polémique autour de l'annulation de la pièce Passeport d'Alexis Michalik au théâtre

0: selon elle, stigmatise le travail des artistes. Et puis bien sûr, le sport avec l'équipe de France qui entre en lice ce soir à la Coupe du Monde face au Sénégal. C'est à 21h à New York et tous les regards seront tournés notamment vers le capitaine des Bleus, Kylian Mbappé.
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2: Bonjour à toutes et à tous. On débute avec cette surprise en ouverture de la Coupe du Monde 2026 aux États-Unis, au Canada et au Mexique. L'Espagne, championne d'Europe en titre et parmi les favoris de ce mondial, a calé d'entrée. Le match nul est vierge 0-0 face aux modestes Capverdiens. Les Espagnols ont monopolisé le ballon, mais se sont montrés inefficaces dans la surface adverse. Et c'était la journée des matchs nuls hier avec la Belgique, qui a concédé le nul un partout face à l'Égypte, à Seattle. Un partout également entre l'Arabie Saoudite et l'Uruguay, alors que les joueurs du Golfe menaient 1-0 jusqu'à 10 minutes de la fin. Et puis deux partout dans l'un des matchs les plus confidentiels de ce premier tour entre l'Iran et la Nouvelle-Zélande. Et ce mardi marque l'entrée dans la compétition de l'équipe de France. Les Bleus débutent face au Sénégal comme lors de la Coupe du Monde 2002 en Asie. Cette année, il faudra être vigilant car le champion d'Afrique en titre a de solides arguments et notamment la dernière compétition internationale de Sadio Mané. Le coup d'envoi sera donné à 21h au MetLife Stadium dans l'état de New York. Deux autres rencontres se disputent ce soir et la nuit prochaine. Dans le groupe de la France, l'Irak sera opposé à la Norvège à minuit. Et puis à 3h du matin, l'Argentine, championne du monde en titre, affronte l'Algérie à Kansas City. C'est l'info de la nuit. En foot, Hervé Renard sera bien sûr un banc lors de cette Coupe du Monde, évincé de la
3: 6h.
2: C'est audit en mars. L'entraîneur français vient d'être nommé sélectionneur de la Tunisie au lendemain de l'éviction de Sabri Lamouchi après la défaite d'entrée face à la Suède, 5-1. En tennis, le premier tour du Queen's a été interrompu par la pluie la nuit. Le duel 100% français entre Giovanni Petit-Péricard et Corentin Moutet va donc devoir se terminer ce mardi. Il y a 1-7 partout et 2-1 dans la troisième manche pour Moutet. En basket, l'ASVEL a mis fin au contrat de son coach Pierrick Poupet. Tony Parker pourrait le remplacer sur le banc. Et puis en cyclisme, Romain Bardet va retrouver l'univers du vélo. Il va prochainement intégrer l'encadrement de l'équipe Décathlon CMA CGM où évolue un certain Paul Sexas. Voilà, c'est la fin de ce flash. Très belle journée de sport à toutes et à tous.
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du Liban. Des bombardements qui interviennent malgré l'annonce d'un accord entre les États-Unis et l'Iran. Et en France, coup de chaud à venir. Météo France annonce une intensification de l'épisode de chaleur dès jeudi, avec des températures pouvant atteindre jusqu'à 40 degrés dimanche dans plusieurs régions. Et les nuits resteront également très élevées. Le tueur en série Francis Holm renvoyé devant les assises pour un meurtre commis en 1989 dans le Vaucluse. Une décision attendue de longue date par la famille de la victime. À Nice, des perquisitions en cours à la mairie dans le cadre de l'enquête sur la sécurisation de la promenade des Anglais le soir de l'attentat du 14 juillet 2016. Une quinzaine d'enquêteurs sont mobilisés.

des réactions dans la classe politique. Donald Trump poursuit sa visite dans le cadre du G7. Le président américain se rendra notamment à Versailles demain soir, invité par Emmanuel Macron. Et on connaît aussi le lieu Macron. Et on connaît aussi le lieu de la signature de l'accord de paix entre Washington et Téhéran. La cérémonie se

0: vers le capitaine des Bleus, Kylian Mbappé.
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2: Bonjour, bienvenue, excellent mercredi 17 juin 2026. Bonne fête aux RV qui sont à l'honneur, ne les oubliez pas aujourd'hui. C'est la journée mondiale de lutte contre la désertification et la sécheresse, journée internationale du surf également. Et si vous soufflez vos bougies aujourd'hui, bon anniversaire, vous êtes le même jour que Venus Williams, 45 ans pour elle aujourd'hui. Aurélie Filippetti fête ses 53 ans, très bon anniversaire également à la chanteuse Lio, 64 ans, ou encore à Étienne Chatiez, 74 ans. On lui doit notamment « La vie est un long fleuve tranquille » en 1988, ou encore « Tati Daniel » en 1990. Excellente journée avec nous et à très vite. Bon mercredi.
3: La météo de ce 17 juin est un temps bien ensoleillé dès le matin, avec quelques nuages et brumes de mer près de la Manche et au Pays Basque. Les températures sont comprises entre 15 et 21 degrés, 15 degrés à Paris et à Nantes, 16 degrés à Bordeaux, 19 degrés à Dijon, 20 degrés à Montpellier et à Marseille. Dans l'après-midi, début de la vague de chaleur avec un soleil de plomb et des températures comprises entre 21 et 37 degrés.
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5: Bonjour à toutes et à tous. On débute avec cette surprise en ouverture de la Coupe du Monde 2026 aux États-Unis, au Canada et au Mexique. L'Espagne, championne d'Europe en titre et parmi les favoris de ce mondial, a calé d'entrée. Match nul et vierge 0-0 face aux modestes Capverdiens. Les Espagnols ont monopolisé le ballon, mais se sont montrés inefficaces dans la surface adverse. Et c'était la journée des matchs nuls hier avec la Belgique, qui a concédé le nul un partout face à l'Égypte, à Seattle. Un partout également entre l'Arabie Saoudite et l'Uruguay, alors que les joueurs du Golfe menaient 1-0 jusqu'à 10 minutes de la fin. Et puis deux partout dans l'un des matchs les plus confidentiels de ce premier tour entre l'Iran et la Nouvelle-Zélande. Et ce mardi marque l'entrée dans la compétition de l'équipe de France. Les Bleus débutent face au Sénégal comme lors de la Coupe du Monde 2002 en Asie. Cette année, il faudra être vigilant car le champion d'Afrique en titre a de solides arguments et notamment la dernière compétition internationale de Sadio Mané. Le coup d'envoi sera donné à 21h au MetLife Stadium dans l'état de New York. Deux autres rencontres se disputent ce soir et la nuit prochaine. Dans le groupe de la France, l'Irak sera opposé à la Norvège à minuit. Et puis à 3h du matin, l'Argentine, championne du monde en titre, affronte l'Algérie à Kansas City. C'est l'info de la nuit. En foot, Hervé Renard sera bien sûr un banc lors de cette Coupe du Monde, évincé de la sélection d'Arabie Saoudite en mars. L'entraîneur français vient d'être nommé sélectionneur de la Tunisie au lendemain de l'éviction de Sabri Lamouchi après la défaite d'entrée face à la Suède, 5 buts à 1. En tennis, le premier tour du Queen's a été interrompu par la pluie la nuit. Le duel 100% français entre Giovanni Petit-Péricard et Corentin Moutet va donc devoir se terminer ce mardi. Il y a un set partout et 2-1 dans la troisième manche pour Moutet. En basket, l'ASVEL a mis fin au contrat de son coach Pierrick Poupet. Tony Parker pourrait le remplacer sur le banc. Et puis en cyclisme, Romain Bardet va retrouver l'univers du vélo. Il va prochainement intégrer l'encadrement de l'équipe Décathlon CMA CGM où évolue un certain Paul Sexas. Voilà, c'est la fin de ce flash. Très belle journée de sport à toutes et à tous.
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3: Bonsoir. Un animateur d'une école parisienne poursuivi pour agression sexuelle sur mineur a été relaxé ce mardi par le tribunal correctionnel qui a estimé que l'infraction n'était pas suffisamment caractérisée. Il s'agissait de la première affaire jugée depuis la multiplication d'accusations de violence dans le périscolaire parisien depuis début 2026. 78 agents ont été suspendus dans les écoles de la capitale, dont 31 pour des suspicions de violence sexuelle. Le Parlement européen a adopté une loi interdisant entre autres la dénomination de steak végétal au nom de la protection des éleveurs tout en autorisant les saucisses et burgers végétariens. Le texte âprement discuté avait fait l'objet d'un compromis en mars entre eurodéputés et États membres. Les produits végétariens imitant la viande ont connu un essor au cours des dernières années, porté par le souci des consommateurs de manger sainement, de protéger les animaux ou de réduire leur empreinte environnementale. Le Parlement européen qui a aussi approuvé définitivement l'accord commercial conclu l'an dernier entre l'Union européenne et Donald Trump. Ce texte supprime les droits de douane appliqués dans l'UE sur la plupart des produits industriels et agricoles en provenance des États-Unis en échange du plafonnement à 15% des taxes imposées par le président américain sur les importations européennes. Depuis l'entrée en bourse de SpaceX, le patrimoine d'Elon Musk a fait un bond de 570 milliards de dollars. Le billionnaire qui détient 11% du capital de Tesla possède environ 45% de SpaceX, le groupe spatial qui a fait une entrée fracassante à Wall Street au point de valoir déjà plus de 2500 milliards de dollars. Si la fortune personnelle de Musk constituait une économie nationale, elle figurerait parmi les 20 plus importantes du monde. C'est la fin de ce flash, une bonne fin de journée à toutes et à tous.
4: Allez, bien silence partout, on va tourner. Les personnes ne bougent, s'il vous plaît, moteur.
5: Action. Buzz, Woody et leurs amis sont de retour cette semaine dans Toy Story 5 autour de Bonnie, leur nouvelle propriétaire, le nouveau Disney Pixar d'Andrew Stanton dans lequel les jouets vont devoir s'adapter à l'arrivée d'un nouveau personnage, Lilypad, une tablette connectée.
6: Bonnie, il y a un colis pour toi.
7: Ah, merci, merci.
8: Bonjour, je suis Lilypad. Jouons ensemble.
9: Oh, c'est l'extinction, ça recommence.
10: Bonnie, le temps d'écran est terminé.
8: D'accord. Il faut que je te parle, machine. Appelle-moi Lily. Avec les jouets, on a passé tout l'été à aider Bonnie à se faire des amis.
7: Oui.
8: Et toi, t'es venue tout gâcher avec des...
7: Je vois.
8: Tu m'écoutes même pas.
7: J'écoute toujours tout. Regarde.
11: Avec les jouets, on a passé tout l'été à aider Bonnie à se faire des amis.
7: En espagnol.
11: Con los juguetes nos pasamos todo el verano.
8: Quoi?
12: Prunes pour étranger dans le placard.
5: Une continuité symbolique forte puisque ce cinquième opus célèbre les 30 ans de la franchise tout en interrogeant la manière dont les générations ont évolué avec elle. Un film d'horreur et de science-fiction également cette semaine, Backrooms, avec un synopsis volontairement resserré, l'apparition d'une étrange porte dans le sous-sol d'un magasin de meubles.
13: J'ai trouvé quelque chose dans le magasin.
7: Ok. Qu'avez-vous trouvé ?
13: J'ai trouvé un endroit.
14: Il y a quelqu'un ?
13: Je sais que ça paraît dingue, mais c'est immense là-dedans.
14: C'est bon, tu filmes ?
15: Ouais.
14: Suivez mes instructions.
16: Clark, c'est quoi ça ?
14: C'est ce que j'essaie de découvrir.
15: Oh putain.
13: C'est comme un labyrinthe qui n'en finit pas.
16: Il y a quelqu'un ?
5: Récit construit autour de la désorientation, de l'enfermement et de la peur de l'inconnu. Manu Payet au casting cette semaine de Deviens Génial, une comédie de Léo Grandperret. Le pitch, Mathias est professeur d'espagnol et vient enfin d'obtenir sa mutation dans le collège de sa fille. À peine arrivé, il apprend pourtant que sa classe d'allemand va fermer, faute d'inscrits. Pour convaincre les élèves de choisir la langue, il imagine un voyage en Allemagne et sollicite Iris, responsable du comité de jumelage local, afin de l'aider à le financer. Le hic, Mathias est professeur d'espagnol et ne parle pas un mot d'allemand. Le séjour va prendre rapidement des allures d'un gigantesque chaos. Jim Quinn, comédie d'animation française, suit une icône gay parisienne dont la vie bascule lorsqu'il contracte l'hétérose, un virus fictif qui transforme les hommes gays en hétérosexuels. Mis à l'écart par son entourage, il part avec Lucien, son dernier follower et premier admirateur, à la recherche d'un remède capable d'enrayer la propagation du virus. À l'affiche également The Giacomo, comédie de Baptiste Drapeau avec Giacomo et la participation de Thibaut InShape, Ragnard le Breton, Benjamin Castaldi et Bastos. Le film suit l'ascension de Giacomo, influenceur prêt à franchir toutes les limites pour atteindre le million de followers, Damien à Dubaï.
15: Je me présente, je m'appelle Giacomo. Mon objectif, c'est les 1000K en fait. Moi, je suis parti de Amiens, j'habitais tout seul. Mes postes, je les voyais comme des tableaux en fait, de grands maîtres. Comment tu fais pour avoir 1000K?
17: T'achètes du chocolat?
18: C'est l'histoire d'un petit gars Damien, prêt à tout pour ne plus être un Mister Nobody.
15: C'est féerique en fait, comme Blanche-Neige. À la base, j'étais un nain, maintenant j'ai l'impression d'être la princesse.
19: Je suis Giacomo. Est-ce que t'es expert dans un domaine?
5: Le film adopte la forme du faux documentaire pour suivre un personnage obsédé par la visibilité, le buzz et la réussite numérique. Voilà pour les sorties ciné de la semaine. On se retrouve la semaine prochaine.
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5: Voici votre horoscope de ce mercredi 17 juin. Bélier, une de vos connaissances devrait vous proposer un sérieux coup de main professionnel. Taureau, votre charisme est au plus haut, vous vous sentez en confiance pour avancer. Gémeaux, quelques petits conflits ne devraient pas vous perturber car vous êtes un guerrier. Cancer, vous serez très réceptif et surtout pas insensible au charme de certaines personnes de votre entourage. Lion, elle ou il vous redonne le sourire dès que vos chemins se croisent, c'est sûr, c'est votre âme sœur. Vierge, il y a du changement dans l'air au bureau, ce qui vous procure quelques angoisses inutiles. Balance, ce sont les célibataires qui auront de la chance aujourd'hui avec une rencontre intéressante. Scorpion, c'est une journée remplie d'émotions positives qui vont vous mettre de très bonne humeur. Sagittaire, quelques doutes reviennent et vous empêchent d'avancer à votre rythme. Capricorne, grâce à votre optimisme, vous réussirez à prendre des décisions, même les plus risquées. Verseau, certaines personnes qui n'en font qu'à leur tête risquent de vous énerver aujourd'hui. Et Poisson, vous vous sentez prêt pour quelques changements personnels.
21: La météo de ce mardi à Pornic, du soleil mais multiplication des nuages ce matin. Ensoleillé cet après-midi, pas de précipitation ce soir, ciel peu nuageux. Température attendue de 21 à 22 degrés, ressenti 28 au meilleur de la journée, avec une minimale de 17 à 8 heures, ressenti 15 degrés. Marée basse, 0,8, 0,90 m, 12h25 à 1,09 m. Marée haute, 6h08, 5,67 m et 18h05, 5,89 m. Coefficient de marée, 94 et 95. Sur la façade atlantique, maximum de 21 à Cherbourg, 19 à Brest, 23 à Saint-Nazaire, 27 à Nantes, 24 à La Rochelle, 30 à Bordeaux et 23 pour Biarritz. Très belle journée à toutes et à tous.
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23: La 20e édition de la randonnée de la Côte de Jade s'est déroulée à Pornic hier dans des conditions idéales. Organisée par le Cyclo Pornic Côte de Jade, l'événement a rassemblé une bonne centaine de participants venus partager une journée placée sous le signe du sport, de la découverte et de la convivialité. Dès les premières heures de la matinée, les cyclistes, vététistes, adeptes du gravel et marcheurs se sont élancés sur les différents parcours proposés autour de Pornic et de la Côte de Jade. Sous un grand soleil et un ciel dégagé, les participants ont pu profiter pleinement des paysages du littoral et des chemins du pays de Retz. Cette année, les parcours VTT et gravel ont particulièrement attiré les participants avec une forte affluence sur ces disciplines en plein essor. Tout au long de la journée, l'ambiance est restée chaleureuse et détendue, portée par l'engagement des bénévoles présents sur les différents points du parcours. À l'arrivée, les sportifs ont pu se retrouver autour d'un moment convivial. Des sandwichs étaient notamment offerts aux participants, une initiative appréciée après de longs kilomètres d'efforts. Entre la météo favorable, la bonne participation et l'excellente ambiance observée tout au long de la journée, cette 20e édition de la randonnée de la Côte de Jade apparaît comme une véritable réussite pour les organisateurs. Un rendez-vous qui continue de séduire les amateurs de sport nature et qui devrait encore attirer de nombreux participants lors des prochaines éditions.
21: La météo de ce mercredi à Pornic ensoleillée malgré quelques passages nuageux sans conséquence. Ce soir, ciel peu nuageux, température attendue de 21 à 22 degrés, ressenti 29 au meilleur de la journée avec une minimale de 17 à 8 heures, ressenti 15 degrés. Marée basse 1h02, 0,86 m, 13h17, 1,15 m. Marée haute 6h58, 5,59 m et 18h55, 5,85 m. Coefficient de marée 94 et 93. Sur la façade atlantique, maximum de 23 à Cherbourg, 19 à Brest, 25 à Saint-Nazaire, 30 à Nantes, 27 à La Rochelle, 33 à Bordeaux et 25 pour Biarritz. Très belle journée sur Pornic Radio.
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passé dans le sud du Liban. Des bombardements qui interviennent malgré l'annonce d'un accord entre les États-Unis et l'Iran. Et en France, coup de chaud à venir. Météo France annonce une intensification de l'épisode de chaleur dès jeudi, avec des températures pouvant atteindre jusqu'à 40 degrés dimanche dans plusieurs régions. Et les nuits resteront également très élevées. Le tueur en série Francis Holm renvoyé devant les assises pour un meurtre commis en 1989 dans le Vaucluse. Une décision attendue de longue date par la famille de la victime. À Nice, des perquisitions en cours à la mairie dans le cadre de l'enquête sur la sécurisation de la promenade des Anglais le soir de l'attentat du 14 juillet 2016. Une quinzaine d'enquêteurs sont mobilisés. Toujours sur la Côte d'Azur, il y a des tensions politiques. Éric Ciotti, le maire de Nice, accuse le ministre des Transports, Philippe Tabarot, de menace. Une affaire qui nécessite des réactions dans la classe politique. Donald Trump poursuit sa visite dans le cadre du G7. Le président américain se rendra notamment à Versailles demain soir, invité par Emmanuel Macron. Et on connaît aussi le lieu de la signature de l'accord de paix entre Washington et Téhéran. La cérémonie se tiendra vendredi en Suisse sur un site sécurisé qui surplombe le lac de Lucerne. Polémique autour de l'annulation de la pièce passeport d'Alexis Michalik.

0: selon elle, stigmatise le travail des artistes. Et puis bien sûr, le sport avec l'équipe de France qui entre en lice ce soir à la Coupe du Monde face au Sénégal. C'est à 21h à New York et tous les regards seront tournés notamment vers le capitaine des Bleus, Kylian Mbappé.
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2: Bonjour, bienvenue, excellent mercredi 17 juin 2026. Bonne fête aux RV qui sont à l'honneur, ne les oubliez pas aujourd'hui. C'est la journée mondiale de lutte contre la désertification et la sécheresse, journée internationale du surf également. Et si vous soufflez vos bougies aujourd'hui, bon anniversaire. Vous êtes le même jour que Venus Williams, 45 ans pour elle aujourd'hui. Aurélie Filippetti fête ses 53 ans. Très bon anniversaire également à la chanteuse Lio, 64 ans. Ou encore à Étienne Chatiez, 74 ans. On lui doit notamment La vie est un long fleuve tranquille en 1988. Ou encore Tati Daniel en 1990. Excellente journée avec nous et à très vite. Bon mercredi.
3: La météo de ce 17 juin est un temps bien ensoleillé dès le matin, avec quelques nuages et brumes de mer près de la Manche et au Pays Basque. Les températures sont comprises entre 15 et 21 degrés, 15 degrés à Paris et à Nantes, 16 degrés à Bordeaux, 19 degrés à Dijon, 20 degrés à Montpellier et à Marseille. Dans l'après-midi, début de la vague de chaleur avec un soleil de plomb et des températures comprises entre 21 et 37 degrés.
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4: Bonjour à toutes et à tous. On débute avec cette surprise en ouverture de la Coupe du Monde 2026 aux États-Unis, au Canada et au Mexique. L'Espagne, championne d'Europe en titre et parmi les favoris de ce mondial, a calé d'entrée. Le match nul est vierge, 0-0 face aux modestes Capverdiens. Les Espagnols ont monopolisé le ballon, mais se sont montrés inefficaces dans la surface adverse. Et c'était la journée des matchs nuls hier avec la Belgique, qui a concédé le nul un partout face à l'Égypte, à Seattle. Un partout également entre l'Arabie Saoudite et l'Uruguay, alors que les joueurs du Golfe menaient 1-0 jusqu'à 10 minutes de la fin. Et puis deux partout dans l'un des matchs les plus confidentiels de ce premier tour entre l'Iran et la Nouvelle-Zélande. Et ce mardi marque l'entrée dans la compétition de l'équipe de France. Les Bleus débutent face au Sénégal comme lors de la Coupe du Monde 2002 en Asie. Cette année, il faudra être vigilant car le champion d'Afrique en titre a de solides arguments et notamment la dernière compétition internationale de Sadio Mané. Le coup d'envoi sera donné à 21h au MetLife Stadium dans l'état de New York. Deux autres rencontres se disputent ce soir et la nuit prochaine. Dans le groupe de la France, l'Irak sera opposé à la Norvège à minuit. Et puis à 3h du matin, l'Argentine, championne du monde en titre, affronte l'Algérie à Kansas City. C'est l'info de la nuit. En foot, Hervé Renard sera bien sûr un banc lors de cette Coupe du Monde, évincé de la sélection d'Arabie Saoudite en mars. L'entraîneur français vient d'être nommé sélectionneur de la Tunisie au lendemain de l'éviction de Sabri Lamouchi après la défaite d'entrée face à la Suède, 5 buts à 1. En tennis, le premier tour du Queen's a été interrompu par la pluie la nuit. Le duel 100% français entre Giovanni Petit-Péricard et Corentin Moutet va donc devoir se terminer ce mardi. Il y a un set partout et 2-1 dans la troisième manche pour Moutet. En basket, l'ASVEL a mis fin au contrat de son coach Pierrick Poupet. Tony Parker pourrait le remplacer sur le banc. Et puis en cyclisme, Romain Bardet va retrouver l'univers du vélo. Il va prochainement intégrer l'encadrement de l'équipe Décathlon CMA CGM où évolue un certain Paul Sexas. Voilà, c'est la fin de ce flash. Très belle journée de sport à toutes et à tous.
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6: Donner un organe de son vivant, c'est offrir une seconde chance à ceux qu'on aime. Un geste de générosité et de détermination. Patricia Fontune-Renaud a fait ce choix en donnant un rein à son épouse. Elle revient sur cette expérience et le chemin parcouru.
7: Ce qui m'a poussée à faire ce don, c'est de sauver la vie de la personne que j'aime. Puisque j'ai été témoin de la dégradation physique de mon épouse liée à sa maladie, qui est arrivée en insuffisance rénale il y a 4 ans. Il fallait que je fasse quelque chose pour pouvoir la sauver. Alors, l'impact que ça a eu sur ma vie, finalement, physiquement, je dirais aucun, à part peut-être après le prélèvement du rein, un mois d'immobilisation. Sur le plan psychologique, c'est très très encadré. Il y a un suivi qui est fait par l'hôpital. On en a beaucoup parlé aussi entre nous et avec notre fille. Je me suis préparée à cette greffe sur le plan sportif, comme si j'allais à une compétition. Et effectivement, après la greffe, j'ai eu aucune douleur. Et finalement, ça a plutôt resserré nos liens.
6: Un message à tous ceux qui hésitent à donner un organe de leur vivant.
7: C'est un geste qui est très maîtrisé, très sécurisé et en même temps très encadré, aussi par la loi. Vous prenez plus de risques à traverser la rue et de vous faire renverser par une voiture que de vous faire prélever un rein. Vous craignez pas grand-chose et en même temps, sauver une vie, c'est formidable.
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9: Bonsoir, un animateur d'une école parisienne poursuivi pour agression sexuelle sur mineur a été relaxé ce mardi par le tribunal correctionnel qui a estimé que l'infraction n'était pas suffisamment caractérisée. Il s'agissait de la première affaire jugée depuis la multiplication d'accusations de violence dans le périscolaire parisien depuis début 2026. 78 agents ont été suspendus dans les écoles de la capitale, dont 31 pour des suspicions de violence sexuelle. Le Parlement européen a adopté une loi interdisant entre autres la dénomination de steak végétal au nom de la protection des éleveurs tout en autorisant les saucisses et burgers végétariens. Le texte âprement discuté avait fait l'objet d'un compromis en mars entre eurodéputés et États membres. Les produits végétariens imitant la viande ont connu un essor au cours des dernières années, porté par le souci des consommateurs de manger sainement, de protéger les animaux ou de réduire leur empreinte environnementale. Le Parlement européen qui a aussi approuvé définitivement l'accord commercial conclu l'an dernier entre l'Union européenne et Donald Trump. Ce texte supprime les droits de douane appliqués dans l'UE sur la plupart des produits industriels et agricoles en provenance des États-Unis en échange du plafonnement à 15% des taxes imposées par le président américain sur les importations européennes. Depuis l'entrée en bourse de SpaceX, le patrimoine d'Elon Musk a fait un bond de 570 milliards de dollars. Le billionnaire qui détient 11% du capital de Tesla possède environ 45% de SpaceX, le groupe spatial qui a fait une entrée fracassante à Wall Street au point de valoir déjà plus de 2500 milliards de dollars. Si la fortune personnelle de Musk constituait une économie nationale, elle figurerait parmi les 20 plus importantes du monde. C'est la fin de ce flash, une bonne fin de journée à toutes et à tous.
10: Allez, bien silence partout, on va tourner. Plus personne ne bouge, s'il vous plaît, moteur.
11: Action. Buzz, Woody et leurs amis sont de retour cette semaine dans Toy Story 5 autour de Bonnie, leur nouvelle propriétaire, le nouveau Disney Pixar d'Andrew Stanton dans lequel les jouets vont devoir s'adapter à l'arrivée d'un nouveau personnage, Lilypad, une tablette connectée.
12: Bonnie, il y a un colis pour toi.
13: Ah, merci, merci.
14: Bonjour, je suis Lilypad. Jouons ensemble.
15: Oh, c'est l'extinction, ça recommence.
16: Bonnie, le temps d'écran est terminé.
17: D'accord. Il faut que je te parle, machine. Appelle-moi Lily. Avec les jouets, on a passé tout l'été à aider Bonnie à se faire des amis.
18: Oui.
17: Et toi, t'es venue tout gâcher avec des...
18: Je vois.
17: Tu m'écoutes même pas.
18: J'écoute toujours tout. Regarde.
19: Avec les jouets, on a passé tout l'été à aider Bonnie à se faire des amis.
18: En espagnol.
19: Con los juguetes nos pasamos todo el verano y...
17: Quoi?
20: Proms pour étranger dans le placard.
11: Une continuité symbolique forte puisque ce cinquième opus célèbre les 30 ans de la franchise tout en interrogeant la manière dont les générations ont évolué avec elle. Un film d'horreur et de science-fiction également cette semaine, Backrooms, avec un synopsis volontairement resserré, l'apparition d'une étrange porte dans le sous-sol d'un magasin de meubles.
21: J'ai trouvé quelque chose dans le magasin.
18: Ok. Qu'avez-vous trouvé ?
21: J'ai trouvé un endroit.
22: Il y a quelqu'un ?
21: Je sais que ça paraît dingue, mais c'est immense là-dedans.
22: C'est bon, tu filmes ?
23: Ouais.
22: Suivez mes instructions.
24: Clark, c'est quoi ça ?
22: C'est ce que j'essaie de découvrir.
23: Oh putain.
21: C'est comme un labyrinthe qui n'en finit pas.
25: Il y a quelqu'un ?
11: Récit construit autour de la désorientation, de l'enfermement et de la peur de l'inconnu. Manu Payet au casting cette semaine de Deviens Génial, une comédie de Léo Grandpéré. Le pitch, Mathias est professeur d'espagnol et vient enfin d'obtenir sa mutation dans le collège de sa fille. À peine arrivé, il apprend pourtant que sa classe d'allemand va fermer, faute d'inscrits. Pour convaincre les élèves de choisir la langue, il imagine un voyage en Allemagne et sollicite Iris, responsable du comité de jumelage local, afin de l'aider à le financer. Le hic, Mathias est professeur d'espagnol et ne parle pas un mot d'allemand. Le séjour va prendre rapidement des allures d'un gigantesque chaos. Jim Quinn, comédie d'animation française, suit une icône gay parisienne dont la vie bascule lorsqu'il contracte l'hétérose, un virus fictif qui transforme les hommes gays en hétérosexuels. Mis à l'écart par son entourage, il part avec Lucien, son dernier follower et premier admirateur, à la recherche d'un remède capable d'enrayer la propagation du virus. À l'affiche également The Giacomo, comédie de Baptiste Drapeau avec Giacomo et la participation de Thibaut InShape, Ragnard le Breton, Benjamin Castaldi et Bastos. Le film suit l'ascension de Giacomo, influenceur prêt à franchir toutes les limites pour atteindre le million de followers d'Amiens à Dubaï.
0: Je me présente, je m'appelle Giacomo. Mon objectif, c'est les 1000K en fait. Moi, je suis parti de Amiens, j'habitais tout seul. Mes posts, je les voyais comme des tableaux en fait, de grands maîtres. Comment tu fais pour avoir 1000K?
2: T'achètes du chocolat?
3: C'est l'histoire d'un petit gars d'Amiens, prêt à tout pour ne plus être un Mister Nobody.
0: C'est féerique en fait, comme Blanche-Neige. À la base j'étais un nain, maintenant j'ai l'impression d'être la princesse.
23: Je suis Giacomo. Est-ce que t'es expert dans un domaine ?
11: Le film adopte la forme du faux documentaire pour suivre un personnage obsédé par la visibilité, le buzz et la réussite numérique. Voilà pour les sorties ciné de la semaine, on se retrouve la semaine prochaine.
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11: 6h30. Ce mercredi 17 juin, Bélier, une de vos connaissances devrait vous proposer un sérieux coup de main professionnel. Taureau, votre charisme est au plus haut, vous vous sentez en confiance pour avancer. Gémeaux, quelques petits conflits ne devraient pas vous perturber car vous êtes un guerrier. Cancer, vous serez très réceptif et surtout pas insensible au charme de certaines personnes de votre entourage. Lion, elle ou il vous redonne le sourire dès que vos chemins se croisent, c'est sûr, c'est votre âme sœur. Vierge, il y a du changement dans l'air au bureau, ce qui vous procure quelques angoisses inutiles. Balance, ce sont les célibataires qui auront de la chance aujourd'hui avec une rencontre intéressante. Scorpion, c'est une journée remplie d'émotions positives qui vont vous mettre de très bonne humeur. Sagittaire, quelques doutes reviennent et vous empêchent d'avancer à votre rythme. Capricorne, grâce à votre optimisme, vous réussirez à prendre des décisions, même les plus risquées. Verseau, certaines personnes qui n'en font qu'à leur tête risquent de vous énerver aujourd'hui. Et Poisson, vous vous sentez prêt pour quelques changements personnels.
24: La météo de ce samedi à Pornic ensoleillé, malgré quelques passages nuageux sans conséquence. Ce soir, ciel peu nuageux, température attendue de 24 à 25 degrés, ressenti 32 au meilleur de la journée, avec une minimale de 19 à 8 heures, ressenti 18 degrés. Marée haute, 4h25, 5m17, 16h38, 5m40, marée basse, 11h10, 1m60 et 23h28, 1m63. Coefficient de 70 sur les deux marées. Sur la façade atlantique, maximum de 22 à Cherbourg, 20 à Brest, 27 à Saint-Nazaire, 30 à Nantes, 23 à La Rochelle, 26 à Bordeaux et 21 pour Biarritz. Très belle journée et excellent week-end sur Pornic Radio.
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dans le sud du Liban. Des bombardements qui interviennent malgré l'annonce d'un accord entre les États-Unis et l'Iran. Et en France, coup de chaud à venir. Météo France annonce une intensification de l'épisode de chaleur dès jeudi, avec des températures pouvant atteindre jusqu'à 40 degrés dimanche dans plusieurs régions. Et les nuits resteront également très élevées. Le tueur en série Francis Holm renvoyé devant les assises pour un meurtre commis en 1989 dans le Vaucluse. Une décision attendue de longue date par la famille de la victime. À Nice, des perquisitions en cours à la mairie dans le cadre de l'enquête sur la sécurisation de la promenade des Anglais le soir de l'attentat du 14 juillet 2016. Une quinzaine d'enquêteurs sont mobilisés. Toujours sur la Côte d'Azur, il y a des tensions politiques. Éric Ciotti, le maire de Nice, accuse le ministre des Transports, Philippe Tabarot, de menaces. Une affaire qui nécessite des réactions dans la classe politique. Donald Trump poursuit sa visite dans le cadre du G7. Le président américain se rendra notamment à Versailles demain soir, invité par Emmanuel Macron. Et on connaît aussi le lieu de la signature de l'accord de paix entre Washington et Téhéran. La cérémonie se tiendra vendredi en Suisse sur un site sécurisé qui surplombe le lac de Lucerne. Polémique autour de l'annulation de la pièce passeport d'Alexis Michalik

0: selon elle, stigmatise le travail des artistes. Et puis bien sûr, le sport avec l'équipe de France qui entre en lice ce soir à la Coupe du Monde face au Sénégal. C'est à 21h à New York et tous les regards seront tournés notamment vers le capitaine des Bleus, Kylian Mbappé.
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2: Bonjour, bienvenue, excellent mercredi 17 juin 2026. Bonne fête aux Hervé qui sont à l'honneur, ne les oubliez pas aujourd'hui. C'est la journée mondiale de lutte contre la désertification et la sécheresse, journée internationale du surf également. Et si vous soufflez vos bougies aujourd'hui, bon anniversaire. Vous êtes le même jour que Vénus Williams, 45 ans pour elle aujourd'hui. Aurélie Filippetti fête ses 53 ans. Très bon anniversaire également à la chanteuse Lio, 64 ans. Ou encore à Étienne Chatiez, 74 ans. On lui doit notamment La vie est un long fleuve tranquille en 1988. Ou encore Tati Daniel en 1990. Excellente journée avec nous et à très vite. Bon mercredi.
3: La météo de ce 17 juin est un temps bien ensoleillé dès le matin, avec quelques nuages et brumes de mer près de la Manche et au Pays Basque. Les températures sont comprises entre 15 et 21 degrés, 15 degrés à Paris et à Nantes, 16 degrés à Bordeaux, 19 degrés à Dijon, 20 degrés à Montpellier et à Marseille. Dans l'après-midi, début de la vague de chaleur avec un soleil de plomb et des températures comprises entre 21 et 37 degrés.
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4: Bonjour à toutes et à tous. On débute avec cette surprise en ouverture de la Coupe du Monde 2026 aux États-Unis, au Canada et au Mexique. L'Espagne, championne d'Europe en titre et parmi les favoris de ce mondial, a calé d'entrée. Le match nul est vierge, 0-0 face aux modestes Capverdiens. Les Espagnols ont monopolisé le ballon, mais se sont montrés inefficaces dans la surface adverse. Et c'était la journée des matchs nuls hier avec la Belgique, qui a concédé le nul un partout face à l'Égypte, à Seattle. Un partout également entre l'Arabie Saoudite et l'Uruguay, alors que les joueurs du Golfe menaient 1-0 jusqu'à 10 minutes de la fin. Et puis deux partout dans l'un des matchs les plus confidentiels de ce premier tour entre l'Iran et la Nouvelle-Zélande. Et ce mardi marque l'entrée dans la compétition de l'équipe de France. Les Bleus débutent face au Sénégal comme lors de la Coupe du Monde 2002 en Asie. Cette année, il faudra être vigilant car le champion d'Afrique en titre a de solides arguments et notamment la dernière compétition internationale de Sadio Mané. Le coup d'envoi sera donné à 21h au MetLife Stadium dans l'état de New York. Deux autres rencontres se disputent ce soir et la nuit prochaine. Dans le groupe de la France, l'Irak sera opposé à la Norvège à minuit. Et puis à 3h du matin, l'Argentine, championne du monde en titre, affronte l'Algérie à Kansas City. C'est l'info de la nuit. En foot, Hervé Renard sera bien sûr un banc lors de cette Coupe du Monde, évincé de la sélection d'Arabie Saoudite en mars. L'entraîneur français vient d'être nommé sélectionneur de la Tunisie au lendemain de l'éviction de Sabri Lamouchi après la défaite d'entrée face à la Suède, 5-1. En tennis, le premier tour du Queen's a été interrompu par la pluie la nuit. Le duel 100% français entre Giovanni Petit-Péricard et Corentin Moutet va donc devoir se terminer ce mardi. Il y a un set partout et 2-1 dans la troisième manche pour Moutet. En basket, l'ASVEL a mis fin au contrat de son coach Pierrick Poupet. Tony Parker pourrait le remplacer sur le banc. Et puis en cyclisme, Romain Bardet va retrouver l'univers du vélo. Il va prochainement intégrer l'encadrement de l'équipe Décathlon CMA CGM où évolue un certain Paul Sexas. Voilà, c'est la fin de ce flash. Très belle journée de sport à toutes et à tous.
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7: 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Et les amis peuvent donner quand on se connaît depuis plus de 2 ans.
6: Et comment limiter les risques pour le donneur ?
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7: 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L'étape éthique, l'étape de discussion et d'accompagnement avec la famille. Et on accompagne le receveur aussi. Et on termine par le tribunal de grande instance qui valide, puisque c'est une loi, les démarches.
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7: 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Grâce à eux, on améliore l'espérance de vie des receveurs, des gens qui attendent. Et en plus, on donne des meilleurs résultats à long terme sur la greffe de rein, avec une survie qui est augmentée.
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9: Bonsoir. Un animateur d'une école parisienne poursuivi pour agression sexuelle sur mineur a été relaxé ce mardi par le tribunal correctionnel qui a estimé que l'infraction n'était pas suffisamment caractérisée. Il s'agissait de la première affaire jugée depuis la multiplication d'accusations de violence dans le périscolaire parisien depuis début 2026. 78 agents ont été suspendus dans les écoles de la capitale, dont 31 pour des suspicions de violence sexuelle. Le Parlement européen a adopté une loi interdisant entre autres la dénomination de steak végétal au nom de la protection des éleveurs tout en autorisant les saucisses et burgers végétariens. Le texte âprement discuté avait fait l'objet d'un compromis en mars entre eurodéputés et États membres. Les produits végétariens imitant la viande ont connu un essor au cours des dernières années, porté par le souci des consommateurs de manger sainement, de protéger les animaux ou de réduire leur empreinte environnementale. Le Parlement européen qui a aussi approuvé définitivement l'accord commercial conclu l'an dernier entre l'Union européenne et Donald Trump. Ce texte supprime les droits de douane appliqués dans l'UE sur la plupart des produits industriels et agricoles en provenance des États-Unis en échange du plafonnement à 15% des taxes imposées par le président américain sur les importations européennes. Depuis l'entrée en bourse de SpaceX, le patrimoine d'Elon Musk a fait un bond de 570 milliards de dollars. Le billionnaire qui détient 11% du capital de Tesla possède environ 45% de SpaceX, le groupe spatial qui a fait une entrée fracassante à Wall Street au point de valoir déjà plus de 2500 milliards de dollars. Si la fortune personnelle de Musk constituait une économie nationale, elle figurerait parmi les 20 plus importantes du monde. C'est la fin de ce flash, une bonne fin de journée à toutes et à tous.
10: Allez, bien silence partout, on va tourner. Plus personne ne bouge, s'il vous plaît, moteur.
11: Action. Buzz, Woody et leurs amis sont de retour cette semaine dans Toy Story 5 autour de Bonnie, leur nouvelle propriétaire, le nouveau Disney Pixar d'Andrew Stanton dans lequel les jouets vont devoir s'adapter à l'arrivée d'un nouveau personnage, Lilypad, une tablette connectée.
12: Bonnie, il y a un colis pour toi.
13: Ah, merci, merci.
14: Bonjour, je suis Lilypad. Jouons ensemble.
15: C'est l'extinction, ça recommence.
16: Bonnie, le temps d'écran est terminé.
13: D'accord. Il faut que je te parle, machine. Appelle-moi Lily. Avec les jouets, on a passé tout l'été à aider Bonnie à se faire des amis.
17: Oui.
13: Et toi, t'es venue tout gâcher avec des...
17: Je vois.
13: Tu m'écoutes même pas.
17: J'écoute toujours tout. Regarde.
18: Avec les jouets, on a passé tout l'été à aider Bonnie à se faire des amis.
17: En espagnol.
18: Quoi ?
19: Proms pour étranger dans le placard.
11: Une continuité symbolique forte puisque ce cinquième opus célèbre les 30 ans de la franchise tout en interrogeant la manière dont les générations ont évolué avec elle. Un film d'horreur et de science-fiction également cette semaine, Backrooms, avec un synopsis volontairement resserré, l'apparition d'une étrange porte dans le sous-sol d'un magasin de meubles.
20: J'ai trouvé quelque chose dans le magasin.
17: Ok. Qu'avez-vous trouvé ?
20: J'ai trouvé un endroit.
21: Il y a quelqu'un ?
20: Je sais que ça paraît dingue, mais c'est immense là-dedans.
21: C'est bon, tu filmes ?
22: Ouais.
21: Suivez mes instructions.
23: Clark, c'est quoi ça ?
21: C'est ce que j'essaie de découvrir.
22: Oh putain.
20: C'est comme un labyrinthe qui n'en finit pas.
23: Il y a quelqu'un ?
11: Récit construit autour de la désorientation, de l'enfermement et de la peur de l'inconnu. Manu Payet au casting cette semaine de Deviens Génial, une comédie de Léo Grandpéré. Le pitch, Mathias est professeur d'espagnol et vient enfin d'obtenir sa mutation dans le collège de sa fille. À peine arrivé, il apprend pourtant que sa classe d'allemand va fermer, faute d'inscrits. Pour convaincre les élèves de choisir la langue, il imagine un voyage en Allemagne et sollicite Iris, responsable du comité de jumelage local, afin de l'aider à le financer. Le hic, Mathias est professeur d'espagnol et ne parle pas un mot d'allemand. Le séjour va prendre rapidement des allures d'un gigantesque chaos. Jim Cree Queen, comédie d'animation française, suit une icône gay parisienne dont la vie bascule lorsqu'il contracte l'hétérose, un virus fictif qui transforme les hommes gays en hétérosexuels. Mis à l'écart par son entourage, il part avec Lucien, son dernier follower et premier admirateur, à la recherche d'un remède capable d'enrayer la propagation du virus. À l'affiche également The Giacomo, comédie de Baptiste Drapeau avec Giacomo et la participation de Thibaut InShape, Ragnard le Breton, Benjamin Castaldi et Bastos. Le film suit l'ascension de Giacomo, influenceur prêt à franchir toutes les limites pour atteindre le million de followers d'Amiens à Dubaï.
0: Je me présente, je m'appelle Giacomo. Mon objectif, c'est les 1000K en fait. Moi, je suis parti de Amiens, j'habitais tout seul. Mes posts, je les voyais comme des tableaux en fait, de grands maîtres. Comment tu fais pour avoir 1000K?
2: T'achètes du chocolat?
3: C'est l'histoire d'un petit gars d'Amiens, prêt à tout pour ne plus être un Mister Nobody.
0: C'est féerique en fait, comme Blanche-Neige. À la base j'étais un nain, maintenant j'ai l'impression d'être la princesse.
22: Je suis Giacomo. Est-ce que t'es expert dans un domaine?
11: Le film adopte la forme du faux documentaire pour suivre un personnage obsédé par la visibilité, le buzz et la réussite numérique. Voilà pour les sorties ciné de la semaine, on se retrouve la semaine prochaine.
24: Armand Jean Duplessis, duc de Richelieu, est né en 1585. Issu d'une famille noble du Poitou, il se destine d'abord à la carrière militaire. Mais il choisit finalement l'église et devient évêque de Luçon à seulement 23 ans. Très vite, il se fait remarquer par son intelligence politique. En 1624, il entre au conseil du roi Louis XIII. Il devient alors principal ministre et gouverne la France pendant près de 20 ans. Richelieu renforce l'autorité du roi face aux grands seigneurs. Il réduit le pouvoir des protestants après le siège de La Rochelle. Sur le plan extérieur, il lutte contre l'influence des Habsbourg et engage la France dans la guerre de 30 ans. Il fonde aussi l'Académie française en 1635 pour fixer et protéger la langue. Malade mais inflexible, il reste au pouvoir jusqu'à sa mort en 1642. Richelieu laisse l'image d'un homme d'État redoutable, stratège et bâtisseur de l'État moderne.

0: Voici votre horoscope de ce mercredi 17 juin.
1: Bélier, une de vos connaissances devrait vous proposer un sérieux coup de main professionnel.
2: Taureau, votre charisme est au plus haut, vous vous sentez en confiance pour avancer.
3: Gémeaux, quelques petits conflits ne devraient pas vous perturber car vous êtes un guerrier.
4: Cancer, vous serez très réceptif et surtout pas insensible au charme de certaines personnes de votre entourage.
5: Lion, elle ou il vous redonne le sourire dès que vos chemins se croisent.
6: C'est sûr, c'est votre âme sœur.
7: Vierge, il y a du changement dans l'air au bureau, ce qui vous procure quelques angoisses inutiles.
8: Balance, ce sont les célibataires qui auront de la chance aujourd'hui avec une rencontre intéressante.
9: Scorpion, c'est une journée remplie d'émotions positives qui vont vous mettre de très bonne humeur.
10: Sagittaire, quelques doutes reviennent et vous empêchent d'avancer à votre rythme.
11: Capricorne, grâce à votre optimisme, vous réussirez à prendre des décisions, même les plus risquées.
12: Verseau, certaines personnes qui n'en font qu'à leur tête risquent de vous énerver aujourd'hui.
13: Et Poisson, vous vous sentez prêt pour quelques changements personnels.
14: La météo de ce lundi à Pornic, ciel très nuageux, temporairement couvert en matinée, averse en fin de matinée, possibilité d'averse cet après-midi, ce soir de belles éclaircies, mais multiplication des nuages, température attendue de 14 à 15 degrés, ressenti 16 au meilleur de la journée, avec une minimale de 11 à 8 heures, ressenti 10 degrés. Marée basse, 0h19, 0m74, 12h36, 0m89, marée haute, 5h55, 5m93 et 18h02, 6m. Coefficient de marée, 99 et 97. Sur la façade atlantique, maximum de 15 à Cherbourg, 16 à Brest, 15 à Saint-Nazaire, 19 à Nantes, 18 à La Rochelle, 19 à Bordeaux et 18 à Biarritz. Très belle journée à toutes et tous sur Pornic Radio.
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impactée dans le sud du Liban. Les bombardements qui interviennent malgré l'annonce d'un accord entre les États-Unis et l'Iran. Et en France, coup de chaud à venir. Météo France annonce une intensification de l'épisode de chaleur dès jeudi, avec des températures pouvant atteindre jusqu'à 40 degrés dimanche dans plusieurs régions. Et les nuits resteront également très élevées. Le tueur en série Francis Holm renvoyé devant les assises pour un meurtre commis en 1989 dans le Vaucluse. Une décision attendue de longue date par la famille de la victime. À Nice, des perquisitions en cours à la mairie dans le cadre de l'enquête sur la sécurisation de la promenade des Anglais le soir de l'attentat du 14 juillet 2016. Une quinzaine d'enquêteurs sont mobilisés.

des réactions dans la classe politique. Donald Trump poursuit sa visite dans le cadre du G7. Le président américain se rendra notamment à Versailles demain soir, invité par Emmanuel Macron. Et on connaît aussi le lieu de la signature de l'accord de paix entre Washington et Téhéran. La cérémonie se tiendra vendredi en Suisse sur un site sécurisé qui surplombe le lac de Lucerne. Polémique autour de l'annulation de la pièce passeport d'Alexis Michalik.

0: selon elle, stigmatise le travail des artistes. Et puis bien sûr, le sport avec l'équipe de France qui entre en lice ce soir à la Coupe du Monde face au Sénégal. C'est à 21h à New York et tous les regards seront tournés notamment vers le capitaine des Bleus, Kylian Mbappé.
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2: Bonjour, bienvenue, excellent mercredi 17 juin 2026. Bonne fête aux Hervé qui sont à l'honneur, ne les oubliez pas aujourd'hui. C'est la journée mondiale de lutte contre la désertification et la sécheresse, journée internationale du surf également. Et si vous soufflez vos bougies aujourd'hui, bon anniversaire, vous êtes le même jour que Vénus Williams, 45 ans pour elle aujourd'hui. Aurélie Filippetti fête ses 53 ans, très bon anniversaire également à la chanteuse Lio, 64 ans, ou encore à Étienne Chatiez, 74 ans. On lui doit notamment « La vie est un long fleuve tranquille » en 1988, ou encore « Tati Daniel » en 1990. Excellente journée avec nous et à très vite. Bon mercredi.
3: La météo de ce 17 juin est un temps bien ensoleillé dès le matin, avec quelques nuages et brumes de mer près de la Manche et au Pays Basque. Les températures sont comprises entre 15 et 21 degrés, 15 degrés à Paris et à Nantes, 16 degrés à Bordeaux, 19 degrés à Dijon, 20 degrés à Montpellier et à Marseille. Dans l'après-midi, début de la vague de chaleur avec un soleil de plomb et des températures comprises entre 21 et 37 degrés.
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4: Bonjour à toutes et à tous. On débute avec cette surprise en ouverture de la Coupe du Monde 2026 aux États-Unis, au Canada et au Mexique. L'Espagne, championne d'Europe en titre et parmi les favoris de ce mondial, a calé d'entrée. Match nul et vierge 0-0 face aux modestes Capverdiens. Les Espagnols ont monopolisé le ballon, mais se sont montrés inefficaces dans la surface adverse. Et c'était la journée des matchs nuls hier avec la Belgique, qui a concédé le nul un partout face à l'Égypte, à Seattle. Un partout également entre l'Arabie Saoudite et l'Uruguay, alors que les joueurs du Golfe menaient 1-0 jusqu'à 10 minutes de la fin, et puis deux partout dans l'un des matchs les plus confidentiels de ce premier tour entre l'Iran et la Nouvelle-Zélande. Et ce mardi marque l'entrée dans la compétition de l'équipe de France. Les Bleus débutent face au Sénégal comme lors de la Coupe du Monde 2002 en Asie. Cette année, il faudra être vigilant car le champion d'Afrique en titre a de solides arguments et notamment la dernière compétition internationale de Sadio Mané. Le coup d'envoi sera donné à 21h au MetLife Stadium dans l'état de New York. Deux autres rencontres se disputent ce soir et la nuit prochaine. Dans le groupe de la France, l'Irak sera opposé à la Norvège à minuit. Et puis à 3h du matin, l'Argentine, championne du monde en titre, affronte l'Algérie à Kansas City. C'est l'info de la nuit. En foot, Hervé Renard sera bien sûr un banc lors de cette Coupe du Monde, évincé de la sélection d'Arabie Saoudite en mars. L'entraîneur français vient d'être nommé sélectionneur de la Tunisie au lendemain de l'éviction de Sabri Lamouchi après la défaite d'entrée face à la Suède, 5 buts à 1. En tennis, le premier tour du Queen's a été interrompu par la pluie la nuit. Le duel 100% français entre Giovanni Petit-Péricard et Corentin Moutet va donc devoir se terminer ce mardi. Il y a un set partout et 2-1 dans la troisième manche pour Moutet. En basket, l'ASVEL a mis fin au contrat de son coach Pierrick Poupet. Tony Parker pourrait le remplacer sur le banc. Et puis en cyclisme, Romain Bardet va retrouver l'univers du vélo. Il va prochainement intégrer l'encadrement de l'équipe Décathlon CM à CGM où évolue un certain Paul Sexas. Voilà, c'est la fin de ce flash. Très belle journée de sport à toutes et à tous.
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6: En France, près de 11 500 personnes éligibles immédiatement à une greffe de rein espèrent chaque jour l'appel qui changera leur vie. Parmi elles, Annie Egel, présidente de France Rein Pays de Loire, une femme dont l'histoire nous plonge au cœur d'un quotidien fait d'attente, entre espoir et résilience.
7: Je suis en attente de greffe depuis 2 ans et demi. Je dois quand même dire que j'ai déjà bénéficié d'une greffe. Cela m'a permis de vivre quasi normalement, d'élever mes enfants, travailler, d'être active dans la société. Une greffe, c'est pas forcément pour la vie. Et je suis en attente d'une deuxième greffe, ça fait déjà 2 ans et demi. Mais aujourd'hui, le délai d'attente a été rallongé. Cette attente, elle m'impacte sur ma vie quotidienne, tous les jours, à tout instant, puisque je garde mon téléphone avec moi, toujours dans l'espoir d'un coup de fil. Et c'est la règle, il faut être joignable 24 heures sur 24.
6: Selon vous, quels sont les moyens pour réduire l'attente ?
7: Bien sûr, de façon évidente, c'est d'augmenter le don. C'est très inquiétant parce qu'on est à plus de 30% de refus en France. Si ces 30% n'existaient pas, on peut dire qu'on aurait quasi plus d'attente.
6: Un message à ceux qui nous écoutent ?
7: Vous, citoyens, faites part de votre choix à votre famille, à votre entourage, pour que, au cas où il vous arrive quelque chose, on sache et que les familles n'aient pas cette difficulté de se prononcer sur cette question.
5: 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En parler de son vivant, c'est soulager ce qu'on aime.
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9: Bonsoir. Un animateur d'une école parisienne poursuivi pour agression sexuelle sur mineur a été relaxé ce mardi par le tribunal correctionnel qui a estimé que l'infraction n'était pas suffisamment caractérisée. Il s'agissait de la première affaire jugée depuis la multiplication d'accusations de violence dans le périscolaire parisien depuis début 2026. 78 agents ont été suspendus dans les écoles de la capitale, dont 31 pour des suspicions de violence sexuelle. Le Parlement européen a adopté une loi interdisant entre autres la dénomination de steak végétal au nom de la protection des éleveurs, tout en autorisant les saucisses et burgers végétariens. Le texte âprement discuté avait fait l'objet d'un compromis en mars entre eurodéputés et États membres. Les produits végétariens imitant la viande ont connu un essor au cours des dernières années, porté par le souci des consommateurs de manger sainement, de protéger les animaux ou de réduire leur empreinte environnementale. Le Parlement européen, qui a aussi approuvé définitivement l'accord commercial conclu l'an dernier entre l'Union européenne et Donald Trump, ce texte supprime les droits de douane appliqués dans l'UE sur la plupart des produits industriels et agricoles en provenance des États-Unis en échange du plafonnement à 15% des taxes imposées par le président américain sur les importations européennes. Depuis l'entrée en bourse de SpaceX, le patrimoine d'Elon Musk a fait un bond de 570 milliards de dollars. Le billionnaire, qui détient 11% du capital de Tesla, possède environ 45% de SpaceX, le groupe spatial qui a fait une entrée fracassante à Wall Street au point de valoir déjà plus de 2500 milliards de dollars. Si la fortune personnelle de Musk constituait une économie nationale, elle figurerait parmi les 20 plus importantes du monde. C'est la fin de ce flash, une bonne fin de journée à toutes et à tous.
10: Allez, bien silence partout, on va tourner. Plus personne ne bouge, s'il vous plaît, moteur.
3: Action. Buzz, Woody et leurs amis sont de retour cette semaine dans Toy Story 5 autour de Bonnie, leur nouvelle propriétaire, le nouveau Disney Pixar d'Andrew Stanton dans lequel les jouets vont devoir s'adapter à l'arrivée d'un nouveau personnage, Lilypad, une tablette connectée.
11: Bonnie, il y a un colis pour toi.
12: Ah, merci, merci. Bonjour, je suis Lilypad. Jouons ensemble.
13: Oh, c'est l'extension, ça recommence.
14: Bonnie, le temps d'écran est terminé.
12: D'accord. Il faut que je te parle, machine. Appelle-moi Lily. Avec les jouets, on a passé tout l'été à aider Bonnie à se faire des amis.
11: Oui.
12: Et toi, t'es venue tout gâcher avec des...
11: Je vois.
12: Tu m'écoutes même pas.
11: J'écoute toujours tout. Regarde.
15: Avec les jouets, on a passé tout l'été à aider Bonnie à se faire des amis.
11: En espagnol.
15: Con los juguetes nos pasamos todo el verano. Quoi?
16: Proms pour être rangé dans le placard.
3: Une continuité symbolique forte puisque ce cinquième opus célèbre les 30 ans de la franchise tout en interrogeant la manière dont les générations ont évolué avec elle. Un film d'horreur et de science-fiction également cette semaine, Backrooms, avec un synopsis volontairement resserré, l'apparition d'une étrange porte dans le sous-sol d'un magasin de meubles.
17: J'ai trouvé quelque chose dans le magasin.
11: Ok. Qu'avez-vous trouvé ?
17: J'ai trouvé un endroit.
18: Il y a quelqu'un ?
17: Je sais que ça paraît dingue, mais c'est immense là-dedans.
18: C'est bon, tu filmes ?
19: Ouais.
18: Suivez mes instructions.
20: Clark, c'est quoi ça ?
18: C'est ce que j'essaie de découvrir.
19: Oh putain.
17: C'est comme un labyrinthe qui n'en finit pas.
20: Il y a quelqu'un ?
3: Un récit construit autour de la désorientation, de l'enfermement et de la peur de l'inconnu. Manu Payet au casting cette semaine de Deviens Génial, une comédie de Léo Grandperret. Le pitch, Mathias est professeur d'espagnol et vient enfin d'obtenir sa mutation dans le collège de sa fille. À peine arrivé, il apprend pourtant que sa classe d'allemand va fermer, faute d'inscrits. Pour convaincre les élèves de choisir la langue, il imagine un voyage en Allemagne et sollicite Iris, responsable du comité de jumelage local, afin de l'aider à le financer. Le hic, Mathias est professeur d'espagnol et ne parle pas un mot d'allemand. Le séjour va prendre rapidement des allures d'un gigantesque chaos.
19: Jim Quinn, comédie d'animation française, suit une icône gay parisienne dont la vie bascule lorsqu'il contracte l'hétérose, un virus fictif qui transforme les hommes gays en hétérosexuels. Mis à l'écart par son entourage, il part avec Lucien, son dernier follower et premier admirateur, à la recherche d'un remède capable d'enrayer la propagation du virus. À l'affiche également The Giacomo, comédie de Baptiste Drapeau avec Giacomo et la participation de Thibaut InShape, Ragnard le Breton, Benjamin Castaldi et Bastos. Le film suit l'ascension de Giacomo, influenceur prêt à franchir toutes les limites pour atteindre le million de followers, Damien à Dubaï.
21: Je me présente, je m'appelle Giacomo. Mon objectif, c'est les 1000K en fait. Moi, je suis parti de Amiens, j'habitais tout seul. Mes posts, je les voyais comme des tableaux en fait, de grands maîtres. Comment tu fais pour avoir 1000K?
22: T'achètes du chocolat?
23: C'est l'histoire d'un petit gars d'Amiens, prêt à tout pour ne plus être un Mister Nobody.
21: C'est féerique en fait, comme Blanche-Neige. À la base, j'étais un nain, maintenant j'ai l'impression d'être la princesse. Je suis Giacomo.
24: Est-ce que t'es expert dans un dos?
19: 7 heures. Le film adopte la forme du faux documentaire pour suivre un personnage obsédé par la visibilité, le buzz et la réussite numérique. Voilà pour les sorties ciné de la semaine. On se retrouve la semaine prochaine.
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19: Voici votre horoscope de ce mercredi 17 juin. Bélier, une de vos connaissances devrait vous proposer un sérieux coup de main professionnel. Taureau, votre charisme est au plus haut, vous vous sentez en confiance pour avancer. Gémeaux, quelques petits conflits ne devraient pas vous perturber car vous êtes un guerrier. Cancer, vous serez très réceptif et surtout pas insensible au charme de certaines personnes de votre entourage. Lion, elle ou il vous redonne le sourire dès que vos chemins se croisent, c'est sûr, c'est votre âme sœur. Vierge, il y a du changement dans l'air au bureau, ce qui vous procure quelques angoisses inutiles. Balance, ce sont les célibataires qui auront de la chance aujourd'hui avec une rencontre intéressante. Scorpion, c'est une journée remplie d'émotions positives qui vont vous mettre de très bonne humeur. Sagittaire, quelques doutes reviennent et vous empêchent d'avancer à votre rythme. Capricorne, grâce à votre optimisme, vous réussirez à prendre des décisions, même les plus risquées. Verseau, certaines personnes qui n'en font qu'à leur tête risquent de vous énerver aujourd'hui. Et Poisson, vous vous sentez prêt pour quelques changements personnels.
25: La météo de ce dimanche à Pornic, ciel clair ou peu nuageux, soleil passagèrement voilé, pas de précipitations ce soir, ciel clair. Température attendue de 27 à 28 degrés, ressenti 34 au meilleur de la journée, avec une minimale de 17 à 8 heures, ressenti 15 degrés. Marée haute 4h28, 5m57, 16h34, 5m70, marée basse 10h42, 1m17 et 23h14, 1m04, coefficient de marée 83 et 87. Sur la façade atlantique, maximum de 25 à Cherbourg, 27 à Brest, 27 à Saint-Nazaire, 28 à Nantes, 31 à La Rochelle, 33 à Bordeaux et 28 pour Biarritz. Très belle journée à toutes et tous.
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3: Bonjour, coup de chance sur l'Hexagone. Météo France prévoit la première grande vague de chaleur de l'année à partir de ce mercredi. Le thermomètre va grimper pour atteindre des pointes locales à 40 degrés d'ici dimanche, notamment Poitou-Charentes, Centre-Val de Loire et Île-de-France. Du côté du bac, justement, certaines épreuves prévues, notamment la semaine prochaine, pourraient être reportées localement de quelques heures ou de quelques jours en cas de très forte chaleur. Une annonce du ministre de l'Éducation nationale, Édouard

Même la gauche et les syndicats s'y opposent. À l'international, des frappes israéliennes ont tué au moins 4 personnes dans le sud du Liban hier, malgré l'accord conclu entre les États-Unis et l'Iran, incluant la guerre au Liban. De son côté, l'État hébreu a affirmé avoir intercepté des roquettes tirées par le Hezbollah contre des soldats israéliens.

0: français, environ 120 transits quotidiens. Donald Trump a promis que le corridor serait entièrement rouvert ce vendredi lors de la signature de l'accord cadre avec l'Iran. Mais les principaux acteurs affichent leur prudence. Enfin, du sport et du football, bien sûr, avec l'entrée en lice victorieuse pour l'équipe de France à la Coupe du Monde 2026 hier soir. Les Bleus ont souffert face au Sénégal, mais se sont finalement imposés sur le score de 3-1. Le grand artisan de ce succès s'appelle Kylian Mbappé, auteur d'un doublé décisif. Il devient le meilleur buteur de l'histoire de l'équipe de France.
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2: Bonjour, bienvenue, excellent mercredi 17 juin 2026. Bonne fête aux RV qui sont à l'honneur, ne les oubliez pas aujourd'hui. C'est la journée mondiale de lutte contre la désertification et la sécheresse, journée internationale du surf également. Et si vous soufflez vos bougies aujourd'hui, bon anniversaire. Vous, vous êtes le même jour que Vénus Williams, 45 ans pour elle aujourd'hui. Aurélie Filippetti fête ses 53 ans. Très bon anniversaire également à la chanteuse Lio, 64 ans. Ou encore à Étienne Chatiez, 74 ans. On lui doit notamment « La vie est un long fleuve tranquille » en 1988. Ou encore « Tati Daniel » en 1990. Excellente journée avec nous et à très vite. Bon mercredi.
0: La météo de ce 17 juin est un temps bien ensoleillé dès le matin avec quelques nuages et brumes de mer près de la Manche et au Pays Basque. Les températures sont comprises entre 15 et 21 degrés, 15 degrés à Paris et à Nantes, 16 degrés à Bordeaux, 19 degrés à Dijon, 20 degrés à Montpellier et à Marseille. Dans l'après-midi, début de la vague de chaleur avec un soleil de plomb et des températures comprises entre 21 et 37 degrés.
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3: Bonjour à toutes et à tous. On débute avec cette surprise en ouverture de la Coupe du Monde 2026 aux États-Unis, au Canada et au Mexique. L'Espagne, championne d'Europe en titre et parmi les favoris de ce mondial, a calé d'entrée. Match nul et vierge 0-0 face aux modestes Capverdiens. Les Espagnols ont monopolisé le ballon, mais se sont montrés inefficaces dans la surface adverse. Et c'était la journée des matchs nuls hier avec la Belgique, qui a concédé le nul un partout face à l'Égypte, à Seattle. Un partout également entre l'Arabie Saoudite et l'Uruguay, alors que les joueurs du Golfe menaient 1-0 jusqu'à 10 minutes de la fin. Et puis deux partout dans l'un des matchs les plus confidentiels de ce premier tour entre l'Iran et la Nouvelle-Zélande. Et ce mardi marque l'entrée dans la compétition de l'équipe de France. Les Bleus débutent face au Sénégal comme lors de la Coupe du Monde 2002 en Asie. Cette année, il faudra être vigilant car le champion d'Afrique en titre a de solides arguments et notamment la dernière compétition internationale de Sadio Mané. Le coup d'envoi sera donné à 21h au MetLife Stadium dans l'état de New York. Deux autres rencontres se disputent ce soir et la nuit prochaine. Dans le groupe de la France, l'Irak sera opposé à la Norvège à minuit. Et puis à 3h du matin, l'Argentine, championne du monde en titre, affronte l'Algérie à Kansas City. C'est l'info de la nuit. En foot, Hervé Renard sera bien sûr un banc lors de cette Coupe du Monde, évincé de la sélection d'Arabie Saoudite en mars. L'entraîneur français vient d'être nommé sélectionneur de la Tunisie au lendemain de l'éviction de Sabri Lamouchi après la défaite d'entrée face à la Suède, 5-1. En tennis, le premier tour du Queen's a été interrompu par la pluie la nuit. Le duel 100% français entre Giovanni Petit-Péricard et Corentin Moutet va donc devoir se terminer ce mardi. Il y a un set partout et 2-1 dans la troisième manche pour Moutet. En basket, l'ASVEL a mis fin au contrat de son coach Pierrick Poupet. Tony Parker pourrait le remplacer sur le banc. Et puis en cyclisme, Romain Bardet va retrouver l'univers du vélo. Il va prochainement intégrer l'encadrement de l'équipe Décathlon CM à CGM où évolue un certain Paul Sexas. Voilà, c'est la fin de ce flash. Très belle journée de sport à toutes et à tous.
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5: Bonsoir. Un animateur d'une école parisienne poursuivi pour agression sexuelle sur mineur a été relaxative pour les étrangers en situation irrégulière et jugé dangereux. Une mesure critiquée à gauche mais présentée à droite et au centre comme une réponse au meurtre de la jeune Philippine en 2024. Cette proposition de loi portée par l'élu Renaissance Charles Rodwell a été soutenue par le gouvernement, la droite et le Rassemblement national. Mauvaise nouvelle pour l'économie française après une contraction inattendue de l'activité à moins 0,1%. Au premier trimestre, le PIB peine toujours à redécoller. Dans ses nouvelles prévisions publiées hier, la Banque de France anticipe une croissance nulle au deuxième trimestre. L'État sommé de réagir davantage face au fléau des algues vertes. La Cour administrative d'appel de Nantes lui a ordonné de réparer le préjudice écologique en baie de Saint-Brieuc dans les Côtes d'Armor et de prévenir l'aggravation des dommages dans un délai de 6 mois. Une décision qui vient confirmer une condamnation en première instance en 2023. Des perquisitions ont été menées lundi et mardi à la mairie de Nice, mais aussi à la préfecture et dans les locaux de police de la ville. Elles s'inscrivent dans le cadre de l'information judiciaire ouverte sur la sécurisation de la promenade des Anglais lors de l'attentat de 2016. De nombreuses victimes réclament depuis des années un procès des responsables de la sécurité. Un yacht immatriculé au Royaume-Uni a signalé qu'un navire de guerre russe a tiré près de lui des coups de semonce dans la Manche, au sud de l'île de Wight et en dehors des eaux territoriales britanniques. Aucun blessé ni dégâts n'a été signalé. C'est la fin de ce flash, une très bonne journée à notre écoute.
6: Allez, bien silence partout, on va tourner. Plus personne ne bouge, s'il vous plaît, moteur.
7: Action. Buzz, Woody et leurs amis sont de retour cette semaine dans Toy Story 5 autour de Bonnie, leur nouvelle propriétaire, le nouveau Disney Pixar d'Andrew Stanton dans lequel les jouets vont devoir s'adapter à l'arrivée d'un nouveau personnage, Lilypad, une tablette connectée.
8: Bonnie, il y a un colis pour toi.
9: Ah, merci, merci.
10: Bonjour, je suis Lilypad. Jouons ensemble.
11: Oh, c'est l'extinction, ça recommence.
12: Bonnie, le temps d'écran est terminé.
9: D'accord.
13: Il faut que je te parle, machine.
14: Appelle-moi Lily.
13: Avec les jouets, on a passé tout l'été à aider Bonnie à se faire des amis.
14: Oui.
13: Et toi, t'es venue tout gâcher avec des...
14: Je vois.
13: Tu m'écoutes même pas.
14: J'écoute toujours tout. Regarde.
15: Avec les jouets, on a passé tout l'été à aider Bonnie à se faire des amis.
14: En espagnol.
15: Con los juguetes nos pasamos todo el verano y...
14: Quoi?
16: Proms pour étranger dans le placard.
7: Une continuité symbolique forte puisque ce cinquième opus célèbre les 30 ans de la franchise tout en interrogeant la manière dont les générations ont évolué avec elle. Un film d'horreur et de science-fiction également cette semaine, Backrooms, avec un synopsis volontairement resserré, l'apparition d'une étrange porte dans le sous-sol d'un magasin de meubles.
17: J'ai trouvé quelque chose dans le magasin.
14: Ok. Qu'avez-vous trouvé ?
17: J'ai trouvé un endroit.
18: Il y a quelqu'un ?
17: Je sais que ça paraît dingue, mais c'est immense là-dedans.
18: C'est bon, tu filmes ?
19: Ouais.
18: Suivez mes instructions.
14: Clark, c'est quoi ça ?
18: C'est ce que j'essaie de découvrir.
19: Oh putain.
17: C'est comme un labyrinthe qui n'en finit pas.
14: Il y a quelqu'un ?
7: Récit construit autour de la désorientation, de l'enfermement et de la peur de l'inconnu. Manu Payette au casting cette semaine de Deviens Génial, une comédie de Léo Grandpéré. Le pitch, Mathias est professeur d'espagnol et vient enfin d'obtenir sa mutation dans le collège de sa fille. À peine arrivé, il apprend pourtant que sa classe d'allemand va fermer, faute d'inscrits. Pour convaincre les élèves de choisir la langue, il imagine un voyage en Allemagne et sollicite Iris, responsable du comité de jumelage local, afin de l'aider à le financer. Le hic, Mathias est professeur d'espagnol et ne parle pas un mot d'allemand. Le séjour va prendre rapidement des allures d'un gigantesque chaos. Jim Queen, comédie d'animation française, suit une icône gay parisienne dont la vie bascule lorsqu'il contracte l'hétérose, un virus fictif qui transforme les hommes gays en hétérosexuels. Mis à l'écart par son entourage, il part avec Lucien, son dernier follower et premier admirateur, à la recherche d'un remède capable d'enrayer la propagation du virus. À l'affiche également The Giacomo, comédie de Baptiste Drapeau avec Giacomo et la participation de Thibaut InShape, Ragnard le Breton, Benjamin Castaldi et Bastos. Le film suit l'ascension de Giacomo, influenceur prêt à franchir toutes les limites pour atteindre le million de followers d'Amiens à Dubaï.
4: Je me présente, je m'appelle Giacomo. Mon objectif, c'est les 1000K en fait. Moi, je suis parti de Amiens, j'habitais tout seul. Mes posts, je les voyais comme des tableaux en fait, de grands maîtres. Comment tu fais pour avoir 1000K?
19: T'achètes du chocolat?
20: C'est l'histoire d'un petit gars d'Amiens, prêt à tout pour ne plus être un Mister Nobody.
4: C'est féerique en fait, comme Blanche-Neige. Là-bas j'étais un nain, maintenant j'ai l'impression d'être la princesse. Je suis Giacomo.
21: Est-ce que t'es expert dans un domaine?
7: Le film adopte la forme du faux documentaire pour suivre un personnage obsédé par la visibilité, le buzz et la réussite numérique. Voilà pour les sorties ciné de la semaine, on se retrouve la semaine prochaine.
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7: Voici votre horoscope de ce mercredi 17 juin. Bélier, une de vos connaissances devrait vous proposer un sérieux coup de main professionnel. Taureau, votre charisme est au plus haut, vous vous sentez en confiance pour avancer. Gémeaux, quelques petits conflits ne devraient pas vous perturber car vous êtes un guerrier. Cancer, vous serez très réceptif et surtout pas insensible au charme de certaines personnes de votre entourage. Lion, elle ou il vous redonne le sourire dès que vos chemins se croisent, c'est sûr, c'est votre âme sœur. Vierge, il y a du changement dans l'air au bureau, ce qui vous procure quelques angoisses inutiles. Balance, ce sont les célibataires qui auront de la chance aujourd'hui avec une rencontre intéressante. Scorpion, c'est une journée remplie d'émotions positives qui vont vous mettre de très bonne humeur. Sagittaire, quelques doutes reviennent et vous empêchent d'avancer à votre rythme. Capricorne, grâce à votre optimisme, vous réussirez à prendre des décisions, même les plus risquées. Verseau, certaines personnes qui n'en font qu'à leur tête risquent de vous énerver aujourd'hui. Et Poisson, vous vous sentez prêt pour quelques changements personnels.
5: La météo de ce mercredi à Pornic ensoleillé malgré quelques passages nuageux sans conséquence. Ce soir, ciel peu nuageux, température attendue de 21 à 22 degrés, ressenti 29 au milieu de la journée avec une minimale de 17 à 8 heures, ressenti 15 degrés. Marée basse 1h02, 0,86 m, 13h17, 1,15 m, marée haute 6h58, 5,59 m et 18h55, 5,85 m, coefficient de marée 94 et 93. Sur la façade atlantique, maximum de 23 à Cherbourg, 19 à Brest, 25 à Saint-Nazaire, 30 à Nantes, 27 à La Rochelle, 33 à Bordeaux et 25 pour Biarritz. Très belle journée sur Pornic Radio.
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22: La 20e édition de la randonnée de la Côte de Jade s'est déroulée à Pornic hier dans des conditions idéales. Organisée par le Cyclo Pornic Côte de Jade, l'événement a rassemblé une bonne centaine de participants venus partager une journée placée sous le signe du sport, de la découverte et de la convivialité. Dès les premières heures de la matinée, les cyclistes, vététistes, adeptes du gravel et marcheurs se sont élancés sur les différents parcours proposés autour de Pornic et de la Côte de Jade. Sous un grand soleil et un ciel dégagé, les participants ont pu profiter pleinement des paysages du littoral et des chemins du pays de Retz. Cette année, les parcours VTT et gravel ont particulièrement attiré les participants avec une forte affluence sur ces disciplines en plein essor. Tout au long de la journée, l'ambiance est restée chaleureuse et détendue, portée par l'engagement des bénévoles présents sur les différents points du parcours. À l'arrivée, les sportifs ont pu se retrouver autour d'un moment convivial. Des sandwichs étaient notamment offerts aux participants, une initiative appréciée après de longs kilomètres d'efforts. Entre entre la météo favorable, la bonne participation et l'excellente ambiance observée tout au long de la journée, cette 20e édition de la randonnée de la Côte de Jade apparaît comme une véritable réussite pour les organisateurs, un rendez-vous qui continue de séduire les amateurs de sport nature et qui devrait encore attirer de nombreux participants lors des prochaines éditions.
0: La météo de ce jeudi à Pornic, temps ensoleillé devenant plus variable dans l'après-midi, pas de précipitations, température attendue de 16 à 17 degrés, ressenti 20 au meilleur de la journée avec une minimale de 12 à 8 heures, ressenti 12 degrés, ça tombe bien. Marée haute à 1h52, 5m06, 14h26, 5m03, marée basse 7h58, 1m79 et 20h28, 1m80, coefficient de marée 55 et 60. Sur la façade atlantique, maximum de 19 à Cherbourg, 18 à Brest, 18 à Saint-Nazaire, 22 à Nantes, 20 à La Rochelle, 23 à Bordeaux et 22 à Biarritz. Très belle journée sur Pornic Radio et ne ratez pas, hein, ce soir c'est le début de la Coupe du Monde.
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1: Bonjour, coup de chaud sur l'Hexagone. Météo France prévoit la première grande vague de chaleur de l'année à partir de ce mercredi. Le thermomètre va grimper pour atteindre des pointes locales à 40 degrés d'ici dimanche, notamment Poitou-Charentes, Centre-Val de Loire et Île-de-France. Du côté du bac, justement, certaines épreuves prévues, notamment la semaine prochaine, pourraient être reportées localement de quelques heures ou de quelques jours en cas de très forte chaleur. Une annonce du ministre de l'Éducation nationale, Édouard Geffrem. Francis Holm, à nouveau devant les assises, le tueur en série est renvoyé devant la justice pour le meurtre de Jean-Joseph Clément, commis en 1989 dans le Vaucluse. Déjà condamné à la perpétuité pour 11 meurtres, le retard du crime avait pourtant bénéficié d'un non-lieu en 2002.

administratif des étrangers en situation irrégulière jugés dangereux. Désormais, leur maintien en rétention pourrait être prolongé jusqu'à 7 mois. Le Sénat a lui adopté ce mardi le projet de loi pour autoriser les boulangers et fleuristes à faire travailler leurs salariés volontaires le 1er mai. La gauche et les syndicats s'y opposent. À l'international, des frappes israéliennes ont tué au moins 4 personnes dans le sud du Liban hier, malgré l'accord conclu entre les États-Unis et l'Iran, incluant la guerre au Liban. De son côté, l'État hébreu a affirmé avoir intercepté des roquettes tirées par le Hezbollah contre des soldats israéliens.

0: guerre, on recensait environ 120 transits quotidiens. Donald Trump a promis que le corridor serait entièrement rouvert ce vendredi lors de la signature de l'accord cadre avec l'Iran. Mais les principaux acteurs affichent leur prudence. Enfin, du sport et du football, bien sûr, avec l'entrée en lice victorieuse pour l'équipe de France à la Coupe du Monde 2026 hier soir. Les Bleus ont souffert face au Sénégal, mais se sont finalement imposés sur le score de 3-1. Le grand artisan de ce succès s'appelle Kylian Mbappé, auteur d'un doublé décisif. Il devient le meilleur buteur de l'histoire de l'équipe de France.
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2: Bonjour, bienvenue, excellent mercredi 17 juin 2026. Bonne fête aux Hervé qui sont à l'honneur, ne les oubliez pas aujourd'hui. C'est la journée mondiale de lutte contre la désertification et la sécheresse, journée internationale du surf également. Et si vous soufflez vos bougies aujourd'hui, bon anniversaire. Vous êtes le même jour que Vénus Williams, 45 ans pour elle aujourd'hui. Aurélie Filippetti fête ses 53 ans. Très bon anniversaire également à la chanteuse Lio, 64 ans. Ou encore à Étienne Chatillez, 74 ans. On lui doit notamment La vie est un long fleuve tranquille en 1988. Ou encore Tati Daniel en 1990. Excellente journée avec nous et à très vite. Bon mercredi.
0: La météo de ce 17 juin est un temps bien ensoleillé dès le matin, avec quelques nuages et brumes de mer près de la Manche et au Pays Basque. Les températures sont comprises entre 15 et 21 degrés, 15 degrés à Paris et à Nantes, 16 degrés à Bordeaux, 19 degrés à Dijon, 20 degrés à Montpellier et à Marseille. Dans l'après-midi, début de la vague de chaleur avec un soleil de plomb et des températures comprises entre 21 et 37 degrés.
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3: Bonjour à toutes et à tous. On débute avec cette surprise en ouverture de la Coupe du Monde 2026 aux États-Unis, au Canada et au Mexique. L'Espagne, championne d'Europe en titre et parmi les favoris de ce mondial, a calé d'entrée. Le match nul est vierge, 0-0 face au modeste Cap-Verdien. Les Espagnols ont monopolisé le ballon, mais se sont montrés inefficaces dans la surface adverse. Et c'était la journée des matchs nuls hier avec la Belgique, qui a concédé le nul un partout face à l'Égypte, à Seattle. Un partout également entre l'Arabie Saoudite et l'Uruguay, alors que les joueurs du Golfe menaient 1-0 jusqu'à 10 minutes de la fin. Et puis deux partout dans l'un des matchs les plus confidentiels de ce premier tour entre l'Iran et la Nouvelle-Zélande. Et ce mardi marque l'entrée dans la compétition de l'équipe de France. Les Bleus débutent face au Sénégal comme lors de la Coupe du Monde 2002 en Asie. Cette année, il faudra être vigilant car le champion d'Afrique en titre a de solides arguments et notamment la dernière compétition internationale de Sadio Mané. Le coup d'envoi sera donné à 21h au MetLife Stadium dans l'état de New York. Deux autres rencontres se disputent ce soir et la nuit prochaine. Dans le groupe de la France, l'Irak sera opposé à la Norvège à minuit. Et puis à 3h du matin, l'Argentine, championne du monde en titre, affronte l'Algérie à Kansas City. C'est l'info de la nuit. En foot, Hervé Renard sera bien sûr un banc lors de cette Coupe du Monde, évincé de la sélection d'Arabie Saoudite en mars. L'entraîneur français vient d'être nommé sélectionneur de la Tunisie au lendemain de l'éviction de Sabri Lamouchi après la défaite d'entrée face à la Suède, 5-1. En tennis, le premier tour du Queen's a été interrompu par la pluie la nuit. Le duel 100% français entre Giovanni Petit-Péricard et Corentin Moutet va donc devoir se terminer ce mardi. Il y a un set partout et 2-1 dans la troisième manche pour Moutet. En basket, l'ASVEL a mis fin au contrat de son coach Pierrick Poupet. Tony Parker pourrait le remplacer sur le banc. Et puis en cyclisme, Romain Bardet va retrouver l'univers du vélo. Il va prochainement intégrer l'encadrement de l'équipe Décathlon CMA-CGM où évolue un certain Paul Sexas. Voilà, c'est la fin de ce flash. Très belle journée de sport à toutes et à tous.
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9: Bonjour, le Parlement a entériné hier l'allongement de la durée de rétention administrative pour les étrangers en situation irrégulière et jugée dangereux. Une mesure critiquée à gauche mais présentée à droite et au centre comme une réponse au meurtre de la jeune Philippine en 2024. Cette proposition de loi portée par l'élu Renaissance Charles Rodwell a été soutenue par le gouvernement, la droite et le Rassemblement national. Mauvaise nouvelle pour l'économie française après une contraction inattendue de l'activité à moins 0,1%. Au premier trimestre, le PIB peine toujours à redécoller. Dans ses nouvelles prévisions publiées hier, la Banque de France anticipe une croissance nulle au deuxième trimestre. L'État sommet de réagir davantage face au fléau des algues vertes. La cour administrative d'appel de Nantes lui a ordonné de réparer le préjudice écologique en baie de Saint-Brieuc dans les Côtes d'Armor et de prévenir l'aggravation des dommages dans un délai de 6 mois. Une décision qui vient confirmer une condamnation en première instance en 2023. Des perquisitions ont été menées lundi et mardi à la mairie de Nice, mais aussi à la préfecture et dans les locaux de police de la ville. Elles s'inscrivent dans le cadre de l'information judiciaire ouverte sur la sécurisation de la promenade des Anglais lors de l'attentat de 2016. De nombreuses victimes réclament depuis des années un procès des responsables de la sécurité. Un yacht immatriculé au Royaume-Uni a signalé qu'un navire de guerre russe a tiré près de lui des coups de semonce dans la Manche, au sud de l'île de Wight et en dehors des eaux territoriales britanniques. Aucun blessé ni dégât n'a été signalé. C'est la fin de ce flash, une très bonne journée à notre écoute.
10: Allez, bien silence partout, on va tourner. Plus personne ne bouge, s'il vous plaît, moteur.
11: Buzz, Woody et leurs amis sont de retour cette semaine dans Toy Story 5 autour de Bonnie, leur nouvelle propriétaire, le nouveau Disney Pixar d'Andrew Stanton dans lequel les jouets vont devoir s'adapter à l'arrivée d'un nouveau personnage, Lilypad, une tablette connectée.
12: Bonnie, il y a un colis pour toi.
13: Ah, merci, merci.
14: Bonjour, je suis Lilypad. Jouons ensemble.
15: C'est l'extinction, ça recommence.
16: Bonnie, le temps d'écran est terminé.
13: D'accord.
17: Il faut que je te parle, machine.
18: Appelle-moi Lily.
17: Avec les jouets, on a passé tout l'été à aider Bonnie à se faire des amis.
18: Oui.
17: Et toi, t'es venue tout gâcher avec des...
18: Je vois.
17: Tu m'écoutes même pas.
18: J'écoute toujours tout. Regarde.
19: Avec les jouets, on a passé tout l'été à aider Bonnie à se faire des amis.
18: En espagnol.
19: Con los juguetes nos pasamos todo el verano.
17: Quoi?
20: Proms pour étrangers dans le placard.
11: Une continuité symbolique forte puisque ce cinquième opus célèbre les 30 ans de la franchise tout en interrogeant la manière dont les générations ont évolué avec elle. Un film d'horreur et de science-fiction également cette semaine, Backrooms, avec un synopsis volontairement resserré, l'apparition d'une étrange porte dans le sous-sol d'un magasin de meubles.
21: J'ai trouvé quelque chose dans le magasin.
18: Ok. Qu'avez-vous trouvé ?
21: J'ai trouvé un endroit.
22: Il y a quelqu'un ?
21: Je sais que ça paraît dingue, mais c'est immense là-dedans.
22: C'est bon, tu filmes ?
23: Ouais.
22: Suivez mes instructions.
24: Clark, c'est quoi ça ?
22: C'est ce que j'essaie de découvrir.
23: Oh putain.
21: C'est comme un labyrinthe qui n'en finit pas.
25: Il y a quelqu'un ?
11: Un récit construit autour de la désorientation, de l'enfermement et de la peur de l'inconnu. Manu Payet au casting cette semaine de Deviens Génial, une comédie de Léo Grandpéret. Le pitch, Mathias est professeur d'espagnol et vient enfin d'obtenir sa mutation dans le collège de sa fille. À peine arrivé, il apprend pourtant que sa classe d'allemand va fermer, faute d'inscrits. Pour convaincre les élèves de choisir la langue, il imagine un voyage en Allemagne et sollicite
0: 7h30
11: du comité de jumelage local afin de l'aider à le financer. Le hic, Mathias est professeur d'espagnol et ne parle pas un mot d'allemand. Le séjour va prendre rapidement des allures d'un gigantesque chaos. Jim Quinn, comédie d'animation française, suit une icône gay parisienne dont la vie bascule lorsqu'il contracte l'hétérose, un virus fictif qui transforme les hommes gays en hétérosexuels. Mis à l'écart par son entourage, il part avec Lucien, son dernier follower et premier admirateur, à la recherche d'un remède capable d'enrayer la propagation du virus. À l'affiche également The Giacomo, comédie de Baptiste Drapeau avec Giacomo et la participation de Thibaut InShape, Ragnard le Breton, Benjamin Castaldi et Bastos. Le film suit l'ascension de Giacomo, influenceur prêt à franchir toutes les limites pour atteindre le million de followers. Damien à Dubaï.
2: Je me présente, je m'appelle Giacomo. Mon objectif, c'est les 1000K en fait. Moi, je suis parti de Amiens, j'habitais tout seul. Mes postes, je les voyais comme des tableaux en fait, de grands maîtres. Comment tu fais pour avoir 1000K?
8: T'achètes du chocolat?
23: C'est l'histoire d'un petit gars Damien, prêt à tout pour ne plus être un Mister Nobody.
2: C'est féerique en fait, comme Blanche-Neige. À la base j'étais un nain, maintenant j'ai l'impression d'être la princesse.
24: Je suis Giacomo. Est-ce que t'es expert dans un domaine ?
11: Le film adopte la forme du faux documentaire pour suivre un personnage obsédé par la visibilité, le buzz et la réussite numérique. Voilà pour les sorties ciné de la semaine, on se retrouve la semaine prochaine.
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11: Voici votre horoscope de ce mercredi 17 juin. Bélier, une de vos connaissances devrait vous proposer un sérieux coup de main professionnel. Taureau, votre charisme est au plus haut, vous vous sentez en confiance pour avancer. Gémeaux, quelques petits conflits ne devraient pas vous perturber car vous êtes un guerrier. Cancer, vous serez très réceptif et surtout pas insensible au charme de certaines personnes de votre entourage. Lion, elle ou il vous redonne le sourire dès que vos chemins se croisent. C'est sûr, c'est votre âme sœur. Vierge, il y a du changement dans l'air au bureau, ce qui vous procure quelques angoisses inutiles. Balance, ce sont les célibataires qui auront de la chance aujourd'hui avec une rencontre intéressante. Scorpion, c'est une journée remplie d'émotions positives qui vont vous mettre de très bonne humeur. Sagittaire, quelques doutes reviennent et vous empêchent d'avancer à votre rythme. Capricorne, grâce à votre optimisme, vous réussirez à prendre des décisions, même les plus risquées. Verseau, certaines personnes qui n'en font qu'à leur tête risquent de vous énerver aujourd'hui. Et Poissons, vous vous sentez prêt pour quelques changements personnels.
3: La météo de ce lundi à Pornic, beau temps, peu nuageux, le soir nuages et larges éclaircies, température attendue de 30 à 31 degrés, ressenti 36 au meilleur de la journée, avec une minimale de 19 à 8 heures, ressenti 15 degrés, marée basse 5h29, 1m77, 17h51, 1m96, marée haute 12h28, 4m59 et 23h05, 4m73, coefficient de marée 55 et 51. Sur la façade atlantique, maximum de 22 à Cherbourg, 22 à Brest, 26 à Saint-Nazaire, 32 à Nantes, 26 à La Rochelle, 29 à Bordeaux et 24 pour Biarritz. Très belle journée à toutes et tous sur Pornic Radio.
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25: Bonjour, coup de chaud sur l'Hexagone. Météo France prévoit la première grande vague de chaleur de l'année à partir de ce mercredi. Le thermomètre va grimper pour atteindre des pointes locales à 40 degrés d'ici dimanche, notamment Poitou-Charentes, Centre-Val de Loire et Île-de-France. Du côté du bac, justement, certaines épreuves prévues, notamment la semaine prochaine, pourraient être reportées localement de quelques heures ou de quelques jours en cas de très forte chaleur. Une annonce du ministre de l'Éducation nationale, Édouard Geffrem. Francis Holm, à nouveau devant les assises, le tueur en série est renvoyé devant la justice pour le meurtre de Jean-Joseph Clément, commis en 1989 dans le Vaucluse. Déjà condamné à la perpétuité pour 11 meurtres, le retard du crime avait pourtant bénéficié d'un non-lieu en 2002. Le pôle Cold Case de Nanterre a finalement ordonné un procès suite à la découverte de charges nouvelles. Sa défense peut encore faire appel. Le Parlement a définitivement adopté hier la proposition de loi pour allonger la durée de rétention administrative des étrangers en situation irrégulière jugé dangereux. Désormais, leur maintien en rétention pourrait être prolongé jusqu'à 7 mois. Le Sénat a lui adopté ce mardi le projet de loi pour autoriser les boulangers et fleuristes à faire travailler leurs salariés volontaires le 1er mai. La gauche et les syndicats s'y opposent. À l'international, des frappes israéliennes ont tué au moins 4 personnes dans le sud du Liban hier, malgré l'accord conclu entre les États-Unis et l'Iran, incluant la guerre au Liban. De son côté, l'État hébreu a affirmé avoir intercepté des roquettes tirées par le Hezbollah contre des soldats israéliens.

0: s'en sert environ 120 transits quotidiens. Donald Trump a promis que le corridor serait entièrement rouvert ce vendredi lors de la signature de l'accord cadre avec l'Iran. Mais les principaux acteurs affichent leur prudence. Enfin, du sport et du football, bien sûr, avec l'entrée en lice victorieuse pour l'équipe de France à la Coupe du Monde 2026. Hier soir, les Bleus ont souffert face au Sénégal, mais se sont finalement apposés sur le score de 3-1. Le grand artisan de ce succès s'appelle Kylian Mbappé, auteur d'un doublé décisif. Il devient le meilleur buteur de l'histoire de l'équipe de France.
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2: Bonjour, bienvenue, excellent mercredi 17 juin 2026. Bonne fête aux RV qui sont à l'honneur, ne les oubliez pas aujourd'hui. C'est la journée mondiale de lutte contre la désertification et la sécheresse, journée internationale du surf également. Et si vous soufflez vos bougies aujourd'hui, bon anniversaire. Vous êtes né le même jour que Vénus Williams, 45 ans pour elle aujourd'hui. Aurélie Filippetti fête ses 53 ans. Très bon anniversaire également à la chanteuse Lio, 64 ans. Ou encore à Étienne Chatiez, 74 ans. On lui doit notamment La vie est un long fleuve tranquille en 1988. Ou encore Tati Daniel en 1990. Excellente journée avec nous et à très vite. Bon mercredi.
0: La météo de ce 17 juin est un temps bien ensoleillé dès le matin, avec quelques nuages et brumes de mer près de la Manche et au Pays Basque. Les températures sont comprises entre 15 et 21 degrés, 15 degrés à Paris et à Nantes, 16 degrés à Bordeaux, 19 degrés à Dijon, 20 degrés à Montpellier et à Marseille. Dans l'après-midi, début de la vague de chaleur avec un soleil de plomb et des températures comprises entre 21 et 37 degrés.
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3: Bonjour à toutes et à tous. On débute avec cette surprise en ouverture de la Coupe du Monde 2026 aux États-Unis, au Canada et au Mexique. L'Espagne, championne d'Europe en titre et parmi les favoris de ce mondial, a calé d'entrée. Le match nul est vierge 0-0 face aux modestes Cap-Verdiens. Les Espagnols ont monopolisé le ballon, mais se sont montrés inefficaces dans la surface adverse. Et c'était la journée des matchs nuls hier avec la Belgique, qui a concédé le nul un partout face à l'Égypte, à Seattle. Un partout également entre l'Arabie Saoudite et l'Uruguay, alors que les joueurs du Golfe menaient 1-0 jusqu'à 10 minutes de la fin. Et puis deux partout dans l'un des matchs les plus confidentiels de ce premier tour entre l'Iran et la Nouvelle-Zélande. Et ce mardi marque l'entrée dans la compétition de l'équipe de France. Les Bleus débutent face au Sénégal comme lors de la Coupe du Monde 2002 en Asie. Cette année, il faudra être vigilant car le champion d'Afrique en titre a de solides arguments et notamment la dernière compétition internationale de Sadio Mané. Le coup d'envoi sera donné à 21h au MetLife Stadium dans l'état de New York. Deux autres rencontres se disputent ce soir et la nuit prochaine. Dans le groupe de la France, l'Irak sera opposé à la Norvège à minuit. Et puis à 3h du matin, l'Argentine, championne du monde en titre, affronte l'Algérie à Kansas City. C'est l'info de la nuit. En foot, Hervé Renard sera bien sûr un banc lors de cette Coupe du Monde, évincé de la sélection d'Arabie Saoudite en mars. L'entraîneur français vient d'être nommé sélectionneur de la Tunisie au lendemain de l'éviction de Sabri Lamouchi après la défaite d'entrée face à la Suède, 5-1. En tennis, le premier tour du Queen's a été interrompu par la pluie la nuit. Le duel 100% français entre Giovanni Petit-Péricard et Corentin Moutet va donc devoir se terminer ce mardi. Il y a un set partout et 2-1 dans la troisième manche pour Moutet. En basket, l'ASVEL a mis fin au contrat de son coach Pierrick Poupet. Tony Parker pourrait le remplacer sur le banc. Et puis en cyclisme, Romain Bardet va retrouver l'univers du vélo. Il va prochainement intégrer l'encadrement de l'équipe Décathlon CM à CGM où évolue un certain Paul Sexas. Voilà, c'est la fin de ce flash. Très belle journée de sport à toutes et à tous.
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8: Bonjour, le Parlement a entériné hier l'allongement de la durée de rétention administrative pour les étrangers en situation irrégulière et jugée dangereuse. Une mesure critiquée à gauche mais présentée à droite et au centre comme une réponse au meurtre de la jeune Philippine en 2024. Cette proposition de loi portée par l'élu Renaissance Charles Rodwell a été soutenue par le gouvernement, la droite et le Rassemblement national. Mauvaise nouvelle pour l'économie française après une contraction inattendue de l'activité à moins 0,1%. Au premier trimestre, le PIB peine toujours à redécoller. Dans ses nouvelles prévisions publiées hier, la Banque de France anticipe une croissance nulle au deuxième trimestre. L'État sommet de réagir davantage face au fléau des algues vertes. La cour administrative d'appel de Nantes lui a ordonné de réparer le préjudice écologique en baie de Saint-Brieuc dans les Côtes d'Armor et de prévenir l'aggravation des dommages dans un délai de 6 mois. Une décision qui vient confirmer une condamnation en première instance en 2023. Des perquisitions ont été menées lundi et mardi à la mairie de Nice, mais aussi à la préfecture et dans les locaux de police de la ville. Elles s'inscrivent dans le cadre de l'information judiciaire ouverte sur la sécurisation de la promenade des Anglais lors de l'attentat de 2016. De nombreuses victimes réclament depuis des années un procès des responsables de la sécurité. Un yacht immatriculé au Royaume-Uni a signalé qu'un navire de guerre russe a tiré près de lui des coups de semonce dans la Manche, au sud de l'île de Wight et en dehors des eaux territoriales britanniques. Aucun blessé ni dégâts n'a été signalé. C'est la fin de ce flash, une très bonne journée à notre écoute.
9: Allez, bien silence partout, on va tourner. Plus personne ne bouge, s'il vous plaît, moteur.
10: Action. Buzz, Woody et leurs amis sont de retour cette semaine dans Toy Story 5 autour de Bonnie, leur nouvelle propriétaire, le nouveau Disney Pixar d'Andrew Stanton dans lequel les jouets vont devoir s'adapter à l'arrivée d'un nouveau personnage, Lilypad, une tablette connectée.
11: Bonnie, il y a un colis pour toi.
12: Ah, merci, merci. Bonjour, je suis Lilypad. Jouons ensemble.
13: Oh, c'est l'extinction, ça recommence.
14: Bonnie, le temps d'écran est terminé.
12: D'accord. Il faut que je te parle, machine. Appelle-moi Lily. Avec les jouets, on a passé tout l'été à aider Bonnie à se faire des amis.
11: Oui.
12: Et toi, t'es venue tout gâcher avec des...
11: Je vois.
12: Tu m'écoutes même pas.
11: J'écoute toujours tout. Regarde.
15: Avec les jouets, on a passé tout l'été à aider Bonnie à se faire des amis.
11: En espagnol.
16: Proms pour étrangers dans le placard.
10: Une continuité symbolique forte puisque ce cinquième opus célèbre les 30 ans de la franchise tout en interrogeant la manière dont les générations ont évolué avec elle. Un film d'horreur et de science-fiction également cette semaine, Backrooms, avec un synopsis volontairement resserré, l'apparition d'une étrange porte dans le sous-sol d'un magasin de meubles.
17: J'ai trouvé quelque chose dans le magasin.
11: Ok. Qu'avez-vous trouvé ?
17: J'ai trouvé un endroit. Il y a quelqu'un ? Je sais que ça paraît dingue, mais c'est immense là-dedans. C'est bon, tu filmes ?
18: Ouais.
17: Suivez mes instructions.
11: Clark, c'est quoi ça ?
17: C'est ce que j'essaie de découvrir.
18: Oh putain.
17: C'est comme un labyrinthe qui n'en finit pas.
19: Il y a quelqu'un ?
10: Récit construit autour de la désorientation, de l'enfermement et de la peur de l'inconnu. Manu Payet au casting cette semaine de Devient Génial, une comédie de Léo Grandpéré. Le pitch, Mathias est professeur d'espagnol et vient enfin d'obtenir sa mutation dans le collège de sa fille. À peine arrivé, il apprend pourtant que sa classe d'allemand va fermer, faute d'inscrits. Pour convaincre les élèves de choisir la langue, il imagine un voyage en Allemagne et sollicite Iris, responsable du comité de jumelage local, afin de l'aider à le financer. Le hic, Mathias est professeur d'espagnol et ne parle pas un mot d'allemand. Le séjour va prendre rapidement des allures d'un gigantesque chaos. Jim Queen, comédie d'animation française, suit une icône gay parisienne dont la vie bascule lorsqu'il contracte l'hétérose, un virus fictif qui transforme les hommes gays en hétérosexuels. Mis à l'écart par son entourage, il part avec Lucien, son dernier follower et premier admirateur, à la recherche d'un remède capable d'enrayer la propagation du virus. À l'affiche également The Giacomo, comédie de Baptiste Drapeau avec Giacomo et la participation de Thibaut InShape, Ragnard le Breton, Benjamin Castaldi et Bastos. Le film suit l'ascension de Giacomo, influenceur prêt à franchir toutes les limites pour atteindre le million de followers, Damien à Dubaï.
7: Je me présente, je m'appelle Giacomo. Mon objectif, c'est les 1000K en fait. Moi, je suis parti de Amiens, j'habitais tout seul. Mes posts, je les voyais comme des tableaux en fait, de grands maîtres. Comment tu fais pour avoir 1000K?
18: T'achètes du chocolat?
19: C'est l'histoire d'un petit gars d'Amiens, prêt à tout pour ne plus être un Mister Nobody.
7: C'est féerique en fait, comme Blanche-Neige. Là-bas j'étais un nain, maintenant j'ai l'impression d'être la princesse.
20: Je suis Giacomo. Est-ce que t'es expert dans un domaine?
10: Le film adopte la forme du faux documentaire pour suivre un personnage obsédé par la visibilité, le buzz et la réussite numérique. Voilà pour les sorties ciné de la semaine, on se retrouve la semaine prochaine.
21: Shakira Isabel Mebarak Ripoll est une chanteuse, autrice, compositrice et danseuse colombienne. Elle est née le 2 février 1977 à Barranquilla, en Colombie. Son prénom Shakira vient de l'arabe. Il signifie « reconnaissante ». Son père est d'origine libanaise, sa mère est colombienne. Très jeune, Shakira montre un talent pour la musique. Elle écrit sa première chanson à l'âge de 8 ans. Elle apprend aussi la danse orientale. Cette danse deviendra une partie importante de son style. À 13 ans, elle signe son premier contrat avec une maison de disques. Ses deux premiers albums ne rencontrent pas le succès. Elle persévère. En 1995, elle sort l'album Pies Descalzos. Cet album la rend célèbre en Amérique latine. Sa musique mélange pop, rock et influence latino-américaine. En 1998, elle confirme son succès avec l'album Donde Están Los Ladrones. La critique salue sa voix puissante et son écriture personnelle. En 2001, Shakira commence une carrière internationale. Elle sort son premier album en anglais, Laundry Service. La chanson Whenever, Wherever devient un succès mondial. Shakira est connue pour sa voix unique. Elle est aussi reconnue pour son style de danse des hanches. Son image artistique mélange culture latino, arabe et occidentale. Au fil des années, elle sort plusieurs albums à succès. Elle chante en espagnol et en anglais, parfois aussi en français et en arabe. En 2010, sa chanson Waka Waka devient l'hymne de la Coupe du Monde de football. Elle se produit lors de grands événements internationaux. Shakira s'engage aussi dans l'action humanitaire. Elle fonde la fondation Pies Descalzos. Cette fondation aide à l'éducation des enfants en Colombie. Aujourd'hui, Shakira est l'une des artistes latino-américaines les plus influentes au monde. Elle a vendu des millions d'albums. Elle a marqué l'histoire de la musique populaire internationale.
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10: Voici votre horoscope de ce mercredi 17 juin. Bélier, une de vos connaissances devrait vous proposer un sérieux coup de main professionnel. Taureau, votre charisme est au plus haut, vous vous sentez en confiance pour avancer. Gémeaux, quelques petits conflits ne devraient pas vous perturber car vous êtes un guerrier. Cancer, vous serez très réceptif et surtout pas insensible au charme de certaines personnes de votre entourage. Lion, elle ou il vous redonne le sourire dès que vos chemins se croisent, c'est sûr, c'est votre âme sœur. Vierge, il y a du changement dans l'air au bureau, ce qui vous procure quelques angoisses inutiles. Balance, ce sont les célibataires qui auront de la chance aujourd'hui avec une rencontre intéressante. Scorpion, c'est une journée remplie d'émotions positives. positives qui vont vous mettre de très bonne humeur. Sagittaire, quelques doutes reviennent et vous empêchent d'avancer à votre rythme. Capricorne, grâce à votre optimisme, vous réussirez à prendre des décisions, même les plus risquées. Verseau, certaines personnes qui n'en font qu'à leur tête risquent de vous énerver aujourd'hui. Et Poisson, vous vous sentez prêt pour quelques changements personnels.
2: La météo de ce samedi à Pornic éclaircit de plus en plus large ce matin. Voile nuageux laissant place à un ciel de plus en plus lumineux cet après-midi. Pas de précipitation. Ce soir, voile nuageux laissant place à un ciel de plus en plus lumineux également. Température attendue de 26 à 27 degrés, ressenti 35 au meilleur de la journée. Ça y est, c'est l'été. Avec une minimale de 14 à 8 heures, ressenti 12 degrés, marée haute 3h38 5m43, 15h52 5m50, marée basse 9h50 1m32 et 22h20 1m25, coefficient de marée 74 et 79 sur la façade atlantique, maximum de 23 à Cherbourg, 24 à Brest, 26 à Saint-Nazaire, 27 à Nantes, 29 à La Rochelle, 31 à Bordeaux et 31 pour Biarritz. Passez une très belle journée et un excellent week-end ensoleillé.
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0: Bonjour, coup de chaud sur l'Hexagone. Météo France prévoit la première grande vague de chaleur de l'année à partir de ce mercredi. Le thermomètre va grimper pour atteindre des pointes locales à 40 degrés d'ici dimanche, notamment Poitou-Charente, Centre-Val de Loire et Île-de-France. Du côté du bac, justement, certaines épreuves prévues, notamment la semaine prochaine, pourraient être reportées localement de quelques heures ou de quelques jours en cas de très forte chaleur. Une annonce du ministre de l'Éducation nationale, Édouard Geffrem. Francis Holm, à nouveau devant les assises, le tueur en série est renvoyé devant la justice pour le meurtre de Jean-Joseph Clément, commis en 1989 dans le Vaucluse. Déjà condamné à la perpétuité pour 11 meurtres, le retard du crime avait pourtant bénéficié d'un non-lieu en 2002. Le pôle Cold Case de Nanterre a finalement ordonné un procès suite à la découverte de charges nouvelles. Sa défense peut encore faire appel. Le Parlement a définitivement adopté hier la proposition de loi pour allonger la durée de rétention administrative des étrangers en situation irrégulière jugée dangereux. Désormais, leur maintien en rétention pourrait être prolongé jusqu'à 7 mois. Le Sénat a lui adopté ce mardi le projet de loi pour autoriser les boulangers et fleuristes à faire travailler leurs salariés volontaires le 1er mai. La gauche et les syndicats s'y opposent. À l'international, des frappes israéliennes ont tué au moins 4 personnes dans le sud du Liban hier, malgré l'accord conclu entre les États-Unis et l'Iran, incluant la guerre au Liban. De son côté, l'État hébreu a affirmé avoir intercepté des roquettes tirées par le Hezbollah contre des soldats israéliens. Et puis,

0: recensait environ 120 transits quotidiens. Donald Trump a promis que le corridor serait entièrement rouvert ce vendredi lors de la signature de l'accord cadre avec l'Iran. Mais les principaux acteurs affichent leur prudence. Enfin, du sport et du football, bien sûr, avec l'entrée en lice victorieuse pour l'équipe de France à la Coupe du Monde 2026 hier soir. Les Bleus ont souffert face au Sénégal, mais se sont finalement imposés sur le score de 3-1. Le grand artisan de ce succès s'appelle Kylian Mbappé, auteur d'un doublé décisif. Il devient le meilleur buteur de l'histoire de l'équipe de France.
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2: Bonjour, bienvenue, excellent mercredi 17 juin 2026. Bonne fête aux Hervé qui sont à l'honneur, ne les oubliez pas aujourd'hui. C'est la journée mondiale de lutte contre la désertification et la sécheresse, journée internationale du surf également. Et si vous soufflez vos bougies aujourd'hui, bon anniversaire. Vous êtes le même jour que Vénus Williams, 45 ans pour elle aujourd'hui. Aurélie Filippetti fête ses 53 ans. Très bon anniversaire également à la chanteuse Lio, 64 ans. Ou encore à Étienne Chatillez, 74 ans. On lui doit notamment « La vie est un long fleuve tranquille » en 1988. Ou encore « Tati Daniel » en 1990. Excellente journée avec nous et à très vite. Bon mercredi.
0: La météo de ce 17 juin est un temps bien ensoleillé dès le matin avec quelques nuages et brumes de mer près de la Manche et au Pays Basque. Les températures sont comprises entre 15 et 21 degrés, 15 degrés à Paris et à Nantes, 16 degrés à Bordeaux, 19 degrés à Dijon, 20 degrés à Montpellier et à Marseille. Dans l'après-midi, début de la vague de chaleur avec un soleil de plomb et des températures comprises entre 21 et 37 degrés.
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3: Bonjour à toutes et à tous. On débute avec cette surprise en ouverture de la Coupe du Monde 2026 aux États-Unis, au Canada et au Mexique. L'Espagne, championne d'Europe en titre et parmi les favoris de ce mondial, a calé d'entrée. Match nul et vierge 0-0 face aux modestes Capverdiens. Les Espagnols ont monopolisé le ballon, mais se sont montrés inefficaces dans la surface adverse. Et c'était la journée des matchs nuls hier avec la Belgique, qui a concédé le nul un partout face à l'Égypte, à Seattle. Un partout également entre l'Arabie Saoudite et l'Uruguay, alors que les joueurs du Golfe menaient 1-0 jusqu'à 10 minutes de la fin. Et puis deux partout dans l'un des matchs les plus confidentiels de ce premier tour entre l'Iran et la Nouvelle-Zélande. Et ce mardi marque l'entrée dans la compétition de l'équipe de France. Les Bleus débutent face au Sénégal comme lors de la Coupe du Monde 2002 en Asie. Cette année, il faudra être vigilant car le champion d'Afrique en titre a de solides arguments et notamment la dernière compétition internationale de Sadio Mané. Le coup d'envoi sera donné à 21h au MetLife Stadium dans l'état de New York. Deux autres rencontres se disputent ce soir et la nuit prochaine. Dans le groupe de la France, l'Irak sera opposé à la Norvège à minuit. Et puis à 3h du matin, l'Argentine, championne du monde en titre, affronte l'Algérie à Kansas City. C'est l'info de la nuit. En foot, Hervé Renard sera bien sûr un banc lors de cette Coupe du Monde, évincé de la sélection d'Arabie Saoudite en mars. L'entraîneur français vient d'être nommé sélectionneur de la Tunisie au lendemain de l'éviction de Sabri Lamouchi après la défaite d'entrée face à la Suède, 5-1. En tennis, le premier tour du Queen's a été interrompu par la pluie la nuit. Le duel 100% français entre Giovanni Petit-Péricard et Corentin Moutet va donc devoir se terminer ce mardi. Il y a un set partout et 2-1 dans la troisième manche pour Moutet. En basket, l'ASVEL a mis fin au contrat de son coach Pierrick Poupet. Tony Parker pourrait le remplacer sur le banc. Et puis en cyclisme, Romain Bardet va retrouver l'univers du vélo. Il va prochainement intégrer l'encadrement de l'équipe Décathlon CMA-CGM où évolue un certain Paul Sexas. Voilà, c'est la fin de ce flash. Très belle journée de sport à toutes et à tous.
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8: Bonjour, le Parlement a entériné hier l'allongement de la durée de rétention administrative pour les étrangers en situation irrégulière et jugés dangereux. Une mesure critiquée à gauche mais présentée à droite et au centre comme une réponse au meurtre de la jeune Philippine en 2024. Cette proposition de loi portée par l'élu Renaissance Charles Rodwell a été soutenue par le gouvernement, la droite et le Rassemblement national. Mauvaise nouvelle pour l'économie française après une contraction inattendue de l'activité à moins 0,1%. Au premier trimestre, le PIB peine toujours à redécoller. Dans ses nouvelles prévisions publiées hier, la Banque de France anticipe une croissance nulle au deuxième trimestre. L'État sommé de réagir davantage face au fléau des algues vertes. La Cour administrative d'appel de Nantes lui a ordonné de réparer le préjudice écologique en baie de Saint-Brieuc dans les Côtes d'Armor et de prévenir l'aggravation des dommages dans un délai de 6 mois. Une décision qui vient confirmer une condamnation en première instance en 2023. Des perquisitions ont été menées lundi et mardi à la mairie de Nice, mais aussi à la préfecture et dans les locaux de police de la ville. Elles s'inscrivent dans le cadre de l'information judiciaire ouverte sur la sécurisation de la promenade des Anglais lors de l'attentat de 2016. De nombreuses victimes réclament depuis des années un procès des responsables de la sécurité. Un yacht immatriculé au Royaume-Uni a signalé qu'un navire de guerre russe a tiré près de lui des coups de semonce dans la Manche, au sud de l'île de Wight et en dehors des eaux territoriales britanniques. Aucun blessé ni dégâts n'a été signalé. C'est la fin de ce flash, une très bonne journée à notre écoute.
9: Allez, bien silence partout, on va tourner. Les personnes ne bougent, s'il vous plaît, moteur.
0: Buzz, Woody et leurs amis sont de retour cette semaine dans Toy Story 5 autour de Bonnie, leur nouvelle propriétaire, le nouveau Disney Pixar d'Andrew Stanton dans lequel les jouets vont devoir s'adapter à l'arrivée d'un nouveau personnage, Lilypad, une tablette connectée.
10: Bonnie, il y a un colis pour toi.
11: Ah, merci, merci.
12: Bonjour, je suis Lilypad. Jouons ensemble.
13: Oh, c'est l'extinction, ça recommence.
14: Bonnie, le temps d'écran est terminé.
11: D'accord.
15: Il faut que je te parle, machine.
16: Appelle-moi Lily.
15: Avec les jouets, on a passé tout l'été à aider Bonnie à se faire des amis.
16: Oui.
15: Et toi, t'es venue tout gâcher.
4: 8 heures.
15: Et tu m'écoutes même pas.
16: J'écoute toujours tout. Regarde.
17: Avec les jouets, on a passé tout l'été à aider Bonnie à se faire des amis.
16: En espagnol.
17: Quoi ?
18: Proms pour être en jouet dans le placard.
0: Une continuité symbolique forte puisque ce cinquième opus célèbre les 30 ans de la franchise tout en interrogeant la manière dont les générations ont évolué avec elle. Un film d'horreur et de science-fiction également cette semaine, Backrooms, avec un synopsis volontairement resserré, l'apparition d'une étrange porte dans le sous-sol d'un magasin de meubles.
19: J'ai trouvé quelque chose dans le magasin.
16: Ok. Qu'avez-vous trouvé ?
19: J'ai trouvé un endroit.
20: Il y a quelqu'un ?
19: Je sais que ça paraît dingue, mais c'est immense là-dedans.
20: C'est bon, tu filmes ?
21: Ouais.
20: Suivez mes instructions.
22: Clark, c'est quoi ça ?
20: C'est ce que j'essaie de découvrir.
21: Oh putain.
19: C'est comme un labyrinthe qui n'en finit pas.
23: Il y a quelqu'un ?
0: Un récit construit autour de la désorientation, de l'enfermement et de la peur de l'inconnu. Manu Payet au casting cette semaine de Deviens Génial, une comédie de Léo Grandpéret. Le pitch, Mathias est professeur d'espagnol et vient enfin d'obtenir sa mutation dans le collège de sa fille. À peine arrivé, il apprend pourtant que sa classe d'allemand va fermer, faute d'inscrits. Pour convaincre les élèves de choisir la langue, il imagine un voyage en Allemagne et sollicite Iris, responsable du comité de jumelage local, afin de l'aider à le financer. Le hic, Mathias est professeur d'espagnol et ne parle pas un mot d'allemand. Le séjour va prendre rapidement des allures d'un gigantesque chaos. Jim Quinn, comédie d'animation française, suit une icône gay parisienne dont la vie bascule lorsqu'il contracte l'hétérose, un virus fictif qui transforme les hommes gays en hétérosexuels. Mis à l'écart par son entourage, il part avec Lucien, son dernier follower et premier admirateur, à la recherche d'un remède capable d'enrayer la propagation du virus. À l'affiche également The Giacomo, comédie de Baptiste Drapeau avec Giacomo et la participation de Thibaut InShape, Ragnard le Breton, Benjamin Castaldi et Bastos. Le film suit l'ascension de Giacomo, influenceur prêt à franchir toutes les limites pour atteindre le million de followers, Damien à Dubaï.
7: Je me présente, je m'appelle Giacomo. Mon objectif, c'est les 1000K en fait. Moi, je suis parti de Amiens, j'habitais tout seul. Mes posts, je les voyais comme des tableaux en fait, de grands maîtres. Comment tu fais pour avoir 1000K?
21: T'achètes du chocolat?
22: C'est l'histoire d'un petit gars Damien, prêt à tout pour ne plus être un Mister Nobody.
7: C'est féerique en fait, comme Blanche-Neige. À la base j'étais un nain, maintenant j'ai l'impression d'être la princesse.
23: Je suis Giacomo. Est-ce que t'es expert dans un domaine?
0: Le film adopte la forme du faux documentaire pour suivre un personnage obsédé par la visibilité, le buzz et la réussite numérique. Voilà pour les sorties ciné de la semaine, on se retrouve la semaine prochaine.
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0: Voici votre horoscope de ce mercredi 17 juin. Bélier, une de vos connaissances devrait vous proposer un sérieux coup de main professionnel. Taureau, votre charisme est au plus haut, vous vous sentez en confiance pour avancer. Gémeaux, quelques petits conflits ne devraient pas vous perturber car vous êtes un guerrier. Cancer,

0: bonne humeur. Sagittaire, quelques doutes reviennent et vous empêchent d'avancer à votre rythme. Capricorne, grâce à votre optimisme, vous réussirez à prendre des décisions, même les plus risquées. Verseau, certaines personnes qui n'en font qu'à leur tête risquent de vous énerver aujourd'hui. Et Poisson, vous vous sentez prêt pour quelques changements personnels.
1: La météo de ce vendredi à Pornic, très nuageux, mais des éclaircies deviendront de plus en plus larges. Pas de précipitations ce soir, ciel peu nuageux, température attendue de 17 à 18 degrés, ressenti 21 au meilleur de la journée avec une minimale de 16 à 8 heures, ressenti 13 degrés. Marée haute, 2h47, 5m25, 15h12, 5m27, marée basse, 8h56, 1m55 et 21h24, 1m52, coefficient de marée, 64 et 69. Sur la façade atlantique, maximum de 20 à Cherbourg, 18 à Brest, 20 à Saint-Nazaire, 23 à Nantes, 23 à La Rochelle, 27 à Bordeaux et 25 pour Biarritz. Très belle journée à toutes et tous.
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3: Bonjour, il grimpe le mercure coup de chaud sur l'Hexagone. Le mercure qui grimpe encore avec des pointes à 40 degrés attendues dès ce dimanche. Face à cette canicule, le ministre de l'Éducation nationale, Édouard Geffray, annonce que les oraux du baccalauréat prévus la semaine prochaine pourraient être reportés localement de quelques heures ou même de quelques jours. À Paris, la baignade est officiellement autorisée dès aujourd'hui dans le canal Saint-Martin. Dernier jour du G7 en France, le président Emmanuel Macron accueille aujourd'hui à Évian une session de travail consacrée à la sécurisation de l'intelligence artificielle. Un rendez-vous qui va réunir les principaux dirigeants de la tech mondiale suite aux annonces hier d'investissement de plusieurs millions d'euros du Premier ministre Sébastien Lecornu. Les échanges se prolongeront ce soir avec le président américain Donald Trump, attendu pour un dîner au château de Versailles. Francis Holm à nouveau devant les assises. Le tueur en série a renvoyé devant la justice pour le meurtre de Jean-Joseph Clément commis en 1989 dans le Vaucluse. Déjà condamné à la perpétuité pour 11 meurtres, le retardé.

0: va allonger la durée de rétention administrative des étrangers en situation irrégulière jugée dangereuse. Désormais, leur maintien pourra être prolongé jusqu'à 7 mois. Et puis le Sénat a lui adopté ce mardi le projet de loi pour autoriser les boulangers et fleuristes à faire travailler leurs salariés volontaires le 1er mai. La gauche et les syndicats s'y opposent. Au Moyen-Orient, c'est fait. Les premiers pétroliers iraniens ont franchi la zone du blocus américain des ports iraniens qui était en place depuis environ 2 mois. La signature de l'accord entre Téhéran et Washington est prévue ce vendredi. Enfin, en sport, explosion de joie hier pour la Coupe du Monde 2026. Les Bleus ont souffert tout de même face au Sénégal, mais s'imposent finalement sur le score de 3-1. L'artisan de ce succès s'appelle bien sûr Kylian Mbappé, auteur d'un doublé décisif. L'attaquant tricolore, qui pourrait nous réserver encore bien des surprises lors de cette Coupe du Monde, devient le premier buteur de l'histoire de l'équipe de France. Le prochain adversaire des Bleus sera l'Irak lundi à 23h pour tenter de se qualifier pour les 16e de finale.
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2: Bonjour, bienvenue, excellent mercredi 17 juin 2026. Bonne fête aux Hervé qui sont à l'honneur, ne les oubliez pas aujourd'hui. C'est la journée mondiale de lutte contre la désertification et la sécheresse, journée internationale du surf également. Et si vous soufflez vos bougies aujourd'hui, bon anniversaire. Vous êtes né le même jour que Vénus Williams, 45 ans pour elle aujourd'hui. Aurélie Filippetti fête ses 53 ans. Très bon anniversaire également à la chanteuse Lio, 64 ans. Ou encore à Étienne Chatiez, 74 ans. On lui doit notamment La vie est un long fleuve tranquille en 1988. Ou encore Tati Daniel en 1990. Excellente journée avec nous et à très vite. Bon mercredi.
0: La météo de ce 17 juin est un temps bien ensoleillé dès le matin, avec quelques nuages et brumes de mer près de la Manche et au Pays Basque. Les températures sont comprises entre 15 et 21 degrés.

0: début de la vague de chaleur avec un soleil de plomb et des températures comprises entre 21 et 37 degrés.
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2: Bonjour à toutes et à tous. On débute avec cette surprise en ouverture de la Coupe du Monde 2026 aux États-Unis, au Canada et au Mexique. L'Espagne, championne d'Europe en titre et parmi les favoris de ce mondial, a calé d'entrée. Match nul et vierge 0-0 face aux modestes Capverdiens. Les Espagnols ont monopolisé le ballon, mais se sont montrés inefficaces dans la surface adverse. Et c'était la journée des matchs nuls hier avec la Belgique, qui a concédé le nul un partout face à l'Égypte, à Seattle. Un partout également entre l'Arabie Saoudite et l'Uruguay, alors que les joueurs du Golfe menaient 1-0 jusqu'à 10 minutes de la fin, et puis deux partout dans l'un des

0: Matchs les plus confidentiels de ce premier tour entre l'Iran et la Nouvelle-Zélande. Et ce mardi marque l'entrée dans la compétition de l'équipe de France. Les Bleus débutent face au Sénégal comme lors de la Coupe du Monde 2002 en Asie. Cette année, il faudra être vigilant car le champion d'Afrique en titre a de solides arguments et notamment la dernière compétition internationale de Sadio Mané. Le coup d'envoi sera donné à 21h au MetLife Stadium dans l'état de New York. Deux autres rencontres se disputent ce soir et la nuit prochaine. Dans le groupe de la France, l'Irak sera opposé à la Norvège minuit. Et puis à 3h du matin, l'Argentine, championne du monde en titre, affronte l'Algérie à Kansas City. C'est l'info de la nuit. En foot, Hervé Renard sera bien sûr un banc lors de cette Coupe du Monde, évincé de la sélection d'Arabie Saoudite en mars. L'entraîneur français vient d'être nommé sélectionneur de la Tunisie au lendemain de l'éviction de Sabri Lamouchi après la défaite d'entrée face à la Suède, 5-1. En tennis, le premier tour du Queen's a été interrompu par la pluie la nuit. Le duel 100% français entre Giovanni Petit-Péricard et Corentin Moutet va donc devoir se terminer ce mardi. Il y a un set partout et 2-1 dans la troisième manche pour Moutet. En basket, l'ASVEL a mis fin au contrat de son coach Pierrick Poupet. Tony Parker pourrait le remplacer sur le banc. Et puis en cyclisme, Romain Bardet va retrouver l'univers du vélo. Il va prochainement intégrer l'encadrement de l'équipe Décathlon CMA CGM où évolue un certain Paul Sexas. Voilà, c'est la fin de ce flash. Très belle journée de sport à toutes et à tous.
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7: Bonjour, le Parlement a entériné hier l'allongement de la durée de rétention administrative pour les étrangers en situation irrégulière et jugée dangereuse. Une mesure critiquée à gauche mais présentée à droite et au centre comme une réponse au meurtre de la jeune Philippine en 2024. Cette proposition de loi portée par l'élu Renaissance Charles Rodwell a été soutenue par le gouvernement, la droite et le Rassemblement national. Mauvaise nouvelle pour l'économie française après une contraction inattendue de l'activité à moins 0,1%. Au premier trimestre, le PIB peine toujours à redécoller. Dans ses nouvelles prévisions publiées hier, la Banque de France anticipe une croissance nulle au deuxième trimestre. L'État sommé de réagir davantage face au fléau des algues vertes. La cour administrative d'appel de Nantes lui a ordonné de réparer le préjudice écologique en baie de Saint-Brieuc dans les Côtes d'Armor et de prévenir l'aggravation des dommages dans un délai de 6 mois. Une décision qui vient confirmer une condamnation en première instance en 2023. Des perquisitions ont été menées lundi et mardi à la mairie de Nice, mais aussi à la préfecture et dans les locaux de police de la ville. Elles s'inscrivent dans le cadre de l'information judiciaire ouverte sur la sécurisation de la promenade des Anglais lors de l'attentat de 2016. De nombreuses victimes réclament depuis des années un procès des responsables de la sécurité. Un yacht immatriculé au Royaume-Uni a signalé qu'un navire de guerre russe a tiré près de lui des coups de semonce dans la Manche, au sud de l'île de Wight et en dehors des eaux territoriales britanniques. Aucun blessé ni dégâts n'a été signalé. C'est la fin de ce flash, une très bonne journée à notre écoute.
8: Allez, bien silence partout, on va tourner.
6: Plus personne ne bouge, s'il vous plaît, moteur.
8: Action. Buzz, Woody et leurs amis sont de retour cette semaine dans Toy Story 5 autour de Bonnie, leur nouvelle propriétaire, le nouveau Disney Pixar d'Andrew Stanton dans lequel les jouets vont devoir s'adapter à l'arrivée d'un nouveau personnage, Lilypad, une tablette connectée.
9: Bonnie, il y a un colis pour toi.
10: Ah, merci, merci. Bonjour, je suis Lilypad. Jouons ensemble.
11: Oh, c'est l'extinction, ça recommence.
12: Bonnie, le temps d'écran est terminé.
10: D'accord.
13: Il faut que je te parle, machine.
14: Appelle-moi Lily.
13: Avec les jouets, on a passé tout l'été à aider Bonnie à se faire des amis.
14: Oui.
13: Et toi, t'es venue tout gâcher avec des...
14: Je vois.
13: Tu m'écoutes même pas.
14: J'écoute toujours tout. Regarde.
15: Avec les jouets, on a passé tout l'été à aider Bonnie à se faire des amis.
14: En espagnol.
15: Con los juguetes nos pasamos todo el verano.
13: Quoi?
16: Proms pour étranger dans le placard.
8: Une continuité symbolique forte puisque ce cinquième opus célèbre les 30 ans de la franchise tout en interrogeant la manière dont les générations ont évolué avec elle. Un film d'horreur et de science-fiction également cette semaine, Backrooms, avec un synopsis volontairement resserré, l'apparition d'une étrange porte dans le sous-sol d'un magasin de meubles.
17: J'ai trouvé quelque chose dans le magasin.
14: Ok. Qu'avez-vous trouvé ?
17: Trouver un endroit.
18: Il y a quelqu'un ?
17: Je sais que ça paraît dingue, mais c'est immense là-dedans.
18: C'est bon, tu filmes ?
19: Ouais.
18: Suivez mes instructions.
20: Clark, c'est quoi ça ?
18: C'est ce que j'essaie de découvrir.
19: Oh putain.
17: C'est comme un labyrinthe qui n'en finit pas.
21: Il y a quelqu'un ?
8: Récit construit autour de la désorientation, de l'enfermement et de la peur de l'inconnu. Manu Payette au casting cette semaine de Devient Génial, une comédie de Léo Grandpéré. Le pitch, Mathias est professeur d'espagnol et vient enfin d'obtenir sa mutation dans le collège de sa fille. À peine arrivé, il apprend pourtant que sa classe d'allemand va fermer, faute d'inscrits. Pour convaincre les élèves de choisir la langue, il imagine un voyage en Allemagne et sollicite Iris, responsable du comité de jumelage local, afin de l'aider à le financer. Le hic, Mathias est professeur d'espagnol et ne parle pas un mot d'allemand. Le séjour va prendre rapidement des allures d'un gigantesque chaos. Jim Quinn, comédie d'animation française, suit une icône gay parisienne dont la vie bascule lorsqu'il contracte l'hétérose, un virus fictif qui transforme les hommes gays en hétérosexuels. Mis à l'écart par son entourage, il part avec Lucien, son dernier follower et premier admirateur, à la recherche d'un remède capable d'enrayer la propagation du virus. À l'affiche également The Giacomo, comédie de Baptiste Drapeau avec Giacomo et la participation de Thibaut InShape, Ragnard le Breton, Benjamin Castaldi et Bastos. Le film suit l'ascension de Giacomo, influenceur prêt à franchir toutes les limites pour atteindre le million de followers, Damien à Dubaï.
22: Je me présente, je m'appelle Giacomo. Mon objectif, c'est les 1000K en fait. Moi, je suis parti de Amiens, j'habitais tout seul. Mes posts, je les voyais comme des tableaux en fait, de grands maîtres. Comment tu fais pour avoir 1000K ?
23: T'achètes du chocolat ?
24: C'est l'histoire d'un petit gars d'Amiens, prêt à tout pour ne plus être un Mister Nobody.
22: C'est féerique en fait, comme Blanche-Neige. Là-bas j'étais un nain, maintenant j'ai l'impression d'être la princesse. Je suis Giacomo.
25: Est-ce que t'es expert dans un domaine ?
8: Le film adopte la forme du faux documentaire pour suivre un personnage obsédé par la visibilité, le buzz et la réussite numérique. Voilà pour les sorties ciné de la semaine. On se retrouve la semaine prochaine.
0: La météo de ce mercredi à Pornic ensoleillée malgré quelques passages nuageux sans conséquence. Ce soir, ciel peu nuageux, température attendue de 21 à 22 degrés, ressenti 29 au milieu de la journée avec une minimale de 17 à 8 heures, ressenti 15 degrés. Marée basse 1h02, 0m86, 13h17, 1m15, marée haute 6h58, 5m59. Et 18h55, 5m85, coefficient de marée 94 et 93. Sur la façade atlantique, maximum de 23 à Cherbourg, 19 à Brest, 25 à Saint-Nazaire, 30 à Nantes, 27 à La Rochelle, 33 à Bordeaux et 25 pour Biarritz. Très belle journée sur Pornic Radio.
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27: La 20e édition de la randonnée de la Côte de Jade s'est déroulée à Pornic hier dans des conditions idéales. Organisée par le Cyclo Pornic Côte de Jade, l'événement a rassemblé une bonne centaine de participants venus partager une journée placée sous le signe du sport. de la découverte et de la convivialité. Dès les premières heures de la matinée, les cyclistes, vététistes, adeptes du gravel et marcheurs se sont élancés sur les différents parcours proposés autour de Pornic et de la Côte de Jade. Sous un grand soleil et un ciel dégagé, les participants ont pu profiter pleinement des paysages du littoral et des chemins du pays de Retz. Cette année, les parcours VTT et gravel ont particulièrement attiré les participants avec une forte affluence sur ces disciplines en plein essor. Tout au long de la journée, l'ambiance est restée chaleureuse et détendue, portée par l'engagement des bénévoles présents sur les différents points du parcours. À l'arrivée, les sportifs ont pu se retrouver autour d'un moment convivial. Des sandwichs étaient notamment offerts aux participants, une initiative appréciée après de longs kilomètres d'efforts. Entre la météo favorable, la bonne participation et l'excellente ambiance observée tout au long de la journée, cette 20e édition de la randonnée de la Côte de Jade apparaît comme une véritable réussite pour les organisateurs. Un rendez-vous qui continue de séduire les amateurs de sport nature et qui devrait encore attirer de nombreux participants lors des prochaines éditions.
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8: Voici votre horoscope de ce mercredi 17 juin. Bélier, une de vos connaissances devrait vous proposer un sérieux coup de main professionnel. Taureau, votre charisme est au plus haut, vous vous sentez en confiance pour avancer. Gémeaux, quelques petits conflits ne devraient pas vous perturber car vous êtes un guerrier. Cancer, vous serez très réceptif et surtout pas insensible au charme de certaines personnes de votre entourage. Lion, elle ou il vous redonne le sourire dès que vos chemins se croisent, c'est sûr, c'est votre âme sœur. Vierge, il y a du changement dans l'air au bureau, ce qui vous procure quelques angoisses inutiles. Balance, ce sont les célibataires qui auront de la chance aujourd'hui avec une rencontre intéressante. Scorpion, c'est une journée remplie d'émotions positives qui vont vous mettre de très bonne humeur. Sagittaire, quelques doutes reviennent et vous empêchent d'avancer à votre rythme. Capricorne, grâce à votre optimisme, vous réussirez à prendre des décisions, même les plus risquées. Verseau, certaines personnes qui n'en font qu'à leur tête risquent de vous énerver aujourd'hui. Et Poisson, vous vous sentez prêt pour quelques changements personnels.
2: La météo de ce mardi à Pornic, du soleil mais multiplication des nuages ce matin, ensoleillé cet après-midi, pas de précipitation ce soir, ciel peu nuageux, température attendue de 21 à 22 degrés, ressenti 28 au meilleur de la journée, avec une minimale de 17 à 8 heures, ressenti 15 degrés. Marée basse 0,8 0,90 m, 12h25 1,09 m, marée haute 6,08 m, 5,67 m et 18h05 5,89 m, coefficient de marée 94 et 95. Sur la façade atlantique, maximum de 21 à Cherbourg, 19 à Brest, 23 à Saint-Nazaire, 27 à Nantes, 24 à La Rochelle, 30 à Bordeaux et 23 pour Biarritz. Très belle journée à toutes et à tous.
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4: Bonjour, il grimpe le mercure, coup de chaud sur l'Hexagone. Le mercure qui grimpe encore avec des pointes à 40 degrés attendues dès ce dimanche. Face à cette canicule, le ministre de l'Éducation nationale, Édouard Geffray, annonce que les oraux du baccalauréat prévus la semaine prochaine pourraient être reportés localement de quelques heures ou même de quelques jours. À Paris, la baignade est officiellement autorisée dès aujourd'hui dans le canal Saint-Martin. Dernier jour du G7 en France, le président Emmanuel Macron accueille aujourd'hui à Évian une session de travail consacrée à la sécurisation de l'intelligence artificielle. Un rendez-vous qui va réunir les principaux dirigeants de la tech mondiale suite aux annonces hier d'investissement de plusieurs millions d'euros du Premier ministre Sébastien Lecornu. Les échanges se prolongeront ce soir avec le président américain Donald Trump, attendu pour un dîner au château de Versailles. Francis Holm à nouveau devant les assises. Le tueur en série a renvoyé devant la justice pour le meurtre de Jean-Joseph Clément commis en 1989 dans le Vaucluse. Déjà condamné à la perpétuité pour 11 meurtres, le retardé.

0: pour allonger la durée de rétention administrative des étrangers en situation irrégulière jugée dangereuse. Désormais, leur maintien pourra être prolongé jusqu'à 7 mois. Et puis le Sénat a lui adopté ce mardi le projet de loi pour autoriser les boulangers et fleuristes à faire travailler leurs salariés volontaires le 1er mai. La gauche et les syndicats s'y opposent. Au Moyen-Orient, c'est fait. Les premiers pétroliers iraniens ont franchi la zone du blocus américain des ports iraniens qui était en place depuis environ 2 mois. La signature de l'accord entre Téhéran et Washington est prévue ce vendredi. Enfin, en sport, explosion de joie hier pour la Coupe du Monde 2026. Les Bleus ont souffert tout de même face au Sénégal, mais s'imposent finalement sur le score de 3 buts à 1. L'artisan de ce succès s'appelle bien sûr Kylian Mbappé, auteur d'un doublé décisif. L'attaquant tricolore, qui pourrait nous réserver encore bien des surprises lors de cette Coupe du Monde, devient le premier buteur de l'histoire de l'équipe de France. Le prochain adversaire des Bleus sera l'Irak lundi à 23h pour tenter de se qualifier pour les 16e de finale.
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2: Bonjour, bienvenue, excellent mercredi 17 juin 2026. Bonne fête aux Hervé qui sont à l'honneur, ne les oubliez pas aujourd'hui. C'est la journée mondiale de lutte contre la désertification et la sécheresse, journée internationale du surf également. Et si vous soufflez vos bougies aujourd'hui, bon anniversaire. Vous êtes né le même jour que Vénus Williams, 45 ans pour elle aujourd'hui. Aurélie Filippetti fête ses 53 ans. Très bon anniversaire également à la chanteuse Lio, 64 ans. Ou encore à Étienne Chatiez, 74 ans. On lui doit notamment La vie est un long fleuve tranquille en 1988. Ou encore Tati Daniel en 1990. Excellente journée avec nous et à très vite. Bon mercredi.
0: La météo de ce 17 juin est un temps bien ensoleillé dès le matin, avec quelques nuages et brumes de mer près de la Manche et au Pays Basque. Les températures sont comprises entre 15 et 21 degrés, 15 degrés à Paris et à Nantes, 16 degrés à Bordeaux, 19 degrés à Dijon, 20 degrés à Montpellier et à Marseille. Dans l'après-midi, début de la vague de chaleur avec un soleil de plomb et des températures comprises entre 21 et 37 degrés.
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3: Bonjour à toutes et à tous. On débute avec cette surprise en ouverture de la Coupe du Monde 2026 aux États-Unis, au Canada et au Mexique. L'Espagne, championne d'Europe en titre, est parmi les favoris de ce mondial à Calais d'entrée. Le match nul est vierge, 0-0 face aux modestes Capverdiens. Les Espagnols ont monopolisé le ballon, mais se sont montrés inefficaces dans la surface adverse. Et c'était la journée des matchs nuls hier avec la Belgique, qui a concédé le nul un partout face à l'Égypte, à Seattle. Un partout également entre l'Arabie Saoudite et l'Uruguay, alors que les joueurs du Golfe menaient 1-0 jusqu'à 10 minutes de la fin. Et puis deux partout dans l'un des matchs les plus confidentiels de ce premier tour entre l'Iran et la Nouvelle-Zélande. Et ce mardi marque l'entrée dans la compétition de l'équipe de France. Les Bleus débutent face au Sénégal comme lors de la Coupe du Monde 2002 en Asie. Cette année, il faudra être vigilant car le champion d'Afrique en titre a de solides arguments et notamment la dernière compétition internationale de Sadio Mané. Le coup d'envoi sera donné à 21h au MetLife Stadium dans l'état de New York. Deux autres rencontres se disputent ce soir et la nuit prochaine. Dans le groupe de la France, l'Irak sera opposé à la Norvège à minuit. Et puis à 3h du matin, l'Argentine, championne du monde en titre, affronte l'Algérie à Kansas City. C'est l'info de la nuit. En foot, Hervé Renard sera bien sûr un banc lors de cette Coupe du Monde, évincé de la sélection d'Arabie Saoudite en mars. L'entraîneur français vient d'être nommé sélectionneur de la Tunisie au lendemain de l'éviction de Sabri Lamouchi après la défaite d'entrée face à la Suède, 5 buts à 1. En tennis, le premier tour du Queen's a été interrompu par la pluie la nuit. Le duel 100% français entre Giovanni Petit-Péricard et Corentin Moutet va donc devoir se terminer ce mardi. Il y a un set partout et 2-1 dans la troisième manche pour Moutet. En basket, l'ASVEL a mis fin au contrat de son coach Pierrick Poupet. Tony Parker pourrait le remplacer sur le banc. Et puis en cyclisme, Romain Bardet va retrouver l'univers du vélo. Il va prochainement intégrer l'encadrement de l'équipe Décathlon CMA CGM où évolue un certain Paul Sexas. Voilà, c'est la fin de ce flash. Très belle journée de sport à toutes et à tous.
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8: Bonjour, le Parlement a entériné hier l'allongement de la durée de rétention administrative pour les étrangers en situation irrégulière et jugée dangereuse. Une mesure critiquée à gauche mais présentée à droite et au centre comme une réponse au meurtre de la jeune Philippine en 2024. Cette proposition de loi portée par l'élu Renaissance Charles Rodwell a été soutenue par le gouvernement, la droite et le Rassemblement national. Mauvaise nouvelle pour l'économie française après une contraction inattendue de l'activité à moins 0,1%. Au premier trimestre, le PIB peine toujours à redécoller. Dans ses nouvelles prévisions publiées hier, la Banque de France anticipe une croissance nulle au deuxième trimestre. L'État sommé de réagir davantage face au fléau des algues vertes. La Cour administrative d'appel de Nantes lui a ordonné de réparer le préjudice écologique en baie de Saint-Brieuc dans les Côtes d'Armor et de prévenir l'aggravation des dommages dans un délai de 6 mois. Une décision qui vient confirmer une condamnation en première instance en 2023. Des perquisitions ont été menées lundi et mardi à la mairie de Nice, mais aussi à la préfecture et dans les locaux de police.
4: 8h30.
8: Elles s'inscrivent dans le cadre de l'information judiciaire ouverte sur la sécurisation de la promenade des Anglais lors de l'attentat de 2016. De nombreuses victimes réclament depuis des années un procès des responsables de la sécurité. Un yacht immatriculé au Royaume-Uni a signalé qu'un navire de guerre russe a tiré près de lui des coups de semonce dans la Manche, au sud de l'île de Wight et en dehors des eaux territoriales britanniques. Aucun blessé ni dégâts n'a été signalé. C'est la fin de ce flash, une très bonne journée à notre écoute.
9: Allez, bien silence partout, on va tourner. Plus personne ne bouge, s'il vous plaît, moteur.
10: Action. Buzz, Woody et leurs amis sont de retour cette semaine dans Toy Story 5 autour de Bonnie, leur nouvelle propriétaire, le nouveau Disney Pixar d'Andrew Stanton dans lequel les jouets vont devoir s'adapter à l'arrivée d'un nouveau personnage, Lilypad, une tablette connectée.
11: Bonnie, il y a un colis pour toi.
12: Ah, merci, merci.
13: Bonjour, je suis Lilypad. Jouons ensemble.
14: Oh, c'est l'extinction, ça recommence.
15: Bonnie, le temps d'écran est terminé.
12: D'accord. Il faut que je te parle, machine. Appelle-moi Lily. Avec les jouets, on a passé tout l'été à aider Bonnie à se faire des amis.
16: Oui.
12: Et toi, t'es venue tout gâcher avec des...
16: Je vois.
12: Tu m'écoutes même pas.
16: J'écoute toujours tout. Regarde.
17: Avec les jouets, on a passé tout l'été à aider Bonnie à se faire des amis.
16: En espagnol.
17: Con los juguetes nos pasamos todo el verano y...
12: Quoi?
18: Proms pour étrangers dans le placard.
10: Une continuité symbolique forte puisque ce cinquième opus célèbre les 30 ans de la franchise tout en interrogeant la manière dont les générations ont évolué avec elle. Un film d'horreur et de science-fiction également cette semaine, Backrooms, avec un synopsis volontairement resserré, l'apparition d'une étrange porte dans le sous-sol d'un magasin de meubles.
19: J'ai trouvé quelque chose dans le magasin.
16: Ok. Qu'avez-vous trouvé ?
19: J'ai trouvé un endroit.
20: Il y a quelqu'un ?
19: Je sais que ça paraît dingue, mais c'est immense là-dedans.
20: C'est bon, tu filmes ?
21: Ouais.
20: Suivez mes instructions.
22: Clark, c'est quoi ça ?
20: C'est ce que j'essaie de découvrir.
21: Oh putain.
19: C'est comme un labyrinthe qui n'en finit pas.
23: Il y a quelqu'un ?
10: Un récit récit construit autour de la désorientation, de l'enfermement et de la peur de l'inconnu. Manu Payette au casting cette semaine de Deviens Génial, une comédie de Léo Grandpéré. Le pitch, Mathias est professeur d'espagnol et vient enfin d'obtenir sa mutation dans le collège de sa fille. À peine arrivé, il apprend pourtant que sa classe d'allemand va fermer, faute d'inscrits. Pour convaincre les élèves de choisir la langue, il imagine un voyage en Allemagne et sollicite Iris, responsable du comité de jumelage local, afin de l'aider à le financer. Le hic, Mathias est professeur d'espagnol et ne parle pas un mot d'allemand. Le séjour va prendre rapidement des allures d'un gigantesque chaos. Jim Queen, comédie d'animation française, suit une icône gay parisienne dont la vie bascule lorsqu'il contracte l'hétérose, un virus fictif qui transforme les hommes gays en hétérosexuels. Mis à l'écart par son entourage, il part avec Lucien, son dernier follower et premier admirateur, à la recherche d'un remède capable d'enrayer la propagation du virus. À l'affiche également The Giacomo, comédie de Baptiste Drapeau avec Giacomo et la participation de Thibaut InShape, Ragnard le Breton, Benjamin Castaldi et Bastos. Le film suit l'ascension de Giacomo, influenceur prêt à franchir toutes les limites pour atteindre le million de followers, Damien à Dubaï.
7: Je me présente, je m'appelle Giacomo. Mon objectif, c'est les 1000K en fait. Moi, je suis parti de Amiens, j'habitais tout seul. Mes posts, je les voyais comme des tableaux en fait, de grands maîtres. Comment tu fais pour avoir 1000K?
21: T'achètes du chocolat?
22: C'est l'histoire d'un petit gars Damien, prêt à tout pour ne plus être un Mister Nobody.
7: C'est féerique en fait, comme Blanche-Neige. Là-bas j'étais un nain, maintenant j'ai l'impression d'être la princesse. Je suis Giacomo.
23: Est-ce que t'es expert dans un domaine ?
10: Le film adopte la forme du faux documentaire pour suivre un personnage obsédé par la visibilité, le buzz et la réussite numérique. Voilà pour les sorties ciné de la semaine, on se retrouve la semaine prochaine.
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10: Voici votre horoscope de ce mercredi 17 juin. Bélier, une de vos connaissances devrait vous proposer un sérieux coup de main professionnel. Taureau, votre charisme est au plus haut, vous vous sentez en confiance pour avancer. Gémeaux, quelques petits conflits ne devraient pas vous perturber car vous êtes un guerrier. Cancer, vous serez très réceptif et surtout pas insensible au charme de certaines personnes de votre entourage. Lion, elle ou il vous redonne le sourire dès que vos chemins se croisent, c'est sûr, c'est votre âme sœur. Vierge, il y a du changement dans l'air au bureau, ce qui vous procure quelques angoisses inutiles. Balance, ce sont les célibataires qui auront de la chance aujourd'hui avec une rencontre intéressante. Scorpion, c'est une journée remplie d'émotions positives qui vont vous mettre de très bonne humeur. Sagittaire, quelques doutes reviennent et vous empêchent d'avancer à votre rythme. Capricorne, grâce à votre optimisme, vous réussirez à prendre des décisions, même les plus risquées. Verseau, certaines personnes qui n'en font qu'à leur tête risquent de vous énerver aujourd'hui. Et Poisson, vous vous sentez prêt pour quelques changements personnels.
24: La météo de ce samedi à Pornic ensoleillé, malgré quelques passages nuageux sans conséquence. Ce soir, ciel peu nuageux, température attendue de 24 à 25 degrés, ressenti 32 au meilleur de la journée, avec une minimale de 19 à 8 heures, ressenti 18 degrés. Marée haute, 4h25, 5m17, 16h38, 5m40, marée basse, 11h10, 1m60 et 23h28, 1m63. Coefficient de 70 sur les deux marées. Sur la façade atlantique, maximum de 22 à Cherbourg, 20 à Brest, 27 à Saint-Nazaire, 30 à Nantes, 23 à La Rochelle, 26 à Bordeaux et 21 pour Biarritz. Très belle journée et excellent week-end sur Pornic Radio.
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0: Bonjour, il grimpe le mercure coup de chaud sur l'Hexagone. Le mercure qui grimpe encore avec des pointes à 40 degrés attendues dès ce dimanche. Face à cette canicule, le ministre de l'Éducation nationale, Édouard Geffray, annonce que les oraux du baccalauréat prévus la semaine prochaine pourraient être reportés localement de quelques heures ou même de quelques jours. À Paris, la baignade est officiellement autorisée dès aujourd'hui dans le canal Saint-Martin. Dernier jour du G7 en France, le président Emmanuel Macron accueille aujourd'hui à Évian une session de travail consacrée à la sécurisation de l'intelligence artificielle. Un rendez-vous qui va réunir les principaux dirigeants de la tech mondiale suite aux annonces hier d'investissement de plusieurs millions d'euros du Premier ministre Sébastien Lecornu. Les échanges se prolongeront ce soir avec le président américain Donald Trump, attendu pour un dîner au château de Versailles. Francis Holm à nouveau devant les assises. Le tueur en série a renvoyé devant la justice pour le meurtre de Jean-Joseph Clément commis en 1989 dans le Vaucluse. Déjà condamné à la perpétuité pour 11 meurtres, le retard du crime n'avait pourtant

0: allonger la durée de rétention administrative des étrangers en situation irrégulière jugée dangereuse. Désormais, leur maintien pourra être prolongé jusqu'à 7 mois. Et puis le Sénat a lui adopté ce mardi le projet de loi pour autoriser les boulangers et fleuristes à faire travailler leurs salariés volontaires le premier même. La gauche et les syndicats s'y opposent. Au Moyen-Orient, c'est fait. Les premiers pétroliers iraniens ont franchi la zone du blocus américain des ports iraniens qui était en place depuis environ 2 mois. La signature de l'accord entre Téhéran et Washington est prévue ce vendredi. Enfin, en sport, explosion de joie hier pour la Coupe du Monde 2026. Les Bleus ont souffert tout de même face au Sénégal, mais s'imposent finalement sur le score de 3-1. L'artisan de ce succès s'appelle bien sûr Kylian Mbappé, auteur d'un doublé décisif. L'attaquant tricolore, qui pourrait nous réserver encore bien des surprises lors de cette Coupe du Monde, devient le premier buteur de l'histoire de l'équipe de France. Le prochain adversaire des Bleus sera l'Irak lundi à 23h pour tenter de se qualifier pour les 16e de finale.
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2: Bonjour, bienvenue, excellent mercredi 17 juin 2026. Bonne fête aux Hervé qui sont à l'honneur, ne les oubliez pas aujourd'hui. C'est la journée mondiale de lutte contre la désertification et la sécheresse, journée internationale du surf également. Et si vous soufflez vos bougies aujourd'hui, bon anniversaire. Vous êtes le même jour que Vénus Williams, 45 ans pour elle aujourd'hui. Aurélie Filippetti fête ses 53 ans. Très bon anniversaire également à la chanteuse Lio, 64 ans. Ou encore à Étienne Chatillez, 74 ans. On lui doit notamment La vie est un long fleuve tranquille en 1988. Ou encore Tati Daniel en 1990. Excellente journée avec nous et à très vite. Bon mercredi.
0: La météo de ce 17 juin est un temps bien ensoleillé dès le matin, avec quelques nuages et brumes de mer près de la Manche et au Pays Basque. Les températures sont comprises entre 15 et 21 degrés, 15 degrés à Paris et à Nantes, 16 degrés à Bordeaux, 19 degrés à Dijon, 20 degrés à Montpellier et à Marseille. Dans l'après-midi, début de la vague de chaleur avec un soleil de plomb et des températures comprises entre 21 et 37 degrés.
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3: Bonjour à toutes et à tous. On débute avec cette surprise en ouverture de la Coupe du Monde 2026 aux États-Unis, au Canada et au Mexique. L'Espagne, championne d'Europe en titre et parmi les favoris de ce mondial, a calé d'entrée. Le match nul est vierge 0-0 face aux modestes Capverdiens. Les Espagnols ont monopolisé le ballon, mais se sont montrés inefficaces dans la surface adverse. Et c'était la journée des matchs nuls hier avec la Belgique, qui a concédé le nul un partout face à l'Égypte, à Seattle. Un partout également entre l'Arabie Saoudite et l'Uruguay, alors que les joueurs du Golfe menaient 1-0 jusqu'à 10 minutes de la fin. Et puis deux partout dans l'un des matchs les plus confidentiels de ce premier tour entre l'Iran et la Nouvelle-Zélande. Et ce mardi marque l'entrée dans la compétition de l'équipe de France. Les Bleus débutent face au Sénégal comme lors de la Coupe du Monde 2002 en Asie. Cette année, il faudra être vigilant car le champion d'Afrique en titre a de solides arguments et notamment la dernière compétition internationale de Sadio Mané. Le coup d'envoi sera donné à 21h au MetLife Stadium dans l'état de New York. Deux autres rencontres se disputent ce soir et la nuit prochaine. Dans le groupe de la France, l'Irak sera opposé à la Norvège à minuit. Et puis à 3h du matin, l'Argentine, championne du monde en titre, affronte l'Algérie à Kansas City. C'est l'info de la nuit. En foot, Hervé Renard sera bien sûr un banc lors de cette Coupe du Monde, évincé de la sélection d'Arabie Saoudite en mars. L'entraîneur français vient d'être nommé sélectionneur de la Tunisie au lendemain de l'éviction de Sabri Lamouchi après la défaite d'entrée face à la Suède, 5-1. En tennis, le premier tour du Queen's a été interrompu par la pluie la nuit. Le duel 100% français entre Giovanni Petit-Péricard et Corentin Moutet va donc devoir se terminer ce mardi. Il y a un set partout et 2-1 dans la troisième manche pour Moutet. En basket, l'ASVEL a mis fin au contrat de son coach Pierrick Poupet. Tony Parker pourrait le remplacer sur le banc. Et puis en cyclisme, Romain Bardet va retrouver l'univers du vélo. Il va prochainement intégrer l'encadrement de l'équipe Décathlon CMA CGM où évolue un certain Paul Sexas. Voilà, c'est la fin de ce flash. Très belle journée de sport à toutes et à tous.
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5: La question de Jocelyne, 82 ans.
6: 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J'aurais besoin d'aide pour le ménage, les courses et peut-être même aussi pour ma toilette. 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
9: Bonjour, le Parlement a entériné hier l'allongement de la durée de rétention administrative pour les étrangers en situation irrégulière et jugés dangereux. Une mesure critiquée à gauche mais présentée à droite et au centre comme une réponse au meurtre de la jeune Philippine en 2024. Cette proposition de loi portée par l'élu Renaissance Charles Rodwell a été soutenue par le gouvernement, la droite et le Rassemblement national. Mauvaise nouvelle pour l'économie française après une contraction inattendue de l'activité à moins 0,1%. Au premier trimestre, le PIB peine toujours à redécoller. Dans ses nouvelles prévisions publiées hier, la Banque de France anticipe une croissance nulle au deuxième trimestre. L'État sommé de réagir davantage face au fléau des algues vertes. La Cour administrative d'appel de Nantes lui a ordonné de réparer le préjudice écologique en baie de Saint-Brieuc dans les Côtes d'Armor et de prévenir l'aggravation des dommages dans un délai de 6 mois. Une décision qui vient confirmer une condamnation en première instance en 2023. Des perquisitions ont été menées lundi et mardi à la mairie de Nice, mais aussi à la préfecture et dans les locaux de police de la ville. Elles s'inscrivent dans le cadre de l'information judiciaire ouverte sur la sécurisation de la promenade des Anglais lors de l'attentat de 2016. De nombreuses victimes réclament depuis des années un procès des responsables de la sécurité. Un yacht immatriculé au Royaume-Uni a signalé qu'un navire de guerre russe a tiré près de lui des coups de semonce dans la Manche, au sud de l'île de Wight et en dehors des eaux territoriales britanniques. Aucun blessé ni dégâts n'a été signalé. C'est la fin de ce flash, une très bonne journée à notre écoute.
10: Le métier du jour. Le métier de vétérinaire, c'est bien plus que soigner des chiens et des chats. C'est un professionnel de santé animale, formé comme un médecin, capable d'opérer, vacciner, diagnostiquer, mais aussi de conseiller les propriétaires. Le véto ne travaille pas seulement avec les animaux de compagnie. Il veille aussi sur les élevages, contrôle la sécurité alimentaire et joue un rôle clé dans la prévention des maladies transmissibles à l'homme. C'est un métier exigeant qui demande de la rigueur scientifique, de l'endurance face aux urgences, mais aussi beaucoup d'empathie. Car derrière chaque animal, il y a un maître, une famille et souvent beaucoup d'émotions.
11: Allez, bien silence partout, on va tourner. Plus personne ne bouge, s'il vous plaît, moteur.
12: Action. Buzz, Woody et leurs amis sont de retour cette semaine dans Toy Story 5 autour de Bonnie, leur nouvelle propriétaire, le nouveau Disney Pixar d'Andrew Stanton dans lequel les jouets vont devoir s'adapter à l'arrivée d'un nouveau personnage, Lilypad, une tablette connectée.
13: Bonnie, il y a un colis pour toi.
14: Ah, merci, merci.
15: Bonjour, je suis Lilypad. Jouons ensemble.
16: Oh, c'est l'extinction, ça recommence.
17: Bonnie, le temps d'écran est terminé.
14: D'accord.
18: Il faut que je te parle, machine. Appelle-moi Lily. Avec les jouets, on a passé tout l'été à aider Bonnie à se faire des amis.
14: Oui.
18: Et toi, t'es venue tout gâcher avec des...
14: Je vois.
18: Tu m'écoutes même pas.
14: J'écoute toujours tout. Regarde.
19: Avec les jouets, on a passé tout l'été à aider Bonnie à se faire des amis.
14: En espagnol.
19: Con los juguetes nos pasamos todo el verano.
14: Quoi?
20: Proms pour étrangers dans le placard.
12: Une continuité symbolique forte puisque ce cinquième opus célèbre les 30 ans de la franchise tout en interrogeant la manière dont les générations ont évolué avec elle. Un film d'horreur et de science-fiction également cette semaine, Backrooms, avec un synopsis volontairement resserré, l'apparition d'une étrange porte dans le sous-sol d'un magasin de meubles.
21: J'ai trouvé quelque chose dans le magasin.
14: Ok. Qu'avez-vous trouvé ?
2: Jessica.
8: Je sais que ça paraît dingue, mais c'est immense là-dedans. C'est bon, tu filmes?
22: Ouais.
8: Suivez mes instructions.
23: Clark, c'est quoi ça?
8: C'est ce que j'essaie de découvrir.
22: Oh putain.
8: C'est comme un labyrinthe qui n'en finit pas.
24: Il y a quelqu'un?
12: Un récit construit autour de la désorientation, de l'enfermement et de la peur de l'inconnu. Manu Payet au casting cette semaine de Devient Génial, une comédie de Léo Grandpéret. Le pitch, Mathias est professeur d'espagnol et vient enfin d'obtenir sa mutation dans le collège de sa fille. À peine arrivé, il apprend pourtant que sa classe d'allemand va fermer, faute d'inscrits. Pour convaincre les élèves de choisir la langue, il imagine un voyage en Allemagne et sollicite Iris, responsable du comité de jumelage local, afin de l'aider à le financer. Le hic, Mathias est professeur d'espagnol et ne parle pas un mot d'allemand. Le séjour va prendre rapidement des allures d'un gigantesque chaos. Jim Quinn, comédie d'animation française, suit une icône gay parisienne dont la vie bascule lorsqu'il contracte l'hétérose, un virus fictif qui transforme les hommes gays en hétérosexuels. Mis à l'écart par son entourage, il part avec Lucien, son dernier follower et premier admirateur, à la recherche d'un remède capable d'enrayer la propagation du virus. À l'affiche également The Giacomo, comédie de Baptiste Drapeau avec Giacomo et la participation de Thibaut InShape, Ragnard le Breton, Benjamin Castaldi et Bastos. Le film suit l'ascension de Giacomo, influenceur prêt à franchir toutes les limites pour atteindre le million de followers, Damien à Dubaï.
25: Je me présente, je m'appelle Giacomo. Mon objectif, c'est les 1000K en fait. Moi, je suis parti de Amiens, j'habitais tout seul. Mes postes, je les voyais comme des tableaux en fait, de grands maîtres. Comment tu fais pour avoir 1000K?
26: T'achètes du chocolat?
27: C'est l'histoire d'un petit gars d'Amiens, prêt à tout pour ne plus être un Mister Nobody.
25: C'est féerique en fait, comme Blanche-Neige. À la base j'étais un nain, maintenant j'ai l'impression d'être la princesse.
28: Je suis Giacomo. Est-ce que t'es expert dans un domaine?
12: Le film adopte la forme du faux documentaire pour suivre un personnage obsédé par la visibilité, le buzz et la réussite numérique. Voilà pour les sorties ciné de la semaine, on se retrouve la semaine prochaine.
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12: Voici votre horoscope de ce mercredi 17 juin. Bélier, une de vos connaissances devrait vous proposer un sérieux coup de main professionnel. Taureau, votre charisme est au plus haut, vous vous sentez en confiance pour avancer. Gémeaux, quelques petits conflits ne devraient pas vous perturber car vous êtes un guerrier. Cancer, vous serez très réceptif et surtout pas insensible au charme de certaines personnes de votre entourage. Lion, elle ou il vous redonne le sourire dès que vos chemins se croisent, c'est sûr, c'est votre âme sœur. Vierge, il y a du changement dans l'air au bureau, ce qui vous procure quelques angoisses inutiles. Balance, ce sont les célibataires qui auront de la chance aujourd'hui avec une rencontre intéressante. Scorpion, c'est une journée remplie d'émotions positives qui vont vous mettre de très bonne humeur. Sagittaire, quelques doutes reviennent et vous empêchent d'avancer à votre rythme. Capricorne, grâce à votre optimisme, vous réussirez à prendre des décisions, même les plus risquées. Verseau, certaines personnes qui n'en font qu'à leur tête risquent de vous énerver aujourd'hui. Et Poissons, vous vous sentez prêt pour quelques changements personnels.
29: La météo de ce lundi à Pornic, ciel très nuageux temporairement couvert en matinée, averse en fin de matinée, possibilité d'averse cet après-midi, ce soir de belles éclaircies, mais multiplication des nuages, température attendue de 14 à 15 degrés, ressenti 16 au meilleur de la journée, avec une minimale de 11 à 8 heures, ressenti 10 degrés. Marée basse, 0h19, 0m74, 12h36, 0m89, marée haute, 5h55, 5m93 et 18h02, 6m. Coefficient de marée, 99 et 97. Sur la façade atlantique, maximum de 15 à Cherbourg, 16 à Brest, 15 à Saint-Nazaire, 19 à Nantes, 18 à La Rochelle, 19 à Bordeaux et 18 à Biarritz. Très belle journée à toutes et tous sur Pornic Radio.
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0: Bonjour, il grimpe le mercure, coup de chaud sur l'Hexagone. Le mercure qui grimpe encore avec des pointes à 40 degrés attendues dès ce dimanche. Face à cette canicule, le ministre de l'Éducation nationale, Édouard Geffray, annonce que les oraux du baccalauréat prévus la semaine prochaine pourraient être reportés localement de quelques heures ou même de quelques jours. À Paris, la baignade est officiellement autorisée dès aujourd'hui dans le canal Saint-Martin. Dernier jour du G7 en France, le président Emmanuel Macron accueille aujourd'hui à Évian une session de travail consacrée à la sécurisation de l'intelligence artificielle. Un rendez-vous qui va réunir les principaux principaux dirigeants de la tech mondiale suite aux annonces hier d'investissement de plusieurs millions d'euros du Premier ministre Sébastien Lecornu. Les échanges se prolongeront ce soir avec le président américain Donald Trump, attendu pour un dîner au château de Versailles. Francis Holm à nouveau devant les assises. Le tueur en série a renvoyé devant la justice pour le meurtre de Jean-Joseph Clément commis en 1989 dans le Vaucluse. Déjà condamné à la perpétuité pour 11 meurtres, le retard du

0: allonger la durée de rétention administrative des étrangers en situation irrégulière jugée dangereuse. Désormais, leur maintien pourra être prolongé jusqu'à 7 mois. Et puis le Sénat a lui adopté ce mardi le projet de loi pour autoriser les boulangers et fleuristes à faire travailler leurs salariés volontaires le premier même. La gauche et les syndicats s'y opposent. Au Moyen-Orient, c'est fait. Les premiers pétroliers iraniens ont franchi la zone du blocus américain des ports iraniens qui était en place depuis environ 2 mois. La signature de l'accord entre Téhéran et Washington est prévue ce vendredi. Enfin, en sport, explosion de joie hier pour la Coupe du Monde 2026. Les Bleus ont souffert tout de même face au Sénégal, mais s'imposent finalement sur le score de 3-1. L'artisan de ce succès s'appelle bien sûr Kylian Mbappé, auteur d'un doublé décisif. L'attaquant tricolore, qui pourrait nous réserver encore bien des surprises lors de cette Coupe du Monde, devient le premier buteur de l'histoire de l'équipe de France. Le prochain adversaire des Bleus sera l'Irak lundi à 23h pour tenter de se qualifier pour les 16e de finale.
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2: Bonjour, bienvenue, excellent mercredi 17 juin 2026. Bonne fête aux Hervé qui sont à l'honneur, ne les oubliez pas aujourd'hui. C'est la journée mondiale de lutte contre la désertification et la sécheresse, journée internationale du surf également. Et si vous soufflez vos bougies aujourd'hui, bon anniversaire. Vous êtes le même jour que Vénus Williams, 45 ans pour elle aujourd'hui. Aurélie Filippetti fête ses 53 ans. Très bon anniversaire également à la chanteuse Lio, 64 ans. Ou encore à Étienne Chatillez, 74 ans. On lui doit notamment La vie est un long fleuve tranquille en 1988. Ou encore Tati Daniel en 1990. Excellente journée avec nous et à très vite. Bon mercredi.
0: La météo de ce 17 juin est un temps bien ensoleillé dès le matin, avec quelques nuages et brumes de mer près de la Manche et au Pays Basque. Les températures sont comprises entre 15 et 21 degrés, 15 degrés à Paris et à Nantes, 16 degrés à Bordeaux, 19 degrés à Dijon, 20 degrés à Montpellier et à Marseille. Dans l'après-midi, début de la vague de chaleur avec un soleil de plomb et des températures comprises entre 21 et 37 degrés.
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3: Bonjour à toutes et à tous. On débute avec cette surprise en ouverture de la Coupe du Monde 2026 aux États-Unis, au Canada et au Mexique. L'Espagne, championne d'Europe en titre et parmi les favoris de ce mondial, a calé d'entrée. Le match nul est vierge, 0-0 face au modeste Cap-Verdien. Les Espagnols ont monopolisé le ballon, mais se sont montrés inefficaces dans la surface adverse. Et c'était la journée des matchs nuls hier avec la Belgique, qui a concédé le nul un partout face à l'Égypte, à Seattle. Un partout également entre l'Arabie Saoudite et l'Uruguay, alors que les joueurs du Golfe menaient 1-0 jusqu'à 10 minutes de la fin. Et puis deux partout dans l'un des matchs les plus confidentiels de ce premier tour entre l'Iran et la Nouvelle-Zélande. Et ce mardi marque l'entrée dans la compétition de l'équipe de France. Les Bleus débutent face au Sénégal comme lors de la Coupe du Monde 2002 en Asie. Cette année, il faudra être vigilant car le champion d'Afrique en titre a de solides arguments et notamment la dernière compétition internationale de Sadio Mané. Le coup d'envoi sera donné à 21h au MetLife Stadium dans l'état de New York. Deux autres rencontres se disputent ce soir et la nuit prochaine. Dans le groupe de la France, l'Irak sera opposé à la Norvège à minuit. Et puis à 3h du matin, l'Argentine, championne du monde en titre, affronte l'Algérie à Kansas City. C'est l'info de la nuit. En foot, Hervé Renard sera bien sûr un banc lors de cette Coupe du Monde, évincé de la sélection d'Arabie Saoudite en mars. L'entraîneur français vient d'être nommé sélectionneur de la Tunisie au lendemain de l'éviction de Sabri Lamouchi après la défaite d'entrée face à la Suède, 5-1. En tennis, le premier tour du Queen's a été interrompu par la pluie la nuit. Le duel 100% français entre Giovanni Petit-Péricard et Corentin Moutet va donc devoir se terminer ce mardi. Il y a un set partout et 2-1 dans la troisième manche pour Moutet. En basket, l'ASVEL a mis fin au contrat de son coach Pierrick Poupet. Tony Parker pourrait le remplacer sur le banc. Et puis en cyclisme, Romain Bardet va retrouver l'univers du vélo. Il va prochainement intégrer l'encadrement de l'équipe Décathlon CMA CGM où évolue un certain Paul Sexas. Voilà, c'est la fin de ce flash. Très belle journée de sport à toutes et à tous.
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5: La question de Pierrette, 76 ans.
6: J'aime être active, voir du monde, lire, profiter de mes petits-enfants. 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
9: Bonjour, le Parlement a entériné hier l'allongement de la durée de rétention administrative pour les étrangers en situation irrégulière et jugés dangereux. Une mesure critiquée à gauche mais présentée à droite et au centre comme une réponse au meurtre de la jeune Philippine en 2024. Cette proposition de loi portée par l'élu Renaissance Charles Rodwell a été soutenue par le gouvernement, la droite et le Rassemblement national. Mauvaise nouvelle pour l'économie française après une contraction inattendue de l'activité à moins 0,1%. Au premier trimestre, le PIB peine toujours à redécoller. Dans ses nouvelles prévisions publiées hier, la Banque de France anticipe une croissance nulle au deuxième trimestre. L'État sommé de réagir davantage face au fléau des algues vertes. La Cour administrative d'appel de Nantes lui a ordonné de réparer le préjudice écologique en baie de Saint-Brieuc dans les Côtes d'Armor et de prévenir l'aggravation des dommages dans un délai de 6 mois. Une décision qui vient confirmer une condamnation en première instance en 2023. Des perquisitions ont été menées lundi et mardi à la mairie de Nice, mais aussi à la préfecture et dans les locaux de police.
4: 9h.
9: Elles s'inscrivent dans le cadre de l'information judiciaire ouverte sur la sécurisation de la promenade des Anglais lors de l'attentat de 2016. De nombreuses victimes réclament depuis des années un procès des responsables de la sécurité. Un yacht immatriculé au Royaume-Uni a signalé qu'un navire de guerre russe a tiré près de lui des coups de semonce dans la Manche, au sud de l'île de Wight et en dehors des eaux territoriales britanniques. Aucun blessé ni dégâts n'a été signalé. C'est la fin de ce flash, une très bonne journée à notre écoute.
10: Allez, bien silence partout, on va tourner. Plus personne ne bouge, s'il vous plaît, moteur.
11: Action. Buzz, Woody et leurs amis sont de retour cette semaine dans Toy Story 5 autour de Bonnie, leur nouvelle propriétaire, le nouveau Disney Pixar d'Andrew Stanton dans lequel les jouets vont devoir s'adapter à l'arrivée d'un nouveau personnage, Lilypad, une tablette connectée.
12: Bonnie, il y a un colis pour toi.
13: Ah, merci, merci.
14: Bonjour, je suis Lilypad. Jouons ensemble.
15: Oh, c'est l'extinction, ça recommence.
16: Bonnie, le temps d'écran est terminé.
13: D'accord.
17: Il faut que je te parle, machine.
18: Appelle-moi Lily.
17: Avec les jouets, on a passé tout l'été à aider Bonnie à se faire des amis.
18: Oui.
17: Et toi, t'es venue tout gâcher avec des...
18: Je vois.
17: Tu m'écoutes même pas.
18: J'écoute toujours tout. Regarde.
19: Avec les jouets, on a passé tout l'été à aider Bonnie à se faire des amis.
18: En espagnol.
19: Con los juguetes nos pasamos todo el verano.
17: Quoi?
20: Proms pour étrangers dans le placard.
11: Une continuité symbolique forte puisque ce cinquième opus célèbre les 30 ans de la franchise tout en interrogeant la manière dont les générations ont évolué avec elle. Un film d'horreur et de science-fiction également cette semaine, Backrooms, avec un synopsis volontairement resserré, l'apparition d'une étrange porte dans le sous-sol d'un magasin de meubles.
21: J'ai trouvé quelque chose dans le magasin.
18: Ok. Qu'avez-vous trouvé ?
21: J'ai trouvé un endroit.
22: Il y a quelqu'un ?
21: Je sais que ça paraît dingue, mais c'est immense là-dedans.
22: C'est bon, tu filmes ?
23: Ouais.
22: Suivez mes instructions.
24: Clark, c'est quoi ça ?
22: C'est ce que j'essaie de découvrir.
23: Oh putain.
21: C'est comme un labyrinthe qui n'en finit pas.
25: Il y a quelqu'un ?
11: Un récit construit autour de la désorientation, de l'enfermement et de la peur de l'inconnu. Manu Payet au casting cette semaine de Devient Génial, une comédie de Léo Grandpéret. Le pitch, Mathias est professeur d'espagnol et vient enfin d'obtenir sa mutation dans le collège de sa fille. À peine arrivé, il apprend pourtant que sa classe d'allemand va fermer, faute d'inscrits. Pour convaincre les élèves de choisir la langue, il imagine un voyage en Allemagne et sollicite Iris, responsable du comité de jumelage local, afin de l'aider à le financer. Le hic, Mathias est professeur d'espagnol et ne parle pas un mot d'allemand. Le séjour va prendre rapidement des allures d'un gigantesque chaos. Jim Quinn, comédie d'animation française, suit une icône gay parisienne dont la vie bascule lorsqu'il contracte l'hétérose, un virus fictif qui transforme les hommes gays en hétérosexuels. Mis à l'écart par son entourage, il part avec Lucien, son dernier follower et premier admirateur, à la recherche d'un remède capable d'enrayer la propagation du virus. À l'affiche également The Giacomo, comédie de Baptiste Drapeau avec Giacomo et la participation de Thibaut InShape, Ragnard le Breton, Benjamin Casteldi et Bastos. Le film suit l'ascension de Giacomo, influenceur prêt à franchir toutes les limites pour atteindre le million de followers, Damien à Dubaï.
0: Je me présente, je m'appelle Giacomo. Mon objectif, c'est les 1000K en fait. Moi, je suis parti de Amiens, j'habitais tout seul. Mes postes, je les voyais comme des tableaux en fait, de grands maîtres. Comment tu fais pour avoir 1000K?
2: T'achètes du chocolat?
8: C'est l'histoire d'un petit gars Damien, prêt à tout pour ne plus être un Mister Nobody.
0: C'est féerique en fait, comme Blanche-Neige. À la base j'étais un nain, maintenant j'ai l'impression d'être...

0: petit conflit ne devrait pas vous perturber car vous êtes un guerrier. Cancer, vous serez très réceptif et surtout pas insensible au charme de certaines personnes de votre entourage. Lion, elle ou il vous redonne le sourire dès que vos chemins se croisent. C'est sûr, c'est votre âme sœur. Vierge, il y a du changement dans l'air au bureau, ce qui vous procure quelques angoisses inutiles. Balance, ce sont les célibataires qui auront de la chance aujourd'hui avec une rencontre intéressante. Scorpion, c'est une journée remplie d'émotions positives qui vont vous mettre de très bonne humeur. Sagittaire, quelques doutes reviennent et vous empêchent d'avancer à votre rythme. Capricorne, grâce à votre optimisme, vous réussirez à prendre des décisions, même les plus risquées. Verseau, certaines personnes qui n'en font qu'à leur tête risquent de vous énerver aujourd'hui. Et Poisson, vous vous sentez prêt pour quelques changements personnels.
1: La météo de ce dimanche à Pornic, ciel clair ou peu nuageux, soleil passagèrement voilé, pas de précipitations ce soir, ciel clair. Température attendue de 27 à 28 degrés, ressenti 34 au meilleur de la journée, avec une minimale de 17 à 8 heures, ressenti 15 degrés. Marée haute, 4h28, 5m57, 16h34, 5m70, marée basse, 10h42, 1m17 et 23h14, 1m04, coefficient de marée, 83 et 87. Sur la façade atlantique, maximum de 25 à Cherbourg, 27 à Brest, 27 à Saint-Nazaire, 28 à Nantes, 31 à La Rochelle, 33 à Bordeaux et 28 pour Biarritz. Très belle journée à toutes et tous.
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3: Bonjour, il grimpe le mercure, coup de chaud sur l'Hexagone. Le mercure qui grimpe encore avec des pointes à 40 degrés attendues dès ce dimanche. Face à cette canicule, le ministre de l'Éducation nationale, Édouard Geffray, annonce que les oraux du baccalauréat prévus la semaine prochaine pourraient être reportés localement de quelques heures ou même de quelques jours. À Paris, la baignade est officiellement autorisée dès aujourd'hui dans le canal Saint-Martin. Dernier jour du G7 en France, le président Emmanuel Macron accueille aujourd'hui à Évian une session de travail consacrée à la sécurisation de l'intelligence artificielle. Un rendez-vous qui va réunir les principaux dirigeants de la tech mondiale suite aux annonces hier d'investissement de plusieurs millions d'euros du Premier ministre Sébastien Lecornu. Les échanges se prolongeront ce soir avec le président américain Donald Trump, attendu pour un dîner au château de Versailles. Francis Holm à nouveau devant les assises. Le tueur en série a renvoyé devant la justice pour le meurtre de Jean-Joseph Clément commis en 1989 dans le Vaucluse. Déjà condamné à la perpétuité pour 11 meurtres, le retardu.

0: allonger la durée de rétention administrative des étrangers en situation irrégulière jugée dangereuse. Désormais, leur maintien pourra être prolongé jusqu'à 7 mois. Et puis le Sénat a lui adopté ce mardi le projet de loi pour autoriser les boulangers et fleuristes à faire travailler leurs salariés volontaires le premier même. La gauche et les syndicats s'y opposent. Au Moyen-Orient, c'est fait. Les premiers pétroliers iraniens ont franchi la zone du blocus américain des ports iraniens qui était en place depuis environ 2 mois. La signature de l'accord entre Téhéran et Washington est prévue ce vendredi. Enfin, en sport, explosion de joie hier pour la Coupe du Monde 2026. Les Bleus ont souffert tout de même face au Sénégal, mais s'imposent finalement sur le score de 3-1. L'artisan de ce succès s'appelle bien sûr Kylian Mbappé, auteur d'un doublé décisif. L'attaquant tricolore, qui pourrait nous réserver encore bien des surprises lors de cette Coupe du Monde, devient le premier buteur de l'histoire de l'équipe de France. Le prochain adversaire des Bleus sera l'Irak lundi à 23h pour tenter de se qualifier pour les 16e de finale.
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2: Bonjour, bienvenue, excellent mercredi 17 juin 2026. Bonne fête aux Hervé qui sont à l'honneur, ne les oubliez pas aujourd'hui. C'est la journée mondiale de lutte contre la désertification et la sécheresse, journée internationale du surf également. Et si vous soufflez vos bougies aujourd'hui, bon anniversaire. Vous êtes le même jour que Vénus Williams, 45 ans pour elle aujourd'hui. Aurélie Filippetti fête ses 53 ans. Très bon anniversaire également à la chanteuse Lio, 64 ans. Ou encore à Étienne Chatillez, 74 ans. On lui doit notamment La vie est un long fleuve tranquille en 1988. Ou encore Tati Daniel en 1990. Excellente journée avec nous et à très vite. Bon mercredi.
0: La météo de ce 17 juin est un temps bien ensoleillé dès le matin, avec quelques nuages et brumes de mer près de la Manche et au Pays Basque. Les températures sont comprises entre 15 et 21 degrés.

0: Bonjour à toutes et à tous, on débute avec la victoire des Bleus pour démarrer le Mondial 2026. Les joueurs de Didier Deschamps se sont imposés 3-1 hier soir face au Sénégal au MetLife Stadium près de New York. Pourtant, les Bleus ont souffert en première période. Il a fallu attendre la 66e minute de jeu pour voir le premier des deux buts de Kylian Mbappé, une frappe en pivot sur une merveille de passe de Michael Olysée, véritable chef d'orchestre du jeu des Bleus. Puis deux minutes après son entrée en jeu, Bradley Barcola doublait la mise d'un lob astucieux sur le gardien Edouard Mendy. Et si les Sénégalais réduisait la marque par le jeune parisien Mbaye dans les arrêts de jeu. Kylian Mbappé y allait de son doublé une minute plus tard sur une frappe aussi lointaine que limpide à la 96e. Un but éminemment important pour l'attaquant du Real qui devient ainsi le meilleur buteur de l'équipe de France avec 58 buts marqués et efface des tablettes. Olivier Giroud qui avait placé la barre à 57 réalisations. Mbappé devient également le meilleur buteur français en Coupe du Monde avec 14 buts et dépasse juste Fontaine qui avait marqué 13 buts mais sur une seule édition. Il revient à deux buts de Miroslav Klose et Lionel Messi avec 16 buts inscrits en Coupe du Monde. Car Leo Messi a véritablement porté l'Argentine grâce à son triplé qui permet au champion du monde en titre de l'emporter 3-0 face à l'Algérie cette nuit. L'attaquant du Miami FC a fait une entrée spectaculaire dans ce mondial américain. Et puis dans le groupe de la France, c'est Erling Haaland qui a pris la lumière. Large succès de la Norvège, 4-1 face à l'Irak pour son retour au mondial 40 ans après. Haaland a inscrit un doublé dans cette partie. La Norvège prend les commandes du groupe I à la différence de but. Et puis ce matin, l'Autriche défie la Jordanie et mène 1-0 à la pause. Ce mercredi, on suivra également les matchs de les derniers matchs de la première journée. Portugal, République démocratique du Congo à 19h, Angleterre, Croatie à 22h et la nuit prochaine, Ghana à Panama à 1h et Ouzbékistan, Colombie à 4h du matin. En tennis, Corentin Moutet a finalement remporté le match marathon qui s'est déroulé sur deux jours face à Giovanni Mpeci-Péricard au tournoi du Queen's. Arthur Rinderknecht, lui, a été sorti d'entrée. Et puis à Berlin, Serena Williams a perdu en double dès son entrée avec Mukova. Très belle journée de sport.
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6: Bonjour, le Parlement a entériné hier l'allongement de la durée de rétention administrative pour les étrangers en situation irrégulière et jugée dangereuse. Une mesure critiquée à gauche mais présentée à droite et au centre comme une réponse au meurtre de la jeune Philippine en 2024. Cette proposition de loi portée par l'élu Renaissance Charles Rodwell a été soutenue par le gouvernement, la droite et le Rassemblement national. Mauvaise nouvelle pour l'économie française après une contraction inattendue de l'activité à moins 0,1%. Au premier trimestre, le PIB peine toujours à redécoller. Dans ses nouvelles prévisions publiées hier, la Banque de France anticipe une croissance nulle au deuxième trimestre. L'État sommet de réagir davantage face au fléau des algues vertes. La Cour administrative d'appel de Nantes lui a ordonné de réparer le préjudice écologique en baie de Saint-Brieuc dans les Côtes d'Armor et de prévenir l'aggravation des dommages dans un délai de 6 mois. Une décision qui vient confirmer une condamnation en première instance en 2023. Des perquisitions ont été menées lundi et mardi à la mairie de Nice, mais aussi à la préfecture et dans les locaux de police de la ville. Elles s'inscrivent dans le cadre de l'information judiciaire ouverte sur la sécurisation de la promenade des Anglais lors de l'attentat de 2016. De nombreuses victimes réclament depuis des années un procès responsable de la sécurité. Un yacht immatriculé au Royaume-Uni a signalé qu'un navire de guerre russe a tiré près de lui des coups de semonce dans la Manche, au sud de l'île de Wight et en dehors des eaux territoriales britanniques. Aucun blessé ni dégât n'a été signalé. C'est la fin de ce flash, une très bonne journée à notre écoute.
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7: La 20e édition de la randonnée de la Côte de Jade s'est déroulée à Pornic hier dans des conditions idéales. Organisée par le Cyclo Pornic Côte de Jade, l'événement a rassemblé une bonne centaine de participants venus partager une journée placée sous le signe du sport, de la découverte et de la convivialité. Dès les premières heures de la matinée, les cyclistes, vététistes, adeptes du gravel et marcheurs se sont élancés sur les différents parcours proposés autour de Pornic et de la Côte de Jade. Sous un grand soleil et un ciel dégagé, les participants ont pu profiter pleinement des paysages du littoral et des chemins du pays de Retz. Cette année, les parcours VTT et gravel ont particulièrement attiré les participants avec une forte affluence sur ces disciplines en plein essor. Tout au long de la journée, l'ambiance est restée chaleureuse et détendue, portée par l'engagement des bénévoles présents sur les différents points du parcours. À l'arrivée, les sportifs ont pu se retrouver autour d'un moment convivial. Des sandwichs étaient notamment offerts aux participants, une initiative appréciée après de longs kilomètres d'efforts. Entre la météo favorable, la bonne participation et l'excellente ambiance observée tout au long de la journée, cette 20e édition de la randonnée de la Côte de Jade apparaît comme une véritable réussite pour les organisateurs. Un rendez-vous qui continue de séduire les amateurs de sport nature et qui devrait encore attirer de nombreux participants lors des prochaines éditions.
8: La météo de ce mercredi à Pornic ensoleillée malgré quelques passages nuageux sans conséquence. Ce soir, ciel peu nuageux, température attendue de 21 à 22 degrés, ressenti 29 au milieu de la journée avec une minimale de 17 à 8 heures, ressenti 15 degrés. Marée basse 1h02, 0m86, 13h17, 1m15, marée haute 6h58, 5m59 et 18h55, 5m85, coefficient de marée 94 et 4. Sur la façade atlantique, maximum de 23 à Cherbourg, 19 à Brest, 25 à Saint-Nazaire, 30 à Nantes, 27 à La Rochelle, 33 à Bordeaux et 25 pour Biarritz. Très belle journée sur Pornic Radio.
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10: Action. Buzz, Woody et leurs amis sont de retour cette semaine dans Toy Story 5 autour de Bonnie, leur nouvelle propriétaire, le nouveau Disney Pixar d'Andrew Stanton dans lequel les jouets vont devoir s'adapter à l'arrivée d'un nouveau personnage, Lilypad, une tablette connectée.
11: Bonnie, il y a un colis pour toi.
12: Ah, merci, merci.
13: Bonjour, je suis Lilypad. Jouons ensemble.
14: Oh, c'est l'extinction, ça recommence.
15: Bonnie, le temps d'écran est terminé.
12: D'accord.
16: Il faut que je te parle, machine. Appelle-moi Lily. Avec les jouets, on a passé tout l'été à aider Bonnie à se faire des amis.
12: Oui.
16: Et toi, t'es venue tout gâcher avec des...
12: Je vois.
16: Et tu m'écoutes même pas.
12: J'écoute toujours tout. Regarde.
17: Avec les jouets, on a passé tout l'été à aider Bonnie à se faire des amis.
12: En espagnol.
17: Quoi ?
18: Proms pour étranger dans le placard.
10: Une continuité symbolique forte puisque ce cinquième opus célèbre les 30 ans de la franchise tout en interrogeant la manière dont les générations ont évolué avec elle. Un film d'horreur et de science-fiction également cette semaine, Backrooms, avec un synopsis volontairement resserré, l'apparition d'une étrange porte dans le sous-sol d'un magasin de meubles.
19: J'ai trouvé quelque chose dans le magasin.
12: Ok. Qu'avez-vous trouvé ?
19: J'ai trouvé un endroit.
20: Il y a quelqu'un ?
19: Je sais que ça paraît dingue, mais c'est immense là-dedans.
20: C'est bon, tu filmes ?
21: Ouais.
20: Suivez mes instructions.
12: Clark, c'est quoi ça ?
20: C'est ce que j'essaie de découvrir.
21: Oh putain.
19: C'est comme un labyrinthe qui n'en finit pas.
22: Il y a quelqu'un ?
10: Un récit construit autour de la désorientation, de l'enfermement et de la peur de l'inconnu. Manu Payet au casting cette semaine de Deviens Génial, une comédie de Léo Grandperret. Le pitch, Mathias est professeur d'espagnol et vient enfin d'obtenir sa mutation dans le collège de sa fille. À peine arrivé, il apprend pourtant que sa classe d'allemand va fermer, faute d'inscrits. Pour convaincre les élèves de choisir la langue, il imagine un voyage en Allemagne et sollicite Iris, responsable du comité de jumelage local, afin de l'aider à le financer. Le hic, Mathias est professeur d'espagnol et ne parle pas un mot d'allemand. Le séjour va prendre rapidement des allures d'un gigantesque chaos. Jim Queen, comédie d'animation française, suit une icône gay parisienne dont la vie bascule Crépuscule lorsqu'il contracte l'hétérose, un virus fictif qui transforme les hommes gays en hétérosexuels. Mis à l'écart par son entourage, il part avec Lucien, son dernier follower et premier admirateur, à la recherche d'un remède capable d'enrayer la propagation du virus. À l'affiche également The Giacomo, comédie de Baptiste Drapeau avec Giacomo et la participation de Thibaut InShape, Ragnard le Breton, Benjamin Castaldi et Bastos. Le film suit l'ascension de Giacomo, influenceur prêt à franchir toutes les limites pour atteindre le million de followers, Damien à Dubaï.
0: Je me présente, je m'appelle Giacomo. Mon objectif, c'est les 1000K en fait. Moi, je suis parti de Amiens, j'habitais tout seul. Mes posts, je les voyais comme des tableaux en fait, de grands maîtres. Comment tu fais pour avoir 1000K?
21: T'achètes du chocolat?
22: C'est l'histoire d'un petit gars Damien, prêt à tout pour ne plus être un Mister Nobody.
0: C'est féerique en fait, comme Blanche-Neige. Là-bas, j'étais un nain, maintenant j'ai l'impression d'être la princesse.
23: Je suis Giacomo. Est-ce que t'es expert dans un domaine?
10: Le film adopte la forme du faux documentaire pour suivre un personnage obsédé par la visibilité, le buzz et la réussite numérique. Voilà pour les sorties ciné de la semaine. On se retrouve la semaine prochaine.
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10: Voici votre horoscope de ce mercredi 17 juin. Bélier, une de vos connaissances devrait vous proposer un sérieux coup de main professionnel. Taureau, votre charisme est au plus haut, vous vous sentez en confiance pour avancer. Gémeaux, quelques petits conflits ne devraient pas vous perturber car vous êtes un guerrier. Cancer, vous serez très réceptif et surtout pas insensible au charme de certaines personnes de votre entourage. Lion, elle ou il vous redonne le sourire dès que vos chemins se croisent, c'est sûr, c'est votre âme sœur. Vierge, il y a du changement dans l'air au bureau, ce qui vous procure quelques angoisses inutiles. Balance, ce sont les célibataires qui auront de la chance aujourd'hui avec une rencontre intéressante. Scorpion, c'est une journée remplie d'émotions positives qui vont vous mettre de très bonne humeur. Sagittaire, quelques doutes reviennent et vous empêchent d'avancer à votre rythme. Capricorne, grâce à votre optimisme, vous réussirez à prendre des décisions, même les plus risquées. Verseau, certaines personnes qui n'en font qu'à leur tête risquent de vous énerver aujourd'hui. Et Poisson, vous vous sentez prêt pour quelques changements personnels.
8: La météo de ce jeudi à Pornic, temps ensoleillé devenant plus variable dans l'après-midi. Pas de précipitations, température attendue de 16 à 17 degrés, ressenti 20 au meilleur de la journée avec une minimale de 12 à 8 heures, ressenti 12 degrés, ça tombe bien. Marée haute à 1h52, 5m06, 14h26, 5m03, marée basse 7h58, 1m79 et 20h28, 1m80. Coefficient de marée 55 et 60 sur la façade atlantique, maximum de 19 à Cherbourg, 18 à Brest, 18 à Saint-Nazaire, 22 à Nantes, 20 à La Rochelle, 23 à Bordeaux et 22 à Biarritz. Très belle journée sur Pornic Radio et ne ratez pas, hein, ce soir c'est le début de la Coupe du Monde.
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24: Bonjour, il grimpe le mercure, coup de chaud sur l'Hexagone. Le mercure qui grimpe encore avec des pointes à 40 degrés attendues dès ce dimanche. Face à cette canicule, le ministre de l'Éducation nationale, Édouard Geffray, annonce que les oraux du baccalauréat prévus la semaine prochaine pourraient être reportés localement de quelques heures ou même de quelques jours. À Paris, la baignade est officiellement autorisée dès aujourd'hui dans le canal Saint-Martin. Dernier jour du G7 en France, le président Emmanuel Macron accueille aujourd'hui à Évian une session de travail consacrée à la sécurisation de l'intelligence artificielle. Un rendez-vous qui va réunir les principaux dirigeants de la tech mondiale suite aux annonces hier d'investissement de plusieurs millions d'euros du Premier ministre Sébastien Lecornu. Les échanges se prolongeront ce soir avec le président américain Donald Trump, attendu pour un dîner au château de Versailles. Francis Holm à nouveau devant les assises. Le tueur en série a renvoyé devant la justice pour le meurtre de Jean-Joseph Clément commis en 1989 dans le Vaucluse. Déjà condamné à la perpétuité pour 11 meurtres, le retard du crime.

0: pour allonger la durée de rétention administrative des étrangers en situation irrégulière jugée dangereuse. Désormais, leur maintien pourra être prolongé jusqu'à 7 mois. Et puis le Sénat a lui adopté ce mardi le projet de loi pour autoriser les boulangers et fleuristes à faire travailler leurs salariés volontaires le premier même. La gauche et les syndicats s'y opposent. Au Moyen-Orient, c'est fait. Les premiers pétroliers iraniens ont franchi la zone du blocus américain des ports iraniens qui était en place depuis environ 2 mois. La signature de l'accord entre Téhéran et Washington est prévue ce vendredi. Enfin, en sport, explosion de joie hier pour la Coupe du Monde 2026. Les Bleus ont souffert tout de même face au Sénégal, mais s'imposent finalement sur le score de 3-1. L'artisan de ce succès s'appelle bien sûr Kylian Mbappé, auteur d'un doublé décisif. L'attaquant tricolore, qui pourrait nous réserver encore bien des surprises lors de cette Coupe du Monde, devient le premier buteur de l'histoire de l'équipe de France. Le prochain adversaire des Bleus sera l'Irak lundi à 23h pour tenter de se qualifier pour les 16e de finale.
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2: Bonjour, bienvenue, excellent mercredi 17 juin 2026. Bonne fête aux Hervé qui sont à l'honneur, ne les oubliez pas aujourd'hui. C'est la journée mondiale de lutte contre la désertification et la sécheresse, journée internationale du surf également. Et si vous soufflez vos bougies aujourd'hui, bon anniversaire. Vous êtes le même jour que Vénus Williams, 45 ans pour elle aujourd'hui. Aurélie Filippetti fête ses 53 ans. Très bon anniversaire également à la chanteuse Lio, 64 ans. Ou encore à Étienne Chatillez, 74 ans. On lui doit notamment « La vie est un long fleuve tranquille » en 1988. Ou encore « Tati Daniel » en 1990. Excellente journée avec nous et à très vite. Bon mercredi.
0: La météo de ce 17 juin est un temps bien ensoleillé dès le matin, avec quelques nuages et brumes de mer près de la Manche et au Pays Basque. Les températures sont comprises entre 15 et 21 degrés, 15 degrés à Paris et à Nantes, 16 degrés à Bordeaux, 19 degrés à Dijon, 20 degrés à Montpellier et à Marseille. Dans l'après-midi, début de la vague de chaleur avec un soleil de plomb et des températures comprises entre 21 et 37 degrés.
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3: Bonjour à toutes et à tous. On débute avec la victoire des Bleus pour démarrer le Mondial 2026. Les joueurs de Didier Deschamps se sont imposés 3-1 hier soir face au Sénégal au MetLife Stadium près de New York. Pourtant, les Bleus ont souffert en première période. Il a fallu attendre la 66e minute de jeu pour voir le premier des deux buts de Kylian Mbappé, une frappe en pivot sur une merveille de passe de Michael Olise, véritable chef d'orchestre du jeu des Bleus. Puis 2 minutes après son entrée en jeu, Bradley Barcola a doublé la mise d'un lob astucieux sur le gardien Édouard Mendy. Et si les Sénégalais réduisaient la marque par le jeune parisien Mbaye dans les arrêts de jeu, Kylian Mbappé y allait de son doublé 1 minute plus tard sur une frappe aussi lointaine que limpide à la 96e. Un but éminemment important pour l'attaquant du Real qui devient ainsi le meilleur buteur de l'équipe de France avec 58 buts marqués et efface des tablettes Olivier Giroud qui avait placé la barre à 57 réalisations. Mbappé devient également le meilleur buteur français en Coupe du Monde avec 14 buts et dépasse juste Fontaine qui avait marqué 13 buts mais sur une seule édition. Il revient à 2 buts de Miroslav Klose et Lionel Messi avec 16 buts inscrits en Coupe du Monde. Car Leo Messi a véritablement porté l'Argentine grâce à son triplé qui permet au champion du monde en titre de l'emporter 3-0 face à l'Algérie cette nuit. L'attaquant du Miami FC a fait une entrée spectaculaire dans ce mondial américain. Et puis dans le groupe de la France, c'est Erling Haaland qui a pris la lumière. Large succès de la Norvège, 4-1 face à l'Irak pour son retour au mondial 40 ans après. Haaland va inscrire un doublé dans cette partie. La Norvège prend les commandes du groupe I à la différence de but. Et puis ce matin, l'Autriche défie la Jordanie et mène 1-0 à la pause. Ce mercredi, on suivra également les matchs de les derniers matchs de la première journée. Portugal, République démocratique du Congo à 19h, Angleterre, Croatie à 22h et la nuit prochaine, Ghana, Panama à 1h et Ouzbékistan, Colombie à 4h du matin. En tennis, Corentin Moutet a finalement remporté le match marathon qui s'est déroulé sur 2 jours face à Giovanni Mpeci-Péricard au tournoi du Queen's. Arthur Rinderknecht lui a été sorti d'entrée. Et puis à Berlin, Serena Williams a perdu en double dès son entrée avec Mukova. Très belle journée de sport.
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9: Bonjour, le Parlement a entériné hier l'allongement de la durée de rétention administrative pour les étrangers en situation irrégulière et jugée dangereux. Une mesure critiquée à gauche mais présentée à droite et au centre comme une réponse au meurtre de la jeune Philippine en 2024. Cette proposition de loi portée par l'élu Renaissance Charles Rodwell a été soutenue par le gouvernement, la droite et le Rassemblement national. Mauvaise nouvelle pour l'économie française après une contraction inattendue de l'activité à moins 0,1%. Au premier trimestre, le PIB peine toujours à redécoller. Dans ses nouvelles prévisions publiées hier, la Banque de France anticipe une croissance nulle au deuxième trimestre. L'État sommet de réagir davantage face au fléau des algues vertes. La cour administrative d'appel de Nantes lui a ordonné de réparer le préjudice écologique en baie de Saint-Brieuc dans les Côtes d'Armor et de prévenir l'aggravation des dommages dans un délai de 6 mois. Une décision qui vient confirmer une condamnation en première instance en 2023. Des perquisitions ont été menées lundi et mardi à la mairie de Nice, mais aussi à la préfecture et dans les locaux de police de la ville. Elles s'inscrivent dans le cadre de l'information judiciaire ouverte sur la sécurisation de la promenade des Anglais lors de l'attentat de 2016. De nombreuses victimes réclament depuis des années un procès des responsables de la sécurité. Un yacht immatriculé au Royaume-Uni a signalé qu'un navire de guerre russe a tiré près de lui des coups de semonce dans la Manche, au sud de l'île de Wight et en dehors des eaux territoriales britanniques. Aucun blessé ni dégâts n'a été signalé. C'est la fin de ce flash, une très bonne journée à notre écoute.
10: Allez, bien silence partout, on va tourner. Plus personne ne bouge, s'il vous plaît, moteur.
11: Buzz, Woody et leurs amis sont de retour cette semaine dans Toy Story 5 autour de Bonnie, leur nouvelle propriétaire, le nouveau Disney Pixar d'Andrew Stanton dans lequel les jouets vont devoir s'adapter à l'arrivée d'un nouveau personnage, Lilypad, une tablette connectée.
12: Bonnie, il y a un colis pour toi.
13: Ah, merci, merci.
14: Bonjour, je suis Lilypad. Jouons ensemble.
15: Oh, c'est l'extinction, ça recommence.
16: Bonnie, le temps d'écran est terminé.
13: D'accord. Il faut que je te parle, machine. Appelle-moi Lily. Avec les jouets, on a passé tout l'été à aider Bonnie à se faire des amis.
12: Oui.
13: Et toi, t'es venue tout gâcher avec des...
12: Je vois.
13: Et tu m'écoutes même pas.
12: J'écoute toujours tout. Regarde.
14: Avec les jouets, on a passé tout l'été à aider Bonnie à se faire des amis.
12: En espagnol.
14: Con los juguetes nos pasamos todo el verano.
13: Quoi ?
17: Proms pour étranger dans le placard.
11: Une continuité symbolique forte puisque ce cinquième opus célèbre les 30 ans de la franchise tout en interrogeant la manière dont les générations ont évolué avec elle. Un film d'horreur et de science-fiction également cette semaine, Backrooms, avec un synopsis volontairement resserré, l'apparition d'une étrange porte dans le sous-sol d'un magasin de meubles.
18: J'ai trouvé quelque chose dans le magasin.
12: Ok. Qu'avez-vous trouvé ?
18: J'ai trouvé un endroit.
19: Il y a quelqu'un ?
18: Je sais que ça paraît dingue, mais c'est immense là-dedans.
19: C'est bon, tu filmes ?
20: Ouais.
19: Suivez mes instructions.
12: Clark, c'est quoi ça ?
19: C'est ce que j'essaie de découvrir.
20: Oh putain.
18: C'est comme un labyrinthe qui n'en finit pas.
12: Il y a quelqu'un ?
11: Un récit construit autour de la désorientation, de l'enfermement et de la peur de l'inconnu. Manu Payet au casting cette semaine de Deviens Génial, une comédie de Léo Grandpéret. Le pitch, Mathias est professeur d'espagnol et vient enfin d'obtenir sa mutation dans le collège de sa fille. À peine arrivé, il apprend pourtant que sa classe d'allemand va fermer, faute d'inscrits. Pour convaincre les élèves de choisir la langue, il imagine un voyage en Allemagne et sollicite Iris, responsable du comité de jumelage local, afin de l'aider à le financer. Le hic, Mathias est professeur d'espagnol et ne parle pas un mot d'allemand. Le séjour va prendre rapidement des allures d'un gigantesque chaos. Jim Quinn, comédie d'animation française, suit une icône gay parisienne dont la vie bascule lorsqu'il contracte l'hétérose, un virus fictif qui transforme les hommes gays en hétérosexuels. Mis à l'écart par son entourage, il part avec Lucien, son dernier follower et premier admirateur, à la recherche d'un remède capable d'enrayer la propagation du virus. À l'affiche également The Giacomo, comédie de Baptiste Drapeau avec Giacomo et la participation de Thibaut InShape, Ragnard le Breton, Benjamin Castaldi et Bastos. Le film suit l'ascension de Giacomo, influenceur prêt à franchir toutes les limites pour atteindre le million de followers, Damien à Dubaï.
8: Je me présente, je m'appelle Giacomo. Mon objectif, c'est les 1000K en fait. Moi, je suis parti de Amiens, j'habitais tout seul. Mes postes, je les voyais comme des tableaux en fait, de grands maîtres. Comment tu fais pour avoir 1000K?
20: T'achètes du chocolat?
21: C'est l'histoire d'un petit gars Damien, prêt à tout pour ne plus être un Mister Nobody.
8: C'est féerique en fait, comme Blanche-Neige. À la base j'étais un nain, maintenant j'ai l'impression d'être la princesse.
22: Je suis Giacomo. Est-ce que t'es expert dans un domaine?
11: Le film adopte la forme du faux documentaire pour suivre un personnage obsédé par la visibilité, le buzz et la réussite numérique. Voilà pour les sorties ciné de la semaine, on se retrouve la semaine prochaine.
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11: Voici votre horoscope de ce mercredi 17 juin. Bélier, une de vos connaissances devrait vous proposer un sérieux coup de main professionnel. Taureau, votre charisme est au plus haut, vous vous sentez en confiance pour avancer. Gémeaux, quelques petits conflits ne devraient pas vous perturber car vous êtes un guerrier. Cancer, vous serez très réceptif et surtout pas insensible au charme de certaines personnes de votre entourage. Lion, elle ou il vous redonne le sourire dès que vos chemins se croisent. C'est sûr, c'est votre âme sœur. Vierge, il y a du changement dans l'air au bureau, ce qui vous procure quelques angoisses inutiles. Balance, ce sont les célibataires qui auront de la chance aujourd'hui avec une rencontre intéressante. Scorpion, c'est une journée remplie d'émotions positives qui vont vous mettre de très bonne humeur. Sagittaire, quelques doutes reviennent et vous empêchent d'avancer à votre rythme. Capricorne, grâce à votre optimisme, vous réussirez à prendre des décisions, même les plus risquées. Verseau, certaines personnes qui n'en font qu'à leur tête risquent de vous énerver aujourd'hui. Et Poissons, vous vous sentez prêt pour quelques changements personnels.
23: La météo de ce lundi à Pornic, beau temps, peu nuageux, le soir nuages et larges éclaircies, température attendue de 30 à 31 degrés, ressenti 36 au meilleur de la journée, avec une minimale de 19 à 8 heures, ressenti 15 degrés, marée basse 5h29, 1m77, 17h51, 1m96, marée haute 12h28, 4m59 et 23h05, 4m73, coefficient de marée 55 et 51. Sur la façade atlantique, maximum de 22 à Cherbourg, 22 à Brest, 26 à Saint-Nazaire, 32 à Nantes, 26 à La Rochelle, 29 à Bordeaux et 24 pour Biarritz. Très belle journée à toutes et tous sur Pornic Radio.
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0: Bonjour, il grimpe le mercure, coup de chaud sur l'Hexagone. Le mercure qui grimpe encore avec des pointes à 40 degrés attendues dès ce dimanche. Face à cette canicule, le ministre de l'Éducation nationale, Édouard Geffray, annonce que les oraux du baccalauréat prévus la semaine prochaine pourraient être reportés localement de quelques heures ou même de quelques jours. À Paris, la baignade est officiellement autorisée dès aujourd'hui dans le canal Saint-Martin. Dernier jour du G7 en France, le président Emmanuel Macron accueille aujourd'hui à Évian une session de travail consacrée à la sécurisation de l'intelligence artificielle. Un rendez-vous qui va réunir les principaux dirigeants de la tech mondiale suite aux annonces hier d'investissement de plusieurs millions d'euros du Premier ministre Sébastien Lecornu. Les échanges se prolongeront ce soir avec le président américain Donald Trump, attendu pour un dîner au château de Versailles. Francis Holm à nouveau devant les assises. Le tueur en série a renvoyé devant la justice pour le meurtre de Jean-Joseph Clément commis en 1989 dans le Vaucluse. Déjà condamné à la perpétuité pour 11 meurtres, le retard du crime.

0: pour allonger la durée de rétention administrative des étrangers en situation irrégulière jugée dangereuse. Désormais, leur maintien pourra être prolongé jusqu'à 7 mois. Et puis le Sénat a lui adopté ce mardi le projet de loi pour autoriser les boulangers et fleuristes à faire travailler leurs salariés volontaires le premier même. La gauche et les syndicats s'y opposent. Au Moyen-Orient, c'est fait. Les premiers pétroliers iraniens ont franchi la zone du blocus américain des ports iraniens qui était en place depuis environ 2 mois. La signature de l'accord entre Téhéran et Washington est prévue ce vendredi. Enfin, en sport, explosion de joie hier pour la Coupe du Monde 2026. Les Bleus ont souffert tout de même face au Sénégal, mais s'imposent finalement sur le score de 3-1. L'artisan de ce succès s'appelle bien sûr Kylian Mbappé, auteur d'un doublé décisif. L'attaquant tricolore, qui pourrait nous réserver encore bien des surprises lors de cette Coupe du Monde, devient le premier buteur de l'histoire de l'équipe de France. Le prochain adversaire des Bleus sera l'Irak lundi à 23h pour tenter de se qualifier pour les 16e de finale.
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2: Bonjour, bienvenue, excellent mercredi 17 juin 2026. Bonne fête aux Hervé qui sont à l'honneur, ne les oubliez pas aujourd'hui. C'est la journée mondiale de lutte contre la désertification et la sécheresse, journée internationale du surf également. Et si vous soufflez vos bougies aujourd'hui, bon anniversaire. Vous êtes le même jour que Vénus Williams, 45 ans pour elle aujourd'hui. Aurélie Filippetti fête ses 53 ans. Très bon anniversaire également à la chanteuse Lio, 64 ans. Ou encore à Étienne Chatillez, 74 ans. On lui doit notamment « La vie est un long fleuve tranquille » en 1988. Ou encore « Tati Daniel » en 1990. Excellente journée avec nous et à très vite. Bon mercredi.
0: La météo de ce 17 juin est un temps bien ensoleillé dès le matin, avec quelques nuages et brumes de mer près de la Manche et au Pays Basque. Les températures sont comprises entre 15 et 21 degrés, 15 degrés à Paris et à Nantes, 16 degrés à Bordeaux, 19 degrés à Dijon, 20 degrés à Montpellier et à Marseille. Dans l'après-midi, début de la vague de chaleur avec un soleil de plomb et des températures comprises entre 21 et 37 degrés.
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3: Bonjour à toutes et à tous. On débute avec la victoire des Bleus pour démarrer le Mondial 2026. Les joueurs de Didier Deschamps se sont imposés 3-1 hier soir face au Sénégal au MetLife Stadium près de New York. Pourtant, les Bleus ont souffert en première période. Il a fallu attendre la 66e minute de jeu pour voir le premier des deux buts de Kylian Mbappé, une frappe en pivot sur une merveille de passe de Michael Olise, véritable chef d'orchestre du jeu des Bleus. Puis 2 minutes après son entrée en jeu, Bradley Barcola a doublé la mise d'un lob astucieux sur le gardien Édouard Mendy. Et si les Sénégalais réduisaient la marque par le jeune parisien Mbaye dans les arrêts de jeu, Kylian Mbappé y allait de son doublé 1 minute plus tard sur une frappe aussi lointaine que limpide à la 96e. Un but éminemment important pour l'attaquant du Real qui devient ainsi le meilleur buteur de l'équipe de France avec 58 buts marqués et efface des tablettes Olivier Giroud qui avait placé la barre à 57 réalisations. Mbappé devient également le meilleur buteur français en Coupe du Monde avec 14 buts et dépasse juste Fontaine qui avait marqué 13 buts mais sur une seule édition. Il revient à 2 buts de Miroslav Klose et Lionel Messi avec 16 buts inscrits en Coupe du Monde. Car Leo Messi a véritablement porté l'Argentine grâce à son triplé qui permet au champion du monde en titre de l'emporter 3-0 face à l'Algérie cette nuit. L'attaquant du Miami FC a fait une entrée spectaculaire dans ce mondial américain. Et puis dans le groupe de la France, c'est Erling Haaland qui a pris la lumière. Large succès de la Norvège, 4-1 face à l'Irak pour son retour au mondial 40 ans après. Haaland va inscrire un doublé dans cette partie. La Norvège prend les commandes du groupe I à la différence de but. Et puis ce matin, l'Autriche défie la Jordanie et mène 1-0 à la pause. Ce mercredi, on suivra également les matchs de les derniers matchs de la première journée. Portugal, République démocratique du Congo à 19h, Angleterre, Croatie à 22h et la nuit prochaine, Ghana, Panama à 1h et Ouzbékistan, Colombie à 4h du matin. En tennis, Corentin Moutet a finalement remporté le match marathon qui s'est déroulé sur 2 jours face à Giovanni Mpeci-Péricard au tournoi du Queen's. Arthur Rinderknecht lui a été sorti d'entrée. Et puis à Berlin, Serena Williams a perdu en double dès son entrée avec Mukova. Très belle journée de sport.
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5: Donner ses organes pour sauver des vies ou offrir son corps à la science pour faire avancer la médecine, deux démarches altruistes mais différentes. Le docteur Julien Rogier, médecin anesthésiste réanimateur, responsable des prélèvements d'organes et tissus au CHU de Bordeaux, nous éclaire sur cette distinction essentielle.
6: Le don d'organes est un prélèvement à visée thérapeutique directement pour sauver des vies. Le don du corps à la science est un don indirect pour sauver des vies. Il sert par exemple pour essentiellement essentiellement des dissections pour les futurs médecins. Le don du corps à la science, il faut l'anticiper et passer un contrat avec un laboratoire d'anatomie. Votre corps est rapatrié dans ce laboratoire après votre décès. Le don d'organes, on est tous donneurs, sauf si on s'y opposait de son vivant. Mais ce que l'on recommande actuellement, c'est d'en parler à ses proches et dire qu'on est donneur d'organes. C'est beaucoup plus simple si un jour vous êtes en situation de pouvoir donner. Ces deux types de dons sont extrêmement importants, mais différents. À titre personnel, je pense qu'il vaut mieux choisir le don d'organes pour greffe. Il est beaucoup plus rare, il permet de sauver de nombreuses vies et c'est important d'en parler de son vivant à ses proches. Et je rappelle que ce type de don sauve de très nombreuses vies.
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8: Bonjour, le Parlement a entériné hier l'allongement de la durée de rétention administrative pour les étrangers en situation irrégulière et jugée dangereux. Une mesure critiquée à gauche mais présentée à droite et au centre comme une réponse au meurtre de la jeune Philippine en 2024. Cette proposition de loi portée par l'élu Renaissance Charles Rodwell a été soutenue par le gouvernement, la droite et le Rassemblement national. Mauvaise nouvelle pour l'économie française après une contraction inattendue de l'activité à moins 0,1%. Au premier trimestre, le PIB peine toujours à redécoller. Dans ses nouvelles prévisions publiées hier, la Banque de France anticipe une croissance nulle au deuxième trimestre. L'État sommet de réagir davantage face au fléau des algues vertes. La cour administrative d'appel de Nantes lui a ordonné de réparer le préjudice écologique en baie de Saint-Brieuc dans les Côtes d'Armor et de prévenir l'aggravation des dommages dans un délai de 6 mois. Une décision qui vient confirmer une condamnation en première instance en 2023. Des perquisitions ont été menées lundi et mardi à la mairie de Nice, mais aussi à la préfecture et dans les locaux de police de la ville. Elles s'inscrivent dans le cadre de l'information judiciaire ouverte sur la sécurisation de la promenade des Anglais lors de l'attentat de 2016. De nombreuses victimes réclament depuis des années un procès des responsables de la sécurité. Un yacht immatriculé au Royaume-Uni a signalé qu'un navire de guerre russe a tiré près de lui des coups de semonce dans la Manche, au sud de l'île de Wight et en dehors des eaux territoriales britanniques. Aucun blessé ni dégâts n'a été signalé. C'est la fin de ce flash, une très bonne journée à notre écoute.
9: Allez, bien silence partout, on va tourner. Plus personne ne bouge, s'il vous plaît, moteur.
10: Buzz, Woody et leurs amis sont de retour cette semaine dans Toy Story 5 autour de Bonnie, leur nouvelle propriétaire, le nouveau Disney Pixar d'Andrew Stanton dans lequel les jouets vont devoir s'adapter à l'arrivée d'un nouveau personnage, Lilypad, une tablette connectée.
11: Bonnie, il y a un colis pour toi.
12: Ah, merci, merci.
13: Bonjour, je suis Lilypad. Jouons ensemble.
14: Oh, c'est l'extinction, ça recommence.
15: Bonnie, le temps d'écran est terminé.
12: D'accord.
16: Il faut que je te parle, machine.
17: Appelle-moi Lily.
16: Avec les jouets, on a passé tout l'été à aider Bonnie à se faire des amis.
17: Oui.
16: Et toi, t'es venue tout gâcher avec des...
17: Je vois.
16: Tu m'écoutes même pas.
17: J'écoute toujours tout. Regarde.
18: Avec les jouets, on a passé tout l'été à aider Bonnie à se faire des amis.
17: En espagnol.
18: Con los juguetes nos pasamos todo el verano.
16: Quoi?
19: Proms pour étranger dans le placard.
10: Une continuité symbolique forte puisque ce cinquième opus célèbre les 30 ans de la franchise tout en interrogeant la manière dont les générations ont évolué avec elle. Un film d'horreur et de science-fiction également cette semaine, Backrooms, avec un synopsis volontairement resserré, l'apparition d'une étrange porte dans le sous-sol d'un magasin de meubles.
20: J'ai trouvé quelque chose dans le magasin.
17: Ok. Qu'avez-vous trouvé ?
20: J'ai trouvé un endroit.
21: Y a quelqu'un ?
20: Je sais que ça paraît dingue, mais c'est immense là-dedans.
21: C'est bon, tu filmes ?
22: Ouais.
21: Suivez mes instructions.
23: Clark, c'est quoi ça ?
21: C'est ce que j'essaie de découvrir.
22: Oh putain.
20: C'est comme un labyrinthe qui n'en finit pas.
23: Y a quelqu'un ?
10: Un récit construit autour de la désorientation, de l'enfermement et de la peur de l'inconnu. Manu Payet au casting cette semaine de Deviens Génial, une comédie de Léo Grandpéret. Le pitch, Mathias est professeur d'espagnol et vient enfin d'obtenir sa mutation dans le collège de sa fille. À peine arrivé, il apprend pourtant que sa classe d'allemand va fermer, faute d'inscrits. Pour convaincre les élèves de choisir la langue, il imagine un voyage en Allemagne et sollicite Iris, responsable du comité de jumelage local, afin de l'aider à le financer. Le hic, Mathias est professeur d'espagnol et ne parle pas un mot d'allemand. Le séjour va prendre rapidement des allures d'un gigantesque chaos. Jim Queen, comédie d'animation française, suit une icône gay parisienne dont la vie bascule lorsqu'il contracte l'hétérose, un virus fictif qui transforme les hommes gays en hétérosexuels. Mis à l'écart par son entourage, il part avec Lucien, son dernier follower et premier admirateur, à la recherche d'un remède capable d'enrayer la propagation du virus. À l'affiche également The Giacomo, comédie de Baptiste Drapeau avec Giacomo et la participation de Thibaut InShape, Ragnard le Breton, Benjamin Castaldi et Bastos. Le film suit l'ascension de Giacomo, influenceur prêt à franchir toutes les limites pour atteindre le million de followers, Damien à Dubaï.
0: Je me présente, je m'appelle Giacomo. Mon objectif, c'est les 1000K en fait. Moi, je suis parti de Amiens, j'habitais tout seul. Mes postes, je les voyais comme des tableaux en fait, de grands maîtres. Comment tu fais pour avoir 1000K?
2: T'achètes du chocolat?
3: C'est l'histoire d'un petit gars Damien, prêt à tout pour ne plus être un Mister Nobody.
0: C'est féerique en fait, comme Blanche-Neige. À la base j'étais un nain, maintenant j'ai l'impression d'être la princesse.
22: Je suis Giacomo. Est-ce que t'es expert dans un domaine?
10: Le film adopte la forme du faux documentaire pour suivre un personnage obsédé par la visibilité, le buzz et la réussite numérique. Voilà pour les sorties ciné de la semaine, on se retrouve la semaine prochaine.
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10: Voici votre horoscope de ce mercredi 17 juin. Bélier, une de vos connaissances devrait vous proposer un sérieux coup de main professionnel. Taureau, votre charisme est au plus haut, vous vous sentez en confiance pour avancer. Gémeaux, quelques petits conflits ne devraient pas vous perturber car vous êtes un guerrier. Cancer, vous serez très réceptif et surtout pas insensible au charme de certaines personnes de votre entourage. Lion, elle ou il vous redonne le sourire dès que vos chemins se croisent, c'est sûr, c'est votre âme sœur. Vierge, il y a du changement dans l'air au bureau, ce qui vous procure quelques angoisses inutiles. Balance, ce sont les célibataires qui auront de la chance aujourd'hui avec une rencontre intéressante. Scorpion, c'est une journée remplie d'émotions positives qui vont vous mettre de très bonne humeur. Sagittaire, quelques doutes reviennent et vous empêchent d'avancer à votre rythme. Capricorne, grâce à votre optimisme, vous réussirez à prendre des décisions, même les plus risquées. Verseau, certaines personnes qui n'en font qu'à leur tête risquent de vous énerver aujourd'hui. Et Poissons, vous vous sentez prêt pour quelques changements personnels.
8: La météo de ce samedi à Pornic éclaircit de plus en plus large ce matin. Voile nuageux laissant place à un ciel de plus en plus lumineux cet après-midi. Pas de précipitations. Ce soir, voile nuageux laissant place à un ciel de plus en plus lumineux également. Température attendue de 26 à 27 degrés, ressenti 35 au meilleur de la journée. Ça y est, c'est l'été. Avec une minimale de 14 à 8 heures, ressenti 12 degrés. Marée haute, 3h38, 5m43, 15h52, 5m50. Marée basse, 9h50, 1m32 et 22h20, 1m25. Coefficient de marée, 74 et 79. Sur la façade atlantique, maximum de 23 à Cherbourg, 24 à Brest, 26 à Saint-Nazaire, 27 à Nantes, 29 à La Rochelle, 31 à Bordeaux et 31 pour Biarritz. Passez une très belle journée et un excellent week-end ensoleillé.
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24: Bonjour, il grimpe le mercure, coup de chaud sur l'Hexagone. Le mercure qui grimpe encore avec des pointes à 40 degrés attendues dès ce dimanche. Face à cette canicule, le ministre de l'Éducation nationale, Édouard Geffray, annonce que les oraux du baccalauréat prévus la semaine prochaine pourraient être reportés localement de quelques heures ou même de quelques jours. À Paris, la baignade est officiellement autorisée dès aujourd'hui dans le canal Saint-Martin. Dernier jour du G7 en France, le président Emmanuel Macron accueille aujourd'hui à Évian une session de travail consacrée à la sécurisation de l'intelligence artificielle. Un rendez-vous qui va réunir les principaux dirigeants de la tech mondiale suite aux annonces hier d'investissement de plusieurs millions d'euros du Premier ministre Sébastien Lecornu. Les échanges se prolongeront ce soir avec le président américain Donald Trump, attendu pour un dîner au château de Versailles. Francis Holm à nouveau devant les assises. Le tueur en série a renvoyé devant la justice pour le meurtre de Jean-Joseph Clément commis en 1989 dans le Vaucluse. Déjà condamné à la perpétuité pour 11 meurtres, le routard du

0: pour allonger la durée de rétention administrative des étrangers en situation irrégulière jugée dangereuse. Désormais, leur maintien pourra être prolongé jusqu'à 7 mois. Et puis le Sénat a lui adopté ce mardi le projet de loi pour autoriser les boulangers et fleuristes à faire travailler leurs salariés volontaires le 1er mai. La gauche et les syndicats s'y opposent. Au Moyen-Orient, c'est fait. Les premiers pétroliers iraniens ont franchi la zone du blocus américain des ports iraniens qui était en place depuis environ 2 mois. La signature de l'accord entre Téhéran et Washington est prévue ce vendredi. Enfin, en sport, explosion de joie hier pour la Coupe du Monde 2026. Les Bleus ont souffert tout de même face au Sénégal, mais s'imposent finalement sur le score de 3 buts à 1. L'artisan de ce succès s'appelle bien sûr Kylian Mbappé, auteur d'un doublé décisif. L'attaquant tricolore, qui pourrait nous réserver encore bien des surprises lors de cette Coupe du Monde, devient le premier buteur de l'histoire de l'équipe de France. Le prochain adversaire des Bleus sera l'Irak lundi à 23h pour tenter de se qualifier pour les 16e de finale.
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2: Bonjour, bienvenue, excellent mercredi 17 juin 2026. Bonne fête aux Hervé qui sont à l'honneur, ne les oubliez pas aujourd'hui. C'est la journée mondiale de lutte contre la désertification et la sécheresse, journée internationale du surf également. Et si vous soufflez vos bougies aujourd'hui, bon anniversaire. Vous êtes le même jour que Vénus Williams, 45 ans pour elle aujourd'hui. Aurélie Filippetti fête ses 53 ans. Très bon anniversaire également à la chanteuse Lio, 64 ans. Ou encore à Étienne Chatiez, 74 ans. On lui doit notamment « La vie est un long fleuve tranquille » en 1988. Ou encore « Tati Daniel » en 1990. Excellente journée avec nous et à très vite. Bon mercredi.
0: La météo de ce 17 juin est un temps bien ensoleillé dès le matin, avec quelques nuages et brumes de mer près de la Manche et au Pays Basque. Les températures sont comprises entre 15 et 21 degrés, 15 degrés à Paris et à Nantes, 16 degrés à Bordeaux, 19 degrés à Dijon, 20 degrés à Montpellier et à Marseille. Dans l'après-midi, début de la vague de chaleur avec un soleil de plomb et des températures comprises entre 21 et 37 degrés.
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3: Bonjour à toutes et à tous. On débute avec la victoire des Bleus pour démarrer le Mondial 2026. Les joueurs de Didier Deschamps se sont imposés 3 buts à 1 hier soir face au Sénégal au MetLife Stadium près de New York. Pourtant, les Bleus ont souffert en première période. Il a fallu attendre la 66e minute de jeu pour voir le premier des deux buts de Kylian Mbappé, une frappe en pivot sur une merveille de passe de Michael Olise, véritable chef d'orchestre du jeu des Bleus. Puis 2 minutes après son entrée en jeu, Bradley Barcola doublé la mise d'un lob astucieux sur le gardien Edouard Mendy. Et si les Sénégalais réduisaient la marque par le jeune Parisien Mbaye dans les arrêts de jeu, Kylian Mbappé y allait de son doublé 1 minute plus tard sur une frappe aussi lointaine que limpide à la 96e. Un but éminemment important pour l'attaquant du Real qui devient ainsi le meilleur buteur de l'équipe de France avec 58 buts marqués. Et face des tablettes, Olivier Giroud qui avait placé la barre à 57 réalisations. Mbappé devient également le meilleur buteur français en Coupe du Monde avec 14 buts et dépasse juste Fontaine qui avait marqué 13 buts mais sur une seule édition. Il revient à 2 buts de Miroslav Klose et Lionel Messi avec 16 buts inscrits en Coupe du Monde. Car Leo Messi a véritablement porté l'Argentine grâce à son triplé qui permet au champion du monde en titre de l'emporter 3-0 face à l'Algérie cette nuit. L'attaquant du Miami FC a fait une entrée spectaculaire dans ce mondial américain. Et puis dans le groupe de la France, c'est Erling Haaland qui a pris la lumière. Large succès de la Norvège, 4 buts à 1 face à l'Irak pour son retour au mondial 40 ans après. Haaland va inscrire un doublé dans cette partie. La Norvège prend les commandes du groupe I à la différence de buts. Et puis ce matin, l'Autriche défie la Jordanie et mène 1-0 à la pause. Ce mercredi, on suivra également les matchs de les derniers matchs de la première journée. Portugal, République démocratique du Congo à 19h, Angleterre, Croatie à 22h et la nuit prochaine, Ghana, Panama à 1h et Ouzbékistan, Colombie à 4h du matin. En tennis, Corentin Moutet a finalement remporté le match marathon qui s'est déroulé sur 2 jours face à Giovanni Mpeci-Pericard au tournoi du Queens. Arthur Rinderknecht, lui, a été sorti d'entrée. Et puis à Berlin, Serena Williams a perdu en double dès son entrée avec Mukova. Très belle journée de sport.
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5: Depuis 2023, plus de 1300 greffes de foie sont réalisées par an en France, sauvant des vies et redonnant espoir à des patients en situation critique. Aujourd'hui, découvrons l'histoire d'Éric Bulle-Haussmann, un patient qui a fait face à l'adversité avec courage et détermination.
6: Quand j'étais jeune, à 23 ans, j'ai fait une hépatite et ensuite j'ai commencé à déclencher ce qu'on appelle une NASH, non-alcoolique stéatose hépatique, la fameuse maladie du foie gras. Et je suis passé de 63 kilos à 143 kilos à l'âge de 57 ans. Je suis passé en insuffisance hépatique sévère. cancer. Le pronostic était d'une survie de 3 semaines. Très court, on pense beaucoup à beaucoup de choses. Et j'ai eu la chance d'avoir un donneur qui m'a permis d'être greffé en extrême urgence. Aujourd'hui, je suis content d'être vivant. Je remercie tous les jours cette famille de donneurs et ce donneur.
5: Eric, pourquoi c'est important de parler du don d'organes ?
6: C'est capital d'en parler entre ses proches. Tout le monde croit qu'avec la législation, on est tous donneurs, mais c'est pas aussi simple que ça, parce que pour être donneur d'organes, il faut être en mort encéphalique, c'est en général des morts brutales, et les proches ne sont pas prêts à ça, et si jamais ils n'en ont parlé avant, c'est très compliqué de ne pas dire non, parce qu'on a peur. Et aujourd'hui, si tout le monde pouvait en parler, on diminuerait ce taux de refus.
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8: Bonjour, le Parlement a entériné hier l'allongement de la durée de rétention administrative pour les étrangers en situation irrégulière et jugée dangereuse. Une mesure critiquée à gauche mais présentée à droite et au centre comme une réponse au meurtre de la jeune Philippine en 2024. Cette proposition de loi portée par l'élu Renaissance Charles Rodwell a été soutenue par le gouvernement, la droite et le Rassemblement national. Mauvaise nouvelle pour l'économie française après une contraction inattendue de l'activité à moins 0,10. Premier trimestre, le PIB peine toujours à redécoller. Dans ses nouvelles prévisions publiées hier, la Banque de France anticipe une croissance nulle au deuxième trimestre. L'État sommé de réagir davantage face au fléau des algues vertes. La cour administrative d'appel de Nantes lui a ordonné de réparer le préjudice écologique en baie de Saint-Brieuc dans les Côtes d'Armor et de prévenir l'aggravation des dommages dans un délai de 6 mois. Une décision qui vient confirmer une condamnation en première instance en 2023. Des perquisitions ont été menées lundi et mardi à la mairie de Nice, mais aussi à la préfecture et dans les locaux de police de la ville. Elles s'inscrivent dans le cadre de l'information judiciaire ouverte sur la sécurisation de la promenade des Anglais lors de l'attentat de 2016. De nombreuses victimes réclament depuis des années un procès des responsables de la sécurité. Un yacht immatriculé au Royaume-Uni a signalé qu'un navire de guerre russe a tiré près de lui des coups de semonce dans la Manche, au sud de l'île de Wight et en dehors des eaux territoriales britanniques. Aucun blessé ni dégâts n'a été signalé. C'est la fin de ce flash, une très bonne journée à notre écoute.
9: Allez, bien silence partout, on va tourner. Les personnes ne bougent, s'il vous plaît, moteur.
10: Action. Buzz, Woody et leurs amis sont de retour cette semaine dans Toy Story 5 autour de Bonnie, leur nouvelle propriétaire, le nouveau Disney Pixar d'Andrew Stanton dans lequel les jouets vont devoir s'adapter à l'arrivée d'un nouveau personnage, Lilypad, une tablette connectée.
11: Bonnie, il y a un colis pour toi.
12: Ah, merci, merci. Bonjour, je suis Lilypad. Jouons ensemble.
13: Oh, c'est l'extension, ça recommence.
14: Bonnie, le temps d'écran est terminé.
12: D'accord. Il faut que je te parle, machine. Appelle-moi Lily. Avec les jouets, on a passé tout l'été à aider Bonnie à se faire des amis.
11: Oui.
12: Et toi, t'es venue tout gâcher avec des...
11: Je vois.
12: Tu m'écoutes même pas.
11: J'écoute toujours tout. Regarde.
15: Avec les jouets, on a passé tout l'été à aider Bonnie à se faire des amis.
11: En espagnol.
15: Con los juguetes nos pasamos todo el verano.
12: Quoi?
16: Proms pour être rangé dans le placard.
10: Une continuité symbolique forte puisque ce 5e opus célèbre les 30 ans de la franchise tout en interrogeant la manière dont les générations ont évolué avec elle. Un film d'horreur et de science-fiction également cette semaine, Backrooms, avec un synopsis volontairement resserré, l'apparition d'une étrange porte dans le sous-sol d'un magasin de meubles.
17: J'ai trouvé quelque chose dans le magasin.
11: Ok. Qu'avez-vous trouvé ?
17: J'ai trouvé un endroit.
18: Il y a quelqu'un ?
17: Je sais que ça paraît dingue, mais c'est immense là-dedans.
18: C'est bon, tu filmes ?
19: Ouais.
18: Suivez mes instructions.
20: Clark, c'est quoi ça ?
18: C'est ce que j'essaie de découvrir.
19: Oh putain.
17: C'est comme un labyrinthe qui n'en finit pas.
20: Il y a quelqu'un ?
10: Récit construit autour de la désorientation, de l'enfermement et de la peur de l'inconnu. Manu Payette au casting cette semaine de Devient Génial, une comédie de Léo Grandpéré. Le pitch, Mathias est professeur d'espagnol et vient enfin d'obtenir sa mutation dans le collège de sa fille. À peine arrivé, il apprend pourtant que sa classe d'allemand va fermer, faute d'inscrits. Pour convaincre les élèves de choisir la langue, il imagine un voyage en Allemagne et sollicite Iris, responsable du comité de jumelage local, afin de l'aider à le financer. Le hic, Mathias est professeur d'espagnol et ne parle pas un mot d'allemand. Le séjour va prendre rapidement des allures d'un gigantesque chaos. Jim Quinn, comédie d'animation française, suit une icône gay parisienne dont la vie bascule lorsqu'il contracte l'hétérose, un virus fictif qui transforme les hommes gays en hétérosexuels. Mis à l'écart par son entourage, il part avec Lucien, son dernier follower et premier admirateur, à la recherche d'un remède capable d'enrayer la propagation du virus. À l'affiche également The Giacomo, comédie de Baptiste Drapeau avec Giacomo et la participation de Thibaut InShape, Ragnard le Breton, Benjamin Castaldi et Bastos. Le film suit l'ascension de Giacomo, influenceur prêt à franchir toutes les limites pour atteindre le million de followers, Damien à Dubaï.
13: Je me présente, je m'appelle Giacomo. Mon objectif, c'est les 1000K en fait. Moi, je suis parti de Amiens, j'habitais tout seul. Mes posts, je les voyais comme des tableaux en fait, de grands maîtres. Comment tu fais pour avoir 1000K?
19: T'achètes du chocolat?
21: C'est l'histoire d'un petit gars d'Amiens, prêt à tout pour ne plus être un Mister Nobody.
13: C'est féerique en fait, comme Blanche-Neige. Là-bas j'étais un nain, maintenant j'ai l'impression d'être la princesse.
22: Je suis Giacomo. Est-ce que t'es expert dans un domaine?
10: Le film.

0: Lion, elle ou il vous redonne le sourire dès que vos chemins se croisent. C'est sûr, c'est votre âme sœur. Vierge, il y a du changement dans l'air au bureau, ce qui vous procure quelques angoisses inutiles. Balance, ce sont les célibataires qui auront de la chance aujourd'hui avec une rencontre intéressante. Scorpion, c'est une journée remplie d'émotions positives qui vont vous mettre de très bonne humeur. Sagittaire, quelques doutes reviennent et vous empêchent d'avancer à votre rythme. Capricorne, grâce à votre optimisme, vous réussirez à prendre des décisions, même les plus risquées. Verseau, certaines personnes qui n'en font qu'à leur tête risquent de vous énerver aujourd'hui. Et Poisson, vous vous sentez prêt pour quelques changements personnels.
1: La météo de ce vendredi à Pornic, très nuageux, mais des éclaircies deviendront de plus en plus larges. Pas de précipitations ce soir, ciel peu nuageux, température attendue de 17 à 18 degrés, ressenti 21 au meilleur de la journée avec une minimale de 16 à 8 heures, ressenti 13 degrés. Marée haute, 2h47, 5m25, 15h12, 5m27, marée basse, 8h56, 1m55 et 21h24, 1m52, coefficient de marée, 64 et 69. Sur la façade atlantique, maximum de 20 à Cherbourg, 18 à Brest, 20 à Saint-Nazaire, 23 à Nantes, 23 à La Rochelle, 27 à Bordeaux et 25 pour Biarritz. Très belle journée à toutes et tous.
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3: Bonjour, il grimpe le mercure, coup de chaud sur l'Hexagone. Le mercure qui grimpe encore avec des pointes à 40 degrés attendues dès ce dimanche. Face à cette canicule, le ministre de l'Éducation nationale, Édouard Geffray, annonce que les oraux du baccalauréat prévus la semaine prochaine pourraient être reportés localement de quelques heures ou même de quelques jours. À Paris, la baignade est officiellement autorisée dès aujourd'hui dans le canal Saint-Martin. Dernier jour du G7 en France, le président Emmanuel Macron accueille aujourd'hui à Évian une session de travail consacrée à la sécurisation de l'intelligence artificielle. Un rendez-vous qui va réunir les principaux dirigeants de la tech mondiale suite aux annonces hier d'investissement de plusieurs millions d'euros du Premier ministre Sébastien Lecornu. Les échanges se prolongeront ce soir avec le président américain Donald Trump, attendu pour un dîner au château de Versailles. Francis Holm à nouveau devant les assises. Le tueur en série a renvoyé devant la justice pour le meurtre de Jean-Joseph Clément commis en 1989 dans le Vaucluse. Déjà condamné à la perpétuité pour 11 meurtres, le retard

0: pour allonger la durée de rétention administrative des étrangers en situation irrégulière jugée dangereuse. Désormais, leur maintien pourra être prolongé jusqu'à 7 mois. Et puis le Sénat a lui adopté ce mardi le projet de loi pour autoriser les boulangers et fleuristes à faire travailler leurs salariés volontaires le 1er mai. La gauche et les syndicats s'y opposent. Au Moyen-Orient, c'est fait. Les premiers pétroliers iraniens ont franchi la zone du blocus américain des ports iraniens qui était en place depuis environ 2 mois. La signature de l'accord entre Téhéran et Washington est prévue ce vendredi. Enfin, en sport, explosion de joie hier pour la Coupe du Monde 2026. Les Bleus ont souffert tout de même face au Sénégal, mais s'imposent finalement sur le score de 3-1. L'artisan de ce succès s'appelle bien sûr Kylian Mbappé, auteur d'un doublé décisif. L'attaquant tricolore, qui pourrait nous réserver encore bien des surprises lors de cette Coupe du Monde, devient le premier buteur de l'histoire de l'équipe de France. Le prochain adversaire des Bleus sera l'Irak lundi à 23h pour tenter de se qualifier pour les 16e de finale.
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2: Bonjour, bienvenue, excellent mercredi 17 juin 2026. Bonne fête aux Hervé qui sont à l'honneur, ne les oubliez pas aujourd'hui. C'est la journée mondiale de lutte contre la désertification et la sécheresse, journée internationale du surf également. Et si vous soufflez vos bougies aujourd'hui, bon anniversaire. Vous êtes le même jour que Vénus Williams, 45 ans pour elle aujourd'hui. Aurélie Filippetti fête ses 53 ans. Très bon anniversaire également à la chanteuse Lio, 64 ans. Ou encore à Étienne Chatillez, 74 ans. On lui doit notamment « La vie est un long fleuve tranquille » en 1988. Ou encore « Tati Daniel » en 1990. Excellente journée avec nous et à très vite. Bon mercredi.
0: La météo de ce 17 juin est un temps bien ensoleillé dès le matin avec quelques nuages et brumes de mer près de la Manche et au Pays Basque. Les températures sont comprises entre 15 et 21 degrés.

0: début de la vague de chaleur avec un soleil de plomb et des températures comprises entre 21 et 37 degrés.
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2: Bonjour à toutes et à tous. On débute avec la victoire des Bleus pour démarrer le Mondial 2026. Les joueurs de Didier.

0: Bleus ont souffert en première période. Il a fallu attendre la 66e minute de jeu pour voir le premier des deux buts de Kylian Mbappé, une frappe en pivot sur une merveille de passe de Michael Olise, véritable chef d'orchestre du jeu des Bleus. Puis deux minutes après son entrée en jeu, Bradley Barcola doublait la mise d'un lob astucieux sur le gardien Edouard Mendy. Et si les Sénégalais réduisaient la marque par le jeune Parisien Mbaye dans les arrêts de jeu, Kylian Mbappé y allait de son doublé une minute plus tard sur une frappe aussi lointaine que limpide à la 96e. Un but éminemment important pour l'attaquant du Real qui devient ainsi le meilleur buteur de l'équipe de France avec 58 buts marqués et efface des tablettes Olivier Giroud qui avait placé la barre à 57 réalisations. Mbappé devient également le meilleur buteur français en Coupe du Monde avec 14 buts et dépasse juste Fontaine qui avait marqué 13 buts mais sur une seule édition. Il revient à 2 buts de Miroslav Klose et Lionel Messi avec 16 buts inscrits en Coupe du Monde. Car Léo Messi a véritablement porté l'Argentine grâce à son triplé qui permet au champion du monde en titre de l'emporter 3-0 face à l'Algérie cette nuit. L'attaquant du Miami FC a fait une entrée spectaculaire dans ce mondial américain. Et puis dans le groupe de la France, c'est Erling Haaland qui a pris la lumière. Large succès de la Norvège, 4 buts à 1 face à l'Irak pour son retour au mondial 40 ans après. Haaland a inscrit un doublé dans cette partie. La Norvège prend les commandes du groupe I à la différence de buts. Et puis ce matin, l'Autriche défie la Jordanie et mène 1-0 à la pause. Ce mercredi, on suivra également les matchs de les derniers matchs de la première journée. Portugal, République démocratique du Congo à 19h, Angleterre, Croatie à 22h et la nuit prochaine, Ghana, Panama à 1h et Ouzbékistan, Colombie à 4h du matin. En tennis, Corentin Moutet a finalement remporté le match marathon qui s'est déroulé sur 2 jours face à Giovanni Mpeci-Pericar au tournoi du Queen's. Arthur Hinderknecht, lui, a été sorti d'entrée. Et puis à Berlin, Serena Williams a perdu en double dès son entrée avec Mukova. Très belle journée de sport.
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3: À l'été 2016, Raja voit sa vie basculer. 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
4: 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Parce qu'en fait, au moment où on parle de don d'organes, c'est terrible, c'est une mort soudaine. Et donc si on n'a pas parlé avant, on pense que c'est mieux qu'il garde ses organes. Sachant que y a des gens qui attendent une greffe depuis très longtemps. Et ces gens-là, ça peut être vous, ça peut être moi, ça peut être des proches à vous.
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6: Bonjour, le Parlement a entériné hier l'allongement de la durée de rétention administrative pour les étrangers en situation irrégulière et jugée dangereuse. Une mesure critiquée à gauche mais présentée à droite et au centre comme une réponse au meurtre de la jeune Philippine en 2024. Cette proposition de loi portée par l'élu Renaissance Charles Rodwell a été soutenue par le gouvernement, la droite et le Rassemblement national. Mauvaise nouvelle pour l'économie française après une contraction inattendue de l'activité à moins 0,1%. Au premier trimestre, le PIB peine toujours à redécoller. Dans ses nouvelles prévisions publiées hier, la Banque de France anticipe une croissance nulle au deuxième trimestre. L'État sommé de réagir davantage face au fléau des algues vertes. La Cour administrative d'appel de Nantes lui a ordonné de réparer le préjudice écologique en baie de Saint-Brieuc dans les Côtes d'Armor et de prévenir l'aggravation des dommages dans un délai de 6 mois. Une décision qui vient confirmer une condamnation en première instance en 2023. Des perquisitions ont été menées lundi et mardi à la mairie de Nice, mais aussi à la préfecture et dans les locaux de police de la ville. Elles s'inscrivent dans le cadre de l'information judiciaire ouverte sur la sécurisation de la promenade des Anglais lors de l'attentat de 2016. De nombreuses victimes réclament depuis des années un procès des responsables de la sécurité. Un yacht immatriculé au Royaume-Uni a signalé qu'un navire de guerre russe a tiré près de lui des coups de toute ce monde dans la Manche, au sud de l'île de Wight et en dehors des eaux territoriales britanniques. Aucun blessé ni dégât n'a été signalé. C'est la fin de ce flash, une très bonne journée à notre écoute.
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8: La 20e édition de la randonnée de la Côte de Jade s'est déroulée à Pornic hier dans des conditions idéales. Organisée par le Cyclo Pornic Côte de Jade, l'événement a rassemblé une bonne centaine de participants venus partager une journée placée sous le signe du sport, de la découverte et de la convivialité. Dès les premières heures de la matinée, les cyclistes, vététistes, adeptes du gravel et marcheurs se sont élancés sur les différents parcours proposés autour de Pornic et de la Côte de Jade. Sous un grand soleil et un ciel dégagé, les participants ont pu profiter pleinement des paysages du littoral et des chemins du pays de Retz. Cette année, les parcours VTT et gravel ont particulièrement attiré les participants avec une forte affluence sur ces disciplines en plein essor. Tout au long de la journée, l'ambiance est restée chaleureuse et détendue, portée par l'engagement des bénévoles présents sur les différents points du parcours. À l'arrivée, les sportifs ont pu se retrouver autour d'un moment convivial. Des sandwichs étaient notamment offerts aux participants, une initiative appréciée après de longs kilomètres.
9: La météo de ce mercredi à Pornic ensoleillée malgré quelques passages nuageux sans conséquence. Ce soir, ciel peu nuageux, température attendue de 21 à 22 degrés, ressenti 29 au meilleur de la journée avec une minimale de 17 à 8 heures, ressenti 15 degrés. Marée basse 1h02, 0m86, 13h17, 1m15, marée haute 6h58, 5m59 et 18h55, 5m85, coefficient de marée 94 et 93. Sur la façade atlantique, maximum de 23 à Cherbourg, 19 à Brest, 25 à Saint-Nazaire, 30 à Nantes, 27 à La Rochelle, 33 à Bordeaux et 25 pour Biarritz. Très belle journée sur Pornic Radio.
10: Allez, bien silence partout, on va tourner. Les personnes ne bougent, s'il vous plaît, moteur.
11: Action. Buzz, Woody et leurs amis sont de retour cette semaine dans Toy Story 5 autour de Bonnie, leur nouvelle propriétaire, le nouveau Disney Pixar d'Andrew Stanton dans lequel les jouets vont devoir s'adapter à l'arrivée d'un nouveau personnage, Lilypad, une tablette connectée.
12: Bonnie, il y a un colis pour toi.
13: Ah, merci, merci. Bonjour, je suis Lilypad. Jouons ensemble.
14: Oh, c'est l'extinction, ça recommence.
15: Bonnie, le temps d'écran est terminé.
13: D'accord. Il faut que je te parle, machine. Appelle-moi Lily. Avec les jouets, on a passé tout l'été à aider Bonnie à se faire des amis.
12: Oui.
13: Et toi, t'es venue tout gâcher avec des...
12: Je vois.
13: Tu m'écoutes même pas.
12: J'écoute toujours tout. Regarde.
16: Avec les jouets, on a passé tout l'été à aider Bonnie à se faire des amis.
12: En espagnol.
16: Con los juguetes nos pasamos todo el verano. Quoi?
17: Proms pour être rangé dans le placard.
11: Une continuité symbolique forte puisque ce cinquième opus célèbre les 30 ans de la franchise tout en interrogeant la manière dont les générations ont évolué avec elle. Un film d'horreur et de science-fiction également cette semaine, Backrooms, avec un synopsis volontairement resserré, l'apparition d'une étrange porte dans le sous-sol d'un magasin de meubles.
18: J'ai trouvé quelque chose dans le magasin.
12: Ok. Qu'avez-vous trouvé ?
18: J'ai trouvé un endroit.
19: Il y a quelqu'un ?
18: Je sais que ça paraît dingue, mais c'est immense là-dedans.
19: C'est bon, tu filmes ?
20: Ouais.
19: Suivez mes instructions.
12: Clark, c'est quoi ça ?
19: C'est ce que j'essaie de découvrir.
20: Oh putain.
18: C'est comme un labyrinthe qui n'en finit pas.
12: Il y a quelqu'un ?
11: Un récit construit autour de la désorientation, de l'enfermement et de la peur de l'inconnu. Manu Payette au casting cette semaine de Deviens Génial, une comédie de Léo Grandperret. Le pitch, Mathias est professeur d'espagnol et vient enfin d'obtenir sa mutation dans le collège de sa fille. À peine arrivé, il apprend pourtant que sa classe d'allemand va fermer, faute d'inscrits. Pour convaincre les élèves de choisir la langue, il imagine un voyage en Allemagne et sollicite Iris, responsable du comité de jumelage local, afin de l'aider à le financer. Le hic, Mathias est professeur d'espagnol et ne parle pas un mot d'allemand. Le séjour va prendre rapidement des allures d'un gigantesque chaos. Jim Quinn, comédie d'animation française, suit une icône gay parisienne dont la vie bascule lorsqu'il contracte l'hétérose, un virus fictif qui transforme les hommes gays en hétérosexuels. Mis à l'écart par son entourage, il part avec Lucien, son dernier follower et premier admirateur, à la recherche d'un remède capable d'enrayer la propagation du virus. À l'affiche également The Giacomo, comédie de Baptiste Drapeau avec Giacomo et la participation de Thibaut InShape, Ragnard le Breton, Benjamin Castaldi et Bastos. Le film suit l'ascension de Giacomo, influenceur prêt à franchir toutes les limites pour atteindre le million de followers, Damien à Dubaï.
20: Je me présente, je m'appelle Giacomo. Mon objectif, c'est les 1000K en fait. Moi, je suis parti de Amiens, j'habitais tout seul. Mes posts, je les voyais comme des tableaux en fait, de grands maîtres. Comment tu fais pour avoir 1000K?
21: T'achètes du chocolat?
22: C'est l'histoire d'un petit gars Damien, prêt à tout pour ne plus être un Mister Nobody.
20: C'est féerique en fait, comme Blanche-Neige. À la base, j'étais un nain, maintenant j'ai l'impression d'être la princesse.
23: Je suis Giacomo. Est-ce que t'es expert dans un domaine?
11: Le film adopte la forme du faux documentaire pour suivre un personnage obsédé par la visibilité, le buzz et la réussite numérique. Voilà pour les sorties ciné de la semaine. On se retrouve la semaine prochaine.
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11: Voici votre horoscope de ce mercredi 17 juin. Bélier, une de vos connaissances devrait vous proposer un sérieux coup de main professionnel. Taureau, votre charisme est au plus haut, vous vous sentez en confiance pour avancer. Gémeaux, quelques petits conflits ne devraient pas vous perturber car vous êtes un guerrier. Cancer, vous serez très réceptif et surtout pas insensible au charme de certaines personnes de votre entourage. Lion, elle ou il vous redonne le sourire dès que vos chemins se croisent, c'est sûr, c'est votre âme sœur. Vierge, il y a du changement dans l'air au bureau, ce qui vous procure quelques angoisses inutiles. Balance, ce sont les célibataires qui auront de la chance aujourd'hui avec une rencontre intéressante. Scorpion, c'est une journée remplie d'émotions positives qui vont vous mettre de très bonne humeur. Sagittaire, quelques doutes reviennent et vous empêchent d'avancer à votre rythme. Capricorne, grâce à votre optimisme, vous réussirez à prendre des décisions, même les plus risquées. Verseau, certaines personnes qui n'en font qu'à leur tête risquent de vous énerver aujourd'hui. Et Poisson, vous vous sentez prêt pour quelques changements personnels.
9: La météo de ce mardi à Pornic, du soleil mais multiplication des nuages ce matin, ensoleillé cet après-midi, pas de précipitation ce soir, ciel peu nuageux, température attendue de 21 à 22 degrés, ressenti 28 au meilleur de la journée, avec une minimale de 17 à 8 heures, ressenti 15 degrés. Marée basse 0,8 0,90 m, 12h25 à 1,09 m, marée haute 6,08 m, 5,67 m et 18h05 m, 5,89 m, coefficient de marée 94 et 95. Sur la façade atlantique, maximum de 21 à Cherbourg, 19 à Brest, 23 à Saint-Nazaire, 27 à Nantes, 24 à La Rochelle, 30 à Bordeaux et 23 pour Biarritz. Très belle journée à toutes et à tous.
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25: Bonjour, il grimpe le mercure coup de chaud sur l'Hexagone. Le mercure qui grimpe encore avec des pointes à 40 degrés attendues dès ce dimanche. Face à cette canicule, le ministre de l'Éducation nationale, Édouard Geffray, annonce que les oraux du baccalauréat prévus la semaine prochaine pourraient être reportés localement de quelques heures ou même de quelques jours. À Paris, la baignade est officiellement autorisée dès aujourd'hui dans le canal Saint-Martin. Dernier jour du G7 en France, le président Emmanuel Macron accueille aujourd'hui à Évian une session de travail consacrée à la sécurisation de l'intelligence artificielle. Un rendez-vous qui va réunir les principaux dirigeants de la tech mondiale suite aux annonces hier d'investissement de plusieurs millions d'euros du Premier ministre Sébastien Lecornu. Les échanges se prolongeront ce soir avec le président américain Donald Trump, attendu pour un dîner au château de Versailles. Francis Holm à nouveau devant les assises. Le tueur en série a renvoyé devant la justice pour le meurtre de Jean-Joseph Clément commis en 1989 dans le Vaucluse. Déjà condamné à la perpétuité pour 11 meurtres, le retard

0: pour allonger la durée de rétention administrative des étrangers en situation irrégulière jugée dangereuse. Désormais, leur maintien pourra être prolongé jusqu'à 7 mois. Et puis le Sénat a lui adopté ce mardi le projet de loi pour autoriser les boulangers et fleuristes à faire travailler leurs salariés volontaires le 1er mai. La gauche et les syndicats s'y opposent. Au Moyen-Orient, c'est fait. Les premiers pétroliers iraniens ont franchi la zone du blocus américain des ports iraniens qui était en place depuis environ 2 mois. La signature de l'accord entre Téhéran et Washington est prévue ce vendredi. Enfin, en sport, explosion de joie hier pour la Coupe du Monde 2026. Les Bleus ont souffert tout de même face au Sénégal, mais s'imposent finalement sur le score de 3-1. L'artisan de ce succès s'appelle bien sûr Kylian Mbappé, auteur d'un doublé décisif. L'attaquant tricolore, qui pourrait nous réserver encore bien des surprises lors de cette Coupe du Monde, devient le premier buteur de l'histoire de l'équipe de France. Le prochain adversaire des Bleus sera l'Irak lundi à 23h pour tenter de se qualifier pour les 16e de finale.
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2: Bonjour, bienvenue, excellent mercredi 17 juin 2026. Bonne fête aux Hervé qui sont à l'honneur, ne les oubliez pas aujourd'hui. C'est la journée mondiale de lutte contre la désertification et la sécheresse, journée internationale du surf également. Et si vous soufflez vos bougies aujourd'hui, bon anniversaire. Vous êtes le même jour que Vénus Williams, 45 ans pour elle aujourd'hui. Aurélie Filippetti fête ses 53 ans. Très bon anniversaire également à la chanteuse Lio, 64 ans. Ou encore à Étienne Chatiez, 74 ans. On lui doit notamment « La vie est un long fleuve tranquille » en 1988. Ou encore « Tati Daniel » en 1990. Excellente journée avec nous et à très vite. Bon mercredi.
0: La météo de ce 17 juin est un temps bien ensoleillé dès le matin avec quelques nuages et brumes de mer près de la Manche et au Pays Basque. Les températures sont comprises entre 15 et 21 degrés, 15 degrés à Paris et à Nantes, 16 degrés à Bordeaux, 19 degrés à Dijon, 20 degrés à Montpellier et à Marseille. Dans l'après-midi, début de la vague de chaleur avec un soleil de plomb et des températures comprises entre 21 et 37 degrés.
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3: Bonjour à toutes et à tous. On débute avec la victoire des Bleus pour démarrer le Mondial 2026. Les joueurs de Didier Deschamps se sont imposés 3-1 hier soir face au Sénégal au MetLife Stadium près de New York. Pourtant, les Bleus ont souffert en première période. Il a fallu attendre la 66e minute de jeu pour voir le premier des deux buts de Kylian Mbappé, une frappe en pivot sur une merveille de passe de Michael Olise, véritable chef d'orchestre du jeu des Bleus. Puis 2 minutes après son entrée en jeu, Bradley Barcola doublé la mise d'un lob astucieux sur le gardien Edouard Mendy. Et si les Sénégalais réduisaient la marque par le jeune parisien Mbaye dans les arrêts de jeu, Kylian Mbappé y allait de son doublé 1 minute plus tard sur une frappe aussi lointaine que limpide à la 96e. Un but éminemment important pour l'attaquant du Real qui devient ainsi le meilleur buteur de l'équipe de France avec 58 buts marqués. Et face des tablettes, Olivier Giroud qui avait placé la barre à 57 réalisations. Mbappé devient également le meilleur buteur français en Coupe du Monde avec 14 buts et dépasse Just Fontaine qui avait marqué 13 buts mais sur une seule édition. Il revient à 2 buts de Miroslav Klose et Lionel Messi avec 16 buts inscrits en Coupe du Monde. Car Léo Messi a véritablement porté l'Argentine grâce à son triplé qui permet au champion du monde en titre de l'emporter 3-0 face à l'Algérie cette nuit. L'attaquant du Miami FC a fait une entrée spectaculaire dans ce mondial américain. Et puis dans le groupe de la France, c'est Erling Haaland qui a pris la lumière. Large succès de la Norvège, 4-1 face à l'Irak pour son retour au mondial 40 ans après. Haaland a inscrit un doublé dans cette partie. La Norvège prend les commandes du groupe I à la différence de but. Et puis ce matin, l'Autriche défie la Jordanie et mène 1-0 à la pause. Ce mercredi, on suivra également les matchs de les derniers matchs de la première journée. Portugal, République démocratique du Congo à 19h, Angleterre, Croatie à 22h et la nuit prochaine, Ghana, Panama à 1h et Ouzbékistan, Colombie à 4h du matin. En tennis, Corentin Moutet a finalement remporté le match marathon qui s'est déroulé sur 2 jours face à Giovanni Mpeci-Pericar au tournoi du Queens. Arthur Hinderknecht, lui, a été sorti d'entrée. Et puis à Berlin, Serena Williams a perdu en double dès son entrée avec Mukova. Très belle journée de sport.
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5: Le don d'organes est un acte de solidarité qui sauve des vies. Mais que dit la loi en France ? Professeur Tsimaratos, vous êtes directeur général adjoint chargé de la politique médicale et scientifique à l'Agence de la biomédecine. Quels sont les principes légaux qui encadrent cette pratique ?
6: Les trois grands principes sont le consentement présumé, la gratuité du don et l'anonymat entre le donneur et le receveur, sauf lorsqu'il s'agit d'un don du vivant. Ainsi, en France, nous sommes tous donneurs présumés, à moins d'avoir exprimé le contraire pendant qu'on était vivant. Le don d'organes est un acte de générosité et de solidarité. La loi interdit toute rémunération en contrepartie. L'anonymat préserve la famille du donneur et celle du receveur. Et lorsqu'il faut exprimer son refus, le principal moyen est de s'inscrire sur un registre qui est tenu par l'Agence de la biomédecine. Il est également possible de s'assurer que ses organes ne seront pas prélevés si on en a parlé à ses proches. Ce sont les proches qui seront contactés par l'équipe médicale au moment du décès et qui témoigneront.
5: En conclusion, professeur, un message à ceux qui nous écoutent.
6: 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Pour que davantage de patients en attente puissent être greffés, il existe un moyen simple, dire à ses proches qu'on est donneur. En parler une fois suffit et c'est une discussion qu'on n'oublie jamais.
4: 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En parler de son vivant, 10h30.
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8: Bonjour, le Parlement a entériné hier l'allongement de la durée de rétention administrative pour les étrangers en situation irrégulière et jugée dangereuse. Une mesure critiquée à gauche mais présentée à droite et au centre comme une réponse au meurtre de la jeune Philippine en 2024. Cette proposition de loi portée par l'élu Renaissance Charles Rodwell a été soutenue par le gouvernement, la droite et le Rassemblement national. Mauvaise nouvelle pour l'économie française après une contraction inattendue de l'activité à moins 0,1%. Au premier trimestre, le PIB peine toujours à redécoller. Dans ses nouvelles prévisions publiées hier, la Banque de France anticipe une croissance nulle au deuxième trimestre. L'État sommé de réagir davantage face au fléau des algues vertes. La Cour administrative d'appel de Nantes lui a ordonné de réparer le préjudice écologique en baie de Saint-Brieuc dans les Côtes d'Armor et de prévenir l'aggravation des dommages dans un délai de 6 mois. Une décision qui vient confirmer une condamnation en première instance en 2023. Des perquisitions ont été menées lundi et mardi à la mairie de Nice, mais aussi à la préfecture et dans les locaux de police de la ville. Elles s'inscrivent dans le cadre de l'information judiciaire ouverte sur la sécurisation de la promenade des Anglais lors de l'attentat de 2016. De nombreuses victimes réclament depuis des années un procès des responsables de la sécurité. Un yacht immatriculé au Royaume-Uni a signalé qu'un navire de guerre russe a tiré près de lui des coups de semonce dans la Manche, au sud de l'île de Wight et en dehors des eaux territoriales britanniques. Aucun blessé ni dégâts n'a été signalé. C'est la fin de ce flash, une très bonne journée à notre écoute.
9: Allez, bien silence partout, on va tourner. Plus personne ne bouge, s'il vous plaît, moteur.
10: Action. Buzz, Woody et leurs amis sont de retour cette semaine dans Toy Story 5 autour de Bonnie, leur nouvelle propriétaire, le nouveau Disney Pixar d'Andrew Stanton dans lequel les jouets vont devoir s'adapter à l'arrivée d'un nouveau personnage, Lilypad, une tablette connectée.
11: Bonnie, il y a un colis pour toi.
12: Ah, merci, merci. Bonjour, je suis Lilypad. Jouons ensemble.
13: Oh, c'est l'extinction, ça recommence.
14: Bonnie, le temps d'écran est terminé.
12: D'accord. Il faut que je te parle, machine. Appelle-moi Lily. Avec les jouets, on a passé tout l'été à aider Bonnie à se faire des amis.
11: Oui.
12: Et toi, t'es venue tout gâcher avec des...
11: Je vois.
12: Tu m'écoutes même pas.
11: J'écoute toujours tout. Regarde.
15: Avec les jouets, on a passé tout l'été à aider Bonnie à se faire des amis.
11: En espagnol.
15: Con los juguetes nos pasamos todo el verano.
12: Quoi?
16: Proms pour être enjoué dans le placard.
10: Une continuité symbolique forte puisque ce cinquième opus célèbre les 30 ans de la franchise tout en interrogeant la manière dont les générations ont évolué avec elle. Un film d'horreur et de science-fiction également cette semaine, Backrooms, avec un synopsis volontairement resserré, l'apparition d'une étrange porte dans le sous-sol d'un magasin de meubles.
17: J'ai trouvé quelque chose dans le magasin.
11: Ok. Qu'avez-vous trouvé ?
17: J'ai trouvé un endroit.
18: Il y a quelqu'un ?
17: Je sais que ça paraît dingue, mais c'est immense là-dedans.
18: C'est bon, tu filmes ?
19: Ouais.
18: Suivez mes instructions.
20: Clark, c'est quoi ça ?
18: C'est ce que j'essaie de découvrir.
19: Oh putain.
17: C'est comme un labyrinthe qui n'en finit pas.
20: Il y a quelqu'un ?
10: Récit construit autour de la désorientation, de l'enfermement et de la peur de l'inconnu. Manu Payet au casting cette semaine de Devient Génial, une comédie de Léo Grandpéret. Le pitch, Mathias est professeur d'espagnol et vient enfin d'obtenir sa mutation dans le collège de sa fille. À peine arrivé, il apprend pourtant que sa classe d'allemand va fermer, faute d'inscrits. Pour convaincre les élèves de choisir la langue, il imagine un voyage en Allemagne et sollicite Iris, responsable du comité de jumelage local, afin de l'aider à le financer. Le hic, Mathias est professeur d'espagnol et ne parle pas un mot d'allemand. Le séjour va prendre rapidement des allures d'un gigantesque chaos. Jim Queen, comédie d'animation française, suit une icône gay parisienne dont la vie bascule lorsqu'il contracte l'hétérose, un virus fictif qui transforme les hommes gays en hétérosexuels. Mis à l'écart par son entourage, il part avec Lucien, son dernier follower et premier admirateur, à la recherche d'un remède capable d'enrayer la propagation du virus. À l'affiche également The Giacomo, comédie de Baptiste Drapeau avec Giacomo et la participation de Thibaut InShape, Ragnard le Breton, Benjamin Castaldi et Bastos. Le film suit l'ascension de Giacomo, influenceur prêt à franchir toutes les limites pour atteindre le million de followers, Damien à Dubaï.
19: Je me présente, je m'appelle Giacomo. Mon objectif, c'est les 1000K en fait. Moi, je suis parti de Amiens, j'habitais tout seul. Mes posts, je les voyais comme des tableaux en fait, de grands maîtres. Comment tu fais pour avoir 1000K?
21: T'achètes du chocolat?
22: C'est l'histoire d'un petit gars d'Amiens, prêt à tout pour ne plus être un Mister Nobody.
19: C'est féerique en fait, comme Blanche-Neige. À la base j'étais un nain, maintenant j'ai l'impression d'être la princesse.
23: Je suis Giacomo. Est-ce que t'es expert dans un domaine?
10: Le film adopte la forme du faux documentaire pour suivre un personnage obsédé par la visibilité, le buzz et la réussite numérique. Voilà pour les sorties ciné de la semaine, on se retrouve la semaine prochaine.
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10: Voici votre horoscope de ce mercredi 17 juin. Bélier, une de vos connaissances devrait vous proposer un sérieux coup de main professionnel. Taureau, votre charisme est au plus haut, vous vous sentez en confiance pour avancer. Gémeaux, quelques petits conflits ne devraient pas vous perturber car vous êtes un guerrier. Cancer, vous serez très réceptif et surtout pas insensible au charme de certaines personnes de votre entourage. Lion, elle ou il vous redonne le sourire dès que vos chemins se croisent, c'est sûr, c'est votre âme sœur. Vierge, il y a du changement dans l'air au bureau, ce qui vous procure quelques angoisses inutiles. Balance, ce sont les célibataires qui auront de la chance aujourd'hui avec une rencontre intéressante. Scorpion, c'est une journée remplie d'émotions positives qui vont vous mettre de très bonne humeur. Sagittaire, quelques doutes reviennent et vous empêchent d'avancer à votre rythme. Capricorne, grâce à votre optimisme, vous réussirez à prendre des décisions, même les plus risquées. Verseau, certaines personnes qui n'en font qu'à leur tête risquent de vous énerver aujourd'hui. Et Poisson, vous vous sentez prêt pour quelques changements personnels.
24: La météo de ce samedi à Pornic ensoleillé, malgré quelques passages nuageux sans conséquence. Ce soir, ciel peu nuageux, température attendue de 24 à 25 degrés, ressenti 32 au meilleur de la journée, avec une minimale de 19 à 8 heures, ressenti 18 degrés. Marée haute, 4h25, 5m17, 16h38, 5m40, marée basse, 11h10, 1m60 et 23h28, 1m63. Coefficient de 70 sur les deux marées. Sur la façade atlantique, maximum de 22 à Cherbourg, 20 à Brest, 27 à Saint-Nazaire, 30 à Nantes, 23 à La Rochelle, 26 à Bordeaux et 21 pour Biarritz. Très belle journée et excellent week-end sur Pornic Radio.
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0: Bonjour, il grimpe le mercure coup de chaud sur l'Hexagone. Le mercure qui grimpe encore avec des pointes à 40 degrés attendues dès ce dimanche. Face à cette canicule, le ministre de l'Éducation nationale, Édouard Geffray, annonce que les oraux du baccalauréat prévus la semaine prochaine pourraient être reportés localement de quelques heures ou même de quelques jours. À Paris, la baignade est officiellement autorisée dès aujourd'hui dans le canal Saint-Martin. Dernier jour du G7 en France, le président Emmanuel Macron accueille aujourd'hui à Évian une session de travail consacrée à la sécurisation de l'intelligence artificielle. Un rendez-vous qui va réunir les principaux dirigeants de la tech mondiale suite aux annonces hier d'investissement de plusieurs millions d'euros du Premier ministre Sébastien Lecornu. Les échanges se prolongeront ce soir avec le président américain Donald Trump, attendu pour un dîner au château de Versailles. Francis Holm à nouveau devant les assises. Le tueur en série a renvoyé devant la justice pour le meurtre de Jean-Joseph Clément commis en 1989 dans le Vaucluse. Déjà condamné à la perpétuité pour 11 meurtres, le retour

0: pour allonger la durée de rétention administrative des étrangers en situation irrégulière jugée dangereuse. Désormais, leur maintien pourra être prolongé jusqu'à 7 mois. Et puis le Sénat a lui adopté ce mardi le projet de loi pour autoriser les boulangers et fleuristes à faire travailler leurs salariés volontaires le 1er mai. La gauche et les syndicats s'y opposent. Au Moyen-Orient, c'est fait. Les premiers pétroliers iraniens ont franchi la zone du blocus américain des ports iraniens qui était en place depuis environ 2 mois. La signature de l'accord entre Téhéran et Washington est prévue ce vendredi. Enfin, en sport, explosion de joie hier pour la Coupe du Monde 2026. Les Bleus ont souffert tout de même face au Sénégal, mais s'imposent finalement sur le score de 3-1. L'artisan de ce succès s'appelle bien sûr Kylian Mbappé, auteur d'un doublé décisif. L'attaquant tricolore, qui pourrait nous réserver encore bien des surprises lors de cette Coupe du Monde, devient le premier buteur de l'histoire de l'équipe de France. Le prochain adversaire des Bleus sera l'Irak lundi à 23h pour tenter de se qualifier pour les 16e de finale.
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2: Bonjour, bienvenue, excellent mercredi 17 juin 2026. Bonne fête aux Hervé qui sont à l'honneur, ne les oubliez pas aujourd'hui. C'est la journée mondiale de lutte contre la désertification et la sécheresse, journée internationale du surf également. Et si vous soufflez vos bougies aujourd'hui, bon anniversaire. Vous êtes le même jour que Vénus Williams, 45 ans pour elle aujourd'hui. Aurélie Filippetti fête ses 53 ans. Très bon anniversaire également à la chanteuse Lio, 64 ans. Ou encore à Étienne Chatillaise, 74 ans. On lui doit notamment La vie est un long fleuve tranquille en 1988. Ou encore Tati Daniel en 1990. Excellente journée avec nous et à très vite. Bon mercredi.
0: La météo de ce 17 juin est un temps bien ensoleillé dès le matin, avec quelques nuages et brumes de mer près de la Manche et au Pays Basque. Les températures sont comprises entre 15 et 21 degrés, 15 degrés à Paris et à Nantes, 16 degrés à Bordeaux, 19 degrés à Dijon, 20 degrés à Montpellier et à Marseille. Dans l'après-midi, début de la vague de chaleur avec un soleil de plomb et des températures comprises entre 21 et 37 degrés.
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3: Bonjour à toutes et à tous. On débute avec la victoire des Bleus pour démarrer le mondial 2026. Les joueurs de Didier Deschamps se sont imposés 3-1 hier soir face au Sénégal au MetLife Stadium près de New York. Pourtant, les Bleus ont souffert en première période. Il a fallu attendre la 66e minute de jeu pour voir le premier des deux buts de Kylian Mbappé, une frappe en pivot sur une merveille de passe de Michael Olise, véritable chef d'orchestre du jeu des Bleus. Puis 2 minutes après son entrée en jeu, Bradley Barcola a doublé la mise d'un lob astucieux sur le gardien Edouard Mendy. Et si les Sénégalais réduisaient la marque par le jeune parisien Mbaye dans les arrêts de jeu, Kylian Mbappé y allait de son doublé 1 minute plus tard sur une frappe aussi lointaine que limpide à la 96e. Un but éminemment important pour l'attaquant du Real qui devient ainsi le meilleur buteur de l'équipe de France avec 58 buts marqués et efface des tablettes Olivier Giroud qui avait placé la barre à 57 réalisations. Mbappé devient également le meilleur buteur français en Coupe du Monde avec 14 buts et dépasse juste Fontaine qui avait marqué 13 buts mais sur une seule édition. Il revient à 2 buts de Miroslav Klose et Lionel Messi avec 16 buts inscrits en Coupe du Monde. Car Leo Messi a véritablement porté l'Argentine grâce à son triplé qui permet au champion du monde en titre de l'emporter 3-0 face à l'Algérie cette nuit. L'attaquant du Miami FC a fait une entrée spectaculaire dans ce mondial américain. Et puis dans le groupe de la France, c'est Erling Haaland qui a pris la lumière. Large succès de la Norvège, 4-1 face à l'Irak pour son retour au mondial 40 ans après. Haaland a inscrit un doublé dans cette partie. La Norvège prend les commandes du groupe I à la différence de buts. Et puis ce matin, l'Autriche défie la Jordanie et mène 1-0 à la pause. Ce mercredi, on suivra également les matchs de les derniers matchs de la première journée. Portugal, République démocratique du Congo à 19h, Angleterre, Croatie à 22h et la nuit prochaine, Ghana à Panama à 1h et Ouzbékistan, Colombie à 4h du matin. En tennis, Corentin Moutet a finalement remporté le match marathon qui s'est déroulé sur 2 jours face à Giovanni Mpeci-Pericard au tournoi du Queens. Arthur Rinderknecht, lui, a été sorti d'entrée. Et puis à Berlin, Serena Williams a perdu en double dès son entrée avec Mukova. Très belle journée de sport.
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16: Bonjour, le Parlement a entériné hier l'allongement de la durée de rétention administrative pour les étrangers en situation irrégulière et jugée dangereuse. Une mesure critiquée à gauche mais présentée à droite et au centre comme une réponse au meurtre de la jeune Philippine en 2024. Cette proposition de loi portée par l'élu Renaissance Charles Rodwell a été soutenue par le gouvernement, la droite et le Rassemblement national. Mauvaise nouvelle pour l'économie française après une contraction inattendue de l'activité à moins 0,1%. Au premier trimestre, le PIB peine toujours à redécoller. Dans ses nouvelles prévisions publiées hier, la Banque de France anticipe une croissance nulle au deuxième trimestre. L'État sommet de réagir davantage face au fléau des algues vertes. La cour administrative d'appel de Nantes lui a ordonné de réparer le préjudice écologique en baie de Saint-Brieuc dans les Côtes d'Armor et de prévenir l'aggravation des dommages dans un délai de 6 mois. Une décision qui vient confirmer une condamnation en première instance en 2023. Des perquisitions ont été menées lundi et mardi à la mairie de Nice, mais aussi à la préfecture et dans les locaux de police de la ville. Elles s'inscrivent dans le cadre de l'information judiciaire ouverte sur la sécurisation de la promenade des Anglais lors de l'attentat de 2016. De nombreuses victimes réclament depuis des années un procès des responsables de la sécurité. Un yacht immatriculé au Royaume-Uni a signalé qu'un navire de guerre russe a tiré près de lui des coups de semonce dans la Manche, au sud de l'île de Wight et en dehors des eaux territoriales britanniques. Aucun blessé ni dégâts n'a été signalé. C'est la fin de ce flash, une très bonne journée à notre écoute.
17: Allez, bien silence partout, on va tourner. Plus personne ne bouge, s'il vous plaît, moteur.
18: Action. Buzz, Woody et leurs amis sont de retour cette semaine dans Toy Story 5 autour de Bonnie, leur nouvelle propriétaire, le nouveau Disney Pixar d'Andrew Stanton dans lequel les jouets vont devoir s'adapter à l'arrivée d'un nouveau personnage, Lilypad, une tablette connectée.
19: Bonnie, il y a un colis pour toi.
20: Ah, merci, merci.
21: Bonjour, je suis Lilypad. Jouons ensemble.
22: Oh, c'est l'extinction, ça recommence.
23: Bonnie, le temps d'écran est terminé.
21: D'accord. Il faut que je te parle, machine. Appelle-moi Lily. Avec les jouets, on a passé tout l'été à aider Bonnie à se faire des amis.
20: Oui.
21: Et toi, t'es venue tout gâcher avec des...
20: Je vois.
21: Tu m'écoutes même pas.
20: J'écoute toujours tout. Regarde.
24: Avec les jouets, on a passé tout l'été à aider Bonnie à se faire des amis.
20: En espagnol.
24: Con los juguetes nos pasamos todo el verano.
21: Quoi?
25: Proms pour étranger dans le placard.
18: Une continuité symbolique forte puisque ce cinquième opus célèbre les 30 ans de la franchise tout en interrogeant la manière dont les générations ont évolué avec elle. Un film d'horreur et de science-fiction également cette semaine, Backrooms, avec un synopsis volontairement resserré, l'apparition d'une étrange porte dans le sous-sol d'un magasin de meubles.
26: J'ai trouvé quelque chose dans le magasin.
20: Ok. Qu'avez-vous trouvé ?
26: J'ai trouvé un endroit.
27: Il y a quelqu'un ?
26: Je sais que ça paraît dingue, mais c'est immense là-dedans.
27: C'est bon, tu filmes ?
28: Ouais.
27: Suivez mes instructions.
20: Clark, c'est quoi ça ?
27: C'est ce que j'essaie de découvrir.
28: Oh putain.
26: C'est comme un labyrinthe qui n'en finit pas.
20: Il y a quelqu'un ?
18: Un récit construit autour de la désorientation, de l'enfermement et de la peur de l'inconnu. Manu Payet au casting cette semaine de Devient Génial, une comédie de Léo Grandpéré. Le pitch, Mathias est professeur d'espagnol et vient enfin d'obtenir sa mutation dans le collège de sa fille. À peine arrivé, il apprend pourtant que sa classe d'allemand va fermer, faute d'inscrits. Pour convaincre les élèves de choisir la langue, il imagine un voyage en Allemagne et sollicite Iris, responsable du comité de jumelage local, afin de l'aider à le financer. Le hic, Mathias est professeur d'espagnol et ne parle pas un mot d'allemand. Le séjour va prendre rapidement des allures d'un gigantesque chaos. Jim Quinn, comédie d'animation française, suit une icône gay parisienne dont la vie bascule lorsqu'il contracte l'hétérose, un virus fictif qui transforme les hommes gays en hétérosexuels. Mis à l'écart par son entourage, il part avec Lucien, son dernier follower et premier admirateur, à la recherche d'un remède capable d'enrayer la propagation du virus. À l'affiche également The Giacomo, comédie de Baptiste Drapeau avec Giacomo et la participation de Thibaut InShape, Ragnard le Breton, Benjamin Castaldi et Bastos. Le film suit l'ascension de Giacomo, influenceur prêt à franchir toutes les limites pour atteindre le million de followers, Damien à Dubaï.
0: Je me présente, je m'appelle Giacomo. Mon objectif, c'est les 1000K en fait. Moi, je suis parti de Amiens, j'habitais tout seul. Mes posts, je les voyais comme des tableaux en fait, de grands maîtres. Comment tu fais pour avoir 1000K ?
1: T'achètes du chocolat ?
2: C'est l'histoire d'un petit gars Damien, prêt à tout pour ne plus être un Mister Nobody.
0: C'est féerique en fait, comme Blanche-Neige. Là-bas, j'étais un nain, maintenant j'ai l'impression d'être la princesse. Je suis Giacomo.
3: Est-ce que t'es expert dans un domaine ?
18: Le film adopte la forme du faux documentaire pour suivre un personnage obsédé par la visibilité, le buzz et la réussite numérique. Voilà pour les sorties ciné de la semaine. On se retrouve la semaine prochaine.
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18: Voici votre horoscope de ce mercredi 17 juin. Bélier, une de vos connaissances devrait vous proposer un sérieux coup de main professionnel. Taureau, votre charisme est au plus haut, vous vous sentez en confiance pour avancer. Gémeaux, quelques petits conflits ne devraient pas vous perturber car vous êtes un guerrier. Cancer, vous serez très réceptif et surtout pas insensible au charme de certaines personnes de votre entourage. Lion, elle ou il vous redonne le sourire dès que vos chemins se croisent, c'est sûr, c'est votre âme sœur. Vierge, il y a du changement dans l'air au bureau, ce qui vous procure quelques angoisses inutiles. Balance, ce sont les célibataires qui auront de la chance aujourd'hui avec une rencontre intéressante. Scorpion, c'est une journée remplie d'émotions positives qui vont vous mettre de très bonne humeur. Sagittaire, quelques doutes reviennent et vous empêchent d'avancer à votre rythme. Capricorne, grâce à votre optimisme, vous réussirez à prendre des décisions, même les plus risquées. Verseau, certaines personnes qui n'en font qu'à leur tête risquent de vous énerver aujourd'hui. Et Poisson, vous vous sentez prêt pour quelques changements personnels.
16: La météo de ce lundi à Pornic, ciel très nuageux temporairement couvert en matinée, averse en fin de matinée, possibilité d'averse cet après-midi, ce soir de belles éclaircies, mais multiplication des nuages, température attendue de 14 à 15 degrés, ressenti 16 au meilleur de la journée, avec une minimale de 11 à 8 heures, ressenti 10 degrés. Marée basse, 0h19, 0m74, 12h36, 0m89, marée haute, 5h55, 5m93 et 18h02, 6m. Coefficient de marée, 99 et 97. Sur la façade atlantique, maximum de 15 à Cherbourg, 16 à Brest, 15 à Saint-Nazaire, 19 à Nantes, 18 à La Rochelle, 19 à Bordeaux et 18 à Biarritz. Très belle journée à toutes et tous sur Pornic Radio.
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11: Bonjour, il grimpe le mercure, coup de chaud sur l'Hexagone. Le mercure qui grimpe encore avec des pointes à 40 degrés attendues dès ce dimanche. Face à cette canicule, le ministre de l'Éducation nationale, Édouard Geffray, annonce que les oraux du baccalauréat prévus la semaine prochaine pourraient être reportés localement de quelques heures ou même de quelques jours. À Paris, la baignade est officiellement autorisée dès aujourd'hui dans le canal Saint-Martin. Dernier jour du G7 en France, le président Emmanuel Macron accueille aujourd'hui à Évian une session de travail consacrée à la sécurisation de l'intelligence artificielle. Un rendez-vous qui va réunir les principaux dirigeants de la tech mondiale suite aux annonces hier d'investissement de plusieurs millions d'euros du Premier ministre Sébastien Lecornu. Les échanges se prolongeront ce soir avec le président américain Donald Trump, attendu pour un dîner au château de Versailles. Francis Holm à nouveau devant les assises. Le tueur en série a renvoyé devant la justice pour le meurtre de Jean-Joseph Clément commis en 1989 dans le Vaucluse. Déjà condamné à la perpétuité pour 11 meurtres, le retard du crime n'avait

0: loi pour allonger la durée de rétention administrative des étrangers en situation irrégulière jugée dangereuse. Désormais, leur maintien pourra être prolongé jusqu'à 7 mois. Et puis le Sénat a lui adopté ce mardi le projet de loi pour autoriser les boulangers et fleuristes à faire travailler leurs salariés volontaires le 1er mai. La gauche et les syndicats s'y opposent. Au Moyen-Orient, c'est fait. Les premiers pétroliers iraniens ont franchi la zone du blocus américain des ports iraniens qui était en place depuis environ 2 mois. La signature de l'accord entre Téhéran et Washington est prévue ce vendredi. Enfin, en sport, explosion de joie hier pour la Coupe du Monde 2026. Les Bleus ont souffert tout de même face au Sénégal, mais s'imposent finalement sur le score de 3-1. L'artisan de ce succès s'appelle bien sûr Kylian Mbappé, auteur d'un doublé décisif. L'attaquant tricolore, qui pourrait nous réserver encore bien des surprises lors de cette Coupe du Monde, devient le premier buteur de l'histoire de l'équipe de France. Le prochain adversaire des Bleus sera l'Irak lundi à 23h pour tenter de se qualifier pour les 16e de finale.
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2: Bonjour, bienvenue, excellent mercredi 17 juin 2026. Bonne fête aux Hervé qui sont à l'honneur, ne les oubliez pas aujourd'hui. C'est la journée mondiale de lutte contre la désertification et la sécheresse, journée internationale du surf également. Et si vous soufflez vos bougies aujourd'hui, bon anniversaire. Vous êtes le même jour que Vénus Williams, 45 ans pour elle aujourd'hui. Aurélie Filippetti fête ses 53 ans. Très bon anniversaire également à la chanteuse Lio, 64 ans. Ou encore à Étienne Chatillaise, 74 ans. On lui doit notamment La vie est un long fleuve tranquille en 1988. Ou encore Tati Daniel en 1990. Excellente journée avec nous et à très vite. Bon mercredi.
0: La météo de ce 17 juin est un temps bien ensoleillé dès le matin, avec quelques nuages et brumes de mer près de la Manche et au Pays Basque. Les températures sont comprises entre 15 et 21 degrés, 15 degrés à Paris et à Nantes, 16 degrés à Bordeaux, 19 degrés à Dijon, 20 degrés à Montpellier et à Marseille. Dans l'après-midi, début de la vague de chaleur avec un soleil de plomb et des températures comprises entre 21 et 37 degrés.
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3: Bonjour à toutes et à tous. On débute avec la victoire des Bleus pour démarrer le mondial 2026. Les joueurs de Didier Deschamps se sont imposés 3-1 hier soir face au Sénégal au MetLife Stadium près de New York. Pourtant, les Bleus ont souffert en première période. Il a fallu attendre la 66e minute de jeu pour voir le premier des deux buts de Kylian Mbappé, une frappe en pivot sur une merveille de passe de Michael Olise, véritable chef d'orchestre du jeu des Bleus. Puis 2 minutes après son entrée en jeu, Bradley Barcola a doublé la mise d'un lob astucieux sur le gardien Edouard Mendy. Et si les Sénégalais réduisaient la marque par le jeune parisien Mbaye dans les arrêts de jeu, Kylian Mbappé y allait de son doublé 1 minute plus tard sur une frappe aussi lointaine que limpide à la 96e. Un but éminemment important pour l'attaquant du Real qui devient ainsi le meilleur buteur de l'équipe de France avec 58 buts marqués et efface des tablettes Olivier Giroud qui avait placé la barre à 57 réalisations. Mbappé devient également le meilleur buteur français en Coupe du Monde avec 14 buts et dépasse juste Fontaine qui avait marqué 13 buts mais sur une seule édition. Il revient à 2 buts de Miroslav Klose et Lionel Messi avec 16 buts inscrits en Coupe du Monde. Car Leo Messi a véritablement porté l'Argentine grâce à son triplé qui permet au champion du monde en titre de l'emporter 3-0 face à l'Algérie cette nuit. L'attaquant du Miami FC a fait une entrée spectaculaire dans ce mondial américain. Et puis dans le groupe de la France, c'est Erling Haaland qui a pris la lumière. Large succès de la Norvège, 4-1 face à l'Irak pour son retour au mondial 40 ans après. Haaland a inscrit un doublé dans cette partie. La Norvège prend les commandes du groupe I à la différence de buts. Et puis ce matin, l'Autriche défie la Jordanie et mène 1-0 à la pause. Ce mercredi, on suivra également les matchs de les derniers matchs de la première journée. Portugal, République démocratique du Congo à 19h, Angleterre, Croatie à 22h et la nuit prochaine, Ghana à Panama à 1h et Ouzbékistan, Colombie à 4h du matin. En tennis, Corentin Moutet a finalement remporté le match marathon qui s'est déroulé sur 2 jours face à Giovanni Mpeci-Pericard au tournoi du Queens. Arthur Rinderknecht lui a été sorti d'entrée. Et puis à Berlin, Serena Williams a perdu en double dès son entrée avec Mukova. Très belle journée de sport.
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5: Donner un organe de son vivant, c'est offrir une seconde chance à ceux qu'on aime. Un geste de générosité et de détermination. Patricia Fontune-Renaud a fait ce choix en donnant un rein à son épouse. Elle revient sur cette expérience et le chemin parcouru.
6: Ce qui m'a poussée à faire ce don, c'est de sauver la vie de la personne que j'aime. Puisque j'ai été témoin de la dégradation physique de mon épouse liée à sa maladie, qui est arrivée en insuffisance rénale il y a 4 ans. Il fallait que je fasse quelque chose pour pouvoir la sauver. Alors l'impact que ça a eu sur ma vie, finalement, physiquement, je dirais aucun, à part peut-être après le prélèvement du rein, un mois d'immobilisation. Sur le plan psychologique, c'est très, très encadré. Il y a un suivi qui est fait par l'hôpital. On en a beaucoup parlé aussi entre nous et avec notre fille. Je me suis préparée à cette greffe, hein, sur le plan sportif, hein, comme si j'allais à une compétition. Et effectivement, après la greffe, j'ai eu aucune douleur. Et finalement, ça a plutôt resserré nos liens.
5: Un message à tous ceux qui hésitent à donner un organe de leur vivant.
6: C'est un geste qui est très maîtrisé, très sécurisé et en même temps très encadré, aussi par la loi. Vous prenez plus de risques à traverser la rue et de vous faire renverser par une voiture que de vous faire prélever un rein. Vous craignez pas grand-chose et en même temps, sauver une vie, c'est formidable.
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8: Bonjour, le Parlement a entériné hier l'allongement de la durée de rétention administrative pour les étrangers en situation irrégulière et jugée dangereuse. Une mesure critiquée à gauche mais présentée à droite et au centre comme une réponse au meurtre de la jeune Philippine en 2024. Cette proposition de loi portée par l'élu Renaissance Charles Rodwell a été soutenue par le gouvernement, la droite et le Rassemblement national. Mauvaise nouvelle pour l'économie française après une contraction inattendue de l'activité à moins 0,1%. Au premier trimestre, le PIB peine toujours à redécoller. Dans ses nouvelles prévisions publiées hier,
4: 11h.
8: La France anticipe une croissance nulle au deuxième trimestre. L'État sommet de réagir davantage face au fléau des algues vertes. La cour administrative d'appel de Nantes lui a ordonné de réparer le préjudice écologique en baie de Saint-Brieuc dans les Côtes d'Armor et de prévenir l'aggravation des dommages dans un délai de 6 mois. Une décision qui vient confirmer une condamnation en première instance en 2023. Des perquisitions ont été menées lundi et mardi à la mairie de Nice, mais aussi à la préfecture et dans les locaux de police de la ville. Elles s'inscrivent dans le cadre de l'information judiciaire ouverte sur la sécurisation de la promenade des Anglais lors de l'attentat de 2016. De nombreuses victimes réclament depuis des années un procès des responsables de la sécurité. Un yacht immatriculé au Royaume-Uni a signalé qu'un navire de guerre russe a tiré près de lui des coups de semonce dans la Manche, au sud de l'île de Wight et en dehors des eaux territoriales britanniques. Aucun blessé ni dégâts n'a été signalé. C'est la fin de ce flash, une très bonne journée à notre écoute.
9: Allez, bien silence partout, on va tourner. Plus personne ne bouge, s'il vous plaît, moteur.
10: Buzz, Woody et leurs amis sont de retour cette semaine dans Toy Story 5 autour de Bonnie, leur nouvelle propriétaire, le nouveau Disney Pixar d'Andrew Stanton dans lequel les jouets vont devoir s'adapter à l'arrivée d'un nouveau personnage, Lilypad, une tablette connectée.
11: Bonnie, il y a un colis pour toi.
12: Ah, merci, merci.
13: Bonjour, je suis Lilypad. Jouons ensemble.
14: Oh, c'est l'extinction, ça recommence.
15: Bonnie, le temps d'écran est terminé.
12: D'accord. Il faut que je te parle, machine. Appelle-moi Lily. Avec les jouets, on a passé tout l'été à aider Bonnie à se faire des amis.
16: Oui.
12: Et toi, t'es venue tout gâcher avec des...
16: Je vois.
12: Tu m'écoutes même pas.
16: J'écoute toujours tout. Regarde.
17: Avec les jouets, on a passé tout l'été à aider Bonnie à se faire des amis.
16: En espagnol.
17: Con los juguetes nos pasamos todo el verano.
12: Quoi?
18: Proms pour étranger dans le placard.
10: Une continuité symbolique forte puisque ce cinquième opus célèbre les 30 ans de la franchise tout en interrogeant la manière dont les générations ont évolué avec elle. Un film d'horreur et de science-fiction également cette semaine, Backrooms, avec un synopsis volontairement resserré, l'apparition d'une étrange porte dans le sous-sol d'un magasin de meubles.
19: J'ai trouvé quelque chose dans le magasin.
16: Ok. Qu'avez-vous trouvé ?
19: J'ai trouvé un endroit.
20: Il y a quelqu'un ?
19: Je sais que ça paraît dingue, mais c'est immense là-dedans.
20: C'est bon, tu filmes ?
21: Ouais.
20: Suivez mes instructions.
22: Clark, c'est quoi ça ?
20: C'est ce que j'essaie de découvrir.
21: Oh putain.
19: C'est comme un labyrinthe qui n'en finit pas.
23: Il y a quelqu'un ?
10: Un récit construit autour de la désorientation, de l'enfermement et de la peur de l'inconnu. Manu Payet au casting cette semaine de Devient Génial, une comédie de Léo Grandpéré. Le pitch, Mathias est professeur d'espagnol et vient enfin d'obtenir sa mutation dans le collège de sa fille. À peine arrivé, il apprend pourtant que sa classe d'allemand va fermer, faute d'inscrits. Pour convaincre les élèves de choisir la langue, il imagine un voyage en Allemagne et sollicite Iris, responsable du comité de jumelage local, afin de l'aider à le financer. Le hic, Mathias est professeur d'espagnol et ne parle pas un mot d'allemand. Le séjour va prendre rapidement des allures d'un gigantesque chaos. Jim Quinn, comédie d'animation française, suit une icône gay parisienne dont la vie bascule lorsqu'il contracte l'hétérose, un virus fictif qui transforme les hommes gays en hétérosexuels. Mis à l'écart par son entourage, il part avec Lucien, son dernier follower et premier admirateur, à la recherche d'un remède capable d'enrayer la propagation du virus. À l'affiche également The Giacomo, comédie de Baptiste Drapeau avec Giacomo et la participation de Thibaut InShape, Ragnard le Breton, Benjamin Castaldi et Bastos. Le film suit l'ascension de Giacomo, influenceur prêt à franchir toutes les limites pour atteindre le million de followers, Damien à Dubaï.
2: Je me présente, je m'appelle Giacomo. Mon objectif, c'est les 1000K en fait. Moi, je suis parti de Amiens, j'habitais tout seul. Mes posts, je les voyais comme des tableaux en fait, de grands maîtres. Comment tu fais pour avoir 1000K?
21: T'achètes du chocolat?
22: C'est l'histoire d'un petit gars Damien, prêt à tout pour ne plus être un Mister Nobody.
2: C'est féerique en fait, comme Blanche-Neige. Là-bas j'étais un nain, maintenant j'ai l'impression d'être la princesse. Je suis Giacomo.
23: Est-ce que t'es expert dans un domaine?
10: Le film adopte la forme du faux documentaire pour suivre un personnage obsédé par la visibilité, le buzz et la réussite numérique. Voilà pour les sorties ciné de la semaine, on se retrouve la semaine prochaine.
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10: Voici votre horoscope de ce mercredi 17 juin. Bélier, une de vos connaissances devrait vous proposer un sérieux coup de main professionnel. Taureau, votre charisme est au plus haut, vous vous sentez en confiance pour avancer. Gémeaux, quelques petits conflits ne devraient pas vous perturber car vous êtes un guerrier. Cancer, vous serez très réceptif et surtout pas insensible au charme de certaines personnes de votre entourage. Lion, elle ou il vous redonne le sourire dès que vos chemins se croisent, c'est sûr, c'est votre

0: Température attendue de 27 à 28 degrés, ressentie 34 au meilleur de la journée, avec une minimale de 17 à 8 heures, ressentie 15 degrés. Marée haute, 4h28, 5m57, 16h34, 5m70, marée basse, 10h42, 1m17, et 23h14, 1m04, coefficient de marée, 83 et 87. Sur la façade atlantique, maximum de 25 à Cherbourg, 27 à Brest, 27 à Saint-Nazaire, 28 à Nantes, 31 à La Rochelle, 33 à Bordeaux et 28 pour Biarritz. Très belle journée à toutes et tous.
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2: Bonjour à tous. La chaleur va s'intensifier en France jusqu'à 37, 38 et peut-être 40 degrés annoncés ce week-end pour le pic de canicule. La température monte en fait dès aujourd'hui avec des adaptations obligatoires dans certains secteurs. Pour le bac, les oraux de première et de terminale pourront être reportés de quelques heures au cas par cas si ça devient intenable dans les salles d'examen. À la SNCF, on annonce des suppressions de trains dès demain sur les lignes où le matériel est le plus ancien. Impossible par exemple de rouler sans climatisation dans ces conditions. La réunion de quelques-uns des plus grands dirigeants de la planète s'achève aujourd'hui à Evian sur une rencontre avec des leaders de la tech mondiale pour parler de l'intelligence artificielle. Le chef de l'État américain Donald Trump et Emmanuel Macron se retrouvent ensuite au château de Versailles ce soir pour un dîner, une célébration des 250 ans de l'indépendance des États-Unis. Alors que la France Insoumise organise une fête de la musique antiraciste à Paris, Yaël Braun-Pivet, la présidente de l'Assemblée nationale, appelle à ne pas politiser la fête de la musique. La musique, cela doit nous rassembler, fait-elle valoir. Le PDG de Total Energy, Patrick Pouyanné, est auditionné ce matin par la Commission des finances de l'Assemblée nationale. Total Energy a profité de la crise, a estimé le député de la France Insoumise, Éric Coquerel, président de cette instance. Total Energy a annoncé en avril une hausse de 51% de ses bénéfices sur un an. Football et l'équipe de France a réussi son entrée dans cette Coupe du Monde. Après une première mi-temps poussive, la France s'est imposée face au Sénégal 3-1, grâce notamment à un doublé de Kylian Mbappé, nouveau recordman du nombre de buts en sélection. Cette nuit, la Norvège a battu l'Irak 4-1 et a pris la tête du groupe I devant la France. L'Argentine a dominé l'Algérie 3-0 avec un triplé de Messi. Ce matin, l'Autriche a parfaitement entamé sa Coupe du Monde à San Francisco en s'imposant 3-1 contre la Jordanie.
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3: Bonjour, bienvenue, excellent mercredi 17 juin 2026. Bonne fête aux Hervé qui sont à l'honneur, ne les oubliez pas aujourd'hui. C'est la journée mondiale de lutte contre la désertification et la sécheresse, journée internationale du surf également. Et si vous soufflez vos bougies aujourd'hui, bon anniversaire. Vous êtes le même jour que Vénus Williams, 45 ans pour elle aujourd'hui. Aurélie Filippetti fête ses 53 ans. Très bon anniversaire également à la chanteuse Lio, 64 ans. Ou encore à Étienne Chatillez, 74 ans. On lui doit notamment La vie est un long fleuve tranquille en 1988. Ou encore Tati Daniel en 1990. Excellente journée avec nous et à très vite. Bon mercredi.
2: La météo de ce 17 juin est un temps bien ensoleillé dès le matin avec quelques nuages et brumes de mer près de la Manche et au Pays Basque. Les températures sont comprises entre 15 et 21 degrés, 15 degrés à Paris et à Nantes, 16 degrés à Bordeaux, 19 degrés à Dijon, 20 degrés à Montpellier et à Marseille. Dans l'après-midi, début de la vague de chaleur avec un soleil de plomb et des températures comprises entre 21 et 37 degrés.
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4: Bonjour à toutes et à tous. On débute avec la victoire des Bleus pour démarrer le Mondial 2026. Les joueurs de Didier Deschamps se sont imposés 3-1 hier soir face au Sénégal au MetLife Stadium près de New York. Pourtant, les Bleus ont souffert en première période. Il a fallu attendre la 66e minute de jeu pour voir le premier des deux buts de Kylian Mbappé, une frappe en pivot sur une merveille de passe de Michael Olise, véritable chef d'orchestre du jeu des Bleus. Puis deux minutes après son entrée en jeu, Bradley Barcola a doublé la mise d'un lob astucieux sur le gardien Édouard Mendy. Et si les Sénégalais réduisaient la marque par le jeune parisien Mbaye dans les arrêts de jeu, Kylian Mbappé y allait de son doublé une minute plus tard sur une frappe aussi lointaine que limpide à la 96e. Un but éminemment important pour l'attaquant du Real qui devient ainsi le meilleur buteur de l'équipe de France avec 58 buts marqués et efface des tablettes Olivier Giroud qui avait placé la barre à 57 réalisations. Mbappé devient également le meilleur buteur français en Coupe du Monde avec 14 buts et dépasse juste Fontaine qui avait marqué 13 buts mais sur une seule édition. Il revient à deux buts de Miroslav Klose et Lionel Messi avec 16.

0: inscrit en Coupe du Monde, car Léo Messi a véritablement porté l'Argentine grâce à son triplé qui permet au champion du monde en titre de l'emporter 3-0 face à l'Algérie cette nuit. L'attaquant du Miami FC a fait une entrée spectaculaire dans ce mondial américain. Et puis dans le groupe de la France, c'est Erling Haaland qui a pris la lumière. Large succès de la Norvège, 4 buts à 1 face à l'Irak pour son retour au mondial 40 ans après. Haaland a inscrit un doublé dans cette partie. La Norvège prend les commandes du groupe I à la différence de buts. Et puis ce matin, l'Autriche défie la Jordanie et mène 1-0 à la pause. Ce mercredi, on suivra également les matchs de les derniers matchs de la première journée. Portugal, République démocratique du Congo à 19h, Angleterre, Croatie à 22h et la nuit prochaine, Ghana, Panama à 1h et Ouzbékistan, Colombie à 4h du matin. En tennis, Corentin Moutet a finalement remporté le match marathon qui s'est déroulé sur 2 jours face à Giovanni Peccipéricard au tournoi du Queens. Arthur Hinderknecht, lui, a été sorti d'entrée. Et puis à Berlin, Serena Williams a perdu en double dès son entrée avec Mukova. Très bonne journée de sport.
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3: Chaque année en France, le don du vivant, basé sur la générosité des donneurs, permet de sauver des vies. Docteur Laure Esposito, vous êtes néphrologue au CHU de Toulouse. Quels organes peut-on donner de son vivant ?
4: Alors, de son vivant, on peut donner le rein, une partie du foie et les cellules, mais c'est pas un organe.
3: Qui peut donner ?
4: La loi dit qu'il y a le donneur vivant apparenté, donc c'est la famille, les fratries, les frères et sœurs, les parents. Et il y a aussi le donneur vivant non apparenté, et là, il peut s'agir des conjoints, les oncles et tantes éloignés, les cousins germains. Et les amis peuvent donner quand on se connaît depuis plus de 2 ans.
3: Et comment limiter les risques pour le donneur ?
4: Notre rôle, ça va être de vérifier qu'il n'y ait pas de facteur de risque de développer sur le long terme, après le don, de maladies rénales. Et on va le suivre, ce donneur, tous les ans.
3: Qui s'occupe du parcours du donneur vivant ?
4: Ça commence par les infirmières de coordination. Puis bien sûr, il y a le chirurgien. L'étape éthique, l'étape de discussion et d'accompagnement avec la famille. Et on accompagne le receveur aussi. Et on termine par le tribunal de grande instance qui valide, puisque c'est une loi, les démarches.
3: Docteur, quel message pour les donneurs ?
4: C'est que déjà, leur espérance de vie, elle reste inchangée. Grâce à eux, on améliore l'espérance de vie des receveurs, des gens qui attendent. Et en plus, on donne des meilleurs résultats à long terme sur la greffe de rein, avec une survie qui est augmentée.
3: Il est donc important de parler du don du vivant le plus tôt possible avec son médecin.
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6: Bonjour, le Parlement a entériné hier l'allongement de la durée de rétention administrative pour les étrangers en situation irrégulière et jugée dangereuse. Une mesure critiquée à gauche mais présentée à droite et au centre comme une réponse au meurtre de la jeune Philippine en 2024. Cette proposition de loi portée par l'élu Renaissance Charles Rodwell a été soutenue par le gouvernement, la droite et le Rassemblement national. Mauvaise nouvelle pour l'économie française après une contraction inattendue de l'activité à moins 0,1%. Au premier trimestre, le PIB peine toujours à redécoller. Dans ses nouvelles prévisions publiées hier, la Banque de France anticipe une croissance nulle au deuxième trimestre. L'État sommé de réagir davantage face au fléau des algues vertes. La Cour administrative d'appel de Nantes lui a ordonné de réparer le préjudice écologique en baie de Saint-Brieuc dans les Côtes d'Armor et de prévenir l'aggravation des dommages dans un délai de 6 mois. Une décision qui vient confirmer une condamnation en première instance en 2023. Des perquisitions ont été menées lundi et mardi à la mairie de Nice, mais aussi à la préfecture et dans les locaux de police de la ville. Elles s'inscrivent dans le cadre de l'information judiciaire ouverte sur la sécurisation de la promenade des Anglais lors de l'attentat de 2016. De nombreuses victimes réclament depuis des années un procès des responsables de la sécurité. Un yacht immatriculé au Royaume-Uni a signalé qu'un navire de guerre russe a tiré près de lui des coups de semonce dans la Manche, au sud de l'île de Wight et en dehors des eaux territoriales britanniques. Aucun blessé ni dégâts n'a été signalé. C'est la fin de ce flash, une très bonne journée à notre écoute.
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7: Le coup d'envoi de la 5e édition du rallye de Gascogne sera donné le dimanche 21 mai à 9h30 devant le port de la Nouvelle-Hélière à Pornic. Organisé par la ville de Pornic en partenariat avec les plaisanciers de Pornic, le club nautique de Pornic, Loire Atlantique Nautisme, la SNSM et le Yacht Club Royal Haute Pornic, cet événement nautique propose une croisière accompagnée en navigation semi-auturière, à la fois conviviale, pédagogique et sécurisée. Cette année, 21 bateaux participeront à l'aventure accompagnés d'un bateau amiral chargé de coordonner la flotte tout au long du parcours. Pendant 6 jours, les équipages navigueront ensemble à travers plusieurs escales emblématiques de la façade atlantique. Après une première traversée vers l'Île-Dieu, les participants rejoindront successivement Pornichet, Watt, puis Priast-sur-Mer avant de revenir à Pornic le vendredi 26 juin. Ouvert aux plaisanciers de tout niveau, du navigateur débutant au plus expérimenté, le Rallye de Gascogne permet de développer son expérience de la navigation en mer dans un cadre encadré et bienveillant. Poursuivre cette aventure maritime au jour le jour, rendez-vous sur les supports de communication de la ville de Pornic avec un journal de bord quotidien sur le site internet de la ville ainsi que des publications régulières sur les réseaux sociaux. Bon vent à tous les équipages et rendez-vous le 26 juin pour le retour à Pornic.
8: Allez, bien silence partout, on va tourner. Plus personne ne bouge, s'il vous plaît, moteur.
9: Action. Buzz, Woody et leurs amis sont de retour cette semaine dans Toy Story 5 autour de Bonnie, leur nouvelle propriétaire, le nouveau Disney Pixar d'Andrew Stanton dans lequel les jouets vont devoir s'adapter à l'arrivée d'un nouveau personnage, Lilypad, une tablette connectée.
10: Bonnie, il y a un colis pour toi.
11: Ah, merci, merci.
12: Bonjour, je suis Lilypad. Jouons ensemble.
13: Oh, c'est l'extinction, ça recommence.
14: Bonnie, le temps d'écran est terminé.
11: D'accord.
15: Il faut que je te parle, machine.
16: Appelle-moi Lily.
15: Avec les jouets, on a passé tout l'été à aider Bonnie à se faire des amis.
16: Oui.
15: Et toi, t'es venue tout gâcher avec des...
16: Je vois.
15: Tu m'écoutes même pas.
16: J'écoute toujours tout. Regarde.
17: Avec les jouets, on a passé tout l'été à aider Bonnie à se faire des amis.
16: En espagnol.
17: Con los juguetes nos pasamos todo el verano.
15: Quoi?
18: Proms pour être rangé dans le placard.
9: Une continuité symbolique forte puisque ce cinquième opus célèbre les 30 ans de la franchise tout en interrogeant la manière dont les générations ont évolué avec elle. Un film d'horreur et de science-fiction également cette semaine, Backrooms, avec un synopsis volontairement resserré, l'apparition d'une étrange porte dans le sous-sol d'un magasin de meubles.
19: J'ai trouvé quelque chose dans le magasin.
16: Ok. Qu'avez-vous trouvé ?
19: J'ai trouvé un endroit.
20: Il y a quelqu'un ?
19: Je sais que ça paraît dingue, mais c'est immense là-dedans.
20: C'est bon, tu filmes ?
21: Ouais.
20: Suivez mes instructions.
22: Clark, c'est quoi ça ?
20: C'est ce que j'essaie de découvrir.
21: Oh putain.
19: C'est comme un labyrinthe qui n'en finit pas.
23: Il y a quelqu'un ?
9: Récit construit autour de la désorientation, de l'enfermement et de la peur de l'inconnu. Manu Payette au casting cette semaine de Deviens Génial, une comédie de Léo Grandperret. Le pitch, Mathias est professeur d'espagnol et vient enfin d'obtenir sa mutation dans le collège de sa fille. À peine arrivé, il apprend pourtant que sa classe d'allemand va fermer, faute d'inscrits. Pour convaincre les élèves de choisir la langue, il imagine un voyage en Allemagne et sollicite Iris, responsable du comité de jumelage local, afin de l'aider à le financer. Le hic, Mathias est professeur d'espagnol et ne parle pas un mot d'allemand. Le séjour va prendre rapidement des allures d'un gigantesque chaos. Jim Queen, comédie d'animation française, suit une icône gay parisienne dont la vie bascule lorsqu'il contracte l'hétérose, un virus fictif qui transforme les hommes gays en hétérosexuels. Mis à l'écart par son entourage, il part avec Lucien, son dernier follower et premier admirateur, à la recherche d'un remède capable d'enrayer la propagation du virus. À l'affiche également The Giacomo, comédie de Baptiste Drapeau avec Giacomo et la participation de Thibaut InShape, Ragnard le Breton, Benjamin Casteldi et Bastos. Le film suit l'ascension de Giacomo, influenceur prêt à franchir toutes les limites pour atteindre le million de followers, Damien à Dubaï.
24: Je me présente, je m'appelle Giacomo. Mon objectif, c'est les 1000K en fait. Moi, je suis parti de Amiens, j'habitais tout seul. Mes posts, je les voyais comme des tableaux en fait, de grands maîtres. Comment tu fais pour avoir 1000K ?
25: T'achètes du chocolat ?
26: C'est l'histoire d'un petit gars d'Amiens, prêt à tout pour ne plus être un Mister Nobody.
24: C'est féerique en fait, comme Blanche-Neige. Là-bas j'étais un nain, maintenant j'ai l'impression d'être la princesse.
27: Je suis Giacomo. Est-ce que t'es expert dans un domaine ?
9: Le film adopte la forme du faux documentaire pour suivre un personnage obsédé par la visibilité, le buzz et la réussite numérique. Voilà pour les sorties ciné de la semaine, on se retrouve la semaine prochaine.

0: Bonjour à toutes et à tous. L'équipe de France a parfaitement lancé son mondial avec une victoire convaincante face au Sénégal. Une entrée réussie pour les hommes de Didier Deschamps. Les résultats de la nuit dernière avec Lucas. Bonjour Lucas.
1: Bonjour et oui, une belle entrée en matière pour l'équipe de France. Victoire 3-1 face au Sénégal. Mbappé ouvert le score à la 66e. Barcola à la 82e a alourdi la marque. Puis Ibrahim Mbaye a réduit le score à 2-1 à la 90e plus 5. Et dans la foulée, Mbappé a inscrit un somptueux but à la 90e plus 6 pour assurer la victoire de l'équipe de France. C'est des

0: est ce qu'il faut retenir. Ensuite, plus tard dans la soirée, l'Irak a affronté la Norvège et s'est incliné 4-1. Ouverture du score d'Erling Haaland à la 29e. But d'Ayman Hussein pour l'Irak à la 39e. Haaland a alourdi la marque à la 43e. Ostigard à la 76e, toujours pour la Norvège. Et dans le temps additionnel, à la 90+16, Hussein, qui avait marqué pour l'Irak, a marqué contre séquence cette fois.
1: Ah, et pas bien.
0: Ouais, un peu moins bien. Doublé, mais deux buts complètement différents. Un match dominé par les Norvégiens qui montre au Sénégal et à la France que la qualification ne sera pas si simple face à des joueurs comme Ødegaard et Haaland. Au passage, les Norvégiens prennent la tête de la poule I. Plus tard dans la soirée, Argentine-Algérie, victoire 3-0 des Argentins avec un triplé de Léo Messi à la 17e, à la 60e et à la 76e. C'est un match maîtrisé par des Argentins au-dessus physiquement et surtout par un Léo Messi des grands soirs. La poule GAM est même devenue le co-meilleur buteur de l'histoire de la Coupe du Monde en égalisant les 16 buts de Klose, un record qu'il tente de battre dès la semaine prochaine face à l'Autriche. Et enfin, en parlant de cette équipe d'Autriche, elle s'est imposée 3-1 face à la Jordanie. Romano Schmidt a ouvert le score pour les Autrichiens à la 21e. Ali Owan a égalisé pour la Jordanie à la 50e. Yazan Al-Arab, le défenseur de la Jordanie, a mis un conséquent à la 76e. Et Marco Arnautovic, l'ancien joueur de l'Inter Milan, a marqué à la 90+12 sur pénalty pour tuer le match. C'était un match ultra équilibré où la chance a finalement tourné en faveur des Autrichiens en fin de match. Les coéquipiers de David Alaba ont su se montrer les plus réalistes et s'imposer pour leur entrée en lice dans la compétition.
1: Merci Lucas, rendez-vous ce soir 17h pour la présentation des matchs de la soirée. Excellente journée sur Pornic Radio.

0: Voici votre horoscope de ce mercredi 17 juin. Bélier, une de vos connaissances devrait vous proposer un sérieux coup de main professionnel. Taureau, votre charisme est au plus haut, vous vous sentez en confiance pour avancer. Gémeaux, quelques petits conflits ne devraient pas vous perturber car vous êtes un guerrier. Cancer, vous serez très réceptif et surtout pas insensible au charme de certaines personnes de votre entourage. Lion, elle ou il vous redonne le sourire dès que vos chemins se croisent, c'est sûr, c'est votre âme sœur. Vierge, il y a du changement dans l'air au bureau, ce qui vous procure quelques angoisses inutiles. Balance, ce sont les célibataires qui auront de la chance aujourd'hui avec une rencontre intéressante. Scorpion, c'est une journée remplie d'émotions positives qui vont vous mettre de très bonne humeur. Sagittaire, quelques doutes reviennent et vous empêchent d'avancer à votre rythme. Capricorne, grâce à votre optimisme, vous réussirez à prendre des décisions, même les plus risquées. Verseau, certaines personnes qui n'en font qu'à leur tête risquent de vous énerver aujourd'hui. Et Poisson, vous vous sentez prêt pour quelques changements personnels.
1: La météo de ce jeudi à Pornic-Temps, ensoleillé, devenant plus variable dans l'après-midi. Pas de précipitations, température attendue de 16 à 17 degrés, ressenti 20 au meilleur de la journée avec une minimale de 12 à 8 heures, ressenti 12 degrés, ça tombe bien. Marée haute à 1h52, 5m06, 14h26, 5m03, marée basse 7h58, 1m79 et 20h28, 1m80. Coefficient de marée 55 et 60 sur la façade atlantique, maximum de 19 à Cherbourg, 18 à Brest, 18 à Saint-Nazaire, 22 à Nantes, 20 à La Rochelle, 23 à Bordeaux et 22 à Biarritz. Très belle journée sur Pornic Radio et ne ratez pas, hein, ce soir, c'est le début de la Coupe du Monde.
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3: Bonjour à tous, la chaleur va s'intensifier en France jusqu'à 37, 38 et peut-être 40 degrés annoncés ce week-end pour le pic de canicule. La température monte en fait dès aujourd'hui avec des adaptations obligatoires dans certains secteurs. Pour le bac, les oraux de première et de terminale pourront être reportés de quelques heures au cas par cas si ça devient intenable dans les salles d'examen. À la SNCF, on annonce des suppressions de trains dès demain sur les lignes où le matériel est le plus ancien. Impossible par exemple de rouler sans climatisation dans ces conditions. La réunion de quelques-uns des plus grands dirigeants de la planète s'achève aujourd'hui à Evian sur une rencontre avec des leaders de la tech mondiale pour parler de l'intelligence artificielle. Le chef de l'État américain Donald Trump et Emmanuel Macron se retrouve ensuite au château de Versailles ce soir pour un dîner, une célébration des 250 ans de l'indépendance des États-Unis. Alors que la France Insoumise organise une fête de la musique antiraciste à Paris, Yaël Braun-Pivet, la présidente de l'Assemblée nationale, appelle à ne pas politiser la fête de la musique. La musique, cela doit nous rassembler, fait-elle valoir. Le PDG de Total Energy, Patrick Pouyanné, est auditionné ce matin par la commission des finances de l'Assemblée nationale. Total Energy a profité de la crise, a estimé le député de la France Insoumise, Éric Coquerel, président de cette instance. Total Energy a annoncé en avril une hausse de 51% de ses bénéfices sur un an. Football et l'équipe de France a réussi son entrée dans cette Coupe du Monde. Après une première mi-temps poussive, la France s'est imposée face au Sénégal 3-1, grâce notamment à un doublé de Kylian Mbappé, nouveau recordman du nombre de buts en sélection. Cette nuit, la Norvège a battu l'Irak 4-1 et a pris la tête du groupe I devant la France. L'Argentine a dominé l'Algérie 3-0 avec un triplé de Messi. Ce matin, l'Autriche a parfaitement entamé sa Coupe du Monde à San Francisco en s'imposant 3-1 contre la Jordanie.
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4: Bonjour, bienvenue, excellent mercredi 17 juin 2026. Bonne fête aux Hervé qui sont à l'honneur, ne les oubliez pas aujourd'hui. C'est la journée mondiale de lutte contre la désertification et la sécheresse, journée internationale du surf également. Et si vous soufflez vos bougies aujourd'hui, bon anniversaire, vous êtes le même jour que Vénus Williams, 45 ans pour elle aujourd'hui. Aurélie Filippetti fête ses 53 ans, très bon anniversaire également à la chanteuse Lio, 64 ans, ou encore à Étienne Chatiez, 74 ans. On lui doit notamment « La vie est un long fleuve tranquille » en 1988, ou encore « Tati Daniel » en 1990. Excellente journée avec nous et à très vite. Bon mercredi.
3: La météo de ce 17 juin est un temps bien ensoleillé dès le matin, avec quelques nuages et brumes de mer près de la Manche et au Pays Basque, les températures sont comprises entre 15 et 21 degrés, 15 degrés à Paris et à Nantes, 16 degrés à Bordeaux, 19 degrés à Dijon, 20 degrés à Montpellier et à Marseille. Dans l'après-midi, début de la vague de chaleur avec un soleil de plomb et des températures comprises entre 21 et 37 degrés.
5: Bonjour à toutes et à tous, on débute avec la victoire des Bleus pour démarrer le Mondial 2026. Les joueurs de Didier Deschamps se sont imposés 3 buts à 1 hier soir face au Sénégal au MetLife Stadium près de New York. Pourtant les Bleus ont souffert en première période, il a fallu attendre la 66e minute de jeu pour voir le premier des deux buts de Kylian Mbappé, une frappe en pivot sur une merveille de passe de Michael Olise, véritable chef d'orchestre du jeu des Bleus. Puis 2 minutes après son entrée en jeu, Bradley Barcola doublé la mise d'un lob astucieux sur le gardien Edouard Mendy. Et si les Sénégalais réduisaient la marque par le jeune parisien Mbaye dans les arrêts de jeu, Kylian Mbappé y allait de son doublé une minute plus tard sur une frappe aussi lointaine que limpide à la 96e. Un but éminemment important pour l'attaquant du Real qui devient ainsi le meilleur buteur de l'équipe de France avec 58 buts marqués et efface des tablettes Olivier Giroud qui avait placé la barre à 57 réalisations. Mbappé devient également le meilleur buteur français en Coupe du Monde avec 14 buts et dépasse juste Fontaine qui avait marqué 13 buts mais sur une seule édition. Il revient à 2 buts de Miroslav Klose et Lionel Messi avec 16 buts inscrits en Coupe du Monde. Car Leo Messi a véritablement porté l'Argentine grâce à son triplé qui permet au champion du monde en titre de l'emporter 3-0 face à l'Algérie cette nuit. L'attaquant du Miami FC a fait une entrée spectaculaire.
6: 11h30.
5: Et puis dans le groupe de la France, c'est Erling Haaland qui a pris la lumière. Large succès de la Norvège, 4 buts à 1 face à l'Irak pour son retour au Mondial 40 ans après. Haaland va inscrire un doublé dans cette partie. La Norvège prend les commandes du groupe I à la différence de buts. Et puis ce matin, l'Autriche défie la Jordanie et mène 1-0 à la pause. Ce mercredi, on suivra également les matchs de les derniers matchs de la première journée. Portugal, République démocratique du Congo à 19h, Angleterre, Croatie à 22h et la nuit prochaine, Ghana, Panama à 1h et Ouzbékistan, Colombie à 4h du matin. En tennis, Corentin Moutet a finalement remporté le match marathon qui s'est déroulé sur 2 jours face à Giovanni Mpeci-Pericard au tournoi du Queens. Arthur Hinderknecht, lui, a été sorti d'entrée. Et puis à Berlin, Serena Williams a perdu en double dès son entrée avec Mukova. Très belle journée de sport.
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8: En France, près de 11 500 personnes éligibles immédiatement à une greffe de rein espèrent chaque jour l'appel qui changera leur vie. Parmi elles, Annie Hegel, présidente de France Rein Pays de Loire, une femme dont l'histoire nous plonge au cœur d'un quotidien fait d'attente, entre espoir et résilience.
9: Je suis en attente de greffe depuis 2 ans et demi. Je dois quand même dire que j'ai déjà bénéficié d'une greffe. Cela m'a permis de vivre quasi normalement, d'élever mes enfants, travailler, d'être active dans la société. Une greffe, c'est pas forcément pour la vie. Et je suis en attente d'une deuxième greffe, ça fait déjà 2 ans et demi. Mais aujourd'hui, le délai d'attente a été rallongé. Cette attente, elle m'impacte sur ma vie quotidienne, tous les jours, à tout instant, puisque je garde mon téléphone avec moi, toujours dans l'espoir d'un coup de fil. Et c'est la règle, il faut être joignable 24 heures sur 24.
8: Selon vous, quels sont les moyens pour réduire l'attente ?
9: Bien sûr, de façon évidente, c'est d'augmenter le don. C'est très inquiétant parce qu'on est à plus de 30% de refus en France. Si ces 30% n'existaient pas, on peut dire qu'on n'aurait quasi plus d'attente.
8: Un message à ceux qui nous écoutent ?
9: Vous, citoyens, faites part de votre choix à votre famille, à votre entourage, pour que, au cas où il vous arrive quelque chose, on sache et que les familles n'aient pas cette difficulté de se prononcer sur cette question.
7: 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En parler de son vivant, c'est soulager ce qu'on aime.
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11: Bonjour, le Parlement a entériné hier l'allongement de la durée de rétention administrative pour les étrangers en situation irrégulière et jugée dangereuse. Une mesure critiquée à gauche mais présentée à droite et au centre comme une réponse au meurtre de la jeune Philippine en 2024. Cette proposition de loi portée par l'élu Renaissance Charles Rodwell a été soutenue par le gouvernement, la droite et le Rassemblement national. Mauvaise nouvelle pour l'économie française après une contraction inattendue de l'activité à moins 0,1%. 2,5% au premier trimestre. Le PIB peine toujours à redécoller. Dans ses nouvelles prévisions publiées hier, la Banque de France anticipe une croissance nulle au deuxième trimestre. L'État sommé de réagir davantage face au fléau des algues vertes. La Cour administrative d'appel de Nantes lui a ordonné de réparer le préjudice écologique en baie de Saint-Brieuc dans les Côtes d'Armor et de prévenir l'aggravation des dommages dans un délai de 6 mois. Une décision qui vient confirmer une condamnation en première instance en 2023. Des perquisitions ont été menées lundi et mardi à la mairie de Nice, mais aussi à la préfecture et dans les locaux de police de la ville. Elles s'inscrivent dans le cadre de l'information judiciaire ouverte sur la sécurisation de la promenade des Anglais lors de l'attentat de 2016. De nombreuses victimes réclament depuis des années un procès des responsables de la sécurité. Un yacht immatriculé au Royaume-Uni a signalé qu'un navire de guerre russe a tiré près de lui des coups de semonce dans la Manche, au sud de l'île de Wight et en dehors des eaux territoriales britanniques. Aucun blessé ni dégâts n'a été signalé. C'est la fin de ce flash, une très bonne journée à notre écoute.
6: Allez, bien silence partout, on va tourner. Plus personne ne bouge, s'il vous plaît, moteur.
0: Action. Buzz, Woody et leurs amis sont de retour cette semaine dans Toy Story 5 autour de Bonnie, leur nouvelle propriétaire, le nouveau Disney Pixar d'Andrew Stanton dans lequel les jouets vont devoir s'adapter à l'arrivée d'un nouveau personnage, Lilypad, une tablette connectée.
12: Bonnie, il y a un colis pour toi.
13: Ah, merci, merci. Bonjour, je suis Lilypad. Jouons ensemble.
14: Oh, c'est l'extinction, ça recommence.
15: Bonnie, le temps d'écran est terminé.
13: D'accord. Il faut que je te parle, machine. Appelle-moi Lily. Avec les jouets, on a passé tout l'été à aider Bonnie à se faire des amis.
12: Oui.
13: Tais-toi, t'es venue tout gâcher avec des...
12: Je vois.
13: Tu m'écoutes même pas.
12: J'écoute toujours tout. Regarde.
16: Avec les jouets, on a passé tout l'été à aider Bonnie à se faire des amis.
12: En espagnol.
16: Con los juguetes nos pasamos todo el verano.
13: Quoi?
17: Proms pour être en jouet dans le placard.
0: Une continuité symbolique forte puisque ce cinquième opus célèbre les 30 ans de la franchise tout en interrogeant la manière dont les générations ont évolué avec elle. Un film d'horreur et de science-fiction également cette semaine, Backrooms, avec un synopsis volontairement resserré, l'apparition d'une étrange porte dans le sous-sol d'un magasin de meubles.
18: J'ai trouvé quelque chose dans le magasin.
12: Ok. Qu'avez-vous trouvé ?
18: J'ai trouvé un endroit.
19: Il y a quelqu'un ?
18: Je sais que ça paraît dingue, mais c'est immense là-dedans.
19: C'est bon, tu filmes ?
20: Ouais.
19: Suivez mes instructions.
12: Clark, c'est quoi ça ?
19: C'est ce que j'essaie de découvrir.
20: Oh putain.
18: C'est comme un labyrinthe qui n'en finit pas.
12: Il y a quelqu'un ?
0: Récit construit autour de la désorientation, de l'enfermement et de la peur de l'inconnu. Manu Payette au casting cette semaine de Deviens Génial, une comédie de Léo Grandpéré. Le pitch, Mathias est professeur d'espagnol et vient enfin d'obtenir sa mutation dans le collège de sa fille. À peine arrivé, il apprend pourtant que sa classe d'allemand va fermer, faute d'inscrits. Pour convaincre les élèves de choisir la langue, il imagine un voyage en Allemagne et sollicite Iris, responsable du comité de jumelage local, afin de l'aider à le financer. Le hic, Mathias est professeur d'espagnol et ne parle pas un mot d'allemand. Le séjour va prendre rapidement des allures d'un gigantesque chaos. Jim Queen, comédie d'animation française, suit une icône gay parisienne dont la vie bascule lorsqu'il contracte l'hétérose, un virus fictif qui transforme les hommes gays en hétérosexuels. Mis à l'écart par son entourage, il part avec Lucien, son dernier follower et premier admirateur, à la recherche d'un remède capable d'enrayer la propagation du virus. À l'affiche également The Giacomo, comédie de Baptiste Drapeau avec Giacomo et la participation de Thibaut InShape, Ragnard le Breton, Benjamin Castaldi et Bastos. Le film suit l'ascension de Giacomo, influenceur prêt à franchir toutes les limites pour atteindre le million de followers, Damien à Dubaï.
21: Je me présente, je m'appelle Giacomo. Mon objectif, c'est les 1000K en fait. Moi, je suis parti de Amiens, j'habitais tout seul. Mes posts, je les voyais comme des tableaux en fait, de grands maîtres. Comment tu fais pour avoir 1000K ?
22: T'achètes du chocolat ?
23: C'est l'histoire d'un petit gars d'Amiens, prêt à tout pour ne plus être un Mister Nobody.
21: T'es féerique en fait, comme Blanche-Neige. Là-bas j'étais un nain, maintenant j'ai l'impression d'être la princesse.
24: Je suis Giacomo. Est-ce que t'es expert dans un domaine ?
0: Le film adopte la forme du faux documentaire pour suivre un personnage obsédé par la visibilité, le buzz et la réussite numérique. Voilà pour les sorties ciné de la semaine, on se retrouve la semaine prochaine.
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0: Voici votre... votre horoscope de ce mercredi 17 juin. Bélier, une de vos connaissances devrait vous proposer un sérieux coup de main professionnel. Taureau, votre charisme est au plus haut, vous vous sentez en confiance pour avancer. Gémeaux, quelques petits conflits ne devraient pas vous perturber car vous êtes un guerrier. Cancer, vous serez très réceptif et surtout pas insensible au charme de certaines personnes de votre entourage. Lion, elle ou il vous redonne le sourire dès que vos chemins se croisent, c'est sûr, c'est votre âme sœur. Vierge, il y a du changement dans l'air au bureau, ce qui vous procure quelques angoisses inutiles. Balance, ce sont les célibataires qui auront de la chance aujourd'hui avec une rencontre intéressante. Scorpion, c'est une journée remplie d'émotions positives qui vont vous mettre de très bonne humeur. Sagittaire, quelques doutes reviennent et vous empêchent d'avancer à votre rythme. Capricorne, grâce à votre optimisme, vous réussirez à prendre des décisions, même les plus risquées. Verseau, certaines personnes qui n'en font qu'à leur tête risquent de vous énerver aujourd'hui. Et Poisson, vous vous sentez prêt pour quelques changements personnels.
1: La météo de ce lundi à Pornic, beau temps, peu nuageux, le soir, nuages et larges éclaircies, température attendue de 30 à 31 degrés, ressenti 36 au meilleur de la journée, avec une minimale de 19 à 8 heures, ressenti 15 degrés, marée basse 5h29, 1m77, 17h51, 1m96, marée haute 12h28, 4m59 et 23h05, 4m73, coefficient de marée 55 et 51. Sur la façade atlantique, maximum de 22 à Cherbourg, 22 à Brest, 26 à Saint-Nazaire, 32 à Nantes, 26 à La Rochelle, 29 à Bordeaux et 24 pour Biarritz. Très belle journée à toutes et tous sur Pornic Radio.
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4: Bonjour à tous, la chaleur va s'intensifier en France jusqu'à 37, 38 et peut-être 40 degrés annoncés ce week-end pour le pic de canicule. La température monte en fait dès aujourd'hui avec des adaptations obligatoires dans certains secteurs. Pour le bac, les oraux de première et de terminale pourront être reportés de quelques heures au cas par cas si ça devient intenable dans les salles d'examen. À la SNCF, on annonce des suppressions de trains dès demain sur les lignes où le matériel est le plus ancien. Impossible par exemple de rouler sans climatisation dans ces conditions. La réunion de quelques-uns des plus grands dirigeants de la planète s'achève aujourd'hui à Evian sur une rencontre avec des leaders de la tech mondiale pour parler de l'intelligence artificielle. Le chef de l'État américain Donald Trump et Emmanuel Macron se retrouvent ensuite au château de Versailles ce soir pour un dîner, une célébration des 250 ans de l'indépendance des États-Unis. Alors que la France Insoumise organise une fête de la musique antiraciste à Paris, Yaël Braun-Pivet, la présidente de l'Assemblée nationale, appelle à ne pas politiser la fête de la musique. La musique, cela doit nous rassembler, fait-elle valoir. Le PDG de Total Energy, Patrick Pouyanné, est auditionné ce matin par la commission des finances de l'Assemblée nationale. Total Energy a profité de la crise, a estimé le député de la France Insoumise, Éric Coquerel, président de cette instance. Total Energy a annoncé en avril une hausse de 51% de ses bénéfices sur un an. Football et l'équipe de France a réussi son entrée dans cette Coupe du Monde. Après une première mi-temps poussive, la France s'est imposée face au Sénégal 3-1, grâce notamment à un doublé de Kylian Mbappé, nouveau recordman du nombre de buts en sélection. Cette nuit, la Norvège a battu l'Irak 4-1 et a pris la tête du groupe I devant la France. L'Argentine a dominé l'Algérie 3-0 avec un triplé de Messi. Ce matin, l'Autriche a parfaitement entamé sa Coupe du Monde à San Francisco en s'imposant 3-1 contre la Jordanie.
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20: Bonjour, bienvenue, excellent mercredi 17 juin 2026. Bonne fête aux Hervé qui sont à l'honneur, ne les oubliez pas aujourd'hui. C'est la journée mondiale de lutte contre la désertification et la sécheresse, journée internationale du surf également. Et si vous soufflez vos bougies aujourd'hui, bon anniversaire. Vous êtes le même jour que Vénus Williams, 45 ans pour elle aujourd'hui. Aurélie Filippetti fête ses 53 ans. Très bon anniversaire également à la chanteuse Lio, 64 ans. Ou encore à Étienne Chatiez, 74 ans. On lui doit notamment « La vie est un long fleuve tranquille » en 1988. Ou encore « Tati Daniel » en 1990. Excellente journée avec nous et à très vite. Bon mercredi.
4: La météo de ce 17 juin est un temps bien ensoleillé dès le matin, avec quelques nuages et brumes de mer près de la Manche et au Pays Basque, les températures sont comprises entre 15 et 21 degrés, 15 degrés à Paris et à Nantes, 16 degrés à Bordeaux, 19 degrés à Dijon, 20 degrés à Montpellier et à Marseille. Dans l'après-midi, début de la vague de chaleur avec un soleil de plomb et des températures comprises entre 21 et 37 degrés.
5: Bonjour à toutes et à tous, on débute avec la victoire des Bleus pour démarrer le Mondial 2026. Les joueurs de Didier Deschamps se sont imposés 3-1 hier soir face au Sénégal au MetLife Stadium près de New York. Pourtant les Bleus ont souffert en première période, il a fallu attendre la 66e minute de jeu pour voir le premier des deux buts de Kylian Mbappé, une frappe en pivot sur une merveille de passe de Michael Olise, véritable chef d'orchestre du jeu des Bleus. Puis deux minutes après son entrée en jeu, Bradley Barcola doublé la mise d'un lob astucieux sur le gardien Edouard Mendy. Et si les Sénégalais réduisaient la marque par le jeune Parisien Mbaye dans les arrêts de jeu, Kylian Mbappé y allait de son doublé une minute plus tard sur une frappe aussi lointaine que limpide à la 96e. Un but éminemment important pour l'attaquant du Real qui devient ainsi le meilleur buteur de l'équipe de France avec 58 buts marqués et efface des tablettes Olivier Giroud qui avait placé la barre à 57 réalisations. Mbappé devient également le meilleur buteur français en Coupe du Monde avec 14 buts et dépasse juste Fontaine qui avait marqué 13 buts mais sur une seule édition. Il revient à deux buts de Miroslav Klose et Lionel Messi avec 16 buts inscrits en Coupe du Monde. Car Leo Messi a véritablement porté l'Argentine grâce à son triplé qui permet au champion du monde en titre de l'emporter 3-0 face à l'Algérie cette nuit. L'attaquant du Miami FC a fait une entrée spectaculaire dans ce mondial américain. Et puis dans le groupe de la France, c'est Erling Haaland qui a pris la lumière. Large succès de la Norvège, 4-1 face à l'Irak pour son retour au mondial 40 ans après. Haaland a inscrit un doublé dans cette partie. La Norvège prend les commandes du groupe I à la différence de buts. Et puis ce matin, l'Autriche défie la Jordanie et mène 1-0 à la pause. Ce mercredi, on suivra également les matchs de les derniers matchs de la première journée. Portugal, République démocratique du Congo à 19h, Angleterre, Croatie à 22h et la nuit prochaine, Ghana, Panama à 1h et Ouzbékistan, Colombie à 4h du matin. En tennis, Corentin Moutet a finalement remporté le match marathon qui s'est déroulé sur deux jours face à Giovanni Mpeci-Pericard au tournoi du Queens. Arthur Hinderknecht, lui, a été sorti d'entrée. Et puis à Berlin, Serena Williams a perdu en double dès son entrée avec Mukova. Très belle journée de sport.
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9: La question de Yasmine, 45 ans.
22: Mon père s'est cassé le col du fémur et je suis vraiment inquiète. Vous pensez qu'il sera capable de revenir vivre seul chez lui quand il va sortir de l'hôpital ?
9: La réponse de Naïs Ekal, assistante sociale à l'hôpital de la Pitié-Salpêtrière à Paris.
25: Bonjour Yasmine. L'important est d'anticiper l'organisation du retour à la maison. Si vous avez des inquiétudes, n'hésitez pas à en faire part à l'équipe médicale. Vous pouvez aussi vous adresser au service social de l'hôpital. Son rôle est d'évaluer votre situation et de vous informer sur les solutions en fonction des besoins. Aide à domicile, infirmière, téléalarme. De vous orienter sur les aides financières que vous pouvez solliciter auprès de votre mutuelle, de votre caisse de retraite ou de votre département. Et vous accompagner dans ces démarches si vous rencontrez des difficultés. S'il n'y a pas de service social dans l'établissement de santé, demandez un rendez-vous avec l'équipe médicale. Et rapprochez-vous de votre centre communal d'action sociale ou des points d'information locaux.
9: Et quels documents peut-on préparer à l'avance ?
25: Alors, petite astuce, Yasmine. Préparez dès maintenant un dossier avec les informations essentielles, coordonnées, copies de vos ordonnances, de votre carte vitale, mutuelle. 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
6: Bonjour, le Parlement a entériné hier l'allongement de la durée de rétention administrative pour les étrangers en situation irrégulière et jugée dangereuse. Une mesure critiquée à gauche mais présentée à droite et au centre comme une réponse au meurtre de la jeune Philippine en 2024. Cette proposition de loi portée par l'élu Renaissance Charles Rodwell a été soutenue par le gouvernement, la droite et le Rassemblement national. Mauvaise nouvelle pour l'économie française après une contraction inattendue de l'activité à moins 0,1%. Au premier trimestre, le PIB peine toujours à redécoller. Dans ses nouvelles prévisions publiées hier, la Banque de France anticipe une croissance nulle au deuxième trimestre. L'État sommé de réagir davantage face au fléau des algues vertes. La cour administrative d'appel de Nantes lui a ordonné de réparer le préjudice écologique en baie de Saint-Brieuc dans les Côtes d'Armor et de prévenir l'aggravation des dommages dans un délai de 6 mois. Une décision qui vient confirmer une condamnation en première instance en 2023. Des perquisitions ont été menées lundi et mardi à la mairie de Nice, mais aussi à la préfecture et dans les locaux de police de la ville. Elles s'inscrivent dans le cadre de l'information judiciaire ouverte sur la sécurisation de la promenade des Anglais lors de l'attentat de 2016. De nombreuses victimes réclament depuis des années un procès des responsables de la sécurité. Un yacht immatriculé au Royaume-Uni a signalé qu'un navire de guerre russe a tiré près de lui des coups de semonce dans la Manche, au sud de l'île de Wight et en dehors des eaux territoriales britanniques. Aucun blessé ni dégâts n'a été signalé. C'est la fin de ce flash, une très bonne journée à notre écoute.
11: Allez, bien silence partout, on va tourner. Plus personne ne bouge, s'il vous plaît, moteur.
0: Action. Buzz, Woody et leurs amis sont de retour cette semaine dans Toy Story 5 autour de Bonnie, leur nouvelle propriétaire, le nouveau Disney Pixar d'Andrew Stanton dans lequel les jouets vont devoir s'adapter à l'arrivée d'un nouveau personnage, Lilypad, une tablette connectée.
13: Bonnie, il y a un colis pour toi.
14: Ah, merci, merci. Bonjour, je suis Lilypad. Jouons ensemble.
15: Oh, c'est l'extinction, ça recommence.
16: Bonnie, le temps d'écran est terminé.
14: D'accord. Il faut que je te parle, machine. Appelle-moi Lily. Avec les jouets, on a passé tout l'été à aider Bonnie à se faire des amis.
13: Oui.
14: Et toi, t'es venue tout gâcher avec des...
13: Je vois.
14: Tu m'écoutes même pas.
13: J'écoute toujours tout. Regarde.
26: Avec les jouets, on a passé tout l'été à aider Bonnie à se faire des amis.
13: En espagnol.
26: Con los juguetes nos pasamos todo el verano.
13: Quoi?
17: Pour être rangé dans le placard.
0: Une continuité symbolique forte puisque ce cinquième opus célèbre les 30 ans de la franchise tout en interrogeant la manière dont les générations ont évolué avec elle. Un film d'horreur et de science-fiction également cette semaine, Backrooms, avec un synopsis volontairement resserré, l'apparition d'une étrange porte dans le sous-sol d'un magasin de meubles.
27: J'ai trouvé quelque chose dans le magasin.
13: Ok. Qu'avez-vous trouvé ?
27: J'ai trouvé un endroit.
19: Il y a quelqu'un ?
27: Je sais que ça paraît dingue, mais c'est immense là-dedans.
19: C'est bon, tu filmes ?
21: Ouais.
19: Suivez mes instructions.
22: Clark, c'est quoi ça ?
19: C'est ce que j'essaie de découvrir.
21: Oh putain.
27: C'est comme un labyrinthe qui n'en finit pas.
22: Il y a quelqu'un ?
0: Récit construit autour de la désorientation, de l'enfermement et de la peur de l'inconnu. Manu Payette au casting cette semaine de Deviens Génial, une comédie de Léo Grandperret. Le pitch, Mathias est professeur d'espagnol et vient enfin d'obtenir sa mutation dans le collège de sa fille. À peine arrivé, il apprend pourtant que sa classe d'allemand va fermer, faute d'inscrits. Pour convaincre les élèves de choisir la langue, il imagine un voyage en Allemagne et sollicite Iris, responsable du comité de jumelage local, afin de l'aider à le financer. Le hic, Mathias est professeur d'espagnol et ne parle pas un mot d'allemand. Le séjour va prendre rapidement des allures d'un gigantesque chaos. Jim Queen, comédie d'animation française, suit une icône gay parisienne dont la vie bascule lorsqu'il contracte l'hétérose, un virus fictif qui transforme les hommes gays en hétérosexuels. Mis à l'écart par son entourage, il part avec Lucien, son dernier follower et premier admirateur, à la recherche d'un remède capable d'enrayer la propagation du virus. À l'affiche également The Giacomo, comédie de Baptiste Drapeau avec Giacomo et la participation de Thibaut InShape, Ragnard le Breton, Benjamin Castaldi et Bastos. Le film suit l'ascension de Giacomo, influenceur prêt à franchir toutes les limites pour atteindre le million de followers, Damien à Dubaï.
21: Je me présente, je m'appelle Giacomo. Mon objectif, c'est les 1000K en fait. Moi, je suis parti de Amiens, j'habitais tout seul. Mes postes, je les voyais comme des tableaux en fait, de grands maîtres. Comment tu fais pour avoir 1000K ?
22: T'achètes du chocolat ?
14: T'es
1: l'histoire d'un petit gars Damien, prêt à tout pour ne plus être un Mister Nobody.
21: C'était féerique en fait, comme Blanche-Neige. Là-bas j'étais un nain, maintenant j'ai l'impression d'être la princesse.
2: Je suis Giacomo. Est-ce que t'es expert dans un domaine ?
0: Le film adopte la forme du faux documentaire pour suivre un personnage obsédé par la visibilité, le buzz et la réussite numérique. Voilà pour les sorties ciné de la semaine. On se retrouve la semaine prochaine.
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0: Voici votre horoscope de ce mercredi 17 juin. Bélier, une de vos connaissances devrait vous proposer un sérieux coup de main professionnel. Taureau, votre charisme est au plus haut, vous vous sentez en confiance pour avancer. Gémeaux, quelques petits conflits ne devraient pas vous perturber car vous êtes un guerrier. Cancer, vous serez très réceptif et surtout pas insensible au charme de certaines personnes de votre entourage. Lion, elle ou il vous redonne le sourire dès que vos chemins se croisent, c'est sûr, c'est votre âme sœur. Vierge, il y a du changement dans l'air au bureau, ce qui vous procure quelques angoisses inutiles. Balance, ce sont les célibataires qui auront de la chance aujourd'hui avec une rencontre intéressante. Scorpion, c'est une journée remplie d'émotions positives qui vont vous mettre de très bonne humeur. Sagittaire, quelques doutes reviennent et vous empêchent d'avancer à votre rythme. Capricorne, grâce à votre optimisme, vous réussirez à prendre des décisions, même les plus risquées. Verseau, certaines personnes qui n'en font qu'à leur tête risquent de vous énerver aujourd'hui. Et Poisson, vous vous sentez prêt pour quelques changements personnels.
12: La météo de ce samedi à Pornic éclaircit de plus en plus large ce matin. Voile nuageux laissant place à un ciel de plus en plus lumineux cet après-midi. Pas de précipitations. Ce soir, voile nuageux laissant place à un ciel de plus en plus lumineux également. Température attendue de 26 à 27 degrés, ressentie 35 au meilleur de la journée. Ça y est, c'est l'été. Avec une minimale de 14 à 8 heures, ressentie 12 degrés, marée haute 3h38, 5m43, 15h52, 5m50, marée basse 9h50, 1m32 et 22h20, 1m25, coefficient de marée 74 et 79. Sur la façade atlantique, maximum de 23 à Cherbourg, 24 à Brest, 26 à Saint-Nazaire, 27 à Nantes, 29 à La Rochelle, 31 à Bordeaux et 31 pour Biarritz. Passez une très belle journée et un excellent week-end ensoleillé.
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4: Bonjour à tous, la chaleur va s'intensifier en France jusqu'à 37, 38 et peut-être 40 degrés annoncés ce week-end pour le pic de canicule. La température monte en fait dès aujourd'hui avec des adaptations obligatoires dans certains secteurs. Pour le bac, les oraux de première et de terminale pourront être reportés de quelques heures au cas par cas si ça devient intenable dans les salles d'examen. À la SNCF, on annonce des suppressions de trains dès demain sur les lignes où le matériel est le plus ancien. Impossible par exemple de rouler sans climatisation dans ces conditions. La réunion de quelques-uns des plus grands dirigeants de la planète s'achève aujourd'hui à Evian sur une rencontre avec des leaders de la tech mondiale pour parler de l'intelligence artificielle. Le chef de l'État américain Donald Trump et Emmanuel Macron se retrouvent ensuite au château de Versailles ce soir pour un dîner, une célébration des 250 ans de l'indépendance des États-Unis. Alors que la France Insoumise organise une fête de la musique antiraciste à Paris, Yaël Braun-Pivet, la présidente de l'Assemblée nationale, appelle à ne pas politiser la fête de la musique. La musique, cela doit nous rassembler, fait-elle valoir. Le PDG de Total Energy, Patrick Pouyanné, est auditionné ce matin par la commission des finances de l'Assemblée nationale. Total Energy a profité de la crise, a estimé le député de la France Insoumise, Éric Coquerel, président de cette instance. Total Energy a annoncé en avril une hausse de 51% de ses bénéfices sur un an. Football et l'équipe de France a réussi son entrée dans cette Coupe du Monde. Après une première mi-temps poussive, la France s'est imposée face au Sénégal 3-1, grâce notamment à un doublé de Kylian Mbappé, nouveau recordman du nombre de buts en sélection. Cette nuit, la Norvège a battu l'Irak 4-1 et a pris la tête du groupe I devant la France. L'Argentine a dominé l'Algérie 3-0 avec un triplé de Messi. Ce matin, l'Autriche a parfaitement entamé sa Coupe du Monde à San Francisco en s'imposant 3-1 contre la Jordanie.
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5: Bonjour, bienvenue, excellent mercredi 17 juin 2026. Bonne fête aux Hervé qui sont à l'honneur, ne les oubliez pas aujourd'hui. C'est la journée mondiale de lutte contre la désertification et la sécheresse, journée internationale du surf également. Et si vous soufflez vos bougies aujourd'hui, bon anniversaire. Vous êtes le même jour que Vénus Williams, 45 ans pour elle aujourd'hui. Aurélie Filippetti fête ses 53 ans. Très bon anniversaire également à la chanteuse Lio, 64 ans. Ou encore à Étienne Chatiez, 74 ans. On lui doit notamment « La vie est un long fleuve tranquille » en 1988. Ou encore « Tati Daniel » en 1990. Excellente journée avec nous et à très vite. Bon mercredi.
4: La météo de ce 17 juin est un temps bien ensoleillé dès le matin avec quelques nuages et brumes de mer près de la Manche et au Pays Basque. Les températures sont comprises entre 15 et 21 degrés, 15 degrés à Paris et à Nantes, 16 degrés à Bordeaux, 19 degrés à Dijon, 20 degrés à Montpellier et à Marseille. Dans l'après-midi, début de la vague de chaleur avec un soleil de plomb et des températures comprises entre 21 et 37 degrés.
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7: Bonjour à toutes et à tous. On débute avec la victoire des Bleus pour démarrer le Mondial 2026. Les joueurs de Didier Deschamps se sont imposés 3 buts à 1 hier soir face au Sénégal au MetLife Stadium près de New York. Pourtant, les Bleus ont souffert en première période. Il a fallu attendre la 66e minute de jeu pour voir le premier des deux buts de Kylian Mbappé, une frappe en pivot sur une merveille de passe de Michael Olise, véritable chef d'orchestre du jeu des Bleus. Puis 2 minutes après son entrée en jeu, Bradley Barcola doublé la mise d'un lob astucieux sur le gardien Edouard Mendy. Et si les Sénégalais réduisaient la marque par le jeune parisien Mbaye dans les arrêts de jeu, Kylian Mbappé y allait de son doublé une minute plus tard sur une frappe aussi lointaine que limpide à la 96e. Un but éminemment important pour l'attaquant du Real qui devient ainsi le meilleur buteur de l'équipe de France avec 58 buts marqués et efface des tablettes. Olivier Giroud qui avait placé la barre à 57 réalisations. Mbappé devient également le meilleur buteur français en Coupe du Monde avec 14 buts et dépasse juste Fontaine qui avait marqué 13 buts mais sur une seule édition. Il revient à 2 buts de Miroslav Klose et Lionel Messi avec 16 buts inscrits en Coupe du Monde. Car Léo Messi a véritablement porté l'Argentine grâce à son triplé qui permet au champion du monde en titre de l'emporter 3-0 face à l'Algérie cette nuit. L'attaquant du Miami FC a fait une entrée spectaculaire dans ce mondial américain. Et puis dans le groupe de la France, c'est Erling Haaland qui a pris la lumière. Large succès de la Norvège, 4 buts à 1 face à l'Irak pour son retour au mondial 40 ans après. Haaland a inscrit un doublé dans cette partie. La Norvège prend les commandes du groupe I à la différence de buts. Et puis ce matin, l'Autriche défie la Jordanie et mène 1-0 à la pause. Ce mercredi, on suivra également les matchs de les derniers matchs de la première journée. Portugal, République démocratique du Congo à 19h, Angleterre, Croatie à 22h et la nuit prochaine, Ghana, à Panama à 1h et Ouzbékistan, Colombie à 4h du matin. En tennis, Corentin Moutet a finalement remporté le match marathon qui s'est déroulé sur midi. Giovanni Mpeci-Pericard au tournoi du Queens. Arthur Hinderknecht, lui, a été sorti d'entrée. Et puis à Berlin, Serena Williams a perdu en double dès son entrée avec Mukova. Très belle journée de sport.
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4: Bonjour à tous. La chaleur va s'intensifier en France jusqu'à 37, 38 et peut-être 40 degrés annoncés ce week-end pour le pic de canicule. La température monte en fait dès aujourd'hui avec des adaptations obligatoires dans certains secteurs. Pour le bac, les oraux de première et de terminale pourront être reportés de quelques heures au cas par cas si ça devient intenable dans les salles d'examen. À la SNCF, on annonce des suppressions de trains dès demain sur les lignes où le matériel est le plus ancien. Impossible par exemple de rouler sans climatisation dans ces conditions. La réunion de quelques-uns des plus grands dirigeants de la planète s'achève aujourd'hui à Évian sur une rencontre avec des leaders de la tech mondiale pour parler de l'intelligence artificielle. Le chef de l'État américain Donald Trump et Emmanuel Macron se retrouvent ensuite au château de Versailles ce soir pour un dîner, une célébration des 250 ans de l'indépendance des États-Unis. Alors que la France Insoumise organise une fête de la musique antiraciste à Paris, Yaël Braun-Pivet, la présidente de l'Assemblée nationale, appelle à ne pas politiser la fête de la musique. La musique, cela doit nous rassembler, fait-elle valoir. Le PDG de Total Energy, Patrick Pouyanné, est auditionné ce matin par la Commission des finances de l'Assemblée nationale. Total Energy a profité de la crise, a estimé le député de la France Insoumise, Éric Coquerel, président de cette instance. Total Energy a annoncé en avril une hausse de 51% de ses bénéfices sur un an. Football et l'équipe de France a réussi son entrée dans cette Coupe du Monde. Après une première mi-temps poussive, la France s'est imposée face au Sénégal 3-1, grâce notamment à un doublé de Kylian Mbappé, nouveau recordman du nombre de buts en sélection. Cette nuit, la Norvège a battu l'Irak 4-1 et a pris la tête du groupe I devant la France. L'Argentine a dominé l'Algérie 3-0 avec un triplé de Messi. Ce matin, l'Autriche a parfaitement entamé sa Coupe du Monde à San Francisco en s'imposant 3-1 contre la Jordanie.
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4: La météo de ce 17 juin est un temps bien ensoleillé dès le matin, avec quelques nuages et brumes de mer près de la Manche et au Pays Basque. Les températures sont comprises entre 15 et 21 degrés, 15 degrés à Paris et à Nantes, 16 degrés à Bordeaux, 19 degrés à Dijon, 20 degrés à Montpellier et à Marseille. Dans l'après-midi, début de la vague de chaleur avec un soleil de plomb et des températures comprises entre 21 et 37 degrés.
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7: Bonjour à toutes et à tous. On débute avec la victoire des Bleus pour démarrer le Mondial 2026. Les joueurs de Didier Deschamps se sont imposés 3-1 hier soir face au Sénégal au MetLife Stadium près de New York. Pourtant, les Bleus ont souffert en première période. Il a fallu attendre la 66e minute de jeu pour voir le premier des deux buts de Kylian Mbappé, une frappe en pivot sur une merveille de passe de Michael Olise, véritable chef d'orchestre du jeu des Bleus. Puis deux minutes après son entrée en jeu, Bradley Barcola doublé la mise d'un lob astucieux sur le gardien Edouard Mendy. Et si les Sénégalais réduisaient la marque par le jeune Parisien Mbaye dans les arrêts de jeu, Kylian Mbappé y allait de son doublé une minute plus tard sur une frappe aussi lointaine que limpide à la 96e. Un but éminemment important pour l'attaquant du Real qui devient ainsi le meilleur buteur de l'équipe de France avec 58 buts marqués et efface des tablettes. Olivier Giroud qui avait placé la barre à 57 réalisations. Mbappé devient également le meilleur buteur français en Coupe du Monde avec 14 buts et dépasse juste Fontaine qui avait marqué 13 buts mais sur une seule édition. Il revient à deux buts de Miroslav Klose et Lionel Messi avec 16 buts inscrits en Coupe du Monde. Car Léo Messi a véritablement porté l'Argentine grâce à son triplé qui permet au champion du monde en titre de l'emporter 3-0 face à l'Algérie cette nuit. L'attaquant du Miami FC a fait une entrée spectaculaire dans ce mondial américain. Et puis dans le groupe de la France, c'est Erling Haaland qui a pris la lumière. Large succès de la Norvège, 4-1 face à l'Irak pour son retour au mondial 40 ans après. Haaland va inscrire un doublé dans cette partie. La Norvège prend les commandes du groupe I à la différence de buts. Et puis ce matin, l'Autriche défie la Jordanie et mène 1-0 à la pause. Ce mercredi, on suivra également les matchs de les derniers matchs de la première journée. Portugal, République démocratique du Congo à 19h, Angleterre, Croatie à 22h et la nuit prochaine, Ghana, à Panama à 1h et Ouzbékistan, Colombie à 4h du matin. En tennis, Corentin Moutet a finalement remporté le match marathon qui s'est déroulé sur deux jours face à Giovanni Mpeci-Pericard au tournoi du Queens. Arthur Rinderknecht, lui, a été sorti d'entrée. Et puis à Berlin, Serena Williams a perdu en double dès son entrée avec Mukova. Très belle journée de sport.
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3: Bonjour, mauvaise nouvelle pour l'économie française. Après une contraction inattendue de l'activité au premier trimestre, le PIB peine toujours à redécoller. Dans ses nouvelles prévisions publiées hier, la Banque de France anticipe une croissance nulle au deuxième trimestre. Le Parlement a entériné hier l'allongement de la durée de rétention administrative pour les étrangers en situation irrégulière et jugée dangereux. Une mesure critiquée à gauche mais présentée à droite et au centre comme une réponse au meurtre de la jeune Philippine en 2024. Cette proposition de loi portée par l'élu Renaissance Charles Rodwell a été soutenue par le gouvernement, la droite et le Rassemblement National. L'État a sommé de réagir davantage face au fléau des algues vertes. La Cour administrative d'appel de Nantes lui a ordonné de réparer le préjudice écologique en baie de Saint-Brieuc dans les Côtes d'Armor et de prévenir l'aggravation des dommages dans un délai de 6 mois. Une décision qui vient confirmer une condamnation en première instance en 2023. Des perquisitions ont été menées lundi et mardi à la mairie de Nice, mais aussi à la préfecture et dans les locaux de police de la ville. Elles s'inscrivent dans le cadre de l'information judiciaire ouverte sur la sécurisation de la promenade des Anglais lors de l'attentat de 2016. De nombreuses victimes réclament depuis des années un procès des responsables de la sécurité. Enfin, un yacht immatriculé au Royaume-Uni a signalé qu'un navire de guerre russe a tiré près de lui des coups de semonce hier dans la Manche, au sud de l'île de Wight et en dehors des eaux territoriales britanniques. Aucun blessé ni dégâts n'a été signalé. C'est la fin de ce flash, une très bonne journée à notre écoute.
4: Allez, bien silence partout, on va tourner. Plus personne ne bouge, s'il vous plaît, moteur.
5: Action. Buzz, Woody et leurs amis sont de retour cette semaine dans Toy Story 5 autour de Bonnie, leur nouvelle propriétaire, le nouveau Disney Pixar d'Andrew Stanton dans lequel les jouets vont devoir s'adapter à l'arrivée d'un nouveau personnage, Lilypad, une tablette connectée.
6: Bonnie, il y a un colis pour toi.
7: Ah, merci, merci.
8: Bonjour,
7: je suis Lilypad. Jouons ensemble.
8: Oh, c'est l'extension, ça recommence.
9: Bonnie, le temps d'écran est terminé.
7: D'accord. Il faut que je te parle, machine. Appelle-moi Lily. Avec les jouets, on a passé tout l'été à aider Bonnie à se faire des amis.
10: Oui.
7: Et toi, t'es venue tout gâcher avec des...
10: Je vois.
7: Tu m'écoutes même pas.
10: J'écoute toujours tout. Regarde.
11: Avec les jouets, on a passé tout l'été à aider Bonnie à se faire des amis.
10: En espagnol.
11: Con los juguetes nos pasamos todo el verano.
7: Quoi?
12: Proms pour étranger dans le placard.
5: Une continuité symbolique forte puisque ce cinquième opus célèbre les 30 ans de la franchise tout en interrogeant la manière dont les générations ont évolué avec elle. Un film d'horreur et de science-fiction également cette semaine, Backrooms, avec un synopsis volontairement resserré, l'apparition d'une étrange porte dans le sous-sol d'un magasin de meubles.
13: J'ai trouvé quelque chose dans le magasin.
10: Ok. Qu'avez-vous trouvé ?
13: J'ai trouvé un endroit.
14: Il y a quelqu'un ?
13: Je sais que ça paraît dingue, mais c'est immense là-dedans.
14: C'est bon, tu filmes ?
15: Ouais.
14: Suivez mes instructions.
16: Clark, c'est quoi ça ?
14: C'est ce que j'essaie de découvrir.
15: Oh putain.
13: C'est comme un labyrinthe qui n'en finit pas.
16: Il y a quelqu'un ?
5: Récit construit autour de la désorientation, de l'enfermement et de la peur de l'inconnu. Manu Payette au casting cette semaine de Devient Génial, une comédie de Léo Grandpéré. Le pitch, Mathias est professeur d'espagnol et vient enfin d'obtenir sa mutation dans le collège de sa fille. À peine arrivé, il apprend pourtant que sa classe d'allemand va fermer, faute d'inscrits. Pour convaincre les élèves de choisir la langue, il imagine un voyage en Allemagne et sollicite Iris, responsable du comité de jumelage local, afin de l'aider à le financer. Le hic, Mathias est professeur d'espagnol et ne parle pas un mot d'allemand. Le séjour va prendre rapidement des allures d'un gigantesque chaos. Jim Quinn, comédie d'animation française, suit une icône gay parisienne dont la vie bascule lorsqu'il contracte l'hétérose, un virus fictif qui transforme les hommes gays en hétérosexuels. Mis à l'écart par son entourage, il part avec Lucien, son dernier follower et premier admirateur, à la recherche d'un remède capable d'enrayer la propagation du virus. À l'affiche également The Giacomo, comédie de Baptiste Drapeau avec Giacomo et la participation de Thibaut InShape, Ragnard le Breton, Benjamin Castaldi et Bastos. Le film suit l'ascension de Giacomo, influenceur prêt à franchir toutes les limites pour atteindre le million de followers, Damien à Dubaï.
17: Je me présente, je m'appelle Giacomo. Mon objectif, c'est les 1000K en fait.

0: kilomètres. Comment tu fais pour avoir 1000 quins?
1: T'achètes du chocolat.
2: C'est l'histoire d'un petit gars, Damien, prêt à tout pour ne plus être un Mister Nobody.
0: C'était féerique, en fait, comme Blanche-Neige. Là-bas, j'étais un nain, maintenant j'ai l'impression d'être la princesse.
3: Je suis Giacomo. Est-ce que t'es expert dans un domaine?
4: Le film adopte la forme du faux documentaire pour suivre un personnage obsédé par la visibilité, le buzz et la réussite numérique. Voilà pour les sorties ciné de la semaine. On se retrouve la semaine prochaine.
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6: Bonjour à tous. La chaleur va s'intensifier en France jusqu'à 37, 38 et peut-être 40 degrés annoncés ce week-end pour le pic de canicule. La température monte en fait dès aujourd'hui avec des adaptations obligatoires dans certains secteurs. Pour le bac, les oraux de première et de terminale pourront être reportés de quelques heures au cas par cas si ça devient intenable dans les salles d'examen. À la SNCF, on annonce des suppressions de trains dès demain sur les lignes où le matériel est le plus ancien. Impossible par exemple de rouler sans climatisation dans ces conditions. La réunion de quelques-uns des plus grands dirigeants de la planète s'achève aujourd'hui à Evian sur une rencontre avec des leaders de la tech mondiale pour parler de l'intelligence artificielle. Le chef de l'État américain Donald Trump et Emmanuel Macron se retrouvent ensuite au château de Versailles ce soir pour un dîner, une célébration des 250 ans de l'indépendance des États-Unis. Alors que la France Insoumise organise une fête de la musique antiraciste à Paris, Yaël Braun-Pivet, la présidente de l'Assemblée nationale, appelle à ne pas politiser la fête de la musique. La musique, cela doit nous rassembler, fait-elle valoir. Le PDG de Total Energy, Patrick Pouyanné, est auditionné ce matin par la commission des finances de l'Assemblée nationale. Total Energy a profité de la crise, a estimé le député de la France Insoumise, Éric Coquerel, président de cette instance. Total Energy a annoncé en avril une hausse de 51% de ses bénéfices sur un an. Football et l'équipe de France a réussi son entrée dans cette Coupe du Monde. Après une première mi-temps poussive, la France s'est imposée face au Sénégal 3-1, grâce notamment à un doublé de Kylian Mbappé, nouveau recordman du nombre de buts en sélection. Cette nuit, la Norvège a battu l'Irak 4-1 et a pris la tête du groupe I devant la France. L'Argentine a dominé l'Algérie 3-0 avec un triplé de Messi. Ce matin, l'Autriche a parfaitement entamé sa Coupe du Monde à San Francisco en s'imposant 3-1 contre la Jordanie.
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6: La météo de ce 17 juin est un temps bien ensoleillé dès le matin, avec quelques nuages et brumes de mer près de la Manche et au Pays Basque. Les températures sont comprises entre 15 et 21 degrés.

0: Midi, début de la vague de chaleur avec un soleil de plomb et des températures comprises entre 21 et 37 degrés.
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2: Bonjour à toutes et à tous, on débute avec la victoire des Bleus pour démarrer le Mondial 2026. Les joueurs de Didier Deschamps se sont imposés 3-1 hier soir face au Sénégal au MetLife Stadium près de New York. Pourtant les Bleus ont souffert en première période, il a fallu attendre la 66e minute de jeu pour voir le premier des deux buts de Kylian Mbappé, une frappe en pivot sur une merveille de passe de Michael Olise, véritable chef d'orchestre du jeu des Bleus. Puis deux minutes après son entrée en jeu, Bradley Barcola doublé la mise d'un lob astucieux sur le gardien Edouard Mendy. Et si les Sénégalais réduisaient la marque par le jeune Parisien Mbaye dans les arrêts de jeu, Kylian Mbappé y allait de son doublé une minute plus tard sur une frappe aussi lointaine que limpide à la 96e. Un but éminemment important pour l'attaquant du Real qui devient ainsi le meilleur buteur de l'équipe de France avec 58 buts marqués et efface des tablettes Olivier Giroud qui avait placé la barre à 57 réalisations. Mbappé devient également le meilleur buteur français en Coupe du Monde avec 14 buts et dépasse juste Fontaine qui avait marqué 13 buts mais sur une seule édition. Il revient à deux buts de Miroslav Klose et Lionel Messi avec 16 buts inscrits en Coupe du Monde. Car Leo Messi a véritablement porté l'Argentine grâce à son triplé qui permet au champion du monde en titre de l'emporter 3-0 face à l'Algérie cette nuit. L'attaquant du Miami FC a fait une entrée spectaculaire dans ce mondial américain. Et puis dans le groupe de la France, c'est Erling Haaland qui a pris la lumière. Large succès de la Norvège, 4-1 face à l'Irak pour son retour au mondial 40 ans après. Haaland va inscrire un doublé dans cette partie. La Norvège prend les commandes du groupe I à la différence de buts. Et puis ce matin, l'Autriche défie la Jordanie et mène 1-0 à la pause. Ce mercredi, on suivra également les matchs les derniers matchs de la première journée. Portugal, République démocratique du Congo à 19h, Angleterre, Croatie à 22h et la nuit prochaine, Ghana, Panama à 1h et Ouzbékistan-Colombie à 4h du matin. En tennis, Corentin Moutet a finalement remporté le match marathon qui s'est déroulé sur deux jours face à Giovanni Mpeci-Perica au tournoi du Queens. Arthur Hinderknecht, lui, a été sorti d'entrée. Et puis à Berlin, Serena Williams a perdu en double dès son entrée avec Mukova. Très belle journée de sport.
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4: Le coup d'envoi de la 5e édition du rallye de Gascogne sera donné le dimanche 21 mai à 9h30 devant le port de la Noëvelière à Pornic. Organisé par la ville de Pornic en partenariat avec les plaisanciers de Pornic, le club nautique de Pornic, Loire Atlantique Nautisme, la SNSM et le Yacht Club Royal Horde Pornic, cet événement nautique propose une croisière accompagnée en navigation semi-auturière, à la fois conviviale, pédagogique et sécurisée. Cette année, 21 bateaux participeront à l'aventure accompagnés d'un bateau amiral chargé de coordonner la flotte tout au long du parcours. Pendant 6 jours, les équipages navigueront ensemble à travers plusieurs escales emblématiques de la façade atlantique. Après une première traversée vers l'île Dieu, les participants rejoindront successivement Pornichet, Watt, puis Priast-sur-Mer avant de revenir à Pornic le vendredi 26 juin. Ouvert aux plaisanciers de tout niveau, du navigateur débutant au plus expérimenté, le rallye de Gascogne permet de développer son expérience de la navigation en mer dans un cadre encadré et bienveillant. Pour suivre cette aventure maritime au jour le jour, rendez-vous sur les supports de communication de la ville de Pornic avec un journal de bord quotidien sur le site internet de la ville ainsi que des publications régulières sur les réseaux sociaux. Bon vent à tous les équipages et rendez-vous le 26 juin pour le retour à Pornic.
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6: Aujourd'hui, nous parlons d'une solution encore trop méconnue, l'hébergement temporaire pour les personnes âgées. Diane Genet, bonjour. 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

0: Bonjour à toutes et à tous. L'équipe de France a parfaitement lancé son mondial avec une victoire convaincante face au Sénégal. Une entrée réussie pour les hommes de Didier Deschamps. Les résultats de la nuit dernière avec Lucas. Bonjour Lucas.
1: Bonjour et oui, une belle entrée en matière pour l'équipe de France. Victoire 3-1 face au Sénégal. Mbappé ouvert le score à la 66e. Barcola à la 82e a alourdi la marque. Puis Ibrahim Mbaye a réduit le score à 2 buts à 1 à la 90e plus 5. Et dans la foulée, Mbappé a inscrit un somptueux but à la 90e plus 6 pour assurer la victoire de l'équipe de France. C'est des Bleus qui se sont retrouvés en difficulté en première période, mais ont su finalement s'imposer grâce à

0: venir. Ensuite, plus tard dans la soirée, l'Irak a affronté la Norvège et s'est incliné 4 buts à 1. Ouverture du score d'Erling Haaland à la 29e. But d'Ayman Hussein pour l'Irak à la 39e. Haaland a alourdi la marque à la 43e. Ostigard à la 76e, toujours pour la Norvège. Et dans le temps additionnel, à la 90+16, Hussein, qui avait marqué pour l'Irak, a marqué contre séquence cette fois.
1: Ah, et pas bien.
0: Ouais, un peu moins bien. Doublé, mais deux buts complètement différents. Un match dominé par les Norvégiens qui montre au Sénégal et à la France que la qualification ne sera pas si simple face à des joueurs comme Odegaard et Haaland. Au passage, les Norvégiens prennent la tête de la poule I. Plus tard dans la soirée, Argentine-Algérie, victoire 3-0 des Argentins avec un triplé de Léo Messi à la 17e, à la 60e et à la 76e. C'est un match maîtrisé par des Argentins au-dessus physiquement et surtout par un Léo Messi des grands soirs. La poule Gam est même devenue le co-meilleur buteur de l'histoire de la Coupe du Monde en égalisant les 16 buts de Klose, un record qu'il tente à rebattre dès la semaine prochaine face à l'Autriche. Et enfin, en parlant de cette équipe d'Autriche, elle s'est imposée 3 buts à 1 face à la Jordanie. Romano Schmidt a ouvert le score pour les Autrichiens à la 21e. Ali Owan a égalisé pour la Jordanie à la 50e. Yazan Al-Arab, le défenseur de la Jordanie, a mis un conséquent à la 76e. Et Marco Arnautovic, l'ancien joueur de l'Inter Milan, a marqué à la 90+12 sur pénalty pour tuer le match. C'était un match ultra équilibré où la chance a finalement tourné en faveur des Autrichiens en fin de match. Les coéquipiers de David Alaba ont su se montrer les plus réalistes et s'imposer pour leur entrée en lice dans la compétition.
1: Merci Lucas, rendez-vous ce soir 17h pour la présentation des matchs de la soirée. Excellente journée sur Pornic Radio.

0: 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Bonjour, mauvaise nouvelle pour l'économie française. Après une contraction inattendue de l'activité au premier trimestre, le PIB peine toujours à redécoller. Dans ses nouvelles prévisions publiées hier, la Banque de France anticipe une croissance nulle au deuxième trimestre. Le Parlement a entériné hier l'allongement de la durée de rétention administrative pour les étrangers en situation irrégulière et jugée dangereuse. Une mesure critiquée à gauche mais présentée à droite et au centre comme une réponse au meurtre de la jeune Philippine en 2024. Cette proposition de loi portée par l'élu Renaissance Charles Rodwell a été soutenue par le gouvernement, la droite et le Rassemblement national. L'État a sommé de réagir davantage face au fléau des algues vertes. La Cour administrative d'appel de Nantes lui a ordonné de réparer le préjudice écologique en baie de Saint-Brieuc dans les Côtes d'Armor et de prévenir l'aggravation des dommages dans un délai de 6 mois. Une décision qui vient confirmer une condamnation en première instance en 2023. Des perquisitions ont été menées lundi et mardi à la mairie de Nice mais aussi à la préfecture et dans les locaux de police de la ville. Elles s'inscrivent dans le cadre de l'information judiciaire ouverte sur la sécurisation de la promenade des Anglais lors de l'attentat de 2016. De nombreuses victimes réclament depuis des années un procès des responsables de la sécurité. Enfin, un yacht immatriculé au Royaume-Uni a signalé qu'un navire de guerre russe a tiré près de lui des coups de semonce hier dans la Manche, au sud de l'île de Wight et en dehors des eaux territoriales britanniques. Aucun blessé ni dégât n'a été signalé. C'est la fin de ce flash, une très bonne journée à notre écoute.
1: Allez, bien silence partout, on va tourner. Plus personne ne bouge, s'il vous plaît, moteur.
2: Action. Buzz, Woody et leurs amis sont de retour cette semaine dans Toy Story 5 autour de Bonnie, leur nouvelle propriétaire, le nouveau Disney Pixar d'Andrew Stanton dans lequel les jouets vont devoir s'adapter à l'arrivée d'un nouveau personnage, Lilypad, une tablette connectée.
3: Bonnie, il y a un colis pour toi.
4: Ah, merci, merci. Bonjour, je suis Lilypad. Jouons ensemble.
5: Oh, c'est l'extension, ça recommence.
6: Bonnie, le temps d'écran est terminé.
4: D'accord. Il faut que je te parle, machine. Appelle-moi Lily. Avec les jouets, on a passé tout l'été à aider Bonnie à se faire des amis.
3: Oui.
4: Et toi, t'es venue tout gâcher avec des...
3: Je vois.
4: Tu m'écoutes même pas.
3: J'écoute toujours tout. Regarde.
7: Avec les jouets, on a passé tout l'été à aider Bonnie à se faire des amis.
3: En espagnol.
7: Con los juguetes nos pasamos todo el verano. Quoi?
8: Proms pour être en jouet dans le placard.
2: Une continuité symbolique forte puisque ce cinquième opus célèbre les 30 ans de la franchise tout en interrogeant la manière dont les générations ont évolué avec elle. Un film d'horreur et de science-fiction également cette semaine, Backrooms, avec un synopsis volontairement resserré, l'apparition d'une étrange porte dans le sous-sol d'un magasin de meubles.
9: J'ai trouvé quelque chose dans le magasin.
3: Ok. Qu'avez-vous trouvé ?
9: J'ai trouvé un endroit.
10: Il y a quelqu'un ?
9: Je sais que ça paraît dingue, mais c'est immense là-dedans.
10: C'est bon, tu filmes ?
11: Ouais.
10: Suivez mes instructions.
12: Clark, c'est quoi ça ?
10: C'est ce que j'essaie de découvrir.
11: Oh putain.
9: C'est comme un labyrinthe qui n'en finit pas.
13: Il y a quelqu'un ?
2: Récit construit autour de la désorientation, de l'enfermement et de la peur de l'inconnu. Manu Payette au casting cette semaine de Deviens Génial, une comédie de Léo Grandpéré. Le pitch, Mathias est professeur d'espagnol et vient enfin d'obtenir sa mutation dans le collège de sa fille. À peine arrivé, il apprend pourtant que sa classe d'allemand va fermer, faute d'inscrits. Pour convaincre les élèves de choisir la langue, il imagine un voyage en Allemagne et sollicite Iris, responsable du comité de jumelage local, afin de l'aider à le financer. Le hic, Mathias est professeur d'espagnol et ne parle pas un mot d'allemand. Le séjour va prendre rapidement des allures d'un gigantesque chaos. Jim Quinn, comédie d'animation française, suit une icône gay parisienne dont la vie bascule lorsqu'il contracte l'hétérose, un virus fictif qui transforme les hommes gays en hétérosexuels. Mis à l'écart par son entourage, il part avec Lucien, son dernier follower et premier admirateur, à la recherche d'un remède capable d'enrayer la propagation du virus. À l'affiche également The Giacomo, comédie de Baptiste Drapeau avec Giacomo et la participation de Thibaut InShape, Ragnard le Breton, Benjamin Casteldi et Bastos. Le film suit l'ascension de Giacomo, influenceur prêt à franchir toutes les limites pour atteindre le million de followers, Damien à Dubaï.
14: Je me présente, je m'appelle Giacomo. Mon objectif, c'est les 1000K en fait. Moi, je suis parti de Amiens, j'habitais tout seul. Mes posts, je les voyais comme des tableaux en fait, de grands maîtres. Comment tu fais pour avoir 1000K ?
15: T'achètes du chocolat ?
11: C'est l'histoire d'un petit gars Damien, prêt à tout pour ne plus être un Mister Nobody.
14: C'était féerique en fait, comme Blanche-Neige. À la base j'étais un nain, maintenant j'ai l'impression d'être la princesse.
12: Je suis Giacomo. Est-ce que t'es expert dans un domaine ?
2: Le film adopte la forme du faux documentaire pour suivre un personnage obsédé par la visibilité, le buzz et la réussite numérique. Voilà pour les sorties ciné de la semaine. On se retrouve la semaine prochaine.
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15: Bonjour à tous. La chaleur va s'intensifier en France jusqu'à 37, 38 et peut-être 40 degrés annoncés ce week-end pour le pic de canicule. La température monte en fait dès aujourd'hui avec des adaptations obligatoires dans certains secteurs. Pour le bac, les oraux de première et de terminale pourront être reportés de quelques heures au cas par cas si ça devient intenable dans les salles d'examen. À la SNCF, on annonce des suppressions de trains dès demain sur les lignes où le matériel est le plus ancien. Impossible par exemple de rouler sans climatisation dans ces conditions. La réunion de quelques-uns des plus grands dirigeants de la planète s'achève aujourd'hui à Evian sur une rencontre avec des leaders de la tech mondiale pour parler de l'intelligence artificielle. Le chef de l'État américain Donald Trump et Emmanuel Macron se retrouvent ensuite au château de Versailles ce soir pour un dîner, une célébration des 250 ans de l'indépendance des États-Unis. Alors que la France Insoumise organise une fête de la musique antiraciste à Paris, Yaël Braun-Pivet, la présidente de l'Assemblée nationale, appelle à ne pas politiser la fête de la musique. La musique, cela doit nous rassembler, fait-elle valoir. Le PDG de Total Energy, Patrick Pouyanné, est auditionné ce matin par la commission des finances de l'Assemblée nationale. Total Energy a profité de la crise, a estimé le député de la France Insoumise, Éric Coquerel, président de cette instance. Total Energy a annoncé en avril une hausse de 51% de ses bénéfices.
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15: Football et l'équipe de France a réussi son entrée dans cette Coupe du Monde. Après une première mi-temps poussive, la France s'est imposée face au Sénégal 3-1, grâce notamment à un doublé de Kylian Mbappé, nouveau recordman du nombre de buts en sélection. Cette nuit, la Norvège a battu l'Irak 4-1 et a pris la tête du groupe I devant la France. L'Argentine a dominé l'Algérie 3-0 avec un triplé de Messi. Ce matin, l'Autriche a parfaitement entamé sa Coupe du Monde à San Francisco en s'imposant 3-1 contre la Jordanie.
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15: La météo de ce 17 juin est un temps bien ensoleillé dès le matin, avec quelques nuages et brumes de mer près de la Manche et au Pays Basque. Les températures sont comprises entre 15 et 21 degrés, 15 degrés à Paris et à Nantes, 16 degrés à Bordeaux, 19 degrés à Dijon, 20 degrés à Montpellier et à Marseille. Dans l'après-midi, début de la vague de chaleur avec un soleil de plomb et des températures comprises entre 21 et 37 degrés.
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19: Bonjour à toutes et à tous. On débute avec la victoire des Bleus pour démarrer le Mondial 2026. Les joueurs de Didier Deschamps se sont imposés 3-1 hier soir face au Sénégal au MetLife Stadium près de New York. Pourtant, les Bleus ont souffert en première période. Il a fallu attendre la 66e minute de jeu pour voir le premier des deux buts de Kylian Mbappé, une frappe en pivot sur une merveille de passe de Michael Olise, véritable chef d'orchestre du jeu des Bleus. Puis deux minutes après son entrée en jeu, Bradley Barcola doublé la mise d'un lob astucieux sur le gardien Edouard Mendy. Et si les Sénégalais réduisaient la marque par le jeune Parisien Mbaye dans les arrêts de jeu. Kylian Mbappé y allait de son doublé une minute plus tard sur une frappe aussi lointaine que limpide à la 96e. Un but éminemment important pour l'attaquant du Real qui devient ainsi le meilleur buteur de l'équipe de France avec 58 buts marqués et efface des tablettes. Olivier Giroud qui avait placé la barre à 57 réalisations. Mbappé devient également le meilleur buteur français en Coupe du Monde avec 14 buts et dépasse juste Fontaine qui avait marqué 13 buts mais sur une seule édition. Il revient à deux buts de Miroslav Klose et Lionel Messi avec 16 buts inscrits en Coupe du Monde. Car Léo Messi a véritablement porté l'Argentine grâce à son triplé qui permet au champion du monde en titre de l'emporter 3-0 face à l'Algérie cette nuit. L'attaquant du Miami FC a fait une entrée spectaculaire dans ce mondial américain. Et puis dans le groupe de la France, c'est Erling Haaland qui a pris la lumière. Large succès de la Norvège, 4-1 face à l'Irak pour son retour au mondial 40 ans après. Haaland va inscrire un doublé dans cette partie. La Norvège prend les commandes du groupe I à la différence de buts. Et puis ce matin, l'Autriche défie la Jordanie et mène 1-0 à la pause. Ce mercredi, on suivra également les matchs de les derniers matchs de la première journée. Portugal, République démocratique du Congo à 19h, Angleterre, Croatie à 22h et la nuit prochaine, Ghana, Panama à 1h et Ouzbékistan, Colombie à 4h du matin. En tennis, Corentin Moutet a finalement remporté le match marathon qui s'est déroulé sur 2 jours face à Giovanni Pecci-Péricar au tournoi du Queens. Arthur Hinderknecht, lui, a été sorti d'entrée. Et puis à Berlin, Serena Williams a perdu en double dès son entrée avec Mukova. Très belle journée de sport.
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0: Bonjour, mauvaise nouvelle pour l'économie française. Après une contraction inattendue de l'activité au premier trimestre, le PIB peine toujours à redécoller. Dans ses nouvelles prévisions publiées hier, la Banque de France anticipe une croissance nulle au deuxième trimestre. Le Parlement a entériné hier l'allongement de la durée de rétention administrative pour les étrangers en situation irrégulière et jugée dangereux. Une mesure critiquée à gauche mais présentée à droite et au centre comme une réponse au meurtre de la jeune Philippine en 2024. Cette proposition de loi portée par l'élu Renaissance Charles Rodwell a été soutenue par le gouvernement, la droite et le Rassemblement National. L'État a sommé de réagir davantage face au fléau des algues vertes. La Cour administrative d'appel de Nantes lui a ordonné de réparer le préjudice écologique en baie de Saint-Brieuc dans les Côtes d'Armor et de prévenir l'aggravation des dommages dans un délai de 6 mois. Une décision qui vient confirmer une condamnation en première instance en 2023. Des perquisitions ont été menées lundi et mardi à la mairie de Nice mais aussi à la préfecture et dans les locaux de police de la ville. Elles s'inscrivent dans le cadre de l'information judiciaire ouverte sur la sécurisation de la promenade des Anglais lors de l'attentat de 2016. De nombreuses victimes réclament depuis des années un procès des responsables de la sécurité. Enfin, un yacht immatriculé au Royaume-Uni a signalé qu'un navire de guerre russe a tiré près de lui des coups de semonce hier dans la Manche, au sud de l'île de Wight et en dehors des eaux territoriales britanniques. Aucun blessé ni dégât n'a été signalé. C'est la fin de ce flash, une très bonne journée à notre écoute.
1: Allez, bien silence partout, on va tourner. Plus personne ne bouge, s'il vous plaît, moteur.
2: Action. Buzz, Woody et leurs amis sont de retour cette semaine dans Toy Story 5 autour de Bonnie, leur nouvelle propriétaire, le nouveau Disney Pixar d'Andrew Stanton dans lequel les jouets vont devoir s'adapter à l'arrivée d'un nouveau personnage, Lilypad, une tablette connectée.
21: Bonnie, il y a un colis pour toi.
22: Ah, merci, merci.
23: Bonjour, je suis Lilypad. Jouons ensemble.
5: Oh, c'est l'extension, ça recommence.
6: Bonnie, le temps d'écran est terminé.
4: D'accord. Il faut que je te parle, machine. Appelle-moi Lily. Avec les jouets, on a passé tout l'été à aider Bonnie à se faire des amis.
22: Oui.
4: Tais-toi, t'es venu tout gâcher avec des...
22: Je vois.
4: Tu m'écoutes même pas.
3: J'écoute toujours tout. Regarde.
7: Avec les jouets, on a passé tout l'été à aider Bonnie à se faire des amis.
3: En espagnol.
7: Con los juguetes nos pasamos todo el verano.
4: Quoi?
8: Proms pour être rangé dans le placard.
2: Une continuité symbolique forte puisque ce cinquième opus célèbre les 30 ans de la franchise tout en interrogeant la manière dont les générations ont évolué avec elle. Un film d'horreur et de science-fiction également cette semaine, Backrooms, avec un synopsis volontairement resserré, l'apparition d'une étrange porte dans le sous-sol d'un magasin de meubles.
9: J'ai trouvé quelque chose dans le magasin.
10: Ok. Qu'avez-vous trouvé ?
9: J'ai trouvé un endroit.
11: Il y a quelqu'un ?
9: Je sais que ça paraît dingue, mais c'est immense là-dedans.
11: C'est bon, tu filmes ?
24: Ouais.
11: Suivez mes instructions.
25: Clark, c'est quoi ça ?
11: C'est ce que j'essaie de découvrir.
24: Oh putain.
9: C'est comme un labyrinthe qui n'en finit pas.
25: Il y a quelqu'un ?
2: Récit construit autour de la désorientation, de l'enfermement et de la peur de l'inconnu. Manu Payette au casting cette semaine de Deviens Génial, une comédie de Léo Grandperret. Le pitch, Mathias est professeur d'espagnol et vient enfin d'obtenir sa mutation dans le collège de sa fille. À peine arrivé, il apprend pourtant que sa classe d'allemand va fermer, faute d'inscrits. Pour convaincre les élèves de choisir la langue, il imagine un voyage en Allemagne et sollicite Iris, responsable du comité de jumelage local, afin de l'aider à le financer. Le hic, Mathias est professeur d'espagnol et ne parle pas un mot d'allemand. Le séjour va prendre rapidement des allures d'un gigantesque chaos. Jim Quinn, comédie d'animation française, suit une icône gay parisienne dont la vie bascule lorsqu'il contracte l'hétérose, un virus fictif qui transforme les hommes gays en hétérosexuels. Mis à l'écart par son entourage, il part avec Lucien, son dernier follower et premier admirateur, à la recherche d'un remède capable d'enrayer la propagation du virus. À l'affiche également The Giacomo, comédie de Baptiste Drapeau avec Giacomo et la participation de Thibaut InShape, Ragnard le Breton, Benjamin Casteldi et Bastos. Le film suit l'ascension de Giacomo, influenceur prêt à franchir toutes les limites pour atteindre le million de followers, Damien à Dubaï.
14: Je me présente, je m'appelle Giacomo. Mon objectif, c'est les 1000K en fait. Moi, je suis parti de Amiens, j'habitais tout seul. Mes posts, je les voyais comme des tableaux en fait, de grands maîtres. Comment tu fais pour avoir 1000K ?
26: T'achètes du chocolat ?
27: C'est l'histoire d'un petit gars d'Amiens, prêt à tout pour ne plus être un Mister Nobody.
14: C'est féerique en fait, comme Blanche-Neige. À la base j'étais un nain, maintenant j'ai l'impression d'être la princesse.
12: Je suis Giacomo. Est-ce que t'es expert dans un domaine ?
2: Le film adopte la forme du faux documentaire pour suivre un personnage obsédé par la visibilité, le buzz et la réussite numérique. Voilà pour les sorties ciné de la semaine, on se retrouve la semaine prochaine.
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15: Bonjour à tous. La chaleur va s'intensifier en France jusqu'à 37, 38 et peut-être 40 degrés annoncés ce week-end pour le pic de canicule. La température monte en fait dès aujourd'hui avec des adaptations obligatoires dans certains secteurs. Pour le bac, les oraux de première et de terminale pourront être reportés de quelques heures au cas par cas si ça devient intenable dans les salles d'examen. À la SNCF, on annonce des suppressions de trains dès demain sur les lignes où le matériel est le plus ancien. Impossible par exemple de rouler sans climatisation dans ces conditions. La réunion de quelques-uns des plus grands dirigeants de la planète s'achève aujourd'hui à Evian sur une rencontre avec des leaders de la tech mondiale pour parler de l'intelligence artificielle. Le chef de l'État américain Donald Trump et Emmanuel Macron se retrouvent ensuite au château de Versailles ce soir pour un dîner, une célébration des 250 ans de l'indépendance des États-Unis. Alors que la France Insoumise organise une fête de la musique antiraciste à Paris, Yaël Braun-Pivet, la présidente de l'Assemblée nationale, appelle à ne pas politiser la fête de la musique. La musique, cela doit nous rassembler, fait-elle valoir. Le PDG de Total Energy, Patrick Pouyanné, est auditionné ce matin par la commission des finances de l'Assemblée nationale. Total Energy a profité de la crise, a estimé le député de la France Insoumise, Éric Coquerel, président de cette instance. Total Energy a annoncé en avril une hausse de 51% de ses bénéfices sur un an. Football et l'équipe de France a réussi son entrée dans cette Coupe du Monde. Après une première mi-temps poussive, la France s'est imposée face au Sénégal 3-1, grâce notamment à un doublé de Kylian Mbappé, nouveau recordman du nombre de buts en sélection. Cette nuit, la Norvège a battu l'Irak 4-1 et a pris la tête du groupe I devant la France. L'Argentine a dominé l'Algérie 3-0 avec un triplé de Messi. Ce matin, l'Autriche a parfaitement entamé sa Coupe du Monde à San Francisco en s'imposant 3-1 contre la Jordanie.
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15: La météo de ce 17 juin est un temps bien ensoleillé dès le matin, avec quelques nuages et brumes de mer près de la Manche et au Pays Basque. Les températures sont comprises entre 15 et 21 degrés, 15 degrés à Paris et à Nantes, 16 degrés à Bordeaux, 19 degrés à Dijon, 20 degrés à Montpellier et à Marseille. Dans l'après-midi, début de la vague de chaleur avec un soleil de plomb et des températures comprises entre 21 et 37 degrés.
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0: Bonjour à toutes et à tous. On débute avec la victoire des Bleus pour démarrer le Mondial 2026. Les joueurs de Didier Deschamps se sont imposés 3-1 hier soir face au Sénégal au MetLife Stadium près de New York. Pourtant, les Bleus ont souffert en première période. Il a fallu attendre la 66e minute de jeu pour voir le premier des deux buts de Kylian Mbappé, une frappe en pivot sur une merveille de passe de Michael Olise, véritable chef d'orchestre du jeu des Bleus. Puis deux minutes après son entrée en jeu, Bradley Barcola doublé la mise d'un lob astucieux sur le gardien Edouard Mendy. Et si les Sénégalais réduisaient la marque par le jeune parisien Mbaye dans les arrêts de jeu, Kylian Mbappé y allait de son doublé une minute plus tard sur une frappe aussi lointaine que limpide à la 96e. Un but éminemment important pour l'attaquant du Real qui devient ainsi le meilleur buteur de l'équipe de France avec 58 buts marqués et efface des tablettes Olivier Giroud qui avait placé la barre à 57 réalisations. Mbappé devient également le meilleur buteur français en Coupe du Monde avec 14 buts et dépasse juste Fontaine qui avait marqué 13 buts mais sur une seule édition. Il revient à deux buts de Miroslav Klose et Lionel Messi avec 16 buts inscrits en Coupe du Monde. Car Léo Messi a véritablement porté l'Argentine grâce à son triplé qui permet au champion du monde en titre de l'emporter 3-0 face à l'Algérie cette nuit. L'attaquant du Miami FC a fait une entrée spectaculaire dans ce mondial américain. Et puis dans le groupe de la France, c'est Erling Haaland qui a pris la lumière. Large succès de la Norvège, 4-1 face à l'Irak pour son retour au mondial 40 ans après. Haaland va inscrire un doublé dans cette partie. La Norvège prend les commandes du groupe I à la différence de buts. Et puis ce matin, l'Autriche défie la Jordanie et mène 1-0 à la pause. Ce mercredi, on suivra également les matchs de les derniers matchs de la première journée. Portugal, République démocratique du Congo à 19h, Angleterre, Croatie à 22h et la nuit prochaine, Ghana, Panama à 1h et Ouzbékistan-Colombie à 4h du matin. En tennis, Corentin Moutet a finalement remporté le match marathon qui s'est déroulé sur deux jours face à Giovanni Mpeci-Perica au tournoi du Queens. Arthur Rinderknecht, lui, a été sorti d'entrée. Et puis à Berlin, Serena Williams a perdu en double dès son entrée avec Mukova. Très belle journée de sport.
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18: 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Donc moi, mon but, c'est que les personnes elles puissent être le maximum autonomes dans le quotidien. Donc là, pour vous, par exemple, ça pourrait être une pince à long manche qui permettrait de ramasser un objet au sol. 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Il y a vraiment beaucoup de choses qui existent et ce qui est important, c'est de trouver le matériel qui corresponde à vos besoins et que vous puissiez l'essayer pour savoir lequel vous correspond au mieux. 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
20: Bonjour.
1: Bonjour, mauvaise nouvelle pour l'économie française. Après une contraction inattendue de l'activité au premier trimestre, le PIB peine toujours à redécoller. Dans ses nouvelles prévisions publiées hier, la Banque de France anticipe une croissance nulle au deuxième trimestre. Le Parlement a entériné hier l'allongement de la durée de rétention administrative pour les étrangers en situation irrégulière et jugée dangereux. Une mesure critiquée à gauche mais présentée à droite et au centre comme une réponse au meurtre de la jeune Philippine en 2024. Cette proposition de loi portée par l'élu Renaissance Charles Rodwell a été soutenue par le gouvernement, la droite et le Rassemblement National. L'État a sommé de réagir davantage face au fléau des algues vertes. La Cour administrative d'appel de Nantes lui a ordonné de réparer le préjudice écologique en baie de Saint-Brieuc dans les Côtes d'Armor et de prévenir l'aggravation des dommages dans un délai de 6 mois. Une décision qui vient confirmer une condamnation en première instance en 2023. Des perquisitions ont été menées lundi et mardi à la mairie de Nice, mais aussi à la préfecture et dans les locaux de police de la ville. Elles s'inscrivent dans le cadre de l'information judiciaire ouverte sur la sécurisation de la promenade des Anglais lors de l'attentat de 2016. De nombreuses victimes réclament depuis des années un procès des responsables de la sécurité. Enfin, un yacht immatriculé au Royaume-Uni a signalé qu'un navire de guerre russe a tiré près de lui des coups de semonce hier dans la Manche, au sud de l'île de Wight et en dehors des eaux territoriales britanniques. Aucun blessé ni dégât n'a été signalé. C'est la fin de ce flash, une très bonne journée à notre écoute.
5: Allez, bien silence partout, on va tourner. Plus personne ne bouge, s'il vous plaît, moteur.
2: Action. Buzz, Woody et leurs amis sont de retour cette semaine dans Toy Story 5 autour de Bonnie, leur nouvelle propriétaire, le nouveau Disney Pixar d'Andrew Stanton dans lequel les jouets vont devoir s'adapter à l'arrivée d'un nouveau personnage, Lilypad, une tablette connectée.
6: Bonnie, il y a un colis pour toi.
22: Ah, merci, merci.
20: Bonjour, je suis Lilypad. Jouons ensemble.
21: Oh, c'est l'extension, ça recommence.
23: Bonnie, le temps d'écran est terminé.
4: D'accord. Il faut que je te parle, machine. Appelle-moi Lily. Avec les jouets, on a passé tout l'été à aider Bonnie à se faire des amis.
27: Oui.
4: Tais-toi, t'es venue tout gâcher avec des...
27: Je vois.
4: Tu m'écoutes même pas.
27: J'écoute toujours tout. Regarde.
7: Avec les jouets, on a passé tout l'été à aider Bonnie à se faire des amis.
27: En espagnol.
7: Quoi?
8: Pour être enjoué dans le placard.
2: Une continuité symbolique forte puisque ce cinquième opus célèbre les 30 ans de la franchise tout en interrogeant la manière dont les générations ont évolué avec elle. Un film d'horreur et de science-fiction également cette semaine, Backrooms, avec un synopsis volontairement resserré, l'apparition d'une étrange porte dans le sous-sol d'un magasin de meubles.
9: J'ai trouvé quelque chose dans le magasin.
10: Ok. Qu'avez-vous trouvé ?
9: Trouver un endroit.
11: Il y a quelqu'un ?
9: Je sais que ça paraît dingue, mais c'est immense là-dedans.
11: C'est bon, tu filmes ?
14: Ouais.
11: Suivez mes instructions.
25: Clark, c'est quoi ça ?
11: C'est ce que j'essaie de découvrir.
14: Oh putain.
9: C'est comme un labyrinthe qui n'en finit pas.
25: Il y a quelqu'un ?
2: Récit construit autour de la désorientation, de l'enfermement et de la peur de l'inconnu. Manu Payette au casting cette semaine de Deviens Génial, une comédie de Léo Grandpéré. Le pitch, Mathias est professeur d'espagnol et vient enfin d'obtenir sa mutation dans le collège de sa fille. À peine arrivé, il apprend pourtant que sa classe d'allemand va fermer, faute d'inscrits. Pour convaincre les élèves de choisir la langue, il imagine un voyage en Allemagne et sollicite Iris, responsable du comité de jumelage local, afin de l'aider à le financer. Le hic, Mathias est professeur d'espagnol et ne parle pas un mot d'allemand. Le séjour va prendre rapidement des allures d'un gigantesque chaos. Jim Queen, comédie d'animation française, suit une icône gay parisienne dont la vie bascule lorsqu'il contracte l'hétérose, un virus fictif qui transforme les hommes gays en hétérosexuels. Mis à l'écart par son entourage, il part avec Lucien, son dernier follower et premier admirateur, à la recherche d'un remède capable d'enrayer la propagation du virus. À l'affiche également The Giacomo, comédie de Baptiste Drapeau avec Giacomo et la participation de Thibaut InShape, Ragnard le Breton, Benjamin Castaldi, Steldi et Bastos. Le film suit l'ascension de Giacomo, influenceur prêt à franchir toutes les limites pour atteindre le million de followers, Damien à Dubaï.
14: Je me présente, je m'appelle Giacomo. Mon objectif, c'est les 1000K en fait. Moi, je suis parti de Amiens, j'habitais tout seul. Mes posts, je les voyais comme des tableaux en fait, de grands maîtres. Comment tu fais pour avoir 1000K ?
25: T'achètes du chocolat ?
27: C'est l'histoire l'histoire d'un petit gars Damien, prêt à tout pour ne plus être un Mister Nobody.
14: C'était féerique en fait, comme Blanche-Neige. Là-bas j'étais un nain, maintenant j'ai l'impression d'être la princesse.
0: Je suis Giacomo. Est-ce que t'es expert dans un domaine ?
2: Le film adopte la forme du faux documentaire pour suivre un personnage obsédé par la visibilité, le buzz et la réussite numérique. Voilà pour les sorties ciné de la semaine. On se retrouve la semaine prochaine.
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12: Bonjour à tous. La chaleur va s'intensifier en France jusqu'à 37, 38 et peut-être 40 degrés annoncés ce week-end pour le pic de canicule. La température monte en fait dès aujourd'hui avec des adaptations obligatoires dans certains secteurs. Pour le bac, les oraux de première et de terminale pourront être reportés de quelques heures au cas par cas si ça devient intenable dans les salles d'examen. À la SNCF, on annonce des suppressions de trains dès demain sur les lignes où le matériel est le plus ancien. Impossible par exemple de rouler sans climatisation dans ces conditions. La réunion de quelques-uns des plus grands dirigeants de la planète s'achève aujourd'hui à Evian sur une rencontre avec des leaders de la tech mondiale pour parler de l'intelligence artificielle. Le chef de l'État américain Donald Trump et Emmanuel Macron se retrouvent ensuite au château de Versailles ce soir pour un dîner, une célébration des 250 ans de l'indépendance des États-Unis. Alors que la France Insoumise organise une fête de la musique antiraciste à Paris, Yaël Braun-Pivet, la présidente de l'Assemblée nationale, appelle à ne pas politiser la fête de la musique. La musique, cela doit nous rassembler, fait-elle valoir. Le PDG de Total Energy, Patrick Pouyanné, est auditionné ce matin par la Commission des finances de l'Assemblée nationale. Total Energy a profité de la crise, a estimé le député de la France Insoumise, Éric Coquerel, président de cette instance. Total Energy a annoncé en avril une hausse de 51% de ses bénéfices sur un an. Football et l'équipe de France a réussi son entrée dans cette Coupe du Monde. Après une première mi-temps poussive, la France s'est imposée face au Sénégal 3-1, grâce notamment à un doublé de Kylian Mbappé, nouveau recordman du nombre de buts en sélection. Cette nuit, la Norvège a battu l'Irak 4-1 et a pris la tête du groupe I devant la France. L'Argentine a dominé l'Algérie 3-0 avec un triplé de Messi. Ce matin, l'Autriche a parfaitement entamé sa Coupe du Monde à San Francisco en s'imposant 3-1 contre la Jordanie.
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12: La météo de ce 17 juin est un temps bien ensoleillé dès le matin, avec quelques nuages et brumes de mer près de la Manche et au Pays Basque. Les températures sont comprises entre 15 et 21 degrés.

0: début de la vague de chaleur avec un soleil de plomb et des températures comprises entre 21 et 37 degrés.
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2: Bonjour à toutes et à tous, on débute avec la victoire des Bleus pour démarrer le Mondial 2026. Les joueurs de Didier Deschamps se sont imposés 3-1 hier soir face au Sénégal au MetLife Stadium près de New York. Pourtant les Bleus ont souffert en première période, il a fallu attendre la 66e minute de jeu pour voir le premier des deux buts de Kylian Mbappé, une frappe en pivot sur une merveille de passe de Michael Olise, véritable chef d'orchestre du jeu des Bleus. Puis deux minutes après son entrée en jeu, Bradley Barcola a doublé la mise d'un lob astucieux sur le gardien Edouard Mendy. Et si les Sénégalais réduisaient la marque par le jeune parisien Mbaye dans les arrêts de jeu, Kylian Mbappé y allait de son doublé une minute plus tard sur une frappe aussi lointaine que limpide à la 96e. Un but éminemment important pour l'attaquant du Real qui devient ainsi le meilleur buteur de l'équipe de France avec 58 buts marqués et efface des tablettes Olivier Giroud qui avait placé la barre à 57 réalisations. Mbappé devient également le meilleur buteur français en Coupe du Monde avec 14 buts et dépasse juste Fontaine qui avait marqué 13 buts mais sur une seule édition. Il revient à deux buts de Miroslav Klose et Lionel Messi avec 16 buts inscrits en Coupe du Monde. Car Leo Messi a véritablement porté l'Argentine grâce à son triplé qui permet au champion du monde en titre de l'emporter 3-0 face à l'Algérie cette nuit. L'attaquant du Miami FC a fait une entrée spectaculaire dans ce mondial américain. Et puis dans le groupe de la France, c'est Erling Haaland qui a pris la lumière. Large succès de la Norvège, 4-1 face à l'Irak pour son retour au mondial 40 ans après. Haaland a inscrit un doublé dans cette partie. La Norvège prend les commandes du groupe I à la différence de but. Et puis ce matin, l'Autriche défie la Jordanie et mène 1-0 à la pause. Ce mercredi, on suivra également les matchs de les derniers matchs de la première journée. Portugal, République démocratique du Congo à 19h, Angleterre, Croatie à 22h et la nuit prochaine, Ghana, Panama à 1h et Ouzbékistan, Colombie à 4h du matin. En tennis, Corentin Moutet a finalement remporté le match marathon qui s'est déroulé sur deux jours face à Giovanni Peccipéricard au tournoi du Queen's. Arthur Rinderknecht lui a été sorti d'entrée. Et puis à Berlin, Serena Williams a perdu en double dès son entrée avec Mukova. Très belle journée de sport.
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4: La question de Jacques, 74 ans.
5: Je vais bien, je suis en pleine forme et je vois pas pourquoi dès maintenant je devrais penser à adapter mon logement.
4: Anticiper, c'est ce qui permet bien souvent de rester chez soi plus longtemps. Voici le témoignage de Marie-Christine, 77 ans. 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
6: 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Alors du coup, on a décidé de faire des petits aménagements dans la cuisine, mais à moindre coût. 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J'avais tellement de douleur dans le dos quand je faisais la vaisselle. Et puis, on a réorganisé tous les placards pour avoir toutes les choses utiles au quotidien à portée de la main. Et pour les placards du bas, on a installé un système de tiroirs coulissants très facile à poser parce qu'ils sont adhésifs. Et ça m'évite de trop baisser pour accéder à ces placards. Et puis, on a aussi pensé à aménager une chambre au rez-de-chaussée de notre maison. Si ça devient compliqué, on pourra à tout moment s'installer dans cette chambre de plein pied. Et sur les conseils d'un professionnel, on a aussi adapté une salle de bain avec une douche à l'italienne.
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6: Eh bien, tous ces aménagements me facilitent déjà vraiment la vie dans la cuisine. Et si un jour ça devient difficile, tout est prêt pour qu'on puisse rester chez nous le plus longtemps possible et continuer surtout à accueillir nos enfants et nos petits-enfants.
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9: Bonjour, mauvaise nouvelle pour l'économie française. Après une contraction inattendue de l'activité au premier trimestre, le PIB peine toujours à redécoller. Dans ses nouvelles prévisions publiées hier, la Banque de France anticipe une croissance nulle au deuxième trimestre. Le Parlement a entériné hier l'allongement de la durée de rétention administrative pour les étrangers en situation irrégulière et jugée dangereux. Une mesure critiquée à gauche mais présentée à droite et au centre comme une réponse au meurtre de la jeune Philippine en 2024.
3: 13h.
9: La proposition de loi portée par l'élu Renaissance Charles Rodwell a été soutenue par le gouvernement, la droite et le Rassemblement National. L'État a sommé de réagir davantage face au fléau des algues vertes. La Cour administrative d'appel de Nantes lui a ordonné de réparer le préjudice écologique en baie de Saint-Brieuc dans les Côtes d'Armor et de prévenir l'aggravation des dommages dans un délai de 6 mois. Une décision qui vient confirmer une condamnation en première instance en 2023. Des perquisitions ont été menées lundi et mardi à la mairie de Nice, mais aussi à la préfecture et dans les locaux de police de la ville. Elles s'inscrivent dans le cadre de l'information judiciaire ouverte sur la sécurisation de la promenade des Anglais lors de l'attentat de 2016. De nombreuses victimes réclament depuis des années un procès des responsables de la sécurité. Enfin, un yacht immatriculé au Royaume-Uni a signalé qu'un navire de guerre russe a tiré près de lui des coups de semonce hier dans la Manche, au sud de l'île de Wight et en dehors des eaux territoriales britanniques. Aucun blessé ni dégât n'a été signalé. C'est la fin de ce flash, une très bonne journée à notre écoute.
10: Allez, bien silence partout, on va tourner. Plus personne ne bouge, s'il vous plaît, moteur.
11: Action. Buzz, Woody et leurs amis sont de retour cette semaine dans Toy Story 5 autour de Bonnie, leur nouvelle propriétaire, le nouveau Disney Pixar d'Andrew Stanton dans lequel les jouets vont devoir s'adapter à l'arrivée d'un nouveau personnage, Lilypad, une tablette connectée.
12: Bonnie, il y a un colis pour toi.
13: Ah, merci, merci.
14: Bonjour, je suis Lilypad. Jouons ensemble.
15: Oh, c'est l'extinction, ça recommence.
16: Bonnie, le temps d'écran est terminé.
13: D'accord.
17: Il faut que je te parle, machine.
18: Appelle-moi Lily.
17: Avec les jouets, on a passé tout l'été à aider Bonnie à se faire des amis.
18: Oui.
17: Et toi, t'es venue tout gâcher avec des...
18: Je vois.
17: Tu m'écoutes même pas.
18: J'écoute toujours tout. Regarde.
14: Avec les jouets, on a passé tout l'été à aider Bonnie à se faire des amis.
18: En espagnol.
14: Quoi?
19: Proms pour étranger dans le placard.
11: Une continuité symbolique forte puisque ce cinquième opus célèbre les 30 ans de la franchise tout en interrogeant la manière dont les générations ont évolué avec elle. Un film d'horreur et de science-fiction également cette semaine, Backrooms, avec un synopsis volontairement resserré, l'apparition d'une étrange porte dans le sous-sol d'un magasin de meubles.
20: J'ai trouvé quelque chose dans le magasin.
18: Ok. Qu'avez-vous trouvé ?
20: J'ai trouvé un endroit.
21: Il y a quelqu'un ?
20: Je sais que ça paraît dingue, mais c'est immense là-dedans.
21: C'est bon, tu filmes ?
22: Ouais.
21: Suivez mes instructions.
23: Clark, c'est quoi ça ?
21: C'est ce que j'essaie de découvrir.
22: Oh putain.
20: C'est comme un labyrinthe qui n'en finit pas.
23: Il y a quelqu'un ?
11: Un récit construit autour de la désorientation, de l'enfermement et de la peur de l'inconnu. Manu Payet au casting cette semaine de Deviens Génial, une comédie de Léo Grandpéret. Le pitch, Mathias est professeur d'espagnol et vient enfin d'obtenir sa mutation dans le collège de sa fille. À peine arrivé, il apprend pourtant que sa classe d'allemand va fermer, faute d'inscrits. Pour convaincre les élèves de choisir la langue, il imagine un voyage en Allemagne et sollicite Iris, responsable du comité de jumelage local, afin de l'aider à le financer. Le hic, Mathias est professeur d'espagnol et ne parle pas un mot d'allemand. Le séjour va prendre rapidement des allures d'un gigantesque chaos. Jim Quinn, comédie d'animation française, suit une icône gay parisienne dont la vie bascule lorsqu'il contracte l'hétérose, un virus fictif qui transforme les hommes gays en hétérosexuels. Mis à l'écart par son entourage, il part avec Lucien, son dernier follower et premier admirateur, à la recherche d'un remède capable d'enrayer la propagation du virus. À l'affiche également The Giacomo, comédie de Baptiste Drapeau avec Giacomo et la participation de Thibaut InShape, Ragnard le Breton, Benjamin Castaldi et Bastos. Le film suit l'ascension de Giacomo, influenceur prêt à franchir toutes les limites pour atteindre le million de followers, Damien à Dubaï.
24: Je me présente, je m'appelle Giacomo. Mon objectif, c'est les 1000K en fait. Moi, je suis parti de Amiens, j'habitais tout seul. Mes posts, je les voyais comme des tableaux en fait, de grands maîtres. Comment tu fais pour avoir 1000K ?
25: T'achètes du chocolat ?
26: C'est l'histoire d'un petit gars Damien, prêt à tout pour ne plus être un Mister Nobody.
24: C'est féerique en fait, comme Blanche-Neige. À la base j'étais un nain, maintenant j'ai l'impression d'être la princesse.
27: Je suis Giacomo. Est-ce que t'es expert dans un domaine ?
11: Le film adopte la forme du faux documentaire pour suivre un personnage obsédé par la visibilité, le buzz et la réussite numérique. Voilà pour les sorties ciné de la semaine, on se retrouve la semaine prochaine.
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0: Bonjour à tous. Attention avec vos médicaments en période de forte chaleur. L'Agence nationale de sécurité alerte que les températures grimpent partout en France, avec jusqu'à 40 degrés attendus localement dans les prochains jours. Certains traitements peuvent aggraver les effets de la chaleur sur l'organisme. C'est le cas notamment des diurétiques ou des laxatifs qui accentuent la déshydratation. D'autres médicaments, comme certains antidépresseurs ou traitements contre la maladie de Parkinson, peuvent augmenter la température du corps. Les anti-inflammatoires ou l'aspirine, eux, peuvent perturber le fonctionnement des reins ou la régulation de chaleur. Donc, soyez vigilants et attention à la conservation des médicaments. Car la chaleur s'installe durablement en France, 50 départements sont placés en vigilance jaune canicule et les températures vont encore grimper dans les prochains jours. Conséquence directe, des adaptations s'organisent. Le ministre de l'Éducation nationale n'exclut pas des reports de quelques heures, voire de quelques jours pour les oraux du bac prévus la semaine prochaine si les conditions deviennent trop difficiles. Et dans les transports, la SNCF annonce la suppression de dizaines de trains pour éviter les pannes en pleine voie, notamment sur les lignes équipées de matériels anciens peu performants face à la chaleur. Enfin, à noter qu'à Paris, la baignade est officiellement autorisée dès aujourd'hui dans le canal Saint-Martin. Emmanuel Macron préside aujourd'hui une session consacrée à l'intelligence artificielle lors du G20 à Évian en présence de grands patrons de la tech mondiale. Les discussions portent aussi sur les grands dossiers géopolitiques du moment. Et ce soir, le président français retrouvera Donald Trump pour un dîner au château de Versailles. Le salon Vivatech ouvre ses portes aujourd'hui à Paris, un rendez-vous majeur du secteur avec cette année l'invité Jeff Bezos, le fondateur d'Amazon. L'intelligence artificielle sera là aussi au cœur de toutes les discussions.

0: début de la vague de chaleur avec un soleil de plomb et des températures comprises entre 21 et 37 degrés.
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2: Bonjour à toutes et à tous. On débute avec la victoire des Bleus pour démarrer le Mondial 2026. Les joueurs de Didier Deschamps se sont imposés 3-1 hier soir face au Sénégal au MetLife Stadium près de New York. Pourtant, les Bleus ont souffert en première période. Il a fallu attendre la 66e minute de jeu pour voir le premier des deux buts de Kylian Mbappé, une frappe en pivot sur une merveille de passe de Michael Olise, véritable chef d'orchestre du jeu des Bleus. Puis deux minutes après son entrée en jeu, Bradley Barcola doublait la mise d'un lob astucieux sur le gardien Édouard Mendy. Et si les Sénégalais réduisaient la marque par le jeune parisien Mbaye dans les arrêts de jeu, Kylian Mbappé y allait de son doublé une minute plus tard sur une frappe aussi lointaine que limpide à la 96e. Un but éminemment important pour l'attaquant du Real qui devient ainsi le meilleur buteur de l'équipe de France avec 58 buts marqués et efface des tablettes Olivier Giroud qui avait placé la barre à 57 réalisations. Mbappé devient également le meilleur buteur français en Coupe du Monde avec 14 buts et dépasse juste Fontaine qui avait marqué 13 buts mais sur une seule édition. Il revient à deux buts de Miroslav Klose et Lionel Messi avec 16 buts inscrits en Coupe du Monde. Car Leo Messi a véritablement porté l'Argentine grâce à son triplé qui permet au champion du monde en titre de l'emporter 3-0 face à l'Algérie cette nuit. L'attaquant du Miami FC a fait une entrée spectaculaire dans ce mondial américain. Et puis dans le groupe de la France, c'est Erling Haaland qui a pris la lumière. Large succès de la Norvège, 4-1 face à l'Irak pour son retour au mondial 40 ans après. Haaland va inscrire un doublé dans cette partie. La Norvège prend les commandes du groupe I à la différence de but. Et puis ce matin, l'Autriche défie la Jordanie et mène 1-0 à la pause. Ce mercredi, on suivra également les matchs de les derniers matchs de la première journée. Portugal, République démocratique du Congo à 19h, Angleterre, Croatie à 22h et la nuit prochaine, Ghana, Panama à 1h et Ouzbékistan, Colombie à 4h du matin. En tennis, Corentin Moutet a finalement remporté le match marathon qui s'est déroulé sur deux jours face à Giovanni Mpeci-Pericard au tournoi du Queen's. Arthur Hinderknecht, lui, a été sorti d'entrée. Et puis à Berlin, Serena Williams a perdu en double dès son entrée avec Mukova. Très belle journée de sport.
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4: La question de Jocelyne, 82 ans.
5: Je vis seule et je fatigue de plus en plus. J'aurais besoin d'aide pour le ménage, les courses et peut-être même aussi pour ma toilette. Qui peut me renseigner sur les services qui existent et aussi sur les démarches?
4: La réponse de Déborah Hensminger, experte auprès de la Caisse nationale de solidarité pour l'autonomie.
6: Bonjour Jocelyne. Si vous sentez que vous avez besoin d'aide pour certaines tâches du quotidien, il existe des professionnels pour vous conseiller et vous aider. Vous pouvez déjà prendre rendez-vous chez votre médecin pour faire le point sur votre santé. Ensuite, le plus simple est de contacter votre mairie, votre centre communal d'action sociale ou un autre point d'information proche de chez vous. Vous y trouverez un interlocuteur qui pourra vous renseigner sur les solutions disponibles. Par exemple, avoir une aide à domicile pour le ménage, les repas ou vous accompagner dans vos sorties. 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On vous expliquera également les aides financières disponibles et on vous guidera dans vos démarches. 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
7: Bonjour, mauvaise nouvelle pour l'économie française. Après une contraction inattendue de l'activité au premier trimestre, le PIB peine toujours à redécoller. Dans ses nouvelles prévisions publiées hier, la Banque de France anticipe une croissance nulle au deuxième trimestre. Le Parlement a entériné hier l'allongement de la durée de rétention administrative pour les étrangers en situation irrégulière et jugée dangereux. Une mesure critiquée à gauche mais présentée à droite et au centre comme une réponse au meurtre de la jeune Philippine en 2024. Cette proposition de loi portée par l'élu Renaissance Charles Rodwell a été soutenue par le gouvernement, la droite et le Rassemblement National. L'État a sommé de réagir davantage face au fléau des algues vertes. La Cour administrative d'appel de Nantes lui a ordonné

0: demander de réparer le préjudice écologique en baie de Saint-Brieuc dans les Côtes d'Armor et de prévenir l'aggravation des dommages dans un délai de 6 mois. Une décision qui vient confirmer une condamnation en première instance en 2023. Des perquisitions ont été menées lundi et mardi à la mairie de Nice, mais aussi à la préfecture et dans les locaux de police de la ville. Elles s'inscrivent dans le cadre de l'information judiciaire ouverte sur la sécurisation de la promenade des Anglais lors de l'attentat de 2016. De nombreuses victimes réclament depuis des années un procès des responsables de la sécurité. Enfin, un yacht immatriculé au Royaume-Uni a signalé qu'un navire de guerre russe a tiré près de lui des coups de semonce hier dans la Manche, au sud de l'île de Wight et en dehors des eaux territoriales britanniques. Aucun blessé ni dégât n'a été signalé. C'est la fin de ce flash, une très bonne journée à notre écoute.
1: Allez, bien silence partout, on va tourner. Plus personne ne bouge, s'il vous plaît, moteur.
2: Action. Buzz, Woody et leurs amis sont de retour cette semaine dans Toy Story 5 autour de Bonnie, leur nouvelle propriétaire, le nouveau Disney Pixar d'Andrew Stanton dans lequel les jouets vont devoir s'adapter à l'arrivée d'un nouveau personnage, Lilypad, une tablette connectée.
3: Bonnie, il y a un colis pour toi.
4: Ah, merci, merci.
5: Bonjour, je suis Lilypad. Jouons ensemble. Oh, c'est l'extinction, ça recommence.
6: Bonnie, le temps d'écran est terminé.
4: D'accord.
7: Il faut que je te parle, machine. Appelle-moi Lily. Avec les jouets, on a passé tout l'été à aider Bonnie à se faire des amis.
4: Oui.
7: Et toi, t'es venue tout gâcher avec des...
4: Je vois.
7: Tu m'écoutes même pas.
4: J'écoute toujours tout. Regarde.
8: Avec les jouets, on a passé tout l'été à aider Bonnie à se faire des amis.
4: En espagnol.
8: Con los juguetes nos pasamos todo el verano.
4: Quoi?
9: Proms pour étranger dans le placard.
2: Une continuité symbolique forte puisque ce cinquième opus célèbre les 30 ans de la franchise tout en interrogeant la manière dont les générations ont évolué avec elle. Un film d'horreur et de science-fiction également cette semaine, Backrooms, avec un synopsis volontairement resserré, l'apparition d'une étrange porte dans le sous-sol d'un magasin de meubles.
10: J'ai trouvé quelque chose dans le magasin.
4: Ok. Qu'avez-vous trouvé ?
10: J'ai trouvé un endroit.
11: Il y a quelqu'un ?
10: Je sais que ça paraît dingue, mais c'est immense là-dedans.
11: C'est bon, tu filmes ?
12: Ouais.
11: Suivez mes instructions.
13: Clark, c'est quoi ça ?
11: C'est ce que j'essaie de découvrir.
12: Oh putain.
10: C'est comme un labyrinthe qui n'en finit pas.
14: Il y a quelqu'un ?
2: Récit construit autour de la désorientation, de l'enfermement et de la peur de l'inconnu. Manu Payette au casting cette semaine de Deviens Génial, une comédie de Léo Grandpéré. Le pitch, Mathias est professeur d'espagnol et vient enfin d'obtenir sa mutation dans le collège de sa fille. À peine arrivé, il apprend pourtant que sa classe d'allemand va fermer, faute d'inscrits. Pour convaincre les élèves de choisir la langue, il imagine un voyage en Allemagne et sollicite Iris, responsable du comité de jumelage local, afin de l'aider à le financer. Le hic, Mathias est professeur d'espagnol et ne parle pas un mot d'allemand. Le séjour va prendre rapidement des allures d'un gigantesque chaos. Jim Quinn, comédie d'animation française, suit une icône gay parisienne dont la vie bascule lorsqu'il contracte l'hétérose, un virus fictif qui transforme les hommes gays en hétérosexuels. Mis à l'écart par son entourage, il part avec Lucien, son dernier follower et premier admirateur, à la recherche d'un remède capable d'enrayer la propagation du virus. À l'affiche également The Giacomo, comédie de Baptiste Drapeau avec Giacomo et la participation de Thibaut InShape, Ragnard le Breton, Benjamin Castaldi et Bastos. Le film suit l'ascension de Giacomo, influenceur prêt à franchir toutes les limites pour atteindre le million de followers, Damien à Dubaï.
15: Je me présente, je m'appelle Giacomo. Mon objectif, c'est les 1000K en fait. Moi, je suis parti de Amiens, j'habitais tout seul. Mes posts, je les voyais comme des tableaux en fait, de grands maîtres. Comment tu fais pour avoir 1000K ?
16: T'achètes du chocolat ?
17: C'est l'histoire d'un petit gars Damien, prêt à tout pour ne plus être un Mister Nobody.
15: C'est féerique en fait, comme Blanche-Neige. Là-bas j'étais un nain, maintenant j'ai l'impression d'être la princesse.
18: Je suis Giacomo. Est-ce que t'es expert dans un domaine ?
2: Le film adopte la forme du faux documentaire pour suivre un personnage obsédé par la visibilité, le buzz et la réussite numérique. Voilà pour les sorties ciné de la semaine, on se retrouve la semaine prochaine.
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20: Bonjour à tous, attention avec vos médicaments en période de forte chaleur. L'Agence nationale de sécurité alerte que les températures grimpent partout en France, avec jusqu'à 40 degrés attendus localement dans les prochains jours. Certains traitements peuvent aggraver les effets de la chaleur sur l'organisme. C'est le cas notamment des diurétiques ou des laxatifs qui accentuent la déshydratation. D'autres médicaments, comme certains antidépresseurs ou traitements contre la maladie de Parkinson, peuvent augmenter la température du corps. Les anti-inflammatoires ou l'aspirine, eux, peuvent perturber le fonctionnement des reins ou la régulation de chaleur. Donc, soyez vigilants et attention à la conservation des médicaments. Car la chaleur s'installe durablement en France, 50 départements sont placés en vigilance jaune canicule et les températures vont encore grimper dans les prochains jours. Conséquence directe, des adaptations s'organisent. Le ministre de l'Éducation nationale n'exclut pas des reports de quelques heures, voire de quelques jours pour les oraux du bac prévus la semaine prochaine si les conditions deviennent trop difficiles. Et dans les transports, la SNCF annonce la suppression de dizaines de trains pour éviter les pannes en pleine voie, notamment sur les lignes équipés de matériels anciens peu performants face à la chaleur. Enfin, à noter qu'à Paris, la baignade est officiellement autorisée dès aujourd'hui dans le canal Saint-Martin. Emmanuel Macron préside aujourd'hui une session consacrée à l'intelligence artificielle lors du G20 à Évian en présence de grands patrons de la tech mondiale. Les discussions portent aussi sur les grands dossiers géopolitiques du moment. Et ce soir, le président français retrouvera Donald Trump pour un dîner au château de Versailles. Le salon VivaTech ouvre ses portes aujourd'hui à Paris, un rendez-vous majeur du secteur avec cette année l'invité Jeff Bezos, le fondateur d'Amazon. L'intelligence artificielle sera là aussi au cœur de toutes les discussions. Ça commence bien pour les Bleus dans cette Coupe du Monde 2026, victoire hier soir 3-1 face au Sénégal.
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20: La météo de ce 17 juin est un temps bien ensoleillé dès le matin avec quelques nuages et brumes de mer près de la Manche et au Pays Basque. Les températures sont comprises entre 15 et 21 degrés, 15 degrés à Paris et à Nantes, 16 degrés à Bordeaux, 19 degrés à Dijon, 20 degrés à Montpellier et à Marseille. Dans l'après-midi, début de la vague de chaleur avec un soleil de plomb et des températures comprises entre 21 et 37 degrés.
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13: Bonjour à toutes et à tous. On débute avec la victoire des Bleus pour démarrer le Mondial 2026. Les joueurs de Didier Deschamps se sont imposés 3-1 hier soir face au Sénégal au MetLife Stadium près de New York. Pourtant, les Bleus ont souffert en première période. Il a fallu attendre la 66e minute de jeu pour voir le premier des deux buts de Kylian Mbappé, une frappe en pivot sur une merveille de passe de Michael Olise, véritable chef d'orchestre du jeu des Bleus. Puis deux minutes après son entrée en jeu, Bradley Barcola doublé la mise d'un lob astucieux sur le gardien Edouard Mendy. Et si les Sénégalais réduisaient la marque par le jeune parisien Mbaye dans les arrêts de jeu. Kylian Mbappé y allait de son doublé une minute plus tard sur une frappe aussi lointaine que limpide à la 96e. Un but éminemment important pour l'attaquant du Real qui devient ainsi le meilleur buteur de l'équipe de France avec 58 buts marqués et efface des tablettes. Olivier Giroud qui avait placé la barre à 57 réalisations. Mbappé devient également le meilleur buteur français en Coupe du Monde avec 14 buts et dépasse juste Fontaine qui avait marqué 13 buts mais sur une seule édition. Il revient à deux buts de Miroslav Klose et Lionel Messi avec 16 buts inscrits en Coupe du Monde. Car Léo Messi a véritablement porté l'Argentine grâce à son triplé qui permet au champion du monde en titre de l'emporter 3-0 face à l'Algérie cette nuit. L'attaquant du Miami FC a fait une entrée spectaculaire dans ce mondial américain. Et puis dans le groupe de la France, c'est Erling Haaland qui a pris la lumière. Large succès de la Norvège, 4-1 face à l'Irak pour son retour au mondial 40 ans après. Haaland va inscrire un doublé dans cette partie. La Norvège prend les commandes du groupe I à la différence de buts. Et puis ce matin, l'Autriche défie la Jordanie et mène 1-0 à la pause. Ce mercredi, on suivra également les matchs de les derniers matchs de la première journée. Portugal, République démocratique du Congo à 19h, Angleterre, Croatie à 22h et la nuit prochaine, Ghana, à Panama à 1h et Ouzbékistan, Colombie à 4h du matin. En tennis, Corentin Moutet a finalement remporté le match marathon qui s'est déroulé sur deux jours face à Giovanni Mpeci-Pericard au tournoi du Queens. Arthur Rinderknecht, lui, a été sorti d'entrée. Et puis à Berlin, Serena Williams a perdu en double dès son entrée avec Mukova. Très belle journée de sport.

0: et à tous, l'équipe de France a parfaitement lancé son mondial avec une victoire convaincante face au Sénégal. Une entrée réussie pour les hommes de Didier Deschamps. Les résultats de la nuit dernière avec Lucas. Bonjour Lucas.
1: Bonjour et oui, une belle entrée en matière pour l'équipe de France. Victoire 3-1 face au Sénégal. Mbappé ouvert le score à la 66e, Barcola à la 82e a alourdi la marque, puis Ibrahim Mbaye a réduit le score à 2-1 à la 90e plus 5 et dans la foulée, Mbappé a inscrit un somptueux but à la 90 plus 6 pour assurer la victoire de l'équipe de France. C'est des

0: qu'il faut retenir. Ensuite, plus tard dans la soirée, l'Irak a affronté la Norvège et s'est incliné 4 buts à 1. Ouverture du score d'Erling Haaland à la 29e. But d'Aymen Hussein pour l'Irak à la 39e. Haaland a alourdi la marque à la 43e. Ostigard à la 76e, toujours pour la Norvège. Et dans le temps additionnel, à la 90+16, Hussein, qui avait marqué pour l'Irak, a marqué conséquent cette fois.
1: Ah, et... pas bien.
0: Ouais, un peu moins bien. Doublé, mais deux buts complètement différents. Un match dominé par les Norvégiens qui montre au Sénégal et à la France que la qualification ne sera pas si simple face à des joueurs comme Ødegaard et Haaland. Au passage, les Norvégiens prennent la tête de la poule I. Plus tard dans la soirée, Argentine-Algérie, victoire 3-0 des Argentins avec un triplé de Léo Messi à la 17e, à la 60e et à la 76e. C'est un match maîtrisé par des Argentins au-dessus physiquement et surtout par un Léo Messi des grands soirs. La poule Gam est même devenue le co-meilleur buteur de l'histoire de la Coupe du Monde en égalisant les 16 buts de Klose, un record qu'il tente de battre dès la semaine prochaine face à l'Autriche. Et enfin, en parlant de cette équipe d'Autriche, elle s'est imposée 3 buts à 1 face à la Jordanie. Romano Schmidt a ouvert le score pour les Autrichiens à la 21e. Ali Owan a égalisé pour la Jordanie à la 50e. Yazan Al-Arab, le défenseur de la Jordanie, a mis un conséquent à la 76e. Et Marco Arnautovic, l'ancien joueur de l'Inter Milan, a marqué à la 90+12 sur pénalty pour tuer le match. C'était un match ultra équilibré où la chance a finalement tourné en faveur des Autrichiens en fin de match. Les coéquipiers de David Alaba ont su se montrer les plus réalistes et s'imposer pour leur entrée en lice dans la compétition.
1: Merci Lucas, rendez-vous ce soir 17h pour la présentation des matchs de la soirée. Excellente journée sur Pornic Radio.

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5: Bonjour, mauvaise nouvelle pour l'économie française. Après une contraction inattendue de l'activité au premier trimestre, le PIB peine toujours à redécoller. Dans ses nouvelles prévisions publiées hier, la Banque de France anticipe une croissance nulle au deuxième trimestre. Le Parlement a entériné hier l'allongement de la durée de rétention administrative pour les étrangers en situation irrégulière et jugée dangereux. Une mesure critiquée à gauche mais présentée à droite et au centre comme une réponse au meurtre de la jeune Philippine en 2024. Cette proposition de loi portée par l'élu Renaissance Charles Rodwell a été soutenue par le gouvernement, la droite et le Rassemblement National. L'État a sommé de réagir davantage face au fléau des algues vertes. La Cour administrative d'appel de Nantes lui a ordonné de réparer le préjudice écologique en baie de Saint-Brieuc dans les Côtes d'Armor et de prévenir l'aggravation des dommages dans un délai de 6 mois. Une décision qui vient confirmer une condamnation en première instance en 2023. Des perquisitions ont été menées lundi et mardi à la mairie de Nice mais aussi à la préfecture et dans les locaux de police de la ville. Elles s'inscrivent dans le cadre de l'information judiciaire ouverte sur la sécurisation de la promenade des Anglais lors de l'attentat de 2016. De nombreuses victimes réclament depuis des années un procès des responsables de la sécurité. Enfin, un yacht immatriculé au Royaume-Uni a signalé qu'un navire de guerre russe a tiré près de lui des coups de semonce hier dans la Manche, au sud de l'île de Wight et en dehors des eaux territoriales britanniques. Aucun blessé ni dégât n'a été signalé. C'est la fin de ce flash, une très bonne journée à notre écoute.
6: Allez, bien silence partout, on va tourner. Les personnes ne bougent, s'il vous plaît, moteur.
7: Action. Buzz, Woody et leurs amis sont de retour cette semaine dans Toy Story 5 autour de Bonnie, leur nouvelle propriétaire, le nouveau Disney Pixar d'Andrew Stanton dans lequel les jouets vont devoir s'adapter à l'arrivée d'un nouveau personnage, Lilypad, une tablette connectée.
8: Bonnie, il y a un colis pour toi.
9: C'est l'extinction, ça recommence.
10: Bonnie, le temps d'écran est terminé.
11: D'accord. Il faut que je te parle, machine. Appelle-moi Lily. Avec les jouets, on a passé tout l'été à aider Bonnie à se faire des amis.
8: Oui.
11: Et toi, t'es venue tout gâcher avec des...
8: Je vois.
11: Et tu m'écoutes même pas.
8: J'écoute toujours tout. Regarde.
12: Avec les jouets, on a passé tout l'été à aider Bonnie à se faire des amis.
8: En espagnol.
12: Con los juguetes nos pasamos todo el verano.
11: Quoi?
13: Proms pour étranger dans le placard.
7: Une continuité symbolique forte puisque ce cinquième opus célèbre les 30 ans de la franchise tout en interrogeant la manière dont les générations ont évolué avec elle. Un film d'horreur et de science-fiction également cette semaine, Backrooms, avec un synopsis volontairement resserré, l'apparition d'une étrange porte dans le sous-sol d'un magasin de meubles.
14: J'ai trouvé quelque chose dans le magasin.
8: Ok. Qu'avez-vous trouvé ?
14: J'ai trouvé un endroit.
15: Il y a quelqu'un ?
14: Je
15: sais que ça paraît dingue, mais c'est immense là-dedans. C'est bon, tu filmes ?
16: Ouais.
15: Suivez mes instructions.
17: Clark, c'est quoi ça ?
15: C'est ce que j'essaie de découvrir.
16: Oh putain.
15: C'est comme un labyrinthe qui n'en finit pas.
18: Il y a quelqu'un ?
7: Un récit construit autour de la désorientation, de l'enfermement et de la peur de l'inconnu. Manu Payet au casting cette semaine de Deviens Génial, une comédie de Léo Grandpéret, le 13h30. Professeur d'espagnol et vient enfin d'obtenir sa mutation dans le collège de sa fille. À peine arrivé, il apprend pourtant que sa classe d'allemand va fermer, faute d'inscrits. Pour convaincre les élèves de choisir la langue, il imagine un voyage en Allemagne et sollicite Iris, responsable du comité de jumelage local, afin de l'aider à le financer. Le hic, Mathias est professeur d'espagnol et ne parle pas un mot d'allemand. Le séjour va prendre rapidement des allures d'un gigantesque chaos. Jim Quinn, comédie d'animation française, suit une icône gay parisienne dont la vie bascule lorsqu'il contracte l'hétérose, un virus fictif qui transforme les hommes gays en hétérosexuels. Mis à l'écart par son entourage, il part avec Lucien, son dernier follower et premier admirateur, à la recherche d'un remède capable d'enrayer la propagation du virus. À l'affiche également The Giacomo, comédie de Baptiste Drapeau avec Giacomo et la participation de Thibaut InShape, Ragnard le Breton, Benjamin Castaldi et Bastos. Le film suit l'ascension de Giacomo, influenceur prêt à franchir toutes les limites pour atteindre le million de followers, Damien à Dubaï.
19: Je me présente, je m'appelle Giacomo. Mon objectif, c'est les 1000K en fait. Moi, je suis parti de Amiens, j'habitais tout seul. Mes postes, je les voyais comme des tableaux en fait, de grands maîtres. Comment tu fais pour avoir 1000K ?
20: T'achètes du chocolat ?
21: C'est l'histoire d'un petit gars Damien, prêt à tout pour ne plus être un Mister Nobody.
19: C'est féerique en fait, comme Blanche-Neige. À la base j'étais un nain, maintenant j'ai l'impression d'être la princesse.
22: Je suis Giacomo. Est-ce que t'es expert dans un domaine ?
7: Le film adopte la forme du faux documentaire pour suivre un personnage obsédé par la visibilité, le buzz et la réussite numérique. Voilà pour les sorties ciné de la semaine, on se retrouve la semaine prochaine.
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24: Bonjour à tous, attention avec vos médicaments en période de forte chaleur. L'Agence nationale de sécurité alerte que les températures grimpent partout en France, avec jusqu'à 40 degrés attendus localement dans les prochains jours. Certains traitements peuvent aggraver les effets de la chaleur sur l'organisme. C'est le cas notamment des diurétiques ou des laxatifs qui accentuent la déshydratation. D'autres médicaments, comme certains antidépresseurs ou traitements contre la maladie de Parkinson, peuvent augmenter la température du corps. Les anti-inflammatoires ou l'aspirine, eux, peuvent perturber le fonctionnement des reins ou la régulation de chaleur. Donc soyez vigilants et attention à la conservation des médicaments. Car la chaleur s'installe durablement en France, 50 départements sont placés en vigilance jaune canicule et les températures vont encore grimper dans les prochains jours. Conséquence directe, des adaptations s'organisent. Le ministre de l'Éducation nationale n'exclut pas des reports de quelques heures, voire de quelques jours pour les oraux du bac prévus la semaine prochaine si les conditions deviennent trop difficiles. Et dans les transports, la SNCF annonce la suppression de dizaines de trains pour éviter les pannes en pleine voie, notamment sur les lignes équipées de matériels anciens peu performants face à la chaleur. Enfin, à noter qu'à Paris, la baignade est officiellement autorisée dès aujourd'hui dans le canal Saint-Martin. Emmanuel Macron préside aujourd'hui une session consacrée à l'intelligence artificielle lors du G20 à Évian en présence de grands patrons de la tech mondiale. Les discussions portent aussi sur les grands dossiers géopolitiques du moment. Et ce soir, le président français retrouvera Donald Trump pour un dîner au château de Versailles. Le salon VivaTech ouvre ses portes aujourd'hui à Paris, un rendez-vous majeur du secteur avec cette année l'invité Jeff Bezos, le fondateur d'Amazon. L'intelligence artificielle sera là aussi au cœur de toutes les discussions. Ça commence bien pour les Bleus dans cette Coupe du Monde 2026, victoire hier soir 3-1 face au Sénégal.
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24: La météo de ce 17 juin est un temps bien ensoleillé dès le matin, avec quelques nuages et brumes de mer près de la Manche et au Pays Basque. Les températures sont comprises entre 15 et 21 degrés, 15 degrés à Paris et à Nantes, 16 degrés à Bordeaux, 19 degrés à Dijon, 20 degrés à Montpellier et à Marseille. Dans l'après-midi, début de la vague de chaleur avec un soleil de plomb et des températures comprises entre 21 et 37 degrés.
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3: Bonjour à toutes et à tous. On débute avec la victoire des Bleus pour démarrer le Mondial 2026. Les joueurs de Didier Deschamps se sont imposés 3-1 hier soir face au Sénégal au MetLife Stadium près de New York. Pourtant, les Bleus ont souffert en première période. Il a fallu attendre la 66e minute de jeu pour voir le premier des deux buts de Kylian Mbappé, une frappe en pivot sur une merveille de passe de Michael Olise, véritable chef d'orchestre du jeu des Bleus. Puis deux minutes après son entrée en jeu, Bradley Barcola a doublé la mise d'un lob astucieux sur le gardien Édouard Mendy. Et si les Sénégalais réduisaient la marque par le jeune Parisien Mbaye dans les arrêts de jeu, Kylian Mbappé y allait de son doublé une minute plus tard sur une frappe aussi lointaine que limpide à la 96e. Un but éminemment important pour l'attaquant du Real qui devient ainsi le meilleur buteur de l'équipe de France avec 58 buts marqués et efface des tablettes Olivier Giroud qui avait placé la barre à 57 réalisations. Mbappé devient également le meilleur buteur français en Coupe du Monde avec 14 buts et dépasse juste Fontaine qui avait marqué 13 buts mais sur une seule édition. Il revient à deux buts de Miroslav Klose et Lionel Messi avec 16 buts inscrits en Coupe du Monde. Car Leo Messi a véritablement porté l'Argentine grâce à son triplé qui permet au champion du monde en titre de l'emporter 3-0 face à l'Algérie cette nuit. L'attaquant du Miami FC a fait une entrée spectaculaire dans ce mondial américain. Et puis dans le groupe de la France, c'est Erling Haaland qui a pris la lumière. Large succès de la Norvège, 4-1 face à l'Irak pour son retour au mondial 40 ans après. Haaland va inscrire un doublé dans cette partie. La Norvège prend les commandes du groupe I à la différence de but. Et puis ce matin, l'Autriche défie la Jordanie et mène 1-0 à la pause. Ce mercredi, on suivra également les matchs de les derniers matchs de la première journée. Portugal, République démocratique du Congo à 19h, Angleterre, Croatie à 22h et la nuit prochaine, Ghana, Panama à 1h et Ouzbékistan, Colombie à 4h du matin. En tennis, Corentin Moutet a finalement remporté le match marathon qui s'est déroulé sur deux jours face à Giovanni Mpeci-Pericard au tournoi du Queen's. Arthur Hinderknecht lui a été sorti d'entrée. Et puis à Berlin, Serena Williams a perdu en double dès son entrée avec Mukova. Très belle journée de sport.
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5: Bonjour, mauvaise nouvelle pour l'économie française. Après une contraction inattendue de l'activité au premier trimestre, le PIB peine toujours à redécoller. Dans ses nouvelles prévisions publiées hier, la Banque de France anticipe une croissance nulle au deuxième trimestre. Le Parlement a entériné hier l'allongement de la durée de rétention administrative pour les étrangers en situation irrégulière et jugée dangereux. Une mesure critiquée à gauche mais présentée à droite et au centre comme une réponse au meurtre de la jeune Philippine en 2024. Cette proposition de loi portée par l'élu Renaissance Charles Rodwell a été soutenue par le gouvernement, la droite et le Rassemblement national. L'État a sommé de réagir davantage davantage face au fléau des algues vertes. La cour administrative d'appel de Nantes lui a ordonné de réparer le préjudice écologique en baie de Saint-Brieuc dans les Côtes d'Armor et de prévenir l'aggravation des dommages dans un délai de 6 mois. Une décision qui vient confirmer une condamnation en première instance en 2023. Des perquisitions ont été menées lundi et mardi à la mairie de Nice, mais aussi à la préfecture et dans les locaux de police de la ville. Elles s'inscrivent dans le cadre de l'information judiciaire ouverte sur la sécurisation de la promenade des Anglais lors de l'attentat de 2016. De nombreuses victimes réclament depuis des années un procès des responsables de la sécurité. Enfin, un yacht immatriculé au Royaume-Uni a signalé qu'un navire de guerre russe a tiré près de lui des coups de semonce hier dans la Manche, au sud de l'île de Wight et en dehors des eaux territoriales britanniques. Aucun blessé ni dégâts n'a été signalé. C'est la fin de ce flash, une très bonne journée à notre écoute.
2: Allez, bien silence partout, on va tourner. Que personne ne bouge, s'il vous plaît, moteur.
7: Action. Buzz, Woody et leurs amis sont de retour cette semaine dans Toy Story 5 autour de Bonnie, leur nouvelle propriétaire, le nouveau Disney Pixar d'Andrew Stanton dans lequel les jouets vont devoir s'adapter à l'arrivée d'un nouveau personnage, Lilypad, une tablette connectée.
4: Bonnie, il y a un colis pour toi.
6: Ah, merci, merci.
9: Bonjour, je suis Lilypad. Jouons ensemble.
20: Oh, c'est l'extension, ça recommence.
10: Bonnie, le temps d'écran est terminé.
6: D'accord.
11: Il faut que je te parle, machine. Appelle-moi Lily. Avec les jouets, on a passé tout l'été à aider Bonnie à se faire des amis.
6: Oui.
11: Et toi, t'es venue tout gâcher avec des...
6: Je vois.
11: Tu m'écoutes même pas.
6: J'écoute toujours tout. Regarde.
12: Avec les jouets, on a passé tout l'été à aider Bonnie à se faire des amis.
6: En espagnol.
12: Con los juguetes nos pasamos todo el verano.
6: Quoi?
13: Proms pour étranger dans le placard.
7: Une continuité symbolique forte puisque ce cinquième opus célèbre les 30 ans de la franchise tout en interrogeant la manière dont les générations ont évolué avec elle. Un film d'horreur et de science-fiction également cette semaine, Backrooms, avec un synopsis volontairement resserré, l'apparition d'une étrange porte dans le sous-sol d'un magasin de meubles.
23: J'ai trouvé quelque chose dans le magasin.
8: Ok. Qu'avez-vous trouvé ?
23: J'ai trouvé un endroit.
15: Il y a quelqu'un ?
23: Je sais que ça paraît dingue, mais c'est immense là-dedans.
15: C'est bon, tu filmes ?
19: Ouais.
15: Suivez mes instructions.
4: Clark, c'est quoi ça ?
15: C'est ce que j'essaie de découvrir.
19: Oh putain.
23: C'est comme un labyrinthe qui n'en finit pas.
4: Il y a quelqu'un ?
7: Un récit construit autour de la désorientation, de l'enfermement et de la peur de l'inconnu. Manu Payet au casting cette semaine de Deviens Génial, une comédie de Léo Grandperret. Le pitch, Mathias est professeur d'espagnol et vient enfin d'obtenir sa mutation dans le collège de sa fille. À peine arrivé, il apprend pourtant que sa classe d'allemand va fermer, faute d'inscrits. Pour convaincre les élèves de choisir la langue, il imagine un voyage en Allemagne et sollicite Iris, responsable du comité de jumelage local, afin de l'aider à le financer. Le hic, Mathias est professeur d'espagnol et ne parle pas un mot d'allemand. Le séjour va prendre rapidement des allures d'un gigantesque chaos. Jim Quinn, comédie d'animation française, suit une icône gay parisienne dont la vie bascule lorsqu'il contracte l'hétérose, un virus fictif qui transforme les hommes gays en hétérosexuels. Mis à l'écart par son entourage, il part avec Lucien, son dernier follower et premier admirateur, à la recherche d'un remède capable d'enrayer la propagation du virus. À l'affiche également The Giacomo, comédie de Baptiste Drapeau avec Giacomo et la participation de Thibaut InShape, Ragnard le Breton, Benjamin Castaldi, Steldi et Bastos. Le film suit l'ascension de Giacomo, influenceur prêt à franchir toutes les limites pour atteindre le million de followers, Damien à Dubaï.
19: Je me présente, je m'appelle Giacomo. Mon objectif, c'est les 1000K en fait. Moi, je suis parti de Amiens, j'habitais tout seul. Mes posts, je les voyais comme des tableaux en fait, de grands maîtres. Comment tu fais pour avoir 1000K ?
26: T'achètes du chocolat ?
21: C'est l'histoire d'un petit gars Damien, prêt à tout pour ne plus être un Mister Nobody.
19: C'est féerique en fait, comme Blanche-Neige. À la base j'étais un nain, maintenant j'ai l'impression d'être la princesse.
22: Je suis Giacomo. Est-ce que t'es expert dans un domaine ?
7: Le film adopte la forme du faux documentaire pour suivre un personnage obsédé par la visibilité, le buzz et la réussite numérique. Voilà pour les sorties ciné de la semaine, on se retrouve la semaine prochaine.
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3: Bonjour à tous, attention avec vos médicaments en période de forte chaleur. L'Agence nationale de sécurité alerte que les températures grimpent partout en France, avec jusqu'à 40 degrés attendus localement dans les prochains jours. Certains traitements peuvent aggraver les effets de la chaleur sur l'organisme. C'est le cas notamment des diurétiques ou des laxatifs qui accentuent la déshydratation. D'autres médicaments, comme certains antidépresseurs ou traitements contre la maladie de Parkinson, peuvent augmenter la température du corps. Les anti-inflammatoires ou l'aspirine, eux, peuvent perturber le fonctionnement des reins ou la régulation de chaleur. Donc, soyez vigilants et attention à la conservation des médicaments. Car la chaleur s'installe durablement en France, 50 départements sont placés en vigilance jaune canicule et les températures vont encore grimper dans les prochains jours. Conséquence directe, des adaptations s'organisent. Le ministre de l'Éducation nationale n'exclut pas des reports de quelques heures, voire de quelques jours pour les oraux du bac prévus la semaine prochaine si les conditions deviennent trop difficiles. Et dans les transports, la SNCF annonce la suppression de dizaines de trains pour éviter les pannes en pleine voie, notamment sur les lignes équipés de matériels anciens peu performants face à la chaleur. Enfin, à noter qu'à Paris, la baignade est officiellement autorisée dès aujourd'hui dans le canal Saint-Martin. Emmanuel Macron préside aujourd'hui une session consacrée à l'intelligence artificielle lors du G20 à Évian en présence de grands patrons de la tech mondiale. Les discussions portent aussi sur les grands dossiers géopolitiques du moment. Et ce soir, le président français retrouvera Donald Trump pour un dîner au château de Versailles. Le salon VivaTech ouvre ses portes aujourd'hui à Paris, un rendez-vous majeur du secteur avec cette année l'invité Jeff Bezos, le fondateur d'Amazon. L'intelligence artificielle sera là aussi au cœur de toutes les discussions. Ça commence bien pour les Bleus dans cette Coupe du Monde 2026, victoire hier soir 3-1 face au Sénégal.
14: Daniel Balavoine est un chanteur, auteur et compositeur français. Il est né le 5 février 1952 à Alençon, en Normandie. Il grandit à Pau, dans le sud-ouest de la France. Très jeune, il s'intéresse à la musique. Il est influencé par le rock anglo-saxon et la chanson française. Il admire notamment les Beatles et Elton John. Au début des années 1970, il tente de percer dans la musique. Ses premiers albums rencontrent peu de succès. Il persévère malgré les échecs. En 1978, sa carrière change brutalement. Il interprète le rôle de Johnny Rockford dans l'opéra rock Starmania. La chanson « Quand on arrive en ville » le rend célèbre. Sa voix puissante et aiguë marque le public. En 1979, il connaît un grand succès en solo. La chanson « Le chanteur » devient un tube. Il s'impose comme une figure majeure de la chanson française. Dans les années 1980, Daniel Balavoine enchaîne les succès. Parmi ses chansons les plus connues, on trouve « Mon fils, ma bataille », « La Ziza », « Sauver l'amour ». Ses textes sont engagés et personnels. Daniel Balavoine défend des valeurs fortes. Il parle de justice sociale. Il dénonce le racisme. Il critique l'indifférence et le pouvoir politique. Il n'hésite pas à s'exprimer publiquement. Il s'engage aussi dans l'action humanitaire. Il soutient les projets en Afrique. Il collabore avec l'organisation humanitaire Paris-Dakar. Le 14 janvier 1986, Daniel Balavoine meurt tragiquement. Il décède dans un accident d'hélicoptère au Mali. Il a 33 ans. Sa mort choque la France entière. Il laisse une œuvre marquante. Son influence reste forte dans la musique française. Daniel Balavoine est aujourd'hui considéré comme un artiste majeur. Il incarne la voix de l'engagement et de la sincérité. Ses chansons continuent d'être écoutées.
17: Le métier du jour. Le plombier est un artisan essentiel du quotidien. Il installe les canalisations d'eau et de gaz dans les maisons, les immeubles et les entreprises. Il monte les lavabos, éviers, douches, toilettes et radiateurs. Il vérifie l'étanchéité, détecte les fuites et remplace les pièces usées. Le plombier est aussi chauffagiste. Il met en place des chaudières, des chauffe-eau et parfois des systèmes de climatisation. Il entretient ses installations pour qu'elles durent plus longtemps. C'est un métier très technique. Il faut lire des plans, manier des outils variés, souder, mesurer, ajuster. Il faut aussi s'adapter aux nouvelles technologies, comme les systèmes écologiques ou les énergies renouvelables. Le plombier travaille souvent en urgence. Une fuite, une canalisation bouchée, une panne de chauffage, il doit intervenir vite et efficacement. Mais c'est aussi un métier de contact. Il conseille ses clients, explique les réparations, rassure dans les situations de stress. Le plombier, c'est donc bien plus qu'un réparateur. C'est un expert indispensable au confort, à la sécurité et à l'hygiène de nos vies quotidiennes.
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3: La météo de ce 17 juin est un temps bien ensoleillé dès le matin, avec quelques nuages et brumes de mer près de la Manche et au Pays Basque. Les températures sont comprises entre 15 et 21 degrés, 15 degrés à Paris et à Nantes, 16 degrés à Bordeaux, 19 degrés à Dijon, 20 degrés à Montpellier et à Marseille. Dans l'après-midi, début de la vague de chaleur avec un soleil de plomb et des températures comprises entre 21 et 37 degrés.
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16: Bonjour à toutes et à tous. On débute avec la victoire des Bleus pour démarrer le Mondial 2026. Les joueurs de Didier Deschamps se sont imposés 3-1 hier soir face au Sénégal au MetLife Stadium près de New York. Pourtant, les Bleus ont souffert en première période. Il a fallu attendre la 66e minute de jeu pour voir le premier des deux buts de Kylian Mbappé, une frappe en pivot sur une merveille de passe de Michael Olise, véritable chef d'orchestre du jeu des Bleus. Puis deux minutes après son entrée en jeu, Bradley Barcola a doublé la mise d'un lob astucieux sur le gardien Edouard Mendy. Et si les Sénégalais réduisaient la marque par le jeune parisien Mbaye dans les arrêts de jeu, Kylian Mbappé y allait de son doublé une minute plus tard sur une frappe aussi lointaine que limpide à la 96e. Un but éminemment important pour l'attaquant du Real qui devient ainsi le meilleur buteur de l'équipe de France avec 58 buts marqués et efface des tablettes Olivier Giroud qui avait placé la barre à 57 réalisations. Mbappé devient également le meilleur buteur français en Coupe du Monde avec 14 buts et dépasse juste Fontaine qui avait marqué 13 buts mais sur une seule édition. Il revient à deux buts de Miroslav Klose et Lionel Messi avec 16 buts inscrits en Coupe du Monde. Car Leo Messi a véritablement porté l'Argentine grâce à son triplé qui permet au champion du monde en titre de l'emporter 3-0 face à l'Algérie cette nuit. L'attaquant du Miami FC a fait une entrée spectaculaire dans ce mondial américain. Et puis dans le groupe de la France, c'est Erling Haaland qui a pris la lumière. Large succès de la Norvège, 4-1 face à l'Irak pour son retour au mondial 40 ans après. Haaland va inscrire un doublé dans cette partie. La Norvège prend les commandes du groupe I à la différence de but. Et puis ce matin, l'Autriche défie la Jordanie et mène 1-0 à la pause. Ce mercredi, on suivra également les matchs de les derniers matchs de la première journée. Portugal, République démocratique du Congo à 19h, Angleterre, Croatie à 22h et la nuit prochaine, Ghana, Panama à 1h et Ouzbékistan, Colombie à 4h du matin. En tennis, Corentin Moutet a finalement remporté le match marathon qui s'est déroulé sur 2 jours face à Giovanni Mpeci-Péricard au tournoi du Queens. Arthur Hinderknecht lui a été sorti d'entrée. Et puis à Berlin, Serena Williams a perdu en double dès son entrée avec Mukova. Très belle journée de sport.
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2: Bonjour, mauvaise nouvelle pour l'économie française. Après une contraction inattendue de l'activité au premier trimestre, le PIB peine toujours à redécoller. Dans ses nouvelles prévisions publiées hier, la Banque de France anticipe une croissance nulle au deuxième trimestre. Le Parlement a entériné hier l'allongement de la durée de rétention administrative pour les étrangers en situation irrégulière et jugée dangereuse. Une mesure critiquée à gauche, mais présentée à droite et au centre comme une réponse au meurtre de la jeune Philippine en 2024. Cette proposition de loi portée par l'élu Renaissance Charles Rodwell a été soutenue par le gouvernement, la droite et le Rassemblement National. L'État a sommé de réagir davantage face au fléau des algues vertes. La Cour administrative d'appel de Nantes lui a ordonné de réparer le préjudice écologique en baie de Saint-Brieuc dans les Côtes d'Armor et de prévenir l'aggravation des dommages dans un délai de 6 mois. Une décision qui vient confirmer une condamnation en première instance en 2023. Des perquisitions ont été menées lundi et mardi à la mairie de Nice, mais aussi à la préfecture et dans les locaux de police de la ville. Elles s'inscrivent dans le cadre de l'information judiciaire ouverte sur la sécurisation de la promenade des Anglais lors de l'attentat de 2016. De nombreuses victimes réclament depuis des années un procès des responsables de la sécurité. Enfin, un yacht immatriculé au Royaume-Uni a signalé qu'un navire de guerre russe a tiré près de lui des coups de semonce hier dans la Manche, au sud de l'île de Wight et en dehors des eaux territoriales britanniques. Aucun blessé ni dégâts n'a été signalé. C'est la fin de ce flash, une très bonne journée à notre écoute.
5: Allez, bien silence partout, on va tourner. Les personnes ne bougent, s'il vous plaît, moteur.
7: Action. Buzz, Woody et leurs amis sont de retour cette semaine dans Toy Story 5 autour de Bonnie, leur nouvelle propriétaire, le nouveau Disney Pixar d'Andrew Stanton dans lequel les jouets vont devoir s'adapter à l'arrivée d'un nouveau personnage, Lilypad, une tablette connectée.
6: Bonnie, il y a un colis pour toi.
9: Ah, merci, merci.
10: Bonjour, je suis Lilypad. Jouons ensemble.
11: Oh, c'est l'extension, ça recommence.
12: Bonnie, le temps d'écran est terminé.
9: D'accord.
20: Il faut que je te parle, machine.
28: Appelle-moi Lily.
20: Avec les jouets, on a passé tout l'été à aider Bonnie à se faire des amis.
28: Oui.
20: Et toi, t'es venue tout gâcher avec des...
28: Je vois.
20: Tu m'écoutes même pas.
28: J'écoute toujours tout. Regarde.
29: Avec les jouets, on a passé tout l'été à aider Bonnie à se faire des amis.
28: En espagnol.
29: Con los juguetes nos pasamos todo el verano.
28: Quoi?
13: Proms pour étranger dans le placard.
7: Une continuité symbolique forte puisque ce cinquième opus célèbre les 30 ans de la franchise tout en interrogeant la manière dont les générations ont évolué avec elle. Un film d'horreur et de science-fiction également cette semaine, Backrooms, avec un synopsis volontairement resserré, l'apparition d'une étrange porte dans le sous-sol d'un magasin de meubles.
30: J'ai trouvé quelque chose dans le magasin.
8: Ok. Qu'avez-vous trouvé ?
30: J'ai trouvé un endroit.
31: Il y a quelqu'un ?
30: Je sais que ça paraît dingue, mais c'est immense là-dedans.
31: C'est bon, tu filmes ?
32: Ouais.
31: Suivez mes instructions.
4: Clark, c'est quoi ça ?
31: C'est ce que j'essaie de découvrir.
32: Oh putain.
30: C'est comme un labyrinthe qui n'en finit pas.
4: Il y a quelqu'un ?
7: Un récit construit autour de la désorientation, de l'enfermement et de la peur de l'inconnu. Manu Payet au casting cette semaine de Deviens Génial, une comédie de Léo Grandpéret. Le pitch, Mathias est professeur d'espagnol et vient enfin d'obtenir sa mutation dans le collège de sa fille. À peine arrivé, il apprend pourtant que sa classe d'allemand va fermer, faute d'inscrits. Pour convaincre les élèves de choisir la langue, il imagine un voyage en Allemagne et sollicite Iris, responsable du comité de jumelage local, afin de l'aider à le financer. Le hic, Mathias est professeur d'espagnol et ne parle pas un mot d'allemand. Le séjour va prendre rapidement des allures d'un gigantesque chaos. Jim Quinn, comédie d'animation française, suit une icône gay parisienne dont la vie bascule lorsqu'il contracte l'hétérose, un virus fictif qui transforme les hommes gays en hétérosexuels. Mis à l'écart par son entourage, il part avec Lucien, son dernier follower et premier admirateur, à la recherche d'un remède capable d'enrayer la propagation du virus. À l'affiche également The Giacomo, comédie de Baptiste Drapeau avec Giacomo et la participation de Thibaut InShape, Ragnard le Breton, Benjamin Castel, Steldi et Bastos. Le film suit l'ascension de Giacomo, influenceur prêt à franchir toutes les limites pour atteindre le million de followers, Damien à Dubaï.
19: Je me présente, je m'appelle Giacomo. Mon objectif, c'est les 1000K en fait. Moi, je suis parti de Amiens, j'habitais tout seul. Mes posts, je les voyais comme des tableaux en fait, de grands maîtres. Comment tu fais pour avoir 1000K ?
33: T'achètes du chocolat ?
21: C'est l'histoire d'un Siga Damien, prêt à tout pour ne plus être un Mister Nobody.
19: C'est féerique en fait, comme Blanche-Neige. Là-bas, j'étais un nain, maintenant j'ai l'impression d'être la princesse.
0: Je suis Giacomo. Est-ce que t'es expert dans un domaine ?
7: Le film adopte la forme du faux documentaire pour suivre un personnage obsédé par la visibilité, le buzz et la réussite numérique. Voilà pour les sorties ciné de la semaine. On se retrouve la semaine prochaine.
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3: Bonjour à tous, attention avec vos médicaments en période de forte chaleur. L'Agence nationale de sécurité alerte que les températures grimpent partout en France, avec jusqu'à 40 degrés attendus localement dans les prochains jours. Certains traitements peuvent aggraver les effets de la chaleur sur l'organisme. C'est le cas notamment des diurétiques ou des laxatifs qui accentuent la déshydratation. D'autres médicaments, comme certains antidépresseurs ou traitements contre la maladie de Parkinson, peuvent augmenter la température du corps. Les anti-inflammatoires ou l'aspirine, eux, peuvent perturber le fonctionnement des reins ou la régulation de chaleur. Donc, soyez vigilants et attention à la conservation des médicaments. Car la chaleur s'installe durablement en France, 50 départements sont placés en vigilance jaune canicule et les températures vont encore grimper dans les prochains jours. Conséquence directe, des adaptations s'organisent. Le ministre de l'Éducation nationale n'exclut pas des reports de quelques heures, voire de quelques jours pour les oraux du bac prévus la semaine prochaine si les conditions deviennent trop difficiles. Et dans les transports, la SNCF
7: 14h.
3: Pression de dizaines de trains pour éviter les pannes en pleine voie, notamment sur les lignes équipés de matériels anciens peu performants face à la chaleur. Enfin, à noter qu'à Paris, la baignade est officiellement autorisée dès aujourd'hui dans le canal Saint-Martin. Emmanuel Macron préside aujourd'hui une session consacrée à l'intelligence artificielle lors du G20 à Évian en présence de grands patrons de la tech mondiale. Les discussions portent aussi sur les grands dossiers géopolitiques du moment. Et ce soir, le président français retrouvera Donald Trump pour un dîner au château de Versailles. Le salon VivaTech ouvre ses portes aujourd'hui à Paris, un rendez-vous majeur du secteur avec cette année l'invité Jeff Bezos, le fondateur d'Amazon. L'intelligence artificielle sera là aussi au cœur de toutes les discussions. Ça commence bien pour les Bleus dans cette Coupe du Monde 2026, victoire hier soir 3-1 face au Sénégal.
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3: La météo de ce 17 juin est un temps bien ensoleillé dès le matin, avec quelques nuages et brumes de mer près de la Manche et au Pays Basque. Les températures sont comprises entre 15 et 21 degrés, 15 degrés à Paris et à Nantes, 16 degrés à Bordeaux, 19 degrés à Dijon, 20 degrés à Montpellier et à Marseille. Dans l'après-midi, début de la vague de chaleur avec un soleil de plomb et des températures comprises entre 21 et 37 degrés.
1: 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Bonjour à toutes et à tous, on débute avec la victoire des Bleus pour démarrer le Mondial 2026. Les joueurs de Didier Deschamps se sont imposés 3-1 hier soir face au Sénégal au MetLife Stadium près de New York. Pourtant les Bleus ont souffert en première période, il a fallu attendre la 66e minute de jeu pour voir le premier des deux buts de Kylian Mbappé, une frappe en pivot sur une merveille de passe de Michael Olise, véritable chef d'orchestre du jeu des Bleus. Puis deux minutes après son entrée en jeu, Bradley Barcola doublait la mise d'un lob astucieux sur le gardien Édouard Mendy. Et si les Sénégalais réduisaient la marque par le jeune parisien Mbaye dans les arrêts de jeu, Kylian Mbappé y allait de son doublé une minute plus tard sur une frappe aussi lointaine que limpide à la 96e. Un but éminemment important pour l'attaquant du Real qui devient ainsi le meilleur buteur de l'équipe de France avec 58 buts marqués et efface des tablettes Olivier Giroud qui avait placé la barre à 57 réalisations. Mbappé devient également le meilleur buteur français en Coupe du Monde avec 14 buts et dépasse juste Fontaine qui avait marqué 13 buts mais sur une seule édition. Il revient à deux buts de Miroslav Klose et Lionel Messi avec 16 buts inscrits en Coupe du Monde. Car Léo Messi a véritablement porté l'Argentine grâce à son triplé qui permet au champion du monde en titre de l'emporter 3-0 face à l'Algérie cette nuit. L'attaquant du Miami FC a fait une entrée spectaculaire dans ce mondial américain. Et puis dans le groupe de la France, c'est Erling Haaland qui a pris la lumière. Large succès de la Norvège, 4-1 face à l'Irak pour son retour au mondial 40 ans après. Haaland a inscrit un doublé dans cette partie. La Norvège prend les commandes du groupe I à la différence de but. but. Et puis ce matin, l'Autriche défie la Jordanie et mène 1-0 à la pause. Ce mercredi, on suivra également les matchs de les derniers matchs de la première journée. Portugal, République démocratique du Congo à 19h, Angleterre, Croatie à 22h et la nuit prochaine, Ghana, Panama à 1h et Ouzbékistan, Colombie à 4h du matin. En tennis, Corentin Moutet a finalement remporté le match marathon qui s'est déroulé sur 2 jours face à Giovanni Mpeci-Pericard au tournoi du Queens. Arthur Hinderknecht, lui, a été sorti d'entrée. Et puis à Berlin, Serena Williams a perdu en double dès son entrée avec Mukova. Très belle journée de sport.
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15: Donner ses organes pour sauver des vies ou offrir son corps à la science pour faire avancer la médecine, deux démarches altruistes mais différentes. Le docteur Julien Rogier, médecin anesthésiste réanimateur, responsable des prélèvements d'organes et tissus au CHU de Bordeaux, nous éclaire sur cette distinction essentielle.
16: Le don d'organes est un prélèvement à visée thérapeutique directement pour sauver des vies. Le don du corps à la science est un don indirect pour sauver des vies. Il sert par exemple pour essentiellement des dissections pour les futurs médecins. Le don du corps à la science, il faut l'anticiper et passer un contrat avec un laboratoire d'anatomie. Votre corps est rapatrié dans ce laboratoire après votre décès. Le don d'organes, on est tous donneurs, sauf si on s'y opposait de son vivant. Mais ce que l'on recommande actuellement, c'est d'en parler à ses proches et dire qu'on est donneur d'organes. C'est beaucoup plus simple si un jour vous êtes en situation de pouvoir donner. Ces deux types de dons sont extrêmement importants, mais différents. À titre personnel, je pense qu'il vaut mieux choisir le don d'organes pour greffe. Il est beaucoup plus rare et il permet de sauver de nombreuses vies. Et c'est important d'en parler de son vivant à ses proches. Et je rappelle que ce type de don sauve de très nombreuses vies.
14: 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En parler de son vivant, c'est soulager ce qu'on aime.
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18: Bonjour, le ministre de l'Éducation nationale, Édouard Geffray, a annoncé ce matin que pour les examens, si lundi des chefs d'établissement constatent qu'il n'est pas possible d'accueillir des épreuves dans de bonnes conditions, elles pourront être décalées de quelques jours. Les candidats et les membres des jurys seront prévenus quelques jours avant ou plus tard vendredi matin. Pour autant, le ministre n'a pas fixé de température à partir de laquelle ces épreuves seront automatiquement reportées. Près de 70% des Français préfèrent gagner davantage plutôt que d'avoir un meilleur équilibre entre vie professionnelle et vie personnelle, selon une étude IFOP. Pour la Fondation Travailler Autrement, ce résultat montre des chiffres comparables à 2008 et marque une rupture par rapport aux années post-pandémie de Covid-19. En 2022, 61% des actifs étaient plus attachés au temps libre qu'au salaire. Éric Ciotti, maire UDR de Nice, va porter plainte contre le ministre des Transports devant la Cour de justice de la République. L'ancien patron des Républicains accuse Philippe Tabarot de l'avoir menacé et a écrit au Premier ministre Sébastien Lecornu pour lui demander de le limoger. Après 2 mois de négociations, les syndicats de médecins et l'assurance maladie n'ont pas réussi à trouver un accord pour contenir les dépenses d'imagerie médicale. Des baisses de tarifs de certains actes seront donc imposées aux praticiens en juillet. Alors que le G7 s'achève ce mercredi à Évian, l'accord conclu entre l'Iran et les États-Unis doit être signé vendredi au Bürgenstock, près de Lucerne, en Suisse. En attendant, l'Iran a menacé Israël d'une réponse sévère après de nouvelles frappes contre le sud d'Iban ce matin. C'est la fin de ce flash, une très bonne journée à toutes et à tous.
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7: 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Buzz, Woody et leurs amis sont de retour cette semaine dans Toy Story 5 autour de Bonnie, leur nouvelle propriétaire, le nouveau Disney Pixar d'Andrew Stanton dans lequel les jouets vont devoir s'adapter à l'arrivée d'un nouveau personnage, Lilypad, une tablette connectée.
6: Bonnie, il y a un colis.

0: franchise tout en interrogeant la manière dont les générations ont évolué avec elle. Un film d'horreur et de science-fiction également cette semaine, Backrooms, avec un synopsis volontairement resserré, l'apparition d'une étrange porte dans le sous-sol d'un magasin de meubles.
1: J'ai trouvé quelque chose dans le magasin.
2: Ok. Qu'avez-vous trouvé ?
1: J'ai trouvé un endroit.
3: Il y a quelqu'un ?
1: Je sais que ça paraît dingue, mais c'est immense là-dedans.
3: C'est bon, tu filmes ?
4: Ouais.
3: Suivez mes instructions.
5: Clark, c'est quoi ça ?
3: C'est ce que j'essaie de découvrir.
4: Oh putain.
1: C'est comme un labyrinthe qui n'en finit pas.
6: Il y a quelqu'un ?
0: Récit construit autour de la désorientation, de l'enfermement et de la peur de l'inconnu. Manu Payette au casting cette semaine de Devient Génial, une comédie de Léo Grandpéret. Le pitch, Mathias est professeur d'espagnol et vient enfin d'obtenir sa mutation dans le collège de sa fille. À peine arrivé, il apprend pourtant que sa classe d'allemand va fermer, faute d'inscrits. Pour convaincre les élèves de choisir la langue, il imagine un voyage en Allemagne et sollicite Iris, responsable du comité de jumelage local, afin de l'aider à le financer. Le hic, Mathias est professeur d'espagnol et ne parle pas un mot d'allemand. Le séjour va prendre rapidement des allures d'un gigantesque chaos. Jim Quinn, comédie d'animation française, suit une icône gay parisienne dont la vie bascule lorsqu'il contracte l'hétérose, un virus fictif qui transforme les hommes gays en hétérosexuels. Mis à l'écart par son entourage, il part avec Lucien, son dernier follower et premier admirateur, à la recherche d'un remède capable d'enrayer la propagation du virus. À l'affiche également The Giacomo, comédie de Baptiste Drapeau avec Giacomo et la participation de Thibaut InShape, Ragnard le Breton, Benjamin Castaldi et Bastos. Le film suit l'ascension de Giacomo, influenceur prêt à franchir toutes les limites pour atteindre le million de followers, Damien à Dubaï.
7: Je me présente, je m'appelle Giacomo. Mon objectif, c'est les 1000K en fait. Moi, je suis parti de Amiens, j'habitais tout seul. Mes posts, je les voyais comme des tableaux en fait, de grands maîtres. Comment tu fais pour avoir 1000K ?
8: T'achètes du chocolat ?
9: C'est l'histoire d'un petit gars d'Amiens, prêt à tout pour ne plus être un Mister Nobody.
7: C'est féerique en fait, comme Blanche-Neige. Là-bas j'étais un nain, maintenant j'ai l'impression d'être la princesse.
10: Je suis Giacomo. Est-ce que t'es expert dans un domaine ?
0: Le film adopte la forme du faux documentaire pour suivre un personnage obsédé par la visibilité, le buzz et la réussite numérique. Voilà pour les sorties ciné de la semaine, on se retrouve la semaine prochaine.
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12: Bonjour à tous, attention avec vos médicaments en période de forte chaleur. L'Agence nationale de sécurité alerte que les températures grimpent partout en France, avec jusqu'à 40 degrés attendus localement dans les prochains jours. Certains traitements peuvent aggraver les effets de la chaleur sur l'organisme. C'est le cas notamment des diurétiques ou des laxatifs qui accentuent la déshydratation. D'autres médicaments, comme certains antidépresseurs ou traitements contre la maladie de Parkinson, peuvent augmenter la température du corps. Les anti-inflammatoires ou l'aspirine, eux, peuvent perturber le fonctionnement des reins ou la régulation de chaleur. Donc, soyez vigilants et attention à la conservation des médicaments. Car la chaleur s'installe durablement en France, 50 départements sont placés en vigilance jaune canicule et les températures vont encore grimper dans les prochains jours. Conséquence directe, des adaptations s'organisent. Le ministre de l'Éducation nationale n'exclut pas des reports de quelques heures, voire de quelques jours pour les oraux du bac prévus la semaine prochaine si les conditions deviennent trop difficiles. Et dans les transports, la SNCF annonce la suppression de dizaines de trains pour éviter les pannes en pleine voie, notamment sur les lignes équipées de matériels anciens peu performants face à la chaleur. Enfin, à noter qu'à Paris, la baignade est officiellement autorisée dès aujourd'hui dans le canal Saint-Martin. Emmanuel Macron préside aujourd'hui une session consacrée à l'intelligence artificielle lors du G20 à Évian en présence de grands patrons de la tech mondiale. Les discussions portent aussi sur les grands dossiers géopolitiques du moment. Et ce soir, le président français retrouvera Donald Trump pour un dîner au château de Versailles. Le salon VivaTech ouvre ses portes aujourd'hui à Paris, un rendez-vous majeur du secteur avec cette année l'invité Jeff Bezos, le fondateur d'Amazon. L'intelligence artificielle sera là aussi au cœur de toutes les discussions. Ça commence bien pour les Bleus dans cette Coupe du Monde 2026, victoire hier soir 3-1 face au Sénégal.
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12: La météo de ce 17 juin est un temps bien ensoleillé dès

0: matin avec quelques nuages et brumes de mer près de la Manche et au Pays Basque. Les températures sont comprises entre 15 et 21 degrés, 15 degrés à Paris et à Nantes, 16 degrés à Bordeaux, 19 degrés à Dijon, 20 degrés à Montpellier et à Marseille. Dans l'après-midi, début de la vague de chaleur avec un soleil de plomb et des températures comprises entre 21 et 37 degrés.
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2: Bonjour à toutes et à tous, on débute avec la victoire des Bleus pour démarrer le Mondial 2026. Les joueurs de Didier Deschamps se sont imposés 3 buts à 1 hier soir face au Sénégal au MetLife Stadium près de New York. Pourtant les Bleus ont souffert en première période, il a fallu attendre la 66e minute de jeu pour voir le premier des deux buts de Kylian Mbappé, une frappe en pivot sur une merveille de passe de Michael Olise, véritable chef d'orchestre du jeu des Bleus. Puis 2 minutes après son entrée en jeu, Bradley Barcola doublé la mise d'un lob astucieux sur le gardien Edouard Mendy. Et si les Sénégalais réduisaient la marque par le jeune parisien Mbaye dans les arrêts de jeu, Kylian Mbappé y allait de son doublé une minute plus tard sur une frappe aussi lointaine que limpide à la 96e. Un but éminemment important pour l'attaquant du Real qui devient ainsi le meilleur buteur de l'équipe de France avec 58 buts marqués et efface des tablettes Olivier Giroud qui avait placé la barre à 57 réalisations. Mbappé devient également le meilleur buteur français en Coupe du Monde avec 14 buts et dépasse juste Fontaine qui avait marqué 13 buts mais sur une seule édition. Il revient à 2 buts de Miroslav Klose et Lionel Messi avec 16 buts inscrits en Coupe du Monde. Car Léo Messi a véritablement porté l'Argentine grâce à son triplé qui permet au champion du monde en titre de l'emporter 3-0 face à l'Algérie cette nuit. L'attaquant du Miami FC a fait une entrée spectaculaire dans ce mondial américain. Et puis dans le groupe de la France, c'est Erling Haaland qui a pris la lumière. Large succès de la Norvège, 4 buts à 1 face à l'Irak pour son retour au mondial 40 ans après. Haaland a inscrit un doublé dans cette partie. La Norvège prend les commandes du groupe I à la différence de buts. Et puis ce matin, l'Autriche défie la Jordanie et mène 1-0 à la pause. Ce mercredi, on suivra également les matchs de les derniers matchs de la première journée. Portugal, République démocratique du Congo à 19h, Angleterre, Croatie à 22h et la nuit prochaine, Ghana à Panama à 1h et Ouzbékistan, Colombie à 4h du matin. En tennis, Corentin Moutet a finalement remporté le match marathon qui s'est déroulé sur 2 jours face à Giovanni Peccipéricard. Au tournoi du Queens, Arthur Hinderknecht lui a été sorti d'entrée. Et puis à Berlin, Serena Williams a perdu en double dès son entrée avec Mukova. Très belle journée de sport.
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4: Depuis 2023, plus de 1300 greffes de foie sont réalisées par an en France, sauvant des vies et redonnant espoir à des patients en situation critique. Aujourd'hui, découvrons l'histoire d'Éric Bulle-Haussmann, un patient qui a fait face à l'adversité avec courage et détermination.
5: Quand j'étais jeune, à 23 ans, j'ai fait une hépatite et ensuite j'ai commencé à déclencher ce qu'on appelle une NASH, non-alcoolique stéatose hépatique, la fameuse maladie du foie gras. Et je suis passé de 63 kilos à 143 kilos à l'âge de 57 ans. Je suis passé en insuffisance hépatique sévère. Le pronostic était d'une survie de 3 semaines. Très court, on pense beaucoup à beaucoup de choses. Et j'ai eu la chance d'avoir un donneur qui m'a permis d'être greffé en extrême urgence. Aujourd'hui, je suis content d'être vivant. Je remercie tous les jours cette famille de donneurs et ce donneur.
4: Éric, pourquoi c'est important de parler du don d'organes ?
5: C'est capital d'en parler entre ses proches. Tout le monde croit qu'avec la législation, on est tous donneurs. Mais c'est pas aussi simple que ça. Parce que pour être donneur d'organes, il faut être en mort encéphalique. C'est en général des morts brutales. Et les proches ne sont pas prêts à ça. Et si jamais ils n'en ont parlé avant, c'est très compliqué de ne pas dire non parce qu'on a peur. Et aujourd'hui, si tout le monde pouvait en parler, on diminuerait ce taux de refus.
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6: Bonjour, le ministre de l'Éducation nationale, Édouard Geffrey, a annoncé ce matin que pour les examens, si lundi des chefs d'établissement constatent qu'il n'est pas possible d'accueillir des épreuves dans de bonnes conditions, elles pourront être décalées de quelques jours. Les candidats et les membres des jurys seront prévenus quelques jours avant ou plus tard vendredi matin. Pour autant, le ministre n'a pas fixé de température à partir de laquelle ces épreuves seront automatiquement reportées. Près de 70% des Français préfèrent gagner davantage plutôt que d'avoir un meilleur équilibre entre vie professionnelle et vie personnelle, selon une étude IFOP. Pour la Fondation Travailler Autrement, ce résultat montre des chiffres comparables à 2008 et marque une rupture par rapport aux années post-pandémie de Covid-19. En 2022, 61% des actifs étaient plus attachés au temps libre qu'au salaire. Éric Ciotti, maire UDR de Nice, va porter plainte contre le ministre des Transports devant la Cour de justice de la République. L'ancien patron des Républicains accuse Philippe Tabarot de l'avoir menacé et a écrit au Premier ministre Sébastien Lecornu pour lui demander de le limoger. Après 2 mois de négociations, les syndicats de médecins et l'assurance maladie n'ont pas réussi à trouver un accord pour contenir les dépenses d'imagerie médicale. Des baisses de tarifs de certains actes seront donc imposées aux praticiens en juillet. Alors que le G7 s'achève ce mercredi à Évian, l'accord conclu entre l'Iran et les États-Unis doit être signé vendredi au Bürgenstock, près de Lucerne, en Suisse. En attendant, l'Iran a menacé Israël d'une réponse sévère après de nouvelles frappes contre le sud d'Iban ce matin. C'est la fin de ce flash, une très bonne journée à toutes et à tous.
7: Allez, bien silence partout, on va tourner. Plus personne ne bouge, s'il vous plaît, moteur.
8: Action. Buzz, Woody et leurs amis sont de retour cette semaine dans Toy Story 5 autour de Bonnie, leur nouvelle propriétaire, le nouveau Disney Pixar d'Andrew Stanton dans lequel les jouets vont devoir s'adapter à l'arrivée d'un nouveau personnage, Lilypad, une tablette connectée.
9: Bonnie, il y a un colis pour toi.
10: Ah, merci, merci.
11: C'est l'extinction! Ça recommence!
12: Bonnie, le temps d'écran est terminé.
10: D'accord. Il faut que je te parle, machine. Appelle-moi Lily. Avec les jouets, on a passé tout l'été à aider Bonnie à se faire des amis.
13: Oui.
10: Et toi, t'es venue tout gâcher avec des...
13: Je vois.
10: Tu m'écoutes même pas!
13: J'écoute toujours tout. Regarde.
14: Avec les jouets, on a passé tout l'été à aider Bonnie à se faire des amis.
13: En espagnol.
14: Con los juguetes nos pasamos todo el verano y...
10: Quoi?
15: Proms pour étranger dans le placard.
8: Une continuité symbolique forte puisque ce 5e opus célèbre les 30 ans de la franchise tout en interrogeant la manière dont les générations ont évolué avec elle. Un film d'horreur et de science-fiction également cette semaine, Backrooms, avec un synopsis volontairement resserré, l'apparition d'une étrange porte dans le sous-sol d'un magasin de meubles.
16: J'ai trouvé quelque chose dans le magasin.
13: Ok. Qu'avez-vous trouvé ?
16: J'ai trouvé un endroit.
17: Il y a quelqu'un ?
16: Je sais que ça paraît dingue, mais c'est immense là-dedans.
17: C'est bon, tu filmes ?
18: Ouais.
17: Suivez mes instructions.
19: Clark, c'est quoi ça ?
17: C'est ce que j'essaie de découvrir.
18: Oh putain.
16: C'est comme un labyrinthe qui n'en finit pas.
20: Il y a quelqu'un ?
8: Récit construit autour de la désorientation, de l'enfermement et de la peur de l'inconnu. Manu Payet au casting cette semaine de Deviens Génial, une comédie de Léo Grandpéré. Le pitch, Mathias est professeur d'espagnol et vient enfin d'obtenir sa mutation dans le collège de sa fille. À peine arrivé, il apprend pourtant que sa classe d'allemand va fermer, faute d'inscrits. Pour convaincre les élèves de choisir la langue, il imagine un voyage en Allemagne et sollicite Iris, responsable du comité de jumelage local, afin de l'aider à le financer. Le hic, Mathias est professeur d'espagnol et ne parle pas un mot d'allemand. Le séjour va prendre rapidement des allures d'un gigantesque chaos. Jim Queen, comédie d'animation française, suit une icône gay parisienne dont la vie bascule lorsqu'il contracte l'hétérose, un virus fictif qui transforme les hommes gays en hétérosexuels. Mis à l'écart par son entourage, il part avec Lucien, son dernier follower et premier admirateur, à la recherche d'un remède capable d'enrayer la propagation du virus. À l'affiche également The Giacomo, comédie de Baptiste Drapeau avec Giacomo et la participation de Thibaut InShape, Ragnard le Breton, Benjamin Castaldi et Bastos. Le film suit l'ascension de Giacomo, influenceur prêt à franchir toutes les limites pour atteindre le million de followers, Damien à Dubaï.
21: Je me présente, je m'appelle Giacomo. Mon objectif, c'est les 1000K en fait. Moi, je suis parti de Amiens, j'habitais tout seul. Mes posts, je les voyais comme des tableaux en fait, de grands maîtres. Comment tu fais pour avoir 1000K ?
22: T'achètes du chocolat ?
23: C'est l'histoire d'un petit gars Damien, prêt à tout pour ne plus être un Mister Nobody.
21: C'est féerique en fait, comme Blanche-Neige. À la base j'étais un nain, maintenant j'ai l'impression d'être la princesse.
24: Je suis Giacomo. Est-ce que t'es expert dans un domaine ?
8: Le film adopte la forme du faux documentaire pour suivre un personnage obsédé par la visibilité, le buzz et la réussite numérique. Voilà pour les sorties ciné de la semaine, on se retrouve la semaine prochaine.

0: Bonjour et bienvenue, la planète foot a rendez-vous ce soir avec une nouvelle journée de la Coupe du Monde 2026 organisée aux États-Unis, au Canada et au Mexique. Après l'entrée réussie de l'équipe de France hier soir face au Sénégal, les regards se tournent désormais vers plusieurs affiches très attendues. On en parle avec Lucas. Bonjour Lucas.
1: Bonjour et oui, on commence avec l'entrée en lice du Portugal face à la République démocratique du Congo. C'est un match attendu pour le dernier mondial de Cristiano Ronaldo. Ce sera à 19h et ce sera sur M6. Un peu plus tard à 22h, Angleterre-Croatie également sur M6. Puis encore plus tard, 1h du matin, Ghana-Panama seulement sur Beansport. Et enfin, à 4h du matin pour les très courageux, Ouzbékistan-Colombie également sur Beansport. Nous, on va se concentrer sur Angleterre-Croatie, c'est clairement l'affiche de la journée avec deux nations habituées des phases finales de Coupe du Monde et d'Euro. La situation dans cette poule, c'est Angleterre-Croatie-Ghana-Panama. C'est un match entre l'Angleterre et la Croatie, les deux grands favoris de cette poule. C'est la première journée, donc aucune équipe n'a encore joué. Il y a un enjeu de bien commencer cette Coupe du Monde. Entre les deux équipes, il y a eu des confrontations récentes. Il y a eu une demi-finale de Coupe du Monde 2018 où la Croatie s'était imposée pour aller en finale. Il y a eu un match de Ligue des Nations en 2018 aussi où l'Angleterre s'était imposée 2-1. Et il y a eu aussi à l'Euro 2021, l'Angleterre s'était imposée 1-0 contre cette équipe de Croatie. L'Angleterre a souvent pris le dessus récemment, mais la Croatie reste un

des grands rendez-vous. Du côté des compositions probables, du côté de l'Angleterre, Pickford, le gardien d'Everton, est tendu dans les buts. Stones, Mark Gay, les deux défenseurs de Manchester City dans l'axe. Rhys James à droite, O'Reilly à gauche.

PSV Eindhoven, Pasalic qui évolue maintenant en MLS et Kramaric d'Offenheim dans le championnat d'Allemagne. C'est peut-être un effectif un peu vieillissant sur certains postes, hein. Luka Modric notamment qui participe à sa dernière Coupe du Monde. Et si on devait citer un joueur clé par équipe, du côté de l'Angleterre, ce serait Jude Bellingham, le leader technique. Il est capable de marquer et de faire marquer. Et il a une influence énorme dans les grands matchs. Et du côté de la Croatie, c'est Petar Susic, 22 ans. C'est un peu la relève du milieu.

Chelsea et Arsenal. Et les enjeux au classement, si l'Angleterre gagne, elle prend déjà une option sur la première place du groupe. Le Ghana et le Panama seraient directement sous pression. En cas de match nul, le groupe reste totalement ouvert et la deuxième journée serait capitale. Et si la Croatie gagne, c'est quand même un gros coup. Et l'Angleterre devrait réagir immédiatement lors du

0: Oui, le Portugal, moi je les vois très très loin, je les vois même en finale.
1: Oui, bah, moi j'aimerais bien aussi les voir.
0: Contre la France.
1: Ce serait un beau match.
0: Bon, ils vont perdre. Mais n'empêche que je les vois devant la France, ouais, donc le Portugal, je les donne gagnant, bien évidemment. Oui.
1: Et enfin, dernier match de la soirée, c'est Colombie-Ouzbékistan. La Colombie, c'est normalement plus fort sur le papier. J'ai mis victoire 3-1. L'Ouzbékistan qui découvre même le mondial. Donc, bon.
0: Oui, voilà, je pense que c'est très raisonnable. Merci Lucas, rendez-vous demain 11h pour les résultats des matchs de ce soir. Excellente soirée et bon match.

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1: Bonjour à tous, attention avec vos médicaments en période de forte chaleur. L'Agence nationale de sécurité alerte que les températures grimpent partout en France, avec jusqu'à 40 degrés attendus localement dans les prochains jours. Certains traitements peuvent aggraver les effets de la chaleur sur l'organisme. C'est le cas notamment des diurétiques ou des laxatifs qui accentuent la déshydratation. D'autres médicaments, comme certains antidépresseurs ou traitements contre la maladie de Parkinson, peuvent augmenter la température du corps. Les anti-inflammatoires ou l'aspirine, eux, peuvent perturber le fonctionnement des reins ou la régulation de chaleur. Donc, soyez vigilants et attention à la conservation des médicaments. Car la chaleur s'installe durablement en France, 50 départements sont placés en vigilance jaune canicule et les températures vont encore grimper dans les prochains jours. Conséquence directe, des adaptations s'organisent. Le ministre de l'Éducation nationale n'exclut pas des reports de quelques heures, voire de quelques jours pour les oraux du bac prévus la semaine prochaine si les conditions deviennent trop difficiles. Et dans les transports, la SNCF annonce la suppression de dizaines de trains pour éviter les pannes en pleine voie, notamment sur les lignes équipées de matériels anciens peu performants face à la chaleur. Enfin, à noter qu'à Paris, la baignade est officiellement autorisée dès aujourd'hui dans le canal Saint-Martin. Emmanuel Macron préside aujourd'hui une session consacrée à l'intelligence artificielle lors du G20 à Évian en présence de grands patrons de la tech mondiale. Les discussions portent aussi sur les grands dossiers géopolitiques du moment. Et ce soir, le président français retrouvera Donald Trump pour un dîner au château de Versailles. Le salon VivaTech ouvre ses portes aujourd'hui à Paris, un rendez-vous majeur du secteur avec cette année l'invité Jeff Bezos, le fondateur d'Amazon. L'intelligence artificielle sera là aussi au cœur de toutes les discussions. Ça commence bien pour les Bleus dans cette Coupe du Monde 2026. Victoire hier soir 3-1.
2: 14h30.
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1: La météo de ce 17 juin est un temps bien ensoleillé dès le matin, avec quelques nuages et brumes de mer près de la Manche et au Pays Basque. Les températures sont comprises entre 15 et 21 degrés.

0: début de la vague de chaleur avec un soleil de plomb et des températures comprises entre 21 et 37 degrés.
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2: Bonjour à toutes et à tous. On débute avec la victoire des Bleus pour démarrer le Mondial 2026. Les joueurs de Didier Deschamps se sont imposés 3-1 hier soir face au Sénégal au MetLife Stadium près de New York. Pourtant, les Bleus ont souffert en première période. Il a fallu attendre la 66e minute de jeu pour voir le premier des deux buts de Kylian Mbappé, une frappe en pivot sur une merveille de passe de Michael Olise, véritable chef d'orchestre du jeu des Bleus. Puis deux minutes après son entrée en jeu, Bradley Barcola doublé la mise d'un lob astucieux sur le gardien Edouard Mendy. Et si les Sénégalais réduisaient la marque par le jeune parisien Mbaye dans les arrêts de jeu, Kylian Mbappé y allait de son doublé une minute plus tard sur une frappe aussi lointaine que limpide à la 96e. Un but éminemment important pour l'attaquant du Real qui devient ainsi le meilleur buteur de l'équipe de France avec 58 buts marqués et efface des tablettes Olivier Giroud qui avait placé la barre à 57 réalisations. Mbappé devient également le meilleur buteur français en Coupe du Monde avec 14 buts et dépasse juste Fontaine qui avait marqué 13 buts mais sur une seule édition. Il revient à deux buts de Miroslav Klose et Lionel Messi avec 16 buts inscrits en Coupe du Monde. Car Léo Messi a véritablement porté l'Argentine grâce à son triplé qui permet au champion du monde en titre de l'emporter 3-0 face à l'Algérie cette nuit. L'attaquant du Miami FC a fait une entrée spectaculaire dans ce mondial américain. Et puis dans le groupe de la France, c'est Erling Haaland qui a pris la lumière. Large succès de la Norvège, 4-1 face à l'Irak pour son retour au mondial 40 ans après. Haaland a inscrit un doublé dans cette partie. La Norvège prend les commandes du groupe I à la différence de but. Et puis ce matin, l'Autriche défie la Jordanie et mène 1-0 à la pause. Ce mercredi, on suivra également les matchs de les derniers matchs de la première journée. Portugal, République démocratique du Congo à 19h, Angleterre, Croatie à 22h et la nuit prochaine, Ghana, Panama à 1h et Ouzbékistan, Colombie à 4h du matin. En tennis, Corentin Moutet a finalement remporté le match marathon qui s'est déroulé sur 2 jours face à Giovanni Mpeci-Pericar au tournoi du Queen's. Arthur Hinderknecht lui a été sorti d'entrée. Et puis à Berlin, Serena Williams a perdu en double dès son entrée avec Mukova. Très belle journée de sport.
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4: À l'été 2016, Raja voit sa vie basculer. Son jeune frère, victime d'un accident de la route, succombe à ses blessures. Elle fait alors face à une décision essentielle. Donner ses organes pour sauver d'autres vies.
5: Sur le coup, c'était vraiment très difficile. Puisqu'en fait, mon père, avec la douleur terrible de perdre un enfant, il n'avait pas envie. Et je pense vraiment que si je n'avais pas pris les devants, mon frère était quelqu'un de généreux. Donc je me suis dit tout de suite, c'est pas possible autrement. Oui, vous pouvez prendre ses organes.
4: Comment vous êtes-vous engagé pour cette cause ?
5: J'ai commencé de moi-même en parler autour de moi. Et comme je suis professeure dans le secondaire, j'ai commencé à en parler à mes élèves et je me suis rendu compte qu'eux, en fait, étaient très ouverts et sensibles au fait d'aider les autres. Alors ça m'a beaucoup aidé à faire mon deuil, que mon frère ait donné 6 organes. Ça veut dire 6 personnes qui vivent maintenant. Donc quelque part, moi j'ai l'impression qu'il vit ailleurs. Ça m'aide beaucoup de penser ça, en fait.
4: À quoi faut-il penser quand on est confronté à cette situation ?
5: Il faut qu'on sache exactement quels sont les tenants et les aboutissants et puis que ce soit pas juste les émotions qui parlent. Parce qu'en fait, au moment où on parle de don d'organes, c'est terrible, c'est une mort soudaine. Et donc si on n'en a pas parlé avant, on pense que c'est mieux qu'il garde ses organes. Sachant que y a des gens qui attendent une greffe depuis très longtemps. Et ces gens-là, ça peut être vous, ça peut être moi, ça peut être des proches à vous.
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6: Bonjour, le ministre de l'Éducation nationale, Édouard Geffrey, a annoncé ce matin que pour les examens, si lundi des chefs d'établissement constatent qu'il n'est pas possible d'accueillir des épreuves dans de bonnes conditions, elles pourront être décalées de quelques jours. Les candidats et les membres des jurys seront prévenus quelques jours avant ou plus tard vendredi matin. Pour autant, le ministre n'a pas fixé de température à partir de laquelle ces épreuves seront automatiquement reportées. Près de 70% des Français préfèrent gagner davantage plutôt que d'avoir un meilleur équilibre entre vie professionnelle et vie personnelle, selon une étude IFOP. Pour la Fondation Travailler Autrement, ce résultat montre des chiffres comparables à 2008 et marque une rupture par rapport aux années post-pandémie de Covid-19. En 2020, 2022, 61% des actifs étaient plus attachés au temps libre qu'au salaire. Éric Ciotti, maire UDR de Nice, va porter plainte contre le ministre des Transports devant la Cour de justice de la République. L'ancien patron des Républicains accuse Philippe Tabarot de l'avoir menacé et a écrit au Premier ministre Sébastien Lecornu pour lui demander de le limoger. Après 2 mois de négociations, les syndicats de médecins et l'assurance maladie n'ont pas réussi à trouver un accord pour contenir les dépenses d'imagerie médicale. Des baisses de tarifs de certains actes seront donc imposées aux praticiens en juillet. Alors que le G7 s'achève ce mercredi à Évian, l'accord conclu entre l'Iran et les États-Unis doit être signé vendredi au Bürgenstock, près de Lucerne, en Suisse. En attendant, l'Iran a menacé Israël d'une réponse sévère après de nouvelles frappes contre le sud Liban ce matin. C'est la fin de ce flash, une très bonne journée à toutes et à tous.
7: Allez, bien silence partout, on va tourner. Plus personne ne bouge, s'il vous plaît, moteur.
8: Buzz, Woody et leurs amis sont de retour cette semaine dans Toy Story 5 autour de Bonnie, leur nouvelle propriétaire, le nouveau Disney Pixar d'Andrew Stanton dans lequel les jouets vont devoir s'adapter à l'arrivée d'un nouveau personnage, Lilypad, une tablette connectée.
9: Bonnie, il y a un colis pour toi.
10: Ah, merci, merci.
11: Bonjour, je suis Lilypad. Jouons ensemble.
12: Oh, c'est l'extinction, ça recommence.
13: Bonnie, le temps d'écran est terminé.
10: D'accord.
14: Il faut que je te parle, machine.
15: Appelle-moi Lily.
14: Avec les jouets, on a passé tout l'été à aider Bonnie à se faire des amis.
15: Oui.
14: Tais-toi, t'es venue tout gâcher avec des...
15: Je vois.
14: Tu m'écoutes même pas.
15: J'écoute toujours tout. Regarde.
16: Avec les jouets, on a passé tout l'été à aider Bonnie à se faire des amis.
15: En espagnol.
16: Con los juguetes nos pasamos todo el verano.
14: Quoi?
17: Proms pour être en jouet dans le placard.
8: Une continuité symbolique forte puisque ce 5e opus célèbre les 30 ans de la franchise tout en interrogeant la manière dont les générations ont évolué avec elle. Un film d'horreur et de science-fiction également cette semaine, Backrooms, avec un synopsis volontairement resserré, l'apparition d'une étrange porte dans le sous-sol d'un magasin de meubles.
18: J'ai trouvé quelque chose dans le magasin.
15: Ok. Qu'avez-vous trouvé ?
18: J'ai trouvé un endroit.
19: Il y a quelqu'un ?
18: Je sais que ça paraît dingue, mais c'est immense là-dedans.
19: C'est bon, tu filmes ?
20: Ouais.
19: Suivez mes instructions.
21: Clark, c'est quoi ça ?
19: C'est ce que j'essaie de découvrir.
20: Oh putain.
18: C'est comme un labyrinthe qui n'en finit pas.
21: Il y a quelqu'un ?
8: Un récit construit autour de la désorientation, de l'enfermement et de la peur de l'inconnu. Manu Payet au casting cette semaine de Deviens Génial, une comédie de Léo Grandperret. Le pitch, Mathias est professeur d'espagnol et vient enfin d'obtenir sa mutation dans le collège de sa fille. À peine arrivé, il apprend pourtant que sa classe d'allemand va fermer, faute d'inscrits. Pour convaincre les élèves de choisir la langue, il imagine un voyage en Allemagne et sollicite Iris, responsable du comité de jumelage local, afin de l'aider à le financer. Le hic, Mathias est professeur d'espagnol et ne parle pas un mot d'allemand. Le séjour va prendre rapidement des allures d'un gigantesque chaos. Jim Quinn, comédie d'animation française, suit une icône gay parisienne dont la vie bascule lorsqu'il contracte l'hétérose, un virus fictif qui transforme les hommes gays en hétérosexuels. Mis à l'écart par son entourage, il part avec Lucien, son dernier follower et premier admirateur, à la recherche d'un remède capable d'enrayer la propagation du virus. À l'affiche également The Giacomo, comédie de Baptiste Drapeau avec Giacomo et la participation de Thibaut InShape, Ragnard le Breton, Benjamin Castaldi et Bastos. Le film suit l'ascension de Giacomo, influenceur prêt à franchir toutes les limites pour atteindre le million de followers, Damien à Dubaï.
22: Je me présente, je m'appelle Giacomo. Mon objectif, c'est les 1000K en fait. Moi, je suis parti de Amiens, j'habitais tout seul. Mes postes, je les voyais comme des tableaux en fait, de grands maîtres. Comment tu fais pour avoir 1000K ?
23: T'achètes du chocolat ?
24: C'est l'histoire d'un petit gars Damien, prêt à tout pour ne plus être un Mister Nobody.
22: C'est féerique en fait, comme Blanche-Neige. À la base j'étais un nain, maintenant j'ai l'impression d'être la princesse.
25: Je suis Giacomo. Est-ce que t'es expert dans un domaine ?
8: Le film adopte la forme du faux documentaire pour suivre un personnage obsédé par la visibilité, le buzz et la réussite numérique. Voilà pour les sorties ciné de la semaine, on se retrouve la semaine prochaine.
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2: Bonjour à tous, attention avec vos médicaments en période de forte chaleur. L'Agence nationale de sécurité alerte que les températures grimpent partout en France, avec jusqu'à 40 degrés attendus localement dans les prochains jours. Certains traitements peuvent aggraver les effets de la chaleur sur l'organisme. C'est le cas notamment des diurétiques ou des laxatifs qui accentuent la déshydratation. D'autres médicaments, comme certains antidépresseurs ou traitements contre la maladie de Parkinson, peuvent augmenter la température du corps. Les anti-inflammatoires ou l'aspirine, eux, peuvent perturber le fonctionnement des reins ou la régulation de chaleur. Donc, soyez vigilants et attention à la conservation des médicaments. Car la chaleur s'installe durablement en France, 50 départements sont placés en vigilance jaune canicule et les températures vont encore grimper dans les prochains jours. Conséquence directe, des adaptations s'organisent. Le ministre de l'Éducation nationale n'exclut pas des reports de quelques heures, voire de quelques jours pour les oraux du bac prévus la semaine prochaine si les conditions deviennent trop difficiles. Et dans les transports, la SNCF annonce la suppression de dizaines de trains pour éviter les pannes en pleine voie, notamment sur les lignes équipées de matériels anciens peu performants face à la chaleur. Enfin, à noter qu'à Paris, la baignade est officiellement autorisée dès aujourd'hui dans le canal Saint-Martin. Emmanuel Macron préside aujourd'hui une session consacrée à l'intelligence artificielle lors du G20 à Évian en présence de grands patrons de la tech mondiale. Les discussions portent aussi sur les grands dossiers géopolitiques du moment. Et ce soir, le président français retrouvera Donald Trump pour un dîner au château de Versailles. Le salon VivaTech ouvre ses portes aujourd'hui à Paris, un rendez-vous majeur du secteur avec cette année l'invité Jeff Bezos, le fondateur d'Amazon. L'intelligence artificielle sera là aussi au cœur de toutes les discussions. Ça commence bien pour les Bleus dans cette Coupe du Monde 2026. Victoire hier soir 3-1 face au Sénégal.
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2: La météo de ce 17 juin est un temps bien ensoleillé dès le matin, avec quelques nuages et brumes de mer près de la Manche et au Pays Basque. Les températures sont comprises entre 15 et 21 degrés, 15 degrés à Paris et à Nantes, 16 degrés à Bordeaux, 19 degrés à Dijon, 20 degrés à Montpellier et à Marseille. Dans l'après-midi, début de la vague de chaleur avec un soleil de plomb et des températures comprises entre 21 et 37 degrés.
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3: Bonjour à toutes et à tous. On débute avec la victoire des Bleus pour démarrer le Mondial 2026. Les joueurs de Didier Deschamps se sont imposés 3-1 hier soir face au Sénégal au MetLife Stadium près de New York. Pourtant, les Bleus ont souffert en première période. Il a fallu attendre la 66e minute de jeu pour voir le premier des deux buts de Kylian Mbappé, une frappe en pivot sur une merveille de passe de Michael Olise, véritable chef d'orchestre du jeu des Bleus. Puis deux minutes après son entrée en jeu, Bradley Barcola doublé la mise d'un lob astucieux sur le gardien Edouard Mendy. Et si les Sénégalais réduisaient la marque par le jeune parisien Mbaye dans les arrêts de jeu. Kylian Mbappé y allait de son doublé une minute plus tard sur une frappe aussi lointaine que limpide à la 96e. Un but éminemment important pour l'attaquant du Real qui devient ainsi le meilleur buteur de l'équipe de France avec 58 buts marqués. Et face des tablettes, Olivier Giroud qui avait placé la barre à 57 réalisations. Mbappé devient également le meilleur buteur français en Coupe du Monde avec 14 buts et dépasse juste Fontaine qui avait marqué 13 buts mais sur une seule édition. Il revient à deux buts de Miroslav Klose et Lionel Messi avec 16 buts inscrits en Coupe du Monde. Car Léo Messi a véritablement porté l'Argentine grâce à son triplé qui permet au champion du monde en titre de l'emporter 3-0 face à l'Algérie cette nuit. L'attaquant du Miami FC a fait une entrée spectaculaire dans ce mondial américain. Et puis dans le groupe de la France, c'est Erling Haaland qui a pris la lumière. Large succès de la Norvège, 4-1 face à l'Irak pour son retour au mondial 40 ans après. Haaland a inscrit un doublé dans cette partie. La Norvège prend les commandes du groupe I à la différence de but. Et puis ce matin, l'Autriche défie la Jordanie et mène 1-0 à la pause. Ce mercredi, on suivra également les matchs de les derniers matchs de la première journée. Portugal, République démocratique du Congo à 19h, Angleterre, Croatie à 22h et la nuit prochaine, Ghana, Panama à 1h et Ouzbékistan, Colombie à 4h du matin. En tennis, Corentin Moutet a finalement remporté le match marathon qui s'est déroulé sur deux jours face à Giovanni Mpeci-Pericar au tournoi du Queen's. Arthur Rinderknecht lui a été sorti d'entrée. Et puis à Berlin, Serena Williams a perdu en double dès son entrée avec Mukova. Très belle journée de sport.
5: Jean Moulin naît en 1899 à Béziers, dans une famille républicaine et engagée. Très jeune, il s'intéresse à la politique et à la justice sociale. Après des études de droit, il devient fonctionnaire. En 1937, à seulement 38 ans, il est nommé préfet d'Eure-et-Loir. Il est alors le plus jeune préfet de France. Quand la guerre éclate en 1939, il reste en poste à Chartres. En juin 1940, les Allemands envahissent la région. Moulin refuse de signer un faux document qui accuserait des soldats noirs de l'armée française. Il est arrêté, menacé, battu. Il tente même de se suicider pour ne pas céder. Il survit, mais son opposition à Vichy est désormais totale. En 1941, il gagne clandestinement Londres. Il rencontre le général de Gaulle. De Gaulle lui confie une mission essentielle, unir la résistance française. De retour en France, Moulin voyage sans cesse. Il rencontre les chefs des grands mouvements clandestins. Il réussit à les convaincre de travailler ensemble. En mai 1943, il crée le Conseil national de la résistance. C'est une avancée majeure. Pour la première fois, la résistance parle d'une seule voix. Elle prépare l'après-guerre, la libération et la démocratie retrouvées. Le 21 juin 1943, Jean Moulin est arrêté à Caluire, près de Lyon. Il est torturé par la Gestapo de Klaus Barbie. Malgré les souffrances, il ne révèle aucun secret. Il meurt en juillet 1943, à 44 ans, sur la route de l'Allemagne. Aujourd'hui, Jean Moulin est un héros national. Il symbolise le courage, la dignité et l'unité de la résistance française. Ses cendres reposent au Panthéon depuis 1964. Sa mémoire rappelle que la liberté a toujours un prix.
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4: Le don d'organes est un acte de solidarité qui sauve des vies. Mais que dit la loi en France ? Professeur Tsimaratos, vous êtes directeur général adjoint chargé de la politique médicale et scientifique à l'Agence de la biomédecine. Quels sont les principes légaux qui encadrent cette pratique ?
6: Les trois grands principes sont le consentement présumé, la gratuité du don et l'anonymat entre le donneur et le receveur, sauf lorsqu'il s'agit d'un don du vivant. Ainsi, en France, nous sommes tous donneurs présumés, à moins d'avoir exprimé le contraire pendant qu'on était vivant. Le don d'organes est un acte de générosité et de solidarité. La loi interdit toute rémunération en contrepartie. L'anonymat préserve la famille du donneur et celle du receveur. Et lorsqu'il faut exprimer son refus, le principal moyen est de s'inscrire sur un registre qui est tenu par l'Agence de la biomédecine. Il est également possible de s'assurer que ces organes ne seront pas prélevés si on en a parlé à ses proches. Ce sont les proches qui seront contactés par l'équipe médicale au moment du décès et qui témoigneront.
4: En conclusion, professeur, un message à ceux qui nous écoutent.
6: Parler du don d'organes, c'est parler de la vie. Pour que davantage de patients en attente puissent être greffés, il existe un moyen simple, dire à ses proches qu'on est donneur. En parler une fois suffit et c'est une discussion qu'on n'oublie jamais.
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7: Bonjour, le ministre de l'Éducation nationale, Édouard Geffrey, a annoncé ce matin que pour les examens, si lundi des chefs d'établissement constatent qu'il n'est pas possible d'accueillir des épreuves dans de bonnes conditions, elles pourront être décalées de quelques jours. Les candidats et les membres des jurys seront prévenus quelques jours avant ou plus tard vendredi matin. Pour autant, le ministre n'a pas fixé de température à partir de laquelle ces épreuves seront automatiquement reportées. Près de 70% des Français préfèrent gagner davantage plutôt que d'avoir un meilleur équilibre entre vie professionnelle et vie personnelle, selon une étude IFOP. Pour la Fondation Travailler Autrement, ce résultat montre des chiffres comparables à 2008 et marque une rupture par rapport aux années post-pandémie de Covid-19. En 2022, 61% des actifs étaient plus attachés au temps libre qu'au salaire. Éric Ciotti, maire UDR de Nice, va porter plainte contre le ministre des Transports devant la Cour de justice de la République. L'ancien patron des Républicains accuse Philippe Tabarot de l'avoir menacé et a écrit au Premier ministre Sébastien Lecornu pour lui demander de le limoger. Après 2 mois de négociations, les syndicats de médecins et l'assurance maladie n'ont pas réussi à trouver un accord pour contenir les dépenses d'imagerie médicale. Des baisses de tarifs de certains actes seront donc imposées aux praticiens en juillet. Alors que le G7 s'achève ce mercredi à Évian, l'accord conclu entre l'Iran et les États-Unis doit être signé vendredi au Bürgenstock, près de Lucerne, en Suisse. En attendant, l'Iran a menacé Israël d'une réponse sévère après de nouvelles frappes contre le sud Liban ce matin. C'est la fin de ce flash. Une très bonne journée à toutes et à tous.
9: Allez, bien silence partout, on va tourner. Plus personne ne bouge, s'il vous plaît, moteur.
8: Buzz, Woody et leurs amis sont de retour cette semaine dans Toy Story 5 autour de Bonnie, leur nouvelle propriétaire, le nouveau Disney Pixar d'Andrew Stanton dans lequel les jouets vont devoir s'adapter à l'arrivée d'un nouveau personnage, Lilypad, une tablette connectée.
11: Bonnie, il y a un colis pour toi.
10: Ah, merci, merci.
12: Bonjour, je suis Lilypad. Jouons ensemble.
13: Oh, c'est l'extinction, ça recommence.
20: Bonnie, le temps d'écran est terminé.
12: D'accord. Il faut que je te parle, machine. Appelle-moi Lily. Avec les jouets, on a passé tout l'été à aider Bonnie à se faire des amis.
11: Oui.
12: Et toi, t'es venue tout gâcher avec des...
11: Je vois.
12: Tu m'écoutes même pas.
11: J'écoute toujours tout. Regarde.
16: Avec les jouets, on a passé tout l'été à aider Bonnie à se faire des amis.
11: En espagnol.
16: Con los juguetes nos pasamos todo el verano.
11: Quoi?
17: Pour être enjoué dans le placard.
8: Une continuité symbolique forte puisque ce cinquième opus célèbre les 30 ans de la franchise tout en interrogeant la manière dont les générations ont évolué avec elle. Un film d'horreur et de science-fiction également cette semaine, Backrooms, avec un synopsis volontairement resserré, l'apparition d'une étrange porte dans le sous-sol d'un magasin de meubles.
18: J'ai trouvé quelque chose dans le magasin.
11: Ok. Qu'avez-vous trouvé ?
18: J'ai trouvé un endroit.
19: Il y a quelqu'un ?
18: Je sais que ça paraît dingue, mais c'est immense là-dedans.
19: C'est bon, tu filmes ?
25: Ouais.
19: Suivez mes instructions.
21: Clark, c'est quoi ça ?
19: C'est ce que j'essaie de découvrir.
25: Oh putain.
18: C'est comme un labyrinthe qui n'en finit pas.
21: Il y a quelqu'un ?
8: Un récit construit autour de la désorientation, de l'enfermement et de la peur de l'inconnu. Manu Payet au casting cette semaine de Devient Génial, une comédie de Léo Grandperret. Le pitch, Mathias est professeur d'espagnol et vient enfin d'obtenir sa mutation dans le collège de sa fille. À peine arrivé, il apprend pourtant que sa classe d'allemand va fermer, faute d'inscrits. Pour convaincre les élèves de choisir la langue, il imagine un voyage en Allemagne et sollicite Iris, responsable du comité de jumelage local, afin de l'aider à le financer. Le hic, Mathias est professeur d'espagnol et ne parle pas un mot d'allemand. Le séjour va prendre rapidement des allures d'un gigantesque chaos. Jim Quinn, comédie d'animation française, suit une icône gay parisienne dont la vie bascule lorsqu'il contracte l'hétérose, un virus fictif qui transforme les hommes gays en hétérosexuels. Mis à l'écart par son entourage, il part avec Lucien, son dernier follower et premier admirateur, à la recherche d'un remède capable d'enrayer la propagation du virus. À l'affiche également The Giacomo, comédie de Baptiste Drapeau avec Giacomo et la participation de Thibaut InShape, Ragnard le Breton, Benjamin Castaldi et Bastos. Le film suit l'ascension de Giacomo, influenceur prêt à franchir toutes les limites pour atteindre le million de followers, Damien à Dubaï.
22: Je me présente, je m'appelle Giacomo. Mon objectif, c'est les 1000K en fait. Moi, je suis parti de Amiens. J'habitais tout seul. Mes postes, je les voyais comme des tableaux en fait. De grands maîtres. Comment tu fais pour avoir 1000K ?
21: T'achètes du chocolat ?
24: C'est l'histoire d'un petit gars Damien, prêt à tout pour ne plus être un Mister Nobody.
22: C'est féerique en fait, comme Blanche-Neige. À la base j'étais un nain, maintenant j'ai l'impression d'être la princesse.
25: Je suis Giacomo. Est-ce que t'es expert dans un domaine ?
8: Le film adopte la forme du faux documentaire pour suivre un personnage obsédé par la visibilité, le buzz et la réussite numérique. Voilà pour les sorties ciné de la semaine, on se retrouve la semaine prochaine.
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2: Bonjour à tous, attention avec vos médicaments en période de forte chaleur. L'Agence nationale de sécurité alerte que les températures grimpent partout en France, avec jusqu'à 40 degrés attendus localement dans les prochains jours. Certains traitements peuvent aggraver les effets de la chaleur sur l'organisme. C'est le cas notamment des diurétiques ou des laxatifs qui accentuent la déshydratation. D'autres médicaments, comme certains antidépresseurs ou traitements contre la maladie de Parkinson, peuvent augmenter la température du corps. Les anti-inflammatoires ou l'aspirine, eux, peuvent perturber le fonctionnement des reins ou la régulation de chaleur. Donc, soyez vigilants et attention à la conservation des médicaments. Car la chaleur s'installe durablement en France. 50 départements sont placés en vigilance jaune canicule et les températures vont encore grimper dans les prochains jours. Conséquence directe, des adaptations s'organisent. Le ministre de l'Éducation nationale n'exclut pas des reports de quelques heures, voire de quelques jours pour les oraux du bac prévus la semaine prochaine si les conditions deviennent trop difficiles. Et dans les transports, la SNCF annonce la suppression de dizaines de trains pour éviter les pannes en pleine voie, notamment sur les lignes équipées de matériels anciens peu performants face à la chaleur. Enfin, à noter qu'à Paris, la baignade est officiellement autorisée dès aujourd'hui dans le canal Saint-Martin. Emmanuel Macron préside aujourd'hui une session consacrée à l'intelligence artificielle lors du G20 à Évian en présence de grands patrons de la tech mondiale. Les discussions portent aussi sur les grands dossiers géopolitiques du moment. Et ce soir, le président français retrouvera Donald Trump pour un dîner au château de Versailles. Le salon VivaTech ouvre ses portes aujourd'hui à Paris, un rendez-vous majeur du secteur avec cette année l'invité Jeff Bezos, le fondateur d'Amazon. L'intelligence artificielle sera là aussi au cœur de toutes les discussions. Ça commence bien pour les Bleus dans cette Coupe du Monde 2026. Victoire hier soir 3-1 face au Sénégal.
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2: La météo de ce 17 juin est un temps bien ensoleillé dès le matin, avec quelques nuages et brumes de mer près de la Manche et au Pays Basque. Les températures sont comprises entre 15 et 21 degrés, 15 degrés à Paris et à Nantes, 16 degrés à Bordeaux, 19 degrés à Dijon, 20 degrés à Montpellier et à Marseille. Dans l'après-midi, début de la vague de chaleur avec un soleil de plomb et des températures comprises entre 21 et 37 degrés.
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3: Bonjour à toutes et à tous. On débute avec la victoire des Bleus pour démarrer le Mondial 2026. Les joueurs de Didier Deschamps se sont imposés 3-1 hier soir face au Sénégal au MetLife Stadium près de New York. Pourtant, les Bleus ont souffert en première période. Il a fallu attendre la 66e minute de jeu pour voir le premier des deux buts de Kylian Mbappé, une frappe en pivot sur une merveille de passe de Michael Olise, véritable chef d'orchestre du jeu des Bleus. Puis deux minutes après son entrée en jeu, Bradley Barcola doublé la mise d'un lob astucieux sur le gardien Edouard Mendy. Et si les Sénégalais réduisaient la marque par le jeune parisien Mbaye dans les arrêts de jeu. Kylian Mbappé y allait de son doublé une minute plus tard sur une frappe aussi lointaine que limpide à la 96e. Un but éminemment important pour l'attaquant du Real qui devient ainsi le meilleur buteur de l'équipe de France avec 58 buts marqués. Et face des tablettes, Olivier Giroud qui avait placé la barre à 57 réalisations. Mbappé devient également le meilleur buteur français en Coupe du Monde avec 14 buts et dépasse juste Fontaine qui avait marqué 13 buts mais sur une seule édition. Il revient à deux buts de Miroslav Klose et Lionel Messi avec 16 buts inscrits en Coupe du Monde. Car Léo Messi a véritablement porté l'Argentine grâce à son triplé qui permet au champion du monde en titre de l'emporter 3-0 face à l'Algérie cette nuit. L'attaquant du Miami FC a fait une entrée spectaculaire dans ce mondial américain. Et puis dans le groupe de la France, c'est Erling Haaland qui a pris la lumière. Large succès de la Norvège, 4-1 face à l'Irak pour son retour au mondial 40 ans après. Haaland a inscrit un doublé dans cette partie. La Norvège prend les commandes du groupe I à la différence de but. Et puis ce matin, l'Autriche défie la Jordanie et mène 1-0 à la pause. Ce mercredi, on suivra également les matchs de les derniers matchs de la première journée. Portugal, République démocratique du Congo à 19h, Angleterre, Croatie à 22h et la nuit prochaine, Ghana, Panama à 1h et Ouzbékistan, Colombie à 4h du matin. En tennis, Corentin Moutet a finalement remporté le match marathon qui s'est déroulé sur deux jours face à Giovanni Mpeci-Pericar au tournoi du Queens. Arthur Rinderknecht lui a été sorti d'entrée. Et puis à Berlin, Serena Williams a perdu en double dès son entrée avec Mukova. Très belle journée de sport.
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10: Bonjour, le ministre de l'Éducation nationale, Édouard Geffrey, a annoncé ce matin que pour les examens, si lundi des chefs d'établissement constatent qu'il n'est pas possible d'accueillir des épreuves dans de bonnes conditions, elles pourront être décalées de quelques jours. Les candidats et les membres des jurys seront prévenus quelques jours avant ou plus tard vendredi matin. Pour autant, le ministre n'a pas fixé de température à partir de laquelle ces épreuves seront automatiquement reportées. Près de 70% des Français préfèrent gagner davantage plutôt que d'avoir un meilleur équilibre entre vie professionnelle et vie personnelle, selon une étude IFOP. Pour la Fondation Travailler Autrement, ce résultat montre des chiffres comparables à 2008 et marque une rupture par rapport aux années post-pandémie de Covid-19. En 2022, 61% des actifs étaient plus attachés au temps libre qu'au salaire. Éric Ciotti, maire UDR de Nice, va porter plainte contre le ministre des Transports devant la Cour de justice de la République. L'ancien patron des Républicains accuse Philippe Tabarot de l'avoir menacé et a écrit au Premier ministre Sébastien Lecornu pour lui demander de le limoger. Après 2 mois de négociations, les syndicats de médecins et l'assurance maladie n'ont pas réussi à trouver un accord pour contenir les dépenses d'imagerie médicale. Des baisses de tarifs de certains actes seront donc imposées aux praticiens en juillet. Alors que le G7 s'achève ce mercredi à Évian, l'accord conclu entre l'Iran et les États-Unis doit être signé vendredi au Bürgenstock, près de Lucerne, en Suisse. En attendant, l'Iran a menacé Israël d'une réponse sévère après de nouvelles frappes contre le sud Liban ce matin. C'est la fin de ce flash, une très bonne journée à toutes et à tous.
13: 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Plus personne ne bouge, s'il vous plaît, moteur.
8: Action. Buzz, Woody et leurs amis sont de retour cette semaine dans Toy Story 5 autour de Bonnie, leur nouvelle propriétaire, le nouveau Disney Pixar d'Andrew Stanton dans lequel les jouets vont devoir s'adapter à l'arrivée d'un nouveau personnage, Lilypad, une tablette connectée.
24: Bonnie, il y a un colis pour toi.
20: Ah, merci, merci.
26: Bonjour, je suis Lilypad. Jouons ensemble.
27: Oh, c'est l'extinction, ça recommence.
28: Bonnie, le temps d'écran est terminé.
26: D'accord. Il faut que je te parle, machine. Appelle-moi Lily. Avec les jouets, on a passé tout l'été à aider Bonnie à se faire des amis.
20: Oui.
26: Et toi, t'es venue tout gâcher avec des...
20: Je vois.
26: Tu m'écoutes même pas.
20: J'écoute toujours tout. Regarde.
16: Avec les jouets, on a passé tout l'été à aider Bonnie à se faire des amis.
20: En espagnol.
16: Con los juguetes nos pasamos todo el verano.
20: Quoi?
17: Proms pour être enjoué dans le placard.
8: Une continuité symbolique forte puisque ce 5e opus célèbre les 30 ans de la franchise tout en interrogeant la manière dont les générations ont évolué avec elle. Un film d'horreur et de science-fiction également cette semaine, Backrooms, avec un synopsis volontairement resserré, l'apparition d'une étrange porte dans le sous-sol d'un magasin de meubles.
18: J'ai trouvé quelque chose dans le magasin.
11: Ok. Qu'avez-vous trouvé ?
18: J'ai trouvé un endroit.
19: Il y a quelqu'un ?
18: Je sais que ça paraît dingue, mais c'est immense là-dedans.
19: C'est bon, tu filmes ?
25: Ouais.
19: Suivez mes instructions.
21: Clark, c'est quoi ça ?
19: C'est ce que j'essaie de découvrir.
25: Oh putain.
18: C'est comme un labyrinthe qui n'en finit pas.
24: Il y a quelqu'un ?
8: Un récit construit autour de la désorientation, de l'enfermement et de la peur de l'inconnu. Manu Payet au casting cette semaine de Deviens Génial, une comédie de Léo Grandperret. Le pitch, Mathias est professeur d'espagnol et vient enfin d'obtenir sa mutation dans le collège de sa fille. À peine arrivé, il apprend pourtant que sa classe d'allemand va fermer, faute d'inscrits. Pour convaincre les élèves de choisir la langue, il imagine un voyage en Allemagne et sollicite Iris, responsable du comité de jumelage local, afin de l'aider à le financer. Le hic, Mathias est professeur d'espagnol et ne parle pas un mot d'allemand. Le séjour va prendre rapidement des allures d'un gigantesque chaos. Jim Quinn, comédie d'animation française, suit une icône gay parisienne dont la vie bascule lorsqu'il contracte l'hétérose, un virus fictif qui transforme les hommes gays en hétérosexuels. Mis à l'écart par son entourage, il part avec Lucien, son dernier follower et premier admirateur, à la recherche d'un remède capable d'enrayer la propagation du virus. À l'affiche également The Giacomo, comédie de Baptiste Drapeau avec Giacomo et la participation de Thibaut InShape, Ragnard le Breton, Benjamin Castaldi et Bastos. Le film suit l'ascension de Giacomo, influenceur prêt à franchir toutes les limites pour atteindre le million de followers, Damien à Dubaï.
2: Je me présente, je m'appelle Giacomo. Mon objectif, c'est les 1000K en fait. Moi, je suis parti de Amiens, j'habitais tout seul. Mes posts, je les voyais comme des tableaux en fait, de grands maîtres. Comment tu fais pour avoir 1000K?
21: T'achètes du chocolat?
24: C'est l'histoire d'un petit gars, Damien, prêt à tout pour ne plus être un Mister Nobody.
2: C'est féerique en fait, comme Blanche-Neige. À la base, j'étais un nain, maintenant j'ai l'impression d'être la princesse.
25: Je suis Giacomo. Est-ce que t'es expert dans un domaine?
8: Le film adopte la forme du faux documentaire pour suivre un personnage obsédé par la visibilité, le buzz et la réussite numérique. Voilà pour les sorties ciné de la semaine. On se retrouve la semaine prochaine.
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3: Bonjour à tous. Attention avec vos médicaments en période de forte chaleur. L'Agence nationale de sécurité alerte que les températures grimpent partout en France, avec jusqu'à 40 degrés attendus localement dans les prochains jours. Certains traitements peuvent aggraver les effets de la chaleur sur l'organisme. C'est le cas notamment des diurétiques ou des laxatifs qui accentuent la déshydratation. D'autres médicaments, comme certains antidépresseurs ou traitements contre la maladie de Parkinson, peuvent augmenter la température du corps. Les anti-inflammatoires ou l'aspirine, eux, peuvent perturber le fonctionnement des reins ou la régulation de chaleur. Donc, soyez vigilants et attention à la conservation des médicaments. Car la chaleur s'installe durablement en France, 50 départements sont placés en vigilance jaune canicule et les températures vont encore grimper dans les prochains jours. Conséquence directe, des adaptations s'organisent. Le ministre de l'Éducation nationale n'exclut pas des reports de quelques heures, voire de quelques jours pour les oraux du bac prévus la semaine prochaine si les conditions deviennent trop difficiles. Et dans les transports, la SNCF annonce la suppression de dizaines de trains pour éviter les pannes en pleine voie, notamment sur les lignes équipées de matériels anciens peu performants face à la chaleur. Enfin, à noter qu'à Paris, la baignade est officiellement autorisée dès aujourd'hui dans le canal Saint-Martin. Emmanuel Macron préside aujourd'hui une session consacrée à l'intelligence artificielle lors du G20 à Évian en présence de grands patrons de la tech mondiale. Les discussions portent aussi sur les grands dossiers géopolitiques du moment. Et ce soir, le président français retrouvera Donald Trump pour un dîner au château de Versailles. Le salon VivaTech ouvre ses portes aujourd'hui à Paris, un rendez-vous majeur du secteur avec cette année l'invité Jeff Bezos, le fondateur d'Amazon. L'intelligence artificielle sera là aussi au cœur de toutes les discussions. Ça commence bien pour les Bleus dans cette Coupe du Monde 2026, victoire hier soir 3-1 face au Sénégal.
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3: La météo de ce 17 juin est un temps bien ensoleillé dès le matin, avec quelques nuages et brumes de mer près de la Manche et au Pays Basque. Les températures sont comprises entre 15 et 21 degrés, 15 degrés à Paris et à Nantes, 16 degrés à Bordeaux, 19 degrés à Dijon.

0: frappe en pivot sur une merveille de passe de Michael Olysée, véritable chef d'orchestre du jeu des Bleus. Puis deux minutes après son entrée en jeu, Bradley Barcola doublait la mise d'un lob astucieux sur le gardien Edouard Mendy. Et si les Sénégalais réduisaient la marque par le jeune Parisien Mbaye dans les arrêts de jeu, Kylian Mbappé y allait de son doublé une minute plus tard sur une frappe aussi lointaine que limpide à la 96e. Un but éminemment important pour l'attaquant du Real qui devient ainsi le meilleur buteur de l'équipe de France avec 58 buts marqués. Et face des tablettes, Olivier Giroud qui avait placé la barre à 57 réalisations. Mbappé devient également le meilleur buteur français en Coupe du Monde avec 14 buts et dépasse juste Fontaine qui avait marqué 13 buts mais sur une seule édition. Il revient à 2 buts de Miroslav Klose et Lionel Messi avec 16 buts inscrits en Coupe du Monde. Car Léo Messi a véritablement porté l'Argentine grâce à son triplé qui permet au champion du monde en titre de l'emporter 3-0 face à l'Algérie cette nuit. L'attaquant du Miami FC a fait une entrée spectaculaire dans ce mondial américain. Et puis dans le groupe de la France, c'est Erling Haaland qui a pris la lumière. Large succès de la Norvège, 4 buts à 1 face à l'Irak pour son retour au mondial 40 ans après. Haaland a inscrit un doublé dans cette partie. La Norvège prend les commandes du groupe I à la différence de buts. Et puis ce matin, l'Autriche défie la Jordanie et mène 1-0 à la pause. Ce mercredi, on suivra également les matchs de les derniers matchs de la première journée. Portugal, République démocratique du Congo à 19h, Angleterre, Croatie à 22h et la nuit prochaine, Ghana à Panama à 1h et Ouzbékistan, Colombie à 4h du matin. En tennis, Corentin Moutet a finalement remporté le match marathon qui s'est déroulé sur 2 jours face à Giovanni Mpeci-Péricard au tournoi du Queen's. Arthur Rinderknecht lui a été sorti d'entrée et puis à Berlin, Serena Williams a perdu en double dès son entrée avec Mukova. Très belle journée de sport.
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3: Donner un organe de son vivant, c'est offrir une seconde chance à ceux qu'on aime. Un geste de générosité et de détermination. Patricia Fontune-Renaud a fait ce choix en donnant un rein à son épouse. Elle revient sur cette expérience et le chemin parcouru.
4: Ce qui m'a poussée à faire ce don, c'est de sauver la vie de la personne que j'aime. Puisque j'ai été témoin de la dégradation physique de mon épouse liée à sa maladie, qui est arrivée en insuffisance rénale il y a 4 ans. Il fallait que je fasse quelque chose pour pouvoir la sauver. Alors l'impact que ça a eu sur ma vie, finalement, physiquement, je dirais aucun, à part peut-être après le prélèvement du rein, un mois d'immobilisation. Sur le plan psychologique, c'est très très encadré. Il y a un suivi qui est fait par l'hôpital. On en a beaucoup parlé aussi entre nous et avec notre fille. Je me suis préparée à cette greffe sur le plan sportif, comme si j'allais à une compétition. Et effectivement, après la greffe, j'ai eu aucune douleur. Et finalement, ça a plutôt resserré nos liens.
3: Un message à tous ceux qui hésitent à donner un organe de leur vivant.
4: C'est un geste qui est très maîtrisé, très sécurisé et en même temps très encadré aussi par la loi. Vous prenez plus de risques à traverser la rue et de vous faire renverser par une voiture que de vous faire prélever un rein. Vous ne craignez pas grand-chose et en même temps, sauver une vie, c'est formidable.
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6: Bonjour, le ministre de l'Éducation nationale, Édouard Geffrey, a annoncé ce matin que pour les examens, si lundi des chefs d'établissement constatent qu'il n'est pas possible d'accueillir des épreuves dans de bonnes conditions, elles pourront être décalées de quelques jours. Les candidats et les membres des jurys seront prévenus quelques jours avant ou plus tard vendredi matin. Pour autant, le ministre n'a pas fixé de température à partir de laquelle ces épreuves seront automatiquement reportées. Près de 70% des Français préfèrent gagner davantage plutôt que d'avoir un meilleur équilibre entre vie professionnelle et vie personnelle, selon une étude IFOP. Pour la Fondation Travailler Autrement, ce résultat montre des chiffres comparables à 2008 et marque une rupture par rapport aux années post-pandémie de Covid-19. En 2022, 61% des actifs étaient plus attachés au temps libre qu'au salaire. Éric Ciotti, maire UDR de Nice, va porter plainte contre le ministre des Transports devant la Cour de justice de la République. L'ancien patron des Républicains accuse Philippe Tabarot de l'avoir menacé et a écrit au Premier ministre Sébastien Lecornu pour lui demander de le limoger. Après 2 mois de négociations, les syndicats de médecins et l'assurance maladie n'ont pas réussi à trouver un accord pour contenir les dépenses d'imagerie médicale. Des baisses de tarifs de certains actes seront donc imposées aux praticiens en juillet. Alors que le G7 s'achève ce mercredi à Évian, l'accord conclu entre l'Iran et les États-Unis doit être signé vendredi au Bürgenstock, près de Lucerne, en Suisse. En attendant, l'Iran a menacé Israël d'une réponse sévère après de nouvelles frappes contre le sud Liban ce matin. C'est la fin de ce flash. Une très bonne journée à toutes et à tous.
7: Allez, bien.

0: partout, on va tourner. Plus personne ne bouge, s'il vous plaît, moteur.
1: Action. Buzz, Woody et leurs amis sont de retour cette semaine dans Toy Story 5 autour de Bonnie, leur nouvelle propriétaire, le nouveau Disney Pixar d'Andrew Stanton dans lequel les jouets vont devoir s'adapter à l'arrivée d'un nouveau personnage, Lilypad, une tablette connectée.
2: Bonnie, il y a un colis pour toi.
3: Ah, merci, merci.
4: Bonjour, je suis Lilypad. Jouons ensemble.
5: Oh, c'est l'extinction, ça recommence.
6: Bonnie, le temps d'écran est terminé.
3: D'accord. Il faut que je te parle, machine. Appelle-moi Lily. Avec les jouets, on a passé tout l'été à aider Bonnie à se faire des amis.
7: Oui.
3: Et toi, t'es venue tout gâcher avec des...
7: Je vois.
3: Tu m'écoutes même pas.
7: J'écoute toujours tout. Regarde.
4: Avec les jouets, on a passé tout l'été à aider Bonnie à se faire des amis.
7: En espagnol.
4: Quoi?
8: Proms pour étranger dans le placard.
1: Une continuité symbolique forte puisque ce cinquième opus célèbre les 30 ans de la franchise tout en interrogeant la manière dont les générations ont évolué avec elle. Un film d'horreur et de science-fiction également cette semaine, Backrooms, avec un synopsis volontairement resserré, l'apparition d'une étrange porte dans le sous-sol d'un magasin de meubles.
9: J'ai trouvé quelque chose dans le magasin.
7: Ok. Qu'avez-vous trouvé ?
9: J'ai trouvé un endroit.
10: Il y a quelqu'un ?
9: Je sais que ça paraît dingue, mais c'est immense là-dedans.
10: C'est bon, tu filmes ?
11: Ouais.
10: Suivez mes instructions.
12: Clark, c'est quoi ça ?
10: C'est ce que j'essaie de découvrir.
11: Oh putain.
9: C'est comme un labyrinthe qui n'en finit pas.
13: Il y a quelqu'un ?
1: Récit construit autour de la désorientation, de l'enfermement et de la peur de l'inconnu. Manu Payet au casting cette semaine de Deviens Génial, une comédie de Léo Grandpéré. Le pitch, Mathias est professeur d'espagnol et vient enfin d'obtenir sa mutation dans le collège de sa fille. À peine arrivé, il apprend pourtant que sa classe d'allemand va fermer, faute d'inscrits. Pour convaincre les élèves de choisir la langue, il imagine un voyage en Allemagne et sollicite Iris, responsable du comité de jumelage local, afin de l'aider à le financer. Le hic, Mathias est professeur d'espagnol et ne parle pas un mot d'allemand. Le séjour va prendre rapidement des allures d'un gigantesque chaos. Jim Quinn, comédie d'animation française, suit une icône gay parisienne dont la vie bascule lorsqu'il contracte l'hétérose, un virus fictif qui transforme les hommes gays en hétérosexuels. Mis à l'écart par son entourage, il part avec Lucien, son dernier follower et premier admirateur, à la recherche d'un remède capable d'enrayer la propagation du virus. À l'affiche également The Giacomo, comédie de Baptiste Drapeau avec Giacomo et la participation de Thibaut InShape, Ragnard le Breton, Benjamin Castaldi et Bastos. Le film suit l'ascension de Giacomo, influenceur prêt à franchir toutes les limites pour atteindre le million de followers, Damien à Dubaï.
14: Je me présente, je m'appelle Giacomo. Mon objectif, c'est les 1000K en fait. Moi, je suis parti de Amiens, j'habitais tout seul. Mes posts, je les voyais comme des tableaux en fait, de grands maîtres. Comment tu fais pour avoir 1000K ?
15: T'achètes du chocolat ?
16: C'est l'histoire d'un petit gars d'Amiens, prêt à tout pour ne plus être un Mister Nobody.
14: C'est féerique en fait, comme Blanche-Neige. Là-bas, j'étais un nain, maintenant j'ai l'impression d'être la princesse.
17: Je suis Giacomo. Est-ce que t'es expert dans un domaine ?
1: Le film adopte la forme du faux documentaire pour suivre un personnage obsédé par la visibilité, le buzz et la réussite numérique. Voilà pour les sorties ciné de la semaine, on se retrouve la semaine prochaine.
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19: Bonjour à tous. Attention avec vos médicaments en période de forte chaleur. L'Agence nationale de sécurité alerte que les températures grimpent partout en France, avec jusqu'à 40 degrés attendus localement dans les prochains jours. Certains traitements peuvent aggraver les effets de la chaleur sur l'organisme. C'est le cas notamment des diurétiques ou des laxatifs qui accentuent la déshydratation. D'autres médicaments, comme certains antidépresseurs ou traitements contre la maladie de Parkinson, peuvent augmenter la température du corps. Les anti-inflammatoires ou l'aspirine, eux, peuvent perturber le fonctionnement des reins ou la régulation de chaleur. Donc, soyez vigilants et attention à la conservation des médicaments. Car la chaleur s'installe durablement en France, 50 départements sont placés en vigilance jaune canicule et les températures vont encore grimper dans les prochains jours. Conséquence directe, des adaptations s'organisent. Le ministre de l'Éducation nationale n'exclut pas des reports de quelques heures, voire de quelques jours pour les oraux du bac prévus la semaine prochaine si les conditions deviennent trop difficiles. Et dans les transports, la SNCF annonce la suppression de dizaines de trains pour éviter les pannes en pleine voie, notamment sur les lignes et équipés de matériels anciens peu performants face à la chaleur. Enfin, à noter qu'à Paris, la baignade est officiellement autorisée dès aujourd'hui dans le canal Saint-Martin. Emmanuel Macron préside aujourd'hui une session consacrée à l'intelligence artificielle lors du G20 à Évian en présence du grand patron de la tech mondiale. Les discussions portent aussi sur les grands dossiers géopolitiques du moment. Et ce soir, le président français retrouvera Donald Trump pour un dîner au château de Versailles. Le salon VivaTech ouvre ses portes aujourd'hui à Paris, un rendez-vous majeur du secteur avec cette année l'invité Jeff Bezos, le fondateur d'Amazon. L'intelligence artificielle sera là aussi au cœur de toutes les discussions. Ça commence bien pour les Bleus dans cette Coupe du Monde 2026. Victoire hier soir 3-1 face au Sénégal.
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19: La météo de ce 17 juin est un temps bien ensoleillé dès le matin, avec quelques nuages et brumes de mer près de la Manche et au Pays Basque. Les températures sont comprises entre 15 et 21 degrés, 15 degrés à Paris et à Nantes, 16 degrés à Bordeaux, 19 degrés à Dijon, 20 degrés à Montpellier et à Marseille. Dans l'après-midi, début de la vague de chaleur avec un soleil de plomb et des températures comprises entre 21 et 37 degrés.
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0: Bonjour et bienvenue, la planète foot a rendez-vous ce soir avec une nouvelle journée de la Coupe du Monde 2026 organisée aux États-Unis, au Canada et au Mexique. Après l'entrée réussie de l'équipe de France hier soir face au Sénégal, les regards se tournent désormais vers plusieurs affiches très attendues. On en parle avec Lucas. Bonjour Lucas.
1: Bonjour et oui, on commence avec l'entrée en lice du Portugal face à la République démocratique du Congo. C'est un match attendu pour le dernier mondial de Cristiano Ronaldo. Ce sera à 19h et ce sera sur M6. Un peu plus tard à 22h, Angleterre-Croatie également sur M6. Puis encore plus tard, 1h du matin, Ghana-Panama seulement sur Beansport. Et enfin, à 4h du matin pour les très courageux, Ouzbékistan-Colombie également sur Beansport. Nous, on va se concentrer sur Angleterre-Croatie, c'est clairement l'affiche de la journée avec deux nations habituées des phases finales de Coupe du Monde et d'Euro. La situation dans cette poule, c'est Angleterre-Croatie-Ghana-Panama. C'est un match entre l'Angleterre et la Croatie, les deux grands favoris de cette poule. C'est la première journée, donc aucune équipe n'a encore joué. Il y a un enjeu de bien commencer cette Coupe du Monde. Entre les deux équipes, il y a eu des confrontations récentes. Il y a eu une demi-finale de Coupe du Monde 2018 où la Croatie s'était imposée pour aller en finale. Il y a eu un match de Ligue des Nations en 2018 aussi où l'Angleterre s'était imposée 2-1. Et il y a eu aussi à l'Euro 2021, l'Angleterre s'était imposée 1-0 contre cette équipe de Croatie. L'Angleterre a souvent pris le dessus récemment, mais la Croatie...

grand rendez-vous. Du côté des compositions probables, du côté de l'Angleterre, Pickford, le gardien d'Everton, est tendu dans les buts. Stones, Mark Gay, les deux défenseurs de Manchester City dans l'axe. Rhys James à droite, O'Reilly à gauche.

qui évolue maintenant en MLS, et Kramaric d'Offenheim dans le championnat d'Allemagne. C'est peut-être un effectif un peu vieillissant sur certains postes, hein. Luka Modric notamment qui participe à sa dernière Coupe du Monde. Et si on devait citer un joueur clé par équipe, du côté de l'Angleterre, ce serait Jude Bellingham, le leader technique. Il est capable de marquer et de faire marquer. Et il a une influence énorme dans les grands matchs. Et du côté de la Croatie, c'est Petar Susic, 22 ans. C'est un peu la relève du milieu de terrain croate qui se veut vieillissant avec Kovacic et Modric. Il est déjà très bon. Il est champion d'Italie avec l'Inter Milan. Et il pourrait piéger cette équipe anglaise. Le duel à suivre, Bukayo Saka contre

Chelsea et Arsenal. Et les enjeux au classement, si l'Angleterre gagne, elle prend déjà une option sur la première place du groupe. Le Ghana et le Panama seraient directement sur pression. En cas de match nul, le groupe reste totalement ouvert et la deuxième journée serait capitale. Et si la Croatie gagne, c'est quand même un gros coup. Et l'Angleterre devrait réagir immédiatement lors du deuxième match, sous peine d'être directement éliminée de ce mondial. Pour nos pronostics, moi je miserais bien sur une victoire un peu surprise de la Croatie.

0: Mais oui, le Portugal, moi je les vois très très loin, je les vois même en finale.
1: Oui, bah, moi j'aimerais bien aussi les voir.
0: Contre la France.
1: Ce serait un beau match.
0: Bon, ils vont perdre. Mais n'empêche que je les vois devant la France. Ouais, donc le Portugal, je les donne gagnant, bien évidemment. Ouais.
1: Et enfin, dernier match de la soirée, c'est Colombie-Ouzbékistan. La Colombie, c'est normalement plus fort sur le papier. J'ai mis victoire 3-1. Hein, l'Ouzbékistan qui découvre même le mondial. Donc,
0: oui, voilà, je pense que c'est très raisonnable. Merci Lucas. Rendez-vous demain 11h pour les résultats des matchs de ce soir. Excellente soirée et bon match.

0: Bonjour à toutes et à tous, on débute avec la victoire des Bleus pour démarrer le Mondial 2026. Les joueurs de Didier Deschamps se sont imposés 3-1 hier soir face au Sénégal au MetLife Stadium près de New York. Pourtant, les Bleus ont souffert en première période. Il a fallu attendre la 66e minute de jeu pour voir le premier des deux buts de Kylian Mbappé, une frappe en pivot sur une merveille de passe de Michael Olise, véritable chef d'orchestre du jeu des Bleus. Puis deux minutes après son entrée en jeu, Bradley Barcola doublait la mise d'un lob astucieux sur le gardien Édouard Mendy. Et si les Sénégalais réduisait la marque par le jeune parisien Mbaye dans les arrêts de jeu. Kylian Mbappé y allait de son doublé une minute plus tard sur une frappe aussi lointaine que limpide à la 96e. Un but éminemment important pour l'attaquant du Real qui devient ainsi le meilleur buteur de l'équipe de France avec 58 buts marqués et efface des tablettes. Olivier Giroud qui avait placé la barre à 57 réalisations. Mbappé devient également le meilleur buteur français en Coupe du Monde avec 14 buts et dépasse juste Fontaine qui avait marqué 13 buts mais sur une seule édition. Il revient à deux buts de Miroslav Klose et Lionel Messi avec 16 buts inscrits en Coupe du Monde. Car Leo Messi a véritablement porté l'Argentine grâce à son triplé qui permet au champion du monde en titre de l'emporter 3-0 face à l'Algérie cette nuit. L'attaquant du Miami FC a fait une entrée spectaculaire dans ce mondial américain. Et puis dans le groupe de la France, c'est Erling Haaland qui a pris la lumière. Large succès de la Norvège, 4-1 face à l'Irak pour son retour au mondial 40 ans après. Haaland va inscrire un doublé dans cette partie. La Norvège prend les commandes du groupe I à la différence de but. Et puis ce matin, l'Autriche défie la Jordanie et mène 1-0 à la pause. Ce mercredi, on suivra également les matchs de les derniers matchs de la première journée. Portugal, République démocratique du Congo à 19h, Angleterre, Croatie à 22h et la nuit prochaine, Ghana, Panama à 1h et Ouzbékistan, Colombie à 4h du matin. En tennis, Corentin Moutet a finalement remporté le match marathon qui s'est déroulé sur 2 jours face à Giovanni Mpeci-Pericard au tournoi du Queen's. Arthur Hinderknecht, lui, a été sorti d'entrée. Et puis à Berlin, Serena Williams a perdu en double dès son entrée avec Mukova. Très belle journée de sport.
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3: Chaque année en France, le don du vivant, basé sur la générosité des donneurs, permet de sauver des vies. Docteur Laure Esposito, vous êtes néphrologue au CHU de Toulouse. Quels organes peut-on donner de son vivant ?
4: Alors de son vivant, on peut donner le rein, une partie du foie et les cellules, mais c'est pas un organe.
3: Qui peut donner ?
4: La loi dit qu'il y a le donneur vivant apparenté, donc c'est la famille, la fratrie, les frères et sœurs, les parents. Et il y a aussi le donneur vivant non apparenté, et là il peut s'agir des conjoints, les oncles et tantes éloignés, les cousins germains. Et les amis peuvent donner quand on se connaît depuis plus de 2 ans.
3: Et comment limiter les risques pour le donneur ?
4: Notre rôle, ça va être de vérifier qu'il n'y ait pas de facteur de risque de développer sur le long terme, après le don, de maladies rénales. Et on va le suivre, ce donneur, tous les ans.
3: Qui s'occupe du parcours du donneur vivant ?
4: 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Puis bien sûr, il y a le chirurgien. L'étape éthique, l'étape de discussion et d'accompagnement avec la famille. Et on accompagne le receveur aussi. Et on termine par le tribunal de grande instance qui valide, puisque c'est une loi, les démarches.
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4: 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Grâce à eux, on améliore l'espérance de vie des receveurs, des gens qui attendent. Et en plus, on donne des meilleurs résultats à long terme sur la greffe de rein, avec une survie qui est augmentée.
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6: Bonjour, le ministre de l'Éducation nationale, Édouard Geffrey, a annoncé ce matin que pour les examens, si lundi des chefs d'établissement constatent qu'il n'est pas possible d'accueillir des épreuves dans de bonnes conditions, elles pourront être décalées de quelques jours. Les candidats et les membres des jurys seront prévenus quelques jours avant ou plus tard vendredi matin. Pour autant, le ministre n'a pas fixé de température à partir de laquelle ces épreuves seront automatiquement reportées. Près de 70% des Français préfèrent gagner davantage plutôt que d'avoir un meilleur équilibre entre vie professionnelle et vie personnelle, selon une étude IFOP. Pour la Fondation Travailler Autrement, ce résultat montre des chiffres comparables à 2008 et marque une rupture par rapport aux années post-pandémie.
7: 15h30.
6: En 2022, 61% des actifs étaient plus attachés au temps libre qu'au salaire. Éric Ciotti, maire UDR de Nice, va porter plainte contre le ministre des Transports devant la Cour de justice de la République. L'ancien patron des Républicains accuse Philippe Tabarot de l'avoir menacé et a écrit au Premier ministre Sébastien Lecornu pour lui demander de le limoger. Après 2 mois de négociations, les syndicats de médecins et l'assurance maladie n'ont pas réussi à trouver un accord pour contenir les dépenses d'imagerie médicale. Des baisses de tarifs de certains actes seront donc imposées aux praticiens en juillet. Alors que le G7 s'achève ce mercredi à Évian, l'accord conclu entre l'Iran et les États-Unis doit être signé vendredi au Bürgenstock, près de Lucerne, en Suisse. En attendant, l'Iran a menacé Israël d'une réponse sévère après de nouvelles frappes contre le sud Liban ce matin. C'est la fin de ce flash, une très bonne journée à toutes et à tous.
5: Allez, bien silence partout, on va tourner. Les personnes ne bougent, s'il vous plaît, moteur.
7: Buzz, Woody et leurs amis sont de retour cette semaine dans Toy Story 5 autour de Bonnie, leur nouvelle propriétaire, le nouveau Disney Pixar d'Andrew Stanton dans lequel les jouets vont devoir s'adapter à l'arrivée d'un nouveau personnage, Lilypad, une tablette connectée.
8: Bonnie, il y a un colis pour toi.
9: Ah, merci, merci. Bonjour, je suis Lilypad. Jouons ensemble.
10: Oh, c'est l'extension, ça recommence.
11: Bonnie, le temps d'écran est terminé.
9: D'accord. Il faut que je te parle, machine. Appelle-moi Lily. Avec les jouets, on a passé tout l'été à aider Bonnie à se faire des amis.
8: Oui.
9: Tais-toi, t'es venue tout gâcher avec des...
8: Je vois.
9: Tu m'écoutes même pas.
8: J'écoute toujours tout. Regarde.
12: Avec les jouets, on a passé tout l'été à aider Bonnie à se faire des amis.
8: En espagnol.
12: Con los juguetes nos pasamos todo el verano. Quoi?
13: Proms pour être en jouet dans le placard.
7: Une continuité symbolique forte puisque ce cinquième opus célèbre les 30 ans de la franchise tout en interrogeant la manière dont les générations ont évolué avec elle. Un film d'horreur et de science-fiction également cette semaine, Backrooms, avec un synopsis volontairement resserré, l'apparition d'une étrange porte dans le sous-sol d'un magasin de meubles.
14: J'ai trouvé quelque chose dans le magasin.
8: Ok. Qu'avez-vous trouvé ?
14: J'ai trouvé un endroit.
15: Il y a quelqu'un ?
14: Je sais que ça paraît dingue, mais c'est immense là-dedans.
15: C'est bon, tu filmes ?
16: Ouais.
15: Suivez mes instructions.
17: Clark, c'est quoi ça ?
15: C'est ce que j'essaie de découvrir.
16: Oh putain.
14: C'est comme un labyrinthe qui n'en finit pas.
17: Il y a quelqu'un ?
7: Un récit construit autour de la désorientation, de l'enfermement et de la peur de l'inconnu. Manu Payet au casting cette semaine de Deviens Génial, une comédie de Léo Grandperret. Le pitch, Mathias est professeur d'espagnol et vient enfin d'obtenir sa mutation dans le collège de sa fille. À peine arrivé, il apprend pourtant que sa classe d'allemand va fermer, faute d'inscrits. Pour convaincre les élèves de choisir la langue, il imagine un voyage en Allemagne et sollicite Iris, responsable du comité de jumelage local, afin de l'aider à le financer. Le hic, Mathias est professeur d'espagnol et ne parle pas un mot d'allemand. Le séjour va prendre rapidement des allures d'un gigantesque chaos. Jim Quinn, comédie d'animation française, suit une icône gay parisienne dont la vie bascule lorsqu'il contracte l'hétérose, un virus fictif qui transforme les hommes gays en hétérosexuels. Mis à l'écart par son entourage, il part avec Lucien, son dernier follower et premier admirateur, à la recherche d'un remède capable d'enrayer la propagation du virus. À l'affiche également The Giacomo, comédie de Baptiste Drapeau avec Giacomo et la participation de Thibaut InShape, Ragnard le Breton, Benjamin Castaldi et Bastos. Le film suit l'ascension de Giacomo, influenceur prêt à franchir toutes les limites pour atteindre le million de followers, Damien à Dubaï.
18: Je me présente, je m'appelle Giacomo. Mon objectif, c'est les 1000K en fait. Moi, je suis parti de Amiens, j'habitais tout seul. Mes postes, je les voyais comme des tableaux en fait, de grands maîtres. Comment tu fais pour avoir 1000K ?
19: T'achètes du chocolat ?
20: C'est l'histoire d'un petit gars d'Amiens, prêt à tout pour ne plus être un Mister Nobody.
18: C'est féerique en fait, comme Blanche-Neige. À la base j'étais un nain, maintenant j'ai l'impression d'être la princesse.
21: Je suis Giacomo. Est-ce que t'es expert dans un domaine ?
7: Le film adopte la forme du faux documentaire pour suivre un personnage obsédé par la visibilité, le buzz et la réussite numérique. Voilà pour les sorties ciné de la semaine, on se retrouve la semaine prochaine.
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23: Bonjour à tous, attention avec vos médicaments en période de forte chaleur. L'Agence nationale de sécurité alerte que les températures grimpent partout en France, avec jusqu'à 40 degrés attendus localement dans les prochains jours. Certains traitements peuvent aggraver les effets de la chaleur sur l'organisme. C'est le cas notamment des diurétiques ou des laxatifs qui accentuent la déshydratation. D'autres médicaments, comme certains antidépresseurs ou traitements contre la maladie de Parkinson, peuvent augmenter la température du corps. Les anti-inflammatoires ou l'aspirine, eux, peuvent perturber le fonctionnement des reins ou la régulation de chaleur. Donc, soyez vigilants et attention à la conservation des médicaments. Car la chaleur s'installe durablement en France. 50 départements sont placés en vigilance jaune canicule et les températures vont encore grimper dans les prochains jours. Conséquence directe, des adaptations s'organisent. Le ministre de l'Éducation nationale n'exclut pas des reports de quelques heures, voire de quelques jours pour les oraux du bac prévus la semaine prochaine si les conditions deviennent trop difficiles. Et dans les transports, la SNCF annonce la suppression de dizaines de trains pour éviter les pannes en pleine voie, notamment sur les lignes équipées de matériels anciens peu performants face à la chaleur. Enfin, à noter qu'à Paris, la baignade est officiellement autorisée dès aujourd'hui dans le canal Saint-Martin. Emmanuel Macron préside aujourd'hui une session consacrée à l'intelligence artificielle lors du G20 à Évian en présence de grands patrons de la tech mondiale. Les discussions portent aussi sur les grands dossiers géopolitiques du moment. Et ce soir, le président français retrouvera Donald Trump pour un dîner au château de Versailles. Le salon VivaTech ouvre ses portes aujourd'hui à Paris, un rendez-vous majeur du secteur avec cette année l'invité Jeff Bezos, le fondateur d'Amazon. L'intelligence artificielle sera là aussi au cœur de toutes les discussions. Ça commence bien pour les Bleus dans cette Coupe du Monde 2026. Victoire hier soir 3-1 face au Sénégal.
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23: La météo de ce 17 juin est un temps bien ensoleillé dès le matin, avec quelques nuages et brumes de mer près de la Manche et au Pays Basque. Les températures sont comprises entre 15 et 21 degrés, 15 degrés à Paris et à Nantes, 16 degrés à Bordeaux, 19 degrés à Dijon, 20 degrés à Montpellier et à Marseille. Dans l'après-midi, début de la vague de chaleur avec un soleil de plomb et des températures comprises entre 21 et 37 degrés.
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0: Bonjour à toutes et à tous, on débute avec la victoire des Bleus pour démarrer le Mondial 2026. Les joueurs de Didier Deschamps se sont imposés 3-1 hier soir face au Sénégal au MetLife Stadium près de New York. Pourtant, les Bleus ont souffert en première période. Il a fallu attendre la 66e minute de jeu pour voir le premier des deux buts de Kylian Mbappé, une frappe en pivot sur une merveille de passe de Michael Olise, véritable chef d'orchestre du jeu des Bleus. Puis deux minutes après son entrée en jeu, Bradley Barcola doublé la mise d'un lob astucieux sur le gardien Edouard Mendy. Et si les Sénégalais réduisaient la marque par le jeune parisien Mbaye dans les arrêts de jeu, Kylian Mbappé y allait de son doublé une minute plus tard sur une frappe aussi lointaine que limpide à la 96e. Un but éminemment important pour l'attaquant du Real qui devient ainsi le meilleur buteur de l'équipe de France avec 58 buts marqués et efface des tablettes Olivier Giroud qui avait placé la barre à 57 réalisations. Mbappé devient également le meilleur buteur français en Coupe du Monde avec 14 buts et dépasse juste Fontaine qui avait marqué 13 buts mais sur une seule édition. Il revient à deux buts de Miroslav Klose et Lionel Messi avec 16 buts inscrits en Coupe du Monde. Car Léo Messi a véritablement porté l'Argentine grâce à son triplé qui permet au champion du monde en titre de l'emporter 3-0 face à l'Algérie cette nuit. L'attaquant du Miami FC a fait une entrée spectaculaire dans ce mondial américain. Et puis dans le groupe de la France, c'est Erling Haaland qui a pris la lumière. Large succès de la Norvège, 4-1 face à l'Irak pour son retour au mondial 40 ans après. Haaland a inscrit un doublé dans cette partie. La Norvège prend les commandes du groupe I à la différence de buts. Et puis ce matin, l'Autriche défie la Jordanie et mène 1-0 à la pause. Ce mercredi, on suivra également les matchs de les derniers matchs de la première journée. Portugal, République démocratique du Congo à 19h, Angleterre, Croatie à 22h et la nuit prochaine, Ghana, Panama à 1h et Ouzbékistan, Colombie à 4h du matin. En tennis, Corentin Moutet a finalement remporté le match marathon qui s'est déroulé sur deux jours face à Giovanni Mpeci-Pericar au tournoi du Queens. Arthur Rinderknecht, lui, a été sorti d'entrée. Et puis à Berlin, Serena Williams a perdu en double dès son entrée avec Mukova. Très belle journée de sport.
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3: En France, près de 11 500 personnes éligibles immédiatement à une greffe de rein espèrent chaque jour l'appel qui changera leur vie. Parmi elles, Annie Hegel, présidente de France Rein Pays de Loire, une femme dont l'histoire nous plonge au cœur d'un quotidien fait d'attente, entre espoir et résilience.
4: Je suis en attente de greffe depuis 2 ans et demi. Je dois quand même dire que j'ai déjà bénéficié d'une greffe. Cela m'a permis de vivre quasi normalement, d'élever mes enfants, travailler, d'être active dans la société. Une greffe, c'est pas forcément pour la vie. Et je suis en attente d'une deuxième greffe, ça fait déjà 2 ans et demi. Mais aujourd'hui, le délai d'attente a été rallongé. Cette attente, elle m'impacte sur ma vie quotidienne, tous les jours, à tout instant, puisque je garde mon téléphone avec moi, toujours dans l'espoir d'un coup de fil. Et c'est la règle, il faut être joignable 24 heures sur 24.
3: Selon vous, quels sont les moyens pour réduire l'attente ?
4: Bien sûr, de façon évidente, c'est d'augmenter le don. C'est très inquiétant parce qu'on est à plus de 30% de refus en France. Si ces 30% n'existaient pas, on peut dire qu'on aurait quasi plus d'attente.
3: Un message à ceux qui nous écoutent ?
4: Vous, citoyens, faites part de votre choix à votre famille, à votre entourage, pour que, au cas où il vous arrive quelque chose, on sache et que les familles n'aient pas cette difficulté de se prononcer sur cette question.
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6: Bonjour, le ministre de l'Éducation nationale, Édouard Geffrey, a annoncé ce matin que pour les examens, si lundi des chefs d'établissement constatent qu'il n'est pas possible d'accueillir des épreuves dans de bonnes conditions, elles pourront être décalées de quelques jours. Les candidats et les membres des jurys seront prévenus quelques jours avant ou plus tard vendredi matin. Pour autant, le ministre n'a pas fixé de température à partir de laquelle ces épreuves seront automatiquement reportées. Près de 70% des Français préfèrent gagner davantage plutôt que d'avoir un meilleur équilibre entre vie professionnelle et vie personnelle, selon une étude IFOP. Pour la Fondation Travailler Autrement, ce résultat montre des chiffres comparables à 2008 et marque une rupture par rapport aux années post-pandémie de Covid-19. En 2022, 61% des actifs étaient plus attachés au temps libre qu'au salaire. Éric Ciotti, maire UDR de Nice, va porter plainte contre le ministre des Transports devant la Cour de justice de la République. L'ancien patron des Républicains accuse Philippe Tabarot de l'avoir menacé et a écrit au Premier ministre Sébastien Lecornu pour lui demander de le limoger. Après 2 mois de négociations, les syndicats de médecins et l'assurance maladie n'ont pas réussi à trouver un accord pour contenir les dépenses d'imagerie médicale. Des baisses de tarifs de certains actes seront donc imposées aux praticiens en juillet. Alors que le G7 s'achève ce mercredi à Évian, l'accord conclu entre l'Iran et les États-Unis doit être signé vendredi au Bürgenstock, près de Lucerne, en Suisse. En attendant, l'Iran a menacé Israël d'une réponse sévère après de nouvelles frappes contre le sud Liban ce matin. C'est la fin de ce flash, une très bonne journée à toutes et à tous.
5: Allez, bien silence partout, on va tourner. Les personnes ne bougent, s'il vous plaît, moteur.
7: Action. Buzz, Woody et leurs amis sont de retour cette semaine dans Toy Story 5 autour de Bonnie, leur nouvelle propriétaire, le nouveau Disney Pixar d'Andrew Stanton dans lequel les jouets vont devoir s'adapter à l'arrivée d'un nouveau personnage, Lilypad, une tablette connectée.
16: Bonnie, il y a un colis pour toi.
19: Ah, merci, merci.
22: Bonjour, je suis Lilypad. Jouons ensemble.
10: Oh, c'est l'extension, ça recommence.
11: Bonnie, le temps d'écran est terminé.
9: D'accord. Il faut que je te parle, machine. Appelle-moi Lily. Avec les jouets, on a passé tout l'été à aider Bonnie à se faire des amis.
20: Oui.
9: Tais-toi, t'es venue tout gâcher avec des...
20: Je vois.
9: Tu m'écoutes même pas.
20: J'écoute toujours tout. Regarde.
12: Avec les jouets, on a passé tout l'été à aider Bonnie à se faire des amis.
20: En espagnol.
12: Con los juguetes nos pasamos todo el verano.
9: Quoi?
13: Proms pour être rangé dans le placard.
7: Une continuité symbolique forte puisque ce 5e opus célèbre les 30 ans de la franchise tout en interrogeant la manière dont les générations ont évolué avec elle. Un film d'horreur et de science-fiction également cette semaine, Backrooms, avec un synopsis volontairement resserré, l'apparition d'une étrange porte dans le sous-sol d'un magasin de meubles.
14: J'ai trouvé quelque chose dans le magasin.
20: Ok. Qu'avez-vous trouvé ?
14: J'ai trouvé un endroit.
15: Il y a quelqu'un ?
14: Je sais que ça paraît dingue, mais c'est immense là-dedans.
15: C'est bon, tu filmes ?
21: Ouais.
15: Suivez mes instructions.
17: Clark, c'est quoi ça ?
15: C'est ce que j'essaie de découvrir.
21: Oh putain.
14: C'est comme un labyrinthe qui n'en finit pas.
17: Il y a quelqu'un ?
7: Un récit construit autour de la désorientation, de l'enfermement et de la peur de l'inconnu. Manu Payet au casting cette semaine de Devient Génial, une comédie de Léo Grandpéret. Le pitch, Mathias est professeur d'espagnol et vient enfin d'obtenir sa mutation dans le collège de sa fille. À peine arrivé, il apprend pourtant que sa classe d'allemand va fermer, faute d'inscrits. Pour convaincre les élèves de choisir la langue, il imagine un voyage en Allemagne et sollicite Iris, responsable du comité de jumelage local, afin de l'aider à le financer. Le hic, Mathias est professeur d'espagnol et ne parle pas un mot d'allemand. Le séjour va prendre rapidement des allures d'un gigantesque chaos. Jim Quinn, comédie d'animation française, suit une icône gay parisienne dont la vie bascule lorsqu'il contracte l'hétérose, un virus fictif qui transforme les hommes gays en hétérosexuels. Mis à l'écart par son entourage, il part avec Lucien, son dernier follower et premier admirateur, à la recherche d'un remède capable d'enrayer la propagation du virus. À l'affiche également The Giacomo, comédie de Baptiste Drapeau avec Giacomo et la participation de Thibaut InShape, Ragnard le Breton, Benjamin Castaldi et Bastos. Le film suit l'ascension de Giacomo, influenceur prêt à franchir toutes les limites pour atteindre le million de followers, Damien à Dubaï.
1: Je me présente, je m'appelle Giacomo. Mon objectif, c'est les 1000K en fait. Moi, je suis parti de Amiens, j'habitais tout seul. Mes posts, je les voyais comme des tableaux en fait, de grands maîtres. Comment tu fais pour avoir 1000K?
8: T'achètes du chocolat?
20: C'est l'histoire d'un petit gars Damien, prêt à tout pour ne plus être un Mister Nobody.
1: C'est féerique en fait, comme Blanche-Neige. À la base j'étais un nain, maintenant j'ai l'impression d'être la princesse.
21: Je suis Giacomo. Est-ce que t'es expert dans un domaine?
7: Le film adopte la forme du faux documentaire pour suivre un personnage obsédé par la visibilité, le buzz et la réussite numérique. Voilà pour les sorties ciné de la semaine, on se retrouve la semaine prochaine.
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18: Bonjour à tous, attention avec vos médicaments en période de forte chaleur. L'Agence nationale de sécurité alerte que les températures grimpent partout en France, avec jusqu'à 40 degrés attendus localement dans les prochains jours. Certains traitements peuvent aggraver les effets de la chaleur sur l'organisme. C'est le cas notamment des diurétiques ou des laxatifs qui accentuent la déshydratation. D'autres médicaments, comme certains antidépresseurs ou traitements contre la maladie de Parkinson, peuvent augmenter la température du corps. Les anti-inflammatoires ou l'aspirine, eux, peuvent perturber le fonctionnement des reins ou la régulation de chaleur. Donc, soyez vigilants et attention à la conservation des médicaments. Car la chaleur s'installe durablement en France, 50 départements sont placés en vigilance jaune canicule et les températures vont encore grimper dans les prochains jours. Conséquence directe, des adaptations s'organisent. Le ministre de l'Éducation nationale n'exclut pas des reports de quelques heures, voire de quelques jours pour les oraux du bac prévus la semaine prochaine si les conditions deviennent trop difficiles. Et dans les transports, la SNCF annonce la suppression de dizaines de trains pour éviter les pannes en pleine voie, notamment sur les lignes équipées de matériels anciens peu performants face à la chaleur. Enfin, à noter qu'à Paris, la baignade est officiellement autorisée dès aujourd'hui dans le canal Saint-Martin. Emmanuel Macron préside aujourd'hui une session consacrée à l'intelligence artificielle lors du G20 à Évian en présence de grands patrons de la tech mondiale. Les discussions portent aussi sur les grands dossiers géopolitiques du moment. Et ce soir, le président français retrouvera Donald Trump pour un dîner au château de Versailles. Le salon VivaTech ouvre ses portes aujourd'hui à Paris, un rendez-vous majeur du secteur avec cette année l'invité Jeff Bezos, le fondateur d'Amazon. L'intelligence artificielle sera là aussi au cœur de toutes les discussions. Ça commence bien pour les Bleus dans cette Coupe du Monde 2026. Victoire hier soir 3-1 face au Sénégal.
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18: La météo de ce 17 juin est un temps bien ensoleillé dès le matin, avec quelques nuages et brumes de mer près de la Manche et au Pays Basque. Les températures sont comprises entre 15 et 21 degrés, 15 degrés à Paris et à Nantes, 16 degrés à Bordeaux, 19 degrés à Dijon, 20 degrés à Montpellier et à Marseille. Dans l'après-midi, début de la vague de chaleur avec un soleil de plomb et des températures comprises entre 21 et 37 degrés.
0: 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Bonjour à toutes et à tous, on débute avec la victoire des Bleus pour démarrer le Mondial 2026. Les joueurs de Didier Deschamps se sont imposés 3-1 hier soir face au Sénégal au MetLife Stadium près de New York. Pourtant, les Bleus ont souffert en première période. Il a fallu attendre la 66e minute de jeu pour voir le premier des deux buts de Kylian Mbappé, une frappe en pivot sur une merveille de passe de Michael Olise, véritable chef d'orchestre du jeu des Bleus. Puis deux minutes après son entrée en jeu, Bradley Barcola doublé la mise d'un lob astucieux sur le gardien Edouard Mendy. Et si les Sénégalais réduisaient la marque par le jeune Parisien Mbaye dans les arrêts de jeu, Kylian Mbappé y allait de son doublé une minute plus tard sur une frappe aussi lointaine que limpide à la 96e. Un but éminemment important pour l'attaquant du Real qui devient ainsi le meilleur buteur de l'équipe de France avec 58 buts marqués et efface des tablettes. Olivier Giroud qui avait placé la barre à 57 réalisations. Mbappé devient également le meilleur buteur français en Coupe du Monde avec 14 buts et dépasse juste Fontaine qui avait marqué 13 buts mais sur une seule édition. Il revient à deux buts de Miroslav Klose et Lionel Messi avec 16 buts inscrits en Coupe du Monde. Car Léo Messi a véritablement porté l'Argentine grâce à son triplé qui permet au champion du monde en titre de l'emporter 3-0 face à l'Algérie cette nuit. L'attaquant du Miami FC a fait une entrée spectaculaire dans ce mondial américain. Et puis dans le groupe de la France, c'est Erling Haaland qui a pris la lumière. Large succès de la Norvège, 4-1 face à l'Irak pour son retour au mondial 40 ans après. Haaland a inscrit un doublé dans cette partie. La Norvège prend les commandes du groupe I à la différence de buts. Et puis ce matin, l'Autriche défie la Jordanie et mène 1-0 à la pause. Ce mercredi, on suivra également les matchs de les derniers matchs de la première journée. Portugal, République démocratique du Congo à 19h, Angleterre, Croatie à 22h et la nuit prochaine, Ghana, Panama à 1h et Ouzbékistan, Colombie à 4h du matin. En tennis, Corentin Moutet a finalement remporté le match marathon qui s'est déroulé sur 2 jours face à Giovanni Mpeci-Pericar au tournoi du Queens. Arthur Hinderknecht, lui, a été sorti d'entrée. Et puis à Berlin, Serena Williams a perdu en double dès son entrée avec Mukova. Très belle journée de sport.
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6: Bonjour, le ministre de l'Éducation nationale, Édouard Geffrey, a annoncé ce matin que pour les examens, si lundi des chefs d'établissement constatent qu'il n'est pas possible d'accueillir des épreuves dans de bonnes conditions, elles pourront être décalées de quelques jours. Les candidats et les membres des jurys seront prévenus quelques jours avant ou plus tard vendredi matin. Pour autant, le ministre n'a pas fixé de température à partir de laquelle ces épreuves seront automatiquement reportées. Près de 70% des Français préfèrent gagner davantage plutôt que d'avoir un meilleur équilibre entre vie professionnelle et vie personnelle, selon une étude IFOP. Pour la Fondation Travailler Autrement, ce résultat montre des chiffres comparables à 2008 et marque une rupture par rapport aux années post-pandémie de Covid-19. En 2022, 61% des actifs étaient plus attachés au temps libre qu'au salaire. Éric Ciotti, maire UDR de Nice, va porter plainte contre le ministre des Transports devant la Cour de justice de la République. L'ancien patron des Républicains accuse Philippe Tabarot de l'avoir menacé et a écrit au Premier ministre Sébastien Lecornu pour lui demander de le limoger. Après 2 mois de négociations, les syndicats de médecins et l'assurance maladie n'ont pas réussi à trouver un accord pour contenir les dépenses d'imagerie médicale. Des baisses de tarifs de certains actes seront donc imposées aux praticiens en juillet. Alors que le G7 s'achève ce mercredi à Évian, l'accord conclu entre l'Iran et les États-Unis doit être signé vendredi au Bürgenstock, près de Lucerne, en Suisse. En attendant, l'Iran a menacé Israël d'une réponse sévère après de nouvelles frappes contre le sud Liban ce matin. C'est la fin de ce flash, une très bonne journée à toutes et à tous.
3: Allez, bien silence partout, on va tourner. Les personnes ne bougent, s'il vous plaît, moteur.
7: Buzz, Woody et leurs amis sont de retour cette semaine dans Toy Story 5 autour de Bonnie, leur nouvelle propriétaire, le nouveau Disney Pixar d'Andrew Stanton dans lequel les jouets vont devoir s'adapter à l'arrivée d'un nouveau personnage, Lilypad, une tablette connectée.
5: Bonnie, il y a un colis pour toi.
10: Ah, merci, merci.
16: Bonjour, je suis Lilypad. Jouons ensemble.
19: Oh, c'est l'extinction, ça recommence.
11: Bonnie, le temps d'écran est terminé.
16: D'accord.
9: Il faut que je te parle, machine. Appelle-moi Lily. Avec les jouets, on a passé tout l'été à aider Bonnie à se faire des amis.
10: Oui.
9: Et toi, t'es venue tout gâcher avec des...
10: Je vois.
9: Tu m'écoutes même pas.
10: J'écoute toujours tout. Regarde.
12: Avec les jouets, on a passé tout l'été à aider Bonnie à se faire des amis.
10: En espagnol.
12: Quoi?
13: Proms pour être rangé dans le placard.
7: Une continuité symbolique forte puisque ce 5e opus célèbre les 30 ans de la franchise tout en interrogeant la manière dont les générations ont évolué avec elle. Un film d'horreur et de science-fiction également cette semaine, Backrooms, avec un synopsis volontairement resserré, l'apparition d'une étrange porte dans le sous-sol d'un magasin de meubles.
22: J'ai trouvé quelque chose dans le magasin.
10: Ok. Qu'avez-vous trouvé ?
22: J'ai trouvé un endroit.
15: Il y a quelqu'un ?
22: Je sais que ça paraît dingue, mais c'est immense là-dedans.
15: C'est bon, tu filmes ?
21: Ouais.
15: Suivez mes instructions.
17: Clark, c'est quoi ça ?
15: C'est ce que j'essaie de découvrir.
21: Oh putain.
22: C'est comme un labyrinthe qui n'en finit pas.
17: Il y a quelqu'un ?
7: Un récit construit autour de la désorientation, de l'enfermement et de la peur de l'inconnu. Manu Payet au casting cette semaine de Deviens Génial, une comédie de Léo Grandpéret. Le pitch, Mathias est professeur d'espagnol et vient enfin d'obtenir sa mutation dans le collège de sa fille. À peine arrivé, il apprend pourtant que sa classe d'allemand va fermer, faute d'inscrits. Pour convaincre les élèves de choisir la langue, il imagine un voyage en Allemagne et sollicite Iris, responsable du comité de jumelage local, afin de l'aider à le financer. Le hic, Mathias est professeur d'espagnol et ne parle pas un mot d'allemand. Le séjour va prendre rapidement des allures d'un gigantesque chaos. Jim Quinn, comédie d'animation française, suit une icône gay parisienne dont la vie bascule lorsqu'il contracte l'hétérose, un virus fictif qui transforme les hommes gays en hétérosexuels. Mis à l'écart par son entourage, il part avec Lucien, son dernier follower et premier admirateur, à la recherche d'un remède capable d'enrayer la propagation du virus. À l'affiche également The Giacomo, comédie de Baptiste Drapeau avec Giacomo et la participation de Thibaut InShape, Ragnard le Breton, Benjamin Castel, Steldi et Bastos. Le film suit l'ascension de Giacomo, influenceur prêt à franchir toutes les limites pour atteindre le million de followers, Damien à Dubaï.
1: Je me présente, je m'appelle Giacomo. Mon objectif, c'est les 1000K en fait. Moi, je suis parti de Amiens, j'habitais tout seul. Mes postes, je les voyais comme des tableaux en fait, de grands maîtres. Comment tu fais pour avoir 1000K ?
26: T'achètes du chocolat ?
20: C'est l'histoire d'un petit gars d'Amiens, prêt à tout pour ne plus être un Mister Nobody.
1: C'est féerique en fait, comme Blanche-Neige. À la base j'étais un nain, maintenant j'ai l'impression d'être la princesse.
21: Je suis Giacomo. Est-ce que t'es expert dans un domaine ?
7: Le film adopte la forme du faux documentaire pour suivre un personnage obsédé par la visibilité, le buzz et la réussite numérique. Voilà pour les sorties ciné de la semaine, on se retrouve la semaine prochaine.
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0: Bonjour à tous, attention avec vos médicaments en période de forte chaleur. L'Agence nationale de sécurité alerte que les températures grimpent partout en France, avec jusqu'à 40 degrés attendus localement dans les prochains jours. Certains traitements peuvent aggraver les effets de la chaleur sur l'organisme. C'est le cas notamment des diurétiques ou des laxatifs qui accentuent la déshydratation. D'autres médicaments, comme certains antidépresseurs ou traitements contre la maladie de Parkinson, peuvent augmenter la température du corps. Les anti-inflammatoires ou l'aspirine, eux, peuvent perturber le fonctionnement des reins ou la régulation de chaleur. Donc, soyez vigilants et attention à la conservation des médicaments. Car la chaleur s'installe durablement en France, 50 départements sont placés en vigilance jaune canicule et les températures vont encore grimper dans les prochains jours. Conséquence directe, des adaptations s'organisent. Le ministre de l'Éducation nationale n'exclut pas des reports de quelques heures, voire de quelques jours pour les oraux du bac prévus la semaine prochaine si les conditions deviennent trop difficiles. Et dans les transports, la SNCF annonce la suppression de dizaines de trains pour éviter les pannes en pleine voie, notamment sur les lignes équipées de matériels anciens peu performants face à la chaleur. Enfin, à noter qu'à Paris, la baignade est officiellement autorisée dès aujourd'hui dans le canal Saint-Martin. Emmanuel Macron préside aujourd'hui une session consacrée à l'intelligence artificielle lors du G20 à Évian en présence 16h. De la tech mondiale. Les discussions portent aussi sur les grands dossiers géopolitiques du moment. Et ce soir, le président français retrouvera Donald Trump pour un dîner au château de Versailles. Le salon VivaTech ouvre ses portes aujourd'hui à Paris, un rendez-vous majeur du secteur avec cette année l'invité Jeff Bezos, le fondateur d'Amazon. L'intelligence artificielle sera là aussi au cœur de toutes les discussions. Ça commence bien pour les Bleus dans cette Coupe du Monde 2026, victoire hier soir 3-1 face au Sénégal.
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0: La météo de ce 17 juin est un temps bien ensoleillé dès le matin, avec quelques nuages et brumes de mer près de la Manche et au Pays Basque. Les températures sont comprises entre 15 et 21 degrés, 15 degrés à Paris et à Nantes, 16 degrés à Bordeaux, 19 degrés à Dijon, 20 degrés à Montpellier et à Marseille. Dans l'après-midi, début de la vague de chaleur avec un soleil de plomb et des températures comprises entre 21 et 37 degrés.
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2: Bonjour à toutes et à tous. On débute avec la victoire des Bleus pour démarrer le Mondial 2026. Les joueurs de Didier Deschamps se sont imposés 3-1 hier soir face au Sénégal au MetLife Stadium près de New York. Pourtant, les Bleus ont souffert en première période. Il a fallu attendre la 66e minute de jeu pour voir le premier des deux buts de Kylian Mbappé, une frappe en pivot sur une merveille de passe de Michael Olise, véritable chef d'orchestre du jeu des Bleus. Puis deux minutes après son entrée en jeu, Bradley Barcola doublait la mise d'un lob astucieux sur le gardien Edouard Mendy. Et si les Sénégalais réduisaient la marque par le jeune parisien Mbaye dans les arrêts de jeu, Kylian Mbappé y allait de son doublé une minute plus tard sur une frappe aussi lointaine que limpide à la 96e. Un but éminemment important pour l'attaquant du Real qui devient ainsi le meilleur buteur de l'équipe de France avec 58 buts marqués. Et face des tablettes, Olivier Giroud qui avait placé la barre à 57 réalisations. Mbappé devient également le meilleur buteur français en Coupe du Monde avec 14 buts et dépasse Just Fontaine qui avait marqué 13 buts mais sur une seule édition. Il revient à deux buts de Miroslav Klose et Lionel Messi avec 16 buts inscrits en Coupe du Monde. Car Léo Messi a véritablement porté l'Argentine grâce à son triplé qui permet au champion du monde en titre de l'emporter 3-0 face à l'Algérie cette nuit. L'attaquant du Miami FC a fait une entrée spectaculaire dans ce mondial américain. Et puis dans le groupe de la France, c'est Erling Haaland qui a pris la lumière. Large succès de la Norvège, 4-1 face à l'Irak pour son retour au mondial 40 ans après. Haaland a inscrit un doublé dans cette partie. La Norvège prend les commandes du groupe I à la différence de buts. Et puis ce matin, l'Autriche défie la Jordanie et mène 1-0 à la pause. Ce mercredi, on suivra également les matchs de les derniers matchs de la première journée. Portugal, République démocratique du Congo à 19h, Angleterre, Croatie à 22h et la nuit prochaine, Ghana, Panama à 1h et Ouzbékistan, Colombie à 4h du matin. En tennis, Corentin Moutet a finalement remporté le match marathon qui s'est déroulé sur deux jours face à Giovanni Mpeci-Pericar au tournoi du Queens. Arthur Hinderknecht, lui, a été sorti d'entrée. Et puis à Berlin, Serena Williams a perdu en double dès son entrée avec Mukova. Très belle journée de sport.
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6: Bonjour, le ministre de l'Éducation nationale, Édouard Geffrey, a annoncé ce matin que pour les examens, si lundi des chefs d'établissement constatent qu'il n'est pas possible d'accueillir des épreuves dans de bonnes conditions, elles pourront être décalées de quelques jours. Les candidats et les membres des jurys seront prévenus quelques jours avant ou plus tard vendredi matin. Pour autant, le ministre n'a pas fixé de température à partir de laquelle ces épreuves seront automatiquement reportées. Près de 70% des Français préfèrent gagner davantage plutôt que d'avoir un meilleur équilibre entre vie professionnelle et vie personnelle, selon une étude IFOP. Pour la Fondation Travailler Autrement, ce résultat montre des chiffres comparables à 2008 et marque une rupture par rapport aux années post-pandémie de Covid-19. En 2022, 61% des actifs étaient plus attachés au temps libre qu'au salaire. Éric Ciotti, maire UDR de Nice, va porter plainte contre le ministre des Transports devant la Cour de justice de la République. L'ancien patron des Républicains accuse Philippe Tabarot de l'avoir menacé et a écrit au Premier ministre Sébastien Lecornu pour lui demander de le limoger. Après 2 mois de négociations, les syndicats de médecins et l'assurance maladie n'ont pas réussi à trouver un accord pour contenir les dépenses d'imagerie médicale. Des baisses de tarifs de certains actes seront donc imposées aux praticiens en juillet. Alors que le G7 s'achève ce mercredi à Évian, l'accord conclu entre l'Iran et les États-Unis doit être signé vendredi au Bürgenstock, près de Lucerne, en Suisse. En attendant, l'Iran a menacé Israël d'une réponse sévère après de nouvelles frappes contre le sud Liban ce matin. C'est la fin de ce flash, une très bonne journée à toutes et à tous.
23: Allez, bien silence partout, on va tourner. Les personnes ne bougent, s'il vous plaît, moteur.
7: Action. Buzz, Woody et leurs amis sont de retour cette semaine dans Toy Story 5 autour de Bonnie, leur nouvelle propriétaire, le nouveau Disney Pixar d'Andrew Stanton dans lequel les jouets vont devoir s'adapter à l'arrivée d'un nouveau personnage, Lilypad, une tablette connectée.
5: Bonnie, il y a un colis pour toi.
10: Ah, merci, merci.
16: Bonjour, je suis Lilypad. Jouons ensemble.
19: Oh, c'est l'extinction, ça recommence.
11: Bonnie, le temps d'écran est terminé.
9: D'accord. Il faut que je te parle, machine. Appelle-moi Lily. Avec les jouets, on a passé tout l'été à aider Bonnie à se faire des amis.
20: Oui.
9: Tais-toi, t'es venue tout gâcher avec des...
20: Je vois.
9: Tu m'écoutes même pas.
20: J'écoute toujours tout. Regarde.
12: Avec les jouets, on a passé tout l'été à aider Bonnie à se faire des amis.
20: En espagnol.
12: Con los juguetes nos pasamos todo el verano. Quoi?
13: Proms pour être rangé dans le placard.
7: Une continuité symbolique forte puisque ce 5e opus célèbre les 30 ans de la franchise tout en interrogeant la manière dont les générations ont évolué avec elle. Un film d'horreur et de science-fiction également cette semaine, Backrooms, avec un synopsis volontairement resserré, l'apparition d'une étrange porte dans le sous-sol d'un magasin de meubles.
24: J'ai trouvé quelque chose dans le magasin.
20: Ok. Qu'avez-vous trouvé ?
24: J'ai trouvé un endroit.
15: Il y a quelqu'un ?
24: Je sais que ça paraît dingue, mais c'est immense là-dedans.
15: C'est bon, tu filmes ?
21: Ouais.
15: Suivez mes instructions.
17: Clark, c'est quoi ça ?
15: C'est ce que j'essaie de découvrir.
21: Oh putain.
15: C'est quoi ?
0: comme un labyrinthe qui n'en finit pas.
17: Il y a quelqu'un ?
7: Un récit construit autour de la désorientation.

0: Jim Quinn, comédie d'animation française, suit une icône gay parisienne dont la vie bascule lorsqu'il contracte l'hétérose, un virus fictif qui transforme les hommes gays en hétérosexuels. Mis à l'écart par son entourage, il part avec Lucien, son dernier follower et premier admirateur, à la recherche d'un remède capable d'enrayer la propagation du virus. À l'affiche également The Giacomo, comédie de Baptiste Drapeau avec Giacomo et la participation de Thibaut InShape, Ragnard le Breton, Benjamin Castaldi et Bastos. Le film suit l'ascension de Giacomo, influenceur prêt à franchir toutes les limites pour atteindre le million de followers, Damien à Dubaï.
1: Je me présente, je m'appelle Giacomo. Mon objectif, c'est les 1000K en fait. Moi, je suis parti de Amiens, j'habitais tout seul. Mes posts, je les voyais comme des tableaux en fait, de grands maîtres. Comment tu fais pour avoir 1000K?
2: T'achètes du chocolat?
3: C'est l'histoire d'un petit gars Damien, prêt à tout pour ne plus être un Mister Nobody.
1: C'est féerique en fait, comme Blanche-Neige. Là-bas j'étais un nain, maintenant j'ai l'impression d'être la princesse. Je suis Giacomo.
4: Est-ce que t'es expert dans un domaine?
0: Le film adopte la forme du faux documentaire pour suivre un personnage obsédé par la visibilité, le buzz et la réussite numérique. Voilà pour les sorties ciné de la semaine, on se retrouve la semaine prochaine.
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6: Bonjour à tous. Le ministre de l'Éducation nationale, Édouard Geffray, affiche une ligne de fermeté face aux comportements inappropriés envers les mineurs. Il défend la mise en place d'une suspension systématique des personnels en cas d'accusation jugée sérieuse. Objectif, geler les situations le temps des enquêtes administratives. Clap de fin entre le BHV et l'enseigne chinoise Chine. 8 mois seulement après une arrivée très controversée, le grand magasin parisien met un terme à ce partenariat. Une décision qui s'inscrit dans une stratégie de relance alors que le BHV fait face à une perte d'attractivité. L'installation de cette marque de mode à bas prix avait suscité de nombreuses critiques, y compris de la part des clients et des autres enseignes. Certaines ont quitté les lieux. La nouvelle direction reconnaît des erreurs et souhaite revenir à un positionnement plus traditionnel, centré sur la maison et le bricolage. La vague de chaleur s'installe durablement en France. Le pic est attendu en début de semaine prochaine avec des températures exceptionnelles. Jusqu'à 40 degrés à Orléans, 41 degrés à Paris et localement 42 degrés. Des conditions qui pourraient se prolonger jusqu'à la fin du mois. Et c'est dans ce contexte que l'Agence nationale de sécurité du médicament alerte sur les risques liés à certains traitements en cas de forte chaleur. Certains médicaments peuvent accentuer la déshydratation, perturber la régulation de la température du corps ou du corps ou encore provoquer des malaises. Il est recommandé de demander conseil à un professionnel de santé. Le refus d'obtempérer en hausse en France. Plus de 28 000 cas ont été recensés en 2025, soit une augmentation de 10% en un an. Une progression liée notamment au renforcement des contrôles routiers, selon le ministère de l'Intérieur. Football, début réussi pour l'équipe de France dans la Coupe du Monde. Victoire 3-1 face au Sénégal, avec un doublé de Kylian Mbappé qui devient le meilleur buteur de l'histoire des Bleus. Le prochain rendez-vous, c'est lundi, face à l'Irak, à 23h, heure française.
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8: La météo de ce 17 juin est un temps bien ensoleillé dès le matin, avec quelques nuages et brumes de mer près de la Manche et au Pays Basque. Les températures sont comprises entre 15 et 21 degrés, 15 degrés à Paris et à Nantes, 16 degrés à Bordeaux, 19 degrés à Dijon, 20 degrés à Montpellier et à Marseille. Dans l'après-midi, début de la vague de chaleur avec un soleil de plomb et des températures comprises entre 21 et 37 degrés.
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10: Bonjour à toutes et à tous, on débute avec la victoire des Bleus pour démarrer le Mondial 2026. Les joueurs de Didier Deschamps se sont imposés 3 buts à 1 hier soir face au Sénégal au MetLife Stadium près de New York. Pourtant les Bleus ont souffert en première période, il a fallu attendre la 66e minute de jeu pour voir le premier des deux buts de Kylian Mbappé, une frappe en pivot sur une merveille de passe de Michael Olise, véritable chef d'orchestre du jeu des Bleus. Puis 2 minutes après son entrée en jeu, Bradley Barcola doublé la mise d'un lob astucieux sur le gardien Edouard Mendy. Et si les Sénégalais réduisaient la marque par le jeune parisien Mbaye dans les arrêts de jeu. Kylian Mbappé y allait de son doublé une minute plus tard sur une frappe aussi lointaine que limpide à la 96e. Un but éminemment important pour l'attaquant du Real qui devient ainsi le meilleur buteur de l'équipe de France avec 58 buts marqués et efface des tablettes. Olivier Giroud qui avait placé la barre à 57 réalisations. Mbappé devient également

0: 14 buts et dépasse juste Fontaine qui avait marqué 13 buts, mais sur une seule édition. Il revient à 2 buts de Miroslav Klose et Lionel Messi avec 16 buts inscrits en Coupe du Monde. Car Léo Messi a véritablement porté l'Argentine grâce à son triplé qui permet au champion du monde en titre de l'emporter 3-0 face à l'Algérie cette nuit. L'attaquant du Miami FC a fait une entrée spectaculaire dans ce mondial américain. Et puis dans le groupe de la France, c'est Erling Haaland qui a pris la lumière. Large succès de la Norvège, 4 buts à 1 face à l'Irak pour son retour au mondial 40 ans après. Haaland a inscrit un doublé dans cette partie. La Norvège prend les commandes du groupe I à la différence de buts. Et puis ce matin, l'Autriche défie la Jordanie et mène 1-0 à la pause. Ce mercredi, on suivra également les matchs de les derniers matchs de la première journée. Portugal, République démocratique du Congo à 19h, Angleterre, Croatie à 22h et la nuit prochaine, Ghana à Panama à 1h et Ouzbékistan, Colombie à 4h du matin. En tennis, Corentin Moutet a finalement remporté le match marathon qui s'est déroulé sur 2 jours face à Giovanni Peccipéricard au tournoi du Queens. Arthur Rinderknecht lui a été sorti d'entrée et puis à Berlin, Serena Williams a perdu en double dès son entrée avec Mukova. Très belle journée de sport.
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3: Aujourd'hui, nous parlons d'une solution encore trop méconnue, l'hébergement temporaire pour les personnes âgées. 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
7: Bonjour, le ministre de l'Éducation nationale, Édouard Geffrey, a annoncé ce matin que pour les examens, si lundi des chefs d'établissement constatent qu'il n'est pas possible d'accueillir des épreuves dans de bonnes conditions, elles pourront être décalées de quelques jours. Les candidats et les membres des jurys seront prévenus quelques jours avant ou plus tard vendredi matin. Pour autant, le ministre n'a pas fixé de température à partir de laquelle ces épreuves seront automatiquement reportées. Près de 70% des Français préfèrent gagner davantage plutôt que d'avoir un meilleur équilibre entre vie professionnelle et vie personnelle, selon une étude IFOP. Pour la Fondation Travailler Autrement, ce résultat montre des chiffres comparables à 2008 et marque une rupture par rapport aux années post-pandémie de Covid-19. En 2022, 61% des actifs étaient plus attachés au temps libre qu'au salaire. Éric Ciotti, maire UDR de Nice, va porter plainte contre le ministre des Transports devant la Cour de justice de la République. L'ancien patron des Républicains accuse Philippe Tabarot de l'avoir menacé et a écrit au Premier ministre Sébastien Lecornu pour lui demander de le limoger. Après 2 mois de négociations, les syndicats de médecins et l'assurance maladie n'ont pas réussi à trouver un accord pour contenir les dépenses d'imagerie médicale. Des baisses de tarifs de certains actes seront donc imposées aux praticiens en juillet. Alors que le G7 s'achève ce mercredi à Évian, l'accord conclu entre l'Iran et les États-Unis doit être signé vendredi au Bürgenstock, près de Lucerne, en Suisse. En attendant, l'Iran a menacé Israël d'une réponse sévère après de nouvelles frappes contre le sud Liban ce matin. C'est la fin de ce flash, une très bonne journée à toutes et à tous.
8: Allez, bien silence partout, on va tourner. Plus personne ne bouge, s'il vous plaît, moteur.
9: Action. Buzz, Woody et leurs amis sont de retour cette semaine dans Toy Story 5 autour de Bonnie, leur nouvelle propriétaire, le nouveau Disney Pixar d'Andrew Stanton dans lequel les jouets vont devoir s'adapter à l'arrivée d'un nouveau personnage, Lilypad, une tablette connectée.
10: Bonnie, il y a un colis pour toi. l'extinction, ça recommence.
11: Bonnie, le temps d'écran est terminé.
12: D'accord. Il faut que je te parle, machine. Appelle-moi Lily. Avec les jouets, on a passé tout l'été à aider Bonnie à se faire des amis.
13: Oui.
12: Et toi, t'es venu tout gâcher avec des...
13: Je vois.
12: Et tu m'écoutes même pas.
13: J'écoute toujours tout. Regarde.
14: Avec les jouets, on a passé tout l'été à aider Bonnie à se faire des amis.
13: En espagnol.
14: Quoi?
15: Proms pour étranger dans le placard.
9: Une continuité symbolique forte puisque ce cinquième opus célèbre les 30 ans de la franchise tout en interrogeant la manière dont les générations ont évolué avec elle. Un film d'horreur et de science-fiction également cette semaine, Backrooms, avec un synopsis volontairement resserré, l'apparition d'une étrange porte dans le sous-sol d'un magasin de meubles.
16: J'ai trouvé quelque chose dans le magasin.
13: Ok. Qu'avez-vous trouvé ?
16: J'ai trouvé un endroit.
17: Il y a quelqu'un ?
16: Je sais que ça paraît dingue, mais c'est immense là-dedans.
17: C'est bon, tu filmes ?
18: Ouais.
17: Suivez mes instructions.
19: Clark, c'est quoi ça ?
17: C'est ce que j'essaie de découvrir.
18: Oh putain.
16: C'est comme un labyrinthe qui n'en finit pas.
20: Il y a quelqu'un ?
9: Un récit construit autour de la désorientation, de l'enfermement et de la peur de l'inconnu. Manu Payet au casting cette semaine de Deviens Génial, une comédie de Léo Grandperret. Le pitch, Mathias est professeur d'espagnol et vient enfin d'obtenir sa mutation dans le collège de sa fille. À peine arrivé, il apprend pourtant que sa classe d'allemand va fermer, faute d'inscrits. Pour convaincre les élèves de choisir la langue, il imagine un voyage en Allemagne et sollicite Iris, responsable du comité de jumelage local, afin de l'aider à le financer. Le hic, Mathias est professeur d'espagnol et ne parle pas un mot d'allemand. Le séjour va prendre rapidement des allures d'un gigantesque chaos. Jim Quinn, comédie d'animation française, suit une icône gay parisienne dont la vie bascule lorsqu'il contracte l'hétérose, un virus fictif qui transforme les hommes gays en hétérosexuels. Mis à l'écart par son entourage, il part avec Lucien, son dernier follower et premier admirateur, à la recherche d'un remède capable d'enrayer la propagation du virus. À l'affiche également The Giacomo, comédie de Baptiste Drapeau avec Giacomo et la participation de Thibaut InShape, Ragnard le Breton, Benjamin Castaldi et Bastos. Le film suit l'ascension de Giacomo, influenceur prêt à franchir toutes les limites pour atteindre le million de followers, Damien à Dubaï.
21: Je me présente, je m'appelle Giacomo. Mon objectif, c'est les 1000K en fait. Moi, je suis parti de Amiens, j'habitais tout seul. Mes posts, je les voyais comme des tableaux en fait, de grands maîtres. Comment tu fais pour avoir 1000K ?
22: T'achètes du chocolat ?
23: C'est l'histoire d'un petit gars Damien, prêt à tout pour ne plus être un Mister Nobody.
21: C'était féerique en fait, comme Blanche-Neige. À la base j'étais un nain, maintenant j'ai l'impression d'être la princesse.
24: Je suis Giacomo. Est-ce que t'es expert dans un domaine ?
9: Le film adopte la forme du faux documentaire pour suivre un personnage obsédé par la visibilité, le buzz et la réussite numérique. Voilà pour les sorties ciné de la semaine, on se retrouve la semaine prochaine.

0: Bonjour et bienvenue, la planète foot a rendez-vous ce soir avec une nouvelle journée de la Coupe du Monde 2026 organisée aux États-Unis, au Canada et au Mexique. Après l'entrée réussie de l'équipe de France hier soir face au Sénégal, les regards se tournent désormais vers plusieurs affiches très attendues. On en parle avec Lucas. Bonjour Lucas.
1: Bonjour et oui, on commence avec l'entrée en lice du Portugal face à la République démocratique du Congo. C'est un match attendu pour le dernier mondial de Cristiano Ronaldo. Ce sera à 19h et ce sera sur M6. Un peu plus tard à 22h, Angleterre-Croatie également sur M6. Puis encore plus tard, 1h du matin, Ghana-Panama seulement sur Beansport. Et enfin, à 4h du matin pour les très courageux, Ouzbékistan-Colombie également sur Beansport. Nous, on va se concentrer sur Angleterre-Croatie. C'est clairement l'affiche de la journée avec deux nations habituées des phases finales de Coupe du Monde et d'Euro. La situation dans cette poule, c'est Angleterre-Croatie-Ghana-Panama. C'est un match entre l'Angleterre et la Croatie, les deux grands favoris de cette poule. C'est la première journée, donc aucune équipe n'a encore joué. Il y a un enjeu de bien commencer cette Coupe du Monde. Entre les deux équipes, il y a eu des confrontations récentes. Il y a eu une demi-finale de Coupe du Monde 2018 où la Croatie s'était imposée pour aller en finale. Il y a eu un match de Ligue des Nations en 2018 aussi où l'Angleterre s'était imposée 2-1. Et il y a eu aussi à l'Euro 2021, l'Angleterre s'était imposée 1-0 contre cette équipe de Croatie. L'Angleterre a souvent pris le dessus récemment, mais la Croatie reste un adversaire.

les habitués des grands rendez-vous. Du côté des compositions probables, du côté de l'Angleterre, Pickford, le gardien d'Everton, est tendu dans les buts. Stones, Mark Gay, les deux défenseurs de Manchester City dans l'axe. Rhys James à droite, O'Reilly.

évolue maintenant en MLS, et Kramaric d'Offenheim dans le championnat d'Allemagne. C'est peut-être un effectif un peu vieillissant sur certains postes, hein. Luka Modric notamment qui participe à sa dernière Coupe du Monde. Et si on devait citer un joueur clé par équipe, du côté de l'Angleterre, ce serait Jude Bellingham, le leader technique. Il est capable de marquer et de faire marquer, et il a une influence énorme dans les grands matchs. Et du côté de la Croatie, c'est Petar Susic, 22 ans, c'est un peu la relève du milieu de terrain croate qui se veut vieillissant avec Kovacic et Modric. Il est déjà très bon, il est champion.

City et Arsenal. Et les enjeux au classement, si l'Angleterre gagne, elle prend déjà une option sur la première place du groupe. Le Ghana et le Panama seraient directement sous pression. En cas de match nul, le groupe reste totalement ouvert et la deuxième journée serait capitale. Et si la Croatie gagne, c'est quand même un gros coup. Et l'Angleterre devrait réagir immédiatement.

0: oui, le Portugal, moi je les vois très très loin, je les vois même en finale.
1: Oui, bah, moi j'aimerais bien aussi les voir.
0: Contre la France.
1: Ce serait un beau match.
0: Bon, ils vont perdre. Mais n'empêche que je les vois devant la France, ouais, donc le Portugal, je les donne gagnant, bien évidemment. Ouais.
1: Et enfin, dernier match de la soirée, c'est Colombie-Ouzbékistan. La Colombie, c'est normalement plus fort sur le papier. J'ai mis victoire 3-1. Hein, l'Ouzbékistan qui découvre même le mondial. Donc, bon.
0: Oui, voilà, je pense que c'est très raisonnable. Merci Lucas, rendez-vous demain 11h pour les résultats des matchs de ce soir. Excellente soirée et bon match.

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1: Bonjour à tous. Le ministre de l'Éducation nationale, Édouard Geffrey, affiche une ligne de fermeté face aux comportements inappropriés envers les mineurs. Il défend la mise en place d'une suspension systématique des personnels en cas d'accusation jugée sérieuse. Objectif, geler les situations le temps des enquêtes administratives. Clap de fin entre le BHV et l'enseigne chinoise Shein, 8 mois seulement après une arrivée très controversée. Le grand magasin parisien met un terme à ce partenariat. Une décision qui s'inscrit dans une stratégie de relance alors que le BHV fait face à une perte d'attractivité. L'installation de cette marque de mode à bas prix avait suscité de nombreuses critiques, y compris de la part des clients et des autres enseignes. Certaines ont quitté les lieux. La nouvelle direction reconnaît des erreurs et souhaite revenir à un positionnement plus traditionnel, centré sur la maison et le bricolage. La vague de chaleur s'installe durablement en France. Le pic est attendu en début de semaine prochaine avec des températures exceptionnelles. Jusqu'à 40 degrés à Orléans, 41 degrés à Paris et localement 42 degrés. Des conditions qui pourraient se prolonger jusqu'à la fin du mois. Et c'est dans ce contexte que l'Agence nationale de sécurité du médicament alerte sur les risques liés à certains traitements en cas de forte chaleur. Certains médicaments peuvent accentuer la déshydratation, perturber la régulation de la température du corps ou du corps ou encore provoquer des malaises. Il est recommandé de demander conseil à un professionnel de santé. Le refus d'obtempérer en hausse en France. Plus de 28 000 cas ont été recensés en 2025, soit une augmentation de 10% en un an. Une progression liée notamment au renforcement des contrôles routiers, selon le ministère de l'Intérieur. Football, début réussi pour l'équipe de France dans la Coupe du Monde. Victoire 3-1 face au Sénégal, avec un doublé de Kylian Mbappé qui devient le meilleur buteur de l'histoire des Bleus. Le prochain rendez-vous, c'est lundi, face à l'Irak, à 23h, heure française.
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4: La météo de ce 17 juin est un temps bien ensoleillé dès le matin, avec quelques nuages et brumes de mer près de la Manche et au Pays Basque. Les températures sont comprises entre 15 et 21 degrés, 15 degrés à Paris et à Nantes, 16 degrés à Bordeaux, 19 degrés à Dijon, 20 degrés à Montpellier et à Marseille. Dans l'après-midi, début de la vague de chaleur avec un soleil de plomb et des températures comprises entre 21 et 37 degrés.
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6: Bonjour à toutes et à tous. On débute avec la victoire des Bleus pour démarrer le Mondial 2026. Les joueurs de Didier Deschamps se sont imposés 3 buts à 1 hier soir face au Sénégal au MetLife Stadium près de New York. Pourtant, les Bleus ont souffert en première période. Il a fallu attendre la 66e minute de jeu pour voir le premier des deux buts de Kylian Mbappé. Une frappe en pivot sur une merveille de passe de Michael Olysée, véritable chef d'orchestre du jeu des Bleus. Puis 2 minutes après son entrée en jeu, Bradley Barcola a doublé la mise d'un lob astucieux sur le gardien Édouard Mendy. Et si les Sénégalais réduisaient la marque par le jeune parisien Mbaye dans les arrêts de jeu, Kylian Mbappé y allait de son doublé une minute plus tard sur une frappe aussi lointaine que limpide à la 96e. Un but éminemment important pour l'attaquant du Real qui devient ainsi le meilleur buteur de l'équipe de France avec 58 buts marqués et efface des tablettes Olivier Giroud qui avait placé la barre à 57 réalisations. Mbappé devient également le meilleur buteur français en Coupe du Monde avec 14 buts et dépasse juste Fontaine qui avait marqué 13 buts mais sur une seule édition. Il revient à 2 buts de Miroslav Klose et Lionel Messi avec 16 buts inscrits en Coupe du Monde. Car Leo Messi a véritablement porté l'Argentine grâce à son triplé qui permet au champion du monde en titre de l'emporter 3-0 face à l'Algérie cette nuit. L'attaquant du Miami FC a fait une entrée spectaculaire dans ce mondial américain. Et puis dans le groupe de la France, c'est Erling Haaland qui a pris la lumière. Large succès de la Norvège, 4 buts à 1 face à l'Irak pour son retour au mondial 40 ans après. Haaland va inscrire un doublé dans cette partie. La Norvège prend les commandes du groupe I à la différence de buts. Et puis ce matin, l'Autriche défie la Jordanie et mène 1-0 à la pause. Ce mercredi, on suivra également les matchs de les derniers matchs de la première journée. Portugal, République démocratique du Congo à 19h, Angleterre, Croatie à 22h et la nuit prochaine, Ghana à Panama à 1h et Ouzbékistan, Colombie à 4h du matin. En tennis, Corentin Moutet a finalement remporté le match marathon qui s'est déroulé sur 2 jours face à Giovanni Peci-Péricard au tournoi du Queens. Arthur Rinderknecht lui a été sorti d'entrée. Et puis à Berlin, Serena Williams a perdu en double dès son entrée avec Mukova. Très belle journée de sport.
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8: Bonjour, le ministre de l'Éducation nationale, Édouard Geffrey, a annoncé ce matin que pour les examens, si lundi des chefs d'établissement constatent qu'il n'est pas possible d'accueillir des épreuves dans de bonnes conditions, elles pourront être décalées de quelques jours. Les candidats et les membres des jurys seront prévenus quelques jours avant ou plus tard vendredi matin. Pour autant, le ministre n'a pas fixé de température à partir de laquelle ces épreuves seront automatiquement reportées. Près de 70% des Français préfèrent gagner davantage plutôt que d'avoir un meilleur équilibre entre vie professionnelle et vie personnelle, selon une étude IFOP. Pour la Fondation Travailler Autrement, ce résultat montre des chiffres comparables à 2008 et marque une rupture par rapport aux années post-pandémie de Covid-19. En 2022, 61% des actifs étaient plus attachés au temps libre qu'au salaire. Éric Ciotti, maire UDR de Nice, va porter plainte contre le ministre des Transports devant la Cour de justice de la République. L'ancien patron des Républicains accuse Philippe Tabarot de l'avoir menacé et a écrit au Premier ministre Sébastien Lecornu pour lui demander de le limoger. Après 2 mois de négociations, les syndicats de médecins et l'assurance maladie n'ont pas réussi à trouver un accord pour contenir les dépenses d'imagerie médicale. Des baisses de tarifs de certains actes seront donc imposées aux praticiens en juillet. Alors que le G7 s'achève ce mercredi à Évian, l'accord conclu entre l'Iran et les États-Unis doit être signé vendredi au Bürgenstock, près de Lucerne, en Suisse. En attendant, l'Iran a menacé Israël d'une réponse sévère après de nouvelles frappes contre le sud Liban ce matin. C'est la fin de ce flash, une très bonne journée à toutes et à tous.
9: Allez, bien silence partout, on va tourner. Plus personne ne bouge, s'il vous plaît, moteur.
4: Action. Buzz, Woody et leurs amis sont de retour cette semaine dans Toy Story 5 autour de Bonnie, leur nouvelle propriétaire, le nouveau Disney Pixar d'Andrew Stanton dans lequel les jouets vont devoir s'adapter à l'arrivée d'un nouveau personnage, Lilypad, une tablette connectée.
10: Bonnie, il y a un colis pour toi.
11: Ah, merci, merci.
12: Ça recommence!
13: Bonnie, le temps d'écran est terminé.
11: D'accord. Il faut que je te parle, machine. Appelle-moi Lily. Avec les jouets, on a passé tout l'été à aider Bonnie à se faire des amis.
10: Oui.
11: Et toi, t'es venue tout gâcher avec des...
10: Je vois.
11: Et tu m'écoutes même pas!
10: J'écoute toujours tout. Regarde.
14: Avec les jouets, on a passé tout l'été à aider Bonnie à se faire des amis.
10: En espagnol.
15: Proms pour être rangé dans le placard.
4: Une continuité symbolique forte puisque ce 5e opus célèbre les 30 ans de la franchise tout en interrogeant la manière dont les générations ont évolué avec elle. Un film d'horreur et de science-fiction également cette semaine, Backrooms, avec un synopsis volontairement resserré, l'apparition d'une étrange porte dans le sous-sol d'un magasin de meubles.
16: J'ai trouvé quelque chose dans le magasin.
10: Ok. Qu'avez-vous trouvé ?
16: J'ai trouvé un endroit.
17: Il y a quelqu'un ?
16: Je sais que ça paraît dingue, mais s'il mord là-dedans.
17: C'est bon, tu filmes ?
18: Ouais.
17: Suivez mes instructions.
10: Clark, c'est quoi ça ?
17: C'est ce que j'essaie de découvrir.
18: Oh putain.
12: C'est comme un labyrinthe qui n'en finit pas.
18: Il y a quelqu'un ?
19: Récit construit autour de la désorientation, de l'enfermement et de la peur de l'inconnu. Manu Payet au casting cette semaine de Deviens Génial, une comédie de Léo Grandpéret. Le pitch, Mathias est professeur d'espagnol et vient enfin d'obtenir sa mutation dans le collège de sa fille. À peine arrivé, il apprend pourtant que sa classe d'allemand va fermer, faute d'inscrits. Pour convaincre les élèves de choisir la langue, il imagine un voyage en Allemagne et sollicite Iris, responsable du comité de jumelage local, afin de l'aider à le financer. Le hic, Mathias est professeur d'espagnol et ne parle pas un mot d'allemand. Le séjour va prendre rapidement des allures d'un gigantesque chaos. Jim Quinn, comédie d'animation française, suit une icône gay parisienne dont la vie bascule lorsqu'il contracte l'hétérose, un virus fictif qui transforme les hommes gays en hétérosexuels. Mis à l'écart par son entourage, il part avec Lucien, son dernier follower et premier admirateur, à la recherche d'un remède capable d'enrayer la propagation du virus. À l'affiche également The Giacomo, comédie de Baptiste Drapeau avec Giacomo et la participation de Thibaut InShape, Ragnard le Breton, Benjamin Castaldi et Bastos. Le film suit l'ascension de Giacomo, influenceur prêt à franchir toutes les limites pour atteindre le million de followers, Damien à Dubaï.
20: Je me présente, je m'appelle Giacomo. Mon objectif, c'est les 1000K en fait. Moi, je suis parti de Amiens, j'habitais tout seul. Mes posts, je les voyais comme des tableaux en fait, de grands maîtres. Comment tu fais pour avoir 1000K?
21: T'achètes du chocolat?
22: C'est l'histoire d'un petit gars Damien, prêt à tout pour ne plus être un Mister Nobody.
20: C'est féerique en fait, comme Blanche-Neige. À la base j'étais un nain, maintenant j'ai l'impression d'être la princesse.
23: Je suis Giacomo. Est-ce que t'es expert dans un domaine ?
19: Le film adopte la forme du faux documentaire pour suivre un personnage obsédé par la visibilité, le buzz et la réussite numérique. Voilà pour les sorties ciné de la semaine, on se retrouve la semaine prochaine.
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1: Bonjour à tous. Le ministre de l'Éducation nationale, Édouard Geffray, affiche une ligne de fermeté face aux comportements inappropriés envers les mineurs. Il défend la mise en place d'une suspension systématique des personnels en cas d'accusation jugée sérieuse. Objectif, geler les situations le temps des enquêtes administratives. Clap de fin entre le BHV et l'enseigne chinoise Shein. 8 mois seulement après une arrivée très controversée, le grand magasin parisien met un terme à ce partenariat. Une décision qui s'inscrit dans une stratégie de relance alors que le BHV fait face à une perte d'attractivité. L'installation de cette marque de mode à bas prix avait suscité de nombreuses critiques, y compris de la part des clients et des autres enseignes. Certaines ont quitté les lieux. La nouvelle direction reconnaît des erreurs et souhaite revenir à un positionnement plus traditionnel, centré sur la maison et le bricolage. La vague de chaleur s'installe durablement en France. Le pic est attendu en début de semaine prochaine avec des températures exceptionnelles. Jusqu'à 40 degrés à Orléans, 41 degrés à Paris et localement 42 degrés. Des conditions qui pourraient se prolonger jusqu'à la fin du mois. Et c'est dans ce contexte que l'Agence nationale de sécurité du médicament alerte sur les risques liés à certains traitements en cas de forte chaleur. Certains médicaments peuvent accentuer la déshydratation, perturber la régulation de la température du corps ou du corps ou encore provoquer des malaises. Il est recommandé de demander conseil à un professionnel de santé. Le refus d'obtempérer en hausse en France. Plus de 28 000 cas ont été recensés en 2025, soit une augmentation de 10% en un an. Une progression liée notamment au renforcement des contrôles routiers, selon le ministère de l'Intérieur. Football, début réussi pour l'équipe de France dans la Coupe du Monde. Victoire 3-1 face au Sénégal, avec un doublé de Kylian Mbappé qui devient le meilleur buteur de l'histoire des Bleus. Le prochain rendez-vous, c'est lundi, face à l'Irak, à 23h, heure française.
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4: La météo de ce 17 juin est un temps bien ensoleillé dès le matin avec quelques nuages et brumes de mer près de la Manche et au Pays Basque. Les températures sont comprises entre 15 et 21 degrés, 15 degrés à Paris et à Nantes, 16 degrés à Bordeaux, 19 degrés à Dijon, 20 degrés à Montpellier et à Marseille. Dans l'après-midi, début de la vague de chaleur avec un soleil de plomb et des températures comprises entre 21 et 37 degrés.
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6: Bonjour à toutes et à tous. On débute avec la victoire des Bleus pour démarrer le Mondial 2026. Les joueurs de Didier Deschamps se sont imposés 3-1 hier soir face au Sénégal au MetLife Stadium près de New York. Pourtant, les Bleus ont souffert en première période. Il a fallu attendre la 66e minute de jeu pour voir le premier des deux buts de Kylian Mbappé. Une frappe en pivot sur une merveille de passe de Michael Olysée, véritable chef d'orchestre du jeu des Bleus. Puis deux minutes après son entrée en jeu, Bradley Barcola doublait la mise d'un lob astucieux sur le gardien Edouard Mendy. Et si les Sénégalais réduisaient la marque par le jeune parisien Mbaye dans les arrêts de jeu, Kylian Mbappé y allait de son doublé une minute plus tard sur une frappe aussi lointaine que limpide à la 96e. Un but éminemment important pour l'attaquant du Real qui devient ainsi le meilleur buteur de l'équipe de France avec 58 buts marqués et efface des tablettes. Olivier Giroud qui avait placé la barre à 57 réalisations. Mbappé devient également le meilleur buteur français en Coupe du Monde avec 14 buts et dépasse juste Fontaine qui avait marqué 13 buts mais sur une seule édition. Il revient à deux buts de Miroslav Klose et Lionel Messi avec 16 buts inscrits en Coupe du Monde. Car Leo Messi a véritablement porté l'Argentine grâce à son triplé qui permet au champion du monde en titre de l'emporter 3-0 face à l'Algérie cette nuit. L'attaquant du Miami FC a fait une entrée spectaculaire dans ce mondial américain. Et puis dans le groupe de la France, c'est Erling Haaland qui a pris la lumière. Large succès de la Norvège, 4-1 face à l'Irak pour son retour au mondial 40 ans après. Haaland a inscrit un doublé dans cette partie. La Norvège prend les commandes du groupe I à la différence de buts. Et puis ce matin, l'Autriche défie la Jordanie et mène 1-0 à la pause. Ce mercredi, on suivra également les matchs de les derniers matchs de la première journée. Portugal, République démocratique du Congo à 19h, Angleterre, Croatie à 22h et la nuit prochaine, Ghana, Panama à 1h et Ouzbékistan, Colombie à 4h du matin. En tennis, Corentin Moutet a finalement remporté le match marathon qui s'est déroulé sur deux jours face à Giovanni Mpeci-Péricard au tournoi du Queen's. Arthur Rinderknecht lui a été sorti d'entrée et puis à Berlin, Serena Williams a perdu en double dès son entrée avec Mukova. Très belle journée de sport.
0: Morane, de son vrai nom Claudine Lupertz, est née le 12 novembre 1960 à Ixelles, en Belgique, dans une famille de musiciens. Son père était compositeur et directeur de conservatoire, sa mère professeure de piano. Très tôt, elle se passionne pour le chant et exerce sa voix dans les clubs de jazz et les rues de Bruxelles avant de se faire remarquer. Universalmusique.fr, +1. C'est dans les années 1980 qu'elle se fait connaître du grand public grâce à son rôle de Marie-Jeanne dans la comédie musicale Starmania, produite par Michel Berger. Elle sort ensuite plusieurs albums, dont Danser, Morane et Amis ou Ennemis, avec des titres emblématiques comme Sur un prélude de Bach, Toutes les mamas, ou encore le duo Tu es mon autre avec Lara Fabian. Sa voix chaude, expressive et jazzy lui vaut d'être considérée comme l'une des grandes voix de la chanson francophone. Universalmusique.fr, +1. Morane multiplie les collaborations avec de grands noms et participe à des émissions télé comme La Nouvelle Star en tant que jurée. Après une pause due à des problèmes de cordes vocales, elle prépare un album hommage à Jacques Brel en 2018. Moins de 24 heures après sa dernière apparition publique à Bruxelles, elle est retrouvée morte à son domicile le 7 mai 2018 à l'âge de 57 ans. Sa carrière, marquée par une grande fidélité du public et une voix unique, laisse une empreinte durable dans la chanson francophone.
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7: En quête de solutions, la Minute Info pour les personnes âgées et leurs aidants.
18: La question de Monica, 87 ans.
21: Depuis quelques temps, certaines choses deviennent compliquées pour moi. Me baisser pour attraper un objet, me laver. 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
18: La réponse de Raphaëlla Aigli, ergothérapeute.
24: 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Et en tant qu'ergothérapeute, on peut vous accompagner à la mise en place. Donc moi, mon but, c'est que les personnes elles puissent être le maximum autonomes dans le quotidien. Donc là, pour vous, par exemple, ça pourrait être une pince à long manche qui permettrait de ramasser un objet au sol. Mais il existe aussi des choses pour enfiler les chaussettes, pour que le téléphone ait un flash lumineux dessus. Il y a vraiment beaucoup de choses qui existent. Et ce qui est important, c'est de trouver le matériel qui corresponde à vos besoins et que vous puissiez l'essayer pour savoir lequel vous correspond au mieux. Pour trouver des informations complémentaires, vous pouvez vous renseigner sur le site pourlespersonnesagees.gouv.fr ou vous renseigner auprès des ergothérapeutes de votre département. En conclusion, Monica, vous n'êtes pas seule. Il existe plein de solutions pour faciliter votre quotidien. Ce qui est important, c'est de vous faire accompagner pour la mise en place de ces aides techniques.
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9: Bonjour, le ministre de l'Éducation nationale, Édouard Geffrey, a annoncé ce matin que pour les examens, si lundi des chefs d'établissement constatent qu'il n'est pas possible d'accueillir des épreuves dans de bonnes conditions, elles pourront être décalées de quelques jours. Les candidats et les membres des jurys seront prévenus quelques jours avant ou plus tard vendredi matin. Pour autant, le ministre n'a pas fixé de température à partir de laquelle ces épreuves seront automatiquement reportées. Près de 70% des Français préfèrent gagner davantage plutôt que d'avoir un meilleur équilibre entre vie professionnelle et vie personnelle, selon une étude IFOP. Pour la Fondation Travailler Autrement, ce résultat montre des chiffres comparables à 2008 et marque une rupture par rapport aux années post-pandémie de Covid-19. En 2022, 61% des actifs étaient plus attachés au temps libre qu'au salaire. Éric Ciotti, maire UDR de Nice, va porter plainte contre le ministre des Transports devant la Cour de justice de la République. L'ancien patron des Républicains accuse Philippe Tabarot de l'avoir menacé et a écrit au Premier ministre Sébastien Lecornu pour lui demander de le limoger. Après 2 mois de négociations, les syndicats de médecins et l'assurance maladie n'ont pas réussi à trouver un accord pour contenir les dépenses d'imagerie médicale. Des baisses de tarifs de certains actes seront donc imposées aux praticiens en juillet. Alors que le G7 s'achève ce mercredi à Évian, l'accord conclu entre l'Iran et les États-Unis doit être signé vendredi au Bürgenstock, près de Lucerne, en Suisse. En attendant, l'Iran a menacé Israël d'une réponse sévère après de nouvelles frappes contre le sud Liban ce matin. C'est la fin de ce flash, une très bonne journée à toutes et à tous.
11: Allez, bien silence partout, on va tourner. Plus personne ne bouge, s'il vous plaît, moteur.
19: Action. Buzz, Woody et leurs amis sont de retour cette semaine dans Toy Story 5 autour de Bonnie, leur nouvelle propriétaire, le nouveau Disney Pixar d'Andrew Stanton dans lequel les jouets vont devoir s'adapter à l'arrivée d'un nouveau personnage, Lilypad, une tablette connectée.
13: Bonnie, il y a un colis pour toi.
25: Ah, merci, merci.
26: Bonjour, je suis Lilypad. Jouons ensemble.
27: Oh, c'est l'extinction, ça recommence.
28: Bonnie, le temps d'écran est terminé.
25: D'accord.
29: Il faut que je te parle, machine. Appelle-moi Lily. Avec les jouets, on a passé tout l'été à aider Bonnie à se faire des amis.
25: Oui.
29: Et toi, t'es venue tout gâcher avec des...
25: Je vois.
29: Et tu m'écoutes même pas.
25: J'écoute toujours tout. Regarde.
26: Avec les jouets, on a passé tout l'été à aider Bonnie à se faire des amis.
25: En espagnol.
26: Quoi?
15: Proms pour être rangé dans le placard.
19: Une continuité symbolique forte puisque ce 5e opus célèbre les 30 ans de la franchise tout en interrogeant la manière dont les générations ont évolué avec elle. Un film d'horreur et de science-fiction également cette semaine, Backrooms, avec un synopsis volontairement resserré, l'apparition d'une étrange porte dans le sous-sol d'un magasin de meubles.
16: J'ai trouvé quelque chose dans le magasin.
10: Ok. Qu'avez-vous trouvé ?
16: J'ai trouvé un endroit.
17: Il y a quelqu'un ?
16: Je sais que ça paraît dingue, mais c'est immense là-dedans.
17: C'est bon, tu filmes ?
20: Ouais.
17: Suivez mes instructions.
25: Clark, c'est quoi ça ?
17: C'est ce que j'essaie de découvrir.
20: Oh putain.
16: C'est comme un labyrinthe qui n'en finit pas.
13: Il y a quelqu'un ?
19: Un récit construit autour de la désorientation, de l'enfermement et de la peur de l'inconnu. Manu Payet au casting cette semaine de Devient Génial, une comédie de Léo Grandperret. Le pitch, Mathias est professeur d'espagnol et vient enfin d'obtenir sa mutation dans le collège de sa fille. À peine arrivé, il apprend pourtant que sa classe d'allemand va fermer, faute d'inscrits. Pour convaincre les élèves de choisir la langue, il imagine un voyage en Allemagne et sollicite Iris, responsable du comité de jumelage local, afin de l'aider à le financer. Le hic, Mathias est professeur d'espagnol et ne parle pas un mot d'allemand. Le séjour va prendre rapidement des allures d'un gigantesque chaos. Jim Quinn, comédie d'animation française, suit une icône gay parisienne dont la vie bascule lorsqu'il contracte l'hétérose, un virus fictif qui transforme les hommes gays en hétérosexuels. Mis à l'écart par son entourage, il part avec Lucien, son dernier follower et premier admirateur, à la recherche d'un remède capable d'enrayer la propagation du virus. À l'affiche également The Giacomo, comédie de Baptiste Drapeau avec Giacomo et la participation de Thibaut InShape, Ragnard le Breton, Benjamin Castaldi et Bastos. Le film suit l'ascension de Giacomo, influenceur prêt à franchir toutes les limites pour atteindre le million de followers, Damien à Dubaï.
20: Je me présente, je m'appelle Giacomo. Mon objectif, c'est les 1000K en fait. Moi, je suis parti de Amiens, j'habitais tout seul. Mes posts, je les voyais comme des tableaux en fait, de grands maîtres. Comment tu fais pour avoir 1000K?
0: T'achètes du chocolat?
1: C'est l'histoire d'un petit gars Damien, prêt à tout pour ne plus être un Mister Nobody.
20: C'est féerique en fait, comme Blanche-Neige. À la base j'étais un nain, maintenant j'ai l'impression d'être la princesse.
2: Je suis Giacomo. Est-ce que t'es expert dans un domaine ?
19: Le film adopte la forme du faux documentaire pour suivre un personnage obsédé par la visibilité, le buzz et la réussite numérique. Voilà pour les sorties ciné de la semaine, on se retrouve la semaine prochaine.
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4: Bonjour à tous. Le ministre de l'Éducation nationale, Édouard Geffray, affiche une ligne de fermeté face aux comportements inappropriés envers les mineurs. Il défend la mise en place d'une suspension systématique des personnels en cas d'accusation jugée sérieuse. Objectif, geler les situations le temps des enquêtes administratives. Clap de fin entre le BHV et l'enseigne chinoise Shein. 8 mois seulement après une arrivée très controversée, le grand magasin parisien met un terme à ce partenariat. Une décision qui s'inscrit dans une stratégie de relance alors que le BHV fait face à une perte d'attractivité. L'installation de cette marque de mode à bas prix avait suscité de nombreuses critiques, y compris de la part des clients et des autres enseignes. Certaines ont quitté les lieux. La nouvelle direction reconnaît des erreurs et souhaite revenir à un positionnement plus traditionnel, centré sur la maison et le bricolage. La vague de chaleur s'installe durablement en France. Le pic est attendu en début de semaine prochaine avec des températures exceptionnelles. Jusqu'à 40 degrés à Orléans, 41 degrés à Paris et localement 42 degrés. Des conditions qui pourraient se prolonger jusqu'à la fin du mois. Et c'est dans ce contexte que l'Agence nationale de sécurité du médicament alerte sur les risques liés à certains traitements en cas de forte chaleur. Certains médicaments peuvent accentuer la déshydratation, perturber la régulation de la température du corps ou du corps ou encore provoquer des malaises. Il est recommandé de demander conseil à un professionnel de santé. Le refus d'obtempérer en hausse en France. Plus de 28 000 cas ont été recensés en 2025, soit une augmentation de 10% en un an. Une progression liée notamment au renforcement des contrôles routiers, selon le ministère de l'Intérieur. Football, début réussi pour l'équipe de France dans la Coupe du Monde. Victoire 3-1 face au Sénégal, avec un doublé de Kylian Mbappé qui devient le meilleur buteur de l'histoire des Bleus. Le prochain rendez-vous, c'est lundi, face à l'Irak, à 23h, heure française.
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6: La météo de ce 17 juin est un temps bien ensoleillé dès le matin, avec quelques nuages et brumes de mer près de la Manche et au Pays Basque. Les températures sont comprises entre 15 et 21 degrés.

0: début de la vague de chaleur avec un soleil de plomb et des températures comprises entre 21 et 37 degrés.
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2: Bonjour à toutes et à tous. On débute avec la victoire des Bleus pour démarrer le Mondial 2026. Les joueurs de Didier Deschamps se sont imposés 3 buts à 1 hier soir face au Sénégal au MetLife Stadium près de New York. Pourtant, les Bleus ont souffert en première période. Il a fallu attendre la 66e minute de jeu pour voir le premier des deux buts de Kylian Mbappé, une frappe en pivot sur une merveille de passe de Michael Olise, véritable chef d'orchestre du jeu des Bleus. Puis 2 minutes après son entrée en jeu, Bradley Barcola a doublé la mise d'un lob astucieux sur le gardien Edouard Mendy. Et si les Sénégalais réduisaient la marque par le jeune parisien Mbaye dans les arrêts de jeu. Kylian Mbappé y allait de son doublé une minute plus tard sur une frappe aussi lointaine que limpide à la 96e. Un but éminemment important pour l'attaquant du Real qui devient ainsi le meilleur buteur de l'équipe de France avec 58 buts marqués et efface des tablettes. Olivier Giroud qui avait placé la barre à 57 réalisations. Mbappé devient également le meilleur buteur français en Coupe du Monde avec 14 buts et dépasse juste Fontaine qui avait marqué 13 buts mais sur une seule édition. Il revient à 2 buts de Miroslav Klose et Lionel Messi avec 16 buts inscrits en Coupe du Monde. Car Leo Messi a véritablement porté l'Argentine grâce à son triplé qui permet au champion du monde en titre de l'emporter 3-0 face à l'Algérie cette nuit. L'attaquant du Miami FC a fait une entrée spectaculaire dans ce mondial américain. Et puis dans le groupe de la France, c'est Erling Haaland qui a pris la lumière. Large succès de la Norvège, 4 buts à 1 face à l'Irak pour son retour au mondial 40 ans après. Haaland va inscrire un doublé dans cette partie. La Norvège prend les commandes du groupe I à la différence de buts. Et puis ce matin, l'Autriche défie la Jordanie et mène 1-0 à la pause. Ce mercredi, on suivra également les matchs de les derniers matchs de la première journée. Portugal, République démocratique du Congo à 19h, Angleterre, Croatie à 22h et la nuit prochaine, Ghana à Panama à 1h et Ouzbékistan, Colombie à 4h du matin. En tennis, Corentin Moutet a finalement remporté le match marathon qui s'est déroulé sur 2 jours face à Giovanni Peccipéricard au tournoi du Queen's. Arthur Rinderknecht lui a été sorti d'entrée. Et puis à Berlin, Serena Williams a perdu en double dès son entrée avec Mukova. Très belle journée de sport.
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4: La question de Jacques, 74 ans.
5: Je vais bien, je suis en pleine forme et je vois pas pourquoi dès maintenant je devrais penser à adapter mon logement.
4: Anticiper, c'est ce qui permet bien souvent de rester chez soi plus longtemps. 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
7: Bonjour, le ministre de l'Éducation nationale, Édouard Geffrey, a annoncé ce matin que pour les examens, si lundi des chefs d'établissement constatent qu'il n'est pas possible d'accueillir des épreuves dans de bonnes conditions, elles pourront être décalées de quelques jours. Les candidats et les membres des jurys seront prévenus quelques jours avant ou plus tard vendredi matin. Pour autant, le ministre n'a pas fixé de température à partir de laquelle ces épreuves seront automatiquement reportées. Près de 70% des Français préfèrent gagner davantage plutôt que d'avoir un meilleur équilibre entre vie professionnelle et vie personnelle, selon une étude IFOP. Pour la Fondation Travailler Autrement, ce résultat montre des chiffres comparables à 2008 et marque une rupture par rapport aux années post-pandémie de Covid-19. En 2022, 61% des actifs étaient plus attachés au temps libre qu'au salaire. Éric Ciotti, maire UDR de Nice, va porter plainte contre le ministre des Transports devant la Cour de justice de la République. L'ancien patron des Républicains accuse Philippe Tabarot de l'avoir menacé et a écrit au Premier ministre Sébastien Lecornu pour lui demander de le limoger. Après 2 mois de négociations, les syndicats de médecins et l'assurance maladie n'ont pas réussi à trouver un accord pour contenir les dépenses d'imagerie médicale. Des baisses de tarifs de certains actes seront donc imposées aux praticiens en juillet. Alors que le G7 s'achève ce mercredi à Évian, l'accord conclu entre l'Iran et les États-Unis doit être signé vendredi au Bürgenstock, près de Lucerne, en Suisse. En attendant, l'Iran a menacé Israël d'une réponse sévère après de nouvelles frappes contre le sud Liban ce matin. C'est la fin de ce flash, une très bonne journée à toutes et à tous.
8: Allez, bien silence partout, on va tourner. Plus personne ne bouge, s'il vous plaît, moteur.
9: Action. Buzz, Woody et leurs amis sont de retour cette semaine dans Toy Story 5 autour de Bonnie, leur nouvelle propriétaire, le nouveau Disney Pixar d'Andrew Stanton dans lequel les jouets vont devoir s'adapter à l'arrivée d'un nouveau personnage, Lilypad, une tablette connectée.
10: Bonnie, il y a un colis pour toi.
11: Ah, merci, merci.
12: Bonjour, je suis Lilypad. Jouons ensemble.
13: Oh, c'est l'extinction, ça recommence.
14: Bonnie, le temps d'écran est terminé.
11: D'accord.
15: Il faut que je te parle, machine. Appelle-moi Lily. Avec les jouets, on a passé tout l'été à aider Bonnie à se faire des amis.
11: Oui.
15: Et toi, t'es venue tout gâcher avec des...
11: Je vois.
15: Et tu m'écoutes même pas.
11: J'écoute toujours tout. Regarde.
12: Avec les jouets, on a passé tout l'été à aider Bonnie à se faire des amis.
11: En espagnol.
12: Quoi ?
16: Proms pour étranger dans le placard.
9: Une continuité symbolique forte puisque ce 5e opus célèbre les 30 ans de la franchise tout en interrogeant la manière dont les générations ont évolué avec elle. Un film d'horreur et de science-fiction également cette semaine, Backrooms, avec un synopsis volontairement resserré, l'apparition d'une étrange porte dans le sous-sol d'un magasin de meubles.
17: J'ai trouvé quelque chose dans le magasin.
11: Ok. Qu'avez-vous trouvé ?
17: J'ai trouvé un endroit.
18: Il y a quelqu'un ?
17: Je sais que ça paraît dingue, mais c'est immense là-dedans.
18: C'est bon, tu filmes ?
19: Ouais.
18: Suivez mes instructions.
20: Clark, c'est quoi ça ?
18: C'est ce que j'essaie de découvrir.
19: Oh putain.
17: C'est comme un labyrinthe qui n'en finit pas.
20: Il y a quelqu'un ?
9: Un récit construit autour de la désorientation, de l'enfermement et de la peur de l'inconnu. Manu Payet au casting cette semaine de Deviens Génial, une comédie de Léo Grandperret. Le pitch, Mathias est professeur d'espagnol et vient enfin d'obtenir sa mutation dans le collège de sa fille. À peine arrivé, il apprend pourtant que sa classe d'allemand va fermer, faute d'inscrits. Pour convaincre les élèves de choisir la langue, il imagine un voyage en Allemagne et sollicite Iris, responsable du comité de jumelage local, afin de l'aider à le financer. Le hic, Mathias est professeur d'espagnol et ne parle pas un mot d'allemand. Le séjour va prendre rapidement des allures d'un gigantesque chaos. Jim Quinn, comédie d'animation française, suit une icône gay parisienne dont la vie bascule lorsqu'il contracte l'hétérose, un virus fictif qui transforme les hommes gays en hétérosexuels. Mis à l'écart par son entourage, il part avec Lucien, son dernier follower et premier admirateur, à la recherche d'un remède capable d'enrayer la propagation du virus. À l'affiche également The Giacomo, comédie de Baptiste Drapeau avec Giacomo et la participation de Thibaut InShape, Ragnard le Breton, Benjamin Castaldi et Bastos. Le film suit l'ascension de Giacomo, influenceur prêt à franchir toutes les limites pour atteindre le million de followers, Damien à Dubaï.
21: Je me présente, je m'appelle Giacomo. Mon objectif, c'est les 1000K en fait. Moi, je suis parti de Amiens, j'habitais tout seul. Mes posts, je les voyais comme des tableaux en fait, de grands maîtres. Comment tu fais pour avoir 1000K ?
22: T'achètes du chocolat ?
23: C'est l'histoire d'un petit gars Damien, prêt à tout pour ne plus être un Mister Nobody.
21: C'est féerique en fait, comme Blanche-Neige. À la base j'étais un nain, maintenant j'ai l'impression d'être la princesse.
24: Je suis Giacomo. Est-ce que t'es expert dans un domaine ?
9: Le film adopte la forme du faux documentaire pour suivre un personnage obsédé par la visibilité, le buzz et la réussite numérique. Voilà pour les sorties ciné de la semaine, on se retrouve la semaine prochaine.
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0: Bonjour à tous. Le ministre de l'Éducation nationale, Édouard Geffray, affiche une ligne de fermeté face aux comportements inappropriés envers les mineurs. Il défend la mise en place d'une suspension systématique des personnels en cas d'accusation jugée sérieuse. Objectif, geler les situations le temps des enquêtes administratives. Clap de fin entre le BHV et l'enseigne chinoise Shein. 8 mois seulement après une arrivée très controversée, le grand magasin parisien met un terme à ce partenariat. Une décision qui s'inscrit dans une stratégie de relance alors que le BHV fait face à une perte d'attractivité. L'installation de cette marque de mode à bas prix avait suscité de nombreuses critiques, y compris de la part des clients et des autres enseignes. Certaines ont quitté les lieux. La nouvelle direction reconnaît des erreurs et souhaite revenir à un positionnement plus traditionnel, centré sur la maison et le bricolage. La vague de chaleur s'installe durablement en France. Le pic est attendu en début de semaine prochaine avec des températures exceptionnelles. Jusqu'à 40 degrés à Orléans, 41 degrés à Paris et localement 42 degrés. Des conditions qui pourraient se prolonger jusqu'à la fin du mois. Et c'est dans ce contexte que l'Agence nationale de sécurité du médicament alerte sur les risques liés à certains traitements en cas de forte chaleur. Certains médicaments peuvent accentuer la déshydratation, perturber la régulation de la température du corps ou du corps ou encore provoquer des malaises. Il est recommandé de demander conseil à un professionnel de santé. Le refus d'obtempérer en hausse en France. Plus de 28 000 cas ont été recensés en 2025, soit une augmentation de 10% en un an. Une progression liée notamment au renforcement des contrôles routiers, selon le ministère de l'Intérieur. Football, début réussi pour l'équipe de France dans la Coupe du Monde. Victoire 3-1 face au Sénégal, avec un doublé de Kylian Mbappé qui devient le meilleur buteur de l'histoire des Bleus. Le prochain rendez-vous, c'est lundi, face à l'Irak, à 23h, heure française.
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2: La météo de ce 17 juin est un temps bien ensoleillé dès le matin, avec quelques nuages et brumes de mer près de la Manche et au Pays Basque. Les températures sont comprises entre 15 et 21 degrés.

0: début de la vague de chaleur avec un soleil de plomb et des températures comprises entre 21 et 37 degrés.
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2: Bonjour à toutes et à tous, on débute avec la victoire des Bleus pour démarrer le Mondial 2026. Les joueurs de Didier Deschamps se sont imposés 3-1 hier soir face au Sénégal au MetLife Stadium près de New York. Pourtant les Bleus ont souffert en première période, il a fallu attendre la 66e minute de jeu pour voir le premier des deux buts de Kylian Mbappé, une frappe en pivot sur une merveille de passe de Michael Olise, véritable chef d'orchestre du jeu des Bleus. Puis deux minutes après son entrée en jeu, Bradley Barcola a doublé la mise d'un lob astucieux sur le gardien Edouard Mendy. Et si les Sénégalais réduisaient la marque par le jeune parisien Mbaye dans les arrêts de jeu, Kylian Mbappé y allait de son doublé une minute plus tard sur une frappe aussi lointaine que limpide à la 96e. Un but éminemment important pour l'attaquant du Real qui devient ainsi le meilleur buteur de l'équipe de France avec 58 buts marqués et efface des tablettes Olivier Giroud qui avait placé la barre à 57 réalisations. Mbappé devient également le meilleur buteur français. En Coupe du Monde avec 14 buts et dépasse juste Fontaine qui avait marqué 13 buts.

0: l'Autriche défie la Jordanie et mène 1-0 à la pause. Ce mercredi, on suivra également les matchs de les derniers matchs de la première journée. Portugal, République démocratique du Congo à 19h, Angleterre, Croatie à 22h et la nuit prochaine, Ghana, Panama à 1h et Ouzbékistan, Colombie à 4h du matin. En tennis, Corentin Moutet a finalement remporté le match marathon qui s'est déroulé sur 2 jours face à Giovanni Peccipéricard au tournoi du Queen's. Arthur Hinderknecht, lui, a été sorti d'entrée. Et puis à Berlin, Serena Williams a perdu en double dès son entrée avec Mukova. Très belle journée de sport.
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7: Bonjour, le ministre de l'Éducation nationale, Édouard Geffray, a annoncé ce matin que pour les examens, si lundi des chefs d'établissement constatent qu'il n'est pas possible d'accueillir des épreuves dans de bonnes conditions, elles pourront être décalées de quelques jours. Les candidats et les membres des jurys seront prévenus quelques jours avant ou plus tard vendredi matin. Pour autant, le ministre n'a pas fixé de température à partir de laquelle ces épreuves seront automatiquement reportées. Près de 70% des Français préfèrent gagner davantage plutôt que d'avoir un meilleur équilibre entre vie professionnelle et vie personnelle, selon une étude IFOP. Pour la Fondation Travailler Autrement, ce résultat montre des chiffres comparables à 2008 et marque une rupture par rapport aux années post-pandémie de Covid-19. En 2022, 61% des actifs étaient plus attachés au temps libre qu'au salaire. Éric Ciotti, maire UDR de Nice, va porter plainte contre le ministre des Transports devant la Cour de justice de la République. L'ancien patron des Républicains accuse Philippe Tabarot de l'avoir menacé et a écrit au Premier ministre Sébastien Lecornu pour lui demander de le limoger. Après 2 mois de négociations, les syndicats de médecins et l'assurance maladie n'ont pas réussi à trouver un accord pour contenir les dépenses d'imagerie médicale. Des baisses de tarifs de certains actes seront donc imposées aux praticiens en juillet. Alors que le G7 s'achève ce mercredi à Évian, l'accord conclu entre l'Iran et les États-Unis doit être signé vendredi au Bürgenstock, près de Lucerne, en Suisse. En attendant, l'Iran a menacé Israël d'une réponse sévère après de nouvelles frappes contre le sud Liban ce matin. C'est la fin de ce flash, une très bonne journée à toutes et à tous.
8: Allez, bien silence partout, on va tourner. Plus personne ne bouge, s'il vous plaît, moteur.
9: Buzz, Woody et leurs amis sont de retour cette semaine dans Toy Story 5 autour de Bonnie, leur nouvelle propriétaire, le nouveau Disney Pixar d'Andrew Stanton dans lequel les jouets vont devoir s'adapter à l'arrivée d'un nouveau personnage, Lilypad, une tablette connectée.
10: Bonnie, il y a un colis pour toi.
11: Ah, merci, merci.
12: Bonjour, je suis Lilypad. Jouons ensemble.
13: C'est l'extinction, ça recommence.
14: Bonnie, le temps d'écran est terminé.
11: D'accord.
15: Il faut que je te parle, machine.
16: Appelle-moi Lily.
15: Avec les jouets, on a passé tout l'été à aider Bonnie à se faire des amis.
16: Oui.
15: Et toi, t'es venue tout gâcher avec des...
16: Je vois.
15: Tu m'écoutes même pas.
16: J'écoute toujours tout. Regarde.
17: Avec les jouets, on a passé tout l'été à aider Bonnie à se faire des amis.
16: En espagnol.
17: Con los juguetes nos pasamos todo el verano.
15: Quoi?
18: Proms pour étrangers dans le placard.
9: Une continuité symbolique forte puisque ce 5e opus célèbre les 30 ans de la franchise tout en interrogeant la manière...

0: les générations ont évolué avec elle. Un film d'horreur et de science-fiction également cette semaine, Backrooms, avec un synopsis volontairement resserré, l'apparition d'une étrange porte dans le sous-sol d'un magasin de meubles.
1: J'ai trouvé quelque chose dans le magasin.
2: Ok. Qu'avez-vous trouvé ?
1: J'ai trouvé un endroit.
3: Il y a quelqu'un ?
1: Je sais que ça paraît dingue, mais c'est immense là-dedans.
3: C'est bon, tu filmes ?
4: Ouais.
3: Suivez mes instructions.
5: Clark, c'est quoi ça ?
3: C'est ce que j'essaie de découvrir.
4: Oh putain.
1: C'est comme un labyrinthe qui n'en finit pas.
6: Il y a quelqu'un ?
0: Récit construit autour de la désorientation, de l'enfermement et de la peur de l'inconnu. Manu Payette au casting cette semaine de Deviens Génial, une comédie de Léo Grandperret. Le pitch, Mathias est professeur d'espagnol et vient enfin d'obtenir sa mutation dans le collège de sa fille. À peine arrivé, il apprend pourtant que sa classe d'allemand va fermer, faute d'inscrits. Pour convaincre les élèves de choisir la langue, il imagine un voyage en Allemagne et sollicite Iris, responsable du comité de jumelage local, afin de l'aider à le financer. Le hic, Mathias est professeur d'espagnol et ne parle pas un mot d'allemand. Le séjour va prendre rapidement des allures d'un gigantesque chaos. Jim Quinn, comédie d'animation française, suit une icône gay parisienne dont la vie bascule lorsqu'il contracte l'hétérose, un virus fictif qui transforme les hommes gays en hétérosexuels. Mis à l'écart par son entourage, il part avec Lucien, son dernier follower et premier admirateur, à la recherche d'un remède capable d'enrayer la propagation du virus. À l'affiche également The Giacomo, comédie de Baptiste Drapeau avec Giacomo et la participation de Thibaut InShape, Ragnard le Breton, Benjamin Casteldi et Bastos. Le film suit l'ascension de Giacomo, influenceur prêt à franchir toutes les limites pour atteindre le million de followers, Damien à Dubaï.
7: Je me présente, je m'appelle Giacomo. Mon objectif, c'est les 1000K en fait. Moi, je suis parti de Amiens, j'habitais tout seul. Mes posts, je les voyais comme des tableaux en fait, de grands maîtres. Comment tu fais pour avoir 1000K ?
8: T'achètes du chocolat ?
9: C'est l'histoire d'un petit gars d'Amiens, prêt à tout pour ne plus être un Mister Nobody.
7: C'est féerique en fait, comme Blanche-Neige. À la base j'étais un nain, maintenant j'ai l'impression d'être la princesse.
10: Je suis Giacomo. Est-ce que t'es expert dans un domaine ?
0: Le film adopte la forme du faux documentaire pour suivre un personnage obsédé par la visibilité, le buzz et la réussite numérique. Voilà pour les sorties ciné de la semaine, on se retrouve la semaine prochaine.
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12: Bonjour à tous. Le ministre de l'Éducation nationale, Édouard Geffrey, affiche une ligne de fermeté face aux comportements inappropriés envers les mineurs. Il défend la mise en place d'une suspension systématique des personnels en cas d'accusation jugée sérieuse. Objectif, geler les situations le temps des enquêtes administratives. Clap de fin entre le BHV et l'enseigne chinoise Shein. 8 mois seulement après une arrivée très controversée, le grand magasin parisien met un terme à ce partenariat. Une décision qui s'inscrit dans une stratégie de relance alors que le BHV fait face à une perte d'attractivité. L'installation de cette marque de mode à bas prix avait suscité de nombreuses critiques, y compris de la part des clients et des autres enseignes. Certaines ont quitté les lieux. La nouvelle direction reconnaît des erreurs et souhaite revenir à un positionnement plus traditionnel, centré sur la maison et le bricolage. La vague de chaleur s'installe durablement en France. Le pic est attendu en début de semaine prochaine avec des températures exceptionnelles. Jusqu'à 40 degrés à Orléans, 41 degrés à Paris et localement 42 degrés. Des conditions qui pourraient se prolonger jusqu'à la fin du mois. Et c'est dans ce contexte que l'Agence nationale de sécurité du médicament alerte sur les risques liés à certains traitements en cas de forte chaleur. Certains médicaments peuvent accentuer la déshydratation, perturber la régulation de la température du corps ou du corps ou encore provoquer des malaises. Il est recommandé de demander conseil à un professionnel de santé. Le refus d'obtempérer en hausse en France. Plus de 28 000 cas ont été recensés en 2025, soit une augmentation de 10% en un an. Une progression liée notamment au renforcement des contrôles routiers, selon le ministère de l'Intérieur. Football, début réussi pour l'équipe de France dans la Coupe du Monde. Victoire 3-1 face au Sénégal, avec un doublé de Kylian Mbappé qui devient le meilleur buteur de l'histoire des Bleus. Le prochain rendez-vous, c'est lundi, face à l'Irak, à 23h, heure française.
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4: La météo de ce 17 juin est un temps bien ensoleillé dès le matin, avec quelques nuages et brumes de mer près de la Manche et au Pays Basque. Les températures sont comprises entre 15 et 21 degrés, 15 degrés à Paris et à Nantes, 16 degrés à Bordeaux, 19 degrés à Dijon, 20 degrés à Montpellier et à Marseille. Dans l'après-midi, début de la vague de chaleur avec un soleil de plomb et des températures comprises entre 21 et 37 degrés.

0: Bonjour et bienvenue, la planète foot a rendez-vous ce soir avec une nouvelle journée de la Coupe du Monde 2026 organisée aux États-Unis, au Canada et au Mexique. Après l'entrée réussie de l'équipe de France hier soir face au Sénégal, les regards se tournent désormais vers plusieurs affiches très attendues. On en parle avec Lucas. Bonjour Lucas.
1: Bonjour et oui, on commence avec l'entrée en lice du Portugal face à la République démocratique du Congo. C'est un match attendu pour le dernier mondial de Cristiano Ronaldo. Ce sera à 19h et ce sera sur M6. Un peu plus tard à 22h, Angleterre-Croatie également sur M6. Puis encore plus tard, 1h du matin, Ghana-Panama seulement sur Beansport. Et enfin, à 4h du matin pour les très courageux, Ouzbékistan-Colombie également sur Beansport. Nous, on va se concentrer sur Angleterre-Croatie. C'est clairement l'affiche de la journée avec deux nations habituées des phases finales de Coupe du Monde et d'Euro. La situation dans cette poule, c'est Angleterre-Croatie-Ghana-Panama. C'est un match entre l'Angleterre et la Croatie, les deux grands favoris de cette poule. C'est la première journée, donc aucune équipe n'a encore joué. Il y a un enjeu de bien commencer cette Coupe du Monde. Entre les deux équipes, il y a eu des confrontations récentes. Il y a eu une demi-finale de Coupe du Monde 2018 où la Croatie s'était imposée pour aller en finale. Il y a eu un match de Ligue des Nations en 2018 aussi où l'Angleterre s'était imposée 2-1. Et il y a eu aussi à l'Euro 2021, l'Angleterre s'était imposée 1-0 contre cette équipe de Croatie. L'Angleterre a souvent pris le dessus récemment, mais la Croatie reste un adversaire.

habitués des grands rendez-vous. Du côté des compositions probables, du côté de l'Angleterre, Pickford, le gardien d'Everton, est tendu dans les buts. Stones, Mark Gay, les deux défenseurs de Manchester City dans l'axe. Rhys James à droite, O'Reilly,

évolue maintenant en MLS, et Kramaric d'Offenheim dans le championnat d'Allemagne. C'est peut-être un effectif un peu vieillissant sur certains postes, hein. Luka Modric notamment qui participe à sa dernière Coupe du Monde. Et si on devait citer un joueur clé par équipe, du côté de l'Angleterre, ce serait Jude Bellingham, le leader technique. Il est capable de marquer et de faire marquer, et il a une influence énorme dans les grands matchs. Et du côté de la Croatie, c'est Petar Susic, 22 ans, c'est un peu la relève du milieu de terrain croate qui se veut vieillissant avec Kovacic et Modric. Il est déjà très bon, il est champion d'Italie avec l'Inter Milan, et il pourrait piéger cette équipe anglaise. Le duel à suivre, Bukayo Saka contre Josko.

City et Arsenal. Et les enjeux au classement, si l'Angleterre gagne, elle prend déjà une option sur la première place du groupe. Le Ghana et le Panama seraient directement sous pression. En cas de match nul, le groupe reste totalement ouvert et la deuxième journée serait capitale. Et si la Croatie gagne, c'est quand même un gros coup. Et l'Angleterre devrait réagir immédiatement lors du deuxième match, sous peine d'être directement éliminée de ce mondial. Pour nos pronostics, moi je miserais bien sur une victoire un peu surprise de la

0: Portugal, moi je les vois très très loin, je les vois même en finale.
1: Oui, bah, moi j'aimerais bien aussi les voir.
0: Contre la France.
1: Ce serait un beau match.
0: Bon, ils vont perdre, mais
1: n'empêche
0: que je les vois devant la France, ouais, donc le Portugal, je les mets.

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1: Bonjour à toutes et à tous. On débute avec la victoire des Bleus pour démarrer le Mondial 2026. Les joueurs de Didier Deschamps se sont imposés 3-1 hier soir face au Sénégal au MetLife Stadium près de New York. Pourtant, les Bleus ont souffert en première période. Il a fallu attendre la 66e minute de jeu pour voir le premier des deux buts de Kylian Mbappé, une frappe en pivot sur une merveille de passe de Michael Olise, véritable chef d'orchestre du jeu des Bleus. Puis deux minutes après son entrée en jeu, Bradley Barcola doublé la mise d'un lob astucieux sur le gardien Edouard Mendy. Et si les Sénégalais réduisaient la marque par le jeune parisien Mbaye dans les arrêts de jeu, Kylian Mbappé y allait de son doublé une minute plus tard sur une frappe aussi lointaine que limpide à la 96e. Un but éminemment important pour l'attaquant du Real qui devient ainsi le meilleur buteur de l'équipe de France avec 58 buts marqués et efface des tablettes. Olivier Giroud qui avait placé la barre à 57 réalisations. Mbappé devient également le meilleur buteur français en Coupe du Monde avec 14 buts et dépasse juste Fontaine qui avait marqué 13 buts mais sur une seule édition. Il revient à deux buts de Miroslav Klose et Lionel Messi avec 16 buts inscrits en Coupe du Monde. Car Leo Messi a véritablement porté l'Argentine grâce à son triplé qui permet au champion du monde en titre de l'emporter 3-0 face à l'Algérie cette nuit. L'attaquant du Miami FC a fait une entrée spectaculaire dans ce mondial américain. Et puis dans le groupe de la France, c'est Erling Haaland qui a pris la lumière. Large succès de la Norvège, 4-1 face à l'Irak pour son retour au mondial 40 ans après. Haaland va inscrire un doublé dans cette partie. La Norvège prend les commandes du groupe I à la différence de buts. Et puis ce matin, l'Autriche défie la Jordanie et mène 1-0 à la pause. Ce mercredi, on suivra également les matchs de les derniers matchs de la première journée. Portugal, République démocratique du Congo à 19h, Angleterre, Croatie à 22h et la nuit prochaine, Ghana, Panama à 1h et Ouzbékistan, Colombie à 4h du matin. En tennis, Corentin Moutet a finalement remporté le match marathon qui s'est déroulé sur deux jours face à Giovanni Mpeci-Pericard au tournoi du Queens. Arthur Hinderknecht, lui, a été sorti d'entrée. Et puis à Berlin, Serena Williams a perdu en double dès son entrée avec Mukova. Très belle journée de sport.
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3: La question de Pierrette, 76 ans.
4: J'aime être active, voir du monde, lire, profiter de mes petits-enfants. 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
7: Bonjour, le ministre de l'Éducation nationale, Édouard Geffrey, a annoncé ce matin que pour les examens, si lundi des chefs d'établissement constatent qu'il n'est pas possible d'accueillir des épreuves dans de bonnes conditions, elles pourront être décalées de quelques jours. Les candidats et les membres des jurys seront prévenus
8: 17h30
7: vendredi matin. Pour autant, le ministre n'a pas fixé de température à partir de laquelle ces épreuves seront automatiquement reportées. Près de 70% des Français préfèrent gagner davantage plutôt que d'avoir un meilleur équilibre entre vie professionnelle et vie personnelle, selon une étude IFOP. Pour la Fondation Travailler Autrement, ce résultat montre des chiffres comparables à 2008 et marque une rupture par rapport aux années post-pandémie de Covid-19. En 2022, 61% des actifs étaient plus attachés au temps libre qu'au salaire. Éric Ciotti, maire UDR maire de Nice va porter plainte contre le ministre des Transports devant la Cour de justice de la République. L'ancien patron des Républicains accuse Philippe Tabarot de l'avoir menacé et a écrit au Premier ministre Sébastien Lecornu pour lui demander de le limoger. Après 2 mois de négociations, les syndicats de médecins et l'assurance maladie n'ont pas réussi à trouver un accord pour contenir les dépenses d'imagerie médicale. Des baisses de tarifs de certains actes seront donc imposées aux praticiens en juillet. Alors que le G7 s'achève ce mercredi à Évian, l'accord conclu entre l'Iran et les États-Unis doit être signé vendredi au Bürgenstock, près de Lucerne, en Suisse. En attendant, l'Iran a menacé Israël d'une réponse sévère après de nouvelles frappes contre le sud Liban ce matin. C'est la fin de ce flash, une très bonne journée à toutes et à tous.
8: Allez, bien silence partout, on va tourner. Plus personne ne bouge, s'il vous plaît, moteur.
9: Action. Buzz, Woody et leurs amis sont de retour cette semaine dans Toy Story 5 autour de Bonnie, leur nouvelle propriétaire, le nouveau Disney Pixar d'Andrew Stanton dans lequel les jouets vont devoir s'adapter à l'arrivée d'un nouveau personnage, Lilypad, une tablette connectée.
10: Bonnie, il y a un colis pour toi.
11: Ah, merci, merci. Bonjour, je suis Lilypad. Jouons ensemble.
12: Oh, c'est l'extinction, ça recommence.
13: Bonnie, le temps d'écran est terminé.
11: D'accord. Il faut que je te parle, machine. Appelle-moi Lily. Avec les jouets, on a passé tout l'été à aider Bonnie à se faire des amis.
10: Oui.
11: Et toi, t'es venue tout gâcher avec des...
10: Je vois.
11: Tu m'écoutes même pas.
10: J'écoute toujours tout. Regarde.
14: Avec les jouets, on a passé tout l'été à aider Bonnie à se faire des amis.
10: En espagnol.
14: Con los juguetes nos pasamos todo el verano.
11: Quoi?
15: Prends pour être en jouet dans le placard.
9: Une continuité symbolique forte puisque ce 5e opus célèbre les 30 ans de la franchise tout en interrogeant la manière dont les générations ont évolué avec elle. Un film d'horreur et de science-fiction également cette semaine, Backrooms, avec un synopsis volontairement resserré, l'apparition d'une étrange porte dans le sous-sol d'un magasin de meubles.
16: J'ai trouvé quelque chose dans le magasin.
17: Ok. Qu'avez-vous trouvé ?
16: J'ai trouvé un endroit.
18: Il y a quelqu'un ?
16: Je sais que ça paraît dingue, mais c'est immense là-dedans.
18: C'est bon, tu filmes ?
19: Ouais.
18: Suivez mes instructions.
20: Clark, c'est quoi ça ?
18: C'est ce que j'essaie de découvrir.
19: Oh putain.
16: C'est comme un labyrinthe qui n'en finit pas.
20: Il y a quelqu'un ?
9: Récit construit autour de la désorientation, de l'enfermement et de la peur de l'inconnu. Manu Payette au casting cette semaine de Deviens Génial, une comédie de Léo Grandperret. Le pitch, Mathias est professeur d'espagnol et vient enfin d'obtenir sa mutation dans le collège de sa fille. À peine arrivé, il apprend pourtant que sa classe d'allemand va fermer, faute d'inscrits. Pour convaincre les élèves de choisir la langue, il imagine un voyage en Allemagne et sollicite Iris, responsable du comité de jumelage local, afin de l'aider à le financer. Le hic, Mathias est professeur d'espagnol et ne parle pas un mot d'allemand. Le séjour va prendre rapidement des allures d'un gigantesque chaos. Jim Quinn, comédie d'animation française, suit une icône gay parisienne dont la vie bascule lorsqu'il contracte l'hétérose, un virus fictif qui transforme les hommes gays en hétérosexuels. Mis à l'écart par son entourage, il part avec Lucien, son dernier follower et premier admirateur, à la recherche d'un remède capable d'enrayer la propagation du virus. À l'affiche également The Giacomo, comédie de Baptiste Drapeau avec Giacomo et la participation de Thibaut InShape, Ragnard le Breton, Benjamin Casteldi et Bastos. Le film suit l'ascension de Giacomo, influenceur prêt à franchir toutes les limites pour atteindre le million de followers, Damien à Dubaï.
21: Je me présente, je m'appelle Giacomo. Mon objectif, c'est les 1000K en fait. Moi, je suis parti de Amiens, j'habitais tout seul. Mes postes, je les voyais comme des tableaux en fait, de grands maîtres. Comment tu fais pour avoir 1000K ?
22: T'achètes du chocolat ?
23: C'est l'histoire d'un petit gars d'Amiens, prêt à tout pour ne plus être un Mister Nobody.
21: T'es féerique en fait, comme Blanche-Neige. À la base j'étais un nain, maintenant j'ai l'impression d'être la princesse. Je suis Giacomo.
24: Est-ce que t'es expert dans un domaine ?
9: Le film adopte la forme du faux documentaire pour suivre un personnage obsédé par la visibilité, le buzz et la réussite numérique. Voilà pour les sorties ciné de la semaine, on se retrouve la semaine prochaine.
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26: Bonjour à tous. Le ministre de l'Éducation nationale, Édouard Geffrey, affiche une ligne de fermeté
0: face aux comportements inappropriés envers les mineurs. Il défend la mise en place d'une suspension systématique des personnels en cas d'accusation jugée sérieuse. Objectif, geler les situations le temps des enquêtes administratives. Clap de fin entre le BHV et l'enseigne chinoise Shein, 8 mois seulement après une arrivée très controversée. Le grand magasin parisien met un terme à ce partenariat. Une décision qui s'inscrit dans une stratégie de relance alors que le BHV fait face à une perte d'attractivité. L'installation de cette marque de mode à bas prix avait suscité de nombreuses critiques, y compris de la part des clients et des autres enseignes. Certaines ont quitté les lieux. La nouvelle direction reconnaît des erreurs et souhaite revenir à un positionnement plus traditionnel, centré sur la maison et le bricolage. La vague de chaleur s'installe durablement en France. Le pic est attendu en début de semaine prochaine avec des températures exceptionnelles. Jusqu'à 40 degrés à Orléans, 41 degrés à Paris et localement 42 degrés. Des conditions qui pourraient se prolonger jusqu'à la fin du mois. Et c'est dans ce contexte que l'Agence nationale de sécurité du médicament alerte sur les risques liés à certains traitements en cas de forte chaleur. Certains médicaments peuvent accentuer la déshydratation, perturber la régulation de la température du corps ou du corps ou encore provoquer des malaises. Il est recommandé de demander conseil à un professionnel de santé. Le refus d'obtempérer en hausse en France. Plus de 28 000 cas ont été recensés en 2025, soit une augmentation de 10% en un an. Une progression liée notamment au renforcement des contrôles routiers, selon le ministère de l'Intérieur. Football, début réussi pour l'équipe de France dans la Coupe du Monde. Victoire 3-1 face au Sénégal, avec un doublé de Kylian Mbappé qui devient le meilleur buteur de l'histoire des Bleus. Le prochain rendez-vous, c'est lundi, face à l'Irak, à 23h, heure française.
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1: La météo de ce 17 juin est un temps bien ensoleillé dès le matin, avec quelques nuages et brumes de mer près de la Manche et au Pays Basque. Les températures sont comprises entre 15 et 21 degrés, 15 degrés à Paris et à Nantes, 16 degrés à Bordeaux, 19 degrés à Dijon, 20 degrés à Montpellier et à Marseille. Dans l'après-midi, début de la vague de chaleur avec un soleil de plomb et des températures comprises entre 21 et 37 degrés.
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4: Bonjour à toutes et à tous. On débute avec la victoire des Bleus pour démarrer le Mondial 2026. Les joueurs de Didier Deschamps se sont imposés 3-1 hier soir face au Sénégal au MetLife Stadium près de New York. Pourtant, les Bleus ont souffert en première période. Il a fallu attendre la 66e minute de jeu pour voir le premier des deux buts de Kylian Mbappé, une frappe en pivot sur une merveille de passe de Michael Olise, véritable chef d'orchestre du jeu des Bleus. Puis deux minutes après son entrée en jeu, Bradley Barcola doublé la mise d'un lob astucieux sur le gardien Edouard Mendy. Et si les Sénégalais réduisaient la marque par le jeune parisien Mbaye dans les arrêts de jeu. Kylian Mbappé y allait de son doublé une minute plus tard sur une frappe aussi lointaine que limpide à la 96e. Un but éminemment important pour l'attaquant du Real qui devient ainsi le meilleur buteur de l'équipe de France avec 58 buts marqués. Et face des tablettes, Olivier Giroud qui avait placé la barre à 57 réalisations. Mbappé devient également le meilleur buteur français en Coupe du Monde avec 14 buts et dépasse juste Fontaine qui avait marqué 13 buts mais sur une seule édition. Il revient à 2 buts de Miroslav Klose et Lionel Messi avec 16 buts inscrits en Coupe du Monde. Car Léo Messi a véritablement porté l'Argentine grâce à son triplé qui permet au champion du monde en titre de l'emporter 3-0 face à l'Algérie cette nuit. L'attaquant du Miami FC a fait une entrée spectaculaire dans ce mondial américain. Et puis dans le groupe de la France, c'est Erling Haaland qui a pris la lumière. Large succès de la Norvège, 4-1 face à l'Irak pour son retour au mondial 40 ans après. Haaland a inscrit un doublé dans cette partie. La Norvège prend les commandes du groupe I à la différence de buts. Et puis ce matin, l'Autriche défie la Jordanie et mène 1-0 à la pause. Ce mercredi, on suivra également les matchs de les derniers matchs de la première journée. Portugal, République démocratique du Congo à 19h, Angleterre, Croatie à 22h et la nuit prochaine, Ghana, Panama à 1h et Ouzbékistan, Colombie à 4h du matin. En tennis, Corentin Moutet a finalement remporté le match marathon qui s'est déroulé sur 2 jours face à Giovanni Mpeci-Perica au tournoi du Queens. Arthur Hinderknecht, lui, a été sorti d'entrée. Et puis à Berlin, Serena Williams a perdu en double dès son entrée avec Mukova. Très belle journée de sport.
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3: Charlotte aide son mari au quotidien. 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
7: Bonjour, le ministre de l'Éducation nationale, Édouard Geffrey, a annoncé ce matin que pour les examens, si lundi des chefs d'établissement constatent qu'il n'est pas possible d'accueillir des épreuves dans de bonnes conditions, elles pourront être décalées de quelques jours. Les candidats et les membres des jurys seront prévenus quelques jours avant ou plus tard vendredi matin. Pour autant, le ministre n'a pas fixé de température à partir de laquelle ces épreuves seront automatiquement reportées. Près de 70% des Français préfèrent gagner davantage plutôt que d'avoir un meilleur équilibre entre vie professionnelle et vie personnelle, selon une étude IFOP. Pour la Fondation Travailler Autrement, ce résultat montre des chiffres comparables à 2008 et marque une rupture par rapport aux années post-pandémie de Covid-19. En 2022, 61% des actifs étaient plus attachés au temps libre qu'au salaire. Éric Ciotti, maire UDR de Nice, va porter plainte contre le ministre des Transports devant la Cour de Justice de la République. L'ancien patron des Républicains accuse Philippe Tabarot de l'avoir menacé et a écrit au Premier ministre Sébastien Lecornu pour lui demander de le limoger. Après 2 mois de négociations, les syndicats de médecins et l'assurance maladie n'ont pas réussi à trouver un accord pour contenir les dépenses d'imagerie médicale. Des baisses de tarifs de certains actes seront donc imposées aux praticiens en juillet. Alors que le G7 s'achève ce mercredi à Évian, l'accord conclu entre l'Iran et les États-Unis doit être signé vendredi au Bürgenstock, près de Lucerne, en Suisse. En attendant, l'Iran a menacé Israël d'une réponse sévère après de nouvelles frappes contre le sud Liban ce matin. C'est la fin de ce flash, une très bonne journée à toutes et à tous.
8: Allez, bien silence partout, on va tourner. Plus personne ne bouge, s'il vous plaît, moteur.
9: Action. Buzz, Woody et leurs amis sont de retour cette semaine dans Toy Story 5 autour de Bonnie, leur nouvelle propriétaire, le nouveau Disney Pixar d'Andrew Stanton dans lequel les jouets vont devoir s'adapter à l'arrivée d'un nouveau personnage, Lilypad, une tablette connectée.
19: Bonnie, il y a un colis pour toi.
22: Ah, merci, merci.
12: Bonjour, je suis Lilypad. Jouons ensemble. Oh, c'est l'extinction, ça recommence.
13: Bonnie, le temps d'écran est terminé.
22: D'accord. Il faut que je te parle, machine. Appelle-moi Lily. Avec les jouets, on a passé tout l'été à aider Bonnie à se faire des amis.
19: Oui.
22: Tais-toi, t'es venue tout gâcher avec des...
19: Je vois.
22: Tu m'écoutes même pas.
19: J'écoute toujours tout. Regarde.
14: Avec les jouets, on a passé tout l'été à aider Bonnie à se faire des amis.
19: En espagnol.
14: Con los juguetes nos pasamos todo el verano. Quoi?
15: Proms pour être rangé dans le placard.
9: Une continuité symbolique forte puisque ce 5e opus célèbre les 30 ans de la franchise tout en interrogeant la manière dont les générations ont évolué avec elle. Un film d'horreur et de science-fiction également cette semaine, Backrooms, avec un synopsis volontairement resserré, l'apparition d'une étrange porte dans le sous-sol d'un magasin de meubles.
25: J'ai trouvé quelque chose dans le magasin.
17: Ok. Qu'avez-vous trouvé ?
25: J'ai trouvé un endroit.
18: Il y a quelqu'un ?
25: Je sais que ça paraît dingue, mais c'est immense là-dedans.
18: C'est bon, tu filmes ?
24: Ouais.
18: Suivez mes instructions.
20: Clark, c'est quoi ça ?
18: C'est ce que j'essaie de découvrir.
24: Oh putain.
25: C'est comme un labyrinthe qui n'en finit pas.
20: Il y a quelqu'un ?
9: récit construit autour de la désorientation, de l'enfermement et de la peur de l'inconnu. Manu Payette au casting cette semaine de Deviens Génial, une comédie de Léo Grandpéret. Le pitch, Mathias est professeur d'espagnol et vient enfin d'obtenir sa mutation dans le collège de sa fille. À peine arrivé, il apprend pourtant que sa classe d'allemand va fermer, faute d'inscrits. Pour convaincre les élèves de choisir la langue, il imagine un voyage en Allemagne et sollicite Iris, responsable du comité de jumelage local, afin de l'aider à le financer. Le hic, Mathias est professeur d'espagnol et ne parle pas un mot d'allemand. Le séjour va prendre rapidement des allures d'un gigantesque chaos. Jim Quinn, comédie d'animation française, suit une icône gay parisienne dont la vie bascule lorsqu'il contracte l'hétérose, un virus fictif qui transforme les hommes gays en hétérosexuels. Mis à l'écart par son entourage, il part avec Lucien, son dernier follower et premier admirateur, à la recherche d'un remède capable d'enrayer la propagation du virus. À l'affiche également The Giacomo, comédie de Baptiste Drapeau avec Giacomo et la participation de Thibaut InShape, Ragnard le Breton, Benjamin Castaldi et Bastos. Le film suit l'ascension de Giacomo, influenceur prêt à franchir toutes les limites pour atteindre le million de followers, Damien à Dubaï.
0: Je me présente, je m'appelle Giacomo. Mon objectif, c'est les 1000K en fait. Moi, je suis parti de Amiens, j'habitais tout seul. Mes postes, je les voyais comme des tableaux en fait, de grands maîtres. Comment tu fais pour avoir 1000K?
10: T'achètes du chocolat?
11: C'est l'histoire d'un petit gars d'Amiens, prêt à tout pour ne plus être un Mister Nobody.
0: C'est féerique en fait, comme Blanche-Neige. À la base j'étais un nain, maintenant j'ai l'impression d'être la princesse. Je suis Giacomo.
24: Est-ce que t'es expert dans un domaine ?
9: Le film adopte la forme du faux documentaire pour suivre un personnage obsédé par la visibilité, le buzz et la réussite numérique. Voilà pour les sorties ciné de la semaine, on se retrouve la semaine prochaine.
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16: Bonjour à tous. Le ministre de l'Éducation nationale, Édouard Geffrey, affiche une ligne de fermeté face aux comportements inappropriés envers les mineurs. Il défend la mise en place d'une suspension systématique des personnels en cas d'accusation jugée sérieuse. Objectif, geler les situations le temps des enquêtes administratives. Clap de fin entre le BHV et l'enseigne chinoise Shein. 8 mois seulement après une arrivée très controversée, le grand magasin parisien met un terme à ce partenariat. Une décision qui s'inscrit dans une stratégie de relance alors que le BHV fait face à une perte d'attractivité. L'installation de cette marque de mode à bas prix avait suscité de nombreuses critiques, y compris de la part des clients et des autres enseignes. Certaines ont quitté les lieux. La nouvelle direction reconnaît des erreurs et souhaite revenir à un positionnement plus traditionnel, centré sur la maison et le bricolage. La vague de chaleur s'installe durablement en France. Le pic est attendu en début de semaine prochaine avec des températures exceptionnelles. Jusqu'à 40 degrés à Orléans, 41 degrés à Paris et localement 42 degrés. Des conditions qui pourraient se prolonger jusqu'à la fin du mois. Et c'est dans ce contexte que l'Agence nationale de sécurité du médicament alerte sur les risques liés à certains traitements en cas de forte chaleur. Certains médicaments peuvent accentuer la déshydratation, perturber la régulation de la température du corps ou du corps ou encore provoquer des malaises. Il est recommandé de demander conseil à un professionnel de santé. Le refus d'obtempérer en hausse en France. Plus de 28 000 cas ont été recensés en 2025, soit une augmentation de 10% en un an. Une progression liée notamment au renforcement des contrôles routiers, selon le ministère de l'Intérieur. Football, début réussi pour l'équipe de France dans la Coupe du Monde. Victoire 3-1 face au Sénégal, avec un doublé de Kylian Mbappé qui devient le meilleur buteur de l'histoire des Bleus. Le prochain rendez-vous, c'est lundi, face à l'Irak, à 23h, heure française.
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1: La météo de ce 17 juin est un temps bien ensoleillé dès le matin, avec quelques nuages et brumes de mer près de la Manche et au Pays Basque. Les températures sont comprises entre 15 et 21 degrés, 15 degrés à Paris et à Nantes, 16 degrés à Bordeaux, 19 degrés à Dijon, 20 degrés à Montpellier et à Marseille. Dans l'après-midi, début de la vague de chaleur avec un soleil de plomb et des températures comprises entre 21 et 37 degrés.
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2: Bonjour à toutes et à tous. On débute avec la victoire des Bleus pour démarrer le Mondial 2026. Les joueurs de Didier Deschamps se sont imposés 3-1 hier soir face au Sénégal au MetLife Stadium près de New York. Pourtant, les Bleus ont souffert en première période. Il a fallu attendre la 66e minute de jeu pour voir le premier des deux buts de Kylian Mbappé, une frappe en pivot sur une merveille de passe de Michael Olise, véritable chef d'orchestre du jeu des Bleus. Puis deux minutes après son entrée en jeu, Bradley Barcola doublé la mise d'un lob astucieux sur le gardien Edouard Mendy. Et si les Sénégalais réduisaient la marque par le jeune Parisien Mbaye dans les arrêts de jeu, Kylian Mbappé y allait de son doublé une minute plus tard sur une frappe aussi lointaine que limpide à la 96e. Un but éminemment important pour l'attaquant du Real qui devient ainsi le meilleur buteur de l'équipe de France avec 58 buts marqués et efface des tablettes Olivier Giroud qui avait placé la barre à 57 réalisations. Mbappé devient également le meilleur buteur français en Coupe du Monde avec 14 buts et dépasse juste Fontaine qui avait marqué 13 buts mais sur une seule édition. Il revient à deux buts de Miroslav Klose et Lionel Messi avec 16 buts inscrits en Coupe du Monde. Car Léo Messi a véritablement porté l'Argentine grâce à son triplé qui permet au champion du monde en titre de l'emporter 3-0 face à l'Algérie cette nuit. L'attaquant du Miami FC a fait une entrée spectaculaire dans ce mondial américain. Et puis dans le groupe de la France, c'est Erling Haaland qui a pris la lumière. Large succès de la Norvège, 4-1 face à l'Irak pour son retour au mondial 40 ans après. Haaland va inscrire un doublé dans cette partie. La Norvège prend les commandes du groupe I à la différence de buts. Et puis ce matin, l'Autriche défie la Jordanie et mène 1-0 à la pause. Ce mercredi, on suivra également les matchs de les derniers matchs de la première journée. Portugal, République démocratique du Congo à 19h, Angleterre, Croatie à 22h et la nuit prochaine, Ghana, Panama à 1h et Ouzbékistan, Colombie à 4h du matin. En tennis, Corentin Moutet a finalement remporté le match marathon qui s'est déroulé sur deux jours face à Giovanni Mpeci-Péricard au tournoi du Queens. Arthur Hinderknecht, lui, a été sorti d'entrée. Et puis à Berlin, Serena Williams a perdu en double dès son entrée avec Mukova. Très belle journée de sport.
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10: La question de René, 69 ans.
21: Je m'occupe de ma femme qui souffre d'Alzheimer. Je suis fatigué, évidemment. J'ai besoin de souffler, mais je ne peux pas la laisser seule. Donc, est-ce qu'il y a des solutions pour nous aider ?
10: La réponse d'Amélie Lartaud, responsable d'un accueil de jour.
23: Bonjour René. Parmi les solutions, il y a donc l'accueil de jour. C'est un lieu pensé pour les personnes qui vivent encore chez elles et qui ont des troubles cognitifs en lien avec une maladie d'Alzheimer, un corps de Lévy ou de Parkinson, ou suite à un AVC. Souvent, les personnes viennent une à deux journées par semaine, soit toute la journée, soit sur une demi-journée.
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7: Bonjour, le ministre de l'Éducation nationale, Édouard Geffrey, a annoncé ce matin que pour les examens, si lundi des chefs d'établissement constatent qu'il n'est pas possible d'accueillir des épreuves dans de bonnes conditions, elles pourront être décalées de quelques jours. Les candidats et les membres des jurys seront prévenus quelques jours avant ou plus tard vendredi matin. Pour autant, le ministre n'a pas fixé de température à partir de laquelle ces épreuves seront automatiquement reportées. Près de 70% des Français préfèrent gagner davantage plutôt que d'avoir un meilleur équilibre entre vie professionnelle et vie personnelle, selon une étude IFOP. Pour la Fondation Travailler Autrement, ce résultat montre des chiffres comparables à 2008 et marque une rupture par rapport aux années post-pandémie de Covid-19. En 2022, 61% des actifs étaient plus attachés au temps libre qu'au salaire. Éric Ciotti, maire UDR de Nice, va porter plainte contre le ministre des Transports devant la Cour de justice de la République. L'ancien patron des Républicains accuse Philippe Tabarot de l'avoir menacé et a écrit au Premier ministre et Sébastien Lecornu pour lui demander de le limoger. Après 2 mois de négociations, les syndicats de médecins et l'assurance maladie n'ont pas réussi à trouver un accord pour contenir les dépenses d'imagerie médicale. Des baisses de tarifs de certains actes seront donc imposées aux praticiens en juillet. Alors que le G7 s'achève ce mercredi à Évian, l'accord conclu entre l'Iran et les États-Unis doit être signé vendredi au Bürgenstock, près de Lucerne, en Suisse. En attendant, l'Iran a menacé Israël d'une réponse sévère après de nouvelles frappes contre le sud Liban ce matin. C'est la fin de ce flash, une très bonne journée à toutes et à tous.
8: Allez, bien silence partout, on va tourner. Plus personne ne bouge, s'il vous plaît, moteur.
9: Action. Buzz, Woody et leurs amis sont de retour cette semaine dans Toy Story 5 autour de Bonnie, leur nouvelle propriétaire, le nouveau Disney Pixar d'Andrew Stanton dans lequel les jouets vont devoir s'adapter à l'arrivée d'un nouveau personnage, Lilypad, une tablette connectée.
12: Bonnie, il y a un colis pour toi.
13: Ah, merci, merci. Bonjour, je suis Lilypad. Jouons ensemble.
14: Oh, c'est l'extinction, ça recommence.
19: Bonnie, le temps d'écran est terminé.
13: D'accord. Il faut que je te parle, machine. Appelle-moi Lily. Avec les jouets, on a passé tout l'été à aider Bonnie à se faire des amis.
12: Oui.
13: Et toi, t'es venue tout gâcher avec des...
12: Je vois.
13: Tu m'écoutes même pas.
12: J'écoute toujours tout. Regarde.
22: Avec les jouets, on a passé tout l'été à aider Bonnie à se faire des amis.
12: En espagnol.
22: Con los juguetes nos pasamos todo el verano.
13: Quoi?
15: Proms pour être enjoué dans le placard.
9: Une continuité symbolique forte puisque ce 5e opus célèbre les 30 ans de la franchise tout en interrogeant la manière dont les générations ont évolué avec elle. Un film d'horreur et de science-fiction également cette semaine, Backrooms, avec un synopsis volontairement resserré, l'apparition d'une étrange porte dans le sous-sol d'un magasin de meubles.
25: J'ai trouvé quelque chose dans le magasin.
17: Ok. Qu'avez-vous trouvé ?
25: J'ai trouvé un endroit.
18: Il y a quelqu'un ?
25: Je sais que ça paraît dingue, mais c'est immense là-dedans.
18: C'est bon, tu filmes ?
24: Ouais.
18: Suivez mes instructions.
20: Clark, c'est quoi ça ?
18: C'est ce que j'essaie de découvrir.
24: Oh putain.
25: C'est comme un labyrinthe qui n'en finit pas.
20: Il y a quelqu'un ?
9: Récit construit autour de la désorientation, de l'enfermement et de la peur de l'inconnu. Manu Payette au casting cette semaine de Deviens Génial, une comédie de Léo Grandpéret. Le pitch, Mathias est professeur d'espagnol et vient enfin d'obtenir sa mutation dans le collège de sa fille. À peine arrivé, il apprend pourtant que sa classe d'allemand va fermer, faute d'inscrits. Pour convaincre les élèves de choisir la langue, il imagine un voyage en Allemagne et sollicite Iris, responsable du comité de jumelage local, afin de l'aider à le financer. Le hic, Mathias est professeur d'espagnol et ne parle pas un mot d'allemand. Le séjour va prendre rapidement des allures d'un gigantesque chaos. Jim Queen, comédie d'animation française, suit une icône gay parisienne dont la vie bascule lorsqu'il contracte l'hétérose, un virus fictif qui transforme les hommes gays en hétérosexuels. Mis à l'écart par son entourage, il part avec Lucien, son dernier follower et premier admirateur, à la recherche d'un remède capable d'enrayer la propagation du virus. À l'affiche également The Giacomo, comédie de Baptiste Drapeau avec Giacomo et la participation de Thibaut InShape, Ragnard le Breton, Benjamin Casteldi et Bastos. Le film suit l'ascension de Giacomo, influenceur prêt à franchir toutes les limites pour atteindre le million de followers, Damien à Dubaï.
0: Je me présente, je m'appelle Giacomo. Mon objectif, c'est les 1000K en fait. Moi, je suis parti de Amiens, j'habitais tout seul. Mes posts, je les voyais comme des tableaux en fait, de grands maîtres. Comment tu fais pour avoir 1000K ?
26: T'achètes du chocolat ?
11: C'est l'histoire d'un petit gars Damien, prêt à tout pour ne plus être un Mister Nobody.
0: T'es féerique en fait, comme Blanche-Neige. À la base j'étais un nain, maintenant j'ai l'impression d'être la princesse.
24: Je suis Giacomo. Est-ce que t'es expert dans un domaine ?
9: Le film adopte la forme du faux documentaire pour suivre un personnage obsédé par la visibilité, le buzz et la réussite numérique. Voilà pour les sorties ciné de la semaine, on se retrouve la semaine prochaine.
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2: Bonsoir à tous. Un impressionnant incendie s'est déclaré tout à l'heure en début d'après-midi dans un entrepôt à Bobigny en région parisienne. Un épais panache de fumée noire visible à plusieurs kilomètres à la ronde a envahi le ciel de la Seine-Saint-Denis. Les sapeurs-pompiers de Paris sont toujours sur place à l'heure qu'il est. Situé à l'écart des habitations, le sinistre n'a pas fait de blessés. Mais les entreprises à proximité ont été évacuées pour faciliter l'intervention des secours. La préfecture de Seine-Saint-Denis appelle la population à éviter le secteur. La canicule s'installe sur une grande partie du pays. Météo France prévoit d'ici la fin de la semaine et pour plusieurs jours des pointes à 40 degrés, notamment en Île-de-France, en Poitou-Charentes, dans le centre-val de Loire et dans la vallée du Rhône. Et face à cette vague de chaleur, notez que la baignade dans le canal Saint-Martin à Paris est autorisée de
3: 18h
2: dès aujourd'hui. C'est ce qu'a annoncé le maire de la capitale, Emmanuel Grégoire, sur une portion bien définie et uniquement entre 16h et 20h. L'objectif de la ville de Paris est de faire de ce point d'eau un véritable outil de rafraîchissement. Un chiffre dans l'actualité, 200 millions d'euros, c'est ce qu'a coûté à Total Energy le plafonnement du prix de ses carburants en France depuis le début de la guerre en Iran. C'est ce qu'a affirmé le PDG du groupe, Patrick Pouyanné, devant la commission parlementaire, accusé de concurrence déloyale vis-à-vis des autres exploitants de stations-service, notamment de la grande distribution. Le patron de Total Energy explique que dans le contexte actuel, il vend son carburant à perte du fait de ce plafonnement. Et puis en football, après une première mi-temps laborieuse, les Bleus ont eu le déclic hier soir lors de leur premier match de Coupe du Monde face au Sénégal. Les hommes de Didier Deschamps l'ont emporté 3-1. Prochain rendez-vous, ce sera le 26 juin face à la Norvège. En attendant, ce soir, on suivra l'entrée en lice du Portugal face à la République démocratatique du Congo à 19h. L'Angleterre jouera aussi face à la Croatie.
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16: La météo de ce 17 juin est un temps bien ensoleillé dès le matin, avec quelques nuages et brumes de mer près de la Manche et au Pays Basque. Les températures sont comprises entre 15 et 21 degrés, 15 degrés à Paris et à Nantes, 16 degrés à Bordeaux, 19 degrés à Dijon, 20 degrés à Montpellier et à Marseille. Dans l'après-midi, début de la vague de chaleur avec un soleil de plomb et des températures comprises entre 21 et 37 degrés.
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26: Bonjour à toutes et à tous. On débute avec la victoire des Bleus pour démarrer le Mondial 2026. Les joueurs de Didier Deschamps se sont imposés 3-1 hier soir face au Sénégal au MetLife Stadium près de New York. Pourtant, les Bleus ont souffert en première période. Il a fallu attendre la 66e minute de jeu pour voir le premier des deux buts de Kylian Mbappé, une frappe en pivot sur une merveille de passe de Michael Olise, véritable chef d'orchestre du jeu des Bleus. Puis deux minutes après son entrée en jeu, Bradley Barcola doublé la mise d'un lob astucieux sur le gardien Edouard Mendy. Et si les Sénégalais réduisaient la marque par le jeune Parisien Mbaye dans les arrêts de jeu, Kylian Mbappé y allait de son doublé une minute plus tard sur une frappe aussi lointaine que limpide à la 96e. Un but éminemment important pour l'attaquant du Real qui devient ainsi le meilleur buteur de l'équipe de France avec 58 buts marqués. Et face des tablettes, Olivier Giroud qui avait placé la barre à 57 réalisations. Mbappé devient également le meilleur buteur français en Coupe du Monde avec 14 buts et dépasse juste Fontaine qui avait marqué 13 buts mais sur une seule édition. Il revient à deux buts de Miroslav Klose et Lionel Messi avec 16 buts inscrits en Coupe du Monde. Car Leo Messi a véritablement porté l'Argentine grâce à son triplé qui permet au champion du monde en titre de l'emporter 3-0 face à l'Algérie cette nuit. L'attaquant du Miami FC a fait une entrée spectaculaire dans ce mondial américain. Et puis dans le groupe de la France, c'est Erling Haaland qui a pris la lumière. Large succès de la Norvège, 4-1 face à l'Irak pour son retour au mondial 40 ans après. Haaland va inscrire un doublé dans cette partie. La Norvège prend les commandes du groupe I à la différence de buts. Et puis ce matin, l'Autriche défie la Jordanie et mène 1-0 à la pause. Ce mercredi, on suivra également les matchs de les derniers matchs de la première journée. Portugal, République démocratique du Congo à 19h, Angleterre, Croatie à 22h et la nuit prochaine, Ghana, Panama à 1h et Ouzbékistan, Colombie à 4h du matin. En tennis, Corentin Moutet a finalement remporté le match marathon qui s'est déroulé sur deux jours face à Giovanni Pecci-Péricard au tournoi du Queens. Arthur Hinderknecht lui a été sorti d'entrée. Et puis à Berlin, Serena Williams a perdu en double dès son entrée avec Mukova. Très belle journée de sport.
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3: Don d'organes, et si on en parlait ? 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
1: donner ses organes pour sauver des vies ou offrir son corps à la science pour faire avancer la médecine, deux démarches altruistes mais différentes. Le docteur Julien Rogier, médecin anesthésiste réanimateur, responsable des prélèvements d'organes et tissus au CHU de Bordeaux, nous éclaire sur cette distinction essentielle.
3: Le don d'organes est un prélèvement à visée thérapeutique directement pour sauver des vies. Le don du corps à la science est un don indirect pour sauver des vies. Il sert par exemple pour essentiellement des dissections pour les futurs médecins. Le don du corps à la science, il faut l'anticiper et passer un contrat avec un laboratoire d'anatomie. Votre corps est rapatrié dans ce laboratoire après votre décès. Le don d'organes, on est tous donneurs sauf si on s'y opposait de son vivant. Mais ce que l'on recommande actuellement, c'est d'en parler à ses proches et dire qu'on est donneur d'organes. C'est beaucoup plus simple si un jour vous êtes en situation de pouvoir donner. Ces deux types de dons sont extrêmement importants, mais différents. À titre personnel, je pense qu'il vaut mieux choisir le don d'organes pour greffe. Il est beaucoup plus rare et il permet de sauver de nombreuses vies. Et c'est important d'en parler de son vivant à ses proches. Et je rappelle que ce type de don sauve de très nombreuses vies.
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7: Bonsoir, le G7 à Évian. Emmanuel Macron a présidé aujourd'hui une session de travail consacrée à la sécurisation de l'intelligence artificielle en présence de dirigeants de la tech mondiale. Au dernier jour du sommet, la visite de Donald Trump en France se prolongera ce soir par un dîner au château de Versailles. Un homme de 52 ans comparé jusqu'à jeudi à Amiens, 4 ans après le meurtre de sa compagne âgée de 26 ans, de leur enfant de 3 ans et de sa belle-sœur de 25 ans. Ce quinquagénaire a reconnu les meurtres mais a nié tout viol sur sa compagne et sa belle-sœur, dont il est également accusé. Selon les faits établis par l'enquête, son parcours meurtrier s'est étalé sur plusieurs jours, du 8 au 14 avril 2022. Près de 70% des Français préfèrent gagner davantage plutôt que d'avoir un meilleur équilibre entre vie professionnelle et vie personnelle, selon une étude IFOP pour la Fondation Travailler Autrement. Ce résultat montre des chiffres comparables à 2008 et marque ainsi une rupture par rapport aux années post-pandémie de Covid-19. En 2022, 61% des actifs étaient plus attachés au temps libre en effet qu'au salaire. Éric Ciotti, maire UDR de Nice, va porter plainte contre le ministre des Transports devant la Cour de justice de la République. L'ancien patron des Républicains accuse Philippe Tabarot de l'avoir menacé et a écrit au Premier ministre Sébastien Lecornu pour lui demander de le limoger. À Paris, une portion du canal Saint-Martin a été ouverte à la baignade dès ce mercredi en raison des fortes chaleurs attendues dans la capitale. Emmanuel Grégoire estime qu'il est absurde de priver les Parisiens de ce point d'eau comme c'était le cas à la mi-mai. C'est la fin de ce flash. Une bonne fin de journée à notre écoute.
8: Allez, bien silence partout, on va tourner. Plus personne ne bouge, s'il vous plaît, moteur.
9: Action. Buzz, Woody et leurs amis sont de retour cette semaine dans Toy Story 5 autour de Bonnie, leur nouvelle propriétaire, le nouveau Disney Pixar d'Andrew Stanton dans lequel les jouets vont devoir s'adapter à l'arrivée d'un nouveau personnage, Lilypad, une tablette connectée.
20: Bonnie, il y a un colis pour toi.
13: Ah, merci, merci.
14: Bonjour, je suis Lilypad. Jouons ensemble. Oh, c'est l'extension, ça recommence.
19: Bonnie, le temps d'écran est terminé.
13: D'accord. Il faut que je te parle, machine. Appelle-moi Lily. Avec les jouets, on a passé tout l'été à aider Bonnie à se faire des amis.
20: Oui.
13: Et toi, t'es venue tout gâcher avec des...
20: Je vois.
13: Tu m'écoutes même pas.
17: J'écoute toujours tout. Regarde.
22: Avec les jouets, on a passé tout l'été à aider Bonnie à se faire des amis.
17: En espagnol.
22: Con los juguetes nos pasamos todo el verano.
13: Quoi?
15: Proms pour étranger dans le placard.
9: Une continuité symbolique forte puisque ce cinquième opus célèbre les 30 ans de la franchise tout en interrogeant la manière dont les générations ont évolué avec elle. Un film d'horreur et de science-fiction également cette semaine, Backrooms, avec un synopsis volontairement resserré, l'apparition d'une étrange porte dans le sous-sol d'un magasin de meubles.
10: J'ai trouvé quelque chose dans le magasin.
17: Ok. Qu'avez-vous trouvé ?
10: J'ai trouvé un endroit.
18: Il y a quelqu'un ?
10: Je sais que ça paraît dingue, mais c'est immense là-dedans.
18: C'est bon, tu filmes ?
24: Ouais.
18: Suivez mes instructions.
20: Clark, c'est quoi ça ?
18: C'est ce que j'essaie de découvrir.
24: Oh putain.
10: C'est comme un labyrinthe qui n'en finit pas.
20: Il y a quelqu'un ?
9: récit construit autour de la désorientation, de l'enfermement et de la peur de l'inconnu. Manu Payette au casting cette semaine de Deviens Génial, une comédie de Léo Grandpéré. Le pitch, Mathias est professeur d'espagnol et vient enfin d'obtenir sa mutation dans le collège de sa fille. À peine arrivé, il apprend pourtant que sa classe d'allemand va fermer, faute d'inscrits. Pour convaincre les élèves de choisir la langue, il imagine un voyage en Allemagne et sollicite Iris, responsable du comité de jumelage local, afin de l'aider à le financer. Le hic, Mathias est professeur d'espagnol et ne parle pas un mot d'allemand. Le séjour va prendre rapidement des allures d'un gigantesque chaos. Jim Quinn, comédie d'animation française, suit une icône gay parisienne dont la vie bascule lorsqu'il contracte l'hétérose, un virus fictif qui transforme les hommes gays en hétérosexuels. Mis à l'écart par son entourage, il part avec Lucien, son dernier follower et premier admirateur, à la recherche d'un remède capable d'en

0: t'achètes du chocolat.
1: C'est l'histoire d'un petit gars Damien, prêt à tout pour ne plus être un Mister Nobody.
2: C'était féerique en fait, comme Blanche-Neige. À la base j'étais un nain, maintenant j'ai l'impression d'être la princesse.
3: Je suis Giacomo. Est-ce que t'es expert dans un domaine ?
4: Le film adopte la forme du faux documentaire pour suivre un personnage obsédé par la visibilité, le buzz et la réussite numérique. Voilà pour les sorties ciné de la semaine, on se retrouve la semaine prochaine.
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6: Bonsoir à tous. Un impressionnant incendie s'est déclaré tout à l'heure en début d'après-midi dans un entrepôt à Bobigny en région parisienne. Un épais panache de fumée noire visible à plusieurs kilomètres à la ronde a envahi le ciel de la Seine-Saint-Denis. Les sapeurs-pompiers de Paris sont toujours sur place à l'heure qu'il est. Situé à l'écart des habitations, le sinistre n'a pas fait de blessés. Mais les entreprises à proximité ont été évacuées pour faciliter l'intervention des secours. La

l'Île-de-France, en Poitou-Charentes, dans le centre-val de Loire et dans la vallée du Rhône. Et face à cette vague de chaleur, notez que la baignade dans le canal Saint-Martin à Paris est autorisée de façon encadrée dès aujourd'hui. C'est ce qu'a annoncé le maire de la capitale, Emmanuel Grégoire, sur une portion bien définie et uniquement entre 16h et 20h. L'objectif de la

0: carburant en France depuis le début de la guerre en Iran. C'est ce qu'a affirmé le PDG du groupe, Patrick Pouyanné, devant la commission parlementaire, accusé de concurrence déloyale vis-à-vis des autres exploitants de stations-service, notamment de la grande distribution. Le patron de Total Energy explique que dans le contexte actuel, il vend son carburant à perte du fait de ce plafonnement. Et puis en football, après une première mi-temps laborieuse, les Bleus ont eu le déclic hier soir lors de leur premier match de Coupe du Monde face au Sénégal. Les hommes de Didier Deschamps l'ont emporté 3-1. Prochain rendez-vous, ce sera le 26 juin face à la Norvège. En attendant, ce soir, on suivra l'entrée en lice du Portugal face à la République démocratique du Congo à 19h. L'Angleterre jouera aussi face à la Croatie.
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2: La météo de ce 17 juin est un temps bien ensoleillé dès le matin, avec quelques nuages et brumes de mer près de la Manche et au Pays Basque. Les températures sont comprises entre 15 et 21 degrés.

0: pluie, début de la vague de chaleur avec un soleil de plomb et des températures comprises entre 21 et 37 degrés.
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2: Bonjour à toutes et à tous, on débute avec la victoire des Bleus pour démarrer le Mondial 2026. Les joueurs de Didier Deschamps se sont imposés 3 buts à 1 hier soir face au Sénégal au MetLife Stadium près de New York. Pourtant les Bleus ont souffert en première période, il a fallu attendre la 66e minute de jeu pour voir le premier des deux buts de Kylian Mbappé, une frappe en pivot sur une merveille de passe de Michael Olise, véritable chef d'orchestre du jeu des Bleus. Puis 2 minutes après son entrée en jeu, Bradley Barcola doublé la mise d'un lob astucieux sur le gardien Edouard Mendy. Et si les Sénégalais réduisaient la marque par le jeune parisien Mbaye dans les arrêts de jeu, Kylian Mbappé y allait de son doublé une minute plus tard sur une frappe aussi lointaine que limpide à la 96e. Un but éminemment important pour l'attaquant du Real qui devient ainsi le meilleur buteur de l'équipe de France avec 58 buts marqués et efface des tablettes Olivier Giroud qui avait placé la barre à 57 réalisations. Mbappé devient également le meilleur buteur français en Coupe du Monde avec 14 buts et dépasse juste Fontaine qui avait marqué 13 buts mais sur une seule édition. Il revient à 2 buts de Miroslav Klose et Lionel Messi avec 16 buts inscrits en Coupe du Monde. Car Leo Messi a véritablement porté l'Argentine grâce à son triplé qui permet au champion du monde en titre de l'emporter 3-0 face à l'Algérie cette nuit. L'attaquant du Miami FC a fait une entrée spectaculaire dans ce mondial américain. Et puis dans le groupe de la France, c'est Erling Haaland qui a pris la lumière. Large succès de la Norvège, 4 buts à 1 face à l'Irak pour son retour au mondial 40 ans après. Haaland va inscrire un doublé dans cette partie. La Norvège prend les commandes du groupe I à la différence de buts. Et puis ce matin, l'Autriche défie la Jordanie et mène 1-0 à la pause. Ce mercredi, on suivra également les matchs de les derniers matchs de la première journée. Portugal-République démocratique du Congo à 19h, Angleterre-Croatie à 22h et la nuit prochaine, Ghana.

0: Panama à 1h et Ouzbékistan-Colombie à 4h du matin. En tennis, Corentin Moutet a finalement remporté le match marathon qui s'est déroulé sur 2 jours face à Giovanni Peccipéricar. Au tournoi du Queen's, Arthur Rinderknecht lui a été sorti d'entrée. Et puis à Berlin, Serena Williams a perdu en double dès son entrée avec Mukova. Très belle journée de sport.
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3: Depuis 2023, plus de 1300 greffes de foie sont réalisées par an en France, sauvant des vies et redonnant espoir à des patients en situation critique. Aujourd'hui, découvrons l'histoire d'Éric Bulle-Haussmann, un patient qui a fait face à l'adversité avec courage et détermination.
4: Quand j'étais jeune, à 23 ans, j'ai fait une hépatite et ensuite j'ai commencé à déclencher ce qu'on appelle une NASH, non-alcoolique stéatose hépatique, la fameuse maladie du foie gras. Et je suis passé de 63 kilos à 143 kilos à l'âge de 57 ans. Je suis passé en insuffisance hépatique sévère. Le pronostic était d'une survie de 3 semaines. Très court, on pense beaucoup à beaucoup de choses. Et j'ai eu la chance d'avoir un donneur qui m'a permis d'être greffé en extrême urgence. Aujourd'hui, je suis content d'être vivant. Je remercie tous les jours cette famille de donneurs et ce donneur.
3: Éric, pourquoi c'est important de parler du don d'organes ?
4: C'est capital d'en parler entre ses proches. Tout le monde croit qu'avec les législations, on est tous donneurs, mais c'est pas aussi simple que ça, parce que pour être donneur d'organes, il faut être en mort encéphalique, c'est en général des morts brutales, et les proches ne sont pas prêts à ça, et si jamais ils n'en ont parlé avant, c'est très compliqué de ne pas dire non, parce qu'on a peur. Et aujourd'hui, si tout le monde pouvait en parler, on diminuerait ce taux de refus.
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6: Bonsoir, le G7 à Évian. Emmanuel Macron a présidé aujourd'hui une session de travail consacrée à la sécurisation de l'intelligence artificielle en présence de dirigeants de la tech mondiale. Au dernier jour du sommet, la visite de Donald Trump en France se prolongera ce soir par un dîner au château de Versailles. Un homme de 52 ans comparé jusqu'à jeudi à Amiens, 4 ans après le meurtre de sa compagne âgée de 26 ans, de leur enfant de 3 ans et de sa belle-sœur de 25 ans. Ce quinquagénaire a reconnu les meurtres mais a nié tout viol sur sa compagne et sa belle-sœur, dont il est également accusé. Selon les faits établis par l'enquête, son parcours meurtrier s'est étalé sur plusieurs jours, du 8 au 14 avril 2022. Près de 70% des Français préfèrent gagner davantage plutôt que d'avoir un meilleur équilibre entre vie professionnelle et vie personnelle, selon une étude IFOP pour la Fondation Travailler Autrement. Ce résultat montre des chiffres comparables à 2008 et marque ainsi une rupture par rapport aux années post-pandémie de Covid-19. En 2022, 61% des actifs étaient plus attachés au temps libre en effet qu'au salaire. Éric Ciotti, maire UDR de Nice, va porter plainte contre le ministre des Transports devant la Cour de justice de la République. L'ancien patron des Républicains accuse Philippe Tabarot de l'avoir menacé et a écrit au Premier ministre Sébastien Lecornu pour lui demander de le limoger. À Paris, une portion du canal Saint-Martin a été ouverte à la baignade dès ce mercredi en raison des fortes chaleurs attendues dans la capitale. Emmanuel Grégoire estime qu'il est absurde de priver les Parisiens de ce point d'eau comme c'était le cas à la mi-mai. C'est la fin de ce flash. Une bonne fin de journée à notre écoute.
7: Allez, bien silence partout, on va tourner. Plus personne ne bouge, s'il vous plaît, moteur.
8: Action. Buzz, Woody et leurs amis sont de retour cette semaine dans Toy Story 5 autour de Bonnie, leur nouvelle propriétaire, le nouveau Disney Pixar d'Andrew Stanton dans lequel les jouets vont devoir s'adapter à l'arrivée d'un nouveau personnage, Lilypad, une tablette connectée.
9: Bonnie, il y a un colis pour toi.
10: Ah, merci, merci.
11: Bonjour, je suis Lilypad. Jouons ensemble.
12: Oh, c'est l'extinction, ça recommence.
13: Bonnie, le temps d'écran est terminé.
10: D'accord.
14: Il faut que je te parle, machine. Appelle-moi Lily. Avec les jouets, on a passé tout l'été à aider Bonnie à se faire des amis.
10: Oui.
14: Et toi, t'es venue tout gâcher avec des...
10: Je vois.
14: Et tu m'écoutes même pas.
10: J'écoute toujours tout. Regarde.
15: Avec les jouets, on a passé tout l'été à aider Bonnie à se faire des amis.
10: En espagnol.
15: Quoi ?
16: Proms pour étranger dans le placard.
8: Une continuité symbolique forte puisque ce cinquième opus célèbre les 30 ans de la franchise tout en interrogeant la manière dont les générations ont évolué avec elle. Un film d'horreur et de science-fiction également cette semaine, Backrooms, avec un synopsis volontairement resserré, l'apparition d'une étrange porte dans le sous-sol d'un magasin de meubles.
17: J'ai trouvé quelque chose dans le magasin.
10: Ok.
8: retrouver.
5: J'ai trouvé un endroit.
17: Y a quelqu'un ?
5: Je sais que ça paraît dingue, mais c'est immense là-dedans.
17: C'est bon, tu filmes ?
18: Ouais.
17: Suivez mes instructions.
9: Clark, c'est quoi ça ?
17: C'est ce que j'essaie de découvrir.
18: Oh putain.
5: C'est comme un labyrinthe qui n'en finit pas.
9: Y a quelqu'un ?
8: Un récit construit autour de la désorientation, de l'enfermement et de la peur de l'inconnu. Manu Payet au casting cette semaine de Deviens Génial, une comédie de Léo Grandperret. Le pitch, Mathias est professeur d'espagnol et vient enfin d'obtenir sa mutation dans le collège de sa fille. À peine arrivé, il apprend pourtant que sa classe d'allemand va fermer, faute d'inscrits. Pour convaincre les élèves de choisir la langue, il imagine un voyage en Allemagne et sollicite Iris, responsable du comité de jumelage local, afin de l'aider à le financer. Le hic, Mathias est professeur d'espagnol et ne parle pas un mot d'allemand. Le séjour va prendre rapidement des allures d'un gigantesque chaos. Jim Quinn, comédie d'animation française, suit une icône gay parisienne dont la vie bascule lorsqu'il contracte l'hétérose, un virus fictif qui transforme les hommes gays en hétérosexuels. Mis à l'écart par son entourage, il part avec Lucien, son dernier follower et premier admirateur, à la recherche d'un remède capable d'enrayer la propagation du virus. À l'affiche également The Giacomo, comédie de Baptiste Drapeau avec Giacomo et la participation de Thibaut InShape, Ragnard le Breton, Benjamin Castaldi et Bastos. Le film suit l'ascension de Giacomo, influenceur prêt à franchir toutes les limites pour atteindre le million de followers, Damien à Dubaï.
19: Je me présente, je m'appelle Giacomo. Mon objectif, c'est les 1000K en fait. Moi, je suis parti de Amiens, j'habitais tout seul. Mes posts, je les voyais comme des tableaux en fait, de grands maîtres. Comment tu fais pour avoir 1000K ?
20: T'achètes du chocolat ?
21: C'est l'histoire d'un petit gars Damien, prêt à tout pour ne plus être un Mister Nobody.
19: C'est féerique en fait, comme Blanche-Neige. À la base j'étais un nain, maintenant j'ai l'impression d'être la princesse.
22: Je suis Giacomo. Est-ce que t'es expert dans un domaine ?
8: Le film adopte la forme du faux documentaire pour suivre un personnage obsédé par la visibilité, le buzz et la réussite numérique. Voilà pour les sorties ciné de la semaine, on se retrouve la semaine prochaine.
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24: Bonsoir à tous. Un impressionnant incendie s'est déclaré tout à l'heure en début d'après-midi dans un entrepôt à Bobigny en région parisienne. Un épais panache de fumée noire visible à plusieurs kilomètres à la ronde a envahi le ciel de la Seine-Saint-Denis. Les sapeurs-pompiers de Paris sont toujours sur place à l'heure qu'il est. Situé à l'écart des habitations, le sinistre n'a pas fait de blessés. Mais les entreprises à proximité ont été évacuées pour faciliter l'intervention des secours. La

0: En Île-de-France, en Poitou-Charentes, dans le centre-val de Loire et dans la vallée du Rhône. Et face à cette vague de chaleur, notez que la baignade dans le canal Saint-Martin à Paris est autorisée de façon encadrée dès aujourd'hui. C'est ce qu'a annoncé le maire de la capitale, Emmanuel Grégoire, sur une portion bien définie et uniquement entre 16h et 20h. L'objectif de la ville de Paris est de faire de ce point d'eau un véritable outil de rafraîchissement. Un chiffre dont l'actualité, 200 millions d'euros, c'est ce qu'a coûté à Total Energy le plafonnement du prix de ses carburants en France depuis le début de la guerre en Iran. C'est ce qu'a affirmé le PDG du groupe, Patrick Pouyanné, devant la commission parlementaire, accusé de concurrence déloyale vis-à-vis des autres exploitants de stations-service, notamment de la grande distribution. Le patron de Total Energy explique que dans le contexte actuel, il vend son carburant à perte du fait de ce plafonnement. Et puis en football, après une première mi-temps laborieuse, les Bleus ont eu le déclic hier soir lors de leur premier match de Coupe du Monde face au Sénégal. Les hommes de Didier Deschamps l'ont emporté 3-1. Prochain rendez-vous, ce sera le 26 juin face à la Norvège. En attendant, ce soir, on suivra l'entrée en lice du Portugal face à la République démocratique du Congo à 19h. L'Angleterre jouera aussi face à la Croatie.
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2: La météo de ce 17 juin est un temps bien ensoleillé dès le matin avec quelques nuages et brumes de mer près de la Manche et au Pays Basque. Les températures sont comprises entre 15 et 21 degrés, 15 degrés à Paris et à Nantes, 16 degrés à Bordeaux, 19 degrés à Dijon, 20 degrés à Montpellier et à Marseille. Dans l'après-midi, début de la vague de chaleur avec un soleil de plomb et des températures comprises entre 21 et 37 degrés.
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4: Bonjour à toutes et à tous, on débute avec la victoire des Bleus pour démarrer le Mondial 2026. Les joueurs de Didier Deschamps se sont imposés 3-1 hier soir face au Sénégal au MetLife Stadium près de New York. Pourtant, les Bleus ont souffert en première période. Il a fallu attendre la 66e minute de jeu pour voir le premier des deux buts de Kylian Mbappé, une frappe en pivot sur une merveille de passe de Michael Olysée, véritable chef d'orchestre du jeu des Bleus. Puis deux minutes après son entrée en jeu, Bradley Barcola a doublé la mise d'un lob astucieux sur le gardien Édouard Mendy. Et si les Sénégalais réduisaient la marque par le jeune Parisien Mbaye dans les arrêts de jeu, Kylian Mbappé y allait de son doublé une minute plus tard sur une frappe aussi lointaine que limpide à la 96e. Un but éminemment important pour l'attaquant du Real qui devient ainsi le meilleur buteur de l'équipe de France avec 58 buts marqués et efface des tablettes Olivier Giroud qui avait placé la barre à 57 réalisations. Mbappé devient également le meilleur buteur français en Coupe du Monde avec 14 buts et dépasse juste Fontaine qui avait marqué 13 buts mais sur une seule édition. Il revient à deux buts de Miroslav Klose et Lionel Messi avec 16 buts inscrits en Coupe du Monde. Car Leo Messi a véritablement porté l'Argentine grâce à son triplé qui permet au champion du monde en titre de l'emporter 3-0 face à l'Algérie cette nuit. L'attaquant du Miami FC a fait une entrée spectaculaire dans ce mondial américain. Et puis dans le groupe de la France, c'est Erling Haaland qui a pris la lumière. Large succès de la Norvège, 4-1 face à l'Irak pour son retour au mondial 40 ans après. Haaland a inscrit un doublé dans cette partie. La Norvège prend les commandes du groupe I à la différence de but. Et puis ce matin, l'Autriche défie la Jordanie et mène 1-0 à la pause. Ce mercredi, on suivra également les matchs de les derniers matchs de la première journée. Portugal, République démocratique du Congo à 19h, Angleterre, Croatie à 22h et la nuit prochaine, Ghana à Panama à 1h et Ouzbékistan, Colombie à 4h du matin. En tennis, Corentin Moutet a finalement remporté le match marathon qui s'est déroulé sur deux jours face à Giovanni Mpeci-Pericard au tournoi du Queen's. Arthur Rinderknecht lui a été sorti d'entrée. Et puis à Berlin, Serena Williams a perdu en double dès son entrée avec Mukova. Très belle journée de sport.
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6: À l'été 2016, Raja voit sa vie basculer. 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
7: 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Parce qu'en fait, au moment où on parle de don d'organes, c'est terrible, c'est une mort soudaine. Et donc si on n'en a pas parlé avant, on pense que c'est mieux qu'il garde ses organes. 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Et ces gens-là, ça peut être vous, ça peut être moi, ça peut être des proches à vous.
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4: Bonsoir, le G7 à Évian. Emmanuel Macron a présidé aujourd'hui une session consacrée à la sécurisation de l'intelligence artificielle en présence de dirigeants de la tech mondiale. Au dernier jour du sommet, la visite de Donald Trump en France se prolongera ce soir par un dîner au château de Versailles. Un homme de 52 ans comparé jusqu'à jeudi à Amiens, 4 ans après le meurtre de sa compagne âgée de 26 ans, de leur enfant de 3 ans et de sa belle-sœur de 25 ans. Ce quinquagénaire
5: 18h30.
4: Mais a nié tout viol sur sa compagne et sa belle-sœur dont il est également accusé. Selon les faits établis par l'enquête, son parcours meurtrier s'est étalé sur plusieurs jours, du 8 au 14 avril 2022. Près de 70% des Français préfèrent gagner davantage plutôt que d'avoir un meilleur équilibre entre vie professionnelle et vie personnelle, selon une étude IFOP pour la fondation Travailler Autrement. Ce résultat montre des chiffres comparables à 2008 et marque ainsi une rupture par rapport aux années post-pandémie de Covid-19. En 2022, 61% des actifs étaient plus attachés au temps libre. En effet, qu'au salaire. Éric Ciotti, maire UDR de Nice, va porter plainte contre le ministre des Transports devant la Cour de justice de la République. L'ancien patron des Républicains accuse Philippe Tabarot de l'avoir menacé et a écrit au Premier ministre Sébastien Lecornu pour lui demander de le limoger. À Paris, une portion du canal Saint-Martin a été ouverte à la baignade dès ce mercredi en raison des fortes chaleurs attendues dans la capitale. Emmanuel Grégoire estime qu'il est absurde de priver les Parisiens de ce point d'eau comme c'était le cas à la mi-mai. C'est la fin de ce flash, une bonne fin de journée à notre écoute.
9: Allez, bien silence partout, on va tourner. Plus personne ne bouge, s'il vous plaît, moteur.
10: Action. Buzz, Woody et leurs amis sont de retour cette semaine dans Toy Story 5 autour de Bonnie, leur nouvelle propriétaire, le nouveau Disney Pixar d'Andrew Stanton dans lequel les jouets vont devoir s'adapter à l'arrivée d'un nouveau personnage, Lilypad, une tablette connectée.
11: Bonnie, il y a un colis pour toi.
12: Ah, merci, merci.
13: Bonjour, je suis Lilypad. Jouons ensemble.
14: Oh, c'est l'extinction, ça recommence.
15: Bonnie, le temps d'écran est terminé.
16: D'accord. Il faut que je te parle, machine. Appelle-moi Lily. Avec les jouets, on a passé tout l'été à aider Bonnie à se faire des amis.
17: Oui.
16: Et toi, t'es venue tout gâcher avec des...
17: Je vois.
16: Et tu m'écoutes même pas.
17: J'écoute toujours tout. Regarde.
18: Avec les jouets, on a passé tout l'été à aider Bonnie à se faire des amis.
17: En espagnol.
18: Quoi?
19: Proms pour étranger dans le placard.
10: Une continuité symbolique forte puisque ce cinquième opus célèbre les 30 ans de la franchise tout en interrogeant la manière dont les générations ont évolué avec elle. Un film d'horreur et de science-fiction également cette semaine, Backrooms, avec un synopsis volontairement resserré, l'apparition d'une étrange porte dans le sous-sol d'un magasin de meubles.
20: J'ai trouvé quelque chose dans le magasin.
17: Ok. Qu'avez-vous trouvé ?
20: J'ai trouvé un endroit.
21: Il y a quelqu'un ?
20: Je sais que ça paraît dingue, mais c'est immense là-dedans.
21: C'est bon, tu filmes ?
22: Ouais.
21: Suivez mes instructions.
23: Clark, c'est quoi ça ?
21: C'est ce que j'essaie de découvrir.
22: Oh putain.
20: C'est comme un labyrinthe qui n'en finit pas.
23: Il y a quelqu'un ?
10: Un récit construit autour de la désorientation, de l'enfermement et de la peur de l'inconnu. Manu Payet au casting cette semaine de Deviens Génial, une comédie de Léo Grandpéret. Le pitch, Mathias est professeur d'espagnol et vient enfin d'obtenir sa mutation dans le collège de sa fille. À peine arrivé, il apprend pourtant que sa classe d'allemand va fermer, faute d'inscrits. Pour convaincre les élèves de choisir la langue, il imagine un voyage en Allemagne et sollicite Iris, responsable du comité de jumelage local, afin de l'aider à le financer. Le hic, Mathias est professeur d'espagnol et ne parle pas un mot d'allemand. Le séjour va prendre rapidement des allures d'un gigantesque chaos. Jim Quinn, comédie d'animation française, suit une icône gay parisienne dont la vie bascule lorsqu'il contracte l'hétérose, un virus fictif qui transforme les hommes gays en hétérosexuels. Mis à l'écart par son entourage, il part avec Lucien, son dernier follower et premier admirateur, à la recherche d'un remède capable d'enrayer la propagation du virus. À l'affiche également The Giacomo, comédie de Baptiste Drapeau avec Giacomo et la participation de Thibaut InShape, Ragnard le Breton, Benjamin Castaldi et Bastos. Le film suit l'ascension de Giacomo, influenceur prêt à franchir toutes les limites pour atteindre le million de followers, Damien à Dubaï.
0: Je me présente, je m'appelle Giacomo. Mon objectif, c'est les 1000K en fait. Moi, je suis parti de Amiens, j'habitais tout seul. Mes posts, je les voyais comme des tableaux en fait, de grands maîtres. Comment tu fais pour avoir 1000K?
1: T'achètes du chocolat?
8: C'est l'histoire d'un petit gars Damien, prêt à tout pour ne plus être un Mister Nobody.
0: C'était féerique en fait, comme Blanche-Neige. Là-bas, j'étais un nain, maintenant j'ai l'impression d'être la princesse.
22: Je suis Giacomo. Est-ce que t'es expert dans un domaine?
10: Le film adopte la forme du faux documentaire pour suivre un personnage obsédé par la visibilité, le buzz et la réussite numérique. Voilà pour les sorties ciné de la semaine, on se retrouve la semaine prochaine.
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24: Bonsoir à tous. Un impressionnant incendie s'est déclaré tout à l'heure en début d'après-midi dans un entrepôt à Bobigny en région parisienne. Un épais panache de fumée noire visible à plusieurs kilomètres à la ronde a envahi le ciel de la Seine-Saint-Denis. Les sapeurs-pompiers de Paris sont toujours sur place à l'heure qu'il est. Situé à l'écart des habitations, le sinistre n'a pas fait de blessés. Mais les entreprises à proximité ont été évacuées pour faciliter l'intervention des secours. La préfecture de

0: En Ile-de-France, en Poitou-Charentes, dans le centre-val de Loire et dans la vallée du Rhône. Et face à cette vague de chaleur, notez que la baignade dans le canal Saint-Martin à Paris est autorisée de façon encadrée dès aujourd'hui. C'est ce qu'a annoncé le maire de la capitale, Emmanuel Grégoire, sur une portion bien définie et uniquement entre 16h et 20h. L'objectif de la ville de Paris est de faire de ce point d'eau un véritable outil de rafraîchissement. Un chiffre dont l'actualité, 200 millions d'euros, c'est ce qu'a coûté à Total Energy le plafonnement du prix de ses carburants en France depuis le début de la guerre en Iran. C'est ce qu'a affirmé le PDG du groupe, Patrick Pouyanné, devant la commission parlementaire, accusé de concurrence déloyale vis-à-vis des autres exploitants de stations-service, notamment de la grande distribution. Le patron de Total Energy explique que dans le contexte actuel, il vend son carburant à perte du fait de ce plafonnement. Et puis en football, après une première mi-temps laborieuse, les Bleus ont eu le déclic hier soir lors de leur premier match de Coupe du Monde face au Sénégal. Les hommes de Didier Deschamps l'ont emporté 3-1. Prochain rendez-vous, ce sera le 26 juin face à la Norvège. En attendant, ce soir, on suivra l'entrée en lice du Portugal face à la République démocratique du Congo à 19h. L'Angleterre jouera aussi face à la Croatie.
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2: La météo de ce 17 juin est un temps bien ensoleillé dès le matin avec quelques nuages et brumes de mer près de la Manche et au Pays Basque. Les températures sont comprises entre 15 et 21 degrés, 15 degrés à Paris et à Nantes, 16 degrés à Bordeaux, 19 degrés à Dijon, 20 degrés à Montpellier et à Marseille. Dans l'après-midi, début de la vague de chaleur avec un soleil de plomb et des températures comprises entre 21 et 37 degrés.
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4: Bonjour à toutes et à tous, on débute avec la victoire des Bleus pour démarrer le Mondial 2026. Les joueurs de Didier Deschamps se sont imposés 3-1 hier soir face au Sénégal au MetLife Stadium près de New York. Pourtant, les Bleus ont souffert en première période. Il a fallu attendre la 66e minute de jeu pour voir le premier des deux buts de Kylian Mbappé, une frappe en pivot sur une merveille de passe de Michael Olise, véritable chef d'orchestre du jeu des Bleus. Puis deux minutes après son entrée en jeu, Bradley Barcola a doublé la mise d'un lob astucieux sur le gardien Édouard Mendy. Et si les Sénégalais réduisaient la marque par le jeune Parisien Mbaye dans les arrêts de jeu, Kylian Mbappé y allait de son doublé une minute plus tard sur une frappe aussi lointaine que limpide à la 96e. Un but éminemment important pour l'attaquant du Real qui devient ainsi le meilleur buteur de l'équipe de France avec 58 buts marqués et efface des tablettes Olivier Giroud qui avait placé la barre à 57 réalisations. Mbappé devient également le meilleur buteur français en Coupe du Monde avec 14 buts et dépasse juste Fontaine qui avait marqué 13 buts mais sur une seule édition. Il revient à deux buts de Miroslav Klose et Lionel Messi avec 16 buts inscrits en Coupe du Monde. Car Leo Messi a véritablement porté l'Argentine grâce à son triplé qui permet au champion du monde en titre de l'emporter 3-0 face à l'Algérie cette nuit. L'attaquant du Miami FC a fait une entrée spectaculaire dans ce mondial américain. Et puis dans le groupe de la France, c'est Erling Haaland qui a pris la lumière. Large succès de la Norvège, 4-1 face à l'Irak pour son retour au mondial 40 ans après. Haaland a inscrit un doublé dans cette partie. La Norvège prend les commandes du groupe I à la différence de but. Et puis ce matin, l'Autriche défie la Jordanie et mène 1-0 à la pause. Ce mercredi, on suivra également les matchs de les derniers matchs de la première journée. Portugal, République démocratique du Congo à 19h, Angleterre, Croatie à 22h et la nuit prochaine, Ghana à Panama à 1h et Ouzbékistan, Colombie à 4h du matin. En tennis, Corentin Moutet a finalement remporté le match marathon qui s'est déroulé sur deux jours face à Giovanni Mpeci-Pericard au tournoi du Queen's. Arthur Rinderknecht lui a été sorti d'entrée. Et puis à Berlin, Serena Williams a perdu en double dès son entrée avec Mukova. Très belle journée de sport.
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6: Le don d'organes est un acte de solidarité qui sauve des vies. Mais que dit la loi en France ? Professeur Tsimaratos, vous êtes directeur général adjoint chargé de la politique médicale et scientifique à l'Agence de la biomédecine. Quels sont les principes légaux qui encadrent cette pratique ?
7: Les trois grands principes sont le consentement présumé, la gratuité du don et l'anonymat entre le donneur et le receveur, sauf lorsqu'il s'agit d'un don du vivant. Ainsi, en France, nous sommes tous donneurs présumés, à moins d'avoir exprimé le contraire pendant qu'on était vivant. Le don d'organes est un acte de générosité et de solidarité. La loi interdit toute rémunération en contrepartie. L'anonymat préserve la famille du donneur et celle du receveur. Et lorsqu'il faut exprimer son refus, le principal moyen est de s'inscrire sur un registre qui est tenu par l'Agence de la biomédecine. Il est également possible de s'assurer que ses organes ne seront pas prélevés si on en a parlé à ses proches. Ce sont les proches qui seront contactés par l'équipe médicale au moment du décès et qui témoigneront.
6: En conclusion, professeur, un message à ceux qui nous écoutent.
7: Parler du don d'organes, c'est parler de la vie. Pour que davantage de patients en attente puissent être greffés, il existe un moyen simple, dire à ses proches qu'on est donneur. En parler une fois suffit et c'est une discussion qu'on n'oublie jamais.
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9: Bonsoir, le G7 à Évian. Emmanuel Macron a présidé aujourd'hui une session de travail consacrée à la sécurisation de l'intelligence artificielle en présence de dirigeants de la tech mondiale. Au dernier jour du sommet, la visite de Donald Trump en France se prolongera ce soir par un dîner au château de Versailles. Un homme de 52 ans comparé jusqu'à jeudi à Amiens, 4 ans après le meurtre de sa compagne âgée de 26 ans, de leur enfant de 3 ans et de sa belle-sœur de 25 ans. Ce quinquagénaire a reconnu les meurtres mais a nié tout viol sur sa compagne et sa belle-sœur, dont il est également accusé. Selon les faits établis par l'enquête, son parcours meurtrier s'est étalé sur plusieurs jours, du 8 au 14 avril 2022. Près de 70% des Français préfèrent gagner davantage plutôt que d'avoir un meilleur équilibre entre vie professionnelle et vie personnelle, selon une étude IFOP pour la Fondation Travailler Autrement. Ce résultat montre des chiffres comparables à 2008 et marque ainsi une rupture par rapport aux années post-pandémie de Covid-19. En 2022, 61% des actifs étaient plus attachés au temps libre en effet qu'au salaire. Éric Ciotti, maire UDR de Nice, va porter plainte contre le ministre des Transports devant la Cour de justice de la République. L'ancien patron des Républicains accuse Philippe Tabarot de l'avoir menacé et a écrit au Premier ministre Sébastien Lecornu pour lui demander de le limoger. À Paris, une portion du canal Saint-Martin a été ouverte à la baignade dès ce mercredi en raison des fortes chaleurs attendues dans la capitale. Emmanuel Grégoire estime qu'il est absurde de priver les Parisiens de ce point d'eau comme c'était le cas à la mi-mai. C'est la fin de ce flash. Une bonne fin de journée à notre écoute.
10: Allez, bien silence partout, on va tourner. Plus personne ne bouge, s'il vous plaît, moteur.
11: Action. Buzz, Woody et leurs amis sont de retour cette semaine dans Toy Story 5 autour de Bonnie, leur nouvelle propriétaire, le nouveau Disney Pixar d'Andrew Stanton dans lequel les jouets vont devoir s'adapter à l'arrivée d'un nouveau personnage, Lilypad, une tablette connectée.
12: Bonnie, il y a un colis pour toi.
13: Ah, merci, merci.
14: Bonjour, je suis Lilypad. Jouons ensemble.
15: Oh, c'est l'extinction, ça recommence.
16: Bonnie, le temps d'écran est terminé.
17: D'accord. Il faut que je te parle, machine. Appelle-moi Lily. Avec les jouets, on a passé tout l'été à aider Bonnie à se faire des amis.
18: Oui.
17: Et toi, t'es venue tout gâcher avec des...
18: Je vois.
17: Et tu m'écoutes même pas.
18: J'écoute toujours tout. Regarde.
19: Avec les jouets, on a passé tout l'été à aider Bonnie à se faire des amis.
18: En espagnol.
19: Quoi ?
20: Proms pour étranger dans le placard.
11: Une continuité symbolique forte puisque ce cinquième opus célèbre les 30 ans de la franchise tout en interrogeant la manière dont les générations ont évolué avec elle. Un film d'horreur et de science-fiction également cette semaine, Backrooms, avec un synopsis volontairement resserré, l'apparition d'une étrange porte dans le sous-sol d'un magasin de meubles.
21: J'ai trouvé quelque chose dans le magasin.
18: Ok. Qu'avez-vous trouvé ?
21: J'ai trouvé un endroit.
22: Y a quelqu'un ?
21: Je sais que ça paraît dingue, mais c'est immense là-dedans.
22: C'est bon, tu filmes ?
23: Ouais.
22: Suivez mes instructions.
24: Clark, c'est quoi ça ?
22: C'est ce que j'essaie de découvrir.
23: Oh putain.
21: C'est comme un labyrinthe qui n'en finit pas.
24: Y a quelqu'un ?
11: Un récit construit autour de la désorientation, de l'enfermement et de la peur de l'inconnu. Manu Payet au casting cette semaine de Deviens Génial, une comédie de Léo Grandpéret. Le pitch, Mathias est professeur d'espagnol et vient enfin d'obtenir sa mutation dans le collège de sa fille. À peine arrivé, il apprend pourtant que sa classe d'allemand va fermer, faute d'inscrits. Pour convaincre les élèves de choisir la langue, il imagine un voyage en Allemagne et sollicite Iris, responsable du comité de jumelage local, afin de l'aider à le financer. Le hic, Mathias est professeur d'espagnol et ne parle pas un mot d'allemand. Le séjour va prendre rapidement des allures d'un gigantesque chaos. Jim Quinn, comédie d'animation française, suit une icône gay parisienne dont la vie bascule lorsqu'il contracte l'hétérose, un virus fictif qui transforme les hommes gays en hétérosexuels. Mis à l'écart par son entourage, il part avec Lucien, son dernier follower et premier admirateur, à la recherche d'un remède capable d'enrayer la propagation du virus. À l'affiche également The Giacomo, comédie de Baptiste Drapeau avec Giacomo et la participation de Thibaut InShape, Ragnard le Breton, Benjamin Castaldi et Bastos. Le film suit l'ascension de Giacomo, influenceur prêt à franchir toutes les limites pour atteindre le million de followers, Damien à Dubaï.
0: Je me présente, je m'appelle Giacomo. Mon objectif, c'est les 1000K en fait. Moi, je suis parti de Amiens, j'habitais tout seul. Mes posts, je les voyais comme des tableaux en fait, de grands maîtres. Comment tu fais pour avoir 1000K?
1: T'achètes du chocolat?
2: C'est l'histoire d'un petit gars Damien, prêt à tout pour ne plus être un Mister Nobody.
0: C'était féerique en fait, comme Blanche-Neige. Là-bas, j'étais un nain, maintenant j'ai l'impression d'être la princesse.
8: Je suis Giacomo. Est-ce que t'es expert dans un domaine?
11: Le film adopte la forme du faux documentaire pour suivre un personnage obsédé par la visibilité, le buzz et la réussite numérique. Voilà pour les sorties ciné de la semaine, on se retrouve la semaine prochaine.
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25: Bonsoir à tous. Un impressionnant incendie s'est déclaré tout à l'heure en début d'après-midi dans un entrepôt à Bobigny en région parisienne. Un épais panache de fumée noire visible à plusieurs kilomètres à la ronde a envahi le ciel de la Seine-Saint-Denis. Les sapeurs-pompiers de Paris sont toujours sur place à l'heure qu'il est. Situé à l'écart des habitations, le sinistre n'a pas fait de blessés. Mais les entreprises à proximité ont été évacuées pour faciliter l'intervention des secours. La préfecture de Seine-Saint-Denis appelle la population à éviter le secteur. La canicule s'installe sur une grande partie du pays. Météo France prévoit d'ici la fin de la semaine et pour plusieurs jours des pointes à 40 degrés, notamment en Île-de-France, en Poitou-Charentes, dans le centre-val de Loire et dans la vallée du Rhône. Et face à cette vague de chaleur, notez que la baignade dans le canal Saint-Martin à Paris est autorisée de façon encadrée dès aujourd'hui. C'est ce qu'a annoncé le maire de la capitale, Emmanuel Grégoire, sur une portion bien définie et uniquement entre 16h et 20h. L'objectif de la

0: en France depuis le début de la guerre en Iran. C'est ce qu'a affirmé le PDG du groupe, Patrick Pouyanné, devant la commission parlementaire, accusé de concurrence déloyale vis-à-vis des autres exploitants de stations-service, notamment de la grande distribution. Le patron de Total Energy explique que dans le contexte actuel, il vend son carburant à perte du fait de ce plafonnement. Et puis en football, après une première mi-temps laborieuse, les Bleus ont eu le déclic hier soir lors de leur premier match de Coupe du Monde face au Sénégal. Les hommes de Didier Deschamps l'ont emporté 3 buts à 1. Prochain rendez-vous, ce sera le 26 juin face à la Norvège. En attendant, ce soir, on suivra l'entrée en lice du Portugal face à la République démocratique du Congo à 19h. L'Angleterre jouera aussi face à la Croatie.
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2: La météo de ce 17 juin est un temps bien ensoleillé dès le matin, avec quelques nuages et brumes de mer près de la Manche et au Pays Basque. Les températures sont comprises entre 15 et 21 degrés, 15 degrés à Paris et à Nantes, 16 degrés à Bordeaux, 19 degrés à Dijon, 20 degrés à Montpellier et à Marseille. Dans l'après-midi, début de la vague de chaleur avec un soleil de plomb et des températures comprises entre 21 et 37 degrés.
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3: Bonjour à toutes et à tous. On débute avec la victoire des Bleus pour démarrer le Mondial 2026. Les joueurs de Didier Deschamps se sont imposés 3 buts à 1 hier soir face au Sénégal au MetLife Stadium près de New York. Pourtant, les Bleus ont souffert en première période. Il a fallu attendre la 66e minute de jeu pour voir le premier des deux buts de Kylian Mbappé, une frappe en pivot sur une merveille de passe de Michael Olise, véritable chef d'orchestre du jeu des Bleus. Puis 2 minutes après son entrée en jeu, Bradley Barcola doublé la mise d'un lob astucieux sur le gardien Edouard Mendy. Et si les Sénégalais réduisaient la marque par le jeune parisien Mbaye dans les arrêts de jeu. Kylian Mbappé y allait de son doublé une minute plus tard sur une frappe aussi lointaine que limpide à la 96e. Un but éminemment important pour l'attaquant du Real qui devient ainsi le meilleur buteur de l'équipe de France avec 58 buts marqués. Et face des tablettes, Olivier Giroud qui avait placé la barre à 57 réalisations. Mbappé devient également le meilleur buteur français en Coupe du Monde avec 14 buts et dépasse juste Fontaine qui avait marqué 13 buts mais sur une seule édition. Il revient à 2 buts de Miroslav Klose et Lionel Messi avec 16 buts inscrits en Coupe du Monde. Car Leo Messi a véritablement porté l'Argentine grâce à son triplé qui permet au champion du monde en titre de l'emporter 3-0 face à l'Algérie cette nuit. L'attaquant du Miami FC a fait une entrée spectaculaire dans ce mondial américain. Et puis dans le groupe de la France, c'est Erling Haaland qui a pris la lumière. Large succès de la Norvège, 4 buts à 1 face à l'Irak pour son retour au mondial 40 ans après. Haaland va inscrire un doublé dans cette partie. La Norvège prend les commandes du groupe I à la différence de buts. Et puis ce matin, l'Autriche défie la Jordanie et mène 1-0 à la pause. Ce mercredi, on suivra également les matchs de les derniers matchs de la première journée. Portugal, République démocratique du Congo à 19h, Angleterre, Croatie à 22h et la nuit prochaine, Ghana, à Panama à 1h et Ouzbékistan, Colombie à 4h du matin. En tennis, Corentin Moutet a finalement remporté le match marathon qui s'est déroulé sur 2 jours face à Giovanni Mpeci-Pericard au tournoi du Queens. Arthur Rinderknecht, lui, a été sorti d'entrée. Et puis à Berlin, Serena Williams a perdu en double dès son entrée avec Mukova. Très belle journée de sport.
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7: Bonsoir, le G7 à Évian. Emmanuel Macron a présidé aujourd'hui une session de travail consacrée à la sécurisation de l'intelligence artificielle en présence de dirigeants de la tech mondiale. Au dernier jour du sommet, la visite de Donald Trump en France se prolongera ce soir par un dîner au château de Versailles. Un homme de 52 ans comparé jusqu'à jeudi à Amiens, 4 ans après le meurtre de sa compagne âgée de 26 ans, de leur enfant de 3 ans et de sa belle-sœur de 25 ans. Ce quinquagénaire a reconnu les meurtres mais a nié tout viol sur sa compagne et sa belle-sœur, dont il est également accusé. Selon les faits établis par l'enquête, son parcours meurtrier s'est étalé sur plusieurs jours, du 8 au 14 avril 2022. Près de 70% des Français préfèrent gagner davantage plutôt que d'avoir un meilleur équilibre entre vie professionnelle et vie personnelle, selon une étude IFOP pour la Fondation Travailler Autrement. Ce résultat montre des chiffres comparables à 2008 et marque ainsi une rupture par rapport aux années post-pandémie de Covid-19. En 2022, 61% des actifs étaient plus attachés au temps libre en effet qu'au salaire. Éric Ciotti, maire UDR de Nice, va porter plainte contre le ministre des Transports devant la Cour de justice de la République. L'ancien patron des Républicains accuse Philippe Tabarot de l'avoir menacé et a écrit au Premier ministre Sébastien Lecornu pour lui demander de le limoger. À Paris, une portion du canal Saint-Martin a été ouverte à la baignade dès ce mercredi en raison des fortes chaleurs attendues dans la capitale. Emmanuel Grégoire estime qu'il est absurde de priver les Parisiens de ce point d'eau comme c'était le cas à la mi-mai. C'est la fin de ce flash. Une bonne fin de journée à notre écoute.
15: Allez, bien silence partout, on va tourner. Plus personne ne bouge, s'il vous plaît, moteur.
16: Action. Buzz, Woody et leurs amis sont de retour cette semaine dans Toy Story 5 autour de Bonnie, leur nouvelle propriétaire, le nouveau Disney Pixar d'Andrew Stanton dans lequel les jouets vont devoir s'adapter à l'arrivée d'un nouveau personnage, Lilypad, une tablette connectée.
17: Bonnie, il y a un colis pour toi.
18: Ah, merci, merci.
19: C'est l'extinction, ça recommence.
20: Bonnie, le temps d'écran est terminé.
18: D'accord. Il faut que je te parle, machine. Appelle-moi Lily. Avec les jouets, on a passé tout l'été à aider Bonnie à se faire des amis.
17: Oui.
18: Et toi, t'es venue tout gâcher avec des...
17: Je vois.
18: Tu m'écoutes même pas.
17: J'écoute toujours tout. Regarde.
21: Avec les jouets, on a passé tout l'été à aider Bonnie à se faire des amis.
17: En espagnol.
21: Con los juguetes nos pasamos todo el verano.
18: Quoi?
22: Proms pour étranger dans le placard.
16: Une continuité symbolique forte puisque ce cinquième opus célèbre les 30 ans de la franchise tout en interrogeant la manière dont les générations ont évolué avec elle. Un film d'horreur et de science-fiction également cette semaine, Backrooms, avec un synopsis volontairement resserré, l'apparition d'une étrange porte dans le sous-sol d'un magasin de meubles.
23: J'ai trouvé quelque chose dans le magasin.
17: Ok. Qu'avez-vous trouvé ?
23: J'ai trouvé un endroit.
24: Il y a quelqu'un ?
23: Je sais que ça paraît dingue, mais c'est immense là-dedans.
24: C'est bon, tu filmes ?
25: Ouais.
24: Suivez mes instructions.
17: Clark, c'est quoi ça ?
24: C'est ce que j'essaie de découvrir.
25: Oh putain.
23: C'est comme un labyrinthe qui n'en finit pas.
17: Il y a quelqu'un ?
16: Récit construit autour de la désorientation, de l'enfermement et de la peur de l'inconnu. Manu Payette au casting cette semaine de Devient Génial, une comédie de Léo Grandpéré. Le pitch, Mathias est professeur d'espagnol et vient enfin d'obtenir sa mutation dans le collège de sa fille. À peine arrivé, il apprend pourtant que sa classe d'allemand va fermer, faute d'inscrits. Pour convaincre les élèves de choisir la langue, il imagine un voyage en Allemagne et sollicite Iris, responsable du comité de jumelage local, afin de l'aider à le financer. Le hic, Mathias est professeur d'espagnol et ne parle pas un mot d'allemand. Le séjour va prendre rapidement des allures d'un gigantesque chaos. Jim Quinn, comédie d'animation française, suit une icône gay parisienne dont la vie bascule lorsqu'il contracte l'hétérose, un virus fictif qui transforme les hommes gays en hétérosexuels. Mis à l'écart par son entourage, il part avec Lucien, son dernier follower et premier admirateur, à la recherche d'un remède capable d'enrayer la propagation du virus. À l'affiche également The Giacomo, comédie de Baptiste Drapeau avec Giacomo et la participation de Thibaut InShape, Ragnard le Breton, Benjamin Castaldi et Bastos. Le film suit l'ascension de Giacomo, influenceur prêt à franchir toutes les limites pour atteindre le million de followers, Damien à Dubaï.
0: Je me présente, je m'appelle Giacomo. Mon objectif, c'est les 1000K en fait. Moi, je suis parti de Amiens, j'habitais tout seul. Mes posts, je les voyais comme des tableaux en fait, de grands maîtres. Comment tu fais pour avoir 1000K?
2: T'achètes du chocolat?
3: C'est l'histoire d'un petit gars Damien, prêt à tout pour ne plus être un Mister Nobody.
0: C'est féerique en fait, comme Blanche-Neige. Là-bas, j'étais un nain, maintenant j'ai l'impression d'être la princesse. Je suis Giacomo.
10: Est-ce que t'es expert dans un domaine?
16: Le film adopte la forme du faux documentaire pour suivre un personnage obsédé par la visibilité, le buzz et la réussite numérique. Voilà pour les sorties ciné de la semaine. On se retrouve la semaine prochaine.
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25: Bonsoir à tous. Un impressionnant incendie s'est déclaré tout à l'heure en début d'après-midi dans un entrepôt à Bobigny en région parisienne. Un épais panache de fumée noire visible à plusieurs kilomètres à la ronde a envahi le ciel de la Seine-Saint-Denis. Les sapeurs-pompiers de Paris sont toujours sur place à l'heure qu'il est. Situé à l'écart des habitations, le sinistre n'a pas fait de blessés. Mais les entreprises à proximité ont été évacuées pour faciliter l'intervention des secours. La préfecture

En Ile-de-France, en Poitou-Charentes, dans le centre-val de Loire et dans la vallée du Rhône. Et face à cette vague de chaleur, notez que la baignade dans le canal Saint-Martin à Paris est autorisée de façon encadrée dès aujourd'hui. C'est ce qu'a annoncé le maire de la capitale, Emmanuel Grégoire, sur une portion bien définie et uniquement entre 16h et 20h. L'objectif de la ville de

0: carburant en France depuis le début de la guerre en Iran. C'est ce qu'a affirmé le PDG du groupe, Patrick Pouyanné, devant la commission parlementaire, accusé de concurrence déloyale vis-à-vis des autres exploitants de stations-service, notamment de la grande distribution. Le patron de Total Energy explique que dans le contexte actuel, il vend son carburant à perte du fait de ce plafonnement. Et puis en football, après une première mi-temps laborieuse, les Bleus ont eu le déclic hier soir lors de leur premier match de Coupe du Monde face au Sénégal. Les hommes de Didier Deschamps l'ont emporté 3-1. Prochain rendez-vous, ce sera le 26 juin face à la Norvège. En attendant, ce soir, on suivra l'entrée en lice du Portugal face à la République démocratique du Congo à 19h. L'Angleterre jouera aussi face à la Croatie.
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2: La météo de ce 17 juin est un temps bien ensoleillé dès le matin, avec quelques nuages et brumes de mer près de la Manche et au Pays Basque. Les températures sont comprises entre 15 et 21 degrés, 15 degrés à Paris et à Nantes, 16 degrés à Bordeaux, 19 degrés à Dijon, 20 degrés à Montpellier et à Marseille. Dans l'après-midi, début de la vague de chaleur avec un soleil de plomb et des températures comprises entre 21 et 37 degrés.
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3: Bonjour à toutes et à tous, on débute avec la victoire des Bleus pour démarrer le Mondial 2026. Les joueurs de Didier Deschamps se sont imposés 3-1 hier soir face au Sénégal au MetLife Stadium près de New York. Pourtant les Bleus ont souffert en première période, il a fallu attendre la 66e minute de jeu pour voir le premier des deux buts de Kylian Mbappé, une frappe en pivot sur une merveille de passe de Michael Olise, véritable chef d'orchestre du jeu des Bleus. Puis deux minutes après son entrée en jeu, Bradley Barcola doublé la mise d'un lob astucieux sur le gardien Edouard Mendy. Et si les Sénégalais réduisaient la marque par le jeune parisien Mbaye dans les arrêts de jeu, Kylian Mbappé y allait de son doublé une minute plus tard sur une frappe aussi lointaine que limpide à la 96e. Un but éminemment important pour l'attaquant du Real qui devient ainsi le meilleur buteur de l'équipe de France avec 58 buts marqués. Et face des tablettes, Olivier Giroud qui avait placé la barre à 57 réalisations. Mbappé devient également le meilleur buteur français en Coupe du Monde avec 14 buts et dépasse juste Fontaine qui avait marqué 13 buts mais sur une seule édition. Il revient à deux buts de Miroslav Klose et Lionel Messi avec 16 buts inscrits en Coupe du Monde. Car Leo Messi a véritablement porté l'Argentine grâce à son triplé qui permet au champion du monde en titre de l'emporter 3-0 face à l'Algérie cette nuit. L'attaquant du Miami FC a fait une entrée spectaculaire dans ce mondial américain. Et puis dans le groupe de la France, c'est Erling Haaland qui a pris la lumière. Large succès de la Norvège, 4-1 face à l'Irak pour son retour au mondial 40 ans après. Haaland va inscrire un doublé dans cette partie. La Norvège prend les commandes du groupe I à la différence de buts. Et puis ce matin, l'Autriche défie la Jordanie et mène 1-0 à la pause. Ce mercredi, on suivra également les matchs de les derniers matchs de la première journée. Portugal, République démocratique du Congo à 19h, Angleterre, Croatie à 22h et la nuit prochaine, Ghana, Panama à 1h et Ouzbékistan, Colombie à 4h du matin. En tennis, Corentin Moutet a finalement remporté le match marathon qui s'est déroulé sur deux jours face à Giovanni Mpeci-Pericard au tournoi du Queens. Arthur Rinderknecht, lui, a été sorti d'entrée. Et puis à Berlin, Serena Williams a perdu en double dès son entrée avec Mukova. Très belle journée de sport.
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5: Donner un organe de son vivant, c'est offrir une seconde chance à ceux qu'on aime. Un geste de générosité et de détermination. Patricia Fontune-Renaud a fait ce choix en donnant un rein à son épouse. Elle revient sur cette expérience et le chemin parcouru.
6: Ce qui m'a poussée à faire ce don, c'est de sauver la vie de la personne que j'aime. Puisque j'ai été témoin de la dégradation physique de mon épouse liée à sa maladie, qui est arrivée en insuffisance rénale il y a 4 ans. Il fallait que je fasse quelque chose pour pouvoir la sauver. Alors l'impact que ça a eu sur ma vie, finalement, physiquement, je dirais aucun, à part peut-être après le prélèvement du rein, un mois d'immobilisation. Sur le plan psychologique, c'est très très encadré, il y a un suivi qui est fait par l'hôpital. On en a beaucoup parlé aussi entre nous et avec notre fille. Je me suis préparée à cette greffe sur le plan sportif, comme si j'allais à une compétition. Et effectivement, après la greffe, j'ai eu aucune douleur. Et finalement, ça a plutôt resserré nos liens.
5: Un message à tous ceux qui hésitent à donner un organe de leur vivant.
6: C'est un geste qui est très maîtrisé, très sécurisé et en même temps très encadré aussi par la loi. Vous prenez plus de risques à traverser la rue et de vous faire renverser par une voiture que de vous faire prélever un rein. Vous ne craignez pas grand-chose et en même temps, sauver une vie, c'est formidable.
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7: Bonsoir, le G7 à Évian. Emmanuel Macron a présidé aujourd'hui une session de travail consacrée à la sécurisation de l'intelligence artificielle en présence de dirigeants de la tech mondiale. Au dernier jour du sommet, la visite de Donald Trump en France se prolongera ce soir par un dîner au château de Versailles. Un homme de 52 ans comparé jusqu'à jeudi à Amiens, 4 ans après le meurtre de sa compagne âgée de 26 ans, de leur enfant de 3 ans et de sa belle-sœur de 25 ans. Ce quinquagénaire a reconnu les meurtres mais a nié tout viol sur sa compagne et sa belle-sœur, dont il est également accusé. Selon les faits établis par l'enquête, son parcours meurtrier s'est étalé sur plusieurs jours, du 8 au 14 avril 2022. Près de 70% des Français préfèrent gagner davantage plutôt que d'avoir un meilleur équilibre entre vie professionnelle et vie personnelle, selon une étude IFOP pour la Fondation Travailler Autrement. Ce résultat montre des chiffres comparables à 2008 et marque ainsi une rupture par rapport aux années post-pandémie de Covid-19. En 2022, 61% des actifs étaient plus attachés au temps libre en effet qu'au salaire. Éric Ciotti, maire UDR de Nice, va porter plainte contre le ministre des Transports devant la Cour de justice de la République. L'ancien patron des Républicains accuse Philippe Tabarot de l'avoir menacé et a écrit au Premier ministre Sébastien Lecornu pour lui demander de le limoger. À Paris, une portion du canal Saint-Martin a été ouverte à la baignade dès ce mercredi en raison des fortes chaleurs attendues dans la capitale. Emmanuel Grégoire estime qu'il est absurde de priver les Parisiens de ce point d'eau comme c'était le cas à la mi-mai. C'est la fin de ce flash. Une bonne fin de journée à notre écoute.
8: Allez, bien silence partout, on va tourner. Plus personne ne bouge, s'il vous plaît, moteur.
9: Action. Buzz, Woody et leurs amis sont de retour cette semaine dans Toy Story 5 autour de Bonnie, leur nouvelle propriétaire, le nouveau Disney Pixar d'Andrew Stanton dans lequel les jouets vont devoir s'adapter à l'arrivée d'un nouveau personnage, Lilypad, une tablette connectée.
10: Bonnie, il y a un colis pour toi.
11: Ah, merci, merci.
12: Bonjour, je suis Lilypad. Jouons ensemble. Oh, c'est l'extinction, ça recommence.
13: Bonnie, le temps d'écran est terminé.
11: D'accord. Il faut que je te parle, machine. Appelle-moi Lily. Avec les jouets, on a passé tout l'été à aider Bonnie à se faire des amis.
10: Oui.
11: Et toi, t'es venue tout gâcher avec des...
10: Je vois.
11: Tu m'écoutes même pas.
10: J'écoute toujours tout. Regarde.
14: Avec les jouets, on a passé tout l'été à aider Bonnie à se faire des amis.
10: En espagnol.
14: Con los juguetes nos pasamos todo el verano.
11: Quoi?
15: Proms pour étranger dans le placard.
9: Une continuité symbolique forte puisque ce cinquième opus célèbre les 30 ans de la franchise tout en interrogeant la manière dont les générations ont évolué avec elle. Un film d'horreur et de science-fiction également cette semaine, Backrooms, avec un synopsis volontairement resserré, l'apparition d'une étrange porte dans le sous-sol d'un magasin de meubles.
16: J'ai trouvé quelque chose dans le magasin.
17: Ok. Qu'avez-vous trouvé ?
16: J'ai trouvé un endroit.
18: Il y a quelqu'un ?
16: Je sais que ça paraît dingue, mais c'est immense là-dedans.
18: C'est bon, tu filmes ?
19: Ouais.
18: Suivez mes instructions.
20: Clark, c'est quoi ça ?
18: C'est ce que j'essaie de découvrir.
19: Oh putain.
16: C'est comme un labyrinthe qui n'en finit pas.
20: Il y a quelqu'un ?
9: Récit construit autour de la désorientation, de l'enfermement et de la peur de l'inconnu. Manu Payette au casting cette semaine de Devient Génial, une comédie de Léo Grandpéré. Le pitch, Mathias est professeur d'espagnol et vient enfin d'obtenir sa mutation dans le collège de sa fille. À peine arrivé, il apprend pourtant que sa classe d'allemand va fermer, faute d'inscrits. Pour convaincre les élèves de choisir la langue, il imagine un voyage en Allemagne et sollicite Iris, responsable du comité de jumelage local, afin de l'aider à le financer. Le hic, Mathias est professeur d'espagnol et ne parle pas un mot d'allemand. Le séjour va prendre rapidement des allures d'un gigantesque chaos. Jim Quinn, comédie d'animation française, suit une icône gay parisienne dont la vie bascule lorsqu'il contracte l'hétérose, un virus fictif qui transforme les hommes gays en hétérosexuels. Mis à l'écart par son entourage, il part avec Lucien, son dernier follower et premier admirateur, à la recherche d'un remède capable d'enrayer la propagation du virus. À l'affiche également The Giacomo, comédie de Baptiste Drapeau avec Giacomo et la participation de Thibaut InShape, Ragnard le Breton, Benjamin Castaldi et Bastos. Le film suit l'ascension de Giacomo, influenceur prêt à franchir toutes les limites pour atteindre le million de followers Damien à Dubaï.
19: Je me présente, je m'appelle Giacomo. Mon objectif, c'est les 1000K en fait. Moi, je suis parti de Amiens, j'habitais tout seul. Mes posts, je les voyais comme des tableaux en fait, de grands maîtres. Comment tu fais pour avoir 1000K?
21: T'achètes du chocolat?
22: C'est l'histoire d'un petit gars Damien, prêt à tout pour ne plus être un Mister Nobody.
19: C'est féerique en fait, comme Blanche-Neige. Là-bas, j'étais un nain, maintenant j'ai l'impression d'être la princesse. Je suis Giacomo.
23: Est-ce que t'es expert dans un domaine?
9: Le film adopte la forme du faux documentaire pour suivre un personnage obsédé par la visibilité, le buzz et la réussite numérique. Voilà pour les sorties ciné de la semaine. On se retrouve la semaine prochaine.

l'Île-de-France, en Poitou-Charentes, dans le centre-val de Loire et dans la vallée du Rhône. Et face à cette vague de chaleur, notez que la baignade dans le canal Saint-Martin à Paris est autorisée de façon encadrée dès aujourd'hui. C'est ce qu'a annoncé le maire de la capitale, Emmanuel Grégoire, sur une portion bien définie et uniquement entre 16h et 20h. L'objectif de l'asile de Paris est de faire

0: carburant en France depuis le début de la guerre en Iran. C'est ce qu'a affirmé le PDG du groupe, Patrick Pouyanné, devant la commission parlementaire, accusé de concurrence déloyale vis-à-vis des autres exploitants de stations-service, notamment de la grande distribution. Le patron de Total Energy explique que dans le contexte actuel, il vend son carburant à perte du fait de ce plafonnement. Et puis en football, après une première mi-temps laborieuse, les Bleus ont eu le déclic hier soir lors de leur premier match de Coupe du Monde face au Sénégal. Les hommes de Didier Deschamps l'ont emporté 3 buts à 1. Prochain rendez-vous, ce sera le 26 juin face à la Norvège. En attendant, ce soir, on suivra l'entrée en lice du Portugal face à la République démocratique du Congo à 19h. L'Angleterre jouera aussi face à la Croatie.
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2: La météo de ce 17 juin est un temps bien ensoleillé dès le matin, avec quelques nuages et brumes de mer près de la Manche et au Pays Basque. Les températures sont comprises entre 15 et 21 degrés, 15 degrés à Paris et à Nantes, 16 degrés à Bordeaux, 19 degrés à Dijon, 20 degrés à Montpellier et à Marseille. Dans l'après-midi, début de la vague de chaleur avec un soleil de plomb et des températures comprises entre 21 et 37 degrés.
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3: Bonjour à toutes et à tous, on débute avec la victoire des Bleus pour démarrer le Mondial 2026. Les joueurs de Didier Deschamps se sont imposés 3 buts à 1 hier soir face au Sénégal au MetLife Stadium près de New York. Pourtant, les Bleus ont souffert en première période. Il a fallu attendre la 66e minute de jeu pour voir le premier des deux buts de Kylian Mbappé, une frappe en pivot sur une merveille de passe de Michael Olise, véritable chef d'orchestre du jeu des Bleus. Puis 2 minutes après son entrée en jeu, Bradley Barcola doublé la mise d'un lob astucieux sur le gardien Edouard Mendy. Et si les Sénégalais réduisaient la marque par le jeune parisien Mbaye dans les arrêts de jeu, Kylian Mbappé y allait de son doublé une minute plus tard sur une frappe aussi lointaine que limpide à la 96e. Un but éminemment important pour l'attaquant du Real qui devient ainsi le meilleur buteur de l'équipe de France avec 58 buts marqués. Et face des tablettes, Olivier Giroud qui avait placé la barre à 57 réalisations. Mbappé devient également le meilleur buteur français en Coupe du Monde avec 14 buts et dépasse Just Fontaine qui avait marqué 13 buts mais sur une seule édition. Il revient à 2 buts de Miroslav Klose et Lionel Messi avec 16 buts inscrits en Coupe du Monde. Car Léo Messi a véritablement porté l'Argentine grâce à son triplé qui permet au champion du monde en titre de l'emporter 3-0 face à l'Algérie cette nuit. L'attaquant du Miami FC a fait une entrée spectaculaire dans ce mondial américain. Et puis dans le groupe de la France, c'est Erling Haaland qui a pris la lumière. Large succès de la Norvège, 4 buts à 1 face à l'Irak pour son retour au mondial 40 ans après. Haaland a inscrit un doublé dans cette partie. La Norvège prend les commandes du groupe I à la différence de buts. Et puis ce matin, l'Autriche défie la Jordanie et mène 1-0 à la pause. Ce mercredi, on suivra également les matchs de les derniers matchs de la première journée. Portugal, République démocratique du Congo à 19h, Angleterre, Croatie à 22h et la nuit prochaine, Ghana, Panama à 1h et Ouzbékistan, Colombie à 4h du matin. En tennis, Corentin Moutet a finalement remporté le match marathon qui s'est déroulé sur 2 jours face à Giovanni Mpeci-Pericar au tournoi du Queen's. Arthur Hinderknecht, lui, a été sorti d'entrée. Et puis à Berlin, Serena Williams a perdu en double dès son entrée avec Mukova. Très belle journée de sport.
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5: Chaque année en France, le don du vivant, basé sur la générosité des donneurs, permet de sauver des vies. Docteur Laure Esposito, vous êtes néphrologue au CHU de Toulouse. Quels organes peut-on donner de son vivant ?
6: Alors de son vivant, on peut donner le rein, une partie du foie et les cellules, mais c'est pas un organe.
5: Qui peut donner ?
6: 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Et il y a aussi le donneur vivant non apparenté, et là il peut s'agir des conjoints, des oncles et tantes éloignés, les cousins germains. Et les amis peuvent donner quand on...

0: nous connaît depuis plus de 2 ans.
1: Et comment limiter les risques pour le donneur?
0: Notre rôle, ça va être de vérifier qu'il n'y ait pas de facteur de risque de développer sur le long terme, après le don, de maladies rénales. Et on va le suivre, ce donneur, tous les ans.
1: Qui s'occupe du parcours du donneur vivant?
0: Ça commence par les infirmières de coordination. Puis bien sûr, il y a le chirurgien, l'étape éthique, l'étape de discussion et d'accompagnement avec la famille. Et on accompagne le receveur aussi. Et on termine par le tribunal de grande instance qui valide, puisque c'est une loi, les démarches.
1: Docteur, quel message pour les donneurs?
0: C'est que déjà, leur espérance de vie, elle reste inchangée. Grâce à eux, on améliore l'espérance de vie des receveurs, des gens qui attendent. Et en plus, on donne des meilleurs résultats à long terme sur la greffe de rein, avec une survie qui est augmentée.
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4: Bonsoir, le G7 à Évian. Emmanuel Macron a présidé aujourd'hui une session de travail consacrée à la sécurisation de l'intelligence artificielle en présence de dirigeants de la tech mondiale. Au dernier jour du sommet, la visite de Donald Trump en France se prolongera ce soir par un dîner au château de Versailles. Un homme de 52 ans comparé jusqu'à jeudi à Amiens, 4 ans après le meurtre de sa compagne âgée de 26 ans, de leur enfant de 3 ans et de sa belle-sœur de 25 ans. Ce quinquagénaire a reconnu les meurtres mais a nié tout viol sur sa compagne et sa belle-sœur, dont il est également accusé. Selon les faits établis par l'enquête, son parcours meurtrier s'est étalé sur plusieurs jours, du 8 au 14 avril 2022. Près de 70% des Français préfèrent gagner davantage plutôt que d'avoir un meilleur équilibre entre vie professionnelle et vie personnelle, selon une étude IFOP pour la Fondation Travailler Autrement. Ce résultat montre des chiffres comparables à 2008 et marque ainsi une rupture par rapport aux années post-pandémie de Covid-19. En 2022, 61% des actifs étaient plus attachés au temps libre en effet qu'au salaire. Éric Ciotti, maire UDR de Nice, va porter plainte contre le ministre des Transports devant la Cour de justice de la République. L'ancien patron des Républicains accuse Philippe Tabarot de l'avoir menacé et a écrit au Premier ministre Sébastien Lecornu pour lui demander de le limoger. À Paris, une portion du canal Saint-Martin a été ouverte à la baignade dès ce mercredi en raison des fortes chaleurs attendues dans la capitale. Emmanuel Grégoire estime qu'il est absurde de priver les Parisiens de ce point d'eau comme c'était le cas à la mi-mai. C'est la fin de ce flash. Une bonne fin de journée à notre écoute.
5: Allez, bien silence partout, on va tourner. Plus personne ne bouge, s'il vous plaît, moteur.
6: Action. Buzz, Woody et leurs amis sont de retour cette semaine dans Toy Story 5 autour de Bonnie, leur nouvelle propriétaire, le nouveau Disney Pixar d'Andrew Stanton dans lequel les jouets vont devoir s'adapter à l'arrivée d'un nouveau personnage, Lilypad, une tablette connectée.
7: Bonnie, il y a un colis pour toi.
8: Ah, merci, merci.
9: C'est l'extinction! Ça recommence!
10: Bonnie, le temps d'écran est terminé.
8: D'accord. Il faut que je te parle, machine. Appelle-moi Lily. Avec les jouets, on a passé tout l'été à aider Bonnie à se faire des amis.
11: Oui.
8: Et toi, t'es venue tout gâcher avec des...
11: Je vois.
8: Tu m'écoutes même pas!
11: J'écoute toujours tout. Regarde.
12: Avec les jouets, on a passé tout l'été à aider Bonnie à se faire des amis.
11: En espagnol.
12: Con los juguetes nos pasamos todo el verano y...
8: Quoi?
13: Proms pour étranger dans le placard.
6: Une continuité symbolique forte puisque ce cinquième opus célèbre les 30 ans de la franchise tout en interrogeant la manière dont les générations ont évolué avec elle. Un film d'horreur et de science-fiction également cette semaine, Backrooms, avec un synopsis volontairement resserré, l'apparition d'une étrange porte dans le sous-sol d'un magasin de meubles.
14: J'ai trouvé quelque chose dans le magasin.
11: Ok. Qu'avez-vous trouvé ?
14: J'ai trouvé un endroit.
15: Il y a quelqu'un ?
14: Je sais que ça paraît dingue, mais c'est immense là-dedans.
15: C'est bon, tu filmes ?
16: Ouais.
15: Suivez mes instructions.
17: Clark, c'est quoi ça ?
15: C'est ce que j'essaie de découvrir.
16: Oh putain.
14: C'est comme un labyrinthe qui n'en finit pas.
17: Il y a quelqu'un ?
6: Récit construit autour de la désorientation, de l'enfermement et de la peur de l'inconnu. Manu Payet au casting cette semaine de Devient Génial, une comédie de Léo Grandpéré. Le pitch, Mathias est professeur d'espagnol et vient enfin d'obtenir sa mutation dans le collège de sa fille. À peine arrivé, il apprend pourtant que sa classe d'allemand va fermer, faute d'inscrits. Pour convaincre les élèves de choisir la langue, il imagine un voyage en Allemagne et sollicite Iris, responsable du comité de jumelage local, afin de l'aider à le financer. Le hic, Mathias est professeur d'espagnol et ne parle pas un mot d'allemand. Le séjour va prendre rapidement des allures d'un gigantesque chaos. Jim Queen, comédie d'animation française, suit une icône gay parisienne dont la vie bascule lorsqu'il contracte l'hétérose, un virus fictif qui transforme les hommes gays en hétérosexuels. Mis à l'écart par son entourage, il part avec Lucien, son dernier follower et premier admirateur, à la recherche d'un remède capable d'enrayer la propagation du virus. À l'affiche également The Giacomo, comédie de Baptiste Drapeau avec Giacomo et la participation de Thibaut InShape, Ragnard le Breton, Benjamin Castaldi et Bastos. Le film suit l'ascension de Giacomo, influenceur prêt à franchir toutes les limites pour atteindre le million de followers, Damien à Dubaï.
3: Je me présente, je m'appelle Giacomo. Mon objectif, c'est les 1000K en fait. Moi, je suis parti de Amiens, j'habitais tout seul. Mes posts, je les voyais comme des tableaux en fait, de grands maîtres. Comment tu fais pour avoir 1000K?
16: T'achètes du chocolat?
18: C'est l'histoire d'un petit gars d'Amiens, prêt à tout pour ne plus être un Mister Nobody.
3: C'est féerique en fait, comme Blanche-Neige. Là-bas j'étais un nain, maintenant j'ai l'impression d'être la princesse. Je suis Giacomo.
19: Est-ce que t'es expert dans un domaine ?
6: Le film adopte la forme du faux documentaire pour suivre un personnage obsédé par la visibilité, le buzz et la réussite numérique. Voilà pour les sorties ciné de la semaine, on se retrouve la semaine prochaine.
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21: Bonsoir à tous. Un impressionnant incendie s'est déclaré tout à l'heure en début d'après-midi dans un entrepôt à Bobigny en région parisienne. Un épais panache de fumée noire visible à plusieurs kilomètres à la ronde a envahi le ciel de la Seine-Saint-Denis. Les sapeurs-pompiers de Paris sont toujours sur place à l'heure qu'il est. Situé à l'écart des habitations, le sinistre n'a pas fait de blessés. Mais les entreprises à proximité ont été évacuées pour faciliter l'intervention des secours. La préfecture de Seine-Saint-Denis appelle la population à éviter le secteur. La canicule s'installe sur une grande partie du pays. Météo France prévoit d'ici la fin de la semaine et pour plusieurs jours des pointes à 40 degrés, notamment en Ile-de-France, en Poitou-Charentes, dans le centre-val de Loire et dans la vallée du Rhône. Et face à cette vague de chaleur, notez que la baignade dans le canal Saint-Martin à Paris est autorisée de façon encadrée dès aujourd'hui. C'est ce qu'a annoncé le maire de la capitale, Emmanuel Grégoire, sur une portion bien définie et uniquement entre 16h et 20h. L'objectif de la ville de Paris est de faire de ce point d'eau un véritable

0: en France depuis le début de la guerre en Iran. C'est ce qu'a affirmé le PDG du groupe, Patrick Pouyanné, devant la commission parlementaire, accusé de concurrence déloyale vis-à-vis des autres exploitants de stations-service, notamment de la grande distribution. Le patron de Total Energy explique que dans le contexte actuel, il vend son carburant à perte du fait de ce plafonnement. Et puis en football, après une première mi-temps laborieuse, les Bleus ont eu le déclic hier soir lors de leur premier match de Coupe du Monde face au Sénégal. Les hommes de Didier Deschamps l'ont emporté 3-1. Prochain rendez-vous, ce sera le 26 juin face à la Norvège. En attendant, ce soir, on suivra l'entrée en lice du Portugal face à la République démocratique du Congo à 19h. L'Angleterre jouera aussi face à la Croatie.
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2: La météo de ce 17 juin est un temps bien ensoleillé dès le matin, avec quelques nuages et brumes de mer près de la Manche et au Pays Basque. Les températures sont comprises entre 15 et 21 degrés, 15 degrés à Paris et à Nantes, 16 degrés à Bordeaux, 19 degrés à Dijon, 20 degrés à Montpellier et à Marseille. Dans l'après-midi, début de la vague de chaleur avec un soleil de plomb et des températures comprises entre 21 et 37 degrés.
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4: Bonjour à toutes et à tous. On débute avec la victoire des Bleus pour démarrer le Mondial 2026. Les joueurs de Didier Deschamps se sont imposés 3-1 hier soir face au Sénégal au MetLife Stadium près de New York. Pourtant, les Bleus ont souffert en première période. Il a fallu attendre la 66e minute de jeu pour voir le premier des deux buts de Kylian Mbappé, une frappe en pivot sur une merveille de passe de Michael Olise, véritable chef d'orchestre du jeu des Bleus. Puis deux minutes après son entrée en jeu, Bradley Barcola a doublé la mise d'un lob astucieux sur le gardien Édouard Mendy. Et si les Sénégalais réduisaient la marque par le jeune parisien Mbaye dans les arrêts de jeu, Kylian Mbappé y allait de son doublé une minute plus tard sur une frappe aussi lointaine que limpide à la 96e. Un but éminemment important pour l'attaquant du Real qui devient ainsi le meilleur buteur de l'équipe de France avec 58 buts marqués. Et face des tablettes, Olivier Giroud qui avait placé la barre à 57 réalisations. Mbappé devient également le meilleur buteur français en Coupe du Monde avec 14 buts et dépasse juste Fontaine qui avait marqué 13 buts mais sur une seule édition. Il revient à deux buts de Miroslav Klose et Lionel Messi avec 16 buts inscrits en Coupe du Monde. Car Léo Messi a véritablement porté l'Argentine grâce à son triplé qui permet au champion du monde en titre de l'emporter 3-0 face à l'Algérie cette nuit. L'attaquant du Miami FC a fait une entrée spectaculaire dans ce mondial américain. Et puis dans le groupe de la France, c'est Erling Haaland qui a pris la lumière. Large succès de la Norvège, 4-1 face à l'Irak pour son retour au mondial 40 ans après. Haaland va inscrire un doublé dans cette partie. La Norvège prend les commandes du groupe I à la différence de but. Et puis ce matin, l'Autriche défie la Jordanie et mène 1-0 à la pause. Ce mercredi, on suivra également les matchs de les derniers matchs de la première journée. Portugal, République démocratique du Congo à 19h, Angleterre, Croatie à 22h et la nuit prochaine, Ghana, Panama à 1h et Ouzbékistan, Colombie à 4h du matin. En tennis, Corentin Moutet a finalement remporté le match marathon qui s'est déroulé sur deux jours face à Giovanni Mpeci-Péricard au tournoi du Queens. Arthur Hinderknecht lui a été sorti d'entrée. Et puis à Berlin, Serena Williams a perdu en double dès son entrée avec Mukova. Très belle journée de sport.
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6: En France, près de 11 500 personnes éligibles immédiatement à une greffe de rein espèrent chaque jour l'appel qui changera leur vie. Parmi elles, Annie Egel, présidente de France Rein Pays de Loire, une femme dont l'histoire nous plonge au cœur d'un quotidien fait d'attente, entre espoir et résilience.
7: Je suis en attente de greffe depuis 2 ans et demi. Je dois quand même dire que j'ai déjà bénéficié d'une greffe. Cela m'a permis de vivre quasi normalement, d'élever mes enfants, travailler, d'être active dans la société. Une greffe, c'est pas forcément pour la vie. Et je suis en attente d'une deuxième greffe, ça fait déjà 2 ans et demi. Mais aujourd'hui, le délai d'attente a été rallongé. Cette attente, elle m'impacte sur ma vie quotidienne, tous les jours, à tout instant, puisque je garde mon téléphone avec moi, toujours dans l'espoir d'un coup de fil. Et c'est la règle, il faut être joignable 24 heures sur 24.
6: Selon vous, quels sont les moyens pour réduire l'attente ?
7: Bien sûr, de façon évidente, c'est d'augmenter le don. C'est très inquiétant parce qu'on est à plus de 30% de refus en France. Si ces 30% n'existaient pas, on peut dire qu'on n'aurait quasi plus d'attente.
6: Un message à ceux qui nous écoutent ?
7: Vous, citoyens, faites part de votre choix à votre famille, à votre entourage, pour que, au cas où il vous arrive quelque chose, on sache et que les familles n'aient pas cette difficulté de se prononcer sur cette question.
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8: Bonsoir, le G7 à Évian. Emmanuel Macron a présidé aujourd'hui une session de travail consacrée à la sécurisation de l'intelligence artificielle en présence de dirigeants de la tech mondiale. Au dernier jour du sommet, la visite de Donald Trump en France se prolongera ce soir par un dîner au château de Versailles. Un homme de 52 ans comparé jusqu'à jeudi à Amiens, 4 ans après le meurtre de sa compagne âgée de 26 ans, de leur enfant de 3 ans et de sa belle-sœur de 25 ans. Ce quinquagénaire a reconnu les meurtres mais a nié tout viol sur sa compagne et sa belle-sœur, dont il est également accusé. Selon les faits établis par l'enquête, son parcours meurtrier s'est étalé sur plusieurs jours, du 8 au 14 avril 2022. Près de 70% des Français préfèrent gagner davantage plutôt que d'avoir un meilleur équilibre entre vie
5: 19h30.
8: Selon une étude IFOP pour la fondation Travailler Autrement, ce résultat montre des chiffres comparables à 2008 et marque ainsi une rupture par rapport aux années post-pandémie de Covid-19. En 2022, 61% des actifs étaient plus attachés au temps libre en effet qu'au salaire. Éric Ciotti, maire UDR de Nice, va porter plainte contre le ministre des Transports devant la Cour de justice de la République. L'ancien patron des Républicains accuse Philippe Tabarot de l'avoir menacé et a écrit au Premier ministre Sébastien Lecornu pour lui demander de le limoger. À Paris, une portion du canal Saint-Martin a été ouverte à la baignade dès ce mercredi en raison des fortes chaleurs attendues dans la capitale. Emmanuel Grégoire estime qu'il est absurde de priver les Parisiens de ce point d'eau comme c'était le cas à la mi-mai. C'est la fin de ce flash, une bonne fin de journée à notre écoute.
9: Allez, bien silence partout, on va tourner. Plus personne ne bouge, s'il vous plaît, moteur.
10: Buzz, Woody et leurs amis sont de retour cette semaine dans Toy Story 5 autour de Bonnie, leur nouvelle propriétaire, le nouveau Disney Pixar d'Andrew Stanton dans lequel les jouets vont devoir s'adapter à l'arrivée d'un nouveau personnage, Lilypad, une tablette connectée.
11: Bonnie, il y a un colis pour toi.
12: Ah, merci, merci.
13: Bonjour, je suis Lilypad. Jouons ensemble.
14: Oh, c'est l'extinction, ça recommence.
15: Bonnie, le temps d'écran est terminé.
12: D'accord.
16: Il faut que je te parle, machine.
17: Appelle-moi Lily.
16: Avec les jouets, on a passé tout l'été à aider Bonnie à se faire des amis.
17: Oui.
16: Et toi, t'es venue tout gâcher avec des...
17: Je vois.
16: Tu m'écoutes même pas.
17: J'écoute toujours tout. Regarde.
18: Avec les jouets, on a passé tout l'été à aider Bonnie à se faire des amis.
17: En espagnol.
18: Quoi?
19: Proms pour être en jouet dans le placard.
10: Une continuité symbolique forte puisque ce cinquième opus célèbre les 30 ans de la franchise tout en interrogeant la manière dont les générations ont évolué avec elle. Un film d'horreur et de science-fiction également cette semaine, Backrooms, avec un synopsis volontairement resserré, l'apparition d'une étrange porte dans le sous-sol d'un magasin de meubles.
20: J'ai trouvé quelque chose dans le magasin.
17: Ok. Qu'avez-vous trouvé ?
20: J'ai trouvé un endroit.
21: Il y a quelqu'un ?
20: Je sais que ça paraît dingue, mais c'est immense là-dedans.
21: C'est bon, tu filmes ?
22: Ouais.
21: Suivez mes instructions.
23: Clark, c'est quoi ça ?
21: C'est ce que j'essaie de découvrir.
22: Oh putain.
20: C'est comme un labyrinthe qui n'en finit pas.
23: Il y a quelqu'un ?
10: Un récit construit autour de la désorientation, de l'enfermement et de la peur de l'inconnu. Manu Payet au casting cette semaine de Deviens Génial, une comédie de Léo Grandpéret. Le pitch, Mathias est professeur d'espagnol et vient enfin d'obtenir sa mutation dans le collège de sa fille. À peine arrivé, il apprend pourtant que sa classe d'allemand va fermer, faute d'inscrits. Pour convaincre les élèves de choisir la langue, il imagine un voyage en Allemagne et sollicite Iris, responsable du comité de jumelage local, afin de l'aider à le financer. Le hic, Mathias est professeur d'espagnol et ne parle pas un mot d'allemand. Le séjour va prendre rapidement des allures d'un gigantesque chaos. Jim Quinn, comédie d'animation française, suit une icône gay parisienne dont la vie bascule lorsqu'il contracte l'hétérose, un virus fictif qui transforme les hommes gays en hétérosexuels. Mis à l'écart par son entourage, il part avec Lucien, son dernier follower et premier admirateur, à la recherche d'un remède capable d'enrayer la propagation du virus. À l'affiche également The Giacomo, comédie de Baptiste Drapeau avec Giacomo et la participation de Thibaut InShape, Ragnard le Breton, Benjamin Castaldi et Bastos. Le film suit l'ascension de Giacomo, influenceur prêt à franchir toutes les limites pour atteindre le million de followers, Damien à Dubaï.
0: Je me présente, je m'appelle Giacomo. Mon objectif, c'est les 1000K en fait. Moi, je suis parti de Amiens, j'habitais tout seul. Mes posts, je les voyais comme des tableaux en fait, de grands maîtres. Comment tu fais pour avoir 1000K?
2: T'achètes du chocolat?
4: C'est l'histoire d'un petit gars d'Amiens, prêt à tout pour ne plus être un Mister Nobody.
0: C'est féerique en fait, comme Blanche-Neige. À la base, j'étais un nain, maintenant j'ai l'impression d'être la princesse.
22: Je suis Giacomo. Est-ce que t'es expert dans un domaine?
10: Le film adopte la forme du faux documentaire pour suivre un personnage obsédé par la visibilité, le buzz et la réussite numérique. Voilà pour les sorties ciné de la semaine. On se retrouve la semaine prochaine.
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25: Bonsoir à tous. Un impressionnant incendie s'est déclaré tout à l'heure en début d'après-midi dans un entrepôt à Bobigny en région parisienne. Un épais panache de fumée noire visible à plusieurs kilomètres à la ronde a envahi le ciel de la Seine-Saint-Denis. Les sapeurs-pompiers de Paris sont toujours sur place à l'heure qu'il est. Situé à l'écart des habitations, le sinistre n'a pas fait de blessés. Mais les entreprises à proximité ont été évacuées pour faciliter l'intervention des secours.

notamment en Ile-de-France, en Poitou-Charentes, dans le centre-val de Loire et dans la vallée du Rhône. Et face à cette vague de chaleur, notez que la baignade dans le canal Saint-Martin à Paris est autorisée de façon encadrée dès aujourd'hui. C'est ce qu'a annoncé le maire de la capitale, Emmanuel Grégoire, sur une portion bien définie et uniquement entre 16h et 20h. L'objectif de la ville de Paris est de faire de ce point d'eau un véritable

0: en France depuis le début de la guerre en Iran. C'est ce qu'a affirmé le PDG du groupe, Patrick Pouyanné, devant la commission parlementaire, accusé de concurrence déloyale vis-à-vis des autres exploitants de stations-service, notamment de la grande distribution. Le patron de Total Energy explique que dans le contexte actuel, il vend son carburant à perte du fait de ce plafonnement. Et puis en football, après une première mi-temps laborieuse, les Bleus ont eu le déclic hier soir lors de leur premier match de Coupe du Monde face au Sénégal. Les hommes de Didier Deschamps l'ont emporté 3-1. Prochain rendez-vous, ce sera le 26 juin face à la Norvège. En attendant, ce soir, on suivra l'entrée en lice du Portugal face à la République démocratique du Congo à 19h. L'Angleterre jouera aussi face à la Croatie.
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2: La météo de ce 17 juin est un temps bien ensoleillé dès le matin, avec quelques nuages et brumes de mer près de la Manche et au Pays Basque. Les températures sont comprises entre 15 et 21 degrés, 15 degrés à Paris et à Nantes, 16 degrés à Bordeaux, 19 degrés à Dijon, 20 degrés à Montpellier et à Marseille. Dans l'après-midi, début de la vague de chaleur avec un soleil de plomb et des températures comprises entre 21 et 37 degrés.
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3: Bonjour à toutes et à tous. On débute avec la victoire des Bleus pour démarrer le Mondial 2026. Les joueurs de Didier Deschamps se sont imposés 3-1 hier soir face au Sénégal au MetLife Stadium près de New York. Pourtant, les Bleus ont souffert en première période. Il a fallu attendre la 66e minute de jeu pour voir le premier des deux buts de Kylian Mbappé, une frappe en pivot sur une merveille de passe de Michael Olise, véritable chef d'orchestre du jeu des Bleus. Puis deux minutes après son entrée en jeu, Bradley Barcola doublé la mise d'un lob astucieux sur le gardien Edouard Mendy. Et si les Sénégalais réduisaient la marque par le jeune parisien Mbaye dans les arrêts de jeu. Kylian Mbappé y allait de son doublé une minute plus tard sur une frappe aussi lointaine que limpide à la 96e. Un but éminemment important pour l'attaquant du Real qui devient ainsi le meilleur buteur de l'équipe de France avec 58 buts marqués et efface des tablettes. Olivier Giroud qui avait placé la barre à 57 réalisations. Mbappé devient également le meilleur buteur français en Coupe du Monde avec 14 buts et dépasse juste Fontaine qui avait marqué 13 buts mais sur une seule édition. Il revient à deux buts de Miroslav Klose et Lionel Messi avec 16 buts inscrits en Coupe du Monde. Car Léo Messi a véritablement porté l'Argentine grâce à son triplé qui permet au champion du monde en titre de l'emporter 3-0 face à l'Algérie cette nuit. L'attaquant du Miami FC a fait une entrée spectaculaire dans ce mondial américain. Et puis dans le groupe de la France, c'est Erling Haaland qui a pris la lumière. Large succès de la Norvège, 4-1 face à l'Irak pour son retour au mondial 40 ans après. Haaland va inscrire un doublé dans cette partie. La Norvège prend les commandes du groupe I à la différence de buts. Et puis ce matin, l'Autriche défie la Jordanie et mène 1-0 à la pause. Ce mercredi, on suivra également les matchs de les derniers matchs de la première journée. Portugal, République démocratique du Congo à 19h, Angleterre, Croatie à 22h et la nuit prochaine, Ghana à Panama à 1h et Ouzbékistan, Colombie à 4h du matin. En tennis, Corentin Moutet a finalement remporté le match marathon qui s'est déroulé sur deux jours face à Giovanni Peccipéricar au tournoi du Queens. Arthur Hinderknecht, lui, a été sorti d'entrée. Et puis à Berlin, Serena Williams a perdu en double dès son entrée avec Mukova. Très belle journée de sport.
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5: La question de Yasmine, 45 ans.
6: Mon père s'est cassé le col du fémur et je suis vraiment inquiète. 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
9: Bonsoir, le G7 à Évian. Emmanuel Macron a présidé aujourd'hui une session de travail consacrée à la sécurisation de l'intelligence artificielle en présence de dirigeants de la tech mondiale. Au dernier jour du sommet, la visite de Donald Trump en France se prolongera ce soir par un dîner au château de Versailles. Un homme de 52 ans comparé jusqu'à jeudi à Amiens, 4 ans après le meurtre de sa compagne âgée de 26 ans, de leur enfant de 3 ans et de sa belle-sœur de 25 ans. Ce quinquagénaire a reconnu les meurtres mais a nié tout viol sur sa compagne et sa belle-sœur, dont il est également accusé. Selon les faits établis par l'enquête, son parcours meurtrier s'est étalé sur plusieurs jours, du 8 au 14 avril 2022. Près de 70% des Français préfèrent gagner davantage plutôt que d'avoir un meilleur équilibre entre vie professionnelle et vie personnelle, selon une étude IFOP pour la Fondation Travailler Autrement. Ce résultat montre des chiffres comparables à 2008 et marque ainsi une rupture par rapport aux années post-pandémie de Covid-19. En 2022, 61% des actifs étaient plus attachés au temps libre en effet qu'au salaire. Éric Ciotti, maire UDR de Nice, va porter plainte contre le ministre des Transports devant la Cour de justice de la République. L'ancien patron des Républicains accuse Philippe Tabarot de l'avoir menacé et a écrit au Premier ministre Sébastien Lecornu pour lui demander de le limoger. À Paris, une portion du canal Saint-Martin a été ouverte à la baignade dès ce mercredi en raison des fortes chaleurs attendues dans la capitale. Emmanuel Grégoire estime qu'il est absurde de priver les Parisiens de ce point d'eau comme c'était le cas à la mi-mai. C'est la fin de ce flash, une bonne fin de journée à notre écoute.
10: Allez, bien silence partout, on va tourner. Plus personne ne bouge, s'il vous plaît, moteur.
11: Action. Buzz, Woody et leurs amis sont de retour cette semaine dans Toy Story 5 autour de Bonnie, leur nouvelle propriétaire, le nouveau Disney Pixar d'Andrew Stanton dans lequel les jouets vont devoir s'adapter à l'arrivée d'un nouveau personnage, Lilypad, une tablette connectée.
12: Bonnie, il y a un colis pour toi.
13: Ah, merci, merci.
14: Oh, c'est l'extinction! Ça recommence!
15: Bonnie, le temps d'écran est terminé.
13: D'accord. Il faut que je te parle, machine. Appelle-moi Lily. Avec les jouets, on a passé tout l'été à aider Bonnie à se faire des amis.
12: Oui.
13: Et toi, t'es venue tout gâcher avec des...
12: Je vois.
13: Tu m'écoutes même pas!
12: J'écoute toujours tout. Regarde.
16: Avec les jouets, on a passé tout l'été à aider Bonnie à se faire des amis.
12: En espagnol.
16: Con los juguetes nos pasamos todo el verano y...
13: Quoi?
17: Proms pour étranger dans le placard.
11: Une continuité symbolique forte puisque ce cinquième opus célèbre les 30 ans de la franchise tout en interrogeant la manière dont les générations ont évolué avec elle. Un film d'horreur et de science-fiction également cette semaine, Backrooms, avec un synopsis volontairement resserré, l'apparition d'une étrange porte dans le sous-sol d'un magasin de meubles.
18: J'ai trouvé quelque chose dans le magasin.
12: Ok. Qu'avez-vous trouvé ?
18: J'ai trouvé un endroit.
19: Il y a quelqu'un ?
18: Je sais que ça paraît dingue, mais c'est immense là-dedans.
19: C'est bon, tu filmes ?
20: Ouais.
19: Suivez mes instructions.
21: Clark, c'est quoi ça ?
19: C'est ce que j'essaie de découvrir.
20: Oh putain.
18: C'est comme un labyrinthe qui n'en finit pas.
21: Il y a quelqu'un ?
11: Un récit construit autour de la désorientation, de l'enfermement et de la peur de l'inconnu. Manu Payet au casting cette semaine de Deviens Génial, une comédie de Léo Grandpéré. Le pitch, Mathias est professeur d'espagnol et vient enfin d'obtenir sa mutation dans le collège de sa fille. À peine arrivé, il apprend pourtant que sa classe d'allemand va fermer, faute d'inscrits. Pour convaincre les élèves de choisir la langue, il imagine un voyage en Allemagne et sollicite Iris, responsable du comité de jumelage local, afin de l'aider à le financer. Le hic, Mathias est professeur d'espagnol et ne parle pas un mot d'allemand. Le séjour va prendre rapidement des allures d'un gigantesque chaos. Jim Quinn, comédie d'animation française, suit une icône gay parisienne dont la vie bascule lorsqu'il contracte l'hétérose, un virus fictif qui transforme les hommes gays en hétérosexuels. Mis à l'écart par son entourage, il part avec Lucien, son dernier follower et premier admirateur, à la recherche d'un remède capable d'enrayer la propagation du virus. À l'affiche également The Giacomo, comédie de Baptiste Drapeau avec Giacomo et la participation de Thibaut Inchape, Ragnard le Breton, Benjamin Castel, Castaldi et Bastos. Le film suit l'ascension de Giacomo, influenceur prêt à franchir toutes les limites pour atteindre le million de followers, Damien, à Dubaï.
0: Je me présente, je m'appelle Giacomo. Mon objectif, c'est les 1000K en fait. Moi, je suis parti de Amiens, j'habitais tout seul. Mes posts, je les voyais comme des tableaux en fait, de grands maîtres. Comment tu fais pour avoir 1000K?
20: T'achètes du chocolat?
22: C'est l'histoire d'un petit gars Damien, prêt à tout pour ne plus être un Mister Nobody.
0: C'est féerique en fait, comme Blanche-Neige. Là-bas j'étais un nain, maintenant j'ai l'impression d'être la princesse. Je suis Giacomo.
23: Est-ce que t'es expert dans un domaine?
11: Le film adopte la forme du faux documentaire pour suivre un personnage obsédé par la visibilité, le buzz et la réussite numérique. Voilà pour les sorties ciné de la semaine, on se retrouve la semaine prochaine.
24: Pink, de son vrai nom Alicia Beth Moore, est une chanteuse, compositrice et interprète américaine. Elle est née le 8 septembre 1979 à Doylestown, en Pennsylvanie, aux États-Unis. Elle grandit dans une famille marquée par la musique. Son père est guitariste, sa mère est infirmière. Très jeune, elle écrit des chansons pour exprimer ses émotions. À l'adolescence, elle rejoint un groupe de R&B. Le groupe s'appelle Choice. Ce projet lui permet d'être remarquée par l'industrie musicale. En 2000, elle sort son premier album solo. Il s'intitule Can't Take Me Home. L'album est influencé par le R&B et le hip-hop. Le succès est immédiat. En 2001, elle change de direction artistique. Elle sort l'album Misunderstood. Cet album est plus personnel. Il mélange pop et rock. Il rencontre un immense succès mondial. Pink devient une star internationale. Sa musique parle de liberté. Elle parle aussi de révolte, d'amour et de résilience. Ses textes sont souvent autobiographiques. Pink est connue pour sa voix puissante. Elle est aussi célèbre pour ses concerts spectaculaires. Elle réalise des acrobaties aériennes sur scène. Cela devient sa signature artistique. Au fil des années, elle sort de nombreux albums à succès. Parmi eux, Try This, I'm Not Dead, Fun House, The Truth About Love. Elle reçoit de nombreuses récompenses. Elle gagne plusieurs Grammy Awards. Elle est reconnue pour son authenticité. Pink est aussi engagée. Elle défend les droits des femmes. Elle soutient la communauté LGBT+. Elle encourage l'acceptation de soi. Aujourd'hui, Pink est considérée comme une figure majeure de la pop mondiale. Elle allie succès commercial, sincérité artistique et engagement personnel.
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26: Bonsoir à tous. Un impressionnant incendie s'est déclaré tout à l'heure en début d'après-midi dans un entrepôt à Bobigny en région parisienne. Un épais panache de fumée noire visible à plusieurs kilomètres à la ronde a envahi le ciel de la Seine-Saint-Denis. Les sapeurs-pompiers de Paris sont toujours sur place à l'heure qu'il est. Situé à l'écart des habitations, le sinistre n'a pas fait de blessés. Mais les entreprises à proximité ont été évacuées pour faciliter l'intervention des secours. La préfecture de Seine-Saint-Denis appelle la population à éviter le secteur. La canicule s'installe sur une grande partie du pays. Météo France prévoit d'ici la fin de la semaine et pour plusieurs jours des pointes à 40 degrés, notamment en Ile-de-France, en Poitou-Charentes, dans le centre-val de Loire et dans la vallée du Rhône. Et face à cette vague de chaleur, notez que la baignade dans le canal Saint-Martin à Paris est autorisée de façon encadrée dès aujourd'hui. C'est ce qu'a annoncé le maire de la capitale, Emmanuel Grégoire, sur une portion bien définie et uniquement entre 16h et 20h. L'objectif de la ville de Paris est de faire de ce point d'eau un

0: carburant en France depuis le début de la guerre en Iran. C'est ce qu'a affirmé le PDG du groupe, Patrick Pouyanné, devant la commission parlementaire, accusé de concurrence déloyale vis-à-vis des autres exploitants de stations-service, notamment de la grande distribution. Le patron de Total Energy explique que dans le contexte actuel, il vend son carburant à perte du fait de ce plafonnement. Et puis en football, après une première mi-temps laborieuse, les Bleus ont eu le déclic hier soir lors de leur premier match de Coupe du Monde face au Sénégal. Les hommes de Didier Deschamps l'ont emporté 3 buts à 1. Prochain rendez-vous, ce sera le 26 juin face à la Norvège. En attendant, ce soir, on suivra l'entrée en lice du Portugal face à la République démocratique du Congo à 19h. L'Angleterre jouera aussi face à la Croatie.
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2: La météo de ce 17 juin est un temps bien ensoleillé dès le matin, avec quelques nuages et brumes de mer près de la Manche et au Pays Basque. Les températures sont comprises entre 15 et 21 degrés, 15 degrés à Paris et à Nantes, 16 degrés à Bordeaux, 19 degrés à Dijon, 20 degrés à Montpellier et à Marseille. Dans l'après-midi, début de la vague de chaleur avec un soleil de plomb et des températures comprises entre 21 et 37 degrés.
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3: Bonjour à toutes et à tous, on débute avec la victoire des Bleus pour démarrer le Mondial 2026. Les joueurs de Didier Deschamps se sont imposés 3 buts à 1 hier soir face au Sénégal au MetLife Stadium près de New York. Pourtant les Bleus ont souffert en première période, il a fallu attendre la 66e minute de jeu pour voir le premier des deux buts de Kylian Mbappé, une frappe en pivot sur une merveille de passe de Michael Olise, véritable chef d'orchestre du jeu des Bleus. Puis 2 minutes après son entrée en jeu, Bradley Barcola doublé la mise d'un lob astucieux sur le gardien Edouard Mendy. Et si les Sénégalais réduisaient la marque par le jeune parisien Mbaye dans les arrêts de jeu, Kylian Mbappé y allait de son doublé une minute plus tard sur une frappe aussi lointaine que limpide à la 96e. Un but éminemment important pour l'attaquant du Real qui devient ainsi le meilleur buteur de l'équipe de France avec 58 buts marqués et efface des tablettes Olivier Giroud qui avait placé la barre à 57 réalisations. Mbappé devient également le meilleur buteur français en Coupe du Monde avec 14 buts et dépasse juste Fontaine qui avait marqué 13 buts mais sur une seule édition. Il revient à 2 buts de Miroslav Klose et Lionel Messi avec 16 buts inscrits en Coupe du Monde. Car Léo Messi a véritablement porté l'Argentine grâce à son triplé qui permet au champion du monde en titre de l'emporter 3-0 face à l'Algérie cette nuit. L'attaquant du Miami FC a fait une entrée spectaculaire dans ce mondial américain. Et puis dans le groupe de la France, c'est Erling Haaland qui a pris la lumière. Large succès de la Norvège, 4 buts à 1 face à l'Irak pour son retour au mondial 40 ans après. Haaland a inscrit un doublé dans cette partie. La Norvège prend les commandes du groupe I à la différence de but. Et puis ce matin, l'Autriche défie la Jordanie et mène 1-0 à la pause. Ce mercredi, on suivra également les matchs de les derniers matchs de la première journée. Portugal, République démocratique du Congo à 19h, Angleterre, Croatie à 22h et la nuit prochaine, Ghana, Panama à 1h et Ouzbékistan, Colombie à 4h du matin. En tennis, Corentin Moutet a finalement remporté le match marathon qui s'est déroulé sur 2 jours face à Giovanni Mpeci-Pericar au tournoi du Queens. Arthur Hinderknecht lui a été sorti d'entrée. Et puis à Berlin, Serena Williams a perdu en double dès son entrée avec Mukova. Très belle journée de sport.
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9: Bonsoir, le G7 à Évian. Emmanuel Macron a présidé aujourd'hui une session de travail consacrée à la sécurisation de l'intelligence artificielle en présence de dirigeants de la tech mondiale au dernier jour du sommet. La visite de Donald Trump en France se prolongera ce soir par un dîner au château de Versailles. Un homme de 52 ans comparé jusqu'à jeudi à Amiens, 4 ans après le meurtre de sa compagne âgée de 26 ans, de leur enfant de 3 ans et de sa belle-sœur de 25 ans. Ce quinquagénaire a reconnu les meurtres mais a nié tout viol sur sa compagne et sa belle-sœur, dont il est également accusé. Selon les faits établis par l'enquête, son parcours meurtrier s'est étalé sur plusieurs jours, du 8 au 14 avril 2022. Près de 70% des Français préfèrent gagner davantage plutôt que d'avoir un meilleur équilibre entre vie professionnelle et vie personnelle, selon une étude IFOP pour la Fondation Travailler Autrement. Ce résultat montre des chiffres comparables à 2008 et marque ainsi une rupture par rapport aux années post-pandémie de Covid-19. En 2022, 61% des actifs étaient plus attachés au temps libre en effet qu'au salaire. Éric Ciotti, maire UDR de Nice, va porter plainte contre le ministre des Transports devant la Cour de justice de la République. L'ancien patron des Républicains accuse Philippe Tabarot de l'avoir menacé et a écrit au Premier ministre Sébastien Lecornu pour lui demander de le limoger. À Paris, une portion du canal Saint-Martin a été ouverte à la baignade dès ce mercredi en raison des fortes chaleurs attendues dans la capitale. Emmanuel Grégoire estime qu'il est absurde de priver les Parisiens de ce point d'eau comme c'était le cas à la mi-mai. C'est la fin de ce flash, une bonne fin de journée à notre écoute.
10: Allez, bien silence partout, on va tourner. Les personnes ne bougent, s'il vous plaît, moteur.
11: Action. Buzz, Woody et leurs amis sont de retour cette semaine dans Toy Story 5 autour de Bonnie, leur nouvelle propriétaire, le nouveau Disney Pixar d'Andrew Stanton dans lequel les jouets vont devoir s'adapter à l'arrivée d'un nouveau personnage, Lilypad, une tablette connectée.
12: Bonnie, il y a un colis pour toi.
13: Ah, merci, merci.
14: Bonjour, je suis Lilypad. Jouons ensemble.
15: Oh, c'est l'extension, ça recommence.
16: Bonnie, le temps d'écran est terminé.
13: D'accord.
17: Il faut que je te parle, machine.
18: Appelle-moi Lily.
17: Avec les jouets, on a passé tout l'été à aider Bonnie à se faire des amis.
18: Oui.
17: Et toi, t'es venue tout gâcher avec des...
18: Je vois.
17: Tu m'écoutes même pas.
18: J'écoute toujours tout. Regarde.
19: Avec les jouets, on a passé tout l'été à aider Bonnie à se faire des amis.
18: En espagnol.
19: Con los juguetes nos pasamos todo el verano.
17: Quoi?
20: Proms pour étranger dans le placard.
11: Une continuité symbolique forte puisque ce cinquième opus célèbre les 30 ans de la franchise tout en interrogeant la manière dont les générations ont évolué avec elle. Un film d'horreur et de science-fiction également cette semaine, Backrooms, avec un synopsis volontairement resserré, l'apparition d'une étrange porte dans le sous-sol d'un magasin de meubles.
21: J'ai trouvé quelque chose dans le magasin.
18: Ok. Qu'avez-vous trouvé ?
21: J'ai trouvé un endroit.
22: Il y a quelqu'un ?
21: Je sais que ça paraît dingue, mais c'est immense là-dedans.
22: C'est bon, tu filmes ?
23: Ouais.
22: Suivez mes instructions.
24: Clark, c'est quoi ça ?
22: C'est ce que j'essaie de découvrir.
23: Oh putain.
21: C'est comme un labyrinthe qui n'en finit pas.
25: Il y a quelqu'un ?
11: Un récit construit autour de la désorientation, de l'enfermement et de la peur de l'inconnu. Manu Payet au casting cette semaine de Deviens Génial, une comédie de Léo Grandperret. Le pitch, Mathias est professeur d'espagnol et vient enfin d'obtenir sa mutation dans le collège de sa fille. À peine arrivé, il apprend pourtant que sa classe d'allemand va fermer, faute d'inscrits. Pour convaincre les élèves de choisir la langue, il imagine un voyage en Allemagne et sollicite Iris, responsable du comité de jumelage local, afin de l'aider à le financer. Le hic, Mathias est professeur d'espagnol et ne parle pas un mot d'allemand. Le séjour va prendre rapidement des allures d'un gigantesque chaos. Jim Quinn, comédie d'animation française, suit une icône gay parisienne dont la vie bascule lorsqu'il contracte l'hétérose, un virus fictif qui transforme les hommes gays en hétérosexuels. Mis à l'écart par son entourage, il part avec Lucien, son dernier follower et premier admirateur, à la recherche d'un remède capable d'enrayer la propagation du virus. À l'affiche également The Giacomo, comédie de Baptiste Drapeau avec Giacomo et la participation de Thibaut InShape, Ragnard le Breton, Benjamin Castaldi et Bastos. Le film suit l'ascension de Giacomo, influenceur prêt à franchir toutes les limites pour atteindre le million de followers, Damien à Dubaï.
0: Je me présente, je m'appelle Giacomo. Mon objectif, c'est les 1000K en fait. Moi, je suis parti de Amiens, j'habitais tout seul.
2: Mais 20h.
0: C'est comme des tableaux en fait, de grands maîtres. Comment tu fais pour avoir 1000K?
3: T'achètes du chocolat?
23: C'est l'histoire d'un petit gars d'Amiens, prêt à tout pour ne plus être un Mister Nobody.
0: T'es féerique en fait, comme Blanche-Neige. À la base j'étais un nain, maintenant j'ai l'impression d'être la princesse.
24: Je suis Giacomo. Est-ce que t'es expert dans un domaine?
11: Le film adopte la forme du faux documentaire pour suivre un personnage obsédé par la visibilité, le buzz et la réussite numérique. Voilà pour les sorties ciné de la semaine, on se retrouve la semaine prochaine.
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26: Bonsoir à tous et on commence avec cet épisode de canicule qui s'installe et qui est parti pour durer. 26 départements vont passer demain en vigilance orange pour canicule. C'est ce que nous dit Météo France. De l'Île-de-France au nord de Rhône-Alpes en passant par la Bourgogne-Franche-Comté, on prévoit pour plusieurs jours des pointes à 40 degrés localement. Les températures seront très chaudes dès le lever du soleil et malheureusement la tombée de la nuit ne sera pas synonyme de fraîcheur. Et face à cette vague de chaleur, notez que la baignade dans le canal Saint-Martin à Paris est autorisée de façon encadrée dès aujourd'hui. C'est ce qu'a annoncé le maire de la capitale Emmanuel Grégoire sur une portion bien définie et uniquement entre 16h et 20h. L'objectif de la ville de Paris est de faire de ce point d'eau un véritable outil de rafraîchissement. Le sommet du G7 à Évian s'achève ce mercredi soir. Les habitants des bords du Léman vont retrouver une vie normale après avoir passé plusieurs jours sous cloche avec un impressionnant dispositif de sécurité. Donald Trump, lui, ne repart pas tout de suite. Le président américain est convié par Emmanuel Macron ce soir à un dîner à Versailles. Un dîner pour officiellement célébrer les 250 ans de la déclaration d'indépendance américaine dans laquelle la France a joué un rôle. Un chiffre dans l'actualité, 200 millions d'euros, c'est ce qu'a coûté à Total Energy le plafonnement du prix de ses carburants en France depuis le début de la guerre en Iran. C'est ce qu'a affirmé le PDG du groupe Patrick Pouyanné devant la commission parlementaire, accusé de concurrence déloyale vis-à-vis des autres exploitants de stations-service, notamment dans la grande distribution. Le patron de Total Energy a expliqué que dans le contexte actuel, il vendait son carburant à perte du fait de ce plafonnement. La Coupe du Monde de foot se poursuit après la victoire de la France face au Sénégal. On suit ce soir l'entrée en lice du Portugal face à la République démocratique du Congo. Et puis l'Angleterre jouera également son premier match face à la Croatie, coup d'envoi 1h du matin.
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27: La météo de ce 17 juin est un temps bien ensoleillé dès le matin, avec quelques nuages et brumes de mer près de la Manche et au Pays Basque. Les températures sont comprises entre 15 et 21 degrés, 15 degrés à Paris et à Nantes, 16 degrés à Bordeaux, 19 degrés à Dijon, 20 degrés à Montpellier et à Marseille. Dans l'après-midi, début de la vague de chaleur avec un soleil de plomb et des températures comprises entre 21 et 37 degrés.
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28: Bonjour à toutes et à tous, on débute avec la victoire des Bleus pour démarrer le Mondial 2026. Les joueurs de Didier Deschamps se sont imposés 3 buts à 1 hier soir face au Sénégal au MetLife Stadium près de New York. Pourtant les Bleus ont souffert en première période, il a fallu attendre la 66e minute de jeu pour voir le premier des deux buts de Kylian Mbappé, une frappe en pivot sur une merveille de passe de Michael Olise, véritable chef d'orchestre du jeu des Bleus. Puis 2 minutes après son entrée en jeu, Bradley Barcola doublé la mise d'un lob astucieux sur le gardien Edouard Mendy. Et si les Sénégalais réduisaient la marque par le jeune parisien Mbaye dans les arrêts de jeu, Kylian Mbappé y allait de son doublé une minute plus tard sur une frappe aussi lointaine que limpide à la 96e. Un but éminemment important pour l'attaquant du Real qui devient ainsi le meilleur buteur de l'équipe de France avec 58 buts marqués et efface des tablettes. Olivier Giroud qui avait placé la barre à 57 réalisations. Mbappé devient également le meilleur buteur français en Coupe du Monde avec 14 buts et dépasse Juste Fontaine qui avait marqué 13 buts mais sur une seule édition. Il revient à 2 buts de Miroslav Klose et Lionel Messi avec 16 buts inscrits en Coupe du Monde. Car Léo Messi a véritablement porté l'Argentine grâce à son triplé qui permet au champion du monde en titre de l'emporter 3-0 face à l'Algérie cette nuit. L'attaquant du Miami FC a fait une entrée spectaculaire dans ce mondial américain. Et puis dans le groupe de la France, c'est Erling Haaland qui a pris la lumière. Large succès de la Norvège, 4 buts à 1 face à l'Irak pour son retour au mondial 40 ans après. Haaland va inscrire un doublé dans cette partie. La Norvège prend les commandes du groupe I à la différence de buts. Et puis ce matin, l'Autriche défie la Jordanie et mène 1-0 à la pause. Ce mercredi, on suivra également les matchs de les derniers matchs de la première journée. Portugal, République démocratique du Congo à 19h, Angleterre, Croatie à 22h et la nuit prochaine, Ghana, Panama à 1h et Ouzbékistan, Colombie à 4h du matin. En tennis, Corentin Moutet a finalement remporté le match marathon qui s'est déroulé sur 2 jours face à Giovanni Mpeci-Pericar au tournoi du Queen's. Arthur Hinderknecht, lui, a été sorti d'entrée. Et puis à Berlin, Serena Williams a perdu en double dès son entrée avec Mukova. Très belle journée de sport.
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3: Aujourd'hui, nous parlons d'une solution encore trop méconnue, l'hébergement temporaire pour les personnes âgées. Diane Genet, bonjour. Vous êtes experte auprès de la Caisse nationale de solidarité pour l'autonomie. Pourriez-vous nous expliquer ce qu'est un hébergement temporaire ?
4: Eh bien, cela permet à une personne âgée qui vit à son domicile d'aller vivre dans un établissement pour quelques jours, voire quelques semaines. Ça peut être pour plein de raisons différentes. Après une hospitalisation, quand le retour à domicile n'est pas possible tout de suite, pour être entouré pendant une période difficile, comme un deuil, ou pour sortir de l'isolement et profiter des activités proposées dans l'établissement. Et puis l'hébergement temporaire permet d'accueillir une personne âgée quand son proche aidant s'absente parce qu'il est épuisé ou qu'il a besoin de repos.
3: Mmh. Et quels sont les établissements qui proposent d'accueillir des personnes temporairement ?
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5: Bonsoir, le G7 à Évian. Emmanuel Macron a présidé aujourd'hui une session de travail consacrée à la sécurisation de l'intelligence artificielle en présence de dirigeants de la tech mondiale. Au dernier jour du sommet, la visite de Donald Trump en France se prolongera ce soir par un dîner au château de Versailles. Un homme de 52 ans comparé jusqu'à jeudi à Amiens, 4 ans après le meurtre de sa compagne âgée de 26 ans, de leur enfant de 3 ans et de sa belle-sœur de 25 ans. Ce quinquagénaire a reconnu les meurtres mais a nié tout viol sur sa compagne et sa belle-sœur, dont il est également accusé. Selon les faits établis par l'enquête, son parcours meurtrier s'est étalé sur plusieurs jours, du 8 au 14 avril 2022. Près de 70% des Français préfèrent gagner davantage plutôt que d'avoir un meilleur équilibre entre vie professionnelle et vie personnelle, selon une étude IFOP pour la Fondation Travailler Autrement. Ce résultat montre des chiffres comparables à 2008 et marque ainsi une rupture par rapport aux années post-pandémie de Covid-19. En 2022, 61% des actifs étaient plus attachés au temps libre en effet qu'au salaire. Éric Ciotti, maire UDR de Nice, va porter plainte contre le ministre des Transports devant la Cour de justice de la République. L'ancien patron des Républicains accuse Philippe Tabarot de l'avoir menacé et a écrit au Premier ministre Sébastien Lecornu pour lui demander de le limoger. À Paris, une portion du canal Saint-Martin a été ouverte à la baignade dès ce mercredi en raison des fortes chaleurs attendues dans la capitale. Emmanuel Grégoire estime qu'il est absurde de priver les Parisiens de ce point d'eau comme c'était le cas à la mi-mai. C'est la fin de ce flash. Une bonne fin de journée à notre écoute.
10: Allez, bien silence partout, on va tourner. Plus personne ne bouge, s'il vous plaît, moteur. Action.
11: Buzz, Woody et leurs amis sont de retour cette semaine dans Toy Story 5 autour de Bonnie, leur nouvelle propriétaire, le nouveau Disney Pixar d'Andrew Stanton dans lequel les jouets vont devoir s'adapter à l'arrivée d'un nouveau personnage, Lilypad, une tablette connectée.
6: Bonnie, il y a un colis pour toi.
13: Ah, merci, merci.
7: Bonjour, je suis Lilypad. Jouons ensemble.
8: Oh, c'est l'extinction, ça recommence.
9: Bonnie, le temps d'écran est terminé.
13: D'accord.
17: Il faut que je te parle, machine. Appelle-moi Lily. Avec les jouets, on a passé tout l'été à aider Bonnie à se faire des amis.
13: Oui.
17: Et toi, t'es venu tout gâcher avec des...
13: Je vois.
17: Tu m'écoutes même pas.
13: J'écoute toujours tout. Regarde.
19: Avec les jouets, on a passé tout l'été à aider Bonnie à se faire des amis.
13: En espagnol.
19: Con los juguetes nos pasamos todo el verano.
17: Quoi?
20: Pour être enjoué dans le placard.
11: Une continuité symbolique forte puisque ce cinquième opus célèbre les 30 ans de la franchise tout en interrogeant la manière dont les générations ont évolué avec elle. Un film d'horreur et de science-fiction également cette semaine, Backrooms, avec un synopsis volontairement resserré, l'apparition d'une étrange porte dans le sous-sol d'un magasin de meubles.
12: J'ai trouvé quelque chose dans le magasin.
18: Ok. Qu'avez-vous trouvé ?
12: J'ai trouvé un endroit.
22: Il y a quelqu'un ?
12: Je sais que ça paraît dingue, mais c'est immense là-dedans.
22: C'est bon, tu filmes ?
24: Ouais.
22: Suivez mes instructions.
6: Clark, c'est quoi ça ?
22: C'est ce que j'essaie de découvrir.
24: Oh putain.
12: C'est comme un labyrinthe qui n'en finit pas.
6: Il y a quelqu'un ?
11: Un récit construit autour de la désorientation, de l'enfermement et de la peur de l'inconnu. Manu Payet au casting cette semaine de Devient Génial, une comédie de Léo Grandpéret. Le pitch, Mathias est professeur d'espagnol et vient enfin d'obtenir sa mutation dans le collège de sa fille. À peine arrivé, il apprend pourtant que sa classe d'allemand va fermer, faute d'inscrits. Pour convaincre les élèves de choisir la langue, il imagine un voyage en Allemagne et sollicite Iris, responsable du comité de jumelage local, afin de l'aider à le financer. Le hic, Mathias est professeur d'anglais. Le hic, Mathias est professeur d'espagnol et ne parle pas un mot d'allemand. Le séjour va prendre rapidement des allures.

0: bretons Benjamin Castaldi et Bastos. Le film suit l'ascension de Giacomo, influenceur prêt à franchir toutes les limites pour atteindre le million de followers, Damien à Dubaï.
1: Je me présente, je m'appelle Giacomo. Mon objectif, c'est les 1000K en fait. Moi, je suis parti de Amiens, j'habitais tout seul. Mes posts, je les voyais comme des tableaux en fait, de grands maîtres. Comment tu fais pour avoir 1000K?
2: T'achètes du chocolat?
3: C'est l'histoire d'un petit gars Damien, prêt à tout pour ne plus être un Mister Nobody.
1: C'est féerique en fait, comme Blanche-Neige. Là-bas j'étais un nain, maintenant j'ai l'impression d'être la princesse.
4: Je suis Giacomo. Est-ce que t'es expert dans un domaine?
0: Le film adopte la forme du faux documentaire pour suivre un personnage obsédé par la visibilité, le buzz et la réussite numérique. Voilà pour les sorties ciné de la semaine, on se retrouve la semaine prochaine.
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6: Bonsoir à tous et on commence avec cet épisode de canicule qui s'installe et qui est parti pour durer. 26 départements vont passer demain en vigilance orange pour canicule. C'est ce que nous dit Météo France. De l'Île-de-France au nord de Rhône-Alpes en passant par la Bourgogne-Franche-Comté, on prévoit pour plusieurs jours des pointes à 40 degrés localement. Les températures seront très chaudes dès le lever du soleil et malheureusement la tombée de la nuit ne sera pas synonyme de fraîcheur. Et face à cette vague de chaleur, notez que la baignade dans le canal Saint-Martin à Paris est autorisée de façon encadrée dès aujourd'hui. C'est ce qu'a annoncé le maire de la capitale Emmanuel Grégoire sur une portion bien définie et uniquement entre 16h et 20h. L'objectif de la ville de Paris est de faire de ce point d'eau un véritable outil de rafraîchissement. Le sommet du G7 à Évian s'achève ce mercredi soir. Les habitants des bords du Léman vont retrouver une vie normale après avoir passé plusieurs jours sous cloche avec un impressionnant dispositif de sécurité. Donald Trump, lui, ne repart pas tout de suite. Le président américain est convié par Emmanuel Macron ce soir à un dîner à Versailles. Un dîner pour officiellement célébrer les 250 ans de la déclaration d'indépendance américaine dans laquelle la France a joué un rôle. Un chiffre dans l'actualité, 200 millions d'euros, c'est ce qu'a coûté à Total Energy le plafonnement du prix de ses carburants en France depuis le début de la guerre en Iran. C'est ce qu'a affirmé le PDG du groupe Patrick Pouyanné devant la commission parlementaire, accusé de concurrence déloyale vis-à-vis des autres exploitants de stations-service, notamment dans la grande distribution. Le patron de Total Energy a expliqué que dans le contexte actuel, il vendait son carburant à perte du fait de ce plafonnement. La Coupe du Monde de foot se poursuit après la victoire de la France face au Sénégal. On suit ce soir l'entrée en lice du Portugal face à la République démocratique du Congo. Et puis l'Angleterre.

0: La météo de ce 17 juin est un temps bien ensoleillé dès le matin, avec quelques nuages et brumes de mer près de la Manche et au Pays Basque. Les températures sont comprises entre 15 et 21 degrés, 15 degrés à Paris et à Nantes, 16 degrés à Bordeaux, 19 degrés à Dijon, 20 degrés à Montpellier et à Marseille. Dans l'après-midi, début de la vague de chaleur avec un soleil de plomb et des températures comprises entre 21 et 37 degrés.
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2: Bonjour à toutes et à tous. On débute avec la victoire des Bleus pour démarrer le Mondial 2026. Les joueurs de Didier Deschamps se sont imposés 3 buts à 1 hier soir face au Sénégal au MetLife Stadium près de New York. Pourtant, les Bleus ont souffert en première période. Il a fallu attendre la 66e minute de jeu pour voir le premier des deux buts de Kylian Mbappé, une frappe en pivot sur une merveille de passe de Michael Olise, véritable chef d'orchestre du jeu des Bleus. Puis deux minutes après son entrée en jeu, Bradley Barcola a doublé la mise d'un lob astucieux sur le gardien Edouard Mendy. Et si les Sénégalais réduisaient la marque par le jeune parisien Mbaye dans les arrêts de jeu, Kylian Mbappé y allait de son doublé une minute plus tard sur une frappe aussi lointaine que limpide à la 96e. Un but éminemment important pour l'attaquant du Real qui devient ainsi le meilleur buteur de l'équipe de France avec 58 buts marqués et efface des tablettes Olivier Giroud qui avait placé la barre à 57 réalisations. Mbappé devient également le meilleur buteur français en Coupe du Monde avec 14 buts et dépasse juste Fontaine qui avait marqué 13 buts mais sur une seule édition. Il revient à deux buts de Miroslav Klose et Lionel Messi avec 16 buts inscrits en Coupe du Monde. Car Leo Messi a véritablement porté l'Argentine grâce à son triplé qui permet au champion du monde en titre de l'emporter 3-0 face à l'Algérie cette nuit. L'attaquant du Miami FC a fait une entrée spectaculaire dans ce mondial américain. Et puis dans le groupe de la France, c'est Erling Haaland qui a pris la lumière.

0: large succès de la Norvège 4 buts à 1 face à l'Irak pour son retour au mondial 40 ans après. Haaland va inscrire un doublé dans cette partie. La Norvège prend les commandes du groupe I à la différence de but. Et puis ce matin, l'Autriche défie la Jordanie et mène 1-0 à la pause. Ce mercredi, on suivra également les matchs de les derniers matchs de la première journée. Portugal, République démocratique du Congo à 19h, Angleterre, Croatie à 22h et la nuit prochaine, Ghana, Panama à 1h et Ouzbékistan, Colombie à 4h du matin. En tennis, Corentin Moutet a finalement remporté le match marathon qui s'est déroulé sur 2 jours face à Giovanni Mpeci Pericar. Au tournoi du Queens, Arthur Hinderknecht lui a été sorti d'entrée. Et puis à Berlin, Serena Williams a perdu en double dès son entrée avec Mukova. Très belle journée de sport.
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6: Bonsoir, le G7 à Évian. Emmanuel Macron a présidé aujourd'hui une session de travail consacrée à la sécurisation de l'intelligence artificielle en présence de dirigeants de la tech mondiale. Au dernier jour du sommet, la visite de Donald Trump en France se prolongera ce soir par un dîner au château de Versailles. Un homme de 52 ans comparé jusqu'à jeudi à Amiens, 4 ans après le meurtre de sa compagne âgée de 26 ans, de leur enfant de 3 ans et de sa belle-sœur de 25 ans. Ce quinquagénaire a reconnu les meurtres mais a nié tout viol sur sa compagne et sa belle-sœur, dont il est également accusé. Selon les faits établis par l'enquête, son parcours meurtrier s'est étalé sur plusieurs jours, du 8 au 14 avril 2022. Près de 70% des Français préfèrent gagner davantage plutôt que d'avoir un meilleur équilibre entre vie professionnelle et vie personnelle, selon une étude IFOP pour la fondation Travailler Autrement. Ce résultat montre des chiffres comparables à 2008 et marque ainsi une rupture par rapport aux années post-pandémie de Covid-19. En 2022, 61% des actifs étaient plus attachés au temps libre en effet qu'au salaire. Éric Ciotti, maire UDR de Nice, va porter plainte contre le ministre des Transports devant la Cour de justice de la République. L'ancien patron des Républicains accuse Philippe Tabarot de l'avoir menacé et a écrit au Premier ministre Sébastien Lecornu pour lui demander de le limoger. À Paris, une portion du canal Saint-Martin a été ouverte à la baignade dès ce mercredi en raison des fortes chaleurs attendues dans la capitale. Emmanuel Grégoire estime qu'il est absurde de priver les Parisiens de ce point d'eau comme c'était le cas à la mi-mai. C'est la fin de ce flash. Une bonne fin de journée à notre écoute.
7: Allez, bien silence partout, on va tourner. Plus personne ne bouge, s'il vous plaît, moteur.
8: Action. Buzz, Woody et leurs amis sont de retour cette semaine dans Toy Story 5 autour de Bonnie, leur nouvelle propriétaire, le nouveau Disney Pixar d'Andrew Stanton dans lequel les jouets vont devoir s'adapter à l'arrivée d'un nouveau personnage, Lilypad, une tablette connectée.
9: Bonnie, il y a un colis pour toi.
10: Ah, merci, merci.
11: Bonjour, je suis Lilypad. Jouons ensemble.
12: Oh, c'est l'extension, ça recommence. Bonnie, le temps d'écran est terminé.
13: D'accord. Il faut que je te parle, machine.
14: Appelle-moi Lily.
13: Avec les jouets, on a passé tout l'été à aider Bonnie à se faire des amis.
14: Oui.
13: Et toi, t'es venue tout gâcher avec des...
14: Je vois.
13: Tu m'écoutes même pas.
14: J'écoute toujours tout. Regarde.
15: Avec les jouets, on a passé tout l'été à aider Bonnie à se faire des amis.
14: En espagnol.
15: Con los juguetes nos pasamos todo el verano.
13: Quoi?
16: Prunes pour étranger dans le placard.
8: Une continuité symbolique forte puisque ce cinquième opus célèbre les 30 ans de la franchise tout en interrogeant la manière dont les générations ont évolué avec elle. Un film d'horreur et de science-fiction également cette semaine, Backrooms, avec un synopsis volontairement resserré, l'apparition d'une étrange porte dans le sous-sol d'un magasin de meubles.
17: J'ai trouvé quelque chose dans le magasin.
14: Ok. Qu'avez-vous trouvé ?
17: J'ai trouvé un endroit.
18: Il y a quelqu'un ?
17: Je sais que ça paraît dingue, mais c'est immense là-dedans.
18: C'est bon, tu filmes ?
19: Ouais.
18: Suivez mes instructions.
20: Clark, c'est quoi ça ?
18: C'est ce que j'essaie de découvrir.
19: Oh putain.
17: C'est comme un labyrinthe qui n'en finit pas.
20: Il y a quelqu'un ?
8: Un récit construit autour de la désorientation, de l'enfermement et de la peur de l'inconnu. Manu Payet au casting cette semaine de Deviens Génial, une comédie de Léo Grandperret. Le pitch, Mathias est professeur d'espagnol et vient enfin d'obtenir sa mutation dans le collège de sa fille. À peine arrivé, il apprend pourtant que sa classe d'allemand va fermer, faute d'inscrits. Pour convaincre les élèves de choisir la langue, il imagine un voyage en Allemagne et sollicite Iris, responsable du comité de jumelage local, afin de l'aider à le financer. Le hic, Mathias est professeur d'espagnol et ne parle pas un mot d'allemand. Le séjour va prendre rapidement des allures d'un gigantesque chaos. Jim Quinn, comédie d'animation française, suit une icône gay parisienne dont la vie bascule lorsqu'il contracte l'hétérose, un virus fictif qui transforme les hommes gays en hétérosexuels. Mis à l'écart par son entourage, il part avec Lucien, son dernier follower et premier admirateur, à la recherche d'un remède capable d'enrayer la propagation du virus. À l'affiche également The Giacomo, comédie de Baptiste Drapeau avec Giacomo et la participation de Thibaut InShape, Ragnard le Breton, Benjamin Castel, Steldi et Bastos. Le film suit l'ascension de Giacomo, influenceur prêt à franchir toutes les limites pour atteindre le million de followers, Damien à Dubaï.
21: Je me présente, je m'appelle Giacomo. Mon objectif, c'est les 1000K en fait. Moi, je suis parti de Amiens, j'habitais tout seul. Mes postes, je les voyais comme des tableaux en fait, de grands maîtres. Comment tu fais pour avoir 1000K ?
22: T'achètes du chocolat ?
23: C'est l'histoire d'un petit gars d'Amiens, prêt à tout pour ne plus être un Mister Nobody.
21: C'est féerique en fait, comme Blanche-Neige. À la base j'étais un nain, maintenant j'ai l'impression d'être la princesse.
24: Je suis Giacomo. Est-ce que t'es expert dans un domaine ?
8: Le film adopte la forme du faux documentaire pour suivre un personnage obsédé par la visibilité, le buzz et la réussite numérique. Voilà pour les sorties ciné de la semaine, on se retrouve la semaine prochaine.
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26: Bonsoir à tous et on commence avec cet épisode de canicule qui s'installe et qui est parti pour durer. 26 départements vont passer demain en vigilance orange pour canicule. C'est ce que nous dit Météo France. De l'Île-de-France au nord de Rhône-Alpes en passant par la Bourgogne-Franche-Comté, on prévoit pour plusieurs jours des pointes à 40 degrés localement. Les températures seront très chaudes dès le lever du soleil et malheureusement la tombée de la nuit ne sera pas synonyme de fraîcheur. Et face à cette vague de chaleur, notez que la baignade dans le canal Saint-Martin à Paris est autorisée de façon encadrée dès aujourd'hui. C'est ce qu'a annoncé le maire de la capitale Emmanuel Grégoire sur une portion bien définie et uniquement entre 16h et 20h. L'objectif de la ville de Paris est de faire de ce point d'eau un véritable outil de rafraîchissement. Le sommet du G7 à Évian s'achève ce mercredi soir. Les habitants des bords du Léman vont retrouver une vie normale après avoir passé plusieurs jours sous cloche avec un impressionnant dispositif de sécurité. Donald Trump, lui, ne repart pas tout de suite. Le président américain est convié par Emmanuel Macron ce soir à un dîner à Versailles. Un dîner pour officiellement célébrer les 250 ans de la déclaration d'indépendance américaine dans laquelle la France a joué un rôle. Un chiffre dans l'actualité, 200 millions d'euros, c'est ce qu'a coûté à Total Energy le plafonnement du prix de ses carburants en France depuis le début de la guerre en Iran. C'est ce qu'a affirmé le PDG du groupe Patrick Pouyanné devant la commission parlementaire, accusé de concurrence déloyale vis-à-vis des autres exploitants de stations-service, notamment dans la grande distribution. Le patron de Total Energy a expliqué que dans le contexte actuel, il vendait son carburant à perte du fait de ce plafonnement. La Coupe du Monde de foot se poursuit après la victoire de la France face au Sénégal. On suit ce soir l'entrée en lice du Portugal face à la République démocratique du Congo. Et puis l'Angleterre jouera également son premier match face à la Croatie, coup d'envoi 1h du matin.
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0: La météo de ce 17 juin est un temps bien ensoleillé dès le matin, avec quelques nuages et brumes de mer près de la Manche et au Pays Basque. Les températures sont comprises entre 15 et 21 degrés.

0: début de la vague de chaleur avec un soleil de plomb et des températures comprises entre 21 et 37 degrés.
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2: Bonjour à toutes et à tous, on débute avec la victoire des Bleus pour démarrer le Mondial 2026. Les joueurs de Didier Deschamps se sont imposés 3-1 hier soir face au Sénégal au MetLife Stadium près de New York. Pourtant les Bleus ont souffert en première période, il a fallu attendre la 66e minute de jeu pour voir le premier des deux buts de Kylian Mbappé, une frappe en pivot sur une merveille de passe de Michael Olise, véritable chef d'orchestre du jeu des Bleus. Puis deux minutes après son entrée en jeu, Bradley Barcola doublait la mise d'un lob astucieux sur le gardien Édouard Mendy. Et si les Sénégalais réduisaient la marque par le jeune parisien Mbaye dans les arrêts de jeu, Kylian Mbappé y allait de son doublé une minute plus tard sur une frappe aussi lointaine que limpide à la 96e. Un but éminemment important pour l'attaquant du Real qui devient ainsi le meilleur buteur de l'équipe de France avec 58 buts marqués et efface des tablettes Olivier Giroud qui avait placé la barre à 57 réalisations. Mbappé devient également le meilleur buteur français en Coupe du Monde avec 14 buts et dépasse juste Fontaine qui avait marqué 13 buts mais sur une seule édition. Il revient à deux buts de Miroslav Klose et Lionel Messi avec 16 buts inscrits en Coupe du Monde. Car Leo Messi a véritablement porté l'Argentine grâce à son triplé qui permet au champion du monde en titre de l'emporter 3-0 face à l'Algérie cette nuit. L'attaquant du Miami FC a fait une entrée spectaculaire dans ce mondial américain. Et puis dans le groupe de la France, c'est Erling Haaland qui a pris la lumière. Large succès de la Norvège, 4-1 face à l'Irak pour son retour au mondial 40 ans après. Haaland va inscrire un doublé dans cette partie. La Norvège prend les commandes du groupe I à la différence de but. Et puis ce matin, l'Autriche défie la Jordanie et mène 1-0 à la pause. Ce mercredi, on suivra également les matchs de les derniers matchs de la première journée. Portugal, République démocratique du Congo à 19h, Angleterre, Croatie à 22h et la nuit prochaine, Ghana, Panama à 1h et Ouzbékistan, Colombie à 4h du matin. En tennis, Corentin Moutet a finalement remporté le match marathon qui s'est déroulé sur deux jours face à Giovanni Mpeci-Pericard au tournoi du Queens. Arthur Hinderknecht, lui, a été sorti d'entrée. Et puis à Berlin, Serena Williams a perdu en double dès son entrée avec Mukova. Très belle journée de sport.
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8: Bonsoir, le G7 à Évian. Emmanuel Macron a présidé aujourd'hui une session de travail consacrée à la sécurisation de l'intelligence artificielle en présence de dirigeants de la tech mondiale. Au dernier jour du sommet, la visite de Donald Trump en France se prolongera ce soir par un dîner au château de Versailles. Un homme de 52 ans comparé jusqu'à jeudi à Amiens, 4 ans après le meurtre de sa compagne âgée de 26 ans, de leur enfant de 3 ans et de sa belle-sœur de 25 ans. Ce quinquagénaire a reconnu les meurtres mais a nié tout viol sur sa compagne et sa belle-sœur dont dont il est également accusé. Selon les faits établis par l'enquête, son parcours meurtrier s'est étalé sur plusieurs jours, du 8 au 14 avril 2022. Près de 70% des Français préfèrent gagner davantage plutôt que d'avoir un meilleur équilibre entre vie professionnelle et vie personnelle, selon une étude IFOP pour la Fondation Travailler Autrement. Ce résultat montre des chiffres comparables à 2008 et marque ainsi une rupture par rapport aux années post-pandémie de Covid-19. En 2022, 61% des actifs étaient plus attachés au temps libre, en effet, qu'au salaire. Éric Ciotti, maire UDR de Nice, va porter plainte contre le ministre des Transports devant la Cour de justice de la République. L'ancien patron des Républicains accuse Philippe Tabarot de l'avoir menacé et a écrit au Premier ministre Sébastien Lecornu pour lui demander de le limoger. À Paris, une portion du canal Saint-Martin a été ouverte à la baignade dès ce mercredi en raison des fortes chaleurs attendues dans la capitale. Emmanuel Grégoire estime qu'il est absurde de priver les Parisiens de ce point d'eau comme c'était le cas à la mi-mai. C'est la fin de ce flash, une bonne fin de journée à notre écoute.
9: Allez, bien silence partout, on va tourner. Les personnes ne bougent, s'il vous plaît, moteur.
10: Action. Buzz, Woody et leurs amis sont de retour cette semaine dans Toy Story 5 autour de Bonnie, leur nouvelle propriétaire, le nouveau Disney Pixar d'Andrew Stanton dans lequel les jouets vont devoir s'adapter à l'arrivée d'un nouveau personnage, Lilypad, une tablette connectée.
11: Bonnie, il y a un colis pour toi.
12: Ah, merci, merci.
13: Bonjour, je suis Lilypad. Jouons ensemble.
14: C'est l'extinction, ça recommence.
15: Bonnie, le temps d'écran est terminé.
13: D'accord. Il faut que je te parle, machine. Appelle-moi Lily. Avec les jouets, on a passé tout l'été à aider Bonnie à se faire des amis.
12: Oui.
13: Et toi, t'es venue tout gâcher avec des...
12: Je vois.
13: Tu m'écoutes même pas.
12: J'écoute toujours tout. Regarde.
16: Avec les jouets, on a passé tout l'été à aider Bonnie à se faire des amis.
12: En espagnol.
16: Con los juguetes nos pasamos todo el verano.
13: Quoi?
17: Prunes pour étranger dans le placard.
10: Une continuité symbolique forte puisque ce cinquième opus célèbre les 30 ans de la franchise tout en interrogeant la manière dont les générations ont évolué avec elle. Un film d'horreur et de science-fiction également cette semaine, Backrooms, avec un synopsis volontairement resserré, l'apparition d'une étrange porte dans le sous-sol d'un magasin de meubles.
18: J'ai trouvé quelque chose dans le magasin.
19: Ok. Qu'avez-vous trouvé ?
18: J'ai trouvé un endroit.
20: Il y a quelqu'un ?
18: Je sais que ça paraît dingue, mais c'est immense là-dedans.
20: C'est bon, tu filmes ?
21: Ouais.
20: Suivez mes instructions.
22: Clark, c'est quoi ça ?
20: C'est ce que j'essaie de découvrir.
21: Oh putain.
18: C'est comme un labyrinthe qui n'en finit pas.
23: Il y a quelqu'un ?
10: Un récit construit autour de la désorientation, de l'enfermement et de la peur de l'inconnu. Manu Payet au casting cette semaine de Deviens Génial, une comédie de Léo Grandperret. Le pitch, Mathias est professeur d'espagnol et vient enfin d'obtenir sa mutation dans le collège de sa fille. À peine arrivé, il apprend pourtant que sa classe d'allemand va fermer, faute d'inscrits. Pour convaincre les élèves de choisir la langue, il imagine un voyage en Allemagne et sollicite Iris, responsable du comité de jumelage local, afin de l'aider à le financer. Le hic, Mathias est professeur d'espagnol et ne parle pas un mot d'allemand. Le séjour va prendre rapidement des allures d'un gigantesque chaos. Jim Quinn, comédie d'animation française, suit une icône gay parisienne dont la vie bascule lorsqu'il contracte l'hétérose, un virus fictif qui transforme les hommes gays en hétérosexuels. Mis à l'écart par son entourage, il part avec Lucien, son dernier follower et premier admirateur, à la recherche d'un remède capable d'enrayer la propagation du virus. À l'affiche également The Giacomo, comédie de Baptiste Drapeau avec Giacomo et la participation de Thibaut InShape, Ragnard le Breton, Benjamin Castellano, Steldi et Bastos. Le film suit l'ascension de Giacomo, influenceur prêt à franchir toutes les limites pour atteindre le million de followers, Damien à Dubaï.
24: Je me présente, je m'appelle Giacomo. Mon objectif, c'est les 1000K en fait. Moi, je suis parti de Amiens, j'habitais tout seul. Mes posts, je les voyais comme des tableaux en fait, de grands maîtres. Comment tu fais pour avoir 1000K ?
25: T'achètes du chocolat ?
26: C'est l'histoire d'un petit gars d'Amiens, prêt à tout pour ne plus être un Mister Nobody.
24: C'est féerique en fait, comme Blanche-Neige. À la base j'étais un nain, maintenant j'ai l'impression d'être la princesse.
27: Je suis Giacomo. Est-ce que t'es expert dans un domaine ?
10: Le film adopte la forme du faux documentaire pour suivre un personnage obsédé par la visibilité, le buzz et la réussite numérique. Voilà pour les sorties ciné de la semaine, on se retrouve la semaine prochaine.
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2: Bonsoir à tous et on commence avec cet épisode de canicule qui s'installe et qui est parti pour durer. 26 départements vont passer demain en vigilance orange pour canicule. C'est ce que nous dit Météo France. De l'Île-de-France au nord de Rhône-Alpes en passant par la Bourgogne-Franche-Comté, on prévoit pour plusieurs jours des pointes à 40 degrés localement. Les températures seront très chaudes dès le lever du soleil et malheureusement la tombée de la nuit ne sera pas synonyme de fraîcheur. Et face à cette vague de chaleur, notez que la baignade dans le canal Saint-Martin à Paris est autorisée de façon encadrée dès aujourd'hui. C'est ce qu'a annoncé le maire de la capitale Emmanuel Grégoire sur une portion bien définie et uniquement entre 16h et 20h. L'objectif de la ville de Paris est de faire de ce point d'eau un véritable outil de rafraîchissement. Le sommet du G7 à Évian s'achève ce mercredi soir. Les habitants des bords du Léman vont retrouver une vie normale après avoir passé plusieurs jours sous cloche avec un impressionnant dispositif de sécurité. Donald Trump, lui, ne repart pas tout de suite. Le président américain est convié par Emmanuel Macron ce soir à un dîner à Versailles. Un dîner pour officiellement célébrer les 250 ans de la déclaration d'indépendance américaine dans laquelle la France a joué un rôle. Un chiffre dans l'actualité, 200 millions d'euros, c'est ce qu'a coûté à Total Energy le plafonnement du prix de ses carburants en France depuis le début de la guerre en Iran. C'est ce qu'a affirmé le PDG du groupe Patrick Pouyanné devant la commission parlementaire, accusé de concurrence déloyale vis-à-vis des autres exploitants de stations-service, notamment dans la grande distribution. Le patron de Total Energy a expliqué que dans le contexte actuel, il vendait son carburant à perte du fait de ce plafonnement. La Coupe du Monde de foot se poursuit après la victoire de la France face au Sénégal. On suit ce soir l'entrée en lice du Portugal face à la République démocratique du Congo. Et puis l'Angleterre jouera également son premier match face à la Croatie, coup d'envoi 1h du matin.
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5: La météo de ce 17 juin est un temps bien ensoleillé dès le matin, avec quelques nuages et brumes de mer près de la Manche et au Pays Basque. Les températures sont comprises entre 15 et 21 degrés, 15 degrés à Paris et à Nantes, 16 degrés à Bordeaux, 19 degrés à Dijon, 20 degrés à Montpellier et à Marseille. Dans l'après-midi, début de la vague de chaleur avec un soleil de plomb et des températures comprises entre 21 et 37 degrés.
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6: Bonjour à toutes et à tous. On débute avec la victoire des Bleus pour démarrer le Mondial 2026. Les joueurs de Didier Deschamps se sont imposés 3 buts à 1 hier soir face au Sénégal au MetLife Stadium près de New York. Pourtant, les Bleus ont souffert en première période. Il a fallu attendre la 66e minute de jeu pour voir le premier des deux buts de Kylian Mbappé, une frappe en pivot sur une merveille de passe de Michael Olise, véritable chef d'orchestre du jeu des Bleus. Puis 2 minutes après son entrée en jeu, Bradley Barcola doublait la mise d'un lob astucieux sur le gardien Edouard Mendy. Et si les Sénégalais réduisaient la marque par le jeune parisien Mbaye dans les arrêts de jeu, Kylian Mbappé y allait de son doublé une minute plus tard sur une frappe aussi lointaine que limpide à la 96e. Un but éminemment important pour l'attaquant du Real qui devient ainsi le meilleur buteur de l'équipe de France avec 58 buts marqués. Et face des tablettes, Olivier Giroud qui avait placé la barre à 57 réalisations. Mbappé devient également le meilleur buteur français en Coupe du Monde avec 14 buts et dépasse juste Fontaine qui avait marqué 13 buts mais sur une seule édition. Il revient à 2 buts de Miroslav Klose et Lionel Messi avec 16 buts inscrits en Coupe du Monde. Car Léo Messi a véritablement porté l'Argentine grâce à son triplé qui permet au champion du monde en titre de l'emporter 3-0 face à l'Algérie cette nuit. L'attaquant du Miami FC a fait une entrée spectaculaire dans ce mondial américain. Et puis dans le groupe de la France, c'est Erling Haaland qui a pris la lumière. Large succès de la Norvège, 4 buts à 1 face à l'Irak pour son retour au mondial 40 ans après. Haaland a inscrit un doublé dans cette partie. La Norvège prend les commandes du groupe I à la différence de but. Et puis ce matin, l'Autriche défie la Jordanie et mène 1-0 à la pause. Ce mercredi, on suivra également les matchs de les derniers matchs de la première journée. Portugal, République démocratique du Congo à 19h, Angleterre, Croatie à 22h et la nuit prochaine, Ghana, Panama à 1h et Ouzbékistan, Colombie à 4h du matin. En tennis, Corentin Moutet a finalement remporté le match marathon qui s'est déroulé sur 2 jours face à Giovanni Mpeci-Pericar au tournoi du Queens. Arthur Hinderknecht lui a été sorti d'entrée. Et puis à Berlin, Serena Williams a perdu en double dès son entrée avec Mukova. Très belle journée de sport.
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0: La question de Jacques, 74 ans.
4: Je vais bien, je suis en pleine forme et je vois pas pourquoi dès maintenant je devrais penser à adapter mon logement.
0: 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Elle a choisi d'adapter son logement avant que les difficultés n'apparaissent.
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21: Bonsoir, le G7 à Évian. Emmanuel Macron a présidé aujourd'hui une session de travail consacrée à la sécurisation de l'intelligence artificielle en présence de dirigeants de la tech mondiale. Au dernier jour du sommet, la visite de Donald Trump en France se prolongera ce soir par un dîner au château de Versailles. Un homme de 52 ans comparé jusqu'à jeudi à Amiens, 4 ans après le meurtre de sa compagne âgée de 26 ans, de leur enfant de 3 ans et de sa belle-sœur de 25 ans. Ce quinquagénaire a reconnu les meurtres mais a nié tout viol sur sa compagne et sa belle-sœur, dont il est également accusé. Selon les faits établis par l'enquête, son parcours meurtrier s'est étalé sur plusieurs jours, du 8 au 14 avril 2022. Près de 70% des Français préfèrent gagner davantage plutôt que d'avoir un meilleur équilibre entre vie professionnelle et vie personnelle, selon une étude IFOP pour la Fondation Travailler Autrement. Ce résultat montre des chiffres comparables à 2008 et marque ainsi une rupture par rapport aux années post-pandémie de Covid-19. En 2022, 61% des actifs étaient plus attachés au temps libre en effet qu'au salaire. Éric Ciotti, maire UDR de Nice, va porter plainte contre le ministre des Transports devant la Cour de justice de la République. L'ancien patron des Républicains accuse Philippe Tabarot de l'avoir menacé et a écrit au Premier ministre Sébastien Lecornu pour lui demander de le limoger. À Paris, une portion du canal Saint-Martin a été ouverte à la baignade dès ce mercredi en raison des fortes chaleurs attendues dans la capitale. Emmanuel Grégoire estime qu'il est absurde de priver les Parisiens de ce point d'eau comme c'était le cas à la mi-mai. C'est la fin de ce flash, une bonne fin de journée à notre écoute.
22: Louis XIV, né en 1638, on l'appelle le roi soleil. Il devient roi en 1643, à seulement 5 ans. Sa mère, Anne d'Autriche, gouverne d'abord comme régente. Mazarin, son ministre, l'aide à consolider son pouvoir. En 1661, après la mort de Mazarin, Louis XIV dirige seul. Il installe la cour à Versailles, symbole de sa grandeur. Il centralise le pouvoir, affaiblit la noblesse et impose l'autorité royale. Son règne dure 72 ans, le plus long de l'histoire de France. Il mène plusieurs guerres pour agrandir le royaume. Ces conflits coûtent cher et fatiguent le pays. Louis XIV protège aussi les arts. Il soutient Molière, Lully, Racine et de grands artistes. Versailles devient un centre culturel et politique majeur. Il meurt en 1715, à l'âge de 76 ans. Il laisse un royaume puissant, mais affaibli par la guerre et la dette. Louis XIV reste l'image du roi absolu, le monarque qui incarne la France.
9: Allez, bien silence partout, on va tourner. Plus personne ne bouge, s'il vous plaît, moteur.
10: Action. Buzz, Woody et leurs amis sont de retour cette semaine dans Toy Story 5 autour de Bonnie, leur nouvelle propriétaire, le nouveau Disney Pixar d'Andrew Stanton dans lequel les jouets vont devoir s'adapter à l'arrivée d'un nouveau personnage, Lilypad, une tablette connectée.
11: Bonnie, il y a un colis pour toi.
12: Ah, merci, merci.
13: Bonjour, je suis Lilypad. Jouons ensemble.
14: Oh, l'extinction, ça recommence.
15: Bonnie, le temps d'écran est terminé.
13: D'accord. Il faut que je te parle, machine. Appelle-moi Lily. Avec les jouets, on a passé tout l'été à aider Bonnie à se faire des amis.
26: Oui.
13: Et toi, t'es venu tout gâcher avec des...
26: Je vois.
13: Tu m'écoutes même pas.
26: J'écoute toujours tout. Regarde.
16: Avec les jouets, on a passé tout l'été à aider Bonnie à se faire des amis.
26: En espagnol.
16: Con los juguetes nos pasamos todo el verano.
26: Quoi?
17: Proms pour étranger dans le placard.
10: Une continuité symbolique forte puisque ce cinquième opus célèbre les 30 ans de la franchise tout en interrogeant la manière dont les générations ont évolué avec elle. Un film d'horreur et de science-fiction également cette semaine, Backrooms, avec un synopsis volontairement resserré, l'apparition d'une étrange porte dans le sous-sol d'un magasin de meubles.
18: J'ai trouvé quelque chose dans le magasin.
26: Ok. Qu'avez-vous trouvé ?
18: J'ai trouvé un endroit.
19: Il y a quelqu'un ?
18: Je sais que ça paraît dingue, mais c'est immense là-dedans.
19: C'est bon, tu filmes ?
20: Ouais.
19: Suivez mes instructions.
26: Clark, c'est quoi ça ?
19: C'est ce que j'essaie de découvrir.
20: Oh putain.
18: C'est comme un labyrinthe qui n'en finit pas.
26: Il y a quelqu'un ?
10: Un récit construit autour de la désorientation, de l'enfermement et de la peur de l'inconnu. Manu Payet au casting cette semaine de Devient Génial, une comédie de Léo Grandperret. Le pitch, Mathias est professeur d'espagnol et vient enfin d'obtenir sa mutation dans le collège de sa fille. À peine arrivé, il apprend pourtant que sa classe d'allemand va fermer, faute d'inscrits. Pour convaincre les élèves de choisir la langue, il imagine un voyage en Allemagne et sollicite Iris, responsable du comité de jumelage local, afin de l'aider à le financer. Le hic, Mathias est professeur d'espagnol et ne parle pas un mot d'allemand. Le séjour va prendre rapidement des allures d'un gigantesque chaos. Jim Quinn, comédie d'animation française, suit une icône gay parisienne dont la vie bascule lorsqu'il contracte l'hétérose, un virus fictif qui transforme les hommes gays en hétérosexuels. Mis à l'écart par son entourage, il part avec Lucien, son dernier follower et premier admirateur, à la recherche d'un remède capable d'enrayer la propagation du virus. À l'affiche également The Giacomo, comédie de Baptiste Drapeau avec Giacomo et la participation de Thibaut InShape, Ragnard le Breton, Benjamin Castaldi et Bastos. Le film suit l'ascension de Giacomo, influenceur prêt à franchir toutes les limites pour atteindre le million de followers, Damien à Dubaï.
24: Je me présente, je m'appelle Giacomo. Mon objectif, c'est les 1000K en fait. Moi, je suis parti de Amiens, j'habitais tout seul. Mes postes, je les voyais comme des tableaux en fait, de grands maîtres. Comment tu fais pour avoir 1000K ?
23: T'achètes du chocolat ?
26: C'est l'histoire d'un petit gars Damien, prêt à tout pour ne plus être un Mister Nobody.
24: C'est féerique en fait, comme Blanche-Neige. À la base j'étais un nain, maintenant j'ai l'impression d'être la princesse.
27: Je suis Giacomo. Est-ce que t'es expert dans un domaine ?
10: Le film adopte la forme du faux documentaire pour suivre un personnage obsédé par la visibilité, le buzz et la réussite numérique. Voilà pour les sorties ciné de la semaine, on se retrouve la semaine prochaine.
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2: Bonsoir à tous et on commence avec cet épisode de canicule qui s'installe et qui est parti pour durer. 26 départements vont passer demain en vigilance orange pour canicule. C'est ce que nous dit Météo France. De l'Île-de-France au nord de Rhône-Alpes en passant par la Bourgogne-Franche-Comté, on prévoit pour plusieurs jours des pointes à 40 degrés localement. Les températures seront très chaudes dès le lever du soleil et malheureusement la tombée de la nuit ne sera pas synonyme de fraîcheur. Et face à cette vague de chaleur, notez que la baignade dans le canal Saint-Martin à Paris est autorisée de façon encadrée dès aujourd'hui. C'est ce qu'a annoncé le maire de la capitale Emmanuel Grégoire sur une portion bien définie et uniquement entre 16h et 20h. L'objectif de la ville de Paris est de faire de ce point d'eau un véritable outil de rafraîchissement. Le sommet du G7 à Évian s'achève ce mercredi soir. Les habitants des bords du Léman vont retrouver une vie normale après avoir passé plusieurs jours sous cloche avec un impressionnant dispositif de sécurité. Donald Trump, lui, ne repart pas tout de suite. Le président américain est convié par Emmanuel Macron ce soir à un dîner à Versailles. Un dîner pour officiellement célébrer les 250 ans de la déclaration d'indépendance américaine dans laquelle la France a joué un rôle. Un chiffre dans l'actualité, 200 millions d'euros, c'est ce qu'a coûté à Total Energy le plafonnement du prix de ses carburants en France depuis le début de la guerre en Iran. C'est ce qu'a affirmé le PDG du groupe groupe Patrick Pouyanné devant la commission parlementaire, accusé de concurrence déloyale vis-à-vis des autres exploitants de stations-service, notamment dans la grande distribution. Le patron de Total Energy a expliqué que dans le contexte actuel, il vendait son carburant à perte du fait de ce plafonnement. La Coupe du Monde de foot se poursuit après la victoire de la France face au Sénégal. On suit ce soir l'entrée en lice du Portugal face à la République démocratique du Congo. Et puis

0: La météo de ce 17 juin est un temps bien ensoleillé dès le matin, avec quelques nuages et brumes de mer près de la Manche et au Pays Basque. Les températures sont comprises entre 15 et 21 degrés, 15 degrés à Paris et à Nantes, 16 degrés à Bordeaux, 19 degrés à Dijon, 20 degrés à Montpellier et à Marseille. Dans l'après-midi, début de la vague de chaleur avec un soleil de plomb et des températures comprises entre 21 et 37 degrés.
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2: Bonjour à toutes et à tous, on débute avec la victoire des Bleus pour démarrer le Mondial 2026. Les joueurs de Didier Deschamps se sont imposés 3 buts à 1 hier soir face au Sénégal au MetLife Stadium près de New York. Pourtant les Bleus ont souffert en première période, il a fallu attendre la 66e minute de jeu pour voir le premier des deux buts de Kylian Mbappé, une frappe en pivot sur une merveille de passe de Michael Olise, véritable chef d'orchestre du jeu des Bleus. Puis 2 minutes après son entrée en jeu, Bradley Barcola doublé la mise d'un lob astucieux sur le gardien Edouard Mendy. Et si les Sénégalais réduisaient la marque par le jeune parisien Mbaye dans les arrêts de jeu, Kylian Mbappé y allait de son doublé une minute plus tard sur une frappe aussi lointaine que limpide à la 96e. Un but éminemment important pour l'attaquant du Real qui devient ainsi le meilleur buteur de l'équipe de France avec 58 buts marqués. Et face des tablettes, Olivier Giroud qui avait placé la barre à 57 réalisations. Mbappé devient également le meilleur buteur français en Coupe du Monde avec 14 buts et dépasse juste Fontaine qui avait marqué 13 buts mais sur une seule édition. Il revient à 2 buts de Miroslav Klose et Lionel Messi avec 16 buts inscrits en Coupe du Monde. Car Léo Messi a véritablement porté l'Argentine grâce à son triplé qui permet au champion du monde en titre de l'emporter 3-0 face à l'Algérie cette nuit. L'attaquant du Miami FC a fait une entrée spectaculaire dans ce mondial américain. Et puis dans le groupe de la France, c'est Erling Haaland qui a pris la lumière. Large succès de la Norvège, 4 buts à 1 face à l'Irak pour son retour au mondial 40 ans après. Haaland a inscrit un doublé dans cette partie. La Norvège prend les commandes du groupe I à la différence de buts. Et puis ce matin, l'Autriche défie la Jordanie et mène 1-0 à la pause. Ce mercredi, on suivra également les matchs de les derniers matchs de la première journée. Portugal, République démocratique du Congo à 19h, Angleterre, Croatie à 22h et la nuit prochaine, Ghana, Panama à 1h et Ouzbékistan, Colombie à 4h du matin. En tennis, Corentin Moutet a finalement remporté le match marathon qui s'est déroulé sur 2 jours face à Giovanni Mpeci-Pericar au tournoi du Queen's. Arthur Hinderknecht lui a été sorti d'entrée. Et puis à Berlin, Serena Williams a perdu en double dès son entrée avec Mukova. Très belle journée de sport.
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2: Bonsoir.
7: Bonsoir, le G7 à Évian. Emmanuel Macron a présidé aujourd'hui une session de travail consacrée à la sécurisation de l'intelligence artificielle en présence de dirigeants de la tech mondiale. Au dernier jour du sommet, la visite de Donald Trump en France se prolongera ce soir par un dîner au château de Versailles. Un homme de 52 ans comparé jusqu'à jeudi à Amiens, 4 ans après le meurtre de sa compagne âgée de 26 ans, de leur enfant de 3 ans et de sa belle-sœur de 25 ans. Ce quinquagénaire a reconnu les meurtres mais a nié tout viol sur sa compagne et sa belle-sœur dont il est également accusé. Selon les faits établis par l'enquête, son parcours meurtrier s'est étalé sur plusieurs jours du 8 au 14 avril 2022. Près de 70% des Français préfèrent gagner davantage plutôt que d'avoir un meilleur équilibre entre vie professionnelle et vie personnelle selon une étude IFOP pour la fondation Travailler Autrement. Ce résultat montre des chiffres comparables à 2008 et marque ainsi une rupture par rapport aux années post-pandémie de Covid-19. En 2022, 61% des actifs étaient plus attachés au temps libre en effet qu'au salaire. Éric Ciotti, maire UDR de Nice, va porter plainte contre le ministre des Transports devant la Cour de justice de la République. L'ancien patron des Républicains accuse Philippe Tabarot de l'avoir menacé et a écrit au Premier ministre Sébastien Lecornu pour lui demander de le limoger. À Paris, une portion du canal Saint-Martin a été ouverte à la baignade dès ce mercredi en raison des fortes chaleurs attendues dans la capitale. Emmanuel Grégoire estime qu'il est absurde de priver les Parisiens de ce point d'eau comme c'était le cas à la mi-mai. C'est la fin de ce flash, une bonne fin de journée à notre écoute.
8: Allez, bien silence partout, on va tourner. Plus personne ne bouge, s'il vous plaît, moteur.
9: Action. Buzz, Woody et leurs amis sont de retour cette semaine dans Toy Story 5 autour de Bonnie, leur nouvelle propriétaire, le nouveau Disney Pixar d'Andrew Stanton dans lequel les jouets vont devoir s'adapter à l'arrivée d'un nouveau personnage, Lilypad, une tablette connectée.
10: Bonnie, il y a un colis pour toi.
11: Ah, merci, merci.
12: Bonjour, je suis Lilypad. Jouons ensemble.
13: Oh, c'est l'extension, ça recommence.
14: Bonnie, le temps d'écran est terminé.
11: D'accord.
15: Il faut que je te parle, machine.
16: Appelle-moi Lily.
15: Avec les jouets, on a passé tout l'été à aider Bonnie à se faire des amis.
16: Oui.
15: Tais-toi, t'es venue tout gâcher avec des...
16: Je vois.
15: Tu m'écoutes même pas.
16: J'écoute toujours tout. Regarde.
17: Avec les jouets, on a passé tout l'été à aider Bonnie à se faire des amis.
16: En espagnol.
17: Con los juguetes nos pasamos todo el verano.
15: Quoi?
18: Proms pour étranger dans le placard.
9: Une continuité symbolique forte puisque ce cinquième opus célèbre les 30 ans de la franchise tout en interrogeant la manière dont les générations ont évolué avec elle. Un film d'horreur et de science-fiction également cette semaine, Backrooms, avec un synopsis volontairement resserré, l'apparition d'une étrange porte dans le sous-sol d'un magasin de meubles.
19: J'ai trouvé quelque chose dans le magasin.
16: Ok. Qu'avez-vous trouvé ?
19: J'ai trouvé un endroit.
20: Il y a quelqu'un ?
19: Je sais que ça paraît dingue, mais c'est immense là-dedans.
20: C'est bon, tu filmes ?
21: Ouais.
16: 21h.
20: Les instructions.
22: Clark, c'est quoi ça ?
20: C'est ce que j'essaie de découvrir.
21: Oh putain.
19: C'est comme un labyrinthe qui n'en finit pas.
22: Il y a quelqu'un ?
9: Un récit construit autour de la désorientation, de l'enfermement et de la peur de l'inconnu. Manu Payet au casting cette semaine de Deviens Génial, une comédie de Léo Grandperret. Le pitch, Mathias est professeur d'espagnol et vient enfin d'obtenir sa mutation dans le collège de sa fille. À peine arrivé, il apprend pourtant que sa classe d'allemand va fermer, faute d'inscrits. Pour convaincre les élèves de choisir la langue, il imagine un voyage en Allemagne et sollicite Iris, responsable du comité de jumelage local, afin de l'aider à le financer. Le hic, Mathias est professeur d'espagnol et ne parle pas un mot d'allemand. Le séjour va prendre rapidement des allures d'un gigantesque chaos. Jim Quinn, comédie d'animation française, suit une icône gay parisienne dont la vie bascule lorsqu'il contracte l'hétérose, un virus fictif qui transforme les hommes gays en hétérosexuels. Mis à l'écart par son entourage, il part avec Lucien, son dernier follower et premier admirateur, à la recherche d'un remède capable d'enrayer la propagation du virus. À l'affiche également The Giacomo, comédie de Baptiste Drapeau avec Giacomo et la participation de Thibaut InShape, Ragnard le Breton, Benjamin Castaldi et Bastos. Le film suit l'ascension de Giacomo, influenceur prêt à franchir toutes les limites pour atteindre le million de followers, Damien à Dubaï.
23: Je me présente, je m'appelle Giacomo. Mon objectif, c'est les 1000K en fait. Moi, je suis parti de Amiens, j'habitais tout seul. Mes potes, je les voyais comme des tableaux en fait, de grands maîtres. Comment tu fais pour avoir 1000K ?
24: T'achètes du chocolat ?
25: C'est
0: C'est l'histoire d'un petit gars Damien, prêt à tout pour ne plus être un Mister Nobody.
23: C'est féerique en fait, comme Blanche-Neige. À la base j'étais un nain, maintenant j'ai l'impression d'être la princesse.
5: Je suis Giacomo. Est-ce que t'es expert dans un domaine ?
9: Le film adopte la forme du faux documentaire pour suivre un personnage obsédé par la visibilité, le buzz et la réussite numérique. Voilà pour les sorties ciné de la semaine. On se retrouve la semaine prochaine.
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6: Bonsoir à tous et on commence avec cet épisode de canicule qui s'installe et qui est parti pour durer. 26 départements vont passer demain en vigilance orange pour canicule. C'est ce que nous dit Météo France. De l'Île-de-France au nord de Rhône-Alpes en passant par la Bourgogne-Franche-Comté, on prévoit pour plusieurs jours des pointes à 40 degrés localement. Les températures seront très chaudes dès le lever du soleil et malheureusement la tombée de la nuit ne sera pas synonyme de fraîcheur. Et face à cette vague de chaleur, notez que la baignade dans le canal Saint-Martin à Paris est autorisée de façon encadrée dès aujourd'hui. C'est ce qu'a annoncé le maire de la capitale Emmanuel Grégoire sur une portion bien définie et uniquement entre 16h et 20h. L'objectif de la ville de Paris est de faire de ce point d'eau un véritable outil de rafraîchissement. Le sommet du G7 à Évian s'achève ce mercredi soir. Les habitants des bords du Léman vont retrouver une vie normale après avoir passé plusieurs jours sous cloche avec un impressionnant dispositif de sécurité. Donald Trump, lui, ne repart pas tout de suite. Le président américain est convié par Emmanuel Macron ce soir à un dîner à Versailles. Un dîner pour officiellement célébrer les 250 ans de la déclaration d'indépendance américaine dans laquelle la France a joué un rôle. Un chiffre dans l'actualité, 200 millions d'euros, c'est ce qu'a coûté à Total Energy le plafonnement du prix de ses carburants en France depuis le début de la guerre en Iran. C'est ce qu'a affirmé le PDG du groupe Patrick Pouyanné devant la commission parlementaire, accusé de concurrence déloyale vis-à-vis des autres exploitants de stations-service, notamment dans la grande distribution. Le patron de Total Energy a expliqué que dans le contexte actuel, il vendait son carburant à perte du fait de ce plafonnement. La Coupe du Monde de foot se poursuit après la victoire de la France face au Sénégal. On suit ce soir l'entrée en lice du Portugal face à la République démocratique du Congo. Et puis l'Angleterre

0: La météo de ce 17 juin et un temps bien ensoleillé dès le matin avec quelques nuages et brumes de mer près de la Manche et au Pays Basque. Les températures sont comprises entre 15 et 21 degrés, 15 degrés à Paris et à Nantes, 16 degrés à Bordeaux, 19 degrés à Dijon, 20 degrés à Montpellier et à Marseille. Dans l'après-midi, début de la vague de chaleur avec un soleil de plomb et des températures comprises entre 21 et 37 degrés.
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2: Bonjour à toutes et à tous. On débute avec la victoire des Bleus pour démarrer le Mondial 2026. Les joueurs de Didier Deschamps se sont imposés 3 buts à 1 hier soir face au Sénégal au MetLife Stadium près de New York. Pourtant, les Bleus ont souffert en première période. Il a fallu attendre la 66e minute de jeu pour voir le premier des deux buts de Kylian Mbappé, une frappe en pivot sur une merveille de passe de Michael Olise, véritable chef d'orchestre du jeu des Bleus. Puis deux minutes après son entrée en jeu, Bradley Barcola a doublé la mise d'un lob astucieux sur le gardien Edouard Mendy. Et si les Sénégalais réduisaient la marque par le jeune parisien Mbaye dans les arrêts de jeu, Kylian Mbappé y allait de son doublé une minute plus tard sur une frappe aussi lointaine que limpide à la 96e. Un but éminemment important pour l'attaquant du Real qui devient ainsi le meilleur buteur de l'équipe de France avec 58 buts marqués et efface des tablettes Olivier Giroud qui avait placé la barre à 57 réalisations. Mbappé devient également le meilleur buteur français en Coupe du Monde avec 14 buts et dépasse juste Fontaine qui avait marqué 13 buts mais sur une seule édition. Il revient à deux buts de Miroslav Klose et Lionel Messi avec 16 buts inscrits en Coupe du Monde. Car Leo Messi a véritablement porté l'Argentine grâce à son triplé qui permet au champion du monde en titre de l'emporter 3-0 face à l'Algérie cette nuit. L'attaquant du Miami FC a fait une entrée spectaculaire dans ce mondial américain. Et puis dans le groupe de la France, c'est Erling Haaland qui a pris la lumière. Large succès de la Norvège, 4 buts à 1 face à l'Irak pour son retour au mondial 40 ans après. Haaland va inscrire un doublé dans cette partie. La Norvège prend les commandes du groupe I à la différence de buts. Et puis ce matin, l'Autriche défie la Jordanie et mène 1-0 à la pause. Ce mercredi, on suivra également les matchs de les derniers matchs de la première journée. Portugal, République démocratique du Congo à 19h, Angleterre, Croatie à 22h et la nuit prochaine, Ghana à Panama à 1h et Ouzbékistan, Colombie à 4h du matin. En tennis, Corentin Moutet a finalement remporté le match marathon qui s'est déroulé sur 2 jours face à Giovanni Peccipéricard au tournoi du Queens. Arthur Hinderknecht lui a été sorti d'entrée. Et puis à Berlin, Serena Williams a perdu en double dès son entrée avec Mukova. Très belle journée de sport.
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7: Oh.
2: Bonsoir, le G7 à Évian. Emmanuel Macron a présidé aujourd'hui une session de travail consacrée à la sécurisation de l'intelligence artificielle en présence de dirigeants de la tech mondiale. Au dernier jour du sommet, la visite de Donald Trump en France se prolongera ce soir par un dîner au château de Versailles. Un homme de 52 ans comparé jusqu'à jeudi à Amiens, 4 ans après le meurtre de sa compagne âgée de 26 ans, de leur enfant de 3 ans et de sa belle-sœur de 25 ans. Ce quinquagénaire a reconnu les meurtres mais a nié tout viol sur sa compagne et sa belle-sœur, dont il est également accusé. Selon les faits établis par l'enquête, son parcours meurtrier s'est étalé sur plusieurs jours, du 8 au 14 avril 2022. Près de 70% des Français préfèrent gagner davantage plutôt que d'avoir un meilleur équilibre entre vie professionnelle et vie personnelle, selon une étude IFOP pour la Fondation Travailler Autrement. Ce résultat montre des chiffres comparables à 2008 et marque ainsi une rupture par rapport aux années post-pandémie de Covid-19. En 2022, 61% des actifs étaient plus attachés au temps libre en effet qu'au salaire. Éric Ciotti, maire UDR de Nice, va porter plainte contre le ministre des Transports devant la Cour de justice de la République. L'ancien patron des Républicains accuse Philippe Tabarot de l'avoir menacé et a écrit au Premier ministre Sébastien Lecornu pour lui demander de le limoger. À Paris, une portion du canal Saint-Martin a été ouverte à la baignade dès ce mercredi en raison des fortes chaleurs attendues dans la capitale. Emmanuel Grégoire estime qu'il est absurde de priver les Parisiens de ce point d'eau comme c'était le cas à la mi-mai. C'est la fin de ce flash. Une bonne fin de journée à notre écoute.
7: Allez, bien silence partout, on va tourner. Plus personne ne bouge, s'il vous plaît, moteur.
8: Action. Buzz, Woody et leurs amis sont de retour cette semaine dans Toy Story 5 autour de Bonnie, leur nouvelle propriétaire, le nouveau Disney Pixar d'Andrew Stanton dans lequel les jouets vont devoir s'adapter à l'arrivée d'un nouveau personnage, Lilypad, une tablette connectée.
9: Bonnie, il y a un colis pour toi.
10: Ah, merci, merci.
11: Oh, c'est l'extinction! Ça recommence!
12: Bonnie, le temps d'écran est terminé.
10: D'accord. Il faut que je te parle, machine. Appelle-moi Lily. Avec les jouets, on a passé tout l'été à aider Bonnie à se faire des amis.
13: Oui.
10: Et toi, t'es venue tout gâcher avec des...
13: Je vois.
10: Tu m'écoutes même pas!
13: J'écoute toujours tout. Regarde.
14: Avec les jouets, on a passé tout l'été à aider Bonnie à se faire des amis.
13: En espagnol.
14: Quoi?
15: Proms pour étrangers dans le placard.
8: Une continuité symbolique forte puisque ce cinquième opus célèbre les 30 ans de la franchise tout en interrogeant la manière dont les générations ont évolué avec elle. Un film d'horreur et de science-fiction également cette semaine, Backrooms, avec un synopsis volontairement resserré, l'apparition d'une étrange porte dans le sous-sol d'un magasin de meubles.
16: J'ai trouvé quelque chose.

0: pitch, Mathias est professeur d'espagnol et vient enfin d'obtenir sa mutation dans le collège de sa fille. À peine arrivé, il apprend pourtant que sa classe d'allemand va fermer, faute d'inscrits. Pour convaincre les élèves de choisir la langue, il imagine un voyage en Allemagne et sollicite Iris, responsable du comité de jumelage local, afin de l'aider à le financer. Le hic, Mathias est professeur d'espagnol et ne parle pas un mot d'allemand. Le séjour va prendre rapidement des allures d'un gigantesque chaos. Jim Quinn, comédie d'animation française, suit une icône gay parisienne dont la vie bascule lorsqu'il contracte l'hétérose, un virus fictif qui transforme les hommes gays en hétérosexuels. Mis à l'écart par son entourage, il part avec Lucien, son dernier follower et premier admirateur, à la recherche d'un remède capable d'enrayer la propagation du virus. À l'affiche également The Giacomo, comédie de Baptiste Drapeau avec Giacomo et la participation de Thibaut InShape, Ragnard le Breton, Benjamin Castaldi et Bastos. Le film suit l'ascension de Giacomo, influenceur prêt à franchir toutes les limites pour atteindre le million de followers, Damien à Dubaï.
1: Je me présente, je m'appelle Giacomo. Mon objectif, c'est les 1000K en fait. Moi, je suis parti de Amiens, j'habitais tout seul. Mes posts, je les voyais comme des tableaux en fait, de grands maîtres. Comment tu fais pour avoir 1000K?
2: T'achètes du chocolat?
3: C'est l'histoire d'un petit gars d'Amiens, prêt à tout pour ne plus être un Mister Nobody.
1: C'est féerique en fait, comme Blanche-Neige. Là-bas j'étais un nain, maintenant j'ai l'impression d'être la princesse.
4: Je suis Giacomo. Est-ce que t'es expert dans un domaine ?
0: Le film adopte la forme du faux documentaire pour suivre un personnage obsédé par la visibilité, le buzz et la réussite numérique. Voilà pour les sorties ciné de la semaine, on se retrouve la semaine prochaine.
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6: Bonsoir à tous et on commence avec cet épisode de canicule qui s'installe et qui est parti pour durer. 26 départements vont passer demain en vigilance orange pour canicule. C'est ce que nous dit Météo France. De l'Île-de-France au nord de Rhône-Alpes en passant par la Bourgogne-Franche-Comté, on prévoit pour plusieurs jours des pointes à 40 degrés localement. Les températures seront très chaudes dès le lever du soleil et malheureusement la tombée de la nuit ne sera pas synonyme de fraîcheur. Et face à cette vague de chaleur, notez que la baignade dans le canal Saint-Martin à Paris est autorisée de façon encadrée dès aujourd'hui. C'est ce qu'a annoncé le maire de la capitale, Emmanuel Grégoire, sur une portion bien définie et uniquement entre 16h et 20h. L'objectif de la ville de Paris est de faire de ce point d'eau un véritable outil de rafraîchissement. Le sommet du G7 à Évian s'achève ce mercredi soir. Les habitants des bords du Léman vont retrouver une vie normale après avoir passé plusieurs jours sous cloche avec un impressionnant dispositif de sécurité. Donald Trump, lui, ne repart pas tout de suite. Le président américain est convié par Emmanuel Macron ce soir à un dîner à Versailles. Un dîner pour officiellement célébrer les 250 ans de la déclaration d'indépendance américaine dans laquelle la France a joué un rôle. Un chiffre dans l'actualité, 200 millions d'euros, c'est ce qu'a coûté à Total Energy le plafonnement du prix de ses carburants en France depuis le début de la guerre en Iran. C'est ce qu'a affirmé le PDG du groupe Patrick Pouyanné devant la commission parlementaire, accusé de concurrence déloyale vis-à-vis des autres exploitants de stations-service, notamment dans la grande distribution. Le patron de Total Energy a expliqué que dans le contexte actuel, il vendait son carburant à perte du fait de ce plafonnement. La Coupe du Monde de foot se poursuit après la victoire de la France face au Sénégal. On suit ce soir l'entrée en lice du Portugal face à la République démocratique du Congo. Et puis l'Angleterre

0: La météo de ce 17 juin est un temps bien ensoleillé dès le matin, avec quelques nuages et brumes de mer près de la Manche et au Pays Basque. Les températures sont comprises entre 15 et 21 degrés, 15 degrés à Paris et à Nantes, 16 degrés à Bordeaux, 19 degrés à Dijon, 20 degrés à Montpellier et à Marseille. Dans l'après-midi, début de la vague de chaleur avec un soleil de plomb et des températures comprises entre 21 et 37 degrés.
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2: Bonjour à toutes et à tous. On débute avec la victoire des Bleus pour démarrer le Mondial 2026. Les joueurs de Didier Deschamps se sont imposés 3 buts à 1 hier soir face au Sénégal au MetLife Stadium près de New York. Pourtant, les Bleus ont souffert en première période. Il a fallu attendre la 66e minute de jeu pour voir le premier des deux buts de Kylian Mbappé, une frappe en pivot sur une merveille de passe de Michael Olise, véritable chef d'orchestre du jeu des Bleus. Puis 2 minutes après son entrée en jeu, Bradley Barcola

0: Paul a doublé la mise d'un lob astucieux sur le gardien Edouard Mendy. Et si les Sénégalais réduisaient la marque par le jeune Parisien Mbaye dans les arrêts de jeu, Kylian Mbappé y allait de son doublé une minute plus tard sur une frappe aussi lointaine que limpide à la 96e. Un but éminemment important pour l'attaquant du Real qui devient ainsi le meilleur buteur de l'équipe de France avec 58 buts marqués. Et face des tablettes, Olivier Giroud qui avait placé la barre à 57 réalisations. Mbappé devient également le meilleur buteur français en Coupe du Monde avec 14 buts et dépasse Juste Fontaine qui avait marqué 13 buts mais sur une seule édition. Il revient à 2 buts de Miroslav Klose et Lionel Messi avec 16 buts inscrits en Coupe du Monde. Car Léo Messi a véritablement porté l'Argentine grâce à son triplé qui permet au champion du monde en titre de l'emporter 3-0 face à l'Algérie cette nuit. L'attaquant du Miami FC a fait une entrée spectaculaire dans ce mondial américain. Et puis dans le groupe de la France, c'est Erling Haaland qui a pris la lumière. Large succès de la Norvège, 4 buts à 1 face à l'Irak pour son retour au mondial 40 ans après. Haaland va inscrire un doublé dans cette partie. La Norvège prend les commandes du groupe I à la différence de but. Et puis ce matin, l'Autriche défie la Jordanie et mène 1-0 à la pause. Ce mercredi, on suivra également les matchs de les derniers matchs de la première journée. Portugal, République démocratique du Congo à 19h, Angleterre, Croatie à 22h et la nuit prochaine, Ghana, Panama à 1h et Ouzbékistan, Colombie à 4h du matin. En tennis, Corentin Moutet a finalement remporté le match marathon qui s'est déroulé sur 2 jours face à Giovanni Mpeci-Pericard au tournoi du Queen's. Arthur Rinderknecht lui a été sorti d'entrée. Et puis à Berlin, Serena Williams a perdu en double dès son entrée avec Mukova. Très belle journée de sport.
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6: Bonsoir, le G7 à Évian. Emmanuel Macron a présidé aujourd'hui une session de travail consacrée à la sécurisation de l'intelligence artificielle en présence de dirigeants de la tech mondiale. Au dernier jour du sommet, la visite de Donald Trump en France se prolongera ce soir par un dîner au château de Versailles. Un homme de 52 ans comparé jusqu'à jeudi à Amiens, 4 ans après le meurtre de sa compagne âgée de 26 ans, de leur enfant de 3 ans et de sa belle-sœur de 25 ans. Ce quinquagénaire a reconnu les meurtres mais a nié tout viol sur sa compagne et sa belle-sœur dont il est également accusé. Selon les faits établis par l'enquête, son parcours meurtrier s'est étalé sur plusieurs jours, du 8 au 14 avril 2022. Près de 70% des Français préfèrent gagner davantage plutôt que d'avoir un meilleur équilibre entre vie professionnelle et vie personnelle, selon une étude IFOP pour la Fondation Travailler Autrement. Ce résultat montre des chiffres comparables à 2008 et marque ainsi une rupture par rapport aux années post-pandémie de Covid-19. En 2019, 2022, 61% des actifs étaient plus attachés au temps libre, en effet, qu'au salaire. Éric Ciotti, maire UDR de Nice, va porter plainte contre le ministre des Transports devant la Cour de justice de la République. L'ancien patron des Républicains accuse Philippe Tabarot de l'avoir menacé et a écrit au Premier ministre Sébastien Lecornu pour lui demander de le limoger. À Paris, une portion du canal Saint-Martin a été ouverte à la baignade dès ce mercredi en raison des fortes chaleurs attendues dans la capitale. Emmanuel Grégoire estime qu'il est absurde de priver les Parisiens de ce point d'eau comme c'était le cas à la mi-mai. C'est la fin de ce flash, une bonne fin de journée à notre écoute.
7: Allez, bien silence partout, on va tourner. Les personnes ne bougent, s'il vous plaît, moteur.
8: Action. Buzz, Woody et leurs amis sont de retour cette semaine dans Toy Story 5 autour de Bonnie, leur nouvelle propriétaire, le nouveau Disney Pixar d'Andrew Stanton dans lequel les jouets vont devoir s'adapter à l'arrivée d'un nouveau personnage, Lilypad, une tablette connectée.
9: Bonnie, il y a un colis pour toi.
10: Ah, merci, merci.
11: Bonjour, je suis Lilypad. Jouons ensemble.
12: Oh, c'est l'extinction, ça recommence.
13: Bonnie, le temps d'écran est terminé.
10: D'accord.
14: Il faut que je te parle, machine.
15: Appelle-moi Lily.
14: Avec les jouets, on a passé tout l'été à aider Bonnie à se faire des amis.
15: Oui.
14: Et toi, t'es venue tout gâcher avec des...
15: Je vois.
14: Tu m'écoutes même pas.
15: J'écoute toujours tout. Regarde.
16: Avec les jouets, on a passé tout l'été à aider Bonnie à se faire des amis.
15: En espagnol.
16: Con los juguetes nos pasamos todo el verano.
14: Quoi?
17: Prunes pour étranger dans le placard.
8: Une continuité symbolique forte puisque ce cinquième opus célèbre les 30 ans de la franchise tout en interrogeant la manière dont les générations ont évolué avec elle. Un film d'horreur et de science-fiction également cette semaine, Backrooms, avec un synopsis volontairement resserré, l'apparition d'une étrange porte dans le sous-sol d'un magasin de meubles.
18: J'ai trouvé quelque chose dans le magasin.
15: Ok. Qu'avez-vous trouvé ?
18: J'ai trouvé un endroit.
19: Il y a quelqu'un ?
18: Je sais que ça paraît dingue, mais c'est immense là-dedans.
19: C'est bon, tu filmes ?
20: Ouais.
19: Suivez mes instructions.
21: Clark, c'est quoi ça ?
19: C'est ce que j'essaie de découvrir.
20: Oh putain.
18: C'est comme un labyrinthe qui n'en finit pas.
21: Il y a quelqu'un ?
8: Récit construit autour de la désorientation, de l'enfermement et de la peur de l'inconnu. Manu Payet au casting cette semaine de Deviens Génial, une comédie de Léo Grandperret. Le pitch, Mathias est professeur d'espagnol et vient enfin d'obtenir sa mutation dans le collège de sa fille. À peine arrivé, il apprend pourtant que sa classe d'allemand va fermer, faute d'inscrits. Pour convaincre les élèves de choisir la langue, il imagine un voyage en Allemagne et sollicite Iris, responsable du comité de jumelage local, afin de l'aider à le financer. Le hic, Mathias est professeur d'espagnol et ne parle pas un mot d'allemand. Le séjour va prendre rapidement des allures d'un gigantesque chaos. Jim Quinn, comédie d'animation française, suit une icône gay parisienne dont la vie bascule lorsqu'il contracte l'hétérose, un virus fictif qui transforme les hommes gays en hétérosexuels. Mis à l'écart par son entourage, il part avec Lucien, son dernier follower et premier admirateur, à la recherche d'un remède capable d'enrayer la propagation du virus. À l'affiche également The Giacomo, comédie de Baptiste Drapeau avec Giacomo et la participation de Thibaut InShape, Ragnard le Breton, Benjamin Castaldi, Steldi et Bastos. Le film suit l'ascension de Giacomo, influenceur prêt à franchir toutes les limites pour atteindre le million de followers, Damien à Dubaï.
22: Je me présente, je m'appelle Giacomo. Mon objectif, c'est les 1000K en fait. Moi, je suis parti de Amiens, j'habitais tout seul. Mes postes, je les voyais comme des tableaux en fait, de grands maîtres. Comment tu fais pour avoir 1000K ?
23: T'achètes du chocolat ?
24: C'est l'histoire d'un petit gars d'Amiens, prêt à tout pour ne plus être un Mister Nobody.
22: C'est féerique en fait, comme Blanche-Neige. À la base j'étais un nain, maintenant j'ai l'impression d'être la princesse.
25: Je suis Giacomo. Est-ce que t'es expert dans un domaine ?
8: Le film adopte la forme du faux documentaire pour suivre un personnage obsédé par la visibilité, le buzz et la réussite numérique. Voilà pour les sorties ciné de la semaine, on se retrouve la semaine prochaine.
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27: Bonsoir à tous et on commence avec cet épisode de canicule qui s'installe et qui est parti pour durer. 26 départements vont passer demain en vigilance orange pour canicule. C'est ce que nous dit Météo France. De l'Île-de-France au nord de Rhône-Alpes en passant par la Bourgogne-Franche-Comté, on prévoit pour plusieurs jours des pointes à 40 degrés localement. Les températures seront très chaudes dès le lever du soleil et malheureusement la tombée de la nuit ne sera pas synonyme de fraîcheur. Et face à cette vague de chaleur, notez que la baignade dans le canal Saint-Martin à Paris est autorisée de façon encadrée dès aujourd'hui. C'est ce qu'a annoncé le maire de la capitale, Emmanuel Grégoire, sur une portion bien définie et uniquement entre 16h et 20h. L'objectif de la ville de Paris est de faire de ce point d'eau un véritable outil de rafraîchissement. Le sommet du G7 à Évian s'achève ce mercredi soir. Les habitants des bords du Léman vont retrouver une vie normale après avoir passé plusieurs jours sous cloche avec un impressionnant dispositif de sécurité. Donald Trump, lui, ne repart pas tout de suite. Le président américain est convié par Emmanuel Macron ce soir à un dîner à Versailles. Un dîner pour officiellement célébrer les 250 ans de la déclaration d'indépendance américaine dans laquelle la France a joué un rôle. Un chiffre dans l'actualité, 200 millions d'euros, c'est ce qu'a coûté à Total Energy le plafonnement du prix de ses carburants en France depuis le début de la guerre en Iran. C'est ce qu'a affirmé le PDG du groupe Patrick Pouyanné devant la commission parlementaire, accusé de concurrence déloyale vis-à-vis des autres exploitants de stations-service, notamment dans la grande distribution. Le patron de Total Energy a expliqué que dans le contexte actuel, il vendait son carburant à perte du fait de ce plafonnement. La Coupe du Monde de foot se poursuit après la victoire de la France face au Sénégal. On suit ce soir l'entrée en lice du Portugal face à la République démocratique du Congo. Et puis l'Angleterre

0: La météo de ce 17 juin est un temps bien ensoleillé dès le matin, avec quelques nuages et brumes de mer près de la Manche et au Pays Basque. Les températures sont comprises entre 15 et 21 degrés, 15 degrés à Paris et à Nantes, 16 degrés à Bordeaux, 19 degrés à Dijon, 20 degrés à Montpellier et à Marseille. Dans l'après-midi, début de la vague de chaleur avec un soleil de plomb et des températures comprises entre 21 et 37 degrés.
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2: Bonjour à toutes et à tous. On débute avec la victoire des Bleus pour démarrer le Mondial 2026. Les joueurs de Didier Deschamps se sont imposés 3 buts à 1 hier soir face au Sénégal au MetLife Stadium près de New York. Pourtant, les Bleus ont souffert en première période. Il a fallu attendre la 66e minute de jeu pour voir le premier des deux buts de Kylian Mbappé, une frappe en pivot sur une merveille de passe de Michael Olise, véritable chef d'orchestre du jeu des Bleus. Puis deux minutes après son entrée en jeu, Bradley Barcola a doublé la mise d'un lob astucieux sur le gardien Edouard Mendy. Et si les Sénégalais réduisaient la marque par le jeune parisien Mbaye dans les arrêts de jeu, Kylian Mbappé y allait de son doublé une minute plus tard sur une frappe aussi lointaine que limpide à la 96e. Un but éminemment important pour l'attaquant du Real qui devient ainsi le meilleur buteur de l'équipe de France avec 58 buts marqués et efface des tablettes Olivier Giroud qui avait placé la
3: 21h30.
2: Mbappé devient également le meilleur buteur français en Coupe du Monde avec 14 buts et dépasse juste Fontaine qui avait marqué 13 buts mais sur une seule édition. Il revient à deux buts de Miroslav Klose et Lionel Messi avec 16 buts inscrits en Coupe du Monde. Car Leo Messi a véritablement porté l'Argentine grâce à son triplé qui permet au champion du monde en titre de l'emporter 3-0 face à l'Algérie cette nuit. L'attaquant du Miami FC a fait une entrée spectaculaire dans ce mondial américain. Et puis dans le groupe de la France, c'est Erling Haaland qui a pris la lumière. Large succès de la Norvège, 4 buts à 1 face à l'Irak pour son retour au mondial 40 ans après. Haaland va inscrire un doublé dans cette partie. La Norvège prend les commandes du groupe I à la différence de buts. Et puis ce matin, l'Autriche défie la Jordanie et mène 1-0 à la pause. Ce mercredi, on suivra également les matchs de les derniers matchs de la première journée. Portugal, République démocratique du Congo à 19h, Angleterre, Croatie à 22h et la nuit prochaine, Ghana à Panama à 1h et Ouzbékistan, Colombie à 4h du matin. En tennis, Corentin Moutet a finalement remporté le match marathon qui s'est déroulé sur deux jours face à Giovanni Mpeci-Péricard au tournoi du Queen's. Arthur Rinderknecht lui a été sorti d'entrée. Et puis à Berlin, Serena Williams a perdu en double dès son entrée avec Mukova. Très belle journée de sport.
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9: Oh.
2: Bonsoir, le G7 à Évian. Emmanuel Macron a présidé aujourd'hui une session de travail consacrée à la sécurisation de l'intelligence artificielle en présence de dirigeants de la tech mondiale. Au dernier jour du sommet, la visite de Donald Trump en France se prolongera ce soir par un dîner au château de Versailles. Un homme de 52 ans comparé jusqu'à jeudi à Amiens, 4 ans après le meurtre de sa compagne âgée de 26 ans, de leur enfant de 3 ans et de sa belle-sœur de 25 ans. Ce quinquagénaire a reconnu les meurtres mais a nié tout viol sur sa compagne et sa belle-sœur, dont il est également accusé. Selon les faits établis par l'enquête, son parcours meurtrier s'est étalé sur plusieurs jours, du 8 au 14 avril 2022. Près de 70% des Français préfèrent gagner davantage plutôt que d'avoir un meilleur équilibre entre vie professionnelle et vie personnelle, selon une étude IFOP pour la Fondation Travailler Autrement. Ce résultat montre des chiffres comparables à 2008 et marque ainsi une rupture par rapport aux années post-pandémie de Covid-19. En 2022, 61% des actifs étaient plus attachés au temps libre en effet qu'au salaire. Éric Ciotti, maire UDR de Nice, va porter plainte contre le ministre des Transports devant la Cour de justice de la République. L'ancien patron des Républicains accuse Philippe Tabarot de l'avoir menacé et a écrit au Premier ministre Sébastien Lecornu pour lui demander de le limoger. À Paris, une portion du canal Saint-Martin a été ouverte à la baignade dès ce mercredi en raison des fortes chaleurs attendues dans la capitale. Emmanuel Grégoire estime qu'il est absurde de priver les Parisiens de ce point d'eau comme c'était le cas à la mi-mai. C'est la fin de ce flash. Une bonne fin de journée à notre écoute.
9: Allez, bien silence partout, on va tourner. Plus personne ne bouge, s'il vous plaît, moteur.
10: Action. Buzz, Woody et leurs amis sont de retour cette semaine dans Toy Story 5 autour de Bonnie, leur nouvelle propriétaire, le nouveau Disney Pixar d'Andrew Stanton dans lequel les jouets vont devoir s'adapter à l'arrivée d'un nouveau personnage, Lilypad, une tablette connectée.
11: Bonnie, il y a un colis pour toi.
12: Ah, merci, merci.
13: Bonjour, je suis Lilypad. Jouons ensemble.
14: Oh, c'est l'extinction, ça recommence.
15: Bonnie, le temps d'écran est terminé.
12: D'accord.
16: Il faut que je te parle, machine. Appelle-moi Lily. Avec les jouets, on a passé tout l'été à aider Bonnie à se faire des amis.
12: Oui.
16: Et toi, t'es venue tout gâcher avec des...
12: Je vois.
16: Tu m'écoutes même pas.
12: J'écoute toujours tout. Regarde.
17: Avec les jouets, on a passé tout l'été à aider Bonnie à se faire des amis.
12: En espagnol.
17: Con los juguetes nos pasamos todo el verano.
12: Quoi?
18: Proms pour étranger dans le placard.
10: Une continuité symbolique forte puisque ce cinquième opus célèbre les 30 ans de la franchise tout en interrogeant la manière dont les générations ont évolué avec elle. Un film d'horreur et de science-fiction également cette semaine, Backrooms, avec un synopsis volontairement resserré, l'apparition d'une étrange porte dans le sous-sol d'un magasin de meubles.
19: J'ai trouvé quelque chose dans le magasin.
12: Ok. Qu'avez-vous trouvé ?
19: J'ai trouvé un endroit.
20: Il y a quelqu'un ?
19: Je sais que ça paraît dingue, mais c'est immense là-dedans.
20: C'est bon, tu filmes ?
21: Ouais.
20: Suivez mes instructions.
22: Clark, c'est quoi ça ?
20: C'est ce que j'essaie de découvrir.
21: Oh putain.
19: C'est comme un labyrinthe qui n'en finit pas.
23: Il y a quelqu'un ?
10: Un récit construit autour de la désorientation, de l'enfermement et de la peur de l'inconnu. Manu Payet au casting cette semaine de Deviens Génial, une comédie de Léo Grandpéré. Le pitch, Mathias est professeur d'espagnol et vient enfin d'obtenir sa mutation dans le collège de sa fille. À peine arrivé, il apprend pourtant que sa classe d'allemand va fermer, faute d'inscrits. Pour convaincre les élèves de choisir la langue, il imagine un voyage en Allemagne et sollicite Iris, responsable du comité de jumelage local, afin de l'aider à le financer. Le hic, Mathias est professeur d'espagnol et ne parle pas un mot d'allemand. Le séjour va prendre rapidement des allures d'un gigantesque chaos. Jim Quinn, comédie d'animation française, suit une icône gay parisienne dont la vie bascule lorsqu'il contracte l'hétérose, un virus fictif qui transforme les hommes gays en hétérosexuels. Mis à l'écart par son entourage, il part avec Lucien, son dernier follower et premier admirateur, à la recherche d'un remède capable d'enrayer la propagation du virus. À l'affiche également The Giacomo, comédie de Baptiste Drapeau avec Giacomo et la participation de Thibaut InShape, Ragnard le Breton, Benjamin Castaldi et Bastos. Le film suit l'ascension de Giacomo, influenceur prêt à franchir toutes les limites pour atteindre le million de followers, Damien à Dubaï.
24: Je me présente, je m'appelle Giacomo. Mon objectif, c'est les 1000K en fait. Moi, je suis parti de Amiens, j'habitais tout seul. Mes posts, je les voyais comme des tableaux en fait, de grands maîtres. Comment tu fais pour avoir 1000K?
25: T'achètes du chocolat.
26: C'est les
0: l'histoire d'un petit gars Damien, prêt à tout pour ne plus être un Mister Nobody.
24: C'était féerique en fait, comme Blanche-Neige. À la base j'étais un nain, maintenant j'ai l'impression d'être la princesse.
3: Je suis Giacomo. Est-ce que t'es expert dans un domaine ?
10: Le film adopte la forme du faux documentaire pour suivre un personnage obsédé par la visibilité, le buzz et la réussite numérique. Voilà pour les sorties ciné de la semaine, on se retrouve la semaine prochaine.
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22: Bonsoir à tous et on commence avec cet épisode de canicule qui s'installe et qui est parti pour durer. 26 départements vont passer demain en vigilance orange pour canicule. C'est ce que nous dit Météo France. De l'Île-de-France au nord de Rhône-Alpes en passant par la Bourgogne-Franche-Comté, on prévoit pour plusieurs jours des pointes à 40 degrés localement. Les températures seront très chaudes dès le lever du soleil et malheureusement la tombée de la nuit ne sera pas synonyme de fraîcheur. Et face à cette vague de chaleur, notez que la baignade dans le canal Saint-Martin à Paris est autorisée de façon encadrée dès aujourd'hui. C'est ce qu'a annoncé le maire de la capitale Emmanuel Grégoire sur une portion bien définie et uniquement entre 16h et 20h. L'objectif de la ville de Paris est de faire de ce point d'eau un véritable outil de rafraîchissement. Le sommet du G7 à Évian s'achève ce mercredi soir. Les habitants des bords du Léman vont retrouver une vie normale après avoir passé plusieurs jours sous cloche avec un impressionnant dispositif de sécurité. Donald Trump, lui, ne repart pas tout de suite. Le président américain est convié par Emmanuel Macron ce soir à un dîner à Versailles. Un dîner pour officiellement célébrer les 250 ans de la déclaration d'indépendance américaine dans laquelle la France a joué un rôle. Un chiffre dans l'actualité, 200 millions d'euros, c'est ce qu'a coûté à Total Energy le plafonnement du prix de ses carburants en France depuis le début de la guerre en Iran. C'est ce qu'a affirmé le PDG du groupe Patrick Pouyanné devant la commission parlementaire, accusé de concurrence déloyale vis-à-vis des autres exploitants de stations-service, notamment dans la grande distribution. Le patron de Total Energy a expliqué que dans le contexte actuel, il vendait son carburant à perte du fait de ce plafonnement. La Coupe du Monde de foot se poursuit après la victoire de la France face au Sénégal. On suit ce soir l'entrée en lice du Portugal face à la République démocratique du Congo. Et puis l'Angleterre jouera également son premier match face à la Croatie, coup d'envoi 1h du matin.
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25: La météo de ce 17 juin est un temps bien ensoleillé dès le matin, avec quelques nuages et brumes de mer près de la Manche et au Pays Basque. Les températures sont comprises entre 15 et 21 degrés, 15 degrés à Paris et à Nantes, 16 degrés à Bordeaux, 19 degrés à Dijon, 20 degrés à Montpellier et à Marseille. Dans l'après-midi, début de la vague de chaleur avec un soleil de plomb et des températures comprises entre 21 et 37 degrés.
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2: Bonjour à toutes et à tous. On débute avec la victoire des Bleus pour démarrer le Mondial 2026. Les joueurs de Didier Deschamps se sont imposés 3 buts à 1 hier soir face au Sénégal au MetLife Stadium près de New York. Pourtant, les Bleus ont souffert en première période. Il a fallu attendre la 66e minute de jeu pour voir le premier des deux buts de Kylian Mbappé, une frappe en pivot sur une merveille de passe de Michael Olise, véritable chef d'orchestre du jeu des Bleus. Puis deux minutes après son entrée en jeu, Bradley Barcola a doublé la mise d'un lob astucieux sur le gardien Edouard Mendy. Et si les Sénégalais réduisaient la marque par le jeune parisien Mbaye dans les arrêts de jeu, Kylian Mbappé y allait de son doublé une minute plus tard sur une frappe aussi lointaine que limpide à la 96e. Un but éminemment important pour l'attaquant du Real qui devient ainsi le meilleur buteur de l'équipe de France avec 58 buts marqués et efface des tablettes Olivier Giroud qui avait placé la barre à 57 réalisations. Mbappé devient également le meilleur buteur français en Coupe du Monde avec 14 buts et dépasse juste Fontaine qui avait marqué 13 buts mais sur une seule édition. Il revient à 2 buts de Miroslav Klose et Lionel Messi avec 16 buts inscrits en Coupe du Monde. Car Leo Messi a véritablement porté l'Argentine grâce à son triplé qui permet au champion du monde en titre de l'emporter 3-0 face à l'Algérie cette nuit. L'attaquant du Miami FC a fait une entrée spectaculaire dans ce mondial américain. Et puis dans le groupe de la France, c'est Erling Haaland qui a pris la lumière. Large succès de la Norvège, 4 buts à 1 face à l'Irak pour son retour au mondial 40 ans après. Haaland a inscrit un doublé dans cette partie. La Norvège prend les commandes du groupe I à la différence de but plus. Et puis ce matin, l'Autriche défie la Jordanie et mène 1-0 à la pause. Ce mercredi, on suivra également les matchs de les derniers matchs de la première journée. Portugal, République démocratique du Congo à 19h, Angleterre, Croatie à 22h et la nuit prochaine, Ghana à Panama à 1h et Ouzbékistan, Colombie à 4h du matin. En tennis, Corentin Moutet a finalement remporté le match marathon qui s'est déroulé sur 2 jours face à Giovanni Peccipéricar au tournoi du Queens. Arthur Hinderknecht lui a été sorti d'entrée. Et puis à Berlin, Serena Williams a perdu en double dès son entrée avec Mukova. Très belle journée de sport.
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4: 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La Minute Info.
5: Donner ses organes pour sauver des vies ou offrir son corps à la science pour faire avancer la médecine, deux démarches altruistes mais différentes. Le docteur Julien Rogier, médecin anesthésiste réanimateur, responsable des prélèvements d'organes et tissus au CHU de Bordeaux, nous éclaire sur cette distinction essentielle.
6: Le don d'organes est un prélèvement à visée thérapeutique directement pour sauver des vies. Le don du corps à la science est un don indirect pour sauver des vies. Il sert par exemple pour essentiellement des dissections pour les futurs médecins. Le don du corps à la science, il faut l'anticiper et passer un contrat avec un laboratoire d'anatomie. Votre corps est rapatrié dans ce laboratoire après votre décès. Le don d'organes, on est tous donneurs, sauf si on s'y opposait de son vivant. Mais ce que l'on recommande actuellement, c'est d'en parler à ses proches et dire qu'on est donneur d'organes. C'est beaucoup plus simple si un jour vous êtes en situation de pouvoir donner. Ces deux types de dons sont extrêmement importants, mais différents. À titre personnel, je pense qu'il vaut mieux choisir le don d'organes pour greffe. Il est beaucoup plus rare, il permet de sauver de nombreuses vies et c'est important d'en parler de son vivant à ses proches. Et je rappelle que ce type de don sauve de très nombreuses vies.
4: 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Le 22 juin, c'est la journée nationale du don d'organes. En parler de son vivant, c'est soulager ce qu'on aime.
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7: Le métier du jour. Être vendeuse, c'est bien plus que rester derrière une caisse. C'est accueillir, conseiller, guider, parfois rassurer. C'est connaître son produit sur le bout des doigts, écouter les besoins du client, trouver la bonne taille, la bonne couleur, trouver les meilleurs arguments. C'est aussi gérer les rayons, ranger, étiqueter, sourire même quand la journée est longue et que les clients râlent. Le métier demande patience, sens du contact et polyvalence, un peu psychologue, un peu logisticienne, toujours disponible. En somme, la vendeuse est la vitrine humaine d'un magasin. Sans elle, les produits restent muets, mais avec elle, ils trouvent preneur.
8: Rihanna s'appelle Robin Rihanna Fenty. Elle est née le 20 février 1988. Elle est originaire de Saint-Michel, à la Barbade, dans les Caraïbes. Elle grandit dans un environnement modeste. Son enfance est marquée par des difficultés familiales. La musique devient très tôt un refuge pour elle. Elle écoute du reggae, du hip-hop et de la pop. En 2003, elle participe à un groupe de musique avec 2 amis. Elle est remarquée par le producteur Evan Rogers. Elle part ensuite aux États-Unis. Elle rencontre le producteur Jay-Z. En 2005, elle sort son premier album. Il s'intitule Music of the Sun. Le style est influencé par le reggae. Le succès est rapide. En 2007, sa carrière change de dimension. Elle sort l'album Good Girl Gone Bad. La chanson Umbrella devient un succès mondial. Rihanna devient une star internationale. Au fil des années, elle explore plusieurs styles musicaux. Elle chante de la pop, du R&B, du dancehall et de l'électro. Ses albums Rated R, Loud et Anti montrent une artiste plus mature. Elle aborde des thèmes personnels et sociaux. Rihanna est aussi une icône culturelle. Elle influence la mode et l'image de la pop moderne. Elle fonde la marque Fenty. Cette marque met en avant la diversité et l'inclusion. Elle s'engage également dans des actions humanitaires. Elle crée une fondation pour l'éducation et la santé. Son action est reconnue à l'international. Rihanna est aujourd'hui l'une des artistes les plus influentes de son époque. Elle a vendu des millions d'albums dans le monde. Elle est reconnue pour sa voix, son style et son indépendance artistique.
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2: Bonsoir, le G7 à Évian. Emmanuel Macron a présidé aujourd'hui une session de travail consacrée à la sécurisation de l'intelligence artificielle en présence de dirigeants de la tech mondiale. Au dernier jour du sommet, la visite de Donald Trump en France se prolongera ce soir par un dîner au château de Versailles. Un homme de 52 ans comparé jusqu'à jeudi à Amiens, 4 ans après le meurtre de sa compagne âgée de 26 ans, de leur enfant de 3 ans et de sa belle-sœur de 25 ans. Ce quinquagénaire a reconnu les meurtres mais a nié tout viol sur sa compagne et sa belle-sœur, dont il est également accusé. Selon les faits établis par l'enquête, son parcours meurtrier s'est étalé sur plusieurs jours, du 8 au 14 avril 2022. Près de 70% des Français préfèrent gagner davantage plutôt que d'avoir un meilleur équilibre entre vie professionnelle et vie personnelle, selon une étude IFOP pour la fondation Travailler Autrement. Ce résultat montre des chiffres comparables à 2008 et marque ainsi une rupture par rapport aux années post-pandémie de Covid-19. En 2022, 61% des actifs étaient plus attachés au temps libre en effet qu'au salaire. Éric Ciotti, maire UDR de Nice, va porter plainte contre le ministre des Transports devant la Cour de justice de la République. L'ancien patron des Républicains accuse Philippe Tabarot de l'avoir menacé et a écrit au Premier ministre Sébastien Lecornu pour lui demander de le limoger. À Paris, une portion du canal Saint-Martin a été ouverte à la baignade dès ce mercredi en raison des fortes chaleurs attendues dans la capitale. Emmanuel Grégoire estime qu'il est absurde de priver les Parisiens de ce point d'eau comme c'était le cas à la mi-mai. C'est la fin de ce flash. Une bonne fin de journée à notre écoute.
9: Allez, bien silence partout, on va tourner. Plus personne ne bouge, s'il vous plaît, moteur.
10: Action. Buzz, Woody et leurs amis sont de retour cette semaine dans Toy Story 5 autour de Bonnie, leur nouvelle propriétaire, le nouveau Disney Pixar d'Andrew Stanton dans lequel les jouets vont devoir s'adapter à l'arrivée d'un nouveau personnage, Lilypad, une tablette connectée.
11: Bonnie, il y a un colis pour toi.
13: Ah, merci, merci.
14: Oh, c'est l'extinction! Ça recommence!
15: Bonnie, le temps d'écran est terminé.
16: D'accord. Il faut que je te parle, machine. Appelle-moi Lily. Avec les jouets, on a passé tout l'été à aider Bonnie à se faire des amis.
11: Oui.
16: Et toi, t'es venue tout gâcher avec des...
11: Je vois.
16: Tu m'écoutes même pas! J'écoute toujours tout. Regarde.
17: Avec les jouets, on a passé tout l'été à aider Bonnie à se faire des amis.
11: En espagnol.
18: Proms pour étranger dans le placard.
10: Une continuité symbolique forte puisque ce cinquième opus célèbre les 30 ans de la franchise tout en interrogeant la manière dont les générations ont évolué avec elle. Un film d'horreur et de science-fiction également cette semaine, Backrooms, avec un synopsis volontairement resserré, l'apparition d'une étrange porte dans le sous-sol d'un magasin de meubles.
21: J'ai trouvé quelque chose dans le magasin.
11: Ok. Qu'avez-vous trouvé ?
21: J'ai trouvé un endroit.
20: Il y a quelqu'un ?
21: Je sais que ça paraît dingue, mais c'est immense là-dedans.
20: C'est bon, tu filmes ?
24: Ouais.
20: Suivez mes instructions.
11: Clark, c'est quoi ça ?
20: C'est ce que j'essaie de découvrir.
24: Oh putain.
21: C'est comme un labyrinthe qui n'en finit pas.
11: Il y a quelqu'un ?
10: Un récit construit autour de la désorientation, de l'enfermement et de la peur de l'inconnu. Manu Payet au casting cette semaine de Deviens Génial, une comédie de Léo Grandpéré. Le pitch, Mathias est professeur d'espagnol et vient enfin d'obtenir sa mutation dans le collège de sa fille. À peine arrivé, il apprend pourtant que sa classe d'allemand va fermer, faute d'inscrits. Pour convaincre les élèves de choisir la langue, il imagine un voyage en Allemagne et sollicite Iris, responsable du comité de jumelage local, afin de l'aider à le financer. Le hic, Mathias est professeur d'espagnol et ne parle pas un mot d'allemand. Le séjour va prendre rapidement des allures d'un gigantesque chaos. Jim Quinn, comédie d'animation française, suit une icône gay parisienne dont la vie bascule lorsqu'il contracte l'hétérose, un virus fictif qui transforme les hommes gays en hétérosexuels. Mis à l'écart par son entourage, il part avec Lucien, son dernier follower et premier admirateur, à la recherche d'un remède capable d'enrayer la propagation du virus. À l'affiche également The Giacomo, comédie de Baptiste Drapeau avec Giacomo et la participation de Thibaut InShape, Ragnard le Breton, Benjamin Castaldi et Bastos. Le film suit l'ascension de Giacomo, influenceur prêt à franchir toutes les limites pour atteindre le million de followers, Damien à Dubaï.
24: Je me présente, je m'appelle Giacomo. Mon objectif, c'est les 1000K en fait. Moi, je suis parti de Amiens. J'habitais tout seul. Mes postes, je les voyais comme des tableaux en fait. De grands maîtres. Comment tu fais pour avoir 1000K ?
26: T'achètes du chocolat ?
11: C'est l'histoire d'un
0: fatigue à Damien, prêt à tout pour ne plus être un Mister Nobody.
24: C'est féerique en fait, comme Blanche-Neige. À la base j'étais un nain, maintenant j'ai l'impression d'être la princesse.
3: Je suis Giacomo. Est-ce que t'es expert dans un domaine ?
10: Le film adopte la forme du faux documentaire pour suivre un personnage obsédé par la visibilité, le buzz et la réussite numérique. Voilà pour les sorties ciné de la semaine, on se retrouve la semaine prochaine.
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19: Bonsoir à tous et on commence avec cet épisode de canicule qui s'installe et qui est parti pour durer. 26 départements vont passer demain en vigilance orange pour canicule. C'est ce que nous dit Météo France. De l'Île-de-France au nord de Rhône-Alpes en passant par la Bourgogne-Franche-Comté, on prévoit pour plusieurs jours des pointes à 40 degrés localement. Les températures seront très chaudes dès le lever du soleil et malheureusement la tombée de la nuit ne sera pas synonyme de fraîcheur. Et face à cette vague de chaleur, notez que la baignade dans le canal Saint-Martin à Paris est autorisée de façon encadrée dès aujourd'hui. C'est ce qu'a annoncé le maire de la capitale, Emmanuel Grégoire, sur une portion bien définie et uniquement entre 16h et 20h. L'objectif de la ville de Paris est de faire de ce point d'eau un véritable outil de rafraîchissement. Le sommet du G7 à Évian s'achève ce mercredi soir. Les habitants des bords du Léman vont retrouver une vie normale après avoir passé plusieurs jours sous cloche avec un impressionnant dispositif de sécurité. Donald Trump, lui, ne repart pas tout de suite. Le président américain est convié par Emmanuel Macron ce soir à un dîner à Versailles. Un dîner pour officiellement célébrer les 250 ans de la déclaration d'indépendance américaine dans laquelle la France a joué un rôle. Un chiffre dans l'actualité, 200 millions d'euros, c'est ce qu'a coûté à Total Energy le plafonnement du prix de ses carburants en France depuis le début de la guerre en Iran. C'est ce qu'a affirmé le PDG du groupe Patrick Pouyanné devant la commission parlementaire, accusé de concurrence déloyale vis-à-vis des autres exploitants de stations-service, notamment dans la grande distribution. Le patron de Total Energy a expliqué que dans le contexte actuel, il vendait son carburant à perte du fait de ce plafonnement. La Coupe du Monde de foot se poursuit après la victoire de la France face au Sénégal. On suit ce soir l'entrée en lice du Portugal face à la République démocratique du Congo.

0: La météo de ce 17 juin et un temps bien ensoleillé dès le matin avec quelques nuages et brumes de mer près de la Manche et au Pays Basque. Les températures sont comprises entre 15 et 21 degrés, 15 degrés à Paris et à Nantes, 16 degrés à Bordeaux, 19 degrés à Dijon, 20 degrés à Montpellier et à Marseille. Dans l'après-midi, début de la vague de chaleur avec un soleil de plomb et des températures comprises entre 21 et 37 degrés.
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2: Bonjour à toutes et à tous, on débute avec la victoire des Bleus pour démarrer le Mondial 2026. Les joueurs de Didier Deschamps se sont imposés 3 buts à 1 hier soir face au Sénégal au MetLife Stadium près de New York. Pourtant les Bleus ont souffert en première période, il a fallu attendre la 66e minute de jeu pour voir le premier des deux buts de Kylian Mbappé, une frappe en pivot sur une merveille de passe de Michael Olise, véritable chef d'orchestre du jeu des Bleus. Puis deux minutes après son entrée en jeu, Bradley Barcola a doublé la mise d'un lob astucieux sur le gardien Edouard Mendy. Et si les Sénégalais réduisaient la marque par le jeune parisien Mbaye dans les arrêts de jeu, Kylian Mbappé y allait de son doublé une minute plus tard sur une frappe aussi lointaine que limpide à la 96e. Un but éminemment important pour l'attaquant du Real qui devient ainsi le meilleur buteur de l'équipe de France avec 58 buts marqués et efface des tablettes Olivier Giroud qui avait placé la barre à 57 réalisations. Mbappé devient également le meilleur buteur français en Coupe du Monde avec 14 buts et dépasse juste Fontaine qui avait marqué 13 buts mais sur une seule édition. Il revient à deux buts de Miroslav Klose et Lionel Messi avec 16 buts inscrits en Coupe du Monde. Car Leo Messi a véritablement porté l'Argentine grâce à son triplé qui permet au champion du monde en titre de l'emporter 3-0 face à l'Algérie cette nuit. L'attaquant du Miami FC a fait une entrée spectaculaire dans ce mondial américain. Et puis dans le groupe de la France, c'est Erling Haaland qui a pris la lumière. Large succès de la Norvège, 4 buts à 1 face à l'Irak pour son retour au mondial 40 ans après. Haaland a inscrit un doublé dans cette partie. La Norvège prend les commandes du groupe I à la différence de buts. Et puis ce matin, l'Autriche défie la Jordanie et mène 1-0 à la pause. Ce mercredi, on suivra également les matchs de les derniers matchs de la première journée. Portugal, République démocratique du Congo à 19h, Angleterre, Croatie à 22h et la nuit prochaine, Ghana à Panama à 1h et Ouzbékistan, Colombie à 4h du matin. En tennis, Corentin Moutet a finalement remporté le match marathon qui s'est déroulé sur 2 jours face à Giovanni Mpeci-Pericard au tournoi du Queen's. Arthur Rinderknecht lui a été sorti d'entrée. Et puis à Berlin, Serena Williams a perdu en double dès son entrée avec Mukova. Très belle journée de sport.
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4: Depuis 2023, plus de 1300 greffes de foie sont réalisées par an en France, sauvant des vies et redonnant espoir à des patients en situation critique. Aujourd'hui, découvrons l'histoire d'Éric Bulle-Haussmann, un patient qui a fait face à l'adversité avec courage et détermination.
5: Quand j'étais jeune, à 23 ans, j'ai fait une hépatite et ensuite j'ai commencé à déclencher ce qu'on appelle une NASH, non-alcoolique stéatose hépatique, la fameuse maladie du foie gras. Et je suis passé de 63 kilos à 143 kilos à l'âge de 57 ans. Je suis passé en insuffisance hépatique sévère. Le pronostic était d'une survie de 3 semaines. Très court, on pense beaucoup à beaucoup de choses. Et j'ai eu la chance d'avoir un donneur qui m'a permis d'être greffé en extrême urgence. Aujourd'hui, je suis content d'être vivant. Je remercie tous les jours cette famille de donneurs et ce donneur.
4: Éric, pourquoi c'est important de parler du don d'organes ?
5: C'est capital d'en parler entre ses proches. Tout le monde croit qu'avec la législation, on est tous donneurs, mais c'est pas aussi simple que ça, parce que pour être donneur d'organes, il faut être en mort encéphalique, c'est en général des morts brutales, et les proches ne sont pas prêts à ça, et si jamais ils n'en ont parlé avant, c'est très compliqué de ne pas dire non, parce qu'on a peur. Et aujourd'hui, si tout le monde pouvait en parler, on diminuerait ce taux de refus.
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6: Bonsoir, le G7 à Évian. Emmanuel Macron a présidé aujourd'hui une session de travail consacrée à la sécurisation de l'intelligence artificielle en présence de dirigeants de la tech mondiale. Au dernier jour du sommet, la visite de Donald Trump en France se prolongera ce soir par un dîner au château de Versailles. Un homme de 52 ans comparé jusqu'à jeudi à Amiens, 4 ans après le meurtre de sa compagne âgée de 26 ans, de leur enfant de 3 ans et de sa belle-sœur de 25 ans. Ce quinquagénaire a reconnu les meurtres mais a nié tout viol sur sa compagne et sa belle-sœur, dont dont il est également accusé. Selon les faits établis par l'enquête, son parcours meurtrier s'est étalé sur plusieurs jours, du 8 au 14 avril 2022. Près de 70%
3: 22 heures.
6: Gagnait davantage plutôt que d'avoir un meilleur équilibre entre vie professionnelle et vie personnelle, selon une étude IFOP pour la fondation Travailler Autrement. Ce résultat montre des chiffres comparables à 2008 et marque ainsi une rupture par rapport aux années post-pandémie de Covid-19. En 2022, 61% des actifs étaient plus attachés au temps libre, en effet, qu'au salaire. Éric Ciotti, maire UDR de Nice, va porter plainte contre le ministre des Transports devant la Cour de justice de la République. L'ancien patron des Républicains accuse Philippe Tabarot de l'avoir menacé et a écrit au Premier ministre Sébastien Lecornu pour lui demander de le limoger. À Paris, une portion du canal Saint-Martin a été ouverte à la baignade dès ce mercredi en raison des fortes chaleurs attendues dans la capitale. Emmanuel Grégoire estime qu'il est absurde de priver les Parisiens de ce point d'eau comme c'était le cas à la mi-mai. C'est la fin de ce flash, une bonne fin de journée à notre écoute.
7: Allez, bien silence partout, on va tourner. Plus personne ne bouge, s'il vous plaît, moteur.
0: Action. Buzz, Woody et leurs amis sont de retour cette semaine dans Toy Story 5 autour de Bonnie, leur nouvelle propriétaire, le nouveau Disney Pixar d'Andrew Stanton dans lequel les jouets vont devoir s'adapter à l'arrivée d'un nouveau personnage, Lilypad, une tablette connectée.
8: Bonnie, il y a un colis pour toi.
9: Ah, merci, merci.
10: Bonjour, je suis Lilypad. Jouons ensemble.
11: Oh, c'est l'extinction, ça recommence.
12: Bonnie, le temps d'écran est terminé.
9: D'accord.
13: Il faut que je te parle, machine. Appelle-moi Lily. Avec les jouets, on a passé tout l'été à aider Bonnie à se faire des amis.
9: Oui.
13: Et toi, t'es venue tout gâcher avec des...
9: Je vois.
13: Tu m'écoutes même pas.
9: J'écoute toujours tout. Regarde.
14: Avec les jouets, on a passé tout l'été à aider Bonnie à se faire des amis.
9: En espagnol.
14: Con los juguetes nos pasamos todo el verano.
13: Quoi?
15: Proms pour être rangé dans le placard.
0: Une continuité symbolique forte puisque ce cinquième opus célèbre les 30 ans de la franchise tout en interrogeant la manière dont les générations ont évolué avec elle. Un film d'horreur et de science-fiction également cette semaine, Backrooms, avec un synopsis volontairement resserré, l'apparition d'une étrange porte dans le sous-sol d'un magasin de meubles.
16: J'ai trouvé quelque chose dans le magasin.
9: Ok. Qu'avez-vous trouvé ?
16: J'ai trouvé un endroit.
17: Il y a quelqu'un ?
16: Je sais que ça paraît dingue, mais c'est immense là-dedans.
17: C'est bon, tu filmes ?
18: Ouais.
17: Suivez mes instructions.
19: Clark, c'est quoi ça ?
17: C'est ce que j'essaie de découvrir.
18: Oh putain.
16: C'est comme un labyrinthe qui n'en finit pas.
20: Il y a quelqu'un ?
0: Un récit construit autour de la désorientation, de l'enfermement et de la peur de l'inconnu. Manu Payet au casting cette semaine de Deviens Génial, une comédie de Léo Grandpéré. Le pitch, Mathias est professeur d'espagnol et vient enfin d'obtenir sa mutation dans le collège de sa fille. À peine arrivé, il apprend pourtant que sa classe d'allemand va fermer, faute d'inscrits. Pour convaincre les élèves de choisir la langue, il imagine un voyage en Allemagne et sollicite Iris, responsable du comité de jumelage local, afin de l'aider à le financer. Le hic, Mathias est professeur d'espagnol et ne parle pas un mot d'allemand. Le séjour va prendre rapidement des allures d'un gigantesque chaos. Jim Quinn, comédie d'animation française, suit une icône gay parisienne dont la vie bascule lorsqu'il contracte l'hétérose, un virus fictif qui transforme les hommes gays en hétérosexuels. Mis à l'écart par son entourage, il part avec Lucien, son dernier follower et premier admirateur, à la recherche d'un remède capable d'enrayer la propagation du virus. À l'affiche également The Giacomo, comédie de Baptiste Drapeau avec Giacomo et la participation de Thibaut InShape, Ragnard le Breton, Benjamin Castaldi et Bastos. Le film suit l'ascension de Giacomo, influenceur prêt à franchir toutes les limites pour atteindre le million de followers, Damien à Dubaï.
21: Je me présente, je m'appelle Giacomo. Mon objectif, c'est les 1000K en fait. Moi, je suis parti de Amiens, j'habitais tout seul. Mes posts, je les voyais comme des tableaux en fait, de grands maîtres. Comment tu fais pour avoir 1000K ?
22: T'achètes du chocolat ?
23: C'est l'histoire d'un petit gars Damien, prêt à tout pour ne plus être un Mister Nobody.
21: C'est féerique en fait, comme Blanche-Neige. À la base j'étais un nain, maintenant j'ai l'impression d'être la princesse.
24: Je suis Giacomo. Est-ce que t'es expert dans un domaine ?
0: Le film adopte la forme du faux documentaire pour suivre un personnage obsédé par la visibilité, le buzz et la réussite numérique. Voilà pour les sorties ciné de la semaine, on se retrouve la semaine prochaine.
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18: Bonsoir à tous et on commence avec cet épisode de canicule qui s'installe et qui est parti pour durer. 26 départements vont passer demain en vigilance orange pour canicule. C'est ce que nous dit Météo France. De l'Île-de-France au nord de Rhône-Alpes en passant par la Bourgogne-Franche-Comté, on prévoit pour plusieurs jours des pointes à 40 degrés localement. Les températures seront très chaudes dès le lever du soleil et malheureusement la tombée de la nuit ne sera pas synonyme de fraîcheur. Et face à cette vague de chaleur, notez que la baignade dans le canal Saint-Martin à Paris est autorisée de façon encadrée dès aujourd'hui. C'est ce qu'a annoncé le maire de la capitale Emmanuel Grégoire sur une portion bien définie et uniquement entre 16h et 20h. L'objectif de la ville de Paris est de faire de ce point d'eau un véritable outil de rafraîchissement. Le sommet du G7 à Évian s'achève ce mercredi soir. Les habitants des bords du Léman vont retrouver une vie normale après avoir passé plusieurs jours sous cloche avec un impressionnant dispositif de sécurité. Donald Trump, lui, ne repart pas tout de suite. Le président américain est convié par Emmanuel Macron ce soir à un dîner à Versailles. Un dîner pour officiellement célébrer les 250 ans de la déclaration d'indépendance américaine dans laquelle la France a joué un rôle. Un chiffre dans l'actualité, 200 millions d'euros, c'est ce qu'a coûté à Total Energy le plafonnement du prix de ses carburants en France depuis le début de la guerre en Iran. C'est ce qu'a affirmé le PDG du groupe Patrick Pouyanné devant la commission parlementaire, accusé de concurrence déloyale vis-à-vis des autres exploitants de stations-service, notamment dans la grande distribution. Le patron de Total Energy a expliqué que dans le contexte actuel, il vendait son carburant à perte du fait de ce plafonnement. La Coupe du Monde de foot se poursuit après la victoire de la France face au Sénégal. On suit ce soir l'entrée en lice du Portugal face à la République démocratique du Congo. Et puis l'Angleterre jouera également son premier match face à la Croatie. Coup d'envoi 1h du matin.
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0: La météo de ce 17 juin est un temps bien ensoleillé dès le matin avec quelques nuages et brumes de mer près de la Manche et au Pays Basque. Les températures sont comprises entre 15 et 21 degrés, 15 degrés à Paris et à Nantes, 16 degrés à Bordeaux, 19 degrés à Dijon, 20 degrés à Montpellier et à Marseille. Dans l'après-midi, début de la vague de chaleur avec un soleil de plomb et des températures comprises entre 21 et 37 degrés.
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19: Bonjour à toutes et à tous, on débute avec la victoire des Bleus pour démarrer le Mondial 2026. Les joueurs de Didier Deschamps se sont imposés 3 buts à 1 hier soir face au Sénégal au MetLife Stadium près de New York. Pourtant les Bleus ont souffert en première période, il a fallu attendre la 66e minute de jeu pour voir le premier des deux buts de Kylian Mbappé, une frappe en pivot sur une merveille de passe de Michael Olise, véritable chef d'orchestre du jeu des Bleus. Puis deux minutes après son entrée en jeu, Bradley Barcola a doublé la mise d'un lob astucieux sur le gardien Edouard Mendy. Et si les Sénégalais réduisaient la marque par le jeune Parisien Mbaye dans les arrêts de jeu, Kylian Mbappé y allait de son doublé une minute plus tard sur une frappe aussi lointaine que limpide à la 96e. Un but éminemment important pour l'attaquant du Real qui devient ainsi le meilleur buteur de l'équipe de France avec 58 buts marqués et efface des tablettes Olivier Giroud qui avait placé la barre à 57 réalisations. Mbappé devient également le meilleur buteur français en Coupe du Monde avec 14 buts et dépasse juste Fontaine qui avait marqué 13 buts mais sur une seule édition. Il revient à 2 buts de Miroslav Klose et Lionel Messi avec 16 buts inscrits en Coupe du Monde. Car Leo Messi a véritablement porté l'Argentine grâce à son triplé qui permet au champion du monde en titre de l'emporter 3-0 face à l'Algérie cette nuit. L'attaquant du Miami FC a fait une entrée spectaculaire dans ce mondial américain. Et puis dans le groupe de la France, c'est Erling Haaland qui a pris la lumière. Large succès de la Norvège, 4 buts à 1 face à l'Irak pour son retour au mondial 40 ans après. Haaland va inscrire un doublé dans cette partie. La Norvège prend les commandes du groupe I à la différence de buts. Et puis ce matin, l'Autriche défie la Jordanie et mène 1-0 à la pause. Ce mercredi, on suivra également les matchs de les derniers matchs de la première journée. Portugal, République démocratique du Congo à 19h, Angleterre, Croatie à 22h et la nuit prochaine, Ghana à Panama à 1h et Ouzbékistan, Colombie à 4h du matin. En tennis, Corentin Moutet a finalement remporté le match marathon qui s'est déroulé sur 2 jours face à Giovanni Mpeci-Pericard au tournoi du Queens. Arthur Hinderknecht, lui, a été sorti d'entrée. Et puis à Berlin, Serena Williams a perdu en double dès son entrée avec Mukova. Très belle journée de sport.
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2: été 2016, Raja voit sa vie basculer. Son jeune frère, victime d'un accident de la route, succombe à ses blessures. Elle fait alors face à une décision essentielle. Donner ses organes pour sauver d'autres vies.
4: Sur le coup, c'était vraiment très difficile, puisqu'en fait, mon père, avec la douleur terrible de perdre un enfant, il n'avait pas envie. Et je pense vraiment que si je n'avais pas pris les devants, mon frère était quelqu'un de généreux. Donc je me suis dit tout de suite, c'est pas possible autrement. Oui, vous pouvez prendre ses organes.
2: Comment vous êtes-vous engagé pour cette cause ?
4: J'ai commencé de moi-même à en parler autour de moi. Et comme je suis professeur dans le secondaire, j'ai commencé à en parler à mes élèves et je me suis rendu compte qu'eux, en fait, étaient très ouverts et sensibles au fait d'aider les autres. Alors ça m'a beaucoup aidé à faire mon deuil, que mon frère ait donné 6 organes. Ça veut dire 6 personnes qui vivent maintenant. Donc quelque part, moi j'ai l'impression qu'il vit ailleurs. Ça m'aide beaucoup de penser ça, en fait.
2: À quoi faut-il penser quand on est confronté à cette situation ?
4: Il faut qu'on sache exactement quels sont les tenants et les aboutissants et puis que ce soit pas juste les émotions qui parlent. Parce qu'en fait, au moment où on parle de don d'organes, c'est terrible, c'est une mort soudaine. Et donc, si on n'en a pas parlé avant, on pense que c'est mieux qu'il garde ses organes. Sachant que il y a des gens qui attendent une greffe depuis très longtemps. Et ces gens-là, ça peut être vous, ça peut être moi, ça peut être des proches à vous.
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6: Bonsoir, le G7 à Évian. Emmanuel Macron a présidé aujourd'hui une session de travail consacrée à la sécurisation de l'intelligence artificielle en présence de dirigeants de la tech mondiale. Au dernier jour du sommet, la visite de Donald Trump en France se prolongera ce soir par un dîner au château de Versailles. Un homme de 52 ans comparé jusqu'à jeudi à Amiens, 4 ans après le meurtre de sa compagne âgée de 26 ans, de leur enfant de 3 ans et de sa belle-sœur de 25 ans. Ce quinquagénaire a reconnu les meurtres mais a nié tout viol sur sa compagne et sa belle-sœur, dont il est également accusé. Selon les faits établis par l'enquête, son parcours meurtrier s'est étalé sur plusieurs jours, du 8 au 14 avril 2022. Près de 70% des Français préfèrent gagner davantage plutôt que d'avoir un meilleur équilibre entre vie professionnelle et vie personnelle, selon une étude IFOP pour la Fondation Travailler Autrement. Ce résultat montre des chiffres comparables à 2008 et marque ainsi une rupture par rapport aux années post-pandémie de Covid-19. En 2022, 61% des actifs étaient plus attachés au temps libre en effet qu'au salaire. Éric Ciotti, maire UDR de Nice, va porter plainte contre le ministre des Transports devant la Cour de justice de la République. L'ancien patron des Républicains accuse Philippe Tabarot de l'avoir menacé et a écrit au Premier ministre Sébastien Lecornu pour lui demander de le limoger. À Paris, une portion du canal Saint-Martin a été ouverte à la baignade dès ce mercredi en raison

0: massage Lilipad, une tablette connectée.
1: Bonnie, il y a un colis pour toi.
2: Ah, merci, merci.
3: C'est l'extinction! Ça recommence!
4: Bonnie, le temps d'écran est terminé.
2: D'accord. Il faut que je te parle, machine. Appelle-moi Lily. Avec les jouets, on a passé tout l'été à aider Bonnie à se faire des amis.
5: Oui.
2: Et toi, t'es venue tout gâcher avec des...
5: Je vois.
2: Tu m'écoutes même pas!
5: J'écoute toujours tout. Regarde.
6: Avec les jouets, on a passé tout l'été à aider Bonnie à se faire des amis.
5: En espagnol.
6: Quoi?
7: Proms pour étranger dans le placard.
0: Une continuité symbolique forte puisque ce cinquième opus célèbre les 30 ans de la franchise tout en interrogeant la manière dont les générations ont évolué avec elle. Un film d'horreur et de science-fiction également cette semaine, Backrooms, avec un synopsis volontairement resserré, l'apparition d'une étrange porte dans le sous-sol d'un magasin de meubles.
8: J'ai trouvé quelque chose dans le magasin.
5: Ok. Qu'avez-vous trouvé ?
8: J'ai trouvé un endroit.
9: Il y a quelqu'un ?
8: Je sais que ça paraît dingue, mais c'est immense là-dedans.
9: C'est bon, tu filmes ?
10: Ouais.
9: Suivez mes instructions.
1: Clark, c'est quoi ça ?
9: C'est ce que j'essaie de découvrir.
10: Oh putain.
8: C'est comme un labyrinthe qui n'en finit pas.
1: Il y a quelqu'un ?
0: Récit construit autour de la désorientation, de l'enfermement et de la peur de l'inconnu. Manu Payet au casting cette semaine de Deviens Génial, une comédie de Léo Grandpéré. Le pitch, Mathias est professeur d'espagnol et vient enfin d'obtenir sa mutation dans le collège de sa fille. À peine arrivé, il apprend pourtant que sa classe d'allemand va fermer, faute d'inscrits. Pour convaincre les élèves de choisir la langue, il imagine un voyage en Allemagne et sollicite Iris, responsable du comité de jumelage local, afin de l'aider à le financer. Le hic, Mathias est professeur d'espagnol et ne parle pas un mot d'allemand. Le séjour va prendre rapidement des allures d'un gigantesque chaos. Jim Quinn, comédie d'animation française, suit une icône gay parisienne dont la vie bascule lorsqu'il contracte l'hétérose, un virus fictif qui transforme les hommes gays en hétérosexuels. Mis à l'écart par son entourage, il part avec Lucien, son dernier follower et premier admirateur, à la recherche d'un remède capable d'enrayer la propagation du virus. À l'affiche également The Giacomo, comédie de Baptiste Drapeau avec Giacomo et la participation de Thibaut InShape, Ragnard le Breton, Benjamin Castaldi et Bastos. Le film suit l'ascension de Giacomo, influenceur prêt à franchir toutes les limites pour atteindre le million de followers, Damien à Dubaï.
11: Je me présente, je m'appelle Giacomo. Mon objectif, c'est les 1000K en fait. Moi, je suis parti de Amiens, j'habitais tout seul. Mes posts, je les voyais comme des tableaux en fait, de grands maîtres. Comment tu fais pour avoir 1000K ?
12: T'achètes du chocolat ?
13: C'est l'histoire d'un petit gars d'Amiens, prêt à tout pour ne plus être un Mister Nobody.
11: C'est féerique en fait, comme Blanche-Neige. Là-bas, j'étais un nain, maintenant j'ai l'impression d'être la princesse.
14: Je suis Giacomo. Est-ce que t'es expert dans un domaine ?
0: Le film adopte la forme du faux documentaire pour suivre un personnage obsédé par la visibilité, le buzz et la réussite numérique. Voilà pour les sorties ciné de la semaine, on se retrouve la semaine prochaine.
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16: Bonsoir à tous et on commence avec cet épisode de canicule qui s'installe et qui est parti pour durer. 26 départements vont passer demain en vigilance orange pour canicule. C'est ce que nous dit Météo France. De l'Île-de-France au nord de Rhône-Alpes en passant par la Bourgogne-Franche-Comté, on prévoit pour plusieurs jours des pointes à 40 degrés localement. Les températures seront très chaudes dès le lever du soleil et malheureusement la tombée de la nuit ne sera pas synonyme de fraîcheur. Et face à cette vague de chaleur, notez que la baignade dans le canal Saint-Martin à Paris est autorisée de façon encadrée dès aujourd'hui. C'est ce qu'a annoncé le maire de la capitale Emmanuel Grégoire sur une portion bien définie et uniquement entre 16h et 20h. L'objectif de la ville de Paris est de faire de ce point d'eau un véritable outil de rafraîchissement. Le sommet du G7 à Évian s'achève ce mercredi soir. Les habitants des bords du Léman vont retrouver une vie normale après avoir passé plusieurs jours sous cloche avec un impressionnant dispositif de sécurité. Donald Trump, lui, ne repart pas tout de suite. Le président américain est convié par Emmanuel Macron ce soir à un dîner à Versailles. Un dîner pour officiellement célébrer les 250 ans de la déclaration d'indépendance américaine dans laquelle la France a joué un rôle. Un chiffre dans l'actualité, 200 millions d'euros, c'est ce qu'a coûté à Total Energy le plafonnement du prix de ses carburants en France depuis le début de la guerre en Iran. C'est ce qu'a affirmé le PDG du groupe Patrick Pouyanné devant la commission parlementaire, accusé de

concurrence déloyale vis-à-vis des autres exploitants de stations-service, notamment dans la grande distribution. Le patron de Total Energy a expliqué que dans le contexte actuel, il vendait son carburant à perte du fait de ce plafonnement. La Coupe du Monde de foot se poursuit après la victoire de la France face au Sénégal. On suit ce soir l'entrée en lice du Portugal face à la République démocratique du Congo.

0: La météo de ce 17 juin est un temps bien ensoleillé dès le matin, avec quelques nuages et brumes de mer près de la Manche et au Pays Basque. Les températures sont comprises entre 15 et 21 degrés, 15 degrés à Paris et à Nantes, 16 degrés à Bordeaux, 19 degrés à Dijon, 20 degrés à Montpellier et à Marseille. Dans l'après-midi, début de la vague de chaleur avec un soleil de plomb et des températures comprises entre 21 et 37 degrés.
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2: Bonjour à toutes et à tous, on débute avec la victoire des Bleus pour démarrer le Mondial 2026. Les joueurs de Didier Deschamps se sont imposés 3 buts à 1 hier soir face au Sénégal au MetLife Stadium près de New York. Pourtant les Bleus ont souffert en première période, il a fallu attendre la 66e minute de jeu pour voir le premier des deux buts de Kylian Mbappé, une frappe en pivot sur une merveille de passe de Michael Olise, véritable chef d'orchestre du jeu des Bleus. Puis 2 minutes après son entrée en jeu, Bradley Barcola doublé la mise d'un lob astucieux sur le gardien Edouard Mendy. Et si les Sénégalais réduisaient la marque par le jeune parisien Mbaye dans les arrêts de jeu, Kylian Mbappé y allait de son doublé une minute plus tard sur une frappe aussi lointaine que limpide à la 96e. Un but éminemment important pour l'attaquant du Real qui devient ainsi le meilleur buteur de l'équipe de France avec 58 buts marqués et efface des tablettes Olivier Giroud qui avait placé la barre à 57 réalisations. Mbappé devient également le meilleur buteur français en Coupe du Monde avec 14 buts et dépasse juste Fontaine qui avait marqué 13 buts mais sur une seule édition. Il revient à 2 buts de Miroslav Klose et Lionel Messi avec 16 buts inscrits en Coupe du Monde. Car Léo Messi a véritablement porté l'Argentine grâce à son triplé qui permet au champion du monde en titre de l'emporter 3-0 face à l'Algérie cette nuit. L'attaquant du Miami FC a fait une entrée spectaculaire dans ce mondial américain. Et puis dans le groupe de la France, c'est Erling Haaland qui a pris la lumière. Large succès de la Norvège, 4 buts à 1 face à l'Irak pour son retour au mondial 40 ans après. Haaland va inscrire un doublé dans cette partie. La Norvège prend les commandes du groupe I à la différence de buts. Et puis ce matin, l'Autriche défie la Jordanie et mène 1-0 à la pause. Ce mercredi, on suivra également les matchs de les derniers matchs de la première journée. Portugal, République démocratique du Congo à 19h, Angleterre, Croatie à 22h et la nuit prochaine, Ghana à Panama à 1h et Ouzbékistan, Colombie à 4h du matin. En tennis, Corentin Moutet a finalement remporté le match marathon qui s'est déroulé sur 2 jours face à Giovanni Peccipéricard au tournoi du Queens. Arthur Hinderknecht, lui, a été sorti d'entrée. Et puis à Berlin, Serena Williams a perdu en double dès son entrée avec Mukova. Très belle journée de sport.
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4: Le don d'organes est un acte de solidarité qui sauve des vies. Mais que dit la loi en France ? Professeur Tsimaratos, vous êtes directeur général adjoint chargé de la politique médicale et scientifique à l'Agence de la biomédecine. Quels sont les principes légaux qui encadrent cette pratique ?
5: Les 3 grands principes sont le consentement présumé, la gratuité du don et l'anonymat entre le donneur et le receveur, sauf lorsqu'il s'agit d'un don du vivant. Ainsi, en France, nous sommes tous donneurs présumés, à moins d'avoir exprimé le contraire pendant qu'on était vivant. Le don d'organes est un acte de générosité et de solidarité. La loi interdit toute rémunération en contrepartie. L'anonymat préserve la famille du donneur et celle du receveur. Et lorsqu'il faut exprimer son refus, le principal moyen est de s'inscrire sur un registre qui est tenu par l'Agence de la biomédecine. Il est également possible de s'assurer que ses organes ne seront pas prélevés si on en a parlé à ses proches. Ce sont les proches qui seront contactés par l'équipe médicale au moment du décès et qui témoigneront.
4: En conclusion, professeur, un message à ceux qui nous écoutent.
5: Parler du don d'organes, c'est parler de la vie. Pour que davantage de patients en attente puissent être greffés, il existe un moyen simple, dire à ses proches qu'on est donneur. En parler une fois suffit et c'est une discussion qu'on n'oublie jamais.
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6: Bonsoir, le G7 à Évian. Emmanuel Macron a présidé aujourd'hui une session de travail consacrée à la sécurisation de l'intelligence artificielle en présence de dirigeants de la tech mondiale. Au dernier jour du sommet, la visite de Donald Trump en France se prolongera ce soir par un dîner au château de Versailles. Un homme de 52 ans comparé jusqu'à jeudi à Amiens, 4 ans après le meurtre de sa compagne âgée de 26 ans, de leur enfant de 3 ans et de sa belle-sœur de 25 ans. Ce quinquagénaire a reconnu les meurtres mais a nié tout viol sur sa compagne et sa belle-sœur dont dont il est également accusé. Selon les faits établis par l'enquête, son parcours meurtrier s'est étalé sur plusieurs jours, du 8 au 14 avril 2022. Près de 70% des Français préfèrent gagner davantage plutôt que d'avoir un meilleur équilibre entre vie professionnelle et vie personnelle, selon une étude IFOP pour la Fondation Travailler Autrement. Ce résultat montre des chiffres comparables à 2008 et marque ainsi une rupture par rapport aux années post-pandémie de Covid-19. En 2022, 61% des actifs étaient plus attachés au temps libre, en effet, qu'au salaire. Éric Ciotti, maire UDR de Nice, va porter plainte contre le ministre des Transports devant la Cour de justice de la République. L'ancien patron des Républicains accuse Philippe Tabarot de l'avoir menacé et a écrit au Premier ministre Sébastien Lecornu pour lui demander de le limoger. À Paris, une portion du canal Saint-Martin a été ouverte à la baignade dès ce mercredi en raison des fortes chaleurs attendues dans la capitale. Emmanuel Grégoire estime qu'il est absurde de priver les Parisiens de ce point d'eau comme c'était le cas à la mi-mai. C'est la fin de ce flash, une bonne fin de journée à notre écoute.
7: Allez, bien silence partout, on va tourner. Plus personne ne bouge, s'il vous plaît, moteur.
8: Action. Buzz, Woody et leurs amis sont de retour cette semaine dans Toy Story 5 autour de Bonnie, leur nouvelle propriétaire, le nouveau Disney Pixar d'Andrew Stanton dans lequel les jouets vont devoir s'adapter à l'arrivée d'un nouveau personnage, Lilypad, une tablette connectée.
9: Bonnie, il y a un colis pour toi.
10: Ah, merci, merci.
11: C'est l'extinction, ça recommence.
12: Bonnie, le temps d'écran est terminé.
10: D'accord. Il faut que je te parle, machine. Appelle-moi Lily. Avec les jouets, on a passé tout l'été à aider Bonnie à se faire des amis.
9: Oui.
10: Et toi, t'es venue tout gâcher avec des...
9: Je vois.
10: Tu m'écoutes même pas.
9: J'écoute toujours tout. Regarde.
13: Avec les jouets, on a passé tout l'été à aider Bonnie à se faire des amis.
9: En espagnol.
13: Con los juguetes nos pasamos todo el verano y...
10: Quoi?
14: Proms pour étranger dans le placard.
8: Une continuité symbolique forte puisque ce cinquième opus célèbre les 30 ans de la franchise tout en interrogeant la manière dont les générations ont évolué avec elle. Un film d'horreur et de science-fiction également cette semaine, Backrooms, avec un synopsis volontairement resserré, l'apparition d'une étrange porte dans le sous-sol d'un magasin de meubles.
15: J'ai trouvé quelque chose dans le magasin.
9: Ok. Qu'avez-vous trouvé ?
15: J'ai trouvé un endroit.
16: Il y a quelqu'un ?
15: Je sais que ça paraît dingue, mais c'est immense là-dedans.
16: C'est bon, tu filmes ?
17: Ouais.
16: Suivez mes instructions.
18: Clark, c'est quoi ça ?
16: C'est ce que j'essaie de découvrir.
17: Oh putain.
15: C'est comme un labyrinthe qui n'en finit pas.
19: Il y a quelqu'un ?
8: Récit construit autour de la désorientation, de l'enfermement et de la peur de l'inconnu. Manu Payet au casting cette semaine de Deviens Génial, une comédie de Léo Grandpéré. Le pitch, Mathias est professeur d'espagnol et vient enfin d'obtenir sa mutation dans le collège de sa fille. À peine arrivé, il apprend pourtant que sa classe d'allemand va fermer, faute d'inscrits. Pour convaincre les élèves de choisir la langue, il imagine un voyage en Allemagne et sollicite Iris, responsable du comité de jumelage local, afin de l'aider à le financer. Le hic, Mathias est professeur d'espagnol et ne parle pas un mot d'allemand. Le séjour va prendre rapidement des allures d'un gigantesque chaos. Jim Queen, comédie d'animation française, suit une icône gay parisienne dont la vie bascule lorsqu'il contracte l'hétérose, un virus fictif qui transforme les hommes gays en hétérosexuels. Mis à l'écart par son entourage, il part avec Lucien, son dernier follower et premier admirateur, à la recherche d'un remède capable d'enrayer la propagation du virus. À l'affiche également The Giacomo, comédie de Baptiste Drapeau avec Giacomo et la participation de Thibaut InShape, Ragnard le Breton, Benjamin Castaldi et Bastos. Le film suit l'ascension de Giacomo, influenceur prêt à franchir toutes les limites pour atteindre le million de followers, Damien à Dubaï.
20: Je me présente, je m'appelle Giacomo. Mon objectif, c'est les 1000K en fait. Moi, je suis parti de Amiens, j'habitais tout seul. Mes posts, je les voyais comme des tableaux en fait, de grands maîtres. Comment tu fais pour avoir 1000K ?
21: T'achètes du chocolat ?
22: C'est l'histoire d'un petit gars Damien, prêt à tout pour ne plus être un Mister Nobody.
20: C'est féerique en fait, comme Blanche-Neige. Là-bas j'étais un nain, maintenant j'ai l'impression d'être la princesse. Je suis Giacomo.
23: Est-ce que t'es expert dans un domaine ?
8: Le film adopte la forme du faux documentaire pour suivre un personnage obsédé par la visibilité, le buzz et la réussite numérique. Voilà pour les sorties ciné de la semaine, on se retrouve la semaine prochaine.
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18: Bonsoir à tous et on commence avec cet épisode de canicule qui s'installe et qui est parti pour durer. 26 départements vont passer demain en vigilance orange pour canicule. C'est ce que nous dit Météo France. De l'Île-de-France au nord de Rhône-Alpes en passant par la Bourgogne-Franche-Comté, on prévoit pour plusieurs jours des pointes à 40 degrés localement. Les températures seront très chaudes dès le lever du soleil et malheureusement la tombée de la nuit ne sera pas synonyme de fraîcheur. Et face à cette vague de chaleur, notez que la baignade dans le canal Saint-Martin à Paris est autorisée de façon encadrée dès aujourd'hui. C'est ce qu'a annoncé le maire de la capitale Emmanuel Grégoire sur une portion bien définie et uniquement entre 16h et 20h. L'objectif de la ville de Paris est de faire de ce point d'eau un véritable outil de rafraîchissement. Le sommet du G7 à Évian s'achève ce mercredi soir. Les habitants des bords du Léman vont retrouver une vie normale après avoir passé plusieurs jours sous cloche avec un impressionnant dispositif de sécurité. Donald Trump, lui, ne repart pas tout de suite. Le président américain est convié par Emmanuel Macron ce soir à un dîner à Versailles. Un dîner pour officiellement célébrer les 250 ans de la déclaration d'indépendance américaine dans laquelle la France a joué un rôle.

Auxerre, accusé de concurrence déloyale vis-à-vis des autres exploitants de stations-service, notamment dans la grande distribution. Le patron de Total Energy a expliqué que dans le contexte actuel, il vendait son carburant à perte du fait de ce plafonnement. La Coupe du Monde de foot se poursuit après la victoire de la France face au Sénégal. On suit ce soir l'entrée en lice du Portugal face à la République démocratique du Congo.

0: La météo de ce 17 juin est un temps bien ensoleillé dès le matin, avec quelques nuages et brumes de mer près de la Manche et au Pays Basque. Les températures sont comprises entre 15 et 21 degrés, 15 degrés à Paris et à Nantes, 16 degrés à Bordeaux, 19 degrés à Dijon, 20 degrés à Montpellier et à Marseille. Dans l'après-midi, début de la vague de chaleur avec un soleil de plomb et des températures comprises entre 21 et 37 degrés.
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2: Bonjour à toutes et à tous, on débute avec la victoire des Bleus pour démarrer le Mondial 2026. Les joueurs de Didier Deschamps se sont imposés 3 buts à 1 hier soir face au Sénégal au MetLife Stadium près de New York. Pourtant les Bleus ont souffert en première période, il a fallu attendre la 66e minute de jeu pour voir le premier des deux buts de Kylian Mbappé, une frappe en pivot sur une merveille de passe de Michael Olise, véritable chef d'orchestre du jeu des Bleus. Puis deux minutes après son entrée en jeu, Bradley Barcola a doublé la mise d'un lob astucieux sur le gardien Edouard Mendy. Et si les Sénégalais réduisaient la marque par le jeune parisien Mbaye dans les arrêts de jeu, Kylian Mbappé y allait de son doublé une minute plus tard sur une frappe aussi lointaine que limpide à la 96e. Un but éminemment important pour l'attaquant du Real qui devient ainsi le meilleur buteur de l'équipe de France avec 58 buts marqués et efface des tablettes Olivier Giroud qui avait placé la barre à 57 réalisations. Mbappé devient également le meilleur buteur français en Coupe du Monde avec 14 buts et dépasse Juste Fontaine qui avait marqué 13 buts mais sur une seule édition. Il revient à 2 buts de Miroslav Klose et Lionel Messi avec 16 buts inscrits en Coupe du Monde. Car Leo Messi a véritablement porté l'Argentine grâce à son triplé qui permet au champion du monde en titre de l'emporter 3-0 face à l'Algérie cette nuit. L'attaquant du Miami FC a fait une entrée spectaculaire dans ce mondial américain. Et puis dans le groupe de la France, c'est Erling Haaland qui a pris la lumière. Large succès de la Norvège, 4 buts à 1 face à l'Irak pour son retour au mondial 40 ans après. Haaland va inscrire un doublé dans cette partie. La Norvège prend les commandes du groupe I à la différence de buts. Et puis ce matin, l'Autriche défie la Jordanie et mène 1-0 à la pause. Ce mercredi, on suivra également les matchs de les derniers matchs de la première journée. Portugal, République démocratique du Congo à 19h, Angleterre, Croatie à 22h et la nuit prochaine, Ghana, Panama à 1h et Ouzbékistan, Colombie à 4h du matin. En tennis, Corentin Moutet a finalement remporté le match marathon qui s'est déroulé sur 2 jours face à Giovanni Mpeci-Pericard au tournoi du Queen's. Arthur Hinderknecht, lui, a été sorti d'entrée. Et puis à Berlin, Serena Williams a perdu en double dès son entrée avec Mukova. Très belle journée de sport.
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14: Bonsoir, le G7 à Évian. Emmanuel Macron a présidé aujourd'hui une session de travail consacrée à la sécurisation de l'intelligence artificielle en présence de dirigeants de la tech mondiale. Au dernier jour du sommet, la visite de Donald Trump en France se prolongera ce soir par un dîner au château de Versailles. Un homme de 52 ans comparé jusqu'à jeudi à Amiens, 4 ans après le meurtre de sa compagne âgée de 26 ans, de leur enfant de 3 ans et de sa belle-sœur de 25 ans. Ce quinquagénaire a reconnu les meurtres mais a nié tout viol sur sa compagne et sa belle-sœur, dont dont il est également accusé. Selon les faits établis par l'enquête, son parcours meurtrier s'est étalé sur plusieurs jours, du 8 au 14 avril 2022. Près de 70% des Français préfèrent gagner davantage plutôt que d'avoir un meilleur équilibre entre vie professionnelle et vie personnelle, selon une étude IFOP pour la Fondation Travailler Autrement. Ce résultat montre des chiffres comparables à 2008 et marque ainsi une rupture par rapport aux années post-pandémie de Covid-19. En 2022, 61% des actifs étaient plus attachés au temps libre, en effet, qu'au salaire. Éric Ciotti, maire UDR de Nice, va porter plainte contre le ministre des Transports devant la Cour de justice de la République. L'ancien patron des Républicains accuse Philippe Tabarot de l'avoir menacé et a écrit au Premier ministre Sébastien Lecornu pour lui demander de le limoger. À Paris, une portion du canal Saint-Martin a été ouverte à la baignade dès ce mercredi en raison des fortes chaleurs attendues dans la capitale. Emmanuel Grégoire estime qu'il est absurde de priver les Parisiens de ce point d'eau comme c'était le cas à la mi-mai. C'est la fin de ce flash, une bonne fin de journée à notre écoute.
6: Allez, bien silence partout, on va tourner. Les personnes ne bougent, s'il vous plaît, moteur.
15: Buzz, Woody et leurs amis sont de retour cette semaine dans Toy Story 5 autour de Bonnie, leur nouvelle propriétaire, le nouveau Disney Pixar d'Andrew Stanton dans lequel les jouets vont devoir s'adapter à l'arrivée d'un nouveau personnage, Lilypad, une tablette connectée.
16: Bonnie, il y a un colis pour toi.
17: Ah, merci, merci.
18: Bonjour, je suis Lilypad. Jouons ensemble.
19: Oh, c'est l'extension, ça recommence.
20: Bonnie, le temps d'écran est terminé.
17: D'accord.
21: Il faut que je te parle, machine. Appelle-moi Lily. Avec les jouets, on a passé tout l'été à aider Bonnie à se faire des amis.
17: Oui.
21: Et toi, t'es venue tout gâcher avec des...
17: Je vois.
21: Tu m'écoutes même pas.
17: J'écoute toujours tout. Regarde.
18: Avec les jouets, on a passé tout l'été à aider Bonnie à se faire des amis.
17: En espagnol.
18: Con los juguetes nos pasamos todo el verano.
17: Quoi?
22: Proms pour étrangers dans le placard.
15: Une continuité symbolique forte puisque ce cinquième opus célèbre les 30 ans de la franchise tout en interrogeant la manière dont les générations ont évolué avec elle. Un film d'horreur et de science-fiction également cette semaine, Backrooms, avec un synopsis volontairement resserré, l'apparition d'une étrange porte dans le sous-sol d'un magasin de meubles.
23: J'ai trouvé quelque chose dans le magasin.
17: Ok. Qu'avez-vous trouvé ?
23: J'ai trouvé un endroit.
24: Il y a quelqu'un ?
23: Je sais que ça paraît dingue, mais c'est immense là-dedans.
24: C'est bon, tu filmes ?
25: Ouais.
24: Suivez mes instructions.
26: Clark, c'est quoi ça ?
24: C'est ce que j'essaie de découvrir.
25: Oh putain.
23: C'est comme un labyrinthe qui n'en finit pas.
26: Il y a quelqu'un ?
15: Un récit construit autour de la désorientation, de l'enfermement et de la peur de l'inconnu. Manu Payet au casting cette semaine de Deviens Génial, une comédie de Léo Grandpéret. Le pitch, Mathias est professeur d'espagnol et vient enfin d'obtenir sa mutation dans le collège de sa fille. À peine arrivé, il apprend pourtant que sa classe d'allemand va fermer, faute d'inscrits. Pour convaincre les élèves de choisir la langue, il imagine un voyage en Allemagne et sollicite Iris, responsable du comité de jumelage local, afin de l'aider à le financer. Le hic, Mathias est professeur d'espagnol et ne parle pas un mot d'allemand. Le séjour va prendre rapidement des allures d'un gigantesque chaos. Jim Quinn, comédie d'animation française, suit une icône gay parisienne dont la vie bascule lorsqu'il contracte l'hétérose, un virus fictif qui transforme les hommes gays en hétérosexuels. Mis à l'écart par son entourage, il part avec Lucien, son dernier follower et premier admirateur, à la recherche d'un remède capable d'enrayer la propagation du virus. À l'affiche également The Giacomo, comédie de Baptiste Drapeau avec Giacomo et la participation de Thibaut InShape, Ragnard le Breton, Benjamin Castaldi, Steldi et Bastos. Le film suit l'ascension de Giacomo, influenceur prêt à franchir toutes les limites pour atteindre le million de followers, Damien à Dubaï.
27: Je me présente, je m'appelle Giacomo. Mon objectif, c'est les 1000K en fait. Moi, je suis parti de Amiens, j'habitais tout seul. Mes posts, je les voyais comme des tableaux en fait, de grands maîtres. Comment tu fais pour avoir 1000K ?
28: T'achètes du chocolat ?
29: C'est l'histoire d'un petit gars d'Amiens, prêt à tout pour ne plus être un Mister Nobody.
27: C'est féerique en fait, comme Blanche-Neige. À la base j'étais un nain, maintenant j'ai l'impression d'être la princesse.
30: Je suis Giacomo. Est-ce que t'es expert dans un domaine ?
15: Le film adopte la forme du faux documentaire pour suivre un personnage obsédé par la visibilité, le buzz et la réussite numérique. Voilà pour les sorties ciné de la semaine, on se retrouve la semaine prochaine.
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2: Bonsoir à tous et on commence avec cet épisode de canicule qui s'installe et qui est parti pour durer. 26 départements vont passer demain en vigilance orange pour canicule. C'est ce que nous dit Météo France. De l'Île-de-France au nord de Rhône-Alpes en passant par la Bourgogne-Franche-Comté, on prévoit pour plusieurs jours des pointes à 40 degrés localement. Les températures seront très chaudes dès le lever du soleil et malheureusement la tombée de la nuit ne sera pas synonyme de fraîcheur. Et face à cette vague de chaleur, notez que la baignade dans le canal Saint-Martin à Paris est autorisée de façon encadrée dès aujourd'hui. C'est ce qu'a annoncé le maire de la capitale Emmanuel Grégoire sur une portion bien définie et uniquement entre 16h et 20h. L'objectif de la ville de Paris est de faire de ce point d'eau un véritable outil de rafraîchissement. Le sommet du G7 à Évian s'achève ce mercredi soir. Les habitants des bords du Léman vont retrouver une vie normale après avoir passé plusieurs jours sous cloche avec un impressionnant dispositif de sécurité. Donald Trump, lui, ne repart pas tout de suite. Le président américain est convié par Emmanuel Macron ce soir à un dîner à Versailles. Un dîner pour officiellement célébrer les 250 ans de la déclaration d'indépendance américaine dans laquelle la France a joué un rôle. Un chiffre dans l'actualité, 200 millions d'euros, c'est ce qu'a coûté à Total Energy le plafonnement du prix de ses carburants en France depuis le début de la guerre en Iran. C'est ce qu'a affirmé le PDG du groupe Patrick Pouyanné devant la commission parlementaire, accusé de concurrence déloyale vis-à-vis des autres exploitants de stations-service, notamment dans la grande distribution. Le patron de Total Energy a expliqué que dans le contexte actuel, il vendait son carburant à perte du fait de ce plafonnement. La Coupe du Monde de foot se poursuit après la victoire de la France face au Sénégal. On suit ce soir l'entrée en lice du Portugal face à la République démocratique du Congo. Et puis l'Angleterre jouera également son

0: La météo de ce 17 juin est un temps bien ensoleillé dès le matin, avec quelques nuages et brumes de mer près de la Manche et au Pays Basque. Les températures sont comprises entre 15 et 21 degrés, 15 degrés à Paris et à Nantes, 16 degrés à Bordeaux, 19 degrés à Dijon, 20 degrés à Montpellier et à Marseille. Dans l'après-midi, début de la vague de chaleur avec un soleil de plomb et des températures comprises entre 21 et 37 degrés.
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2: Bonjour à toutes et à tous, on débute avec la victoire des Bleus pour démarrer le Mondial 2026. Les joueurs de Didier Deschamps se sont imposés 3 buts à 1 hier soir face au Sénégal au MetLife Stadium près de New York. Pourtant les Bleus ont souffert en première période, il a fallu attendre la 66e minute de jeu pour voir le premier des deux buts de Kylian Mbappé, une frappe en pivot sur une merveille de passe de Michael Olise, véritable chef d'orchestre du jeu des Bleus. Puis 2 minutes après son entrée en jeu, Bradley Barcola doublé la mise d'un lob astucieux sur le gardien Edouard Mendy. Et si les Sénégalais réduisaient la marque par le jeune parisien Mbaye dans les arrêts de jeu, Kylian Mbappé y allait de son doublé une minute plus tard sur une frappe aussi lointaine que limpide à la 96e. Un but éminemment important pour l'attaquant du Real qui devient ainsi le meilleur buteur de l'équipe de France avec 58 buts marqués et efface des tablettes Olivier Giroud qui avait placé la barre à 57 réalisations. Mbappé devient également le meilleur buteur français en Coupe du Monde avec 14 buts et dépasse juste Fontaine qui avait marqué 13 buts mais sur une seule édition. Il revient à 2 buts de Miroslav Klose et Lionel Messi avec 16 buts inscrits en Coupe du Monde. Car Léo Messi a véritablement porté l'Argentine grâce à son triplé qui permet au champion du monde en titre de l'emporter 3-0 face à l'Algérie cette nuit. L'attaquant du Miami FC a fait une entrée spectaculaire dans ce mondial américain. Et puis dans le groupe de la France, c'est Erling Haaland qui a pris la lumière. Large succès de la Norvège, 4 buts à 1 face à l'Irak pour son retour au mondial 40 ans après. Haaland a inscrit un doublé dans cette partie. La Norvège prend les commandes du groupe I à la différence de buts. Et puis ce matin, l'Autriche défie la Jordanie et mène 1-0 à la pause. Ce mercredi, on suivra également les matchs de les derniers matchs de la première journée. Portugal, République démocratique du Congo à 19h, Angleterre, Croatie à 22h et la nuit prochaine, Ghana à Panama à 1h et Ouzbékistan, Colombie à 4h du matin. En tennis, Corentin Moutet a finalement remporté le match marathon qui s'est déroulé sur 2 jours face à Giovanni Peccipéricard au tournoi du Queens. Arthur Hinderknecht, lui, a été sorti d'entrée. Et puis à Berlin, Serena Williams a perdu en double dès son entrée avec Mukova. Très belle journée de sport.
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4: Donner un organe de son vivant, c'est offrir une seconde chance à ceux qu'on aime. Un geste de générosité et de détermination. Patricia Fontune-Renaud a fait ce choix en donnant un rein à son épouse. Elle revient sur cette expérience et le chemin parcouru.
5: Ce qui m'a poussée à faire ce don, c'est de sauver la vie de la personne que j'aime. Puisque j'ai été témoin de la dégradation physique de mon épouse liée à sa maladie, qui est arrivée en insuffisance rénale il y a 4 ans. Il fallait que je fasse quelque chose pour pouvoir la sauver. Alors l'impact que ça a eu sur ma vie, finalement, physiquement, je dirais aucun, à part peut-être après le prélèvement du rein, un mois d'immobilisation. Sur le plan psychologique, c'est très très encadré, il y a un suivi qui est fait par l'hôpital. On en a beaucoup parlé aussi entre nous et avec notre fille. Je me suis préparée à cette greffe sur le plan sportif, comme si j'allais à une compétition. Et effectivement, après la greffe, j'ai eu aucune douleur. Et finalement, ça a plutôt resserré nos liens.
4: Un message à tous ceux qui hésitent à donner un organe de leur vivant.
5: C'est un geste qui est très maîtrisé, très sécurisé et en même temps très encadré aussi par la loi. Vous prenez plus de risques à traverser la rue et de vous faire renverser par une voiture que de vous faire prélever un rein. Vous craignez pas grand-chose et en même temps, sauver une vie, c'est formidable.
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6: Bonsoir, le G7 à Évian. Emmanuel Macron a présidé aujourd'hui une session de travail consacrée à la sécurisation de l'intelligence artificielle en présence de dirigeants de la tech mondiale. Au dernier jour du sommet, la visite de Donald Trump en France se prolongera ce soir par un dîner au château de Versailles. Un homme de 52 ans comparé jusqu'à jeudi à Amiens, 4 ans après le meurtre de sa compagne âgée de 26 ans, de leur enfant de 3 ans et de sa belle-sœur de 25 ans. Ce quinquagénaire a reconnu les meurtres mais a nié tout viol sur sa compagne et sa belle-sœur meurtre dont il est également accusé. Selon les faits établis par l'enquête, son parcours meurtrier s'est étalé sur plusieurs jours, du 8 au 14 avril 2022. Près de 70% des Français préfèrent gagner davantage plutôt que d'avoir un meilleur équilibre entre vie professionnelle et vie personnelle, selon une étude IFOP pour la Fondation Travailler Autrement. Ce résultat montre des chiffres comparables à 2008 et marque ainsi une rupture par rapport aux années post-pandémie de Covid-19. En 2022, 61% des actifs étaient plus attachés au temps libre, en effet, qu'au salaire. Éric Ciotti, maire UDR de Nice, va porter plainte contre le ministre des Transports devant la Cour de justice de la République. L'ancien patron des Républicains accuse Philippe Tabarot de l'avoir menacé et a écrit au Premier ministre Sébastien Lecornu pour lui demander de le limoger. À Paris, une portion du canal Saint-Martin a été ouverte à la baignade dès ce mercredi en raison des fortes chaleurs attendues dans la capitale. Emmanuel Grégoire estime qu'il est absurde de priver les Parisiens de ce point d'eau comme c'était le cas à la mi-mai. C'est la fin de ce flash, une bonne fin de journée à notre écoute.
7: Allez, bien silence partout, on va tourner. Plus personne ne bouge, s'il vous plaît, moteur.
8: Action. Buzz, Woody et leurs amis sont de retour cette semaine dans Toy Story 5 autour de Bonnie, leur nouvelle propriétaire, le nouveau Disney Pixar d'Andrew Stanton dans lequel les jouets vont devoir s'adapter à l'arrivée d'un nouveau personnage, Lilypad, une tablette connectée.
9: Bonnie, il y a un colis pour toi.
10: Ah, merci, merci.
11: C'est l'extinction, ça recommence.
12: Bonnie, le temps d'écran est terminé.
10: D'accord. Il faut que je te parle, machine. Appelle-moi Lily. Avec les jouets, on a passé tout l'été à aider Bonnie à se faire des amis.
9: Oui.
10: Et toi, t'es venue tout gâcher avec des...
9: Je vois.
10: Tu m'écoutes même pas.
9: J'écoute toujours tout. Regarde.
13: Avec les jouets, on a passé tout l'été à aider Bonnie à se faire des amis.
9: En espagnol.
13: Con los juguetes nos pasamos todo el verano y...
10: Quoi?
14: Proms pour étranger dans le placard.
8: Une continuité symbolique forte puisque ce cinquième opus célèbre les 30 ans de la franchise tout en interrogeant la manière dont les générations ont évolué avec elle. Un film d'horreur et de science-fiction également cette semaine, Backrooms, avec un synopsis volontairement resserré, l'apparition d'une étrange porte dans le sous-sol d'un magasin de meubles.
15: J'ai trouvé quelque chose dans le magasin.
9: Ok. Qu'avez-vous trouvé ?
15: J'ai trouvé un endroit.
16: Il y a quelqu'un ?
15: Je sais que ça paraît dingue, mais c'est immense là-dedans.
16: C'est bon, tu filmes ?
17: Ouais.
16: Suivez mes instructions.
18: Clark, c'est quoi ça ?
16: C'est ce que j'essaie de découvrir.
17: Oh putain.
15: C'est comme un labyrinthe qui n'en finit pas.
19: Il y a quelqu'un ?
8: Récit construit autour de la désorientation, de l'enfermement et de la peur de l'inconnu. Manu Payet au casting cette semaine de Deviens Génial, une comédie de Léo Grandpéré. Le pitch, Mathias est professeur d'espagnol et vient enfin d'obtenir sa mutation dans le collège de sa fille. À peine arrivé, il apprend pourtant que sa classe d'allemand va fermer, faute d'inscrits. Pour convaincre les élèves de choisir la langue, il imagine un voyage en Allemagne et sollicite Iris, responsable du comité de jumelage local, afin de l'aider à le financer. Le hic, Mathias est professeur d'espagnol et ne parle pas un mot d'allemand. Le séjour va prendre rapidement des allures d'un gigantesque chaos. Jim Queen, comédie d'animation française, suit une icône gay parisienne dont la vie bascule lorsqu'il contracte l'hétérose, un virus fictif qui transforme les hommes gays en hétérosexuels. Mis à l'écart par son entourage, il part avec Lucien, son dernier follower et premier admirateur, à la recherche d'un remède capable d'enrayer la propagation du virus. À l'affiche également The Giacomo, comédie de Baptiste Drapeau avec Giacomo et la participation de Thibaut InShape, Ragnard le Breton, Benjamin Castaldi et Bastos. Le film suit l'ascension de Giacomo, influenceur prêt à franchir toutes les limites pour atteindre le million de followers, Damien à Dubaï.
20: Je me présente, je m'appelle Giacomo. Mon objectif, c'est les 1000K en fait. Moi, je suis parti de Amiens, j'habitais tout seul. Mes posts, je les voyais comme des tableaux en fait, de grands maîtres. Comment tu fais pour avoir 1000K ?
21: T'achètes du chocolat ?
22: C'est l'histoire d'un petit gars Damien, prêt à tout pour ne plus être un Mister Nobody.
20: C'est féerique en fait, comme Blanche-Neige. Là-bas j'étais un nain, maintenant j'ai l'impression d'être la princesse.
23: Je suis Giacomo. Est-ce que t'es expert dans un domaine ?
8: Le film adopte la forme du faux documentaire pour suivre un personnage obsédé par la visibilité, le buzz et la réussite numérique. Voilà pour les sorties ciné de la semaine, on se retrouve la semaine prochaine.
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18: Bonsoir à tous et on commence avec cet épisode de canicule qui s'installe et qui est parti pour durer. 26 départements vont passer demain en vigilance orange pour canicule. C'est ce que nous dit Météo France. De l'Île-de-France au nord de Rhône-Alpes en passant par la Bourgogne-Franche-Comté, on prévoit pour plusieurs jours des pointes à 40 degrés localement. Les températures seront très chaudes dès le lever du soleil et malheureusement la tombée de la nuit ne sera pas synonyme de fraîcheur. Et face à cette vague de chaleur, notez que la baignade dans le canal Saint-Martin à Paris est autorisée de façon encadrée dès aujourd'hui. C'est ce qu'a annoncé le maire de la capitale Emmanuel Grégoire sur une portion bien définie et uniquement entre 16h et 20h. L'objectif de la ville de Paris est de faire de ce point d'eau un véritable outil de rafraîchissement. Le sommet du G7 à Évian s'achève ce mercredi soir. Les habitants des bords du Léman vont retrouver une vie normale après avoir passé plusieurs jours sous cloche avec un impressionnant dispositif de sécurité. Donald Trump, lui, ne repart pas tout de suite. Le président américain est convié par Emmanuel Macron ce soir à un dîner à Versailles. Un dîner pour officiellement célébrer les 250 ans de la déclaration d'indépendance américaine dans laquelle la France a joué un rôle. Un chiffre dans l'actualité, 200 millions d'euros, c'est ce qu'a coûté à Total Energy le plafonnement du prix de ses carburants en France depuis le début de la guerre en Iran. C'est ce qu'a affirmé le PDG du groupe Patrick Pouyanné devant la commission parlementaire, accusé de concurrence déloyale vis-à-vis des autres exploitants de stations-service, notamment dans la grande distribution. Le patron de Total Energy a expliqué que dans le contexte actuel, il vendait son carburant à perte du fait de ce plafonnement. La Coupe du Monde de foot se poursuit après la victoire de la France face au Sénégal. On suit ce soir l'entrée en lice du Portugal face à la République démocratique du Congo. Et puis

0: La météo de ce 17 juin est un temps bien ensoleillé dès le matin, avec quelques nuages et brumes de mer près de la Manche et au Pays Basque. Les températures sont comprises entre 15 et 21 degrés, 15 degrés à Paris et à Nantes, 16 degrés à Bordeaux, 19 degrés à Dijon, 20 degrés à Montpellier et à Marseille. Dans l'après-midi, début de la vague de chaleur avec un soleil de plomb et des températures comprises entre 21 et 37 degrés.
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2: Bonjour à toutes et à tous, on débute avec la victoire des Bleus pour démarrer le Mondial 2026. Les joueurs de Didier Deschamps se sont imposés 3 buts à 1 hier soir face au Sénégal au MetLife Stadium près de New York. Pourtant les Bleus ont souffert en première période, il a fallu attendre la 66e minute de jeu pour voir le premier des deux buts de Kylian Mbappé, une frappe en pivot sur une merveille de passe de Michael Olise, véritable chef d'orchestre du jeu des Bleus. Puis 2 minutes après son entrée en jeu, Bradley Barcola a doublé la mise d'un lob astucieux sur le gardien Edouard Mendy. Et si les Sénégalais réduisaient la marque par le jeune parisien Mbaye dans les arrêts de jeu, Kylian Mbappé y allait de son doublé une minute plus tard sur une frappe aussi lointaine que limpide à la 96e. Un but éminemment important pour l'attaquant du Real qui devient ainsi le meilleur buteur de l'équipe de France avec 58 buts marqués et efface des tablettes Olivier Giroud qui avait placé la barre à 57 réalisations. Mbappé devient également le meilleur buteur français en Coupe du Monde avec 14 buts et dépasse juste Fontaine qui avait marqué 13 buts mais sur une seule édition. Il revient à 2 buts de Miroslav Klose et Lionel Messi avec 16 buts inscrits en Coupe du Monde. Car Leo Messi a véritablement porté l'Argentine grâce à son triplé qui permet au champion du monde en titre de l'emporter 3-0 face à l'Algérie cette nuit. L'attaquant du Miami FC a fait une entrée spectaculaire dans ce mondial américain. Et puis dans le groupe de la France, c'est Erling Haaland qui a pris la lumière. Large succès de la Norvège, 4 buts à 1 face à l'Irak pour son retour au mondial 40 ans après. Haaland va inscrire un doublé dans cette partie. La Norvège prend les commandes du groupe I à la différence de buts. Et puis ce matin, l'Autriche défie la Jordanie et mène 1-0 à la pause. Ce mercredi, on suivra également les matchs de les derniers matchs de la première journée. Portugal, République démocratique du Congo à 19h, Angleterre, Croatie à 22h et la nuit prochaine, Ghana, Panama à 1h et Ouzbékistan, Colombie à 4h du matin. En tennis, Corentin Moutet a finalement remporté le match marathon qui s'est déroulé sur 2 jours face à Giovanni Mpeci-Pericard au tournoi du Queen's. Arthur Hinderknecht, lui, a été sorti d'entrée. Et puis à Berlin, Serena Williams a perdu en double dès son entrée avec Mukova. Très belle journée de sport.
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5: 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Et il y a aussi le donneur vivant non apparenté, et là il peut s'agir des conjoints, des oncles et tantes éloignés, les cousins germains. Et les amis peuvent donner quand on se connaît depuis plus de 2 ans.
4: Et comment limiter les risques pour le donneur ?
5: Notre rôle, ça va être de vérifier qu'il n'y ait pas de facteur de risque de développer sur le long terme, après le don, de maladies rénales. Et on va le suivre, ce donneur, tous les ans.
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5: 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Puis bien sûr, il y a le chirurgien, l'étape éthique, l'étape de discussion et d'accompagnement avec la famille. Et on accompagne le receveur aussi. Et on termine par le tribunal de grande instance qui valide, puisque c'est une loi, les démarches.
4: Docteur, quel message pour les donneurs ?
5: C'est que déjà, leur espérance de vie, elle reste inchangée. Grâce à eux, on améliore l'espérance de vie des receveurs, des gens qui attendent. Et en plus, on donne des meilleurs résultats à long terme sur la greffe de rein, avec une survie qui est augmentée.
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6: Bonsoir, le G7 à Évian. Emmanuel Macron a présidé aujourd'hui une session de travail consacrée à la sécurisation de l'intelligence artificielle en présence de dirigeants de la tech mondiale. Au dernier jour du sommet, la visite de Donald Trump en France se prolongera ce soir par un dîner au château de Versailles. Un homme de 52 ans comparé jusqu'à jeudi à Amiens, 4 ans après le meurtre de sa compagne âgée de 26 ans, de leur enfant de 3 ans et de sa belle-sœur de 25 ans. Ce quinquagénaire a reconnu les meurtres mais a nié tout viol sur sa compagne et sa belle-sœur, dont dont il est également accusé. Selon les faits établis par l'enquête, son parcours meurtrier s'est étalé sur plusieurs jours, du 8 au 14 avril 2022. Près de 70% des Français préfèrent gagner davantage plutôt que d'avoir un meilleur équilibre entre vie professionnelle et vie personnelle, selon une étude IFOP pour la fondation Travailler Autrement. Ce résultat montre des chiffres comparables à 2008 et marque ainsi une rupture par rapport aux années post-pandémie de Covid-19. En 2022, 61% des actifs étaient plus attachés au temps.
3: 23 heures.
6: Salaire. Éric Ciotti, maire UDR de Nice, va porter plainte contre le ministre des Transports devant la Cour de justice de la République. L'ancien patron des Républicains accuse Philippe Tabarot de l'avoir menacé et a écrit au Premier ministre Sébastien Lecornu pour lui demander de le limoger. À Paris, une portion du canal Saint-Martin a été ouverte à la baignade dès ce mercredi en raison des fortes chaleurs attendues dans la capitale. Emmanuel Grégoire estime qu'il est absurde de priver les Parisiens de ce point d'eau comme c'était le cas à la mi-mai. C'est la fin de ce flash, une bonne fin de journée à notre écoute.
7: Allez, bien silence partout, on va tourner. Les personnes ne bougent, s'il vous plaît, moteur.
8: Action. Buzz, Woody et leurs amis sont de retour cette semaine dans Toy Story 5 autour de Bonnie, leur nouvelle propriétaire, le nouveau Disney Pixar d'Andrew Stanton dans lequel les jouets vont devoir s'adapter à l'arrivée d'un nouveau personnage, Lilypad, une tablette connectée.
9: Bonnie, il y a un colis pour toi.
10: Ah, merci, merci.
11: Bonjour, je suis Lilypad. Jouons ensemble.
12: Oh, c'est l'extension, ça recommence.
13: Bonnie, le temps d'écran est terminé.
10: D'accord.
14: Il faut que je te parle, machine. Appelle-moi Lily. Avec les jouets, on a passé tout l'été à aider Bonnie à se faire des amis.
10: Oui.
14: Et toi, t'es venue tout gâcher avec des...
10: Je vois.
14: Tu m'écoutes même pas.
10: J'écoute toujours tout. Regarde.
15: Avec les jouets, on a passé tout l'été à aider Bonnie à se faire des amis.
10: En espagnol.
15: Con los juguetes nos pasamos todo el verano.
10: Quoi?
16: Proms pour étranger dans le placard.
8: Une continuité symbolique forte puisque ce cinquième opus célèbre les 30 ans de la franchise tout en interrogeant la manière dont les générations ont évolué avec elle. Un film d'horreur et de science-fiction également cette semaine, Backrooms, avec un synopsis volontairement resserré, l'apparition d'une étrange porte dans le sous-sol d'un magasin de meubles.
17: J'ai trouvé quelque chose dans le magasin.
10: Ok. Qu'avez-vous trouvé ?
17: J'ai trouvé un endroit.
18: Il y a quelqu'un ?
17: Je sais que ça paraît dingue, mais c'est immense là-dedans.
18: C'est bon, tu filmes ?
19: Ouais.
18: Suivez mes instructions.
20: Clark, c'est quoi ça ?
18: C'est ce que j'essaie de découvrir.
19: Oh putain.
17: C'est comme un labyrinthe qui n'en finit pas.
20: Il y a quelqu'un ?
8: Un récit construit autour de la désorientation, de l'enfermement et de la peur de l'inconnu. Manu Payet au casting cette semaine de Deviens Génial, une comédie de Léo Grandperret. Le pitch, Mathias est professeur d'espagnol et vient enfin d'obtenir sa mutation dans le collège de sa fille. À peine arrivé, il apprend pourtant que sa classe d'allemand va fermer, faute d'inscrits. Pour convaincre les élèves de choisir la langue, il imagine un voyage en Allemagne et sollicite Iris, responsable du comité de jumelage local, afin de l'aider à le financer. Le hic, Mathias est professeur d'espagnol et ne parle pas un mot d'allemand. Le séjour va prendre rapidement des allures d'un gigantesque chaos. Jim Quinn, comédie d'animation française, suit une icône gay parisienne dont la vie bascule lorsqu'il contracte l'hétérose, un virus fictif qui transforme les hommes gays en hétérosexuels. Mis à l'écart par son entourage, il part avec Lucien, son dernier follower et premier admirateur, à la recherche d'un remède capable d'enrayer la propagation du virus. À l'affiche également The Giacomo, comédie de Baptiste Drapeau avec Giacomo et la participation de Thibaut InShape, Ragnard le Breton, Benjamin Castel, Steldi et Bastos. Le film suit l'ascension de Giacomo, influenceur prêt à franchir toutes les limites pour atteindre le million de followers, Damien à Dubaï.
21: Je me présente, je m'appelle Giacomo. Mon objectif, c'est les 1000K en fait. Moi, je suis parti de Amiens, j'habitais tout seul. Mes posts, je les voyais comme des tableaux en fait, de grands maîtres. Comment tu fais pour avoir 1000K ?
22: T'achètes du chocolat ?
23: C'est l'histoire d'un petit gars Damien, prêt à tout pour ne plus être un Mister Nobody.
21: C'est féerique en fait, comme Blanche-Neige. À la base j'étais un nain, maintenant j'ai l'impression d'être la princesse.
24: Je suis Giacomo. Est-ce que t'es expert dans un domaine ?
8: Le film adopte la forme du faux documentaire pour suivre un personnage obsédé par la visibilité, le buzz et la réussite numérique. Voilà pour les sorties ciné de la semaine, on se retrouve la semaine prochaine.
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2: Bonsoir à tous et on commence avec cet épisode de canicule qui s'installe et qui est parti pour durer. 26 départements vont passer demain en vigilance orange pour canicule. C'est ce que nous dit Météo France. De l'Île-de-France au nord de Rhône-Alpes en passant par la Bourgogne-Franche-Comté, on prévoit pour plusieurs jours des pointes à 40 degrés localement. Les températures seront très chaudes dès le lever du soleil et malheureusement la tombée de la nuit ne sera pas synonyme de fraîcheur. Et face à cette vague de chaleur, notez que la baignade dans le canal Saint-Martin à Paris est autorisée de façon encadrée dès aujourd'hui. C'est ce qu'a annoncé le maire de la capitale Emmanuel Grégoire sur une portion bien définie et uniquement entre 16h et 20h. L'objectif de la ville de Paris est de faire de ce point d'eau un véritable outil de rafraîchissement. Le sommet du G7 à Évian s'achève ce mercredi soir. Les habitants des bords du Léman vont retrouver une vie normale après avoir passé plusieurs jours sous cloche avec un impressionnant dispositif de sécurité. Donald Trump, lui, ne repart pas tout de suite. Le président américain est convié par Emmanuel Macron ce soir à un dîner à Versailles. Un dîner pour officiellement célébrer les 250 ans de la déclaration d'indépendance américaine dans laquelle la France a joué un rôle. Un chiffre dans l'actualité, 200 millions d'euros, c'est ce qu'a coûté à Total Energy le plafonnement du prix de ses carburants en France depuis le début de la guerre en Iran. C'est ce qu'a affirmé le PDG du groupe Patrick Pouyanné devant la commission parlementaire, accusé de concurrence déloyale vis-à-vis des autres exploitants de stations-service, notamment dans la grande distribution. Le patron de Total Energy a expliqué que dans le contexte actuel, il vendait son carburant à perte du fait de ce plafonnement. La Coupe du Monde de foot se poursuit après la victoire de la France face au Sénégal. On suit ce soir l'entrée en lice du Portugal face à la République démocratique du Congo.

0: La météo de ce 17 juin est un temps bien ensoleillé dès le matin, avec quelques nuages et brumes de mer près de la Manche et au Pays Basque. Les températures sont comprises entre 15 et 21 degrés, 15 degrés à Paris et à Nantes, 16 degrés à Bordeaux, 19 degrés à Dijon, 20 degrés à Montpellier et à Marseille. Dans l'après-midi, début de la vague de chaleur avec un soleil de plomb et des températures comprises entre 21 et 37 degrés.
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2: Bonjour à toutes et à tous, on débute avec la victoire des Bleus pour démarrer le Mondial 2026. Les joueurs de Didier Deschamps se sont imposés 3 buts à 1 hier soir face au Sénégal au MetLife Stadium près de New York. Pourtant les Bleus ont souffert en première période, il a fallu attendre la 66e minute de jeu pour voir le premier des deux buts de Kylian Mbappé, une frappe en pivot sur une merveille de passe de Michael Olise, véritable chef d'orchestre du jeu des Bleus. Puis 2 minutes après son entrée en jeu, Bradley Barcola doublé la mise d'un lob astucieux sur le gardien Edouard Mendy. Et si les Sénégalais réduisaient la marque par le jeune parisien Mbaye dans les arrêts de jeu, Kylian Mbappé y allait de son doublé une minute plus tard sur une frappe aussi lointaine que limpide à la 96e. Un but éminemment important pour l'attaquant du Real qui devient ainsi le meilleur buteur de l'équipe de France avec 58 buts marqués et efface des tablettes Olivier Giroud qui avait placé la barre à 57 réalisations. Mbappé devient également le meilleur buteur français en Coupe du Monde avec 14 buts et dépasse juste Fontaine qui avait marqué 13 buts mais sur une seule édition. Il revient à 2 buts de Miroslav Klose et Lionel Messi avec 16 buts inscrits en Coupe du Monde. Car Léo Messi a véritablement porté l'Argentine grâce à son triplé qui permet au champion du monde en titre de l'emporter 3-0 face à l'Algérie cette nuit. L'attaquant du Miami FC a fait une entrée spectaculaire dans ce mondial américain. Et puis dans le groupe de la France, c'est Erling Haaland qui a pris la lumière. Large succès de la Norvège, 4 buts à 1 face à l'Irak pour son retour au mondial 40 ans après. Haaland va inscrire un doublé dans cette partie. La Norvège prend les commandes du groupe I à la différence de buts. Et puis ce matin, l'Autriche défie la Jordanie et mène 1-0 à la pause. Ce mercredi, on suivra également les matchs de les derniers matchs de la première journée. Portugal, République démocratique du Congo à 19h, Angleterre, Croatie à 22h et la nuit prochaine, Ghana à Panama à 1h et Ouzbékistan, Colombie à 4h du matin. En tennis, Corentin Moutet a finalement remporté le match marathon qui s'est déroulé sur 2 jours face à Giovanni Peccipéricard au tournoi du Queens. Arthur Hinderknecht, lui, a été sorti d'entrée. Et puis à Berlin, Serena Williams a perdu en double dès son entrée avec Mukova. Très belle journée de sport.
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4: En France, près de 11 500 personnes éligibles immédiatement à une greffe de rein espèrent chaque jour l'appel qui changera leur vie. Parmi elles, Annie Egel, présidente de France Rein Pays de Loire, une femme dont l'histoire nous plonge au cœur d'un quotidien fait d'attente, entre espoir et résilience.
5: Je suis en attente de greffe depuis 2 ans et demi. Je dois quand même dire que j'ai déjà bénéficié d'une greffe. Cela m'a permis de vivre quasi normalement, d'élever mes enfants, travailler, d'être active dans la société. Une greffe, c'est pas forcément pour la vie. Et je suis en attente d'une deuxième greffe, ça fait déjà 2 ans et demi. Mais aujourd'hui, le délai d'attente a été rallongé. Cette attente, elle m'impacte sur ma vie quotidienne, tous les jours, à tout instant, puisque je garde mon téléphone avec moi, toujours dans l'espoir d'un coup de fil. Et c'est la règle, il faut être joignable 24 heures sur 24.
4: Selon vous, quels sont les moyens pour réduire l'attente ?
5: Bien sûr, de façon évidente, c'est d'augmenter le don. C'est très inquiétant parce qu'on est à plus de 30% de refus en France. Si ces 30% n'existaient pas, on peut dire qu'on n'aurait quasi plus d'attente.
4: Un message à ceux qui nous écoutent ?
5: Vous, citoyens, faites part de votre choix à votre famille, à votre entourage, pour que, au cas où il vous arrive quelque chose, on sache et que les familles n'aient pas cette difficulté de se prononcer sur cette question.
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6: Bonsoir, le G7 à Évian. Emmanuel Macron a présidé aujourd'hui une session de travail consacrée à la sécurisation de l'intelligence artificielle en présence de dirigeants de la tech mondiale. Au dernier jour du sommet, la visite de Donald Trump en France se prolongera ce soir par un dîner au château de Versailles. Un homme de 52 ans comparé jusqu'à jeudi à Amiens, 4 ans après le meurtre de sa compagne âgée de 26 ans, de leur enfant de 3 ans et de sa belle-sœur de 25 ans. Ce quinquagénaire a reconnu les meurtres mais a nié tout viol sur sa compagne et sa belle-sœur, dont dont il est également accusé. Selon les faits établis par l'enquête, son parcours meurtrier s'est étalé sur plusieurs jours, du 8 au 14 avril 2022. Près de 70% des Français préfèrent gagner davantage plutôt que d'avoir un meilleur équilibre entre vie professionnelle et vie personnelle, selon une étude IFOP pour la Fondation Travailler Autrement. Ce résultat montre des chiffres comparables à 2008 et marque ainsi une rupture par rapport aux années post-pandémie de Covid-19. En 2022, 61% des actifs étaient plus attachés au temps libre, en effet, qu'au salaire. Éric Ciotti, maire UDR de Nice, va porter plainte contre le ministre des Transports devant la Cour de justice de la République. L'ancien patron des Républicains accuse Philippe Tabarot de l'avoir menacé et a écrit au Premier ministre Sébastien Lecornu pour lui demander de le limoger. À Paris, une portion du canal Saint-Martin a été ouverte à la baignade dès ce mercredi en raison des fortes chaleurs attendues dans la capitale. Emmanuel Grégoire estime qu'il est absurde de priver les Parisiens de ce point d'eau comme c'était le cas à la mi-mai. C'est la fin de ce flash, une bonne fin de journée à notre écoute.
7: Allez, bien silence partout, on va tourner. Plus personne ne bouge, s'il vous plaît, moteur.
0: Action. Buzz, Woody et leurs amis sont de retour cette semaine dans Toy Story 5 autour de Bonnie, leur nouvelle propriétaire, le nouveau Disney Pixar d'Andrew Stanton dans lequel les jouets vont devoir s'adapter à l'arrivée d'un nouveau personnage, Lilypad, une tablette connectée.
8: Bonnie, il y a un colis pour toi.
9: Ah, merci, merci.
10: C'est l'extinction! Ça recommence!
11: Bonnie, le temps d'écran est terminé.
9: D'accord. Il faut que je te parle, machine. Appelle-moi Lily. Avec les jouets, on a passé tout l'été à aider Bonnie à se faire des amis.
8: Oui.

0: dingue. Mais c'est immense là-dedans.
1: C'est bon, tu filmes?
2: Ouais.
1: Suivez mes instructions.
3: Clark, c'est quoi ça?
1: C'est ce que j'essaie de découvrir.
2: Oh putain.
0: C'est comme un labyrinthe qui n'en finit pas.
4: Il y a quelqu'un?
5: Récit construit autour de la désorientation, de l'enfermement et de la peur de l'inconnu. Manu Payet au casting cette semaine de Deviens Génial, une comédie de Léo Grandpéret. Le pitch, Mathias est professeur d'espagnol et vient enfin d'obtenir sa mutation dans le collège de sa fille. À peine arrivé, il apprend pourtant que sa classe d'allemand va fermer, faute d'inscrits. Pour convaincre les élèves de choisir la langue, il imagine un voyage en Allemagne et sollicite Iris, responsable du comité de jumelage local, afin de l'aider à le financer. Le hic, Mathias est professeur d'espagnol et ne parle pas un mot d'allemand. Le séjour va prendre rapidement des allures d'un gigantesque chaos. Jim Quinn, comédie d'animation française, suit une icône gay parisienne dont la vie bascule lorsqu'il contracte l'hétérose, un virus fictif qui transforme les hommes gays en hétérosexuels. Mis à l'écart par son entourage, il part avec Lucien, son dernier follower et premier admirateur, à la recherche d'un remède capable d'enrayer la propagation du virus. À l'affiche également The Giacomo, comédie de Baptiste Drapeau avec Giacomo et la participation de Thibaut InShape, Ragnard le Breton, Benjamin Castel, Teldi et Bastos. Le film suit l'ascension de Giacomo, influenceur prêt à franchir toutes les limites pour atteindre le million de followers, Damien à Dubaï.
6: Je me présente, je m'appelle Giacomo. Mon objectif, c'est les 1000K en fait. Moi, je suis parti de Amiens, j'habitais tout seul. Mes postes, je les voyais comme des tableaux en fait, de grands maîtres. Comment tu fais pour avoir 1000K?
7: T'achètes du chocolat?
8: C'est l'histoire d'un petit gars d'Amiens, prêt à tout pour ne plus être un Mister Nobody.
6: C'est féerique en fait, comme Blanche-Neige. À la base j'étais un nain, maintenant j'ai l'impression d'être la princesse.
9: Je suis Giacomo. Est-ce que t'es expert dans un domaine?
5: Le film adopte la forme du faux documentaire pour suivre un personnage obsédé par la visibilité, le buzz et la réussite numérique. Voilà pour les sorties ciné de la semaine, on se retrouve la semaine prochaine.
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11: Bonsoir à tous et on commence avec cet épisode de canicule qui s'installe et qui est parti pour durer. 26 départements vont passer demain en vigilance orange pour canicule. C'est ce que nous dit Météo France. De l'Île-de-France au nord de Rhône-Alpes en passant par la Bourgogne-Franche-Comté, on prévoit pour plusieurs jours des pointes à 40 degrés localement. Les températures seront très chaudes dès le lever du soleil et malheureusement la tombée de la nuit ne sera pas synonyme de fraîcheur. Et face à cette vague de chaleur, notez que la baignade dans le canal Saint-Martin à Paris est autorisée de façon encadrée dès aujourd'hui. C'est ce qu'a annoncé le maire de la capitale Emmanuel Grégoire sur une portion bien définie et uniquement entre 16h et 20h. L'objectif de la ville de Paris est de faire de ce point d'eau un véritable outil de rafraîchissement. Le sommet du G7 à Évian s'achève ce mercredi soir. Les habitants des bords du Léman vont retrouver une vie normale après avoir passé plusieurs jours sous cloche avec un impressionnant dispositif de sécurité. Donald Trump, lui, ne repart pas tout de suite. Le président américain est convié par Emmanuel Macron ce soir à un dîner à Versailles. Un dîner pour officiellement célébrer les 250 ans de la déclaration d'indépendance américaine dans laquelle la France a joué un rôle. Un chiffre dans l'actualité, 200 millions d'euros, c'est ce qu'a coûté à Total Energy le plafonnement du prix de ses carburants en France depuis le début de la guerre en Iran. C'est ce qu'a affirmé le PDG du groupe Patrick Pouyanné devant la commission parlementaire, accusé de concurrence déloyale vis-à-vis des autres exploitants de stations-service, notamment dans la grande distribution. Le patron de Total Energy a expliqué que dans le contexte actuel, il vendait son carburant à perte du fait de ce plafonnement. La Coupe du Monde de foot se poursuit après la victoire de la France face au Sénégal. On suit ce soir l'entrée en lice du Portugal face à la République démocratique du Congo. Et puis

La météo de ce 17 juin est un temps bien ensoleillé dès le matin, avec quelques nuages et brumes de mer près de la Manche et au Pays Basque. Les températures sont comprises entre 15 et 21 degrés, 15 degrés à Paris et à Nantes, 16 degrés à Bordeaux, 19 degrés à Dijon, 20 degrés à Montpellier et à

0: pays, début de la vague de chaleur avec un soleil de plomb et des températures comprises entre 21 et 37 degrés.
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2: Bonjour à toutes et à tous, on débute avec la victoire des Bleus pour démarrer le Mondial 2026. Les joueurs de Didier Deschamps se sont imposés 3 buts à 1 hier soir face au Sénégal au MetLife Stadium près de New York. Pourtant les Bleus ont souffert en première période, il a fallu attendre la 66e minute de jeu pour voir le premier des deux buts de Kylian Mbappé, une frappe en pivot sur une merveille de passe de Michael Olise, véritable chef d'orchestre du jeu des Bleus. Puis 2 minutes après son entrée en jeu, Bradley Barcola doublé la mise d'un lob astucieux sur le gardien Edouard Mendy. Et si les Sénégalais réduisaient la marque par le jeune Parisien Mbaye dans les arrêts de jeu, Kylian Mbappé y allait de son doublé une minute plus tard sur une frappe aussi lointaine que limpide à la 96e. Un but éminemment important pour l'attaquant du Real qui devient ainsi le meilleur buteur de l'équipe de France avec 58 buts marqués et efface des tablettes. Olivier Giroud qui avait placé la barre à 57 réalisations. Mbappé devient également le meilleur buteur français en Coupe du Monde avec 14 buts et dépasse juste Fontaine qui avait marqué 13 buts mais sur une seule édition. Il revient à 2 buts de Miroslav Klose et Lionel Messi avec 16 buts inscrits en Coupe du Monde. Car Leo Messi a véritablement porté l'Argentine grâce à son triplé qui permet au champion du monde en titre de l'emporter 3-0 face à l'Algérie cette nuit. L'attaquant du Miami FC a fait une entrée spectaculaire dans ce mondial américain. Et puis dans le groupe de la France, c'est Erling Haaland qui a pris la lumière. Large succès de la Norvège, 4 buts à 1 face à l'Irak pour son retour au mondial 40 ans après. Haaland a inscrit un doublé dans cette partie. La Norvège prend les commandes du groupe I à la différence de buts. Et puis ce matin, l'Autriche défie la Jordanie et mène 1-0 à la pause. Ce mercredi, on suivra également les matchs de les derniers matchs de la première journée. Portugal, République démocratique du Congo à 19h, Angleterre, Croatie à 22h et la nuit prochaine, Ghana, Panama à 1h et Ouzbékistan, Colombie à 4h du matin. En tennis, Corentin Moutet a finalement remporté le match marathon qui s'est déroulé sur 2 jours face à Giovanni Mpeci-Pericard au tournoi du Queens. Arthur Hinderknecht, lui, a été sorti d'entrée. Et puis à Berlin, Serena Williams a perdu en double dès son entrée avec Mukova. Très belle journée de sport.
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8: Bonsoir, le G7 à Évian. Emmanuel Macron a présidé aujourd'hui une session de travail consacrée à la sécurisation de l'intelligence artificielle en présence de dirigeants de la tech mondiale. Au dernier jour du sommet, la visite de Donald Trump en France se prolongera ce soir par un dîner au château de Versailles. Un homme de 52 ans comparé jusqu'à jeudi à Amiens, 4 ans après le meurtre de sa compagne âgée de 26 ans, de leur enfant de 3 ans et de sa belle-sœur de 25 ans. Ce quinquagénaire a reconnu les meurtres mais a nié tout viol sur sa compagne. compagne et sa belle-sœur, dont il est également accusé. Selon les faits établis par l'enquête, son parcours meurtrier s'est étalé sur plusieurs jours, du 8 au 14 avril 2022. Près de 70% des Français préfèrent gagner davantage plutôt que d'avoir un meilleur équilibre entre vie professionnelle et vie personnelle, selon une étude IFOP pour la Fondation Travailler Autrement. Ce résultat montre des chiffres comparables à 2008 et marque ainsi une rupture par rapport aux années post-pandémie de Covid-19. En 2022, 61% des actifs étaient plus attachés au temps libre, en effet, qu'au salaire. Éric Ciotti, maire UDR de Nice, va porter plainte contre le ministre des Transports devant la Cour de justice de la République. L'ancien patron des Républicains accuse Philippe Tabarot de l'avoir menacé et a écrit au Premier ministre Sébastien Lecornu pour lui demander de le limoger. À Paris, une portion du canal Saint-Martin a été ouverte à la baignade dès ce mercredi en raison des fortes chaleurs attendues dans la capitale. Emmanuel Grégoire estime qu'il est absurde de priver les Parisiens de ce point d'eau comme c'était le cas à la mi-mai. C'est la fin de ce flash, une bonne fin de journée à notre écoute.
9: Allez, bien silence partout, on va tourner. Plus personne ne bouge, s'il vous plaît, moteur.
10: Action. Buzz, Woody et leurs amis sont de retour cette semaine dans Toy Story 5 autour de Bonnie, leur nouvelle propriétaire, le nouveau Disney Pixar d'Andrew Stanton dans lequel les jouets vont devoir s'adapter à l'arrivée d'un nouveau personnage, Lilypad, une tablette connectée.
11: Bonnie, il y a un colis pour toi.
12: Ah, merci, merci. Bonjour, je suis Lilypad. Jouons ensemble.
13: Oh, c'est l'extension, ça recommence.
14: Bonnie, le temps d'écran est terminé.
12: D'accord. Il faut que je te parle, machine. Appelle-moi Lily. Avec les jouets, on a passé tout l'été à aider Bonnie à se faire des amis.
11: Oui.
12: Et toi, t'es venue tout gâcher avec des...
11: Je vois.
12: Tu m'écoutes même pas.
11: J'écoute toujours tout. Regarde.
15: Avec les jouets, on a passé tout l'été à aider Bonnie à se faire des amis.
11: En espagnol.
15: Con los juguetes nos pasamos todo el verano.
12: Quoi?
16: Proms pour être en jouet dans le placard.
10: Une continuité symbolique forte puisque ce cinquième opus célèbre les 30 ans de la franchise tout en interrogeant la manière dont les générations ont évolué avec elle. Un film d'horreur et de science-fiction également cette semaine, Backrooms, avec un synopsis volontairement resserré, l'apparition d'une étrange porte dans le sous-sol d'un magasin de meubles.
17: J'ai trouvé quelque chose dans le magasin.
11: Ok. Qu'avez-vous trouvé ?
17: J'ai trouvé un endroit.
18: Il y a quelqu'un ?
17: Je sais que ça paraît dingue, mais c'est immense là-dedans.
18: C'est bon, tu filmes ?
19: Ouais.
18: Suivez mes instructions.
20: Clark, c'est quoi ça ?
18: C'est ce que j'essaie de découvrir.
19: Oh putain.
17: C'est comme un labyrinthe qui n'en finit pas.
20: Il y a quelqu'un ?
10: Récit construit autour de la désorientation, de l'enfermement et de la peur de l'inconnu. Manu Payette au casting cette semaine de Deviens Génial, une comédie de Léo Grandpéré. Le pitch, Mathias est professeur d'espagnol et vient enfin d'obtenir sa mutation dans le collège de sa fille. À peine arrivé, il apprend pourtant que sa classe d'allemand va fermer, faute d'inscrits. Pour convaincre les élèves de choisir la langue, il imagine un voyage en Allemagne et sollicite Iris, responsable du comité de jumelage local, afin de l'aider à le financer. Le hic, Mathias est professeur d'espagnol et ne parle pas un mot d'allemand. Le séjour va prendre rapidement des allures d'un gigantesque chaos. Jim Queen, comédie d'animation française, suit une icône gay parisienne dont la vie bascule lorsqu'il contracte l'hétérose, un virus fictif qui transforme les hommes gays en hétérosexuels. Mis à l'écart par son entourage, il part avec Lucien, son dernier follower et premier admirateur, à la recherche d'un remède capable d'enrayer la propagation du virus. À l'affiche également The Giacomo, comédie de Baptiste Drapeau avec Giacomo et la participation de Thibaut InShape, Ragnard le Breton, Benjamin Casteldi et Bastos. Le film suit l'ascension de Giacomo, influenceur prêt à franchir toutes les limites pour atteindre le million de followers, Damien à Dubaï.
21: Je me présente, je m'appelle Giacomo. Mon objectif, c'est les 1000K en fait. Moi, je suis parti de Amiens, j'habitais tout seul. Mes posts, je les voyais comme des tableaux en fait, de grands maîtres. Comment tu fais pour avoir 1000K ?
22: T'achètes du chocolat ?
23: C'est l'histoire d'un petit gars d'Amiens, prêt à tout pour ne plus être un Mister Nobody.
21: C'est féerique en fait, comme Blanche-Neige. Là-bas j'étais un nain, maintenant j'ai l'impression d'être la princesse. Je suis Giacomo.
24: Est-ce que t'es expert dans un domaine ?
10: Le film adopte la forme du faux documentaire pour suivre un personnage obsédé par la visibilité, le buzz et la réussite numérique. Voilà pour les sorties ciné de la semaine, on se retrouve la semaine prochaine.
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2: Bonsoir à tous et on commence avec cet épisode de canicule qui s'installe et qui est parti pour durer. 26 départements vont passer demain en vigilance orange pour canicule. C'est ce que nous dit Météo France. De l'Île-de-France au nord de Rhône-Alpes en passant par la Bourgogne-Franche-Comté, on prévoit pour plusieurs jours des pointes à 40 degrés localement. Les températures seront très chaude dès le lever du soleil et malheureusement la tombée de la nuit ne sera pas synonyme de fraîcheur. Et face à cette vague de chaleur, notez que la baignade dans le canal Saint-Martin à Paris est autorisée de façon encadrée dès aujourd'hui. C'est ce qu'a annoncé le maire de la capitale Emmanuel Grégoire sur une portion bien définie et uniquement entre 16h et 20h. L'objectif de la ville de Paris est de faire de ce point d'eau un véritable outil de rafraîchissement. Le sommet du G7 à Évian s'achève ce mercredi soir. Les habitants des bords du Léman vont retrouver une vie normale après avoir passé plusieurs jours sous cloche avec un impressionnant dispositif de sécurité. Donald Trump, lui, ne repart pas tout de suite. Le président américain est convié par Emmanuel Macron ce soir à un dîner à Versailles. Un dîner pour officiellement célébrer les 250 ans de la déclaration d'indépendance américaine dans laquelle la France a joué un rôle. Un chiffre dans l'actualité, 200 millions d'euros, c'est ce qu'a coûté à Total Energy le plafonnement du prix de ses carburants en France depuis le début de la guerre en Iran. C'est ce qu'a affirmé le PDG du groupe Patrick Pouyanné devant la commission parlementaire, accusé de concurrence déloyale vis-à-vis des autres exploitants de stations-service, notamment dans la grande
13: 23h30.
2: Total Energy a expliqué que dans le contexte actuel, il vendait son carburant à perte du fait de ce plafonnement. La Coupe du Monde de foot se poursuit après la victoire de la France face au Sénégal. On suit ce soir l'entrée en lice du Portugal face à la République démocratique du Congo. Et puis...

0: La météo de ce 17 juin est un temps bien ensoleillé dès le matin, avec quelques nuages et brumes de mer près de la Manche et au Pays Basque. Les températures sont comprises entre 15 et 21 degrés, 15 degrés à Paris et à Nantes, 16 degrés à Bordeaux, 19 degrés à Dijon, 20 degrés à Montpellier et à Marseille. Dans l'après-midi, début de la vague de chaleur avec un soleil de plomb et des températures comprises entre 21 et 37 degrés.
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2: Bonjour à toutes et à tous. On débute avec la victoire des Bleus pour démarrer le Mondial 2026. Les joueurs de Didier Deschamps se sont imposés 3-1 hier soir face au Sénégal au MetLife Stadium près de New York. Pourtant, les Bleus ont souffert en première période. Il a fallu attendre la 66e minute de jeu pour voir le premier des deux buts de Kylian Mbappé, une frappe en pivot sur une merveille de passe de Michael Olise, véritable chef d'orchestre du jeu des Bleus. Puis deux minutes après son entrée en jeu, Bradley Barcola doublé la mise d'un lob astucieux sur le gardien Edouard Mendy. Et si les Sénégalais réduisaient la marque par le jeune Parisien Mbaye dans les arrêts de jeu, Kylian Mbappé y allait de son doublé une minute plus tard sur une frappe aussi lointaine que limpide à la 96e. Un but éminemment important pour l'attaquant du Real qui devient ainsi le meilleur buteur de l'équipe de France avec 58 buts marqués et efface des tablettes Olivier Giroud qui avait placé la barre à 57 réalisations. Mbappé devient également le meilleur buteur français en Coupe du Monde avec 14 buts et dépasse juste Fontaine qui avait marqué 13 buts mais sur une seule édition. Il revient à deux buts de Miroslav Klose et Lionel Messi avec 16 buts inscrits en Coupe du Monde. Car Leo Messi a véritablement porté l'Argentine grâce à son triplé qui permet au champion du monde en titre de l'emporter 3-0 face à l'Algérie cette nuit. L'attaquant du Miami FC a fait une entrée spectaculaire dans ce mondial américain. Et puis dans le groupe de la France, c'est Erling Haaland qui a pris la lumière. Large succès de la Norvège, 4-1 face à l'Irak pour son retour au mondial 40 ans après. Haaland a inscrit un doublé dans cette partie. La Norvège prend les commandes du groupe I à la différence de buts. Et puis ce matin, l'Autriche défie la Jordanie et mène 1-0 à la pause. Ce mercredi, on suivra également les matchs de les derniers matchs de la première journée. Portugal, République démocratique du Congo à 19h, Angleterre, Croatie à 22h et la nuit prochaine, Ghana, Panama à 1h et Ouzbékistan, Colombie à 4h du matin. En tennis, Corentin Moutet a finalement remporté le match marathon qui s'est déroulé sur deux jours face à Giovanni Mpeci-Pericard au tournoi du Queens. Arthur Hinderknecht, lui, a été sorti d'entrée. Et puis à Berlin, Serena Williams a perdu en double dès son entrée avec Mukova. Très belle journée de sport.
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7: Bonsoir, le G7 à Évian. Emmanuel Macron a présidé aujourd'hui une session de travail consacrée à la sécurisation de l'intelligence artificielle en présence de dirigeants de la tech mondiale. Au dernier jour du sommet, la visite de Donald Trump en France se prolongera ce soir par un dîner au château de Versailles. Un homme de 52 ans comparé jusqu'à jeudi à Amiens, 4 ans après le meurtre de sa compagne âgée de 26 ans, de leur enfant de 3 ans et de sa belle-sœur de 25 ans. Ce quinquagénaire a reconnu les meurtres mais a nié tout viol sur sa compagne et sa belle-sœur, dont il est également accusé. Selon les faits établis par l'enquête, son parcours meurtrier s'est étalé sur plusieurs jours, du 8 au 14 avril 2022. Près de 70% des Français préfèrent gagner davantage plutôt que d'avoir un meilleur équilibre entre vie professionnelle et vie personnelle, selon une étude IFOP pour la Fondation Travailler Autrement. Ce résultat montre des chiffres comparables à 2008 et marque ainsi une rupture par rapport aux années post-pandémie de Covid-19. En 2022, 61% des actifs étaient plus attachés au temps libre en effet qu'au salaire. Éric Ciotti, maire UDR de Nice, va porter plainte contre le ministre des Transports devant la Cour de justice de la République. L'ancien patron des Républicains accuse Philippe Tabarot de l'avoir menacé et a écrit au Premier ministre Sébastien Lecornu pour lui demander de le limoger. À Paris, une portion du canal Saint-Martin a été ouverte à la baignade dès ce mercredi en raison des fortes chaleurs attendues dans la capitale. Emmanuel Grégoire estime qu'il est absurde de priver les Parisiens de ce point d'eau comme c'était le cas à la mi-mai. C'est la fin de ce flash, une bonne fin de journée à notre écoute.
8: Allez, bien silence partout, on va tourner. Plus personne ne bouge, s'il vous plaît, moteur.
9: Action. Buzz, Woody et leurs amis sont de retour cette semaine dans Toy Story 5 autour de Bonnie, leur nouvelle propriétaire, le nouveau Disney Pixar d'Andrew Stanton dans lequel les jouets vont devoir s'adapter à l'arrivée d'un nouveau personnage, Lilypad, une tablette connectée.
10: Bonnie, il y a un colis pour toi.
11: Ah, merci, merci. Bonjour, je suis Lilypad. Jouons ensemble.
12: Oh, c'est l'extinction, ça recommence.
13: Bonnie, le temps d'écran est terminé.
11: D'accord.
14: Il faut que je te parle, machine.
15: Appelle-moi Lily.
14: Avec les jouets, on a passé tout l'été à aider Bonnie à se faire des amis.
15: Oui.
14: Tais-toi, t'es venue tout gâcher avec des...
15: Je vois.
14: Tu m'écoutes même pas.
15: J'écoute toujours tout. Regarde.
16: Avec les jouets, on a passé tout l'été à aider Bonnie à se faire des amis.
15: En espagnol.
16: Con los juguetes nos pasamos todo el verano.
14: Quoi?
17: Proms pour étranger dans le placard.
9: Une continuité symbolique forte puisque ce cinquième opus célèbre les 30 ans de la franchise tout en interrogeant la manière dont les générations ont évolué avec elle. Un film d'horreur et de science-fiction également cette semaine, Backrooms, avec un synopsis volontairement resserré, l'apparition d'une étrange porte dans le sous-sol d'un magasin de meubles.
18: J'ai trouvé quelque chose dans le magasin.
15: Ok. Qu'avez-vous trouvé ?
18: J'ai trouvé un endroit.
19: Il y a quelqu'un ?
18: Je sais que ça paraît dingue, mais c'est immense là-dedans.
19: C'est bon, tu filmes ?
20: Ouais.
19: Suivez mes instructions.
21: Clark, c'est quoi ça ?
19: C'est ce que j'essaie de découvrir.
20: Oh putain.
18: C'est comme un labyrinthe qui n'en finit pas.
21: Il y a quelqu'un ?
9: Récit construit autour de la désorientation, de l'enfermement et de la peur de l'inconnu. Manu Payette au casting cette semaine de Deviens Génial, une comédie de Léo Grandperret. Le pitch, Mathias est professeur d'espagnol et vient enfin d'obtenir sa mutation dans le collège de sa fille. À peine arrivé, il apprend pourtant que sa classe d'allemand va fermer, faute d'inscrits. Pour convaincre les élèves de choisir la langue, il imagine un voyage en Allemagne et sollicite Iris, responsable du comité de jumelage local, afin de l'aider à le financer. Le hic, Mathias est professeur d'espagnol et ne parle pas un mot d'allemand. Le séjour va prendre rapidement des allures d'un gigantesque chaos. Jim Queen, comédie d'animation française, suit une icône gay parisienne dont la vie bascule lorsqu'il contracte l'hétérose, un virus fictif qui transforme les hommes gays en hétérosexuels. Mis à l'écart par son entourage, il part avec Lucien, son dernier follower et premier admirateur, à la recherche d'un remède capable d'enrayer la propagation du virus. À l'affiche également The Giacomo, comédie de Baptiste Drapeau avec Giacomo et la participation de Thibaut InShape, Ragnard le Breton, Benjamin Casteldi et Bastos. Le film suit l'ascension de Giacomo, influenceur prêt à franchir toutes les limites pour atteindre le million de followers, Damien à Dubaï.
22: Je me présente, je m'appelle Giacomo. Mon objectif, c'est les 1000K en fait. Moi, je suis parti de Amiens, j'habitais tout seul. Mes posts, je les voyais comme des tableaux en fait, de grands maîtres. Comment tu fais pour avoir 1000K ?
23: T'achètes du chocolat ?
0: C'est l'histoire d'un petit gars Damien, prêt à tout pour ne plus être un Mister Nobody.
22: C'était féerique en fait, comme Blanche-Neige. Là-bas j'étais un nain, maintenant j'ai l'impression d'être la princesse.
2: Je suis Giacomo. Est-ce que t'es expert dans un domaine ?
9: Le film adopte la forme du faux documentaire pour suivre un personnage obsédé par la visibilité, le buzz et la réussite numérique. Voilà pour les sorties ciné de la semaine, on se retrouve la semaine prochaine.
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23: Bonsoir à tous et on commence avec cet épisode de canicule qui s'installe et qui est parti pour durer. 26 départements vont passer demain en vigilance orange pour canicule. C'est ce que nous dit Météo France. De l'Île-de-France au nord de Rhône-Alpes en passant par la Bourgogne-Franche-Comté, on prévoit pour plusieurs jours des pointes à 40 degrés localement. Les températures seront très chaudes dès le lever du soleil et malheureusement la tombée de la nuit ne sera pas synonyme de fraîcheur. Et face à cette vague de chaleur, notez que la baignade dans le canal Saint-Martin à Paris est autorisée de façon encadrée dès aujourd'hui. C'est ce qu'a annoncé le maire de la capitale, Emmanuel Grégoire, sur une portion bien définie et uniquement entre 16h et 20h. L'objectif de la ville de Paris est de faire de ce point d'eau un véritable outil de rafraîchissement. Le sommet du G7 à Évian s'achève ce mercredi soir. Les habitants des bords du Léman vont retrouver une vie normale après avoir passé plusieurs jours sous cloche avec un impressionnant dispositif de sécurité. Donald Trump, lui, ne repart pas tout de suite. Le président américain est convié par Emmanuel Macron ce soir à un dîner à Versailles. Un dîner pour officiellement célébrer les 250 ans de la déclaration d'indépendance américaine dans laquelle la France a joué un rôle. Un chiffre dans l'actualité, 200 millions d'euros, c'est ce qu'a coûté à Total Energy le plafonnement du prix de ses carburants en France depuis le début de la guerre en Iran. C'est ce qu'a affirmé le PDG du groupe Patrick Pouyanné devant la commission parlementaire, accusé de concurrence déloyale vis-à-vis des autres exploitants de stations-service, notamment dans la grande distribution. Le patron de Total Energy a expliqué que dans le contexte actuel, il vendait son carburant à perte du fait de ce plafonnement. La Coupe du Monde de foot se poursuit après la victoire de la France face au Sénégal. On suit ce soir l'entrée en lice du Portugal face à la République démocratique du Congo. Et puis l'Angleterre.

0: La météo de ce 17 juin est un temps bien ensoleillé dès le matin avec quelques nuages et brumes de mer près de la Manche et au Pays Basque. Les températures sont comprises entre 15 et 21 degrés, 15 degrés à Paris et à Nantes, 16 degrés à Bordeaux, 19 degrés à Dijon, 20 degrés à Montpellier et à Marseille. Dans l'après-midi, début de la vague de chaleur avec un soleil de plomb et des températures comprises entre 21 et 37 degrés.
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2: Bonjour à toutes et à tous. On débute avec la victoire des Bleus pour démarrer le Mondial 2026. Les joueurs de Didier Deschamps se sont imposés 3 buts à 1 hier soir face au Sénégal au MetLife Stadium près de New York. Pourtant, les Bleus ont souffert en première période. Il a fallu attendre la 66e minute de jeu pour voir le premier des deux buts de Kylian Mbappé, une frappe en pivot sur une merveille de passe de Michael Olise, véritable chef d'orchestre du jeu des Bleus. Puis deux minutes après son entrée en jeu, Bradley Barcola doublait la mise d'un lob astucieux sur le gardien Edouard Mendy. Et si les Sénégalais réduisaient la marque par le jeune parisien Mbaye dans les arrêts de jeu, Kylian Mbappé y allait de son doublé une minute plus tard sur une frappe aussi lointaine que limpide à la 96e. Un but éminemment important pour l'attaquant du Real qui devient ainsi le meilleur buteur de l'équipe de France avec 58 buts marqués et efface des tablettes Olivier Giroud qui avait placé la barre à 57 réalisations. Mbappé devient également le meilleur buteur français en Coupe du Monde avec 14 buts et dépasse juste Fontaine qui avait marqué 13 buts mais sur une seule édition. Il revient à deux buts de Miroslav Klose et Lionel Messi avec 16 buts inscrits en Coupe du Monde. Car Leo Messi a véritablement porté l'Argentine grâce à son triplé qui permet au champion du monde en titre de l'emporter 3-0 face à l'Algérie cette nuit. L'attaquant du Miami FC a fait une entrée spectaculaire dans ce mondial américain. Et puis dans le groupe de la France, c'est Erling Haaland qui a pris la lumière. Large succès de la Norvège, 4 buts à 1 face à l'Irak pour son retour au mondial 40 ans après. Haaland a inscrit un doublé dans cette partie. La Norvège prend les commandes du groupe I à la différence de buts. Et puis ce matin, l'Autriche défie la Jordanie et mène 1-0 à la pause. Ce mercredi, on suivra également les matchs de les derniers matchs de la première journée. Portugal, République démocratique du Congo à 19h, Angleterre, Croatie à 22h et la nuit prochaine, Ghana, Panama à 1h et Ouzbékistan, Colombie à 4h du matin. En tennis, Corentin Moutet a finalement remporté le match marathon qui s'est déroulé sur deux jours face à Giovanni Mpeci-Pericard au tournoi du Queen's. Arthur Rinderknecht lui a été sorti d'entrée. Et puis à Berlin, Serena Williams a perdu en double dès son entrée avec Mukova. Très belle journée de sport.
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4: Aujourd'hui, nous parlons d'une solution encore trop méconnue, l'hébergement temporaire pour les personnes âgées. Diane Genet, bonjour. Vous êtes experte auprès de la Caisse nationale de solidarité pour l'autonomie. Pourriez-vous nous expliquer ce qu'est un hébergement temporaire ?
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8: Bonsoir, le G7 à Évian. Emmanuel Macron a présidé aujourd'hui une session de travail consacrée à la sécurisation de l'intelligence artificielle en présence de dirigeants de la tech mondiale. Au dernier jour du sommet, la visite de Donald Trump en France se prolongera ce soir par un dîner au château de Versailles. Un homme de 52 ans comparé jusqu'à jeudi à Amiens, 4 ans après le meurtre de sa compagne âgée de 26 ans, de leur enfant de 3 ans et de sa belle-sœur de 25 ans. Ce quinquagénaire a reconnu les meurtres mais a nié tout viol sur sa compagne et sa belle-sœur, dont il est également accusé. Selon les faits établis par l'enquête, son parcours meurtrier s'est étalé sur plusieurs jours, du 8 au 14 avril 2022. Près de 70% des Français préfèrent gagner davantage plutôt que d'avoir un meilleur équilibre entre vie professionnelle et vie personnelle, selon une étude IFOP pour la fondation Travailler Autrement. Ce résultat montre des chiffres comparables à 2008 et marque ainsi une rupture par rapport aux années post-pandémie de Covid-19. En 2022, 61% des actifs étaient plus attachés au temps libre en effet qu'au salaire. Éric Ciotti, maire UDR de Nice, va porter plainte contre le ministre des Transports devant la Cour de justice de la République. L'ancien patron des Républicains accuse Philippe Tabarot de l'avoir menacé et a écrit au Premier ministre Sébastien Lecornu pour lui demander de le limoger. À Paris, une portion du canal Saint-Martin a été ouverte à la baignade dès ce mercredi en raison des fortes chaleurs attendues dans la capitale. Emmanuel Grégoire estime qu'il est absurde de priver les Parisiens de ce point d'eau comme c'était le cas à la mi-mai. C'est la fin de ce flash, une bonne fin de journée à notre écoute.
9: Allez, bien silence partout, on va tourner. Plus personne ne bouge, s'il vous plaît, moteur.
10: Action. Buzz, Woody et leurs amis sont de retour cette semaine dans Toy Story 5 autour de Bonnie, leur nouvelle propriétaire, le nouveau Disney Pixar d'Andrew Stanton dans lequel les jouets vont devoir s'adapter à l'arrivée d'un nouveau personnage, Lilypad, une tablette connectée.
11: Bonnie, il y a un colis pour toi.
12: Ah, merci, merci.
13: Bonjour, je suis Lilypad. Jouons ensemble.
14: Oh, c'est l'extinction, ça recommence.
15: Bonnie, le temps d'écran est terminé.
12: D'accord.
16: Il faut que je te parle, machine.
17: Appelle-moi Lily.
16: Avec les jouets, on a passé tout l'été à aider Bonnie à se faire des amis.
17: Oui.
16: Et toi, t'es venue tout gâcher avec des...
17: Je vois.
16: Tu m'écoutes même pas.
17: J'écoute toujours tout. Regarde.
13: Avec les jouets, on a passé tout l'été à aider Bonnie à se faire des amis.
17: En espagnol.
13: Quoi?
18: Proms pour étranger dans le placard.
10: Une continuité symbolique forte puisque ce cinquième opus célèbre les 30 ans de la franchise tout en interrogeant la manière dont les générations ont évolué avec elle. Un film d'horreur et de science-fiction également cette semaine, Backrooms, avec un synopsis volontairement resserré, l'apparition d'une étrange porte dans le sous-sol d'un magasin de meubles.
19: J'ai trouvé quelque chose dans le magasin.
17: Ok. Qu'avez-vous trouvé ?
19: J'ai trouvé un endroit.
20: Il y a quelqu'un ?
19: Je sais que ça paraît dingue, mais c'est immense là-dedans.
20: C'est bon, tu filmes ?
21: Ouais.
20: Suivez mes instructions.
22: Clark, c'est quoi ça ?
20: C'est ce que j'essaie de découvrir.
21: Oh putain.
19: C'est comme un labyrinthe qui n'en finit pas.
23: Il y a quelqu'un ?
10: Un récit construit autour de la désorientation, de l'enfermement et de la peur de l'inconnu. Manu Payet au casting cette semaine de Deviens Génial, une comédie de Léo Grandpéret. Le pitch, Mathias est professeur d'espagnol et vient enfin d'obtenir sa mutation dans le collège de sa fille. À peine arrivé, il apprend pourtant que sa classe d'allemand va fermer, faute d'inscrits. Pour convaincre les élèves de choisir la langue, il imagine un voyage en Allemagne et sollicite Iris, responsable du comité de jumelage local, afin de l'aider à le financer. Le hic, Mathias est professeur d'espagnol et ne parle pas un mot d'allemand. Le séjour va prendre rapidement des allures d'un gigantesque chaos. Jim Quinn, comédie d'animation française, suit une icône gay parisienne dont la vie bascule lorsqu'il contracte l'hétérose, un virus fictif qui transforme les hommes gays en hétérosexuels. Mis à l'écart par son entourage, il part avec Lucien, son dernier follower et premier admirateur, à la recherche d'un remède capable d'enrayer la propagation du virus. À l'affiche également The Giacomo, comédie de Baptiste Drapeau avec Giacomo et la participation de Thibaut InShape, Ragnard le Breton, Benjamin Castaldi et Bastos. Le film suit l'ascension de Giacomo, influenceur prêt à franchir toutes les limites pour atteindre le million de followers, Damien à Dubaï.
24: Je me présente, je m'appelle Giacomo. Mon objectif, c'est les 1000K en fait. Moi, je suis parti de Amiens, j'habitais tout seul. Mes posts, je les voyais comme des tableaux en fait, de grands maîtres. Comment tu fais pour avoir 1000K ?
25: T'achètes du chocolat ?
26: C'est l'histoire d'un homme qui a
0: l'histoire d'un petit gars Damien, prêt à tout pour ne plus être un Mister Nobody.
24: C'est féerique en fait, comme Blanche-Neige. À la base j'étais un nain, maintenant j'ai l'impression d'être la princesse.
2: Je suis Giacomo. Est-ce que t'es expert dans un domaine ?
10: Le film adopte la forme du faux documentaire pour suivre un personnage obsédé par la visibilité, le buzz et la réussite numérique. Voilà pour les sorties ciné de la semaine, on se retrouve la semaine prochaine.
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21: Bonsoir à tous et on commence avec cet épisode de canicule qui s'installe et qui est parti pour durer. 26 départements vont passer demain en vigilance orange pour canicule. C'est ce que nous dit Météo France. De l'Île-de-France au nord de Rhône-Alpes en passant par la Bourgogne-Franche-Comté, on prévoit pour plusieurs jours des pointes à 40 degrés localement. Les températures seront très chaudes dès le lever du soleil et malheureusement la tombée de la nuit ne sera pas synonyme de fraîcheur. Et face à cette vague de chaleur, notez que la baignade dans le canal Saint-Martin à Paris est autorisée de façon encadrée dès aujourd'hui. C'est ce qu'a annoncé le maire de la capitale, Emmanuel Grégoire, sur une portion bien définie et uniquement entre 16h et 20h. L'objectif de la ville de Paris est de faire de ce point d'eau un véritable outil de rafraîchissement. Le sommet du G7 à Évian s'achève ce mercredi soir. Les habitants des bords du Léman vont retrouver une vie normale après avoir passé plusieurs jours sous cloche avec un impressionnant dispositif de sécurité. Donald Trump, lui, ne repart pas tout de suite. Le président américain est convié par Emmanuel Macron ce soir à un dîner à Versailles. Un dîner pour officiellement célébrer les 250 ans de la déclaration d'indépendance américaine dans laquelle la France a joué un rôle. Un chiffre dans l'actualité, 200 millions d'euros, c'est ce qu'a coûté à Total Energy le plafonnement du prix de ses carburants en France depuis le début de la guerre en Iran. C'est ce qu'a affirmé le PDG du groupe Patrick Pouyanné devant la commission parlementaire, accusé de concurrence déloyale vis-à-vis des autres exploitants de stations-service, notamment dans la grande distribution. Le patron de Total Energy a expliqué que dans le contexte actuel, il vendait son carburant

0: La météo de ce 17 juin est un temps bien ensoleillé dès le matin, avec quelques nuages et brumes de mer près de la Manche et au Pays Basque. Les températures sont comprises entre 15 et 21 degrés, 15 degrés à Paris et à Nantes, 16 degrés à Bordeaux, 19 degrés à Dijon, 20 degrés à Montpellier et à Marseille. Dans l'après-midi, début de la vague de chaleur avec un soleil de plomb et des températures comprises entre 21 et 37 degrés.
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2: Bonjour à toutes et à tous. On débute avec la victoire des Bleus pour démarrer le Mondial 2026. Les joueurs de Didier Deschamps se sont imposés 3-1 hier soir face au Sénégal au MetLife Stadium près de New York. Pourtant, les Bleus ont souffert en première période. Il a fallu attendre la 66e minute de jeu pour voir le premier des deux buts de Kylian Mbappé, une frappe en pivot sur une merveille de passe de Michael Olise, véritable chef d'orchestre du jeu des Bleus. Puis deux minutes après son entrée en jeu, Bradley Barcola doublé la mise d'un lob astucieux sur le gardien Edouard Mendy. Et si les Sénégalais réduisaient la marque par le jeune parisien Mbaye dans les arrêts de jeu, Kylian Mbappé y allait de son doublé une minute plus tard sur une frappe aussi lointaine que limpide à la 96e. Un but éminemment important pour l'attaquant du Real qui devient ainsi le meilleur buteur de l'équipe de France avec 58 buts marqués et efface des tablettes Olivier Giroud qui avait placé la barre à 57 réalisations. Mbappé devient également le meilleur buteur français en Coupe du Monde avec 14 buts et dépasse juste Fontaine qui avait marqué 13 buts mais sur une seule édition. Il revient à deux buts de Miroslav Klose et Lionel Messi avec 16 buts inscrits en Coupe du Monde. Car Leo Messi a véritablement porté l'Argentine grâce à son triplé qui permet au champion du monde en titre de l'emporter 3-0 face à l'Algérie cette nuit. L'attaquant du Miami FC a fait une entrée spectaculaire dans ce mondial américain. Et puis dans le groupe de la France, c'est Erling Haaland qui a pris la lumière. Large succès de la Norvège, 4-1 face à l'Irak pour son retour au mondial 40 ans après. Haaland a inscrit un doublé dans cette partie. La Norvège prend les commandes du groupe I à la différence de buts. Et puis ce matin, l'Autriche défie la Jordanie et mène 1-0 à la pause. Ce mercredi, on suivra également les matchs de les derniers matchs de la première journée. Portugal, République démocratique du Congo à 19h, Angleterre, Croatie à 22h et la nuit prochaine, Ghana, Panama à 1h et Ouzbékistan, Colombie à 4h du matin. En tennis, Corentin Moutet a finalement remporté le match marathon qui s'est déroulé sur deux jours face à Giovanni Mpeci-Pericard au tournoi du Queens. Arthur Hinderknecht, lui, a été sorti d'entrée. Et puis à Berlin, Serena Williams a perdu en double dès son entrée avec Mukova. Très belle journée de sport.
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6: Bonsoir, le G7 à Évian. Emmanuel Macron a présidé aujourd'hui une session de travail consacrée à la sécurisation de l'intelligence artificielle en présence de dirigeants de la tech mondiale. Au dernier jour du sommet, la visite de Donald Trump en France se prolongera ce soir par un dîner au château de Versailles. Un homme de 52 ans comparé jusqu'à jeudi à Amiens, 4 ans après le meurtre de sa compagne âgée de 26 ans, de leur enfant de 3 ans et de sa belle-sœur de 25 ans. Ce quinquagénaire a reconnu les meurtres mais a nié tout viol sur sa compagne et sa belle-sœur, dont il est également accusé. Selon les faits établis par l'enquête, son parcours meurtrier s'est étalé sur plusieurs jours, du 8 au 14 avril 2022. Minuit. De 70% des Français préfèrent gagner davantage plutôt que d'avoir un meilleur équilibre entre vie professionnelle et vie personnelle, selon une étude IFOP pour la Fondation Travailler Autrement. Ce résultat montre des chiffres comparables à 2008 et marque ainsi une rupture par rapport aux années post-pandémie de Covid-19. En 2022, 61% des actifs étaient plus attachés au temps libre en effet qu'au salaire. Éric Ciotti, maire UDR de Nice, va porter plainte contre le ministre des Transports devant la Cour de justice de la République. L'ancien patron des Républicains accuse Philippe Tabarot de l'avoir menacé et a écrit au Premier ministre Sébastien Lecornu pour lui demander de le limoger. À Paris, une portion du canal Saint-Martin a été ouverte à la baignade dès ce mercredi en raison des fortes chaleurs attendues dans la capitale. Emmanuel Grégoire estime qu'il est absurde de priver les Parisiens de ce point d'eau comme c'était le cas à la mi-mai. C'est la fin de ce flash. Une bonne fin de journée à notre écoute.
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8: Bonsoir à tous et on commence avec cet épisode de canicule qui s'installe et qui est parti pour durer. 26 départements vont passer demain en vigilance orange pour canicule. C'est ce que nous dit Météo France. De l'Île-de-France au nord de Rhône-Alpes en passant par la Bourgogne-Franche-Comté, on prévoit pour plusieurs jours des pointes à 40 degrés localement. Les températures seront très chaudes dès le lever du soleil et malheureusement la tombée de la nuit ne sera pas synonyme de fraîcheur. Et face à cette vague de chaleur, notez que la baignade dans le canal Saint-Martin à Paris est autorisée de façon encadrée dès aujourd'hui. C'est ce qu'a annoncé le maire de la capitale, Emmanuel Grégoire, sur une portion bien définie et uniquement entre 16h et 20h. L'objectif de la ville de Paris est de faire de ce point d'eau un véritable outil de rafraîchissement. Le sommet du G7 à Évian s'achève ce mercredi soir. Les habitants des bords du Léman vont retrouver une vie normale après avoir passé plusieurs jours sous cloche avec un impressionnant dispositif de sécurité. Donald Trump, lui, ne repart pas tout de suite. Le président américain est convié par Emmanuel Macron ce soir à un dîner à Versailles. Un dîner pour officiellement célébrer les 250 ans de la déclaration d'indépendance américaine dans laquelle la France a joué un rôle. Un chiffre dans l'actualité, 200 millions d'euros, c'est ce qu'a coûté à Total Energy le plafonnement du prix de ses carburants en France depuis le début de la guerre en Iran. C'est ce qu'a affirmé le PDG du groupe Patrick Pouyanné devant la commission parlementaire, accusé de concurrence déloyale vis-à-vis des autres exploitants de stations-service, notamment dans la grande distribution. Le patron de Total Energy a expliqué que dans le contexte actuel, il vendait son carburant à perte du fait de ce plafonnement. La Coupe du Monde de foot se poursuit après la victoire de la France face au Sénégal. On suit ce soir l'entrée en lice du Portugal face à la République démocratique du Congo. Et

0: Bonjour à toutes et à tous. On débute avec la victoire des Bleus pour démarrer le Mondial 2026. Les joueurs de Didier Deschamps se sont imposés 3-1 hier soir face au Sénégal au MetLife Stadium près de New York. Pourtant, les Bleus ont souffert en première période. Il a fallu attendre la 66e minute de jeu pour voir le premier des deux buts de Kylian Mbappé, une frappe en pivot sur une merveille de passe de Michael Olise, véritable chef d'orchestre du jeu des Bleus. Puis deux minutes après son entrée en jeu, Bradley Barcola doublé la mise d'un lob astucieux sur le gardien Edouard Mendy. Et si les Sénégalais réduisaient la marque par le jeune Parisien Mbaye dans les arrêts de jeu, Kylian Mbappé y allait de son doublé une minute plus tard sur une frappe aussi lointaine que limpide à la 96e. Un but éminemment important pour l'attaquant du Real qui devient ainsi le meilleur buteur de l'équipe de France avec 58 buts marqués et efface des tablettes. Olivier Giroud qui avait placé la barre à 57 réalisations. Mbappé devient également le meilleur buteur français en Coupe du Monde avec 14 buts et dépasse juste Fontaine qui avait marqué 13 buts mais sur une seule édition. Il revient à deux buts de Miroslav Klose et Lionel Messi avec 16 buts inscrits en Coupe du Monde. Car Leo Messi a véritablement porté l'Argentine grâce à son triplé qui permet au champion du monde en titre de l'emporter 3-0 face à l'Algérie cette nuit. L'attaquant du Miami FC a fait une entrée spectaculaire dans ce mondial américain. Et puis dans le groupe de la France, c'est Erling Haaland qui a pris la lumière. Large succès de la Norvège, 4-1 face à l'Irak pour son retour au mondial 40 ans après. Haaland va inscrire un doublé dans cette partie. La Norvège prend les commandes du groupe I à la différence de buts. Et puis ce matin, l'Autriche défie la Jordanie et mène 1-0 à la pause. Ce mercredi, on suivra également les matchs de les derniers matchs de la première journée. Portugal, République démocratique du Congo à 19h, Angleterre, Croatie à 22h et la nuit prochaine, Ghana, à Panama à 1h et Ouzbékistan, Colombie à 4h du matin. En tennis, Corentin Moutet a finalement remporté le match marathon qui s'est déroulé sur deux jours face à Giovanni Mpeci-Pericard au tournoi du Queens. Arthur Rinderknecht, lui, a été sorti d'entrée. Et puis à Berlin, Serena Williams a perdu en double dès son entrée avec Mukova. Très belle journée de sport.
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3: La question de Monica, 87 ans.
4: Depuis quelque temps, certaines choses deviennent compliquées pour moi. Me baisser pour attraper un objet, me laver. 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
5: 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Et en tant qu'ergothérapeute, on peut vous accompagner à la mise en place. Donc moi, mon but, c'est que les personnes elles puissent être le maximum autonomes dans le quotidien. Donc là, pour vous, par exemple, ça pourrait être une pince à long manche qui permettrait de ramasser un objet au sol. Mais il existe aussi des choses pour enfiler les chaussettes, pour que le téléphone ait un flash lumineux dessus. Il y a vraiment beaucoup de choses qui existent et ce qui est important, c'est de trouver le matériel qui corresponde à vos besoins et que vous puissiez l'essayer pour savoir lequel vous correspond au mieux. 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
7: Bonsoir, le G7 à Évian. Emmanuel Macron a présidé aujourd'hui une session de travail consacrée à la sécurisation de l'intelligence artificielle en présence de dirigeants de la tech mondiale. Au dernier jour du sommet, la visite de Donald Trump en France se prolongera ce soir par un dîner au château de Versailles. Un homme de 52 ans comparé jusqu'à jeudi à Amiens, 4 ans après le meurtre de sa compagne âgée de 26 ans, de leur enfant de 3 ans et de sa belle-sœur de 25 ans. Ce quinquagénaire a reconnu les meurtres mais a nié tout viol sur sa compagne et sa belle-sœur tueur dont il est également accusé. Selon les faits établis par l'enquête, son parcours meurtrier s'est étalé sur plusieurs jours, du 8 au 14 avril 2022. Près de 70% des Français préfèrent gagner davantage plutôt que d'avoir un meilleur équilibre entre vie professionnelle et vie personnelle, selon une étude IFOP pour la fondation Travailler Autrement. Ce résultat montre des chiffres comparables à 2008 et marque ainsi une rupture par rapport aux années post-pandémie de Covid-19. En 2022, 61% des actifs étaient plus attachés au temps libre, en effet, qu'au salaire. Éric Ciotti, maire UDR de Nice, va porter plainte contre le ministre des Transports devant la Cour de justice de la République. L'ancien patron des Républicains accuse Philippe Tabarot de l'avoir menacé et a écrit au Premier ministre Sébastien Lecornu pour lui demander de le limoger. À Paris, une portion du canal Saint-Martin a été ouverte à la baignade dès ce mercredi en raison des fortes chaleurs attendues dans la capitale. Emmanuel Grégoire estime qu'il est absurde de priver les Parisiens de ce point d'eau comme c'était le cas à la mi-mai. C'est la fin de ce flash, une bonne fin de journée à notre écoute.
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9: Bonsoir à tous et on commence avec cet épisode de canicule qui s'installe et qui est parti pour durer. 26 départements vont passer demain en vigilance orange pour canicule. C'est ce que nous dit Météo France. De l'Île-de-France au nord de Rhône-Alpes en passant par la Bourgogne-Franche-Comté, on prévoit pour plusieurs jours des pointes à 40 degrés localement. Les températures seront très chaudes dès le lever du soleil et malheureusement la tombée de la nuit ne sera pas synonyme de fraîcheur. Et face à cette vague de chaleur, notez que la baignade dans le canal Saint-Martin à Paris est autorisée de façon encadrée dès aujourd'hui. C'est ce qu'a annoncé le maire de la capitale, Emmanuel Grégoire, sur une portion bien définie et uniquement entre 16h et 20h. L'objectif de la ville de Paris est de faire de ce point d'eau un véritable outil de rafraîchissement. Le sommet du G7 à Évian s'achève ce mercredi soir. Les habitants des bords du Léman vont retrouver une vie normale après avoir passé plusieurs jours sous cloche avec un impressionnant dispositif de sécurité. Donald Trump, lui, ne repart pas tout de suite. Le président américain est convié par Emmanuel Macron ce soir à un dîner à Versailles. Un dîner pour officiellement célébrer les 250 ans de la déclaration d'indépendance américaine dans laquelle la France a joué un rôle. Un chiffre dans l'actualité, 200 millions d'euros, c'est ce qu'a coûté à Total Energy le plafonnement du prix de ses carburants en France depuis le début de la guerre en Iran. C'est ce qu'a affirmé le PDG du groupe Patrick Pouyanné devant la commission parlementaire, accusé de concurrence déloyale vis-à-vis des autres exploitants de stations-service, notamment dans la grande distribution. Le patron de Total Energy a expliqué que dans le contexte actuel, il vendait son carburant à perte du fait de ce plafonnement. La Coupe du Monde de foot se poursuit après la victoire de la France face au Sénégal. On suit ce soir l'entrée en lice du Portugal face à la République démocratique du Congo.

0: Bonjour à toutes et à tous, on débute avec la victoire des Bleus pour démarrer le Mondial 2026. Les joueurs de Didier Deschamps se sont imposés 3-1 hier soir face au Sénégal au MetLife Stadium près de New York. Pourtant, les Bleus ont souffert en première période. Il a fallu attendre la 66e minute de jeu pour voir le premier des deux buts de Kylian Mbappé, une frappe en pivot sur une merveille de passe de Michael Olise, véritable chef d'orchestre du jeu des Bleus. Puis deux minutes après son entrée en jeu, Bradley Barcola a doublé la mise d'un lob astucieux sur le gardien Édouard Mendy. Et si les Sénégalais réduisaient la marque par le jeune Parisien Mbaye dans les arrêts de jeu, Kylian Mbappé y allait de son doublé une minute plus tard sur une frappe aussi lointaine que limpide à la 96e. Un but éminemment important pour l'attaquant du Real qui devient ainsi le meilleur buteur de l'équipe de France avec 58 buts marqués et efface des tablettes Olivier Giroud qui avait placé la barre à 57 réalisations. Mbappé devient également le meilleur buteur français en Coupe du Monde avec 14 buts et dépasse Juste Fontaine qui avait marqué 13 buts mais sur une seule édition. Il revient à deux buts de Miroslav Klose et Lionel Messi avec 16 buts inscrits en Coupe du Monde. Car Leo Messi a véritablement porté l'Argentine grâce à son triplé qui permet au champion du monde en titre de l'emporter 3-0 face à l'Algérie cette nuit. L'attaquant du Miami FC a fait une entrée spectaculaire dans ce mondial américain. Et puis dans le groupe de la France, c'est Erling Haaland qui a pris la lumière. Large succès de la Norvège, 4-1 face à l'Irak pour son retour au mondial 40 ans après. Haaland va inscrire un doublé dans cette partie. La Norvège prend les commandes du groupe I à la différence de but. Et puis ce matin, l'Autriche défie la Jordanie et mène 1-0 à la pause. Ce mercredi, on suivra également les matchs de les derniers matchs de la première journée. Portugal, République démocratique du Congo à 19h, Angleterre, Croatie à 22h et la nuit prochaine, Ghana, Panama à 1h et Ouzbékistan, Colombie à 4h du matin. En tennis, Corentin Moutet a finalement remporté le match marathon qui s'est déroulé sur 2 jours face à Giovanni Mpeci-Péricard au tournoi du Queen's. Arthur Rinderknecht, lui, a été sorti d'entrée. Et puis à Berlin, Serena Williams a perdu en double dès son entrée avec Mukova. Très belle journée de sport.
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3: La question de Jacques, 74 ans.
4: Je vais bien, je suis en pleine forme et je vois pas pourquoi dès maintenant je devrais penser à adapter mon logement.
3: Anticiper, c'est ce qui permet bien souvent de rester chez soi plus longtemps. Voici le témoignage de Marie-Christine, 77 ans. Elle a choisi d'adapter son logement avant que les difficultés n'apparaissent.
5: Ma cuisine, elle est très ancienne et pas du tout ergonomique. Et le budget pour la refaire, c'était vraiment trop élevé. Alors du coup, on a décidé de faire des petits aménagements dans la cuisine, mais à moindre coût. Par exemple, on a acheté un rehausseur d'évier parce que mon évier était profond. J'avais tellement de douleur dans le profond, j'avais tellement de douleur dans le dos quand je faisais la vaisselle. Et puis on a réorganisé tous les placards pour avoir toutes les choses utiles au quotidien.

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4: Bonsoir, le G7 à Évian. Emmanuel Macron a présidé aujourd'hui une session de travail consacrée à la sécurisation de l'intelligence artificielle en présence de dirigeants de la tech mondiale. Au dernier jour du sommet, la visite de Donald Trump en France se prolongera ce soir par un dîner au château de Versailles. Un homme de 52 ans comparé jusqu'à jeudi à Amiens, 4 ans après le meurtre de sa compagne âgée de 26 ans, de leur enfant de 3 ans et de sa belle-sœur de 25 ans. Ce quinquagénaire a reconnu les meurtres mais a nié tout viol sur sa compagne et sa belle-sœur, dont il est également accusé. Selon les faits établis par l'enquête, son parcours meurtrier s'est étalé sur plusieurs jours, du 8 au 14 avril 2022. Près de 70% des Français préfèrent gagner davantage plutôt que d'avoir un meilleur équilibre entre vie professionnelle et vie personnelle, selon une étude IFOP pour la Fondation Travailler Autrement. Ce résultat montre des chiffres comparables à 2008 et marque ainsi une rupture par rapport aux années post-pandémie de Covid-19. En 2022, 61% des actifs étaient plus attachés au temps libre, en effet, qu'au salaire. Éric Ciotti, maire UDR de Nice, va porter plainte contre le ministre des Transports devant la Cour de justice de la République. L'ancien patron des Républicains accuse Philippe Tabarot de l'avoir menacé et a écrit au Premier ministre Sébastien Lecornu pour lui demander de le limoger. À Paris, une portion du canal Saint-Martin a été ouverte à la baignade dès ce mercredi en raison des fortes chaleurs attendues dans la capitale. Emmanuel Grégoire estime qu'il est absurde de priver les Parisiens de ce point d'eau comme c'était le cas à la mi-mai. C'est la fin de ce flash. Une bonne fin de journée à notre écoute.
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7: Bonsoir à tous et on commence avec cet épisode de canicule qui s'installe et qui est parti pour durer. 26 départements vont passer demain en vigilance orange pour canicule. C'est ce que nous dit Météo France. De l'Île-de-France au nord de Rhône-Alpes en passant par la Bourgogne-Franche-Comté, on prévoit pour plusieurs jours des pointes à 40 degrés localement. Les températures seront très chaudes dès le lever du soleil et malheureusement la tombée de la nuit ne sera pas synonyme de fraîcheur. Et face à cette vague de chaleur, notez que la baignade dans le canal Saint-Martin à Paris est autorisée de façon encadrée dès aujourd'hui. C'est ce qu'a annoncé le maire de la capitale, Emmanuel Grégoire, sur une portion bien définie et uniquement entre 16h et 20h. L'objectif de la ville de Paris est de faire de ce point d'eau un véritable outil de rafraîchissement. Le sommet du G7 à Évian s'achève ce mercredi soir. Les habitants des bords du Léman vont retrouver une vie normale après avoir passé plusieurs jours sous cloche avec un impressionnant dispositif de sécurité. Donald Trump, lui, ne repart pas tout de suite. Le président américain est convié par Emmanuel Macron ce soir à un dîner à Versailles. Un dîner pour officiellement célébrer les 250 ans de la déclaration d'indépendance américaine dans laquelle la France a joué un rôle. Un chiffre dans l'actualité, 200 millions d'euros, c'est ce qu'a coûté à Total Energy le plafonnement du prix de ses carburants en France depuis le début de la guerre en Iran. C'est ce qu'a affirmé le PDG du groupe Patrick Pouyanné devant la commission parlementaire, accusé de concurrence déloyale vis-à-vis des autres exploitants de stations-service, notamment dans la grande distribution. Le patron de Total Energy a expliqué que dans le contexte actuel, il vendait son carburant à perte du fait de ce plafonnement. La Coupe du Monde de foot se poursuit après la victoire de la France face au Sénégal. On suit ce soir l'entrée en lice du Portugal face à la République démocratique du Congo. Et puis l'Angleterre jouera également son premier match face à la Croatie, coup d'envoi 1h du matin.
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9: Bonjour à toutes et à tous. On débute avec la victoire des Bleus pour démarrer le Mondial 2026. Les joueurs de Didier Deschamps se sont imposés 3 buts à 1 hier soir face au Sénégal au MetLife Stadium près de New York. Pourtant, les Bleus ont souffert en première période. Il a fallu attendre la 66e minute de jeu pour voir le premier des deux buts de Kylian Mbappé, une frappe en pivot sur une merveille de passe de Michael Olise, véritable chef d'orchestre du jeu des Bleus. Puis 2 minutes après son entrée en jeu, Bradley Barcola a doublé la mise d'un lob astucieux sur le gardien Édouard Mendy. Et si les Sénégalais Sénégalais réduisait la marque par le jeune Parisien Mbaye dans les arrêts de jeu. Kylian Mbappé y allait de son doublé.

0: plus tard sur une frappe aussi lointaine que limpide à la 96e. Un but éminemment important pour l'attaquant du Real qui devient ainsi le meilleur buteur de l'équipe de France avec 58 buts marqués et efface des tablettes. Olivier Giroud qui avait placé la barre à 57 réalisations. Mbappé devient également le meilleur buteur français en Coupe du Monde avec 14 buts et dépasse juste Fontaine qui avait marqué 13 buts mais sur une seule édition. Il revient à 2 buts de Miroslav Klose et Lionel Messi avec 16 buts inscrits en Coupe du Monde. Car Léo Messi a véritablement porté l'Argentine grâce à son triplé qui permet au champion du monde en titre de l'emporter 3-0 face à l'Algérie cette nuit. L'attaquant du Miami FC a fait une entrée spectaculaire dans ce mondial américain. Et puis dans le groupe de la France, c'est Erling Haaland qui a pris la lumière. Large succès de la Norvège, 4 buts à 1 face à l'Irak pour son retour au mondial 40 ans après. Haaland va inscrire un doublé dans cette partie. La Norvège prend les commandes du groupe I à la différence de buts. Et puis ce matin, l'Autriche défie la Jordanie et mène 1-0 à la pause. Ce mercredi, on suivra également les matchs de les derniers matchs de la première journée. Portugal, République démocratique du Congo à 19h, Angleterre, Croatie à 22h et la nuit prochaine, Ghana à Panama à 1h et Ouzbékistan, Colombie à 4h du matin. En tennis, Corentin Moutet a finalement remporté le match marathon qui s'est déroulé sur 2 jours face à Giovanni Peccipéricard. Au tournoi du Queen's, Arthur Hinderknecht lui a été sorti d'entrée. Et puis à Berlin, Serena Williams a perdu en double dès son entrée avec Mukova. Très belle journée de sport.
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4: 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J'aurais besoin d'aide pour le ménage, les courses et peut-être même aussi pour ma toilette. 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
7: Bonsoir, le G7 à Évian. Emmanuel Macron a présidé aujourd'hui une session de travail consacrée à la sécurisation de l'intelligence artificielle en présence de dirigeants de la tech mondiale. Au dernier jour du sommet, la visite de Donald Trump en France se prolongera ce soir par un dîner au château de Versailles. Un homme de 52 ans comparé jusqu'à jeudi à Amiens, 4 ans après le meurtre de sa compagne âgée de 26 ans, de leur enfant de 3 ans et de sa belle-sœur de 25 ans. Ce quinquagénaire a reconnu les meurtres mais a nié tout viol sur sa compagne et sa belle-sœur dont il est également accusé. Selon les faits établis par l'enquête, son parcours meurtrier s'est étalé sur plusieurs jours, du 8 au 14 avril 2022. Près de 70% des Français préfèrent gagner davantage plutôt que d'avoir un meilleur équilibre entre vie professionnelle et vie personnelle, selon une étude IFOP pour la Fondation Travailler Autrement. Ce résultat montre des chiffres comparables à 2008 et marque ainsi une rupture par rapport aux années post-pandémie de Covid-19. En 2022, 61% des actifs étaient plus attachés au temps libre en effet qu'au salaire. Éric Ciotti, maire UDR de Nice, va porter plainte contre le ministre des Transports devant la Cour de justice de la République. L'ancien patron des Républicains accuse Philippe Tabarot de l'avoir menacé et a écrit au Premier ministre Sébastien Lecornu pour lui demander de le limoger. À Paris, une portion du canal Saint-Martin a été ouverte à la baignade dès ce mercredi en raison des fortes chaleurs attendues dans la capitale. Emmanuel Grégoire estime qu'il est absurde de priver les Parisiens de ce point d'eau comme c'était le cas à la mi-mai. C'est la fin de ce flash. Une bonne fin de journée à notre écoute.
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8: Bonsoir à tous et on commence avec cet épisode de canicule qui s'installe et qui est parti pour durer. 26 départements vont passer demain en vigilance orange pour canicule. C'est ce que nous dit Météo France. De l'Île-de-France au nord de Rhône-Alpes en passant par la Bourgogne-Franche-Comté, on prévoit pour plusieurs jours des pointes à 40 degrés localement. Les températures seront très chaudes dès le lever du soleil et malheureusement la tombée de la nuit ne sera pas synonyme de fraîcheur. Et face à cette vague de chaleur, notez que la baignade dans le canal Saint-Martin à Paris est autorisée de façon encadrée dès aujourd'hui. C'est ce qu'a annoncé le maire de la capitale, Emmanuel Grégoire, sur une portion bien définie et uniquement entre 16h et 20h. L'objectif de la ville de Paris est de faire de ce point d'eau un véritable outil de rafraîchissement. Le sommet du G7 à Évian s'achève ce mercredi soir. Les habitants des bords du Léman vont retrouver une vie normale après avoir passé plusieurs jours sous cloche avec un impressionnant dispositif de sécurité. Donald Trump, lui, ne repart pas tout de suite. Le président américain est convié par Emmanuel Macron ce soir à un dîner à Versailles. Un dîner pour officiellement célébrer les 250 ans de la déclaration d'indépendance américaine dans laquelle la France a joué un rôle. Un chiffre dans l'actualité, 200 millions d'euros, c'est ce qu'a coûté à Total Energy le plafonnement du prix de ses carburants en France depuis le début de la guerre en Iran. C'est ce qu'a affirmé le PDG du groupe Patrick Pouyanné devant la commission parlementaire, accusé de concurrence déloyale vis-à-vis des autres exploitants de stations-service, notamment dans la grande distribution. Le patron de Total Energy a expliqué que dans le contexte actuel, il vendait son carburant à perte du fait de ce plafonnement. La Coupe du Monde de foot se poursuit après la victoire de la France face au Sénégal. On suit ce soir l'entrée en lice du Portugal face à la République démocratique du Congo. Et puis l'Angleterre jouera également son premier match face à la Croatie, coup d'envoi 1h du matin.
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7: Bonjour à toutes et à tous. On débute avec la victoire des Bleus pour démarrer le Mondial 2026. Les joueurs de Didier Deschamps se sont imposés 3-1 hier soir face au Sénégal au MetLife Stadium près de New York. Pourtant, les Bleus ont souffert en première période. Il a fallu attendre la 66e minute de jeu pour voir le premier des deux buts de Kylian Mbappé, une frappe en pivot sur une merveille de passe de Michael Olise, véritable chef d'orchestre du jeu des Bleus. Puis deux minutes après son entrée en jeu, Bradley Barcola doublait la mise d'un lob astucieux sur le gardien Edouard Mendy. Et si les Sénégalais réduisaient la marque par le jeune parisien Mbaye dans les arrêts de jeu, Kylian Mbappé y allait de son doublé une minute plus tard sur une frappe aussi lointaine que limpide à la 96e. Un but éminemment important pour l'attaquant du Real qui devient ainsi le meilleur buteur de l'équipe de France avec 58 buts marqués et efface des tablettes Olivier Giroud qui avait placé la barre à 57 réalisations. Mbappé devient également le meilleur buteur français en Coupe du Monde avec 14 buts et dépasse juste Fontaine qui avait marqué 13 buts mais sur une seule édition. Il revient à deux buts de Miroslav Klose et Lionel Messi avec 16 buts inscrits en Coupe du Monde. Car Léo Messi a véritablement porté l'Argentine grâce à son triplé qui permet au champion du monde en titre de l'emporter 3-0 face à l'Algérie cette nuit. L'attaquant du Miami FC a fait une entrée spectaculaire dans ce mondial américain. Et puis dans le groupe de la France, c'est Erling Haaland qui a pris la lumière. Large succès de la Norvège, 4-1 face à l'Irak pour son retour au mondial 40 ans après. Haaland va inscrire un doublé dans cette partie. La Norvège prend les commandes du groupe I à la différence de buts. Et puis ce matin, l'Autriche défie la Jordanie et mène 1-0 à la pause. Ce mercredi, on suivra également les matchs de les derniers matchs de la première journée. Portugal, République démocratique du Congo à 19h, Angleterre, Croatie à 22h et la nuit prochaine, Ghana à Panama à 1h et Ouzbékistan, Colombie à 4h du matin. En tennis, Corentin Moutet a finalement remporté le match marathon qui s'est déroulé sur deux jours face à Giovanni Peccipéricard au tournoi du Queen's. Arthur Hinderknecht, lui, a été sorti d'entrée. Et puis à Berlin, Serena Williams a perdu en double dès son entrée avec Mukova. Très belle journée de sport.
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7: Bonsoir, le G7 à Évian. Emmanuel Macron a présidé aujourd'hui une session de travail consacrée à la sécurisation de l'intelligence artificielle en présence de dirigeants de la tech mondiale. Au dernier jour du sommet, la visite de Donald Trump en France se prolongera ce soir par un dîner au château de Versailles. Un homme de 52 ans comparé jusqu'à jeudi à Amiens, 4 ans après le meurtre de sa compagne âgée de 26 ans, de leur enfant de 3 ans et de sa belle-sœur de 25 ans. Ce quinquagénaire a reconnu les meurtres mais a nié tout viol sur sa compagne et sa belle-sœur, dont il est également accusé. Selon les faits établis par l'enquête, son parcours meurtrier s'est étalé sur plusieurs jours, du 8 au 14 avril 2022. Près de 70% des Français préfèrent gagner davantage plutôt que d'avoir un meilleur équilibre entre vie professionnelle et vie personnelle, selon une étude IFOP pour la Fondation Travailler Autrement. Ce résultat montre des chiffres comparables à 2008 et marque ainsi une rupture par rapport aux années post-pandémie de Covid-19. En 2022, 61% des actifs étaient plus attachés au temps libre en effet qu'au salaire. Éric Ciotti, maire UDR de Nice, va porter plainte contre le ministre des Transports devant la Cour de justice de la République. L'ancien patron des Républicains accuse Philippe Tabarot de l'avoir menacé et a écrit au Premier ministre Sébastien Lecornu pour lui demander de le limoger. À Paris, une portion du canal Saint-Martin a été ouverte à la baignade dès ce mercredi en raison des fortes chaleurs attendues dans la capitale. Emmanuel Grégoire estime qu'il est absurde de priver les Parisiens de ce point d'eau comme c'était le cas à la mi-mai. C'est la fin de ce flash. Une bonne fin de journée à notre écoute.
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8: Bonsoir à tous et on commence avec cet épisode de canicule qui s'installe et qui est parti pour durer. 26 départements vont passer demain en vigilance orange pour canicule. C'est ce que nous dit Météo France. De l'Île-de-France au nord de Rhône-Alpes en passant par la Bourgogne-Franche-Comté, on prévoit pour plusieurs jours des pointes à 40 degrés localement. Les températures seront très chaudes dès le lever du soleil et malheureusement la tombée de la nuit ne sera pas synonyme de fraîcheur. Et face à cette vague de chaleur, notez que la baignade dans le canal Saint-Martin à Paris est autorisée de façon encadrée dès aujourd'hui. C'est ce qu'a annoncé le maire de la capitale, Emmanuel Grégoire, sur une portion bien définie et uniquement entre 16h et 20h. L'objectif de la ville de Paris est de faire de ce point d'eau un véritable outil de rafraîchissement. Le sommet du G7 à Évian s'achève ce mercredi soir. Les habitants des bords du Léman vont retrouver une vie normale après avoir passé plusieurs jours sous cloche avec un impressionnant dispositif de sécurité. Donald Trump, lui, ne repart pas tout de suite. Le président américain est convié par Emmanuel Macron ce soir à un dîner à Versailles. Un dîner pour officiellement célébrer les 250 ans de la déclaration d'indépendance américaine dans laquelle la France a joué un rôle. Un chiffre dans l'actualité, 200 millions d'euros, c'est ce qu'a coûté à Total Energy le plafonnement du prix de ses carburants en France depuis le début de la guerre en Iran. C'est ce qu'a affirmé le PDG du groupe Patrick Pouyanné devant la commission parlementaire, accusé de concurrence déloyale vis-à-vis des autres exploitants. exploitants de stations-service, notamment dans la grande distribution. Le patron de Total Energy a expliqué que dans le contexte actuel, il vendait son carburant à perte du fait de ce plafonnement. La Coupe du Monde de foot se poursuit après la victoire de la France face au Sénégal. On suit ce soir l'entrée en lice du Portugal face à la République démocratique du Congo.

0: Bonjour à toutes et à tous. On débute avec la victoire des Bleus pour démarrer le Mondial 2026. Les joueurs de Didier Deschamps se sont imposés 3-1 hier soir face au Sénégal au MetLife Stadium près de New York. Pourtant, les Bleus ont souffert en première période. Il a fallu attendre la 66e minute de jeu pour voir le premier des deux buts de Kylian Mbappé, une frappe en pivot sur une merveille de passe de Michael Olise, véritable chef d'orchestre du jeu des Bleus. Puis deux minutes après son entrée en jeu, Bradley Barcola doublé la mise d'un lob astucieux sur le gardien Edouard Mendy. Et si les Sénégalais réduisaient la marque par le jeune Parisien Mbaye dans les arrêts de jeu, Kylian Mbappé y allait de son doublé une minute plus tard sur une frappe aussi lointaine que limpide à la 96e. Un but éminemment important pour l'attaquant du Real qui devient ainsi le meilleur buteur de l'équipe de France avec 58 buts marqués et efface des tablettes Olivier Giroud qui avait placé la barre à 57 réalisations. Mbappé devient également le meilleur buteur français en Coupe du Monde avec 14 buts et dépasse juste Fontaine qui avait marqué 13 buts mais sur une seule édition. Il revient à deux buts de Miroslav Klose et Lionel Messi avec 16 buts inscrits en Coupe du Monde. Car Leo Messi a véritablement porté l'Argentine grâce à son triplé qui permet au champion du monde en titre de l'emporter 3-0 face à l'Algérie cette nuit. L'attaquant du Miami FC a fait une entrée spectaculaire dans ce mondial américain. Et puis dans le groupe de la France, c'est Erling Haaland qui a pris la lumière. Large succès de la Norvège, 4-1 face à l'Irak pour son retour au mondial 40 ans après. Haaland va inscrire un doublé dans cette partie. La Norvège prend les commandes du groupe I à la différence de buts. Et puis ce matin, l'Autriche défie la Jordanie et mène 1-0 à la pause. Ce mercredi, on suivra également les matchs de les derniers matchs de la première journée. Portugal, République démocratique du Congo à 19h, Angleterre, Croatie à 22h et la nuit prochaine, Ghana à Panama à 1h et Ouzbékistan, Colombie à 4h du matin. En tennis, Corentin Moutet a finalement remporté le match marathon qui s'est déroulé sur deux jours face à Giovanni Peccipericar au tournoi du Queen's. Arthur Hinderknecht lui a été sorti d'entrée et puis à Berlin, Serena Williams a perdu en double dès son entrée avec Mukova. Très belle journée de sport.
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7: Bonsoir, le G7 à Évian. Emmanuel Macron a présidé aujourd'hui une session de travail consacrée à la sécurisation de l'intelligence artificielle en présence de dirigeants de la tech mondiale. Au dernier jour du sommet, la visite de Donald Trump en France se prolongera ce soir par un dîner au château de Versailles. Un homme de 52 ans comparé jusqu'à jeudi à Amiens, 4 ans après le meurtre de sa compagne âgée de 26 ans, de leur enfant de 3 ans et de sa belle-sœur de 25 ans. Ce quinquagénaire a reconnu les meurtres mais a nié tout viol sur sa compagne et sa belle-sœur dont dont il est également accusé. Selon les faits établis par l'enquête, son parcours meurtrier s'est étalé sur plusieurs jours, du 8 au 14 avril 2022. Près de 70% des Français préfèrent gagner davantage plutôt que d'avoir un meilleur équilibre entre vie professionnelle et vie personnelle, selon une étude IFOP pour la Fondation Travailler Autrement. Ce résultat montre des chiffres comparables à 2008 et marque ainsi une rupture par rapport aux années post-pandémie de Covid-19. En 2022, 61% des actifs étaient plus attachés au temps libre, en effet, qu'au salaire. Éric Ciotti, maire UDR de Nice, va porter plainte contre le ministre des Transports devant la Cour de justice de la République. L'ancien patron des Républicains accuse Philippe Tabarot de l'avoir menacé et a écrit au Premier ministre Sébastien Lecornu pour lui demander de le limoger. À Paris, une portion du canal Saint-Martin a été ouverte à la baignade dès ce mercredi en raison des fortes chaleurs attendues dans la capitale. Emmanuel Grégoire estime qu'il est absurde de priver les Parisiens de ce point d'eau comme c'était le cas à la mi-mai. C'est la fin de ce flash, une bonne fin de journée à notre écoute.
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9: Bonsoir à tous et on commence avec cet épisode de canicule qui s'installe et qui est parti pour durer. 26 départements vont passer demain en vigilance orange pour canicule. C'est ce que nous dit Météo France. De l'Île-de-France au nord de Rhône-Alpes en passant par la Bourgogne-Franche-Comté, on prévoit pour plusieurs jours des pointes à 40 degrés localement. Les températures seront très chaudes dès le lever du soleil et malheureusement la tombée de la nuit ne sera pas synonyme de fraîcheur. Et face à cette vague de chaleur, notez que la baignade dans le canal Saint-Martin à Paris est autorisée de façon encadrée dès aujourd'hui. C'est ce qu'a annoncé le maire de la capitale, Emmanuel Grégoire, sur une portion bien définie et uniquement entre 16h et 20h. L'objectif de la ville de Paris est de faire de ce point d'eau un véritable outil de rafraîchissement. Le sommet du G7 à Évian s'achève ce mercredi soir. Les habitants des bords du Léman vont retrouver une vie normale après avoir passé plusieurs jours sous cloche avec un impressionnant dispositif de sécurité. Donald Trump, lui, ne repart pas tout de suite. Le président américain est convié par Emmanuel Macron ce soir à un dîner à Versailles. Un dîner pour officiellement célébrer les 250 ans de la déclaration d'indépendance américaine dans laquelle la France a joué un rôle. Un chiffre dans l'actualité, 200 millions d'euros, c'est ce qu'a coûté à Total Energy le plafonnement du prix de ses carburants en France depuis le début de la guerre en Iran. C'est ce qu'a affirmé le PDG du groupe Patrick Pouyanné devant la commission parlementaire, accusé de concurrence déloyale vis-à-vis des autres exploitants de stations-service, notamment dans la grande distribution. Le patron de Total Energy a expliqué que dans le contexte actuel, il vendait son carburant à perte du fait de ce plafonnement. La Coupe du Monde de foot se poursuit après la victoire de la France face au Sénégal. On suit ce soir l'entrée en lice du Portugal face à la République démocratique du Congo.

0: Bonjour à toutes et à tous. On débute avec la victoire des Bleus pour démarrer le Mondial 2026. Les joueurs de Didier Deschamps se sont imposés 3-1 hier soir face au Sénégal au MetLife Stadium près de New York. Pourtant, les Bleus ont souffert en première période. Il a fallu attendre la 66e minute de jeu pour voir le premier des deux buts de Kylian Mbappé, une frappe en pivot sur une merveille de passe de Michael Olise, véritable chef d'orchestre du jeu des Bleus. Puis deux minutes après son entrée en jeu, Bradley Barcola doublé la mise d'un lob astucieux sur le gardien Edouard Mendy. Et si les Sénégalais réduisaient la marque par le jeune Parisien Mbaye dans les arrêts de jeu, Kylian Mbappé y allait de son doublé une minute plus tard sur une frappe aussi lointaine que limpide à la 96e. Un but éminemment important pour l'attaquant du Real qui devient ainsi le meilleur buteur de l'équipe de France avec 58 buts marqués et efface des tablettes Olivier Giroud qui avait placé la barre à 57 réalisations. Mbappé devient également le meilleur buteur français en Coupe du Monde avec 14 buts et dépasse juste Fontaine qui avait marqué 13 buts mais sur une seule édition. Il revient à deux buts de Miroslav Klose et Lionel Messi avec 16 buts inscrits en Coupe du Monde. Car Leo Messi a véritablement porté l'Argentine grâce à son triplé qui permet au champion du monde en titre de l'emporter 3-0 face à l'Algérie cette nuit. L'attaquant du Miami FC a fait une entrée spectaculaire dans ce mondial américain. Et puis dans le groupe de la France, c'est Erling Haaland qui a pris la lumière. Large succès de la Norvège, 4-1 face à l'Irak pour son retour au mondial 40 ans après. Haaland va inscrire un doublé dans cette partie. La Norvège prend les commandes du groupe I à la différence de buts. Et puis ce matin, l'Autriche défie la Jordanie et mène 1-0 à la pause. Ce mercredi, on suivra également les matchs de les derniers matchs de la première journée. Portugal, République démocratique du Congo à 19h, Angleterre, Croatie à 22h et la nuit prochaine, Ghana à Panama à 1h et Ouzbékistan, Colombie à 4h du matin. En tennis, Corentin Moutet a finalement remporté le match marathon qui s'est déroulé sur deux jours face à Giovanni Mpeci-Perica. Au tournoi du Queen's, Arthur Hinderknecht lui a été sorti d'entrée. Et puis à Berlin, Serena Williams a perdu en double dès son entrée avec Mukova. Très belle journée de sport.
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7: Bonsoir, le G7 à Évian. Emmanuel Macron a présidé aujourd'hui une session de travail consacrée à la sécurisation de l'intelligence artificielle en présence de dirigeants de la tech mondiale. Au dernier jour du sommet, la visite de Donald Trump en France se prolongera ce soir par un dîner au château de Versailles. Un homme de 52 ans comparé jusqu'à jeudi à Amiens, 4 ans après le meurtre de sa compagne âgée de 26 ans, de leur enfant de 3 ans et de sa belle-sœur de 25 ans. Ce quinquagénaire a reconnu les meurtres mais a nié tout viol sur sa compagne et sa belle-sœur, dont dont il est également accusé. Selon les faits établis par l'enquête, son parcours meurtrier s'est étalé sur plusieurs jours, du 8 au 14 avril 2022. Près de 70% des Français préfèrent gagner davantage plutôt que d'avoir un meilleur équilibre entre vie professionnelle et vie personnelle, selon une étude IFOP pour la Fondation Travailler Autrement. Ce résultat montre des chiffres comparables à 2008 et marque ainsi une rupture par rapport aux années post-pandémie de Covid-19. En 2022, 61% des actifs étaient plus attachés au temps libre, en effet, qu'au salaire. Éric Ciotti, maire UDR de Nice, va porter plainte contre le ministre des Transports devant la Cour de justice de la République. L'ancien patron des Républicains accuse Philippe Tabarot de l'avoir menacé et a écrit au Premier ministre Sébastien Lecornu pour lui demander de le limoger. À Paris, une portion du canal Saint-Martin a été ouverte à la baignade dès ce mercredi en raison des fortes chaleurs attendues dans la capitale. Emmanuel Grégoire estime qu'il est absurde de priver les Parisiens de ce point d'eau comme c'était le cas à la mi-mai. C'est la fin de ce flash, une bonne fin de journée à notre écoute.
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9: Bonsoir à tous et on commence avec cet épisode de canicule qui s'installe et qui est parti pour durer. 26 départements vont passer demain en vigilance orange pour canicule. C'est ce que nous dit Météo France. De l'Île-de-France au nord de Rhône-Alpes en passant par la Bourgogne-Franche-Comté, on prévoit pour plusieurs jours des pointes à 40 degrés localement. Les températures seront très chaudes dès le lever du soleil et malheureusement la tombée de la nuit ne sera pas synonyme de fraîcheur. Et face à cette vague de chaleur, notez que la baignade dans le canal Saint-Martin à Paris est autorisée de façon encadrée dès aujourd'hui. C'est ce qu'a annoncé le maire de la capitale, Emmanuel Grégoire, sur une portion bien définie et uniquement entre 16h et 20h. L'objectif de la ville de Paris est de faire de ce point d'eau un véritable outil de rafraîchissement. Le sommet du G7 à Évian s'achève ce mercredi soir. Les habitants des bords du Léman vont retrouver une vie normale après avoir passé plusieurs jours sous cloche avec un impressionnant dispositif de sécurité. Donald Trump, lui, ne repart pas tout de suite. Le président américain est convié par Emmanuel Macron ce soir à un dîner à Versailles. Un dîner pour officiellement célébrer les 250 ans de la déclaration d'indépendance américaine dans laquelle la France a joué un rôle. Un chiffre dans l'actualité, 200 millions d'euros, c'est ce qu'a coûté à Total Energy le plafonnement du prix de ses carburants en France depuis le début de la guerre en Iran. C'est ce qu'a affirmé le PDG du groupe Patrick Pouyanné devant la commission parlementaire, accusé de concurrence déloyale vis-à-vis des autres exploitants de stations-service, notamment dans la grande distribution. Le patron de Total Energy a expliqué que dans le contexte actuel, il vendait son carburant à perte du fait de ce plafonnement. La Coupe du Monde de foot se poursuit après la victoire de la France face au Sénégal. On suit ce soir l'entrée en lice du Portugal face à la République démocratique du Congo.

0: Bonjour à toutes et à tous, on débute avec la victoire des Bleus pour démarrer le Mondial 2026. Les joueurs de Didier Deschamps se sont imposés 3 buts à 1 hier soir face au Sénégal au MetLife Stadium près de New York. Pourtant les Bleus ont souffert en première période, il a fallu attendre la 66e minute de jeu pour voir le premier des deux buts de Kylian Mbappé, une frappe en pivot sur une merveille de passe de Michael Olise, véritable chef d'orchestre du jeu des Bleus. Puis 2 minutes après son entrée en jeu, Bradley Barcola doublé la mise d'un lob astucieux sur le gardien Edouard Mendy. Et si les Sénégalais réduisaient la marque par le jeune Parisien Mbaye dans les arrêts de jeu, Kylian Mbappé y allait de son doublé une minute plus tard sur une frappe aussi lointaine que limpide à la 96e. Un but éminemment important pour l'attaquant du Real qui devient ainsi le meilleur buteur de l'équipe de France avec 58 buts marqués et efface des tablettes Olivier Giroud qui avait placé la barre à 57 réalisations. Mbappé devient également le meilleur buteur français en Coupe du Monde avec 14 buts et dépasse juste Fontaine qui avait marqué 13 buts mais sur une seule édition. Il revient à 2 buts de Miroslav Klose et Lionel Messi avec 16 buts inscrits en Coupe du Monde. Car Leo Messi a véritablement porté l'Argentine grâce à son triplé qui permet au champion du monde en titre de l'emporter 3-0 face à l'Algérie cette nuit. L'attaquant du Miami FC a fait une entrée spectaculaire dans ce mondial américain. Et puis dans le groupe de la France, c'est Erling Haaland qui a pris la lumière. Large succès de la Norvège, 4 buts à 1 face à l'Irak pour son retour au mondial 40 ans après. Haaland va inscrire un doublé dans cette partie. La Norvège prend les commandes du groupe I à la différence de buts. Et puis ce matin, l'Autriche défie la Jordanie et mène 1-0 à la pause. Ce mercredi, on suivra également les matchs de les derniers matchs de la première journée. Portugal, République démocratique du Congo à 19h, Angleterre, Croatie à 22h et la nuit prochaine, Ghana à Panama à 1h et Ouzbékistan, Colombie à 4h du matin. En tennis, Corentin Moutet a finalement remporté le match marathon qui s'est déroulé sur 2 jours face à Giovanni Peccipéricard. Au tournoi du Queen's, Arthur Hinderknecht lui a été sorti d'entrée. Et puis à Berlin, Serena Williams a perdu en double dès son entrée avec Mukova. Très belle journée de sport.
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3: Donner ses organes pour sauver des vies ou offrir son corps à la science pour faire avancer la médecine, deux démarches altruistes mais différentes. Le docteur Julien Rogier, médecin anesthésiste réanimateur, responsable des prélèvements d'organes et tissus au CHU de Bordeaux, nous éclaire sur cette distinction essentielle.
4: Le don d'organes est un prélèvement à visée thérapeutique directement pour sauver des vies. Le don du corps à la science est un don indirect pour sauver des vies. Il sert par exemple pour essentiellement des dissections pour les futurs médecins. Le don du corps à la science, il faut l'anticiper et passer un contrat avec un laboratoire d'anatomie. Votre corps est rapatrié dans ce laboratoire après votre décès. Le don d'organes, on est tous donneurs, sauf si on s'y opposait de son vivant. Mais ce que l'on recommande actuellement, c'est d'en parler à ses proches et dire qu'on est donneur d'organes. C'est beaucoup plus simple si un jour vous êtes en situation de pouvoir donner. Ces deux types de dons sont extrêmement importants, mais différents. À titre personnel, je pense qu'il vaut mieux choisir le don d'organes pour greffe. Il est beaucoup plus rare, il permet de sauver de nombreuses vies et c'est important d'en parler de son vivant à ses proches et je rappelle que ce type de don sauve de très nombreuses vies.
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6: Bonsoir, le G7 à Évian. Emmanuel Macron a présidé aujourd'hui une session de travail consacrée à la sécurisation de l'intelligence artificielle en présence de dirigeants de la tech mondiale. Au dernier jour du sommet, la visite de Donald Trump en France se prolongera ce soir par un dîner au château de Versailles. Un homme de 52 ans comparé jusqu'à jeudi à Amiens, 4 ans après le meurtre de sa compagne âgée de 26 ans, de leur enfant de 3 ans et de sa belle-sœur de 25 ans. Ce quinquagénaire a reconnu les meurtres mais a nié tout viol sur sa compagne et sa belle-sœur dont il est également accusé. Selon les faits établis par l'enquête, son parcours meurtrier s'est étalé sur plusieurs jours, du 8 au 14 avril 2022. Près de 70% des Français préfèrent gagner davantage plutôt que d'avoir un meilleur équilibre entre vie professionnelle et vie personnelle, selon une étude IFOP pour la Fondation Travailler Autrement. Ce résultat montre des chiffres comparables à 2008 et marque ainsi une rupture par rapport aux années post-pandémie de Covid-19. En 2022, 61% des actifs étaient plus attachés au temps libre. En effet, effet qu'au salaire. Éric Ciotti, maire UDR de Nice, va porter plainte contre le ministre des Transports devant la Cour de justice de la République. L'ancien patron des Républicains accuse Philippe Tabarot de l'avoir menacé et a écrit au Premier ministre Sébastien Lecornu pour lui demander de le limoger. À Paris, une portion du canal Saint-Martin a été ouverte à la baignade dès ce mercredi en raison des fortes chaleurs attendues dans la capitale. Emmanuel Grégoire estime qu'il est absurde de priver les Parisiens de ce point d'eau comme c'était le cas à la mi-mai. C'est la fin de ce flash, une bonne fin de journée à notre écoute.
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7: Bonsoir à tous et on commence avec cet épisode de canicule qui s'installe et qui est parti pour durer. 26 départements vont passer demain en vigilance orange pour canicule. C'est ce que nous dit Météo France. De l'Île-de-France au nord de Rhône-Alpes en passant par la Bourgogne-Franche-Comté, on prévoit pour plusieurs jours des pointes à 40 degrés localement. Les températures seront très chaudes dès le lever du soleil et malheureusement la tombée de la nuit ne sera pas synonyme de fraîcheur. Et face à cette vague de chaleur, notez que la baignade dans le canal Saint-Martin à Paris est autorisée de façon encadrée dès aujourd'hui. C'est ce qu'a annoncé le maire de la capitale, Emmanuel Grégoire, sur une portion bien définie et uniquement entre 16h et 20h. L'objectif de la ville de Paris est de faire de ce point d'eau un véritable outil de rafraîchissement. Le sommet du G7 à Évian s'achève ce mercredi soir. Les habitants des bords du Léman vont retrouver une vie normale après avoir passé plusieurs jours sous cloche avec un impressionnant dispositif de sécurité. Donald Trump, lui, ne repart pas tout de suite. Le président américain est convié par Emmanuel Macron ce soir à un dîner à Versailles. Un dîner pour officiellement célébrer les 250 ans de la déclaration d'indépendance américaine dans laquelle la France a joué un rôle. Un chiffre dans l'actualité, 200 millions d'euros, c'est ce qu'a coûté à Total Energy le plafonnement du prix de ses carburants en France depuis le début de la guerre en Iran. C'est ce qu'a affirmé le PDG du groupe Patrick Pouyanné devant la commission parlementaire, accusé de concurrence déloyale vis-à-vis des autres exploitants de stations-service, notamment dans la grande distribution. Le patron de Total Energy a expliqué que dans le contexte actuel, il vendait son carburant à perte du fait de ce plafonnement. La Coupe du Monde de foot se poursuit après la victoire de la France face au Sénégal. On suit ce soir l'entrée en lice du Portugal face à la République démocratique du Congo. Et puis l'Angleterre jouera également son premier match face à la Croatie, coup d'envoi 1h du matin.
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0: Bonjour à toutes et à tous. On débute avec la victoire des Bleus pour démarrer le Mondial 2026. Les joueurs de Didier Deschamps se sont imposés 3-1 hier soir face au Sénégal au MetLife Stadium près de New York. Pourtant, les Bleus ont souffert en première période. Il a fallu attendre la 66e minute de jeu pour voir le premier des deux buts de Kylian Mbappé, une frappe en pivot sur une merveille de passe de Michael Olise, véritable chef d'orchestre du jeu des Bleus. Puis deux minutes après son entrée en jeu, Bradley Barcola doublait la mise d'un lob astucieux sur le gardien Edouard Mendy. Et si les Sénégal réduisait la marque par le jeune Parisien Mbaye dans les arrêts de jeu. Kylian Mbappé y allait de son doublé une minute plus tard sur une frappe aussi lointaine que limpide à la 96e. Un but éminemment important pour l'attaquant du Real qui devient ainsi le meilleur buteur de l'équipe de France avec 58 buts marqués et efface des tablettes Olivier Giroud qui avait placé la barre à 57 réalisations. Mbappé devient également le meilleur buteur français en Coupe du Monde avec 14 buts et dépasse juste Fontaine qui avait marqué 13 buts mais sur une seule édition. Il revient à deux buts de Miroslav Klose et Lionel Messi avec 16 buts inscrits en Coupe du Monde. Car Léo Messi a véritablement porté l'Argentine grâce à son triplé qui permet au champion du monde en titre de l'emporter 3-0 face à l'Algérie cette nuit. L'attaquant du Miami FC a fait une entrée spectaculaire dans ce mondial américain. Et puis dans le groupe de la France, c'est Erling Haaland qui a pris la lumière. Large succès de la Norvège, 4-1 face à l'Irak pour son retour au mondial 40 ans après. Haaland a inscrit un doublé dans cette partie. La Norvège prend les commandes du groupe I à la différence de buts. Et puis ce matin, l'Autriche défie la Jordanie et mène 1-0 à la pause. Ce mercredi, on suivra également les matchs de les derniers matchs de la première journée. Portugal, République démocratique du Congo à 19h, Angleterre, Croatie à 22h et la nuit prochaine, Ghana à Panama à 1h et Ouzbékistan, Colombie à 4h du matin. En tennis, Corentin Moutet a finalement remporté le match marathon qui s'est déroulé sur deux jours face à Giovanni Peccipéricar. Au tournoi du Queen's, Arthur Hinderknecht lui a été sorti d'entrée. Et puis à Berlin, Serena Williams a perdu en double dès son entrée avec Mukova. Très belle journée de sport.
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3: 2023, plus de 1300 greffes de foie sont réalisées par an en France, sauvant des vies et redonnant espoir à des patients en situation critique. Aujourd'hui, découvrons l'histoire d'Éric Bulle-Haussmann, un patient qui a fait face à l'adversité avec courage et détermination.
9: Quand j'étais jeune, à 23 ans, j'ai fait une hépatite et ensuite j'ai commencé à déclencher ce qu'on appelle une NASH, non-alcoolique stéatose hépatique, la fameuse maladie du foie gras. Et je suis passé de 63 kilos à 143 kilos à l'âge de 57 ans. Et je suis passé en insuffisance hépatique sévère. Le pronostic était d'une survie de 3 semaines. Très court, on pense beaucoup à beaucoup de choses. Et j'ai eu la chance d'avoir un donneur qui m'a permis d'être greffé en extrême urgence. Aujourd'hui, je suis content d'être vivant. Je remercie tous les jours cette famille de donneurs et ce donneur.
3: Éric, pourquoi c'est important de parler du don d'organes ?
9: C'est capital d'en parler entre ses proches. Tout le monde croit qu'avec la législation, on est tous donneurs. Mais c'est pas aussi simple que ça. Parce que pour être donneur d'organes, il faut être en mort encéphalique. C'est en général des morts brutales. Et les proches ne sont pas prêts à ça. Et si jamais ils n'en ont parlé avant, c'est très compliqué de ne pas dire non parce qu'on a peur. Et aujourd'hui, si tout le monde pouvait en parler, on diminuerait ce taux de refus.
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6: Bonsoir, le G7 à Évian. Emmanuel Macron a présidé aujourd'hui une session de travail consacrée à la sécurisation de l'intelligence artificielle en présence de dirigeants de la tech mondiale. Au dernier jour du sommet, la visite de Donald Trump en France se prolongera ce soir par un dîner au château de Versailles. Un homme de 52 ans comparé jusqu'à jeudi à Amiens, 4 ans après le meurtre de sa compagne âgée de 26 ans, de leur enfant de 3 ans et de sa belle-sœur de 25 ans. Ce quinquagénaire a reconnu les meurtres mais a nié tout viol sur sa compagne et sa belle-sœur, dont il est également accusé. Selon les faits établis par l'enquête, son parcours meurtrier s'est étalé sur plusieurs jours, du 8 au 14 avril 2022. Près de 70% des Français préfèrent gagner davantage plutôt que d'avoir un meilleur équilibre entre vie professionnelle et vie personnelle, selon une étude IFOP pour la Fondation Travailler Autrement. Ce résultat montre des chiffres comparables à 2008 et marque ainsi une rupture par rapport aux années post-pandémie de Covid-19. En 2022, 61% des actifs étaient plus attachés au temps libre en effet qu'au salaire. Éric Ciotti, maire UDR de Nice, va porter plainte contre le ministre des Transports devant la Cour de justice de la République. L'ancien patron des Républicains accuse Philippe Tabarot de l'avoir menacé et a écrit au Premier ministre Sébastien Lecornu pour lui demander de le limoger. À Paris, une portion du canal Saint-Martin a été ouverte à la baignade dès ce mercredi en raison des fortes chaleurs attendues dans la capitale. Emmanuel Grégoire estime qu'il est absurde de priver les Parisiens de ce point d'eau comme c'était le cas à la mi-mai. C'est la fin de ce flash, une bonne fin de journée à notre écoute.
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7: Bonsoir à tous et on commence avec cet épisode de canicule qui s'installe et qui est parti pour durer. 26 départements vont passer demain en vigilance orange pour canicule. C'est ce que nous dit Météo France. De l'Île-de-France au nord de Rhône-Alpes en passant par la Bourgogne-Franche-Comté, on prévoit pour plusieurs jours des pointes à 40 degrés localement. Les températures seront très chaudes dès le lever du soleil et malheureusement la tombée de la nuit ne sera pas synonyme de fraîcheur. Et face à cette vague de chaleur, notez que la baignade dans le canal Saint-Martin à Paris est autorisée de façon encadrée dès aujourd'hui. C'est ce qu'a annoncé le maire de la capitale, Emmanuel Grégoire, sur une portion bien définie et uniquement entre 16h et 20h. L'objectif de la ville de Paris est de faire de ce point d'eau un véritable outil de rafraîchissement. Le sommet du G7 à Évian s'achève ce mercredi soir. Les habitants des bords du Léman vont retrouver une vie normale après avoir passé plusieurs jours sous cloche avec un impressionnant dispositif de sécurité. Donald Trump, lui, ne repart pas tout de suite. Le président américain est convié par Emmanuel Macron ce soir à un dîner à Versailles. Un dîner pour officiellement célébrer les 250 ans de la déclaration d'indépendance américaine dans laquelle la France a joué un rôle. Un chiffre dans l'actualité, 200 millions d'euros, c'est ce qu'a coûté à Total Energy le plafonnement du prix de ses carburants en France depuis le début de la guerre en Iran. C'est ce qu'a affirmé le PDG du groupe Patrick Pouyanné devant la commission parlementaire. accusé de concurrence déloyale vis-à-vis des autres exploitants de stations-service, notamment dans la grande distribution. Le patron de Total Energy a expliqué que dans le contexte actuel, il vendait son carburant à perte du fait de ce plafonnement. La Coupe du Monde de foot se poursuit après la victoire de la France face au Sénégal. On suit ce soir l'entrée en lice du Portugal face à la République démocratique du Congo.

0: Bonjour à toutes et à tous, on débute avec la victoire des Bleus pour démarrer le Mondial 2026. Les joueurs de Didier Deschamps se sont imposés 3-1 hier soir face au Sénégal au MetLife Stadium près de New York. Pourtant, les Bleus ont souffert en première période. Il a fallu attendre la 66e minute de jeu pour voir le premier des deux buts de Kylian Mbappé, une frappe en pivot sur une merveille de passe de Michael Olise, véritable chef d'orchestre du jeu des Bleus. Puis deux minutes après son entrée en jeu, Bradley Barcola doublait la mise d'un lob astucieux sur le gardien Édouard Mendy. Et si les Sénégalais réduisait la marque par le jeune parisien Mbaye dans les arrêts de jeu. Kylian Mbappé y allait de son doublé une minute plus tard sur une frappe aussi lointaine que limpide à la 96e. Un but éminemment important pour l'attaquant du Real qui devient ainsi le meilleur buteur de l'équipe de France avec 58 buts marqués et efface des tablettes. Olivier Giroud qui avait placé la barre à 57 réalisations. Mbappé devient également le meilleur buteur français en Coupe du Monde avec 14 buts et dépasse juste Fontaine qui avait marqué 13 buts mais sur une seule édition. Il revient à deux buts de Miroslav Klose et Lionel Messi avec 16 buts inscrits en Coupe du Monde. Car Leo Messi a véritablement porté l'Argentine grâce à son triplé qui permet au champion du monde en titre de l'emporter 3-0 face à l'Algérie cette nuit. L'attaquant du Miami FC a fait une entrée spectaculaire dans ce mondial américain. Et puis dans le groupe de la France, c'est Erling Haaland qui a pris la lumière. Large succès de la Norvège, 4-1 face à l'Irak pour son retour au mondial 40 ans après. Haaland va inscrire un doublé dans cette partie. La Norvège prend les commandes du groupe I à la différence de but. Et puis ce matin, l'Autriche défie la Jordanie et mène 1-0 à la pause. Ce mercredi, on suivra également les matchs de les derniers matchs de la première journée. Portugal, République démocratique du Congo à 19h, Angleterre, Croatie à 22h et la nuit prochaine, Ghana, Panama à 1h et Ouzbékistan, Colombie à 4h du matin. En tennis, Corentin Moutet a finalement remporté le match marathon qui s'est déroulé sur 2 jours face à Giovanni Mpeci-Pericard au tournoi du Queen's. Arthur Hinderknecht, lui, a été sorti d'entrée. Et puis à Berlin, Serena Williams a perdu en double dès son entrée avec Mukova. Très belle journée de sport.
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3: À l'été 2016, Raja voit sa vie basculer. Son jeune frère, victime d'un accident de la route, succombe à ses blessures. Elle fait alors face à une décision essentielle. Donner ses organes pour sauver d'autres vies.
4: Sur le coup, c'était vraiment très difficile. Puisqu'en fait, mon père, avec la douleur terrible de perdre un enfant, il n'avait pas envie. Et je pense vraiment que si je n'avais pas pris les devants, mon frère était quelqu'un de généreux. Donc je me suis dit tout de suite, c'est pas possible autrement. Oui, vous pouvez prendre ses organes.
3: Comment vous êtes-vous engagée pour cette cause ?
4: J'ai commencé de moi-même en parler autour de moi. Et comme je suis professeure dans le secondaire, j'ai commencé à en parler à mes élèves et je me suis rendu compte qu'eux, en fait, étaient très ouverts et sensibles au fait d'aider les autres. Alors ça m'a beaucoup aidée à faire mon deuil, que mon frère ait donné 6 organes. Ça veut dire 6 personnes qui vivent maintenant. Donc quelque part, moi j'ai l'impression qu'il vit ailleurs. Ça m'aide beaucoup de penser ça, en fait.
3: À quoi faut-il penser quand on est confronté à cette situation ?
4: Il faut qu'on sache exactement quels sont les tenants et les aboutissants et puis que ce soit pas juste les émotions qui parlent. Parce qu'en fait, au moment où on parle de don d'organes, c'est terrible, c'est une mort soudaine. Et donc si on n'en a pas parlé avant, on pense que c'est mieux qu'il garde ses organes. Sachant que y a des gens qui attendent une greffe depuis très longtemps. Et ces gens-là, ça peut être vous, ça peut être moi, ça peut être des proches à vous.
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6: Bonsoir, le G7 à Évian. Emmanuel Macron a présidé aujourd'hui une session de travail consacrée à la sécurisation de l'intelligence artificielle en présence de dirigeants de la tech mondiale. Au dernier jour du sommet, la visite de Donald Trump en France se prolongera ce soir par un dîner au château de Versailles. Un homme de 52 ans comparé jusqu'à jeudi à Amiens, 4 ans après le meurtre de sa compagne âgée de 26 ans, de leur enfant de 3 ans et de sa belle-sœur de 25 ans. Ce quinquagénaire a reconnu les meurtres mais a nié tout viol sur sa compagne et sa belle-sœur dont il est également accusé. Selon les faits établis par l'enquête, son parcours meurtrier s'est étalé sur plusieurs jours, du 8 au 14 avril 2022. Près de 70% des Français préfèrent gagner davantage plutôt que d'avoir un meilleur équilibre entre vie professionnelle et vie personnelle, selon une étude IFOP pour la Fondation Travailler Autrement. Ce résultat montre des chiffres comparables à 2008 et marque ainsi une rupture par rapport aux années post-pandémie de Covid-19. En 2022, 61% des actifs étaient plus attachés au temps libre. En effet qu'au salaire. Éric Ciotti, maire UDR de Nice, va porter plainte contre le ministre des Transports devant la Cour de justice de la République. L'ancien patron des Républicains accuse Philippe Tabarot de l'avoir menacé et a écrit au Premier ministre Sébastien Lecornu pour lui demander de le limoger. À Paris, une portion du canal Saint-Martin a été ouverte à la baignade dès ce mercredi en raison des fortes chaleurs attendues dans la capitale. Emmanuel Grégoire estime qu'il est absurde de priver les Parisiens de ce point d'eau comme c'était le cas à la mi-mai. C'est la fin de ce flash, une bonne fin de journée à notre écoute.
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7: Bonsoir à tous et on commence avec cet épisode de canicule qui s'installe et qui est parti pour durer. 26 départements vont passer demain en vigilance orange pour canicule. C'est ce que nous dit Météo France. De l'Île-de-France au nord de Rhône-Alpes en passant par la Bourgogne-Franche-Comté, on prévoit pour plusieurs jours des pointes à 40 degrés localement. Les températures seront très chaudes dès le lever du soleil et malheureusement la tombée de la nuit ne sera pas synonyme de fraîcheur. Et face à cette vague de chaleur, notez que la baignade dans le canal Saint-Martin à Paris est autorisée de façon encadrée dès aujourd'hui. C'est ce qu'a annoncé le maire de la capitale Emmanuel Grégoire sur une portion bien définie et uniquement entre 16h et 20h. L'objectif de la ville de Paris est de faire de ce point d'eau un véritable outil de rafraîchissement. Le sommet du G7 à Évian s'achève ce mercredi soir. Les habitants des bords du Léman vont retrouver une vie normale après avoir passé plusieurs jours sous cloche avec un impressionnant dispositif de sécurité. Donald Trump, lui, ne repart pas tout de suite. Le président américain est convié par Emmanuel Macron ce soir à un dîner à Versailles. Un dîner pour officiellement célébrer les 250 ans de la déclaration d'indépendance américaine dans laquelle la France a joué un rôle. Un chiffre dans l'actualité, 200 millions d'euros, c'est ce qu'a coûté à Total Energy le plafonnement du prix de ses carburants en France depuis le début de la guerre en Iran. C'est ce qu'a affirmé le PDG du groupe Patrick Pouyanné devant la commission parlementaire, accusé de concurrence déloyale vis-à-vis des autres exploitants de stations-service, notamment dans la grande distribution. Le patron de Total Energy a expliqué que dans le contexte actuel, il vendait son carburant à perte du fait de ce plafonnement. La Coupe du Monde de foot se poursuit après la victoire de la France face au Sénégal. On suit ce soir l'entrée en lice du Portugal face à la République démocratique du Congo. Et puis l'Angleterre.

Bonjour à toutes et à tous, on débute avec la victoire des Bleus pour démarrer le Mondial 2026. Les joueurs de Didier Deschamps se sont imposés 3 buts à 1 hier soir face au Sénégal au MetLife Stadium près de New York. Pourtant les Bleus ont souffert en première période, il a fallu attendre la 66e minute de jeu pour voir le premier des deux buts de Kylian Mbappé, une frappe en pivot sur une merveille de passe de Michael Olise, véritable chef d'orchestre du jeu des Bleus. Puis 2 minutes après son entrée en jeu, Bradley Barcola doublé la mise d'un lob astucieux sur le gardien Edouard Mendy. Et si les Sénégalais réduisaient la marque par le jeune Parisien Mbaye dans les arrêts de jeu, Kylian Mbappé y allait de son doublé une minute plus tard sur une frappe aussi lointaine que limpide à la 96e. Un but éminemment important pour l'attaquant du Real qui devient ainsi le meilleur buteur de l'équipe de France avec 58 buts marqués et efface des tablettes Olivier Giroud qui avait placé la barre à 57 réalisations. Mbappé devient également le meilleur buteur français en Coupe du Monde avec 14 buts et dépasse juste Fontaine qui avait marqué 13 buts mais sur une seule édition. Il revient à 2 buts de Miroslav Klose et Lionel Messi avec 16 buts inscrits en Coupe du Monde. Car Leo Messi a véritablement porté l'Argentine grâce à son triplé qui permet au champion du monde en titre de l'emporter 3-0 face à l'Algérie cette nuit. L'attaquant du Miami FC a fait une entrée spectaculaire dans ce mondial américain. Et puis dans le groupe de la France, c'est Erling Haaland qui a pris la lumière. Large succès de la Norvège, 4 buts à 1 face à l'Irak pour son retour au mondial.

0: deux jours face à Giovanni Mpeci-Pericard. Au tournoi du Queen's, Arthur Hinderknecht lui a été sorti d'entrée. Et puis à Berlin, Serena Williams a perdu en double dès son entrée avec Mukova. Très belle journée de sport.
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3: Le don d'organes est un acte de solidarité qui sauve des vies. Mais que dit la loi en France ? Professeur Tsimaratos, vous êtes directeur général adjoint chargé de la politique médicale et scientifique à l'Agence de la biomédecine. Quels sont les principes légaux qui encadrent cette pratique ?
4: Les trois grands principes sont le consentement présumé, la gratuité du don et l'anonymat entre le donneur et le receveur, sauf lorsqu'il s'agit d'un don du vivant. Ainsi, en France, nous sommes tous donneurs présumés, à moins d'avoir exprimé le contraire pendant qu'on était vivant. Le don d'organes est un acte de générosité et de solidarité. La loi interdit toute rémunération en contrepartie. L'anonymat préserve la famille du donneur et celle du receveur. Et lorsqu'il faut exprimer son refus, le principal moyen est de s'inscrire sur un registre qui est tenu par l'Agence de la biomédecine. Il est également possible de s'assurer que ses organes ne seront pas prélevés si on en a parlé à ses proches. Ce sont les proches qui seront contactés par l'équipe médicale au moment du décès et qui témoigneront.
3: En conclusion, professeur, un message à ceux qui nous écoutent.
4: 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Pour que davantage de patients en attente puissent être greffés, il existe un moyen simple, dire à ses proches qu'on est donneur. 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
6: Bonsoir, le G7 à Évian. Emmanuel Macron a présidé aujourd'hui une session de travail consacrée à la sécurisation de l'intelligence artificielle en présence de dirigeants de la tech mondiale. Au dernier jour du sommet, la visite de Donald Trump en France se prolongera ce soir par un dîner au château de Versailles. Un homme de 52 ans comparé jusqu'à jeudi à Amiens, 4 ans après le meurtre de sa compagne âgée de 26 ans, de leur enfant de 3 ans et de sa belle-sœur de 25 ans. Ce quinquagénaire a reconnu les meurtres mais a nié tout viol sur sa compagne et sa belle-sœur, dont il est également accusé. Selon les faits établis par l'enquête, son parcours meurtrier s'est étalé sur plusieurs jours, du 8 au 14 avril 2022. Près de 70% des Français préfèrent gagner davantage plutôt que d'avoir un meilleur équilibre entre vie professionnelle et vie personnelle, selon une étude IFOP pour la Fondation Travailler Autrement. Ce résultat montre des chiffres comparables à 2008 et marque ainsi une rupture par rapport aux années post-pandémie de Covid-19. En 2022, 61% des actifs étaient plus attachés au temps libre en effet qu'au salaire. Éric Ciotti, maire UDR de Nice, va porter plainte contre le ministre des Transports devant la Cour de justice de la République. L'ancien patron des Républicains accuse Philippe Tabarot de l'avoir menacé et a écrit au Premier ministre Sébastien Lecornu pour lui demander de le limoger. À Paris, une portion du canal Saint-Martin a été ouverte à la baignade dès ce mercredi en raison des fortes chaleurs attendues dans la capitale. Emmanuel Grégoire estime qu'il est absurde de priver les Parisiens de ce point d'eau comme c'était le cas à la mi-mai. C'est la fin de ce flash. Une bonne fin de journée à notre écoute.
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8: Bonsoir à tous et on commence avec cet épisode de canicule qui s'installe et qui est parti pour durer. 26 départements vont passer demain en vigilance orange pour canicule. C'est ce que nous dit Météo France. De l'Île-de-France au nord de Rhône-Alpes en passant par la Bourgogne-Franche-Comté, on prévoit pour plusieurs jours des pointes à 40 degrés localement. Les températures seront très chaudes dès le lever du soleil et malheureusement la tombée de la nuit ne sera pas synonyme de fraîcheur. Et face à cette vague de chaleur, notez que la baignade dans le canal Saint-Martin à Paris est autorisée de façon encadrée dès aujourd'hui. C'est ce qu'a annoncé le maire de la capitale, Emmanuel Grégoire, sur une portion bien définie et uniquement entre 16h et 20h. L'objectif de la ville de Paris est de faire de ce point d'eau un véritable outil de rafraîchissement. Le sommet du G7 à Évian s'achève ce mercredi soir. Les habitants des bords du Léman vont retrouver une vie normale après avoir passé plusieurs jours sous cloche avec un impressionnant dispositif de sécurité. Donald Trump, lui, ne repart pas tout de suite. Le président américain est convié par Emmanuel Macron ce soir à un dîner à Versailles. Un dîner pour officiellement célébrer les 250 ans de la déclaration d'indépendance américaine dans laquelle la France a joué un rôle.

en France depuis le début de la guerre en Iran. C'est ce qu'a affirmé le PDG du groupe, Patrick Pouyanné, devant la commission parlementaire, accusé de concurrence déloyale vis-à-vis des autres exploitants de stations-service, notamment dans la grande distribution. Le patron de Total Energy a expliqué que dans le contexte actuel, il vendait son carburant.

0: Bonjour à toutes et à tous, on débute avec la victoire des Bleus pour démarrer le Mondial 2026. Les joueurs de Didier Deschamps se sont imposés 3-1 hier soir face au Sénégal au MetLife Stadium près de New York. Pourtant, les Bleus ont souffert en première période. Il a fallu attendre la 66e minute de jeu pour voir le premier des deux buts de Kylian Mbappé, une frappe en pivot sur une merveille de passe de Michael Olise, véritable chef d'orchestre du jeu des Bleus. Puis deux minutes après son entrée en jeu, Bradley Barcola a doublé la mise d'un lob astucieux sur le gardien Édouard Mendy. Et si les Sénégalais réduisait la marque par le jeune Parisien Mbaye dans les arrêts de jeu. Kylian Mbappé y allait de son doublé une minute plus tard sur une frappe aussi lointaine que limpide à la 96e. Un but éminemment important pour l'attaquant du Real qui devient ainsi le meilleur buteur de l'équipe de France avec 58 buts marqués et efface des tablettes. Olivier Giroud qui avait placé la barre à 57 réalisations. Mbappé devient également le meilleur buteur français en Coupe du Monde avec 14 buts et dépasse juste Fontaine qui avait marqué 13 buts mais sur une seule édition. Il revient à deux buts de Miroslav Klose et Lionel Messi avec 16 buts inscrits en Coupe du Monde. Car Leo Messi a véritablement porté l'Argentine grâce à son triplé qui permet au champion du monde en titre de l'emporter 3-0 face à l'Algérie cette nuit. L'attaquant du Miami FC a fait une entrée spectaculaire dans ce mondial américain. Et puis dans le groupe de la France, c'est Erling Haaland qui a pris la lumière. Large succès de la Norvège, 4-1 face à l'Irak pour son retour au mondial 40 ans après. Haaland va inscrire un doublé dans cette partie. La Norvège prend les commandes du groupe I à la différence de but. Et puis ce matin, l'Autriche défie la Jordanie et mène 1-0 à la pause. Ce mercredi, on suivra également les matchs de les derniers matchs de la première journée. Portugal, République démocratique du Congo à 19h, Angleterre, Croatie à 22h et la nuit prochaine, Ghana, Panama à 1h et Ouzbékistan, Colombie à 4h du matin. En tennis, Corentin Moutet a finalement remporté le match marathon qui s'est déroulé sur deux jours face à Giovanni Mpeci-Péricard au tournoi du Queen's. Arthur Rinderknecht, lui, a été sorti d'entrée. Et puis à Berlin, Serena Williams a perdu en double dès son entrée avec Mukova. Très belle journée de sport.
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12: Bonsoir, le G7 à Évian. Emmanuel Macron a présidé aujourd'hui une session de travail consacrée à la sécurisation de l'intelligence artificielle en présence de dirigeants de la tech mondiale. Au dernier jour du sommet, la visite de Donald Trump en France se prolongera ce soir par un dîner au château de Versailles. Un homme de 52 ans comparé jusqu'à jeudi à Amiens, 4 ans après le meurtre de sa compagne âgée de 26 ans, de leur enfant de 3 ans et de sa belle-sœur de 25 ans. Ce quinquagénaire a reconnu les meurtres mais a nié tout viol sur sa compagne et sa belle-sœur, dont il est également accusé. Selon les faits établis par l'enquête, son parcours meurtrier s'est étalé sur plusieurs jours, du 8 au 14 avril 2022. Près de 70% des Français préfèrent gagner davantage plutôt que d'avoir un meilleur équilibre entre vie professionnelle et vie personnelle, selon une étude IFOP pour la fondation Travailler Autrement. Ce résultat montre des chiffres comparables à 2008 et marque ainsi une rupture par rapport aux années post-pandémie de Covid-19. En 2022, 61% des actifs étaient plus attachés au temps libre en effet qu'au salaire. Éric Ciotti, maire UDR de Nice, va porter plainte contre le ministre des Transports devant la Cour de justice de la République. L'ancien patron patron des Républicains accuse Philippe Tabarot de l'avoir menacé et a écrit au Premier ministre Sébastien Lecornu pour lui demander de le limoger. À Paris, une portion du canal Saint-Martin a été ouverte à la baignade dès ce mercredi en raison des fortes chaleurs attendues dans la capitale. Emmanuel Grégoire estime qu'il est absurde de priver les Parisiens de ce point d'eau comme c'était le cas à la mi-mai. C'est la fin de ce flash, une bonne fin de journée à notre écoute.
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13: Bonsoir à tous et on commence avec cet épisode de canicule qui s'installe et qui est parti pour durer. 26 départements vont passer demain en vigilance orange pour canicule. C'est ce que nous dit Météo France. De l'Île-de-France au nord de Rhône-Alpes en passant par la Bourgogne-Franche-Comté, on prévoit pour plusieurs jours des pointes à 40 degrés localement. Les températures seront très chaudes dès le lever du soleil et malheureusement la tombée de la nuit ne sera pas synonyme de fraîcheur. Et face à cette vague de chaleur, notez que la baignade dans le canal Saint-Martin à Paris est autorisée de façon encadrée dès aujourd'hui. C'est ce qu'a annoncé le maire de la capitale Emmanuel Grégoire sur une portion bien définie et uniquement entre 16h et 20h. L'objectif de la ville de Paris est de faire de ce point d'eau un véritable outil de rafraîchissement. Le sommet du G7 à Évian s'achève ce mercredi soir. Les habitants des bords du Léman vont retrouver une vie normale après avoir passé plusieurs jours sous cloche avec un impressionnant dispositif de sécurité. Donald Trump, lui, ne repart pas tout de suite. Le président américain est convié par Emmanuel Macron ce soir à un dîner à Versailles. Un dîner pour officiellement célébrer les 250 ans de la déclaration d'indépendance américaine dans laquelle la France a joué un rôle. Un chiffre dans l'actualité, 200 millions d'euros, c'est ce qu'a coûté à Total Energy le plafonnement du prix de ses carburants en France depuis le début de la guerre en Iran. C'est ce qu'a affirmé le PDG du groupe Patrick Pouyanné devant la commission parlementaire, accusé de concurrence déloyale vis-à-vis des autres exploitants de stations-service, notamment dans la grande distribution. Le patron de Total Energy a expliqué que dans le contexte actuel, il vendait son carburant à perte du fait de ce plafonnement. La Coupe du Monde de foot se poursuit après la victoire de la France face au Sénégal. On suit ce soir l'entrée en lice du Portugal face à la République démocratique du Congo.

0: Bonjour à toutes et à tous, on débute avec la victoire des Bleus pour démarrer le Mondial 2026. Les joueurs de Didier Deschamps se sont imposés 3 buts à 1 hier soir face au Sénégal au MetLife Stadium près de New York. Pourtant les Bleus ont souffert en première période, il a fallu attendre la 66e minute de jeu pour voir le premier des deux buts de Kylian Mbappé, une frappe en pivot sur une merveille de passe de Michael Olise, véritable chef d'orchestre du jeu des Bleus. Puis deux minutes après son entrée en jeu, Bradley Barcola doublé la mise d'un lob astucieux sur le gardien Edouard Mendy. Et si les Sénégalais réduisaient la marque par le jeune Parisien Mbaye dans les arrêts de jeu, Kylian Mbappé y allait de son doublé une minute plus tard sur une frappe aussi lointaine que limpide à la 96e. Un but éminemment important pour l'attaquant du Real qui devient ainsi le meilleur buteur de l'équipe de France avec 58 buts marqués et efface des tablettes Olivier Giroud qui avait placé la barre à 57 réalisations. Mbappé devient également le meilleur buteur français en Coupe du Monde avec 14 buts et dépasse juste Fontaine qui avait marqué 13 buts mais sur une seule édition. Il revient à deux buts de Miroslav Klose et Lionel Messi avec 16 buts inscrits en Coupe du Monde. Car Leo Messi a véritablement porté l'Argentine grâce à son triplé qui permet au champion du monde en titre de l'emporter 3-0 face à l'Algérie cette nuit. L'attaquant du Miami FC a fait une entrée spectaculaire dans ce mondial américain. Et puis dans le groupe de la France, c'est Erling Haaland qui a pris la lumière. Large succès de la Norvège, 4 buts à 1 face à l'Irak pour son retour au mondial 40 ans après. Haaland va inscrire un doublé dans cette partie. La Norvège prend les commandes du groupe I à la différence de buts. Et puis ce matin, l'Autriche défie la Jordanie et mène 1-0 à la pause. Ce mercredi, on suivra également les matchs.
1: 1h30.
0: Les derniers matchs de la première journée. Portugal, République démocratique du Congo à 19h, Angleterre, Croatie à 22h et la nuit prochaine, Ghana, Panama à 1h et Ouzbékistan, Colombie à 4h du matin. En tennis, Corentin Moutet a finalement remporté le match marathon qui s'est déroulé sur 2 jours face à Giovanni Mpeci-Pericard au tournoi du Queens. Arthur Rinderknecht, lui, a été sorti d'entrée. Et puis à Berlin, Serena Williams a perdu en double dès son entrée avec Mukova. Très belle journée de sport.
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4: Donner un organe de son vivant, c'est offrir une seconde chance à ceux qu'on aime. Un geste de générosité et de détermination. Patricia Fontune-Renaud a fait ce choix en donnant un rein à son épouse. Elle revient sur cette expérience et le chemin parcouru.
5: Ce qui m'a poussée à faire ce don, c'est de sauver la vie de la personne que j'aime. Puisque j'ai été témoin de la dégradation physique de mon épouse liée à sa maladie, qui est arrivée en insuffisance rénale il y a 4 ans. Il fallait que je fasse quelque chose pour pouvoir la sauver. Alors l'impact que ça a eu sur ma vie, finalement, physiquement, je dirais aucun, à part peut-être après le prélèvement du rein, un mois d'immobilisation. Sur le plan psychologique, c'est très très encadré, il y a un suivi qui est fait par l'hôpital. On en a beaucoup parlé aussi entre nous et avec notre fille. Je me suis préparée à cette greffe sur le plan sportif, comme si j'allais à une compétition. Et effectivement, après la greffe, j'ai eu aucune douleur. Et finalement, ça a plutôt resserré nos liens.
4: Un message à tous ceux qui hésitent à donner un organe de leur vivant.
5: C'est un geste qui est très maîtrisé, très sécurisé et en même temps très encadré aussi par la loi. Vous prenez plus de risques à traverser la rue et de vous faire renverser par une voiture que de vous faire prélever un rein. Vous ne craignez pas grand-chose et en même temps, sauver une vie, c'est formidable.
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7: Bonsoir, le G7 à Évian. Emmanuel Macron a présidé aujourd'hui une session de travail consacrée à la sécurisation de l'intelligence artificielle en présence de dirigeants de la tech mondiale. Au dernier jour du sommet, la visite de Donald Trump en France se prolongera ce soir par un dîner au château de Versailles. Un homme de 52 ans comparé jusqu'à jeudi à Amiens, 4 ans après le meurtre de sa compagne âgée de 26 ans, de leur enfant de 3 ans et de sa belle-sœur de 25 ans. Ce quinquagénaire a reconnu les meurtres mais a nié tout viol sur sa compagne et sa belle-sœur dont il est également accusé. Selon les faits établis par l'enquête, son parcours meurtrier s'est étalé sur plusieurs jours, du 8 au 14 avril 2022. Près de 70% des Français préfèrent gagner davantage plutôt que d'avoir un meilleur équilibre entre vie professionnelle et vie personnelle, selon une étude IFOP pour la Fondation Travailler Autrement. Ce résultat montre des chiffres comparables à 2008 et marque ainsi une rupture par rapport aux années post-pandémie de Covid-19. En 2022, 61% des actifs étaient plus attachés au temps libre. En effet, effet qu'au salaire. Éric Ciotti, maire UDR de Nice, va porter plainte contre le ministre des Transports devant la Cour de justice de la République. L'ancien patron des Républicains accuse Philippe Tabarot de l'avoir menacé et a écrit au Premier ministre Sébastien Lecornu pour lui demander de le limoger. À Paris, une portion du canal Saint-Martin a été ouverte à la baignade dès ce mercredi en raison des fortes chaleurs attendues dans la capitale. Emmanuel Grégoire estime qu'il est absurde de priver les Parisiens de ce point d'eau comme c'était le cas à la mi-mai. C'est la fin de ce flash, une bonne fin de journée à notre écoute.
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6: Bonsoir à tous et on commence avec cet épisode de canicule qui s'installe et qui est parti pour durer. 26 départements vont passer demain en vigilance orange pour canicule. C'est ce que nous dit Météo France. De l'Île-de-France au nord de Rhône-Alpes en passant par la Bourgogne-Franche-Comté, on prévoit pour plusieurs jours des pointes à 40 degrés localement. Les températures seront très chaudes dès le lever du soleil et malheureusement la tombée de la nuit ne sera pas synonyme de fraîcheur. Et face à cette vague de chaleur, notez que la baignade dans le canal Saint-Martin à Paris est autorisée de façon encadrée dès aujourd'hui. C'est ce qu'a annoncé le maire de la capitale, Emmanuel Grégoire, sur une portion bien définie et uniquement entre 16h et 20h. L'objectif de la ville de Paris est de faire de ce point d'eau un véritable outil de rafraîchissement. Le sommet du G7 à Évian s'achève ce mercredi soir. Les habitants des bords du Léman vont retrouver une vie normale après avoir passé plusieurs jours sous cloche avec un impressionnant dispositif de sécurité. Donald Trump, lui, ne repart pas tout de suite. Le président américain est convié par Emmanuel Macron ce soir à un dîner à Versailles. Un dîner pour officiellement célébrer les 250 ans de la déclaration d'indépendance américaine dans laquelle la France a joué un rôle. Un chiffre dans l'actualité, 200 millions d'euros, c'est ce qu'a coûté à Total Energy le plafonnement du prix de ses carburants en France depuis le début de la guerre en Iran. C'est ce qu'a affirmé le PDG du groupe Patrick Pouyanné devant la commission parlementaire, accusé de concurrence déloyale vis-à-vis des autres exploitants de stations-service, notamment dans la grande distribution. Le patron de Total Energy a expliqué que dans le contexte actuel, il vendait son carburant à perte du fait de ce plafonnement. La Coupe du Monde de foot se poursuit après la victoire de la France face au Sénégal. On suit ce soir l'entrée en lice du Portugal face à la République démocratique du Congo. Et puis l'Angleterre jouera également son premier match face à la Croatie. Coup d'envoi 1h du matin.
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0: Bonjour à toutes et à tous. On débute avec la victoire des Bleus pour démarrer le Mondial 2026. Les joueurs de Didier Deschamps se sont imposés 3-1 hier soir face au Sénégal au MetLife Stadium près de New York. Pourtant, les Bleus ont souffert en première période. Il a fallu attendre la 66e minute de jeu pour voir le premier des deux buts de Kylian Mbappé, une frappe en pivot sur une merveille de passe de Michael Olise, véritable chef d'orchestre du jeu des Bleus. Puis deux minutes après son entrée en jeu, Bradley Barcola doublé la mise d'un lob astucieux sur le gardien Edouard Mendy. Et si les Sénégalais réduisaient la marque par le jeune Parisien Mbaye dans les arrêts de jeu. Kylian Mbappé y allait de son doublé une minute plus tard sur une frappe aussi lointaine que limpide à la 96e. Un but éminemment important pour l'attaquant du Real qui devient ainsi le meilleur buteur de l'équipe de France avec 58 buts marqués. Et face des tablettes, Olivier Giroud qui avait placé la barre à 57 réalisations. Mbappé devient également le meilleur buteur français en Coupe du Monde avec 14 buts et dépasse juste Fontaine qui avait marqué 13 buts mais sur une seule édition. Il revient à deux buts de Miroslav Klose et Lionel Messi avec 16 buts inscrits en Coupe du Monde. Car Leo Messi a véritablement porté l'Argentine grâce à son triplé qui permet au champion du monde en titre de l'emporter 3-0 face à l'Algérie cette nuit. L'attaquant du Miami FC a fait une entrée spectaculaire dans ce mondial américain. Et puis dans le groupe de la France, c'est Erling Haaland qui a pris la lumière. Large succès de la Norvège, 4-1 face à l'Irak pour son retour au mondial 40 ans après. Haaland va inscrire un doublé dans cette partie. La Norvège prend les commandes du groupe I à la différence de buts. Et puis ce matin, l'Autriche défie la Jordanie et mène 1-0 à la pause. Ce mercredi, on suivra également les matchs de les derniers matchs de la première journée. Portugal, République démocratique du Congo à 19h, Angleterre, Croatie à 22h et la nuit prochaine, Ghana, Panama à 1h et Ouzbékistan, Colombie à 4h du matin. En tennis, Corentin Moutet a finalement remporté le match marathon qui s'est déroulé sur deux jours face à Giovanni Mpeci-Pericard au tournoi du Queens. Arthur Rinderknecht, lui, a été sorti d'entrée. Et puis à Berlin, Serena Williams a perdu en double dès son entrée avec Mukova. Très belle journée de sport.
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9: Alors, de son vivant, on peut donner le rein, une partie du foie et les cellules, mais c'est pas un organe.
4: Qui peut donner ?
9: La loi dit qu'il y a le donneur vivant apparenté, donc c'est la famille, les fratries, les frères et sœurs, les parents. Et il y a aussi le donneur vivant non apparenté, et là, il peut s'agir des conjoints, les oncles et tantes éloignés, les cousins germains. Et les amis peuvent donner quand on se connaît depuis plus de 2 ans.
4: Et comment limiter les risques pour le donneur ?
9: Notre rôle, ça va être de vérifier qu'il n'y ait pas de facteur de risque de développer sur le long terme, après le don, de maladies rénales. Et on va le suivre, ce donneur, tous les ans.
4: Qui s'occupe du parcours du donneur vivant ?
9: Ça commence par les infirmières de coordination. Puis bien sûr, il y a le chirurgien. L'étape éthique, l'étape de discussion et d'accompagnement avec la famille. Et on accompagne le receveur aussi. Et on termine par le tribunal de grande instance qui valide, puisque c'est une loi, les démarches.
4: Docteur, quel message pour les donneurs ?
9: C'est que déjà, leur espérance de vie, elle reste inchangée. Grâce à eux, on améliore l'espérance de vie des receveurs, des gens qui attendent. Et en plus, on donne des meilleurs résultats à long terme sur la greffe de rein, avec une survie qui est augmentée.
4: Il est donc important de parler du don du vivant le plus tôt possible avec son médecin.
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7: Bonsoir, le G7 à Évian. Emmanuel Macron a présidé aujourd'hui une session de travail consacrée à la sécurisation de l'intelligence artificielle en présence de dirigeants de la tech mondiale. Au dernier jour du sommet, la visite de Donald Trump en France se prolongera ce soir par un dîner au château de Versailles. Un homme de 52 ans comparé jusqu'à jeudi à Amiens, 4 ans après le meurtre de sa compagne âgée de 26 ans, de leur enfant de 3 ans et de sa belle-sœur de 25 ans. Ce quinquagénaire a reconnu les meurtres mais a nié tout viol sur sa compagne et sa belle-sœur, dont il est également accusé. Selon les faits établis par l'enquête, son parcours meurtrier s'est étalé sur plusieurs jours, du 8 au 14 avril 2022. Près de 70% des Français préfèrent gagner davantage plutôt que d'avoir un meilleur équilibre entre vie professionnelle et vie personnelle, selon une étude IFOP pour la Fondation Travailler Autrement. Ce résultat montre des chiffres comparables à 2008 et marque ainsi une rupture par rapport aux années post-pandémie de Covid-19. En 2022, 61% des actifs étaient plus attachés au temps libre en effet qu'au salaire. Éric Ciotti, maire UDR de Nice, va porter plainte contre le ministre des Transports devant la Cour de justice de la République. L'ancien patron des Républicains accuse Philippe Tabarot de l'avoir menacé et a écrit au Premier ministre Sébastien Lecornu pour lui demander de le limoger. À Paris, une portion du canal Saint-Martin a été ouverte à la baignade dès ce mercredi en raison des fortes chaleurs attendues dans la capitale. Emmanuel Grégoire estime qu'il est absurde de priver les Parisiens de ce point d'eau comme c'était le cas à la mi-mai. C'est la fin de ce flash. Une bonne fin de journée à notre écoute.
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6: Bonsoir à tous et on commence avec cet épisode de canicule qui s'installe et qui est parti pour durer. 26 départements vont passer demain en vigilance orange pour canicule. C'est ce que nous dit Météo France. De l'Île-de-France au nord de Rhône-Alpes en passant par la Bourgogne-Franche-Comté, on prévoit pour plusieurs jours des pointes à 40 degrés localement. Les températures seront très chaudes dès le lever du soleil et malheureusement la tombée de la nuit ne sera pas synonyme de fraîcheur. Et face à cette vague de chaleur, notez que la baignade dans le canal Saint-Martin à Paris est autorisée de façon encadrée dès aujourd'hui. C'est ce qu'a annoncé le maire de la capitale, Emmanuel Grégoire, sur une portion bien définie et uniquement entre 16h et 20h. L'objectif de la ville de Paris est de faire de ce point d'eau un véritable outil de rafraîchissement. Le sommet du G7 à Évian s'achève ce mercredi soir. Les habitants des bords du Léman vont retrouver une vie normale après avoir passé plusieurs jours sous cloche avec un impressionnant dispositif de sécurité. Donald Trump, lui, ne repart pas tout de suite. Le président américain est convié par Emmanuel Macron ce soir à un dîner à Versailles. Un dîner pour officiellement célébrer les 250 ans de la déclaration d'indépendance américaine dans laquelle la France a joué un rôle. Un chiffre dans l'actualité, 200 millions d'euros, c'est ce qu'a coûté à Total Energy le plafonnement du prix de ses carburants en France depuis le début de la guerre en Iran. C'est ce qu'a affirmé le PDG du groupe. Groupe Patrick Pouyanné devant la commission parlementaire, accusé de concurrence déloyale vis-à-vis des autres exploitants de stations-service, notamment dans la grande distribution. Le patron de Total Energy a expliqué que dans le contexte actuel, il vendait son carburant à perte du fait de ce plafonnement. La Coupe du Monde de foot se poursuit après la victoire de la France face au Sénégal. On suit ce soir l'entrée en lice du Portugal face à la République démocratique du Congo.

0: Bonjour à toutes et à tous, on débute avec la victoire des Bleus pour démarrer le Mondial 2026. Les joueurs de Didier Deschamps se sont imposés 3-1 hier soir face au Sénégal au MetLife Stadium près de New York. Pourtant, les Bleus ont souffert en première période. Il a fallu attendre la 66e minute de jeu pour voir le premier des deux buts de Kylian Mbappé, une frappe en pivot sur une merveille de passe de Michael Olise, véritable chef d'orchestre du jeu des Bleus. Puis deux minutes après son entrée en jeu, Bradley Barcola doublé la mise d'un lob astucieux sur le gardien Edouard Mendy. Et si les Sénégalais réduisaient la marque par le jeune Parisien Mbaye dans les arrêts de jeu, Kylian Mbappé y allait de son doublé une minute plus tard sur une frappe aussi lointaine que limpide à la 96e. Un but éminemment important pour l'attaquant du Real qui devient ainsi le meilleur buteur de l'équipe de France avec 58 buts marqués et efface des tablettes Olivier Giroud qui avait placé la barre à 57 réalisations. Mbappé devient également le meilleur buteur français en Coupe du Monde avec 14 buts et dépasse juste Fontaine qui avait marqué 13 buts mais sur une seule édition. Il revient à deux buts de Miroslav Klose et Lionel Messi avec 16 buts inscrits en Coupe du Monde. Car Leo Messi a véritablement porté l'Argentine grâce à son triplé qui permet au champion du monde en titre de l'emporter 3-0 face à l'Algérie cette nuit. L'attaquant du Miami FC a fait une entrée spectaculaire dans ce mondial américain. Et puis dans le groupe de la France, c'est Erling Haaland qui a pris la lumière. Large succès de la Norvège, 4-1 face à l'Irak pour son retour au mondial 40 ans après. Haaland va inscrire un doublé dans cette partie. La Norvège prend les commandes du groupe I à la différence de buts. Et puis ce matin, l'Autriche défie la Jordanie et mène 1-0 à la pause. Ce mercredi, on suivra également les matchs de les derniers matchs de la première journée. Portugal, République démocratique du Congo à 19h, Angleterre, Croatie à 22h et la nuit prochaine, Ghana à Panama à 1h et Ouzbékistan, Colombie à 4h du matin. En tennis, Corentin Moutet a finalement remporté le match marathon qui s'est déroulé sur deux jours face à Giovanni Peccipericar au tournoi du Queens. Arthur Hinderknecht, lui, a été sorti d'entrée. Et puis à Berlin, Serena Williams a perdu en double dès son entrée avec Mukova. Très belle journée de sport.
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3: En France, près de 11 500 personnes éligibles immédiatement à une greffe de rein espèrent chaque jour l'appel qui changera leur vie. Parmi elles, Annie Egel, présidente de France Rein Pays de Loire, une femme dont l'histoire nous plonge au cœur d'un quotidien fait d'attente, entre espoir et résilience.
4: Je suis en attente de greffe depuis 2 ans et demi. Je dois quand même dire que j'ai déjà bénéficié d'une greffe. Cela m'a permis de vivre quasi normalement, d'élever mes enfants, travailler, d'être active dans la société. Une greffe, c'est pas forcément pour la vie. Et je suis en attente d'une deuxième greffe, ça fait déjà 2 ans et demi. Mais aujourd'hui, le délai d'attente a été rallongé. Cette attente, elle m'impacte sur ma vie quotidienne, tous les jours, à tout instant, puisque je garde mon téléphone avec moi, toujours dans l'espoir d'un coup de fil. Et c'est la règle, il faut être joignable 24 heures sur 24.
3: Selon vous, quels sont les moyens pour réduire l'attente ?
4: Bien sûr, de façon évidente, c'est d'augmenter le don. C'est très inquiétant parce qu'on est à plus de 30% de refus en France. Si ces 30% n'existaient pas, on peut dire qu'on n'aurait quasi plus d'attente.
3: Un message à ceux qui nous écoutent ?
4: Vous, citoyens, faites part de votre choix à votre famille, à votre entourage, pour que, au cas où il vous arrive quelque chose, on sache et que les familles n'aient pas cette difficulté de se prononcer sur cette question.
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6: Bonsoir, le G7 à Évian. Emmanuel Macron a présidé aujourd'hui une session de travail consacrée à la sécurisation de l'intelligence artificielle en présence de dirigeants de la tech mondiale. Au dernier jour du sommet, la visite de Donald Trump en France se prolongera ce soir par un dîner au château de Versailles. Un homme de 52 ans comparé jusqu'à jeudi à Amiens, 4 ans après le meurtre de sa compagne âgée de 26 ans, de leur enfant de 3 ans et de sa belle-sœur de 25 ans. Ce quinquagénaire a reconnu les meurtres mais a nié tout viol sur sa compagne et sa belle-sœur, dont il est également accusé. Selon les faits établis par l'enquête, son parcours meurtrier s'est étalé sur plusieurs jours, du 8 au 14 avril 2022. Près de 70% des Français préfèrent gagner davantage plutôt que d'avoir un meilleur équilibre entre vie professionnelle et vie personnelle, selon une étude IFOP pour la Fondation Travailler Autrement. Ce résultat montre des chiffres comparables à 2008 et marque ainsi une rupture par rapport aux années post-pandémie de Covid-19. En 2022, 61% des actifs étaient plus attachés au temps libre en effet qu'au salaire. Éric Ciotti, maire UDR de Nice, va porter plainte contre le ministre des Transports devant la Cour de Justice de la République. L'ancien patron des Les Républicains accusent Philippe Tabarot de l'avoir menacé et a écrit au Premier ministre Sébastien Lecornu pour lui demander de le limoger. À Paris, une portion du canal Saint-Martin a été ouverte à la baignade dès ce mercredi en raison des fortes chaleurs attendues dans la capitale. Emmanuel Grégoire estime qu'il est absurde de priver les Parisiens de ce point d'eau comme c'était le cas à la mi-mai. C'est la fin de ce flash, une bonne fin de journée à notre écoute.
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7: Bonsoir à tous et on commence avec cet épisode de canicule qui s'installe et qui est parti pour durer. 26 départements vont passer demain en vigilance orange pour canicule. C'est ce que nous dit Météo France. De l'Île-de-France au nord de Rhône-Alpes en passant par la Bourgogne-Franche-Comté, on prévoit pour plusieurs jours des pointes à 40 degrés localement. Les températures seront très chaudes dès le lever du soleil et malheureusement la tombée de la nuit ne sera pas synonyme de fraîcheur. Et face à cette vague de chaleur, notez que la baignade dans le canal Saint-Martin à Paris est autorisée de façon encadrée dès aujourd'hui. C'est ce qu'a annoncé le maire de la capitale, Emmanuel Grégoire, sur une portion bien définie et uniquement entre 16h et 20h. L'objectif de la ville de Paris est de faire de ce point d'eau un véritable outil de rafraîchissement. Le sommet du G7 à Évian s'achève ce mercredi soir. Les habitants des bords du Léman vont retrouver une vie normale après avoir passé plusieurs jours sous cloche avec un impressionnant dispositif de sécurité. Donald Trump, lui, ne repart pas tout de suite. Le président américain est convié par Emmanuel Macron ce soir à un dîner à Versailles. Un dîner pour officiellement célébrer les 250 ans de la déclaration d'indépendance américaine dans laquelle la France a joué un rôle. Un chiffre dans l'actualité, 200 millions d'euros, c'est ce qu'a coûté à Total Energy le plafonnement du prix de ses carburants en France depuis le début de la guerre en Iran. C'est ce qu'a affirmé le PDG du groupe Patrick Pouyanné devant la commission parlementaire, accusé de concurrence déloyale vis-à-vis des autres exploitants de stations-service, notamment dans la grande distribution. Le patron de Total Energy a expliqué que dans le contexte actuel, il vendait son carburant à perte du fait de ce plafonnement. La Coupe du Monde de foot se poursuit après la victoire de la France face au Sénégal. On suit ce soir l'entrée en lice du Portugal face à la République démocratique du Congo.

0: Bonjour à toutes et à tous, on débute avec la victoire des Bleus pour démarrer le Mondial 2026. Les joueurs de Didier Deschamps se sont imposés 3-1 hier soir face au Sénégal au MetLife Stadium près de New York. Pourtant les Bleus ont souffert en première période, il a fallu attendre la 66e minute de jeu pour voir le premier des deux buts de Kylian Mbappé, une frappe en pivot sur une merveille de passe de Michael Olise, véritable chef d'orchestre du jeu des Bleus. Puis deux minutes après son entrée en jeu, Bradley Barcola doublé la mise d'un lob astucieux sur le gardien Edouard Mendy. Et si les Sénégalais réduisaient la marque par le jeune Parisien Mbaye dans les arrêts de jeu, Kylian Mbappé y allait de son doublé une minute plus tard sur une frappe aussi lointaine que limpide à la 96e. Un but éminemment important pour l'attaquant du Real qui devient ainsi le meilleur buteur de l'équipe de France avec 58 buts marqués et efface des tablettes Olivier Giroud qui avait placé la barre à 57 réalisations. Mbappé devient également le meilleur buteur français en Coupe du Monde avec 14 buts et dépasse juste Fontaine qui avait marqué 13 buts mais sur une seule édition. Il revient à deux buts de Miroslav Klose et Lionel Messi avec 16 buts inscrits en Coupe du Monde. Car Leo Messi a véritablement porté l'Argentine grâce à son triplé qui permet au champion du monde en titre de l'emporter 3-0 face à l'Algérie cette nuit. L'attaquant du Miami FC a fait une entrée spectaculaire dans ce mondial américain. Et puis dans le groupe de la France, c'est Erling Haaland qui a pris la lumière. Large succès de la Norvège, 4-1 face à l'Irak pour son retour au mondial 40 ans après. Haaland va inscrire un doublé dans cette partie. La Norvège prend les commandes du groupe I à la différence de buts. Et puis ce matin, l'Autriche défie la Jordanie et mène 1-0 à la pause. Ce mercredi, on suivra également les matchs de les derniers matchs de la première journée. Portugal, République démocratique du Congo à 19h, Angleterre, Croatie à 22h et la nuit prochaine, Ghana à Panama à 1h et Ouzbékistan, Colombie à 4h du matin. En tennis, Corentin Moutet a finalement remporté le match marathon qui s'est déroulé sur deux jours face à Giovanni Peccipericar au tournoi du Queens. Arthur Hinderknecht, lui, a été sorti d'entrée. Et puis à Berlin, Serena Williams a perdu en double dès son entrée avec Mukova. Très belle journée de sport.
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8: Bonsoir, le G7 à Évian. Emmanuel Macron a présidé aujourd'hui une session de travail consacrée à la sécurisation de l'intelligence artificielle en présence de dirigeants de la tech mondiale. Au dernier jour du sommet, la visite de Donald Trump en France se prolongera ce soir par un dîner au château de Versailles. Un homme de 52 ans comparé jusqu'à jeudi à Amiens, 4 ans après le meurtre de sa compagne âgée de 26 ans, de leur enfant de 3 ans et de sa belle-sœur de 25 ans. Ce quinquagénaire a reconnu les meurtres mais a nié tout viol sur sa compagne et sa belle-sœur dont dont il est également accusé. Selon les faits établis par l'enquête, son parcours meurtrier s'est étalé sur plusieurs jours, du 8 au 14 avril 2022. Près de 70% des Français préfèrent gagner davantage plutôt que d'avoir un meilleur équilibre entre vie professionnelle et vie personnelle, selon une étude IFOP pour la Fondation Travailler Autrement. Ce résultat montre des chiffres comparables à 2008 et marque ainsi une rupture par rapport aux années post-pandémie de Covid-19. En 2022, 61% des actifs étaient plus attachés au temps libre, en effet, qu'au salaire. Éric Ciotti, maire UDR de Nice, va porter plainte contre le ministre des Transports devant la Cour de justice de la République. L'ancien patron des Républicains accuse Philippe Tabarot de l'avoir menacé et a écrit au Premier ministre Sébastien Lecornu pour lui demander de le limoger. À Paris, une portion du canal Saint-Martin a été ouverte à la baignade dès ce mercredi en raison des fortes chaleurs attendues dans la capitale. Emmanuel Grégoire estime qu'il est absurde de priver les Parisiens de ce point d'eau comme c'était le cas à la mi-mai. C'est la fin de ce flash, une bonne fin de journée à notre écoute.
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10: Bonsoir à tous et on commence avec cet épisode de canicule qui s'installe et qui est parti pour durer. 26 départements vont passer demain en vigilance orange pour canicule. C'est ce que nous dit Météo France. De l'Île-de-France au nord de Rhône-Alpes en passant par la Bourgogne-Franche-Comté, on prévoit pour plusieurs jours des pointes à 40 degrés localement. Les températures seront très chaudes dès le lever du soleil et malheureusement la tombée de la nuit ne sera pas synonyme de fraîcheur. Et face à cette vague de chaleur, notez que la baignade dans le canal Saint-Martin à Paris est autorisée de façon encadrée dès aujourd'hui. C'est ce qu'a annoncé le maire de la capitale, Emmanuel Grégoire, sur une portion bien définie et uniquement entre 16h et 20h. L'objectif de la ville de Paris est de faire de ce point d'eau un véritable outil de rafraîchissement. Le sommet du G7 à Évian s'achève ce mercredi soir. Les habitants des bords du Léman vont retrouver une vie normale après avoir passé plusieurs jours sous cloche avec un impressionnant dispositif de sécurité. Donald Trump, lui, ne repart pas tout de suite. Le président américain est convié par Emmanuel Macron ce soir à un dîner à Versailles. Un dîner pour officiellement célébrer les 250 ans de la déclaration d'indépendance américaine dans laquelle la France a joué un rôle. Un chiffre dans l'actualité, 200 millions d'euros, c'est ce qu'a coûté à Total Energy le plafonnement du prix de ses carburants en France depuis le début de la guerre en Iran. C'est ce qu'a affirmé le PDG du groupe Patrick Pouyanné devant la commission parlementaire, accusé de concurrence déloyale vis-à-vis des autres exploitants de stations-service, notamment dans la grande distribution. Le patron de Total Energy a expliqué que dans le contexte actuel, il vendait son carburant à perte du fait de ce plafonnement. La Coupe du Monde de foot se poursuit après la victoire de la France face au Sénégal. On suit ce soir l'entrée en lice du Portugal face à la République démocratique du Congo.

Bonjour à toutes et à tous, on débute avec la victoire des Bleus pour démarrer le Mondial 2026. Les joueurs de Didier Deschamps se sont imposés 3-1 hier soir face au Sénégal au MetLife Stadium près de New York. Pourtant, les Bleus ont souffert en première période. Il a fallu attendre la 66e minute de jeu pour voir le premier des deux buts de Kylian Mbappé, une frappe en pivot sur une merveille de passe de Michael Olise, véritable chef d'orchestre du jeu des Bleus. Puis deux minutes après son entrée en jeu, Bradley Barcola a doublé la mise d'un lob astucieux sur le gardien Edouard Mendy. Et si les Sénégalais réduisait la marque par le jeune parisien Mbaye dans les arrêts de jeu. Kylian Mbappé y allait de son doublé une minute plus tard sur une frappe aussi lointaine que limpide à la 96e. Un but éminemment important pour l'attaquant du Real qui devient ainsi le meilleur